0: Sans blague, c'est pas la chambre d'amis ici.
1: 20h, arrivée des mecs du SAMU.
0: Salut Doc, c'est quoi le problème? Il est coincé?
1: C'est vrai ça monsieur, vous êtes coincé?
0: Faut aller voir un ostéo.
1: Je suis tombé sur un nid comique.
0: Monsieur, je vais vous emmener à l'hôpital, mais avant, pour vous mettre dans l'ambulance, je vais vous mettre dans une coquille. Qu'est-ce que c'est qu'une coquille?
1: C'est un tapis gonflable avec des petites billes à l'intérieur, monsieur.
0: On vous met dedans, voilà, on ferme avec du velcro, scratch, scratch, et je vais gonfler. Et comme ça, moi, après, je peux vous porter comme une merde, comme une valise. Hein? Par contre, monsieur, voilà, maintenant, on va gonfler. Quand c'est trop serré, vous le dites.
2: Et trop serré. Voilà.
0: Ça va, monsieur?
2: J'ai connu mieux.
0: Monsieur, pour vous mettre dans l'ambulance, pour vous mettre dans l'ascenseur, je vais être obligé de vous déplacer en crabe, d'accord?
2: Ai-je le choix?
0: Allez, c'est parti, un beau crabe. Ah, hein? Quoi, qu'est-ce qu'il y a? Ah, il y a le docteur qui dit que vous avez oublié de le payer. Ah, il a oublié de payer.
2: On va venir le payer. On reviendra à plusieurs.
1: Moi, j'ai tourné avec des monstres sacrés. Depardieu, Villaret, Galabru. Et un jour, un monstre tout court. Un crocodile. C'est un téléfilm pour TF1. Et je joue le rôle principal d'un vétérinaire, tout ce qu'il y a de plus normal, un beau cabinet avec des cages, le genre qui fait les chiens-chiens et chats-chats à sa mémère. Et un jour, ce vétérinaire doit soigner un crocodile de cirque qui a une vilaine carie. Le jour du tournage, le réalisateur me dit « T'inquiète pas, hein, il est vieux et il a de l'arthrite. » C'est comme si on te disait « T'as une scène d'amour avec Rocco Siffredi, mais t'inquiète pas, il a la migraine. » Merde, c'est Rocco Siffredi, je te dis qu'il a la migraine. Il est où le crocodile? Attends, parce qu'il faut que... On est obligé d'attendre le mec de l'assurance, fais pas chier. D'abord, t'as une scène avec une tortue. On m'amène la tortue, la pauvre, elle était terrorisée, elle m'a fait dans la main. On dirait pas comme ça une petite tortue, mais ça fait des besoins énormes. En fait, c'est un intestin dans une carapace, c'est pas possible autrement, quoi. Bon, et il est où le crocodile? Attends. Parce que d'abord, t'as une scène avec un chat. On m'amène le chat. Va ausculter un chat. Lui, il a dû voir ce qu'on a fait à ses copains sur YouTube. Et il m'a bien fait comprendre qu'il voulait pas être comédien. 18h, je suis rincé, griffé de partout, je sens l'odeur de la tortue qui a peur. Quand le réalisateur me dit « Coco d'amour, garde-en sous la semelle, c'est ta grande scène avec le croco. » Je vois arriver un mec avec... Je vois arriver un type avec un attaché-caisse de la Matmut. Derrière lui, une dresseuse, la dresseuse, une polonaise d'1 mètre cube avec une batte de baseball. Et des mecs qui portent une grande boîte de 3 mètres de long avec des trous. Il y a eu comme un silence. Ils ont ouvert la boîte, tout le monde a reculé. Sauf moi. Moi, je fais comme la tortue. Un intestin dans une blouse blanche. Dans une cage derrière moi, il y avait un pitbull, il miaulait. Miaou. Pourtant, le crocodile dort. Hein, et il a du gros scotch autour de son bec. Comment on pourrait appeler ça? C'est pas une gueule, non, tu vois. 200 dents qui sortent des babines affûtées comme des lames de rasoir, c'est pas une gueule. C'est un hachoir. Ok, d'accord. Donc, il a une vilaine carie. Ils le sortent pour le mettre sur une table de radio avec des gants de métallurgiste. Parce que sur le corps d'un croco, tu peux râper une meule de béton, ça lui fait rien. Par contre, après, le béton, c'est du parmesan. Oh, ok. Christophe, tu te souviens de ton texte?
3: Non.
0: C'est pas compliqué. Bordel, tu dois dire, il a quelque chose aux dents. La dresseuse, t'inquiète pas. Zorro vieux, Zorro arthrite.
2: Ah, il s'appelle Zorro ?
0: Oui, parce que fait Z avec sa queue. Christophe, bordel, approche-toi du croco, t'es pas dans le cadre.
2: Comme ça ?
0: Bon, madame la dresseuse, s'il vous plaît, on réveille Zorro.
2: Debout, Zorro, réveille-toi, feignasse, qu'est-ce que tu m'as dit d'ordinaire ? Il était tranquille, là, allez pas m'énerver.
0: Un crocodile, ça a deux paupières. La première est en sac à main, en jurassique, quoi, 95 millions d'années, tu vois. Et en dessous, c'est tout blanc et dégueulasse. Oh, le pauvre, il a la cataracte.
2: Non, pas cataracte. Deuxième paupière.
0: Et en effet, le rideau gluant se lève. Et là, tu vois en full HD Retina un putain d'œil de tueur. Et l'œil te dit...
2: C'est toi qui m'as réveillé, connard.
0: Le pitbull dans la cage.
2: Oui, oui, c'est lui, oui, c'est lui.
0: Moi, au niveau transpiration, là, je suis bien. Tu vois, 3 litres d'eau perdue, je commence à attaquer les graisses. Je me retourne pour demander un petit verre d'eau. Il n'y a plus personne. Ils ont ouvert une porte et mis la caméra au fond d'un couloir... Et il filme de loin. Et sur l'armoire, t'as le type de la Matmut avec son petit attaché caisse, il est tout blanc. Ah ça, ça le change de chevalier à la Spalès, tu vois.
2: Je vais lui retirer le scotch. N'aie pas peur, il a mangé et ça met une semaine pour digérer. Animal économique. Ouais, mais on compte à partir de quel jour, là?
0: Christophe, bordel, approche-toi du croco, on te voit pas. À quoi tu penses?
2: Là, je pense à mon banquier que j'ai envie de traîner par les cheveux devant Zorro pour lui dire « Tu vois ce que je fais pour payer tes adios, raclure ?» Moi, je pense que je veux juste tourner dans Plus belle la vie. Une scène peinard accoudée au bar du Mistral.
0: Oh, dis donc, Manu, il paraît que la Sophie, elle sort avec Bernard. Tu le savais, c'est ma tournée.
2: Peinard !
0: Action !
2: J'ai fait un pas. Il m'a regardé. J'ai dit, il a quelque chose aux dents.
0: Il a commencé à faire Z avec sa queue, des triples, des quadruples Z. Il a défoncé, il a renversé la table de radio de 300 kilos, vissée dans le sol par des mèches de 60. Il a tout défoncé.
2: Le pitbull, il a fait un AVC.
0: Le type de la Matmut, il mange les contrats. La dresseuse, viens voir maman Zorro, s'il te plaît, viens voir maman.
2: Je dis, ouais, va voir maman, va voir maman, va voir maman. Je me dis, pourvu qu'il me confonde avec le papier peint.
0: Il a avancé vers moi avec ses petites pattes, il a ouvert son hachoir, on est passé à 400 dents, mais Zorro a de l'arthrite et il est resté coincé.
3: Merci. Merci. Merci. Bravo Christophe.
4: Merci. Merci.
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3: On va accueillir maintenant une comédienne, une jeune maman qui revendique sur scène l'image de la femme imparfaite. Alors elle passe en revue tout un tas de thèmes, à commencer par sa vie de couple et les difficultés des jeunes parents. Il est aussi question, entre autres, du deuil de sa vie d'avant, de son rapport à la nourriture et de plein d'autres sujets. Le tout avec évidemment beaucoup, beaucoup d'autodérision, d'humour, un humour décomplexant, un peu de cynisme. Et puis surtout, vous allez voir des vannes qui sont hyper, hyper efficace. On est ravis de l'avoir avec nous ce soir. Je vous demande de l'encourager. Voici Blandine Lehoux sur Rire et Chanson.
6: Bonsoir. Bonsoir. Vous allez bien? Il y a des enfants. Ouais, qu'est-ce que tu fais là? Qu'est-ce que tu fais là pour de vrai? T'as pas école demain? Si, d'accord. C'est toi la maman? Et elle est fière. Tu l'emmènes souvent voir des spectacles?
7: Bah en fait, il est fan de Rire et Chanson.
6: C'est pas vrai, t'es fan de Rire et Chanson, mais t'as 78 ans ou quoi? Est-ce qu'il y a des femmes enceintes ce soir? Par applaudissement? Personne? Pourquoi tu le chuchotes à l'oreille? Tu veux lui annoncer une grande nouvelle? Hein? Tu veux lui dire qu'il va être grand frère? Non, non, pas du tout. Là, non, t'as plus de mec. Voilà. C'était ton dernier bébé. Seul et unique fils. Mais c'est magnifique. Il y a des gens qui ont des enfants ou pas?
4: Ouais.
6: Ouais, ok. Toi, t'as des enfants? Ils ont quel âge tes enfants?
4: 17 et 13.
6: 17 et 13, ok. Et c'est ton mari à côté? T'as dit quoi?
4: Le conjoint,
6: il veut pas se marier. Non, c'est toi qui veux pas te marier. Oh, la femme moderne! Bah, dis donc. Ah bon? Ah, ok, bah, on doit applaudir ça, nous les féministes, bien sûr. D'accord, et toi, tu veux te marier?
5: Non plus.
6: Ah, non plus? Ah, vous vous détestez? Yes, ok, d'accord. Non, vous êtes les deux les parents des enfants? Tu supportais ton mari pendant la grossesse ou pas? Oui, ça, franchement, un oui qui veut dire non. Oui, la merde. Non, moi, je pouvais pas me blairer mon mec, on se supporte plus. Alors, ça a commencé pendant la seconde grossesse. Alors, au début, je me suis dit, bon, voilà, c'est normal, c'est les hormones. Après, je me suis dit, bon, voilà, c'est normal, c'est le postpartum. Et en fait, c'est normal. C'est un homme. Je vous jure, des fois, il me parle, j'ai envie de dire, ah, ferme ta gueule. Après, attention, je le critique comme ça, mais il a des qualités, hein, il est beau. Et c'est tout. Non, vraiment, il est grave beau. Vraiment, il est très, très beau, genre, il est plus beau que moi. Imaginez la bombe. Hyper vexant. Il est plus beau que moi, mais on forme comme un couple harmonieux parce que moi j'ai une aura, voilà. Qualité des gens moches. Moi j'ai une vraie faculté physique et si vous me suivez sur les réseaux sociaux, vous le savez très bien par applaudissement des gens qui me suivent sur les réseaux sociaux ou pas. Ah ouais, bah, dis donc, je savais pas, putain, je vais me donner à fond parce que vous êtes là. Et donc si vous me suivez, vous savez très bien, c'est-à-dire que quand je me donne en bombe, je me mets en bombe franchement, belle gosse, et tout le reste du temps. Dégueulasse. J'ai vraiment deux visages, moi. J'ai vraiment deux visages. Une belle, tu sais, un peu comme deux sœurs, tu sais, où tu sens qu'il y a des gènes en commun, mais il y a une belle, une moche. Je suis à la fois Big Flo et Oli, quoi. C'est incroyable, Big Flo et Oli. En plus, tout le monde pense que Oli est un bête de beau gosse. Alors oui, bête de beau gosse, à côté de son frère. Big Flo, qui lui est dégueulasse. Mais tu le mets tout seul, sosie de Choupi. Pas incroyable de ressembler à Choupi comme ça. Qui a envie de se faire prendre par Choupi? Parce que moi je connais bien sa littérature, son délire c'est qu'on lui fasse des bisous sur les bobos. Alors hein. Après peut-être son prochain livre c'est je viens de me faire circoncire, mais bon. Et donc mon mec au début quand je l'ai rencontré, je ne trouvais pas que beau. À l'époque je le trouvais beau, je le trouvais drôle, je le trouvais sympa, intelligent, pas toxique. Il avait l'air de s'intéresser vraiment à moi. Je me suis dit attends, c'est quoi cette histoire là, hein? Il y a Anguille sous roche ou quoi, hein? Il a une petite bite. Oui. On n'est pas sur un micro-pénis non plus, hein. C'est juste que quand on le voit, on se dit pas genre « Waouh! Mais c'est énorme! Mais pourquoi cette jambe n'a pas de genou ?» On ne se dit pas ça. Enfin, en vrai, j'exagère un peu sur le plan physique, hein. On se vaut. Enfin, c'est pas vraiment qu'on se vaut. En fait, si vous voulez, avec mon mec, quand on s'est rencontrés, si on avait dû lui donner une note sur 10, mon mec, sans faire le moindre effort, c'était un 9, ok? Et moi, à la même époque, en me lavant, en me brushingant, en me maquillant et en me sapant, j'étais en 8,75. Alors on peut se dire 8,75, 9, c'est à peu près pareil. Non, parce qu'en fait, le problème, c'est que quand t'es en 8,75 en donnant tout, ça veut dire qu'en hiver, les cheveux gras, t'es un 2. Et le problème, c'est que quand ton mec, c'est un 9 et que toi, t'es un 2, t'as pas droit à l'erreur. Tu sais, t'as pas droit dans un jour 100, par exemple. Tout le monde voit ce qu'est un jour 100? Pas beaucoup, les putes. En fait, un jour 100, c'est quand tu te réveilles le matin et tu sais pas pourquoi t'es moche. Mais tu sais, t'es pas moche normal. Tu sais, t'es moche où plus tu fais des trucs, plus tu es dégueulasse. T'sais, et en général, tu fais des trucs que tu ne maîtrises pas. T'sais, tu n'as jamais réussi à faire de wavy de ta vie, mais tu te dis, si aujourd'hui le boucleur devenait mon allié. Ton mec ne comprend même plus la direction artistique de la journée. On est dimanche matin, t'es en talon. Tu t'es tellement maquillée à côté d'un drag queen, on dirait qu'il a juste fait son teint. Et moi, je me rappelle, le premier jour sans, on était ensemble, on était au restaurant, on discutait, on avait plein de trucs à se raconter. Bon, ça, c'est normal, hein, c'est les débuts, on s'aimait. Autant vous dire qu'en ce moment, quand on dîne, j'entends mon cœur battre. Et donc, on discutait comme ça, et puis à un moment, il s'arrête de me parler, il me fixe. Et tu sais, il me fixe comme jamais m'a fixé. Et moi, dans ma tête, j'étais là, ah, le bâtard. T'es en train de cramer, je suis une arnaque. Et là, texto, il me dit, qu'est-ce que t'es belle. Et c'est à cet instant-là que j'ai compris. C'est exactement à cet instant-là que j'ai compris que le problème, c'est pas qu'il a une petite bite, c'était qu'il était malvoyant. Et donc, du coup, ça fait maintenant 10 ans qu'on est ensemble et on dit que l'amour dure 3 ans. Ça, par contre, c'est faux. Ça, franchement, si je suis hyper honnête, 1 an et demi, à tout péter. Et moi, heureusement, au bout d'un an et demi, il m'a demandé en mariage, donc ça a un peu relancé le truc. Et ça fait donc maintenant 7 ans qu'on est mariés et depuis, bah, j'attends que la mort nous sépare. Et le mariage, c'est drôle parce que ça te permet de découvrir des trucs sur l'autre que tu ignorais totalement. Moi, par exemple, c'est grâce au mariage que mon mari a découvert que la Blandine marrante, pétillante, pas prise de tête,
5: n'existais pas. Grâce au mariage, j'ai découvert mon vrai visage. J'ai découvert qu'en vrai, j'étais légèrement excessive, hystérique, possessive, impulsive, colérique, bordélique, émotive, mais pas jalouse. Je suis pas jalouse. Je l'ai même déjà envoyé en club de striptease. Vous savez, cet endroit où on glisse de l'argent dans ce qui reste de la tenue de l'artiste. Et ce soir-là, bah, il s'était fait 1 200 €. Et je suis pas du tout jalouse parce que je sais exactement ce que je vaux et je sais qu'il trouvera jamais mieux que moi. En même temps, s'il me quitte, qui voudrait d'un eunuque aux yeux crevés? Et puis, grâce au mariage, j'ai surtout découvert mon vrai visage au sens propre. Il a découvert qu'en vrai, bah, j'étais moche. Alors là, je sais ce que vous êtes en train de vous dire. Red Blondine, t'es grave mignonne. T'aurais pas que t'as pris 30 kilos pendant ta grossesse? Je te baise. Peu de respect. Et merci beaucoup. En fait, ça vous paraît dingue, mais en fait, là, si je fais illusion physiquement, genre là, quand on m'avait vu arriver sur scène, vous êtes dit, mais impossible qu'elle soit marrante, elle est trop bonne. Waouh, les rires qui blessent. C'est parce qu'en fait, là, je suis maquillée. Voilà, c'est tout. C'est mon petit truc à moi. Tu sais qu'il y a des filles, quand elles se démaquillent, elles changent de visage. Moi, quand je me démaquille, je change de sexe. Un homme. On m'appelle monsieur. La dernière fois, à l'épicerie, j'avais pas épilé ma moustache, on m'a appelé chef. J'avais le seum. Mais bon, mon mec, on va trop se plaindre, hein, parce que lui, pour changer de sexe, il suffit de prendre un bain d'eau froide, alors... Et des fois, je me dis, mais comment on a fait pour en arriver là, alors qu'on s'aimait tellement au début? Je vous jure, au début, je l'aimais tellement que j'avais pas faim. Archi marrant. Carrément, des fois, genre, j'oubliais de manger. Mais qui oublie de manger? Par les connasses qui ont pas les cuisses qui se touchent, là. Y'a des connasses, c'est ça? Non, ferme bien sa gueule, là, hein. Fais-moi la maline, hein. Moi, la maline qui au bord de la piscine en deux pièces. Vous savez ce que je dois faire, moi, pour pas avoir les cuisses qui se touchent? Le grand écart. Je sais pas le faire. Moi, j'ai tellement les cuisses qui se frottent qu'en été, j'ai une légère odeur de bacon qui me suit partout. Et c'est pas pour me déplaire. En plus, ça me permet de sortir mon chien sans laisse. La légende raconte que si je fais Koh-Lanta en un jour avec mes cuisses, je fais du feu. Et donc, au début de notre histoire, j'étais là, je rayonnais, pommettes saillantes. J'ai tellement grossi du visage que j'en ai perdu une fossette. Je vous jure, c'est vrai. Là, oui, et là, non. Mais bon, c'est pas grave, hein, parce que j'ai plus d'occasion de sourire. Et donc, au bout de 3 ans de mariage, ça nous semblait évident, on a fait un enfant, hein, histoire de vivre à nouveau avec quelqu'un qu'on aime. Et donc, ma fille est arrivée. 2 ans plus tard, mon fils est arrivé. Bon, on s'aimait pas de ouf, mais on niquait pas mal. Et donc, ma fille, très gentil bébé, le genre de bébé qui te donne envie d'en avoir 2. Mon fils, le genre de bébé où t'es sûr t'en auras pas 3. Parce qu'il fait toujours passer une nuit. J'ai envie de te dire, t'as 2 ans, sois un peu mature. Et le plus dur pour moi, ça a été le début de sa vie parce qu'il a eu ce qu'on appelle des reflux. Pour les mamans qui voient pas ce que c'est les reflux, bah allez vous faire enculer. Et pour les autres, les reflux, c'est des remontées acides, ok? Et ça leur fait mal. Et ça se traduit par des pleurs. Mais c'est pas des pleurs lambda. En fait, c'est des pleurs qui veulent rentrer dans ton âme afin de te détruire de l'intérieur. Et le mien, il pleurait. Moi, je me suis dit, hey, t'aurais quand même pas testé mes talents de barmaid? Petit cocktail, t'es un petit margarita. En plus, mes préférés, c'est les frozen margarita. Mais pour ça, va falloir passer au congèle. Ah, je vous le dis, j'ai compris les cassos. Ah, j'ai compris les cassos. Je me dis, si moi, je suis à ça, coucou. Ah, j'ai compris Véronique Courgeot. Alors, pour ceux qui ne voient pas qui est Véronique Courgeot, c'est une femme, elle a voulu vivre un postpartum détente. Et en vrai, en congelant ses bébés. Elle a su lier l'utile à l'agréable. Elle a pu tranquillement continuer à siroter son verre de rosé sans jamais manquer de glaçons. Oh, j'avoue, c'est dégueu. Le rosé tiède. Mais bon, maintenant je suis vaccinée, j'ai eu 2 enfants, j'en aurai plus jamais d'autres, hein, j'aurai même plus jamais de rapport sexuel. Hein. Ah bah, je vous le dis, hein, dans ce mariage, pour mon mari, le plus dur, bah, ça sera pas sa bite. Et je vais vous laisser là-dessus, merci beaucoup, c'est tout pour moi, c'est plein de plaisir. Merci.
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7: Je vous propose de découvrir maintenant un autre artiste, un autre comédien aux multiples facettes. Vous allez voir, il incarne des personnages.

Tu vois, cette fois où en classe de neige, pendant la nuit, je suis allé dans le dortoir des autres élèves comme ça, leur bourrer la poche avec de la ratatouille et tout. Puis après, je suis allé dans le dortoir des filles, leur faire des petits bisous pendant qu'elles dormaient. Le lendemain, les parents gueulaient. Ouais, c'est pas normal et tout. Mais je leur dis ça, c'est pas parce que je suis prof que je peux pas m'amuser un peu, merde. Qu'est-ce qu'il y a? Ça, je suis... Non, mais... Mais je suis d'accord avec vous, on joue pas avec la nourriture, mais bon, tu vois... Mais non, mais c'était pour mettre l'ambiance, quoi, voilà. Moi, je dis toujours, l'ambiance, c'est là où on la met. Oh, bah non, la semaine dernière, j'étais chez Lidl. Voilà, ambiance de merde, hein, là. En dessous, c'est les restos du cœur, donc bon, tu vois. Oh, j'ai dit, les copains, je vous laisserai pas comme ça. J'ai attrapé le micro, et puis je me suis installé au milieu du magasin, et là, je leur ai fait tous mes tubes. J'ai dit, allez, les clients. Les pauvres, c'est pour vous, 3, 4. Là-bas, en Conforama, on vous dit que la vie est moins chère. C'est pas vrai! Chez Lidl, il y a des promos de fous, mais sur des marques pas connues du tout, comme par exemple Sylvain Brideau. Le jambon fleurinichon, le Mutella, le riz basmati et le DVD de Bernard Platini. Attends! J'étais tellement bon qu'ils m'ont fait revenir aux fêtes de fin d'année. Alors attends. 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Tout ça c'est en magasin. Ah, ah, ah. Oh les paroles. Des fois je me dis mais attends mais t'es Maître Gims quoi. Putain. Non, non, mais... Moi, je suis dans la catégorie des festifs, quoi, tu vois, voilà. Je suis tout le temps invité dans les soirées. Quand j'arrive, on dit « Oh, génial, il est là !» À 6h du matin, on dit « Putain, il est encore là, l'autre, là !» Parlant de soirée, j'ai fait mon réveillon, là, chez des amis véganes. L'enfer ! Écoute, pour ceux qui... vegan, c'est-à-dire pour respecter la nature, tu dois vivre comme un caillou, quoi, vraiment. À côté, un dîner au tofu chez des amis végétariens, c'est une orgie romaine, quoi. Là, vraiment, j'aurais dû m'en douter, hein. Quand je suis arrivé, il y a des posters de Cécile Duflot toute nue devant la centrale de Fessenheim. Alors, c'est efficace, hein. Tu vois ça, t'es contre le nucléaire, hein. Mais bon, quand on portait des Sarouel, à minuit, on écoutait Pierre Bachelet en marchant sur du compost. Voilà. Écoute, à un moment donné, moi, j'en pouvais plus. Je me suis levé, j'ai attrapé la maîtresse de maison par son poncho commerce équitable. Je lui ai dit, écoute, Eva Jolie, le combat est super, hein, mais putain, mais il est où le pâté croûte? Merde! Oh. Oh, je lui ai dit, allez hop, vodka pour tout le monde. Ah bah l'ambiance, elle va changer. Hein. Ah bah dans 20 minutes, avec tout ce qu'on va se mettre dans le cornet, tout le monde va finir à poil. Moi, je le vois déjà avec deux mon chéri, je suis déjà en slip. Alors, tu vois... Allez hop, enlève Pierre Bachelet, mets-moi de la vraie musique. Allez, on est tous fous du gambado. Voilà, ça swing ça. Eh ben, reste pas assis tout seul, toi. Va danser avec les autres, l'ambiance est partie. Wouh! Lève-toi et danse. Hein? T'es paraplégique? Voilà. Bah ouais, mais je suis pas Jésus, mon merde. Oh, c'est pas grave, t'es en vie, c'est ça le principal. Ah bah la vie, c'est le principal, c'est même ma devise. Ouais, je l'ai fait tatouer sur mon épaule. Tiens, bah regarde, lis, ça va te faire du bien. Non, non, mais lis. Voilà. La vie ne vaut rien, voilà, mais rien ne vaut la vitre. Voilà. La vitre? Enfin, tu déconnes, ils ont quand même pas mis la vitre, merde! Oh, j'y crois pas, j'aurais dû me méfier de cette pancarte, un kebab acheté, un tatouage offert, merde! Oh. Bon, ça avait remis l'ambiance, hein. Je crois que mon chef-d'œuvre en termes d'ambiance, c'est quand j'ai réussi à la mettre à l'enterrement de ma grand-mère. Ouais, oh là là, c'était pas gagné, hein. Mais bon, je me suis pas démonté, j'ai pris le micro du curé, je lui ai dit, bon, allez. Bah ouais, mais arrête de faire le con, tout le monde est en train de chialer, toi, alors bon. Oh la vache. Question ambiance, c'est se faire les professionnels, hein. Allez, la famille, on se rapproche, c'est pour vous, 3, 4. Ah, qu'il est joli, l'enterrement de mamie. Laï, laï, laï, laï, laï, laï, laï, laï, laï. L'enfant qui va être heureux, c'est papy. Laï, laï, laï, laï, laï, laï, laï, laï, laï, laï. Après, on a fait une chenille autour du caveau, putain.
Ah ben, on s'est régalé, quoi. Ah, ah, l'enterrement de mamie. La

0: Famille réunie, olé. Tout le monde s'éclate parce que mamie est partie. Ouais, pareil, tout le monde était consterné. Hein. Bon, faut dire que je m'étais planté dentairement. Hein. Ouais. Ben, quand t'es ambianceur, faut pas avoir peur du bide. Hein. Bon, ceci dit, quand t'es humoriste, non plus, hein, franchement. Voilà. Moi, j'ai une technique. Hein, dès qu'il y a une vanne qui marche pas, je dis voilà. Bon, par exemple, admettons, tu vois, vanne qui marche pas. Tiens, ce matin, écoute, j'étais là, rue de la République, je lui dis, tiens, je croise une nana, je lui dis, hey, salut toi. Elle se retourne, c'était un mec. Voilà. Si une fois j'ai pris un bide monumental, hein, alors là, soit technique ou pas technique, c'était à la caisse d'un supermarché fin de journée. Tu vois, la caissière, elle était là. Elle était dans la catégorie bulot, quoi, vraiment. Fin d'étal, quoi, vraiment. Fin de journée, fin août. Fin de vie, vraiment. Là. Donc elle était là. Attention, après, il faut la comprendre, parce que toute la journée, elle a des guignols comme nous. Tu sais, qui arrive, le gars qui arrive, qui dit au moment de payer, vous prenez la carte vitale. Donc, bref, elle est là, au moment de payer, elle me dit. Vous avez votre carte de fidélité ? Je dis quelle voix mélodieuse. Elle dit non, nul besoin de carte pour que je te sois fidèle éternellement. Et là, la limite est fine entre l'ambianceur et le gros lourd. Monsieur emballé, je lui dis, allons courir dans la garrigue, nu, je te montrerai mon hirondelle, tu m'offriras ton barbu. Voilà. Ça l'a pas fait marrer, l'autre. Sécurité. Trop, non. Voilà, faut me dire, hein, parce que moi, j'ai tendance à m'emballer. Hein, donc, vous savez ce qu'on va faire. On va se faire une petite pause culture. Hein, Non, ouais. Mais alors moi je lis pas beaucoup, hein, tu vois. Donc je suis allé à la Fnac, je suis allé voir la dame qui s'occupe de la vendeuse, quoi. Puis je lui dis, ben, est-ce que vous pouvez me filer le bouquin qui est un peu beaucoup lu en ce moment, hein. Alors elle me dit, puis vous avez été muté. Elle me dit, non, on est une grande famille. Bon, voilà. Et elle me file la Bible. Elle va mettre l'ambiance avec ça. C'est hyper mal écrit. Hein. Bon, déjà, l'auteur, il a pas mis son nom. Pas très courageux, hein, mais bon. Mais en fait, c'est moi qui me suis planté. Et c'est tout un label qui a écrit ça. Ils sont plusieurs. On a Job, Matthieu, Psaume, etc. Alors bon. Alors de quoi parle ce bouquin? Je vais en parler rapidement. C'est l'histoire d'un vieux bonhomme, hein, qui décide de créer un grand camping naturiste. Il est coquin. Et très vite arrivent les deux premiers touristes, Ève et Adam. Deux touristes allemands. Ouais, même, Ah bah si, ils arrivent, ils sont à poil, ils ont des sandales et des chaussettes. On va pas me la faire à l'envers. Hein. Par contre, je me dis donc, on est à peine à la page 12, il y a déjà du cul. J'ai envie de lire la suite, tu vois. Bon, l'érotisme s'arrête très vite au moment où Ève, elle croque dans une pomme. La fofolle, hein. On est sur de la golden, hein. Moi, je m'attendais à ce qu'elle se laquait. Alors, pas du tout, donc du coup... Alors, Dieu, ça l'énerve, il a dû être privé de pompote étant jeune, parce que là, tout devient hyper grave. Déjà, Ève et Adam, rac, viré du Cap d'Agde. Wouh, putain. Et on rigole pas que les pommes au paradis, hein. Je peux vous dire que la pomme, le coup de la dent, l'autre, ça lui est resté là. Voilà. Qu'est-ce qu'il y a? Alors, après, c'est pas très clair. Hein. Il semblerait que dans le camping, il y a eu un gros dégât des eaux. Hein, Tout est inondé. Oh, c'est le déluge. Alors Dieu, il appelle son pote Noé. Bon, Noé, lui, c'est un Pakistanais qui tient une animalerie sur les quais de Seine. Noé, il décroche, il dit, bon, j'ai vendu toutes mes roses, je déboule. Et il construit, voilà, il répare le truc, il construit une espèce de zoo de Vincennes, version Costa Croisière, hein, quand même. Alors là où c'est clairement pompé sur le Seigneur des Anneaux, hein, Moïse, un vieux barbu avec un bâton qui fait des tours de magie, hein, c'est Gandalf, voilà. Et surtout, il faut attendre 500 pages pour voir le personnage principal arriver. Jesus, voilà. Un gars du BTP, hein, donc là. Donc Jesus, là, on est à Bethléem, hein, en Hollande. Et alors, Jesus, c'est qui, je veux le dire? Jesus, c'est le fils de Marie, hein, qui est une ancienne prostituée, enfin une chômeuse en fin de droit. Et de Joseph, qui est artisan, charpentier, c'est lui qui s'occupe un petit peu de toute l'intendance. Alors Jesus, il grandit tant bien que mal, hein, dans la banlieue ouest de Bethléem. Et au bout d'un moment, il devient complètement zinzin. Il dit à son père, oh, j'entends des voix. Alors son père lui répond, t'inquiète pas, c'est la bœuf. Bon. Jesus, il dit, je peux multiplier les pains. Oh la vache, son père l'attrape, il dit, moi aussi, bam, il est en colline. Bah, c'est des gitans, hein, donc bon, tu vois. Résultat, il s'embrouille avec le padré, il fugue de chez lui et il se retrouve avec une bande de potes un peu chelou, hein, du côté de Calais. Hein, alors on peut pas lui en vouloir, hein, Jesus, hein, parce que bonjour le schéma familial. Hein, il a une maman vierge. Allez, il a trois papas, hein, donc elle est plus gourmande que vierge. Hein, bon. Dans les trois, on a Dieu qui n'est jamais là. On a Joseph qui est le père adoptif. Donc lui, il est gay. Hein. Enfin, en tout cas, hétéro-curieux. Et on a le Saint-Esprit. Lui, c'est un ancien toxicomane qui n'est jamais vraiment redescendu. Alors, bon. Après, je passe des pages parce que l'ambiance est plutôt bonne. Hein. Tu vois, ça picole, ça bouffe autour d'une table. Mais évidemment, comme dans toutes les bandes, il y a un traître. Yuda. Alors, ah, c'est le meilleur en traîtrise. Hein. D'ailleurs, plus tard, on l'appellera même le maître Yuda. Donc, pour vous dire. Alors, Yuda, il en a marre. C'est lui qui conduit, c'est lui qui boit pas. Résultat, il balance tout le monde à l'immigration. Hein. Et alors là, il y a un véritable moment d'émotion. Jesus meurt cloué sur deux poteaux en forme de plus. Jesus positif. Hop, oh. Allez, les amateurs de jeux de mots se régalent. Alors là, je me dis, attends, là, le héros, il meurt. Bon, comment ça se fait qu'il reste encore 1500 pages? J'ai continué à lire, et là, les auteurs, ils ont bien vu, hein, qu'ils avaient fait mourir leur héros trop tôt. Donc, du coup, ils se font pas chier. Le Jesus, hop, ils le ressuscitent. Allez. Et le zombie part répandre la bonne parole à travers le monde. Du coup, j'ai arrêté. C'était trop science-fiction pour moi. Alors, je dirais, bah, écoutez... À mon avis, parole de quasi-critique littéraire, et croyez-moi, je m'y connais, la Bible, dans 2-3 ans, on n'en entendra plus jamais parler. Voilà. Par contre, si ça vous plaît, je vous conseille un autre ouvrage, tout aussi long, j'ai absolument rien compris, qui s'appelle Le Coran. Voilà. En djihadiste, El Coronés. Merci.
1: Yann Guilherme en direct sur Rire et Chanson, depuis l'Apollo Théâtre pour les Open du Rire. Bravo Yann.
0: Merci beaucoup.
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1: Faites du bruit, s'il vous plaît, pour Malik Fares.

Bonsoir, enchanté, Malik Farès. Moi, je viens vous parler de ma femme. Moi, j'aime ma femme, je la tromperai jamais parce que j'ai peur d'elle. Et c'est vrai, et on n'est pas, enfin, je suis pas le seul à avoir peur de ma femme. Moi, à chaque fois, vraiment, j'essaie de me demander à quel moment je suis devenu la merde de ce couple. Chaque fois, j'essaie de me demander, je me dis à quel moment ça a démarré, et on sera lié à vie avec ma femme, je vous le dis, hein, parce que on a des enfants ensemble. Et j'ai assisté à l'accouchement et je tiens à le dire, mesdames, je vous le dis, hein, vous avez mon respect à vie. Pour ce que j'ai vu, c'est extraordinaire. Nous, ça, comment vous dire, j'ai eu l'esprit biaisé. Parce que moi, dans les années 90, forcément, j'ai toujours vu des accouchements à la télévision où nous montrait une femme qui perdait les os. Et pour moi, dès qu'elle perdait les os dans les films, elle accouchait tout de suite. Moi, ma femme vient me voir. Elle me dit, j'ai perdu les os. Je dis, putain, écarte les cuisses, mon cœur. Elle me dit, mais va chercher les clés, espèce de sgeg. On court. On arrive là-bas, ils nous donnent une chambre. Moi, je fais des allers-retours, je vais chercher un café. Et ils lui ont donné un ballon pendant l'accouchement, un ballon d'accouchement. C'est comme le ballon que tu prends, tu sais, à la maternelle, tu sautes avec quand tu es enfant. Ils lui ont donné ça, ils lui ont expliqué, madame, faites des mouvements circulaires de devant à derrière, comme ça. Et ça va vous aider à provoquer l'accouchement. Moi, je suis revenu, j'étais allé chercher un café, j'ouvre la porte, je la vois dans la chambre, je suis assez taquin avec ma femme, je la vois faire ses mouvements circulaires sur le ballon, comme ça, et je la regarde, je fais, et alors chérie, hey, on fait le Space Mountain? Elle me dit, toi, ferme ta gueule. Ça diffère selon les femmes le temps qu'elles mettent pour accoucher. Nous, ça a duré 48 heures. Je ne sais pas si vous imaginez, c'est incroyable. Moi, je pense que... Moi, je ne peux pas tenir 48 heures. C'est impossible en tant qu'homme. Moi, au bout d'une heure, je fais... Je le sors, moi. Bougez pas. Je mets ma main, je vais chercher moi. Je fais... Laissez-moi, j'y vais, moi. Ne touchez pas. J'y vais, moi. Moi, je suis retombé amoureux de ma femme quand j'ai vu ça au bout de 48 heures. Et c'est vrai que, tu sais, à des moments comme ça où je suis perdu et désemparé, je vais vers Dieu. Ce jour-là, je sors, je vais dans le couloir de la maternité et je regarde dans l'air comme ça, je fais... Dieu, c'est vrai, j'ai raté 2-3 prières. C'est... On va pas se mentir, 2-3 millions, c'est vrai. Mais si ma fille arrive en bonne santé, ma femme accouche, je vous jure, je prie tous les jours. Tous les jours. Et croyez-moi ou non, là, tout d'un coup, une sage-femme claque la porte et dit « Monsieur, le col est ouvert en 6, votre femme va accoucher, c'est maintenant !» Et là, je la regarde, j'ai rien compris à ce qu'elle m'a dit. Et on se regarde, et je connais ce regard. Elle fronce les sourcils, et c'est le même regard que ma femme me fait quand elle veut me dire « Putain, il est con !» Et je me suis dit, merde, tout l'hôpital est au courant. Et je rentre avec elle à la table d'accouchement. Ça fait 48 heures que j'ai pas dormi. Et là, je vois trois sages-femmes qui me regardent. Et elles me regardent. Et elles m'ont

0: terre, parce qu'on connaît les mecs comme vous. Gaillards, on les connaît, et après, ils tombent par terre. Ce que j'essaie de vous dire, c'est qu'on va vous laisser par terre. Regardez l'accouchement, par terre, on s'occupera pas de vous.
1: Moi, ça m'a énervé, tu sais, je me dis, ça fait 48 heures que j'ai pas dormi. Si j'étais assez lucide, j'ai écouté, madame, écoutez, moi, ça va très bien, je crains pas tout ça. Moi, j'ai un oncle en Algérie, il est bouché, madame, j'ai toujours vu des trucs. Il a égorgé le mouton, on tenait les pattes, madame, et ça bouge quand il coupe. Et ce que je veux dire, c'est que j'ai déjà vu mon cousin prendre la tête, courir dans la maison, le lendemain, sourire avec ses mains, ouvrir la bouche, j'ai fait, regarde, Malik, il sourit. J'ai dit, ça, c'est ma famille de Zgeg, madame. C'est ce que j'essaie de vous dire. Je crains pas tout ça. Et là, je suis à côté de ma femme. Et là, il m'explique le monitoring, cette machine de malheur qui te montre les pulsations de ton bébé et aussi les contractions. Quand ça monte, elle a des contractions, elle pousse. Je suis à côté de ma femme, je l'arrête, je fais, allez, vas-y, mon cœur, c'est maintenant. Vas-y. Elle me dit, ta gueule. Et je lui tiens la main, et c'est censé être le plus beau jour de ma vie. C'est notre enfant va arriver, je lui tiens la main. Et là, au moment où elle pousse, je vois, tout est en slow motion. Les sages-femmes sont là, tout est en slow motion. Et ils disent, allez-y madame, poussez. Et là, elle pousse. Et j'entends, certains ont peut-être la ref. Quand Cristiano Ronaldo marque un but, sa célébration, c'est de courir et de faire, Ma femme, quand elle accouche, elle fait pareil. Ce jour-là, j'essaie de me concentrer sur l'accouchement, mais j'entends que le « suis » et je me retiens de ne pas rire. Et je pense que c'est pas bien d'accoucher, de rire au moment où ta femme accouche. Ça, je pense que c'est pas bien de le faire. Je suis même sûr. Et je lui tiens la main. Et ma femme voulait pas que je regarde l'accouchement. Et elle m'a dit après coup, je trouve ça débile en fait. Par rapport à nous, par rapport à toute l'intimité qu'on a vécu ensemble, elle me dit, je voulais pas que tu regardes parce que j'avais peur de faire caca. Alors, ça j'ai appris après coup qu'il y a plein de femmes avec qui on parlait. C'est ses potes à elle qui ont dit, toutes ont peur aussi de faire caca. Mais je trouve ça débile franchement. Est-ce qu'à un moment elle a pensé? Est-ce qu'à un moment elle s'est dit, même si je le vois ça, et je regarde, je fais, eh, chérie... Eh ben alors, on chie à l'accouchement, là? Et vous pensez que le docteur, il est de mèche avec nous? Enfin, est-ce qu'elle pense que le médecin va faire, eh ben alors, madame? Et il va prendre avec ses mains, va faire, eh oui, on accouche, on chie pas, madame, tenez, allez. Mais à quel moment elle pense ça? Tu sais, je suis avec elle, et elle pousse, et là, je suis là, tu vois, tout est en slow motion, et je regarde, elle voulait pas que je regarde, mais j'ai regardé quand même, c'est quand même le plus beau jour, tu sais, de notre vie, et je regarde, et je vois la tête qui sort, et quand ça sort, c'est comme quand tu presses la mayonnaise, t'as pas utilisé depuis longtemps. Je vois ça, ça fait, moi je vois ça, je fais, j'essaie d'être, tu sais, calme, et la rassurer, et j'entends, et je regarde et je vois le corps, il est long, il tire, il est long, parce qu'il est un liquide amniotique. Et je me suis dit, mais cette femme va accoucher d'un adulte en fait. Et il tire, et au moment où ma fille sort, je la vois, elle est là, et je la vois, elle sort, ça fait comme un pop-corn, ça fait boum. Moi je vois ça, je regarde tout le monde, je fais, elle est éclatée. Ma fille, elle a éclaté. Elle a éclaté. Et je sors dans le couloir de la maternité, des gens passés que je ne connaissais absolument pas, et j'essaye d'exprimer cette émotion avec eux. Je les regarde, je faisais, ma fille, elle a éclaté. Ma fille, elle a éclaté. Mais les gens, ils m'ont regardé et se disent, mais cet homme doit être interné en hôpital psychiatrique. J'arrive à reprendre mes esprits, ils ont fait le pot à pot, tu sais, ils sont là comme ça, et là ils me disent, monsieur, il faut couper le cordon. Ils donnent le cordon à couper. Il n'y a pas de notice pour ça. Ils me donnent des ciseaux, et c'est dur à couper un cordon. Je trouvais que c'était dur. Ils m'ont donné un ciseau, je ne sais pas si c'est le ciseau qui ne coupait pas, ou c'est moi qui gogole en fait. J'essaye de couper, et j'y arrive pas. Et ça dure 20 secondes, et 20 secondes, croyez-moi, quand tu dois couper un cordon ombilical, c'est long. Et je sentais, tu sais, tout le monde me regardait. Et je ne voulais pas regarder ma femme. Mais du coin de l'œil, je la regarde et sur son visage, j'ai vu le « même ça ». Il ne sait pas le faire. Tac, j'arrive à couper, et avec l'émotion, je sais pas pourquoi, j'ai fait « Et voilà, c'est qui le boss ?» Tout le monde me regarde en mode « Pas toi !» Alors là, pas toi du tout, mon gars. Ça vient à moi, je fais le pot à pot, je prends ma fille, et c'est à ce moment-là que j'ai découvert ce que c'est que l'amour. Je ne savais pas ce que c'était. C'est à cet instant précis que je l'ai découvert. J'ai pris ma fille dans mes bras. Et c'est un moment qui était hors du temps. C'est vrai, je découvre ce sentiment qui est lié aussi à la peur, qui est à la fois dans les tripes, dans le ventre. C'est bizarre, le sentiment. Je l'ai ressenti. J'ai ma fille dans les bras, on fait le pot à pot. Et je l'ai comme ça. Et d'un coup, je sens un truc chaud. Ma fille me pisse dessus. Mais c'est aussi à cet instant où je me suis dit, je vais devoir faire face à d'autres problèmes. Merci beaucoup. Merci.
2: On peut l'applaudir très très fort, Malik Fares.
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2: Une artiste qui a beaucoup d'autodérision. Vous allez voir sur scène, elle parle d'elle. Elle parle de nous aussi, puisqu'on se retrouve à travers son récit. Je vous demande de l'applaudir très très fort, s'il vous plaît, et de l'encourager. Voici Léa Landau.
4: Bonsoir Paris. Ah, je dis ça, on dirait que je viens d'hyper loin, alors que je viens pas de si loin que ça. Mais on m'a dit, faut absolument que tu ailles jouer dans ce quartier particulier de Paris, parce qu'il y a que des gens beaux là-bas. Voilà, donc je vous le dis parce qu'apparemment vous n'êtes pas du coin. Et voilà, ça met tout de suite les bases. Non, non, mais j'adore taquiner en ce moment tous les gens que je croise. Ça me fait du bien parce que je me suis faite larguer. Voilà, ça arrive. Je sais. Mais je me suis rendu compte que c'était pas ça le pire, parce que ça nous est arrivé à tous. Non, le pire, c'est tous ces gens que tu ne connais pas, qui viennent te voir par empathie parce qu'ils apprennent la nouvelle en soirée et qui te sortent des phrases de merde des années 80. T'as du genre, bah, ça va, bah, un perdu, 10 de retrouver. T'es là, mais pourquoi 10? Moi, ce que je veux, c'est être en couple, hein, pas dans une partouze. T'en as toujours un autre qui vient en disant, non, mais t'inquiète, Léa, le prochain, tu le verras pas venir. Mais si je le vois pas venir, ça s'appelle un viol, en fait. Hein, je veux dire, laissez-moi tranquille, d'accord? En plus, il savait même pas de quoi il parle, parce que mon ex et moi, on n'avait rien à voir. Mais rien à voir, donc en vrai, c'était une bonne nouvelle. Déjà, elle était beaucoup plus jeune que moi, donc pas du tout les mêmes kiffs. Tu sais, quand toi, tu veux lui faire découvrir les voyages, les Italiens à Venise, elle veut te faire découvrir les Marseillais à Dubaï, les Marseillais à Cancun, les Marseillais à Ibiza. Je n'en pouvais plus. Elle était tellement à fond télé-réalité que quand j'ai su qu'elle voulait me larguer, je me suis dit, elle va faire quoi? Elle va envoyer stop au 8-12-12? Et en vrai, non, elle a envoyé un texto, Léa, je te quitte, et ma sentence est irrévocable. Non, franchement, je vous déconseille de sortir avec quelqu'un de très jeune. Déjà, ça coûte trop cher en fourniture scolaire. Et... Non, je sais pourquoi elle m'a larguée. Elle m'a larguée parce que je suis végétarienne et pas elle, et je l'ai saoulée. Mais en même temps, je comprends, tu sais, à chaque fois que je voyais un bout de poulet dans son assiette, comme ça, je pouvais pas m'empêcher de lui dire, mais putain, mais merde, t'imagines, si ça se trouve, il y a même pas 2 semaines, ce pauvre poulet était en train de courir gaiement. Et vous savez ce qu'elle me répondait? Eh, vas-y, s'il est là, c'est qu'il a pas couru assez vite, ok? Qu'est-ce que tu veux dire à ça? Mais en même temps, c'est de ma faute. J'ai manqué de discernement quand je l'ai rencontrée. J'aurais dû savoir qu'elle n'était pas végétarienne. Parce que vous savez, on se reconnaît, les végétariens, entre nous. Je te jure, parce qu'on a faim, bordel. Il y a des végétariens ou végétariennes par applaudissement dans cette salle? 3, waouh! Vive l'écologie, si, la famine. Attends, j'ai une petite question avant de continuer. Est-ce que parce que j'ai dit que j'étais gay, j'ai perdu tous les hommes de la salle en à peine 2 minutes? Non, bon, ça va, ça me rassure. Non, parce que j'ai déjà couché avec un homme. C'est pour ça, 2 minutes, ça me parle. C'est... Oui, là, j'adore, parce qu'en général, les femmes applaudissent et eux, ils disent « Mais quelle connasse !» Non, mais c'est drôle parce que quand les gens apprennent que je suis gay, la majorité, ils ont une réaction assez différente pour la plupart. Mais la majorité termine plus leur phrase. Ils sont là, oh ? Ah non, parce que tu fais pas. C'est pas... Et les seuls qui terminent leur phrase, c'est mes copains hétérosexuels. Léa, si tu veux un plan à 3, tu m'appelles, ok ? Hein ? Voilà. Et maintenant, c'est vrai, parfois, avec mes collègues humoristes féminines, tu sais, quand j'arrive en loge, je peux sentir un peu le malaise. Et moi, j'ai envie de les rassurer, comme dans n'importe quelle entreprise, tu vois. J'ai envie de leur dire une phrase du genre, mais ça va, tranquille. No job in job. Et je me suis dit, ouais, c'est pas hyper approprié, tu vois. Donc j'ai inventé No Tough in Tough. Ça marche super. Voilà, je vous l'offre, hein, c'est cadeau. Si un jour elle me revient, je serai hyper fière, mais vraiment très fière. Voilà. Ceux qui ont réagi un petit peu étrangement aussi, c'est mes parents, évidemment. Faut dire, je leur ai dit comme ça. J'ai dit, papa, maman, j'ai couché avec un seul homme dans ma vie. Et 15 meufs. Et donc c'est drôle parce qu'ils ont réagi en deux temps, tu vois. Ma mère, c'était, waouh, hein? Et mon père, c'était l'inverse. C'était, hein? Oh, waouh! Bon, c'est normal, hein, c'est un homme, c'est un homme. Mais c'est vrai, j'ai couché avec un seul homme et 15 femmes. Alors c'est sûr, c'est pas pratique pour avoir des enfants, mais c'est génial pour avoir des orgasmes. Voilà, désolé messieurs. Bonsoir mesdames. Là vraiment, ils me détestent. Mais en vrai, je vais vous dire, hein, moi, mon rêve, ce serait d'être un homme, vraiment. Vraiment, juste pour savoir ce que ça fait de manger une banane sans qu'on te regarde bizarrement, tu vois, quelque chose comme ça. Mais c'est dur de draguer en ce moment. Il y a des gens qui utilisent des applications de rencontres ce soir par applaudissement. Ah oui, vous êtes le public le plus mytho de la place de Paris, en fait. Ok, c'est pas grave, c'est pas grave, je comprends. On peut avoir honte. Moi aussi, la première fois que j'ai utilisé, j'avais un peu honte. D'ailleurs, je voulais pas mettre ma photo, d'accord? Donc j'ai mis la photo d'un verre de rosé, ce que j'avais sous la main. Riez pas, j'ai matché. Et là, je me suis dit, merde, qui match avec un verre de rosé? À part une alcoolique, tu vois. Mais je sais pas, dans le doute, j'ai envoyé hola. La fille, deux secondes après, m'a répondu au lit, point d'interrogation. Où sont les préliminaires de la séduction, quoi, hein? Elle s'est dit quoi, qu'on allait conclure en deux syllabes? Genre hola, au lit, allez. Non, pas du tout. Non, mais je trouve que les façons d'aimer, de draguer déjà, et les façons d'aimer aujourd'hui, elles sont étranges. Regarde, la dernière fois, je me fais draguer par une fille mignonne et tout. Mais au bout de 5 minutes, elle me dit je suis en couple libre, j'espère que ça te dérange pas. Je lui dis, attends, répète ça pour voir. Elle me dit, je suis en couple libre. Je dis, non, soit t'es en couple, soit t'es libre. Arrête de vouloir m'embrouiller, ok? Tu sais, pour moi, c'est comme ceux qui disent steak végétarien, je pourrais les buter. On sait qu'il n'y a pas de steak. Une fois, j'ai entendu steak tartare végétarien. C'était une salade de tomates. On vit à une époque où les gens veulent nous embrouiller, je te le dis. En couple libre. Non, mais sérieux, on invente des expressions, quoi. Si c'est ça, ben, j'étais en célibat vénère, voilà. Elle est folle. Mais c'est pas la pire, hein, c'est pas la pire. Dans le même genre, je sortais avec une fille depuis 10 jours. 10 jours, c'est bien, tu vois. On est au restaurant et entre le plat et le dessert, elle me dit le plus naturellement du monde, « Ah, au fait, j'ai oublié de te dire, tu sais, moi, je suis polyamoureuse. » Je lui dis, « T'as oublié. T'as oublié, petit détail, ok. Donc depuis qu'on est ensemble, tu fréquentes d'autres filles, d'accord. Donc quand t'envoies par message « T'es l'amour de ma vie », tu crées un groupe WhatsApp, en fait. Elle me dit, tu t'énerves? Ah, je dis, ah non, j'ai oublié de rester calme, connasse. Je rentre chez moi, je me mets sur Netflix, je me dis, allez Léa, c'est peut-être pas ton époque et tout, tu vois. Et je cherche une série pour me détendre. Et là, je tombe sur Toi, Moi et Elle. Je me dis, ça me poursuit, c'est une série sur le trouble. Vous connaissez le trouble ou pas? Ouais. Il y en a qui sont hyper fiers de connaître, en tout cas. Hein, non, je vous explique pour ceux qui connaissent pas. Le trouble, c'est juste 3 personnes qui vivent ensemble et qui s'aiment. Mais genre toutes, hein. En même temps. Mon ex et moi, on était que 2. On n'a jamais réussi à s'aimer en même temps. C'est quoi le délire du troupe? En vrai, on peut se le dire. C'est une coloc qui a mal tourné. Hein? On est juste passé de qui prend quelle chambre à qui prend qui? Non, je vous jure. Non, c'est... moi, je suis tellement gentille en amour que je pense qu'en troupe, je me ferais avoir. Genre au resto, c'est moi qui paye et après, c'est eux qui kennent. Le vrai paiement sans contact. Merci. Ouais, soyez collectif. Non, mais pareil, tu vois, je me dis à 3, comment tu dors en troupe? Tu vois, déjà à 2, moi j'adore dormir en cuir. Mais là, franchement, c'est tout le service à couvert. Ils ont pris mon lit pour la vaisselle, quoi. Non. Et on va dire quoi à nos enfants si on continue de coucher les uns avec les autres? Comme ça, on va leur dire quoi? Quand ils vont dire, ouais, maman, comment on fait les bébés? Oh, franchement, je sais plus, il y avait trop de monde. C'est... Non, mais je te jure, moi j'ai un pote, à force de tromper sa meuf avec des gens au hasard, il a fini par retomber sur sa meuf sans le vouloir. Et il l'a pas rappelé, le con. Non, je vous assure, cette époque me rend folle, folle et parano. Parce que tu vois, depuis tout à l'heure, dans cette salle, je vous regarde et je me dis, eh merde. Oh, si ça se trouve, ils sont tous ensemble, bordel. En centuple. On sait pas. Non, tout ça pour vous dire, les amis, que moi, mon rêve, ce serait de vieillir avec la même femme jusqu'à la fin de ma vie. Quand j'ai dit ça à ma mère, elle m'a dit « Eh ben, reviens à la maison !» Elle a rien compris. Elle a rien compris. Elle me fait rire, ma mère. D'ailleurs, je vais vous raconter une autre anecdote par rapport à ça. C'est que j'ai une copine maintenant. Et l'autre soir, je voulais l'inviter dans un truc sympa. Donc, je tape sur Internet « soirée romantique et insolite ». 300 euros plus tard, je me retrouve à dormir dans un arbre. Non mais tu sais pourquoi on fait plus ça? Avant on le faisait gratos, on le fait plus parce que c'est inconfortable. Moi je voulais lui offrir des étoiles plein les yeux, je vais offrir une faire une scoliose plein le dos. C'était horrible. Mais elle était heureuse. Hein. Elle est arrivée, elle a fait oh, il y a même une salle de bain. Je dis bah ouais, 300 balles. T'as cru quoi qu'on allait se lécher pour se nettoyer? Donc là j'étais dégoûtée qu'il y ait une salle de bain. Et attends, il y avait même un bain suédois. Le bain suédois, c'est comme le jacuzzi, mais t'as pas le bruit du moteur pour les bulles, pour que tu puisses profiter de la nature. T'as pas le... tu vois. Sauf que là, le son de la nature, j'ai pas pu en profiter parce que ma copine, qui était à l'aise dans son bain suédois, m'a raconté toute sa journée. Vraiment, si c'était une note vocale, je l'aurais mise en x2. Voilà, on va pas... Non, mais vraiment, elle parlait, blablabla, blablabla, puis à un moment donné, elle s'est arrêtée. Je me dis, oh, elle veut que je parle aussi. Et non, elle voulait respirer. Et là, je me suis dit, bon, en tout cas, il y a une brèche. Tu sais, moi, j'ai un rêve de gosse. Je me suis dit, la première fois que tu seras en plein milieu de la nature comme ça, perché à 8 mètres dans un arbre, j'ai envie de crier pour voir s'il y a de l'écho. Et je l'ai fait. J'ai fait, eh oh, eh oh, eh oh. Et là, c'était incroyable. Il y avait un silence comme là. Et deux secondes après, j'entends ta gueule, ta gueule, ta gueule. Parce que j'avais oublié, mais il y avait d'autres cons qui avaient payé 300 balles, qui étaient dans des arbres un peu partout. C'était un pigeonnier géant, en fait, le truc. Et là, je me dis, oh là là, là, là vraiment, moi qui suis très écolo, j'ai compris qu'en fait, c'est pas les arbres qu'il faut sauver, c'est les gens qui payent pour dormir dedans, tu vois. Et là, je me dis, ok, Léa, t'as perdu toute dignité, mais pas du tout, pas du tout. Il y a un petit monsieur en voiturette de golf qui est arrivé et il nous a jeté de la bouffe dans un panier au bout d'une corde en bas. Voilà, qu'il fallait hisser. Moi, j'ai vu la corde. Vraiment, je me suis dit, là, pends-toi avec. Parce que, il y a un truc, quoi. Je me dis, non, mais lui, et il faisait ça de cabane en cabane. Il jette la nourriture. Il met quoi sur son CV, ce gars, propriétaire de zoo? Il y a plus de respect. Non, mais et alors, je suis rentrée chez moi à Paris et j'ai appelé ma mère et je lui ai dit, maman, tu devineras jamais, j'ai dormi dans un arbre. Elle me dit, waouh, super, ma fille, pour quel assaut? Ah, je lui dis, non, j'ai payé pour ça. Elle me dit, t'as payé pour dormir dans des branches? Combien? Je dis, 300 euros. Elle me dit, et j'entends un silence, elle revient. Elle me dit, tu crois que je peux mettre mon cerisier sur Airbnb? Je t'assure, elle est folle, elle est folle. Mais elle me remonte le moral, ma mère. À chaque fois que j'ai pas le moral, je l'appelle. Comme ce matin, j'avais pas trop le moral parce que vous savez, voilà, comme ça arrive, il y a des matins comme ça. Et je sors de chez moi et en plus, je croise ce petit couple. Mais alors, le petit couple que t'as envie de buter, tu sais, qui sont là, mon amour, mon amour, mon amour, mon amour. Ils s'aiment plus dans les parties communes que dans leur T3, juste pour te faire chier, d'accord? Tu sais ce que j'ai fait? J'ai attendu qu'ils rentrent chez eux. Je suis allée devant leur porte et j'ai glissé un petit mot en dessous. Et j'ai écrit « Merci Ben pour cette merveilleuse nuit ». Signé la voisine du deuxième. J'habite au 4. J'étais devant la porte comme ça. J'ai attendu 2 minutes, une embrouille. J'étais là « J'étais en train de remonter, je me dis, allez, dans la foulée, je me fais les vieux du 6. 35 ans de mariage, 4 Covid, ils sont encore là, je veux dire, à un moment donné, arrêtez de nous narguer, arrêtez. Mais c'était ciblé parce que le Ben, franchement, c'était, il me prend de haut, le mec, parce qu'il est médecin, que je suis humoriste, d'accord? Et moi, ça, je n'aime pas. Il dit jamais bonjour, jamais. Et il rigole jamais alors que le gars est anesthésiste. Et je suis désolée, mais il y a moyen de se marrer quand t'es anesthésiste. Franchement, moi, je pourrais pas m'empêcher de faire des blagues. Tu vois, si t'as quelqu'un qui vient pour une appendicite bénigne, je pourrais pas m'empêcher de, tu vois, lui faire sa petite appendicite, sa petite anesthésie générale. Et tu vois, le moment où il commence à fermer les yeux, là, tout doucement, je pourrais pas m'empêcher de faire... Hey, Michel, on est d'accord que le patient l'a venu pour une augmentation mammaire. Et là, tu le regardes en train de lutter pour pas dormir, tu vois. Toi, tu regardes, tu prends du plaisir. Voilà, tu... Non, mais... Alors, c'est vrai que je l'ai vu sourire une fois à un rendez-vous de copropriété où il était en train de nous expliquer qu'en médecine, on t'apprend à faire les massages cardiaques sur la chanson Stayin' Alive des Bee Gees. Et il était là, ouais, donc tu fais et t'attends Stayin' Alive, Et t'avais sa copine à côté de lui qui était hyper fière, là, tu sais, le genre de nana que t'as envie de claquer parce que c'est le genre de nana qui dit, je dis ça, je dis rien, tu vois. Véronique, elle s'appelle même son prénom, t'as pas envie de le réanimer en vrai. Et je suis sûre qu'ils font l'amour sous anesthésie générale, les deux. Je t'assure, parce que moi, quand je les entendais à travers les murs comme ça, je croyais qu'ils prenaient du plaisir, mais non, ils la réanimaient. Ouais, et une petite dernière chose avant de vous quitter, c'est juste que la première fois que j'ai vu quelqu'un faire un malaise, grâce à lui, j'étais contente. Je suis arrivée, j'ai dit poussez-vous, poussez-vous. Sauf que l'assemblée générale, elle avait eu lieu 3 mois avant. J'arrive, je vois la personne en train d'agoniser, je fais merde, c'est quoi la chanson? Et là, je me dis allez, faut tenter un truc. J'ai fait waouh, YMCA. Yeah. Non, et en même temps, je me suis rappelé que le Ben, il m'avait dit, tu peux pas te tromper, la chanson porte bien son nom. Et c'est vrai, c'était une live, tu vois, tu peux pas te planter. Sauf que moi, quand je vois ça, je me dis, la seule chose qui m'inspire lui, c'est qu'est-ce que tu vas être serré au fond de cette boîte. C'est sadique, j'avoue, c'est sadique. C'est sadique, mais ça m'a fait plaisir. Voilà. Ah, tout ça pour vous dire, les amis, que pour être heureux dans la vie, le tout, c'est pas de payer des trucs insolites. C'est pas de voir la vie du bon côté. Non. Le tout, c'est de glisser le bon mot sous la bonne porte. Merci beaucoup. Merci beaucoup, l'Apollo.
2: Bravo, Léa Landau sur Rire et Chanson.
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2: Je vous demande un tonnerre d'applaudissements, s'il vous plaît, pour Anthony Cavana.
5: Yes! Open jury, rire et chanson, bonsoir. Vous savez, il y a une question qu'on pose toujours aux humoristes, c'est comment vous faites pour faire rire? Question qu'on pose toujours aux humoristes, comment vous faites pour faire rire? Ben, il y a des trucs, il y a des ficelles, c'est comme en magie. Hein, premièrement, l'humoriste doit avoir le sens de l'humour. Hein. C'est quoi un humoriste déjà? Un humoriste, c'est quoi? C'est un mec riche qui fait rire des pauvres. Attention, ça c'est quand ça marche. Hein. Sinon, t'es juste le mec relou au bureau. Hé, hey, Michel, tire sur mon doigt! On a tous été un Michel une fois dans notre vie, tous. Donc, il faut avoir le sens de l'humour. Et l'humour se divise en 3 catégories. La dérision, l'autodérision et le second degré. La dérision, c'est quoi? La dérision, c'est dire quelque chose à quelqu'un que tu ne penses pas vraiment. Comme, mademoiselle, vous êtes très très belle. Mais non, je rigole, mademoiselle, vous êtes là. Il y a l'autodérision. L'autodérision, c'est se moquer de soi-même. C'est quand je suis rentré tout à l'heure, mademoiselle qui m'a regardé, qui a fait « Je te l'avais dit qu'il était drôle, Corneille. » Et il y a le second degré. Le second degré, c'est une option. Hein. C'est pas tout le monde qui l'a. C'est comme le bon goût, hein, n'est-ce pas, monsieur? C'est pas tout le monde qui l'a. C'est une façon de ne pas interpréter les choses telles qu'elles sont présentées, telles qu'elles sont dites. C'est une forme d'ironie. Hein, je vais vous donner un exemple. Il y a un mec qui m'a raconté une vanne qui exprime bien ça. C'est Barack Obama, David Cameron et des invités qui sont à la Maison Blanche. Il y a un des invités qui dit au président: excusez-moi, monsieur le président, mais dites-moi, qu'est-ce que vous faites de vos journées? Le président répond: eh bien, nous planifions la 3e guerre mondiale. Ah bon? Et elle sera comment? Eh bien, nous allons tuer 4 millions de musulmans et un dentiste. Un dentiste? Mais comment ça? Et là, David Cameron explose de rire. Je te l'avais dit, Barack, tout le monde s'en fout des musulmans. J'ai fait la même en utilisant des juifs et elle a moins bien marché. Bon, c'est dégueulasse ce que je viens de dire. Hein. C'est dégueulasse, pourtant, c'est ça. C'est ça, le second degré. On va voir si vous avez compris la différence entre la dérision, l'autodérision et le second degré. Monsieur, si je dis, il est sympathique, l'autre, Anthony Bamboula, l'ami chocolat. Ça, c'est du racisme, putain! On est en 2016, c'est intolérable, c'est inacceptable. J'adore monsieur qui chie dans son froc. Non! Je suis venu rigoler, arrêtez, je suis venu rigoler. Vous avez raison, c'est du second degré, effectivement. Alors, je vais vous donner la liste des trucs indispensables qu'il faut faire pour faire un bon one-man show. Premièrement, quand les humoristes arrivent sur scène, le premier truc qu'ils font, c'est qu'ils demandent toujours au public comment il va. Ça va?
6: Ouais!
5: En vrai, on s'en branle. Alors, donc, demander comment va le public, check. Hein, ça c'est fait. Être méchant avec le public, check. En fait, vous savez ce que ça veut dire check. Hein? Je vais pas vous faire un chèque. Je sais qu'à Paris on parle pas très bien anglais, ni aucune autre langue d'ailleurs. Hein? Donc vérifier que le public est bilingue, check. Fucking people of Paris. Non, je rigole. J'ai passé un tiers de ma vie à Paris. À chaque fois que je joue à Paris, comme ce soir, on me donne toujours un maximum d'amour et d'énergie. J'ai été adopté et ça fait partie des plus beaux souvenirs de ma vie d'artiste. Donc, merci. Créer un faux moment d'émotion, check. Alors, ça aussi. Vous savez, quand l'humoriste, il a été méchant ou quand il a menti, il faut tout de suite désamorcer avec un truc sympa, un petit geste, je sais pas, comme aller rouler une pelle à un mec qui est assis devant. Alors, qu'est-ce qu'on a comme client ce soir? Je vois qu'on est plus Georges Brassens que Georges Clooney, hein, on est... Ça va être vous, monsieur, parce qu'avec cette chemise-là, vous pouvez pas être hétéro. Si vous êtes hétéro, vous êtes dit, ce soir, je vais voir Cavana, je vais mettre ma chemise de PD. D'accord. Donc, faire une vanne sur les fringues, check. Faire une vanne de PD, check. Se trouver une tête de turc pour le spectacle, check. Je vois qu'il n'y a aucune solidarité chez les mecs. Il n'y a aucune solidarité. J'ai un monsieur qui souriait. J'aime bien votre tête, monsieur. Filer la gastro à un mec du public. C'est fait. Elle est très longue, cette liste de trucs importants, indispensables qu'il faut faire dans tout bon one-man show. Il faut faire un mauvais jeu de mots, il faut faire un sketch politique, il faut faire un sketch sur les hommes et les femmes, jouer au bilboquet avec sa bite. Elle est très longue. Dire le mot bite gratuitement, check. Qu'est-ce que je suis content d'avoir quitté, d'être à Paris, d'avoir quitté la grisaille de la tournée pour le soleil de Paris. Hein, ça fait du bien d'être avec des gens qu'on le wifi, qui se lavent, qui ont la 4G, des dents. Ça fait du bien avec des gens civilisés. Ça fait du bien avec des gens, parce que ici c'est
6: Paris.
5: Faire semblant d'aimer Paris, cette ville grise et dégueulasse remplie de connards, check. Il s'en est passé plein de choses dans ma vie dernièrement. Je vais être papa pour la deuxième fois dans 2 mois. Donc je suis assez content. Ma femme est finalement devenue sensée. Donc ça aussi c'est cool. Attention, elle n'est pas devenue sensée, hein. Elle est devenue sensée. Voilà. La poitrine. Réfléchissez. Quand même. Réfléchissez. Une femme sensée. N'importe quoi. Faire crier où les fans du public. Check. Écoutez-moi bien parce que je ne le répéterai pas. S'il n'y a pas ça, il n'y a pas de one-man show. Le plus important dans tout bon one-man show, c'est la surprise! Très important. Check la surprise. On applaudit l'équipe technique. Ils ont été très forts, ils sont très performants, ils sont toujours dans l'ombre. C'est toujours l'artiste qui est dans la lumière. Donc, toujours très important de remercier le petit personnel alcoolique. Oui. Parce qu'il y a un cœur derrière ce bidon de whisky. Oui. Maintenant que je vous ai tout expliqué, on va poursuivre le show, mais pour me mettre en condition, on va refaire une entrée. Hein, je vais sortir, on va mettre de la musique, je reviens, et quand j'arrive, vous êtes au taquet. Comme on dit aux States, you're gonna be at the taquet. OK? Mesdames, vous êtes déchaînés. Déchaînés, vous balancez vos sous-vêtements sur la scène. Ah! Ah! Ah! Ah! Toi, tu gardes ta chemise. Hein. Je ne veux pas de cette merde sur ma scène. Donc, est-ce que vous êtes prêts?
6: Oui!
5: OK, 3, 2, 1, showtime!

0: si vous saviez comme ça m'intéresse de savoir que vous allez bien. Vous savez, pour moi, le sens de l'humour, c'est le sens primordial parce que c'est lui qui nous sépare des animaux, parce qu'il faut de l'intelligence pour saisir l'ironie. Hein. Et comme disait Sacha Guitry, vous le connaissez pas, c'est un chanteur de zouk. Il disait celui qui ne supporte pas la plaisanterie tolère mal la réflexion. Et j'ai lu quelque part que quand il te manque un sens, les autres sont vachement plus développés. Exemple, si t'es aveugle, ben t'entends vachement mieux que les autres. Et si t'as pas le sens de l'humour, ben t'es vachement plus con que les autres. Vous savez, notre corps nous parle. Notre corps nous parle tout le temps. Votre corps est votre meilleur ami si vous l'écoutez. Il vous dit plein de choses. Exemple, quand on a mal au dos, c'est souvent la pression au boulot. Quand on a mal à la gorge, c'est souvent de la colère ou des non-dits. Quand on a la diarrhée, c'est qu'on est en Inde. Donc le corps nous parle. On dit plein de choses. Et j'ai toujours écouté mon corps. La seule fois où je ne l'ai pas écouté, c'est quand on m'a proposé l'émission Danse avec les stars. J'ai dit au producteur, rassurez-moi, quand on m'a proposé l'émission, je dis au producteur, rassurez-moi, on est tous du même niveau. Hein? Parce que j'ai remarqué que l'année précédente, le niveau n'était pas exactement le même. Il n'y a personne devant son téléviseur qui s'est dit je me demande bien qui va gagner entre Brahim Zaibat, champion du monde de breakdance et danseur de Madonna, ou Laurent Ournac, le petit gros de Camping Paradis. Suspense. Suspense. Suspense. Alors, je signe. J'arrive sur le plateau, qui je vois? Brian Joubert, Nathalie Péchala, champion du monde, championne d'Europe de patinage artistique. Tonya Kissinger, 15 ans de ballet classique et maître de yoga. Salope! Et Ryan Bensetti, un beau gosse de 26 ans, ancien gymnaste, taillé au couteau, qui faisait des saltos arrière juste pour me faire chier. Et pour me rappeler que quand j'avais son âge, il était pas né, le petit enculé. Ah non, c'est pas juste, c'est comme si j'allais voir un vieillard dans la rue, un vieillard en déambulateur dans la rue, puis je lui disais « Hey papy, on fait la course, le premier en haut des escaliers. » Non, rassurez-vous, moi aussi je débute. « Gertrude! Gertrude! Appelle la police! J'ai retrouvé Dieudonné! » Donc sur 11 candidats, il y en avait 8 qui savait déjà danser. Dès le premier prime, Corneille et moi, parce qu'il y avait Corneille aussi, Corneille et moi, on se regardait comme ça. « Putain, qu'est-ce qu'on fout là, mec ?» Et la Corneille me répondait « Alors on vit chaque jour pour être dernier. » Là, je dis « Corneille, restons positifs, mec, on peut gagner. Papa, pas toi. » J'avais l'impression de danser avec les stars parce que tout le monde disait « Vous, les Noirs, vous avez le rythme dansant, vous avez la danse dans la peau. Yeah. » Oui, oui, oui, oui, oui. Mais pas ces danses-là! J'ai vu une tribu en Afrique danser une valse sur du Youssou N'Dour. Beaucoup les gens des malheurs qui font qu'ils désespèrent. Jamais compris les paroles de cette chanson, lui non plus d'ailleurs. Lui, je suis sûr qu'il les a arnaqués, Youssou. Je suis sûr. Hey Youssou, t'as écrit les paroles pour le duo avec Néné Chéri, on t'a envoyé l'argent il y a 8 mois.
1: 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En français, beaucoup les sentiments, les larmes qui vont guider les espèces. 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
0: Oh Youssou, c'est beau quand tu chantes en africain. Qu'est-ce que ça veut dire?
1: Ça veut dire l'Afrique c'est beau, les soleils, les rois lions, tout ça. Kirikou, c'est mon ami. Il court partout.
0: Même dans le clip, je me souviens du clip, il y avait Néné Chéri, elle était au taquet, elle était là.
2: 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À toi, Youssou.
1: Hein? Anamase, enamanana, j'aime ragnagna. Ourourou. En français, on a dit beaucoup les animaux, les animaux. L'idée, c'est trop long, changer.
0: Aïe, aïe, aïe. Celle qui me donnait des cours de danse et qui était ma partenaire dans l'émission s'appelait Sylvia Notardia, comme grande championne de danse professionnelle au taquet 24 heures sur 24. Go! Go, Anthony! Go! Go! Go! Tes pieds, rapide, précis, tes fesses au sol, debout, garde ton cadre, souris, sois sérieux, donne la patte. Romantique, c'est la fête! Complètement folle. Okay. Dès le premier jour, elle me balançait toutes sortes de termes hyper pointus de danse professionnelle, je comprenais absolument rien. Go, Anthony, vas-y, allez, Cuban break, vas-y, New York, Anthony, vas-y, chasser cap, vas-y, prends la drone, botafogo. Et plus elle avançait, plus elle disait n'importe quoi. Allez, Anthony, bouge, sois plus facétieux, volubile, concupiscent, iconoclaste. Iconoclaste, colissimo, réquisitoire, gorgonzola, nictalope. Je comprenais absolument rien. Et chaque semaine, on apprenait une nouvelle danse. Et j'ai appris qu'en danse professionnelle, à chaque danse, eh bien, tu comptes différemment. Donc au début, c'était assez facile. C'était 1, 2, 3, 4, 5, 6, 7, 8. Après, c'était 12, 15, 54, 9, 4,2, racine carrée de 13. Putain, j'avais ma calculette. Ok, 2 fois 2, 4, cosinus, tangente, merde. Ça a valu la peine de... Ah non, ce qui m'a traumatisé dans l'ancien Clésta. Traumatisé, c'était ça.
3: Sur un cha-cha-cha, Anthony Cavana et sa partenaire Sylvia Notard Giacomo.
0: Elle me suivait partout, ça vaut. Même après avoir été éliminé, j'étais chez moi, tranquille. J'étais là, chérie, je te fais des pommes de terre pour dîner ce soir, ça te va?
3: Sur un passo doble, Anthony Cavana et son partenaire gratin dauphinois.
0: Ça m'a eu la peine de faire dans cinq les stars. Je regrette pas du tout de ne pas avoir gagné parce que c'est pas ça qui est important. L'important, c'est de participer. Belle phrase de loser, hein? C'est un Français qui a écrit ça. Je crois que c'est un ancêtre de François Hollande. Et...
2: Oh non, Anthony, ne dis pas ça. Ne dis pas une vérité facile.
0: Non, ça fait la peine de faire danser avec les stars parce que j'ai perdu 8 kilos en 9 semaines. Comme vous pouvez voir, ça n'a pas été très difficile de les retrouver. Après votre réaction, Patrick. Oui, il m'attendait chez moi sur mon canapé dans un pot de Nutella et de Saint-Doux. Mais alors, Toto, t'étais où? Je te vois plus dans le frigo. Mais c'est pas possible, t'as trop maigri, ma boulette. Assieds-toi, je vais te faire à manger. T'es beaucoup trop mince, t'es passé de ma gloire à McDoom. Ah, parler de danse avec les stars comme ça, ça me donne vraiment envie de... Allez, je sais qu'on est à la radio, mais je m'en fous, ça me donne envie de danser. Je vais prendre trois jolies filles assises là dans les quatre premiers rangs. Trois jolies filles, messieurs, je suis désolé. Je prends trois jolies filles, je les fais monter sur scène. Et on se fait une petite danse improvisée. Hein, je sais que vous avez le courage, juste on prend trois jolies filles. Bon, ok, je danse pas ce soir. C'est bon. Alors...
1: Merci tout le monde.

0: Bravo Anthony. Merci à vous.
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0: Voici Florian Lex.
2: Bonsoir. Merci beaucoup. Merci, quel accueil, ça fait plaisir et ça me fait du bien surtout. Je suis content parce que ça me fait du bien parce que j'ai passé un week-end avec des couples d'amis qui ont des enfants. Donc autant vous dire que là ça me fait du bien. Non, c'était horrible ce week-end. Me demandez pas pourquoi j'ai fait ça, je sais pas, c'est... Enfin si, je sais. Ils ont dû me dire « Ouais Florian, on part en week-end et les enfants seront là. » Moi j'ai compris « Ouais, il y aura du flan et de la vodka. » J'ai dit oui. Non, c'était horrible. En plus, il y avait des gamins de tous les âges et tout. Mais étonnamment, ce sont pas les enfants qui m'ont le plus dérangé, mais les parents. Ah non, mais, et vu qu'il y avait des gamins de tous les âges, j'ai pu établir la frise chronologique de la psychologie des parents. J'avais que ça à foutre, hein, donc. Et dans la frise psychologique de la psychologie des parents, il y a 4 étapes clés. La dernière étape, c'est quand les parents, ils sont blasés. Gaël, excuse-moi, tu fais pas manger Mathéo? Mathéo, qui c'est ça? Mais pourquoi ils sont blasés comme ça? C'est parce qu'ils se sont remis de leur dépression postpartum, l'étape précédente. Alors les parents dépressifs, tu les repères facilement parce qu'ils ont toujours le cheveu gras. Et ils sont toute la journée en jogging. Voilà. Eux, ils ont lâché l'affaire. Eux, le fait d'être parents, clairement, ils n'étaient pas prêts. Clairement, on n'était pas prêts. Ah non, quand elle était enceinte, on nous a tous dit « Vous allez voir, il n'y a pas de mots. » Si. Suicide. Mais pourquoi ils sont dépressifs comme ça? C'est parce qu'ils ont passé leur temps à gueuler, l'étape précédente. Alors, les parents qui gueulent, c'est mes parents préférés. Juste un conseil pour les futurs parents. Ne donnez pas un prénom long à votre enfant. C'est trop long à gueuler. Séraphin Jérôme. Séraphin Jérôme. Trop long, beaucoup trop long. Alors que Serge, efficace. Et les parents qui gueulent, ils ont une veine là, ou dans le cou qui disparaît jamais, tu sais. Et c'est très particulier de discuter avec eux, parce qu'ils commencent toujours leur phrase normalement, et ils la terminent toujours en gueulant. Tu vois ce que je veux dire? Tu sais, ils sont là, ouais Florian, ça te dit un de ces quatre de partir un week-end dans les gorges du Verdon? Parce que apparemment c'est super sympa, Jordan, ton manteau! La veine dans le cou. Et le pire, c'est que quand ils sont dans cette étape-là, ils oublient complètement la première étape. Les premiers mois du bébé, les 2 premières années. Alors là, quand le fils, à leurs yeux, c'est Dieu. Alors là, quand ils sont dans cette étape-là, les parents... Ah bah la nôtre, elle est exceptionnelle. Ah bah là, commence à nous écrire des poèmes à 1 an et demi. Mais ça m'étonne pas plus que ça, parce qu'elle marchait à 5 mois, donc... Là, on a fait une petite paire, là-bas, ça c'est sûr. Et tu sais que quand j'étais enceinte d'elle, elle nous transmettait des messages. En caressant mon ventre de l'intérieur, elle communiquait avec son père, c'est extraordinaire. Là, dernièrement, on l'a inscrite à l'escalade. Ouais, à 2 ans, ouais. Ouais, à 2 ans. Mais attends, tu l'avais remontée sur le canapé. Elle est faite pour ça. Parce que ça, c'est pareil. Un gamin qui fait telle ou telle action, il est forcément fait pour ça plus tard. Ah bah nous, Jordan, il met des coups de pied dans les pots de fleurs. C'est notre futur Mbappé. Hein. Non, ça, Guillaume, ça s'appelle un caprice. Ah non, tu le verrais faire. C'est inné. Non mais Guillaume, c'est pas parce que ton gamin fait telle ou telle action qu'il est forcément fait pour ça plus tard. Moi, tu vois, par exemple, depuis que je suis petit, je passe mon temps à me plaindre, et pourtant, je ne bosse pas à la SNCF. Tu vois ?

T'es tellement fatigué que c'est plus des valises que t'as sous les yeux, c'est une soute de chaque côté. Ça fait un an qu'elle a la crèche et ça fait un an que vous vivez avec la gastro et les poux. Tu passes ton temps à répondre à ces questions de merde. Comment il fait l'escargot pour se gratter? Avant, tu partais en vacances en Thaïlande. Là, le samedi, tu vas à Disneyland. Et le dimanche, tu vas à Saint-Étienne chez tes beaux-parents parce que selon toi, rien ne vaut les étoiles dans les yeux des petits-enfants chez leurs grands-parents. Mais ta gueule! Tes lectures depuis 2 ans, c'est Winnie l'ourson. Même ta gamine, je suis sûr, elle n'en peut plus de savoir où est-ce qu'il a perdu son pot de miel, le Winnie l'ourson. T'es tout le temps dans la démonstration à vouloir nous montrer qu'elle sait dire tel ou tel mot alors qu'on comprend que dalle de ce qu'elle dit, putain. On dirait qu'elle parle en allemand avec 17 chewing-gums dans la bouche. Tu nous as envoyé un faire-part en nous faisant croire que c'est ta gamine qui nous parlait dedans. Mais tu nous prends pour des bites ou quoi? Oui, bonjour, je me présente, je m'appelle Emma, je suis née le 27 avril à 9h53. Mais qu'est-ce qu'on s'en branle? Est-ce que moi je t'envoie des textos le matin pour te dire que j'ai chié à 8h? Ta voiture est recouverte de pare-soleil, l'âge de glace. C'est plus une Fiat Panda que t'as, c'est une caravane du Tour de France. Ton frigo est recouvert de ces dessins abominables. Même Picasso à côté, ça ressemble à quelque chose. Hier, t'as pleuré au parc pour enfants parce que t'as perdu son serre-tête Hello Kitty. T'as pleuré pour un serre-tête Hello Kitty. Tu vas être obligé d'acheter ces photos d'école, sinon tu vas passer pour la mère indigne. 15€ la photo du portrait de ta fille avec des chicots tous les 3 mètres. Tu vas être obligé de te farcir toute une journée la kermesse de l'école, alors que tu sais très bien que tu vas la voir que 7 secondes sur scène, en pleurs, dans un costume de coccinelle fabriqué par la maîtresse avec des rouleaux de PQ. Quand on a le malheur de venir prendre l'apéro chez toi et que c'est l'heure de la sieste, pour pas la réveiller, oh là là, pour pas la réveiller, on n'a pas le droit de tirer la chasse d'eau. Oh là là. Mais meuf, si on est comme ça à bouger son bassin à ton apéro, c'est pas parce que y a de l'ambiance, c'est parce qu'on a envie de chier. Alors si, je sais ce que je loupe et je suis ravie.

0: Ça fait du bien, hein. Bah j'ai rien dit de tout ça. Bah non, t'imagines le malaise dans le week-end. Non, non, bah non, j'ai rien dit. J'ai fait comme vous. Ah, elle est belle ta robe de pute de Reine des Neiges. Tourne un peu pour voir. Eh bah dis donc, il y a beaucoup de tulle, hein. Allez, va jouer à côté du barbecue. Allez, allez. C'était horrible ce week-end, horrible, horrible. Et encore, j'ai de la chance parce que les gamins avaient des prénoms normaux. Donc, ah si, ça joue sur un week-end, ça joue. On en parle deux secondes des nouveaux prénoms Qu'est-ce que c'est ce délire? Alors, je parle pas des bobos qu'appellent leurs gamins par des prénoms anciens. Guy, Ferdinand, Louis, Jules, tout ça, non, non, non. Moi, je parle des vrais nouveaux prénoms. Ceux qui font tout de suite plus... Cassos. Bah si, merveille et princesse, ça fait cassos. On dirait des prénoms de poney. Ça a vraiment été déposé, merveille et princesse. Hein. Tout comme tuba. Chiasse. Masturbin. Vagina. Et mon préféré, clitorine. Comment tu peux appeler ton gosse chiasse? T'imagines la scène au parc pour enfants? Chiasse, descends! Tu me fais chier, hein! Tu peux pas, tu peux pas, tu peux pas. En plus, quand on est proche des personnes, on a tendance à couper les prénoms en deux. Nicolas devient Nico, Nathalie devient Nat, Clitorine, putain. Salut Clito! Hein? Le temps dehors? Bah ouais, ça mouille. Ah, ça va, je te titille! Merci beaucoup. Merci. Merci beaucoup. Merci.
1: En direct sur Iré Chanson, Florian Lex. Merci. Bravo Florian.
0: Merci
1: beaucoup.
0: Merci.
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3: Bonsoir les Open du Rire! Bonsoir

0: Je suis très content d'être ici, c'est la première fois que je suis sur Rire et Chanson, donc faites du bruit! Ah, ça me fait plaisir! En plus, ce soir, tous les profils sont représentés. Je vois qu'il y a des personnes âgées. J'adore! Ouais! Être âgé, c'est courageux! C'est se lever le matin sans savoir si on se couchera le soir! Je vois qu'il y a pas mal de filles aussi, ça me fait plaisir de voir des femmes dans le public. Moi, j'ai commencé mon spectacle à Pigalle, dans un ancien pipe show. J'avais que des bonhommes au premier rang qui me regardaient en permanence. C'est quand qu'ils dansent! Ce soir, tout le monde a l'air équilibré! Oui, c'est vrai. Et les garçons, je vais vous confier quelque chose. Moi, j'aurais adoré avoir la voix de Julien Doré. Vous connaissez Julien Doré? Le mec, il donne à chacune de ses phrases une sensualité. La matonona et le lac se dessine. Courage et fort, oh oh oh. Où rien ne reste pur. Et moi, je me demande si dans la vie tous les jours, le gars, il parle comme ça. Non, parce que pour une chanson, c'est génial, mais au quotidien, passe-moi le pain pour étaler mon fromage. J'ai encore envie, oh oui, d'une tartine de kérir. Alors moi, je vais me présenter, je viens de Montbazillac, dans le sud-ouest de la France, vous connaissez? Ah, tu sens qu'il y a des points à moins sur le permis, là. Hein, oui, alors c'est vrai que pour les Parisiens, nous les gens de province, on est des bouseux, hein, vraiment. Hein. Ah oui, pour un Parisien, la province, c'est l'amour et dans le pré, hein. Et moi, elle me saoule cette émission. Depuis 13 saisons, il essaie de nous faire croire qu'on peut trouver l'amour à la campagne. Essaye déjà de trouver le wifi, s'il te plaît. Mais puis franchement, Karine Le Marchand, elle y connaît rien en amour. Tu sais, au départ, elle sortait avec Lilian Thuram, l'ex-joueur de foot. Bon, il a tabassé, c'est horrible. Elle porte plainte, il se sépare. À ce moment, on se dit tous, putain, Karine, est-ce qu'elle vient de vivre? Son prochain mec, il sera doux et attentionné. 3 mois plus tard, avec qui elle sort?
1: Tu restes ça,
0: oui. T'as envie de lui dire, qu'est-ce que tu n'as pas compris, Karine? C'est quoi la prochaine étape, Bertrand Cantat? Merci. Non, mais cette émission, elle permet vraiment aux Parisiens de nous prendre pour des bouseux. C'est vrai, pour un Parisien, la France, c'est Paris. Non, si demain, nous, la province, on vous coupe les vivres, les Parisiens, vous n'avez plus rien. Plus d'eau, plus de nourriture. Obligé de recommencer à chasser. Et je peux vous dire que les bêtes au bois de Boulogne. Ah, c'est pas des sangliers, hein! Ah non, mais Paris, c'est une ville extraordinaire, c'est la capitale des concepts, des bobos. Il y a des bobos ce soir? Ah oui, des gens qui vont au travail en vélo. Avec un pantalon chino. Des gens qui peuvent payer un melon 10 euros. Oui! Mais il est bio! Paris, c'est aussi la capitale des gays. Ah ouais, vraiment? Moi, j'adore les gays. Les gays, ils ont toujours envie de te convertir, tu sais? Avec cette phrase légendaire. Mais tu peux pas savoir. Tant que t'as pas essayé. On est quand même sur un gros don de soi si ça ne fonctionne pas, non? Et puis même, tu peux pas rentrer dans une personne juste pour l'essayer. Ben, la loi considère ça comme un viol, en fait. L'église comme un acte de bienvenue. Non, mais les gars, ils ont une communauté qui augmente chaque année de plus en plus. Maintenant, dans le Marais, ils ont un quartier rien que pour eux, avec un drapeau qui les représente. Tu vas voir qu'ils vont demander l'indépendance. À bientôt, dans le Marais, tu auras des frontières, avec un doigt d'entrée. Bienvenue. Oui, oui, oui, oui. Alors, moi, je venais juste chercher un pain au chocolat, là. Hein. Oh non. Et si je vous parle de Montbazillac, un petit peu de la province et tout ça, de Paris, c'est parce que dernièrement, je suis devenu propriétaire. On a les propriétaires dans la salle ce soir? Ah ben oui, on est à Paris, enfin. Nous, ici, on joue au molki avec des lingots. La construction, c'est extraordinaire. Parce qu'au départ, ton projet, tu l'imagines immense, avec garage, jardin, piscine, toboggan. Quand tu sors de chez le banquier, tu redescends. Ah, surtout quand tu t'aperçois que la seule chose qui rentre dans ton budget, c'est le toboggan. La construction, c'est les artisans aussi. Les artisans, c'est une race d'humains à part. Je te jure, toi, t'es dans ton salon, t'es en train de travailler, voilà. Lui, il est à côté. Y a pas un bruit. Et là, le gars, tu sais pas pourquoi, il est capable de te lâcher une perlouse venue d'ailleurs et de se retourner en souriant. Oh putain! Elle a envie de prendre l'air, celle-là! Toi, t'es à côté, tu saignes du nez. Oui, oui, oui, oui. Je suis désorienté, oui, oui. Et alors, tous les artisans ont un point en commun, la réapparente. dans le milieu du BTP, elle est omniprésente. Elle te parle. Elle clignote. Vous verrez qu'à la fin du chantier, vous arriverez à reconnaître vos ouvriers. Rien qu'en la regardant. Ah, ça, c'est mon passage préféré du spectacle. Hein. Non, parce qu'il y a quelques semaines, j'avais un artisan dans ma salle. Et trois jours après le spectacle, il m'a envoyé un petit message sur Facebook. Il m'a envoyé une photo de sa raie. Et en dessous, en texte, il avait marqué « Une pensée pour vous ».

0: Est-ce qu'on a des amoureux dans la salle ce soir? Allez, les couples, on lève la main, on est content, on est heureux de le dire. Oh, d'accord, voilà. Oh, ça pue le suicide hein, ce soir. Hein. Ici, ouais, d'accord, vous êtes mignons. Moi, à chaque fois que je regarde un couple, je peux pas empêcher de faire waouh. Mais qu'est-ce qu'ils foutent ensemble? Tu vois, alors? Alors que vous deux, pas du tout. Hein. On a envie de se mettre sous la couette avec vous. Moi, je sors avec une femme nouvelle génération. Je m'explique. Tu sais, il y a quelques années, les femmes se consacraient entièrement à leur foyer. Nos anciens rentraient du travail. Qu'est-ce qu'on mange? Le repas était servi. Nos anciens étaient respectés. Ah, ils se permettaient des trucs de dingue, hein. Nathalie, viens voir. Tu vois la carafe, là? Tu vois mon verre? Eh ben, j'ai soif. Va faire ça à une femme nouvelle génération? Ah, aujourd'hui, tu sors du travail, tu demandes à la femme nouvelle génération, qu'est-ce qu'on mange? Elle te répond pas? Eh non, elle n'est pas encore rentrée. Ah, ben, pardon! Ah mais avec une femme nouvelle génération, tu mouftes pas. Hein. Quand tu rentres chez elle à l'entrée, tu poses deux choses. Tes chaussures et ta paire de couilles. Allez, voilà. Ah, groupez-vous, parce que c'est ridicule sinon. Non, si on veut vraiment exister encore les garçons, demain il faut qu'on s'améliore dans la vie de tous les jours. Par exemple, on est sales les gars. Arrêtons d'aller au lit le soir avec ce rond jaunâtre de la dernière goutte sur le caleçon. Ben ouais. Mais la dernière goutte aux toilettes, tu la fous par terre! Un coup de chaussette, c'est réglé, bim! T'as pas de chaussette? Pas de panique, méthode du flamant rose! Allez, bam! Pour la comprendre, il faudra venir voir le spectacle. Non, arrêtons aussi de faire nos besoins à la porte ouverte! Ça, c'est très masculin comme comportement, ça. Ah, vous verrez jamais une femme agir de la sorte. Vous avez vu, les filles, quand elles vont aux toilettes, c'est toute une stratégie. Dans un premier temps, elles mettent de la musique. Ouais. Ouais, elles créent un fond sonore, en fait. Ensuite, elles vont te mettre à l'isolement. Elles vont te demander de partir. Mais pas de partir dans une autre pièce. Non, tu prends ton manteau, tes chaussures, et tu dégages. Voilà. T'as les filles, c'est incroyable. Vous n'arrivez pas à faire vos commissions ailleurs qu'à domicile. Vous n'êtes pas multitrône. Si vos fesses ne reconnaissent pas la cuvette, comme une huître, elles se rétractent. Non. Moi, pour regarder ma copine, je lui offre des cadeaux. Je lui offre de la lingerie. Les femmes adorent la lingerie. Le problème, c'est que dans un magasin de lingerie, les filles, on vous dérange. Dès que l'on rentre dans le magasin, votre regard, il veut clairement dire « Regarde-moi ce pervers !» Ça se voit, on est pointé du doigt. Vous lancez même une alerte pour les filles en cabine. Attention, attention, attention les filles. Il y a un relou là. Vous inquiétez pas, je m'en occupe. Bonjour. Même les vendeuses, elles nous mettent mal à l'aise, nous les garçons. Quand on choisit un modèle, elles nous posent une question bizarre. C'est pour offrir? Qu'est-ce que tu veux répondre? Non, c'est juste que le tanga, ça me fait un super cul. Non. C'est pareil pour les soutiens-gorge. On est nuls en taille, nous les garçons, c'est vrai. Notre seul repère, c'est les mains, tu vois. Et là, la vendeuse, elle va te reposer une question qui est embarrassante au possible. Par rapport à moi. C'est plus, c'est moins. Bah, je sais pas, venez voir. Oh, j'adore la lingerie. Le plus marrant, c'est quand vous passez en cabine, les filles. Parce que souvent, une fois changée, vous appelez une copine à vous pour avoir son avis. Et alors là, vous lui posez des questions surréalistes. Cindy, viens. Alors? Ça donne envie. Ça va lui plaire, mais toi, t'aurais envie de moi? Et il n'y a que des filles qui peuvent se poser ce genre de questions. Quand un garçon achète un caleçon, c'est rare qu'il demande à un pote, franchement, tu arrives! Ça donne envie! Ça va lui plaire! Mets-toi, mets-toi, mets-toi! T'aurais envie de moi? Et moi, j'adore la lingerie parce que ça déclenche tellement de choses chez nous, les hommes. Et vous savez en jouer, les filles. Hein, quand vous arrivez en petite tenue devant nous, la féline en déambulant, c'est pour qui, ça? C'est pour qui, ça? C'est pour qui, ça? Nous, on est contents. Et on vous le montre. Oh, ça, c'est pour moi! Oui, moi, quand je suis content, je fais ça. Voilà. Et vous verrez jamais une femme réagir de la sorte. Hein. Ah non, sinon, on commence à déambuler devant vous, les filles. Mais qu'est-ce que tu fais? Mais il est midi. Et ta mère? Elle est dans la cuisine? Enfin, c'est très sexy la lingerie. Hein. D'ailleurs, dernièrement, dans une étude, j'ai lu que nous, les hommes, on avait 9h30 d'orgasme dans toute une vie. Vous, les filles, vous n'avez seulement qu'1h30. Du coup, ma question est simple. Que faites-vous pendant les 8 heures de battement? Et moi, j'ai compris pourquoi on était nuls au lit, garçon, parce qu'on est mal formés. Vous vous souvenez de l'intervenant qui venait nous former à l'éducation sexuelle au lycée? C'est toujours Lionel, 48 ans. Dans ses cours, on n'apprenait rien. Le cunnilingus, par exemple, les garçons, on se souvient tous de notre premier cunnilingus. Il me regarde avec les yeux vides, on dirait un footballeur qui rentre dans une bibliothèque. Non, mais dans ces cours, on n'apprenait rien. Et puis d'ailleurs, notre premier cunnilingus, on s'en rappelle, c'était un échec retentissant. En même temps, là-dessus, on n'est pas aidé, les filles, on est d'accord? C'est un bordel, votre truc. Il y a plusieurs couches. Il faut fouiller. Une fois devant, on est là, mais ouais, mais il faut faire quoi, là? Alors, tu sais, nous, on tente des trucs. Résultat, moi, la première fois, j'ai léché le nombril. Merci beaucoup. Merci beaucoup. Merci beaucoup. Merci beaucoup. Merci beaucoup. Merci. Merci, Guillaume.
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0: Merci beaucoup.
1: Bravo. Non, reste.
0: Merci.
1: Bravo, dis-nous.
0: Merci à toi. J'ai été très fier. Pour moi, ça représente beaucoup de choses de passer sur Rire et Chansons. Donc vraiment, merci pour votre accueil et merci à toute l'équipe de Rire et Chansons. Merci beaucoup.
1: Merci beaucoup, dis-nous. Merci.
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1: Faites un maximum de bruit, s'il vous plaît, pour Alexandra Roth.
3: Bonsoir, ça va? Ouais, c'est un bon ça va, ça. Eh ben, enchantée, je m'appelle Alexandra, comme il a dit. Je sais pas pourquoi je l'ai dit comme ça, c'est sorti comme ça. Je sais pas. Qu'est-ce que je peux vous raconter? J'ai eu 34 ans lundi, donc faites du bruit pour ça, s'il vous plaît. Ouais, et c'est pas du tout ce que j'imaginais avoir 34 ans, je vous le dis tout de suite, je préfère être honnête. Moi j'étais sûre qu'à mon âge, j'avais beaucoup d'attentes en fait sur cet âge. Tu sais, pour moi 34 ans c'est juste avant 35, je pensais que j'allais, tu vois ou pas, cette nana qui gère sa life, tu vois. Et moi c'est la life qui me gère en fait, vraiment. Elle fait ce qu'elle veut de moi, quoi. Tu sais, j'étais sûre qu'à mon âge j'allais être cette femme qui... Déjà, je pensais que j'allais être une femme, déjà. Et clairement, je suis une meuf, en fait, tu vois. Je pense que je serai jamais une vieille femme, moi. Un jour, je vais être une vieille meuf. C'est ça qui va se passer, je le sais. Je suis à deux doigts, tu vois. Il y a trop de trucs que j'ai pas choisi dans la vie. Il y a même des trucs qu'on m'a pas appris à choisir. Tu sais, moi, je vois, quand j'étais ado, on a appris à mon frère être un garçon respectueux. Et moi, on m'a appris à être une fille respectable. Vous avez entendu, les femmes, tout le seum qu'elles avaient dans la voix, là? Ouais. Ben oui, mais pour les messieurs, tu sais, respectueux, on te respecte pour ce que tu fais. Et respectable, on te respecte pour ce que tu fais pas. Voilà. Genre, mais j'ai rien fait, et ben c'est bien, continue comme ça. Tu vois? On est ensemble. Non, mais du coup, moi, mon obsession, c'était d'être une fille bien, en fait. C'était ça, mon truc. Et donc, je me rends compte que j'ai pas eu une vingtaine... tu vois. Tu sais, moi, pendant ma vingtaine, du coup, j'étais obsédée par le respect. Tu sais, moi, je me tapais pas les potes de mon frère parce que ça se fait pas. Je me tapais pas mes potes parce que ça se fait pas. Je me tapais pas les potes de mes potes alors que ça se fait de fou, en fait, hein, tu vois. Ah oui, du coup, en général, moi, je me tapais pas, voilà. En général, je tapais, moi. Je tapais. Bah oui. J'avais besoin de contact physique, c'est tout ce que j'ai trouvé, vraiment. On aurait dit un petit boxeur, tu sais. Il y a toujours un... Tout le monde a déjà vu un match de boxe dans sa vie. Il y a toujours un petit moment un peu plus long que les autres. Tu sais, un moment un peu intense comme ça, gros câlinou. Vous voyez le moment gros câlinou, le moment sport de contact. Comment vous êtes mignons, les hommes hétérosexuels. Sport de contact, c'est vraiment ce qu'ils ont trouvé pour pouvoir se toucher entre mecs sans être traités de pédés, les miskinos. Tu sais, ça se voit, ils sont trop contents. Ils sont là genre, oh putain, comment ça fait du bien, mon frère. Comment ça fait du bien, là, là. Nous, on n'a jamais le droit de se toucher, nous, rien qu'on s'effleure, pédé, pédé, oh là là. Attends, je te mets juste un petit coup, on continue une petite seconde. Ah, wesh, te zouklove, mon frère, wesh, te zouklove. Tout ça pour le respect, je comprends, j'ai fait la même chose que vous. Alors que je me suis rendu compte là, très tardivement, qu'en fait, la fille bien, parce que être quelqu'un de bien, c'est super. Mais la fille bien, pour beaucoup de gens, c'est juste la fille qui... T'as compris ou pas? No pasaran, tu vois ce que je veux dire? C'est la fille qui baisse pas, quoi, tu vois? Et moi, j'étais une fille très bien, voilà. Ouais. Et je sais pas pourquoi je vous parle au passé, parce que je suis encore une fille pas mal du tout, on va pas se mentir, tu vois. Tu sais, moi, je me rends compte aujourd'hui, à 34 ans, que ce qui était le cauchemar de ma vingtaine, c'est un peu devenu mon rêve d'aujourd'hui, quoi. Je te jure, moi, aujourd'hui, je marche dans la rue, je me dis, ouah, salope, je te dis, mais que Dieu t'entende, en fait, vraiment. Amen, amen. Ouais. Sauf que je sais pas faire. Voilà, je sais pas faire. J'ai pas les codes, tu vois. Parce que je pense que la liberté, en vrai, c'est comme tout, ça s'apprend. Du coup, je comprends pas la base. Tu sais, moi, je comprends pas quand on me drague. Mais c'est pas le pire. Je comprends pas quand on me drague pas. Allez! C'est un problème! La dernière fois, j'étais dans un bar avec une copine. Et à un moment donné, je tourne ma tête et je vois qu'il y a un grand monsieur qui me fixe et qui fonce dans ma direction. Tu vois, ça aurait pu être une grande dame, j'ai de l'amour à donner. Et vraiment, tu vois, ouais, si. Et carrément. Et il fonce, tu vois, il me regarde, je le regarde, je me dis, allez, vas-y, ma soeur, sors-lui ta plus belle réplique. Il arrive devant moi, je lui dis, oulala! Je vois que monsieur est entreprenant. Et il me dit, non, monsieur est barman, il voudrait juste passer, en fait. Voilà. Fin de l'interaction. Putain, comment j'ai pas compris? Il avait un plateau dans les mains, comment j'ai pas compris, en fait? C'est fou. Parce que moi, dans ces moments-là, en vrai, je saurais pas comment décrire. Je panique. Ouais, c'est le cas de le dire. Mais... il se passe dans mon estomac un truc que normalement on ressent seulement quand on doit sauter en parachute. Tu vois ce que je veux dire? Vraiment, ça va pas. Si je devais... Le moment pour moi qui décrit le mieux mon état intérieur, c'est la Miss France qui était à Miss Univers en 2018. Il y a des gens qui ont vu cette vidéo ou pas? Non, je vais vous expliquer. Il y a une Miss France, elle est sur scène, ok? Elle est sur scène avec Miss Univers. Toutes les plus belles meufs du monde, elles sont toutes là. Tu vois, c'est le moment où on les présente. Elles sont là, elles sont au max, tu vois. On dirait moi, mais comme ça. Tu vois ce que je veux dire? Un peu d'imagination. Et elles sont là, elles se présentent. Il y a la caméra qui passe. Brésil, USA, Morocco, France. Je vous jure que c'est vrai. Non, la pauvre, je vous jure, elle a voulu bien faire, mais elle a un dinosaure qui est sorti à la place. En plus, c'est sûr, la pauvre, elle a dû passer des semaines à s'entraîner, comme on l'a tous fait, tu sais, elle devait être dans son miroir, dans sa petite chambre, comme ça. France. Et c'était le bon mood. Je pense qu'elle aurait dû rester là-dessus, tu vois, vraiment. Parce qu'en plus, c'est un peu ce qu'on attend de la femme française, non? Tu sais, le stéréotype de la femme française, c'est pas moi, tu vois. Non, c'est pas... tu vois. C'est plus... Hein? C'est ça, hein? C'est plus Carla Bruni, non? Mais on me dit qu'il y en a bien, mais il n'y en a pas grand-chose. On me dit que le temps qu'il est un salaud. Exprime-toi, en fait, parle plus fort une bonne fois pour toutes, tu vois. C'est sûr, elle était là, elle a vu sa copine faire Brésil, elle s'est dit moi aussi. Elle a manqué de subtilité, quoi, en gros. Elle a manqué de subtilité. Et je la comprends, parce que quand on a peur, on manque de subtilité. Je le vois, tu vois. Mais je sais comment vous faites, vous, les adultes, pour vous rencontrer. J'ai que ça à faire de vous regarder, donc je comprends le délire. Si je le vois, moi, je vois, j'ai des copines, tu vois, quand elles arrivent dans un bar, tac, hop, elles repèrent, hop, elle l'a vu, il l'a vu. Elle l'a vu qu'il l'avait vu, mais elle fait comme si elle n'avait pas vu qu'il l'avait vu. Allez! C'est après, elle fait juste un petit coup de cheveux, lui fait un coup d'épaule, elle refait un coup de cheveux, le gars arrive. Comment vous faites concrètement? C'est-à-dire que si moi je fais ça, on dirait que j'ai des tocs, ça ne marche pas, je le sais. Je le sais. Moi, le langage non-verbal, si je veux qu'il fonctionne, c'est possible, mais à une seule condition, c'est que ce soit très clair. Très clair. Comme chez les animaux. Il n'y a rien de dégueulasse. Ne m'imaginez pas en levrette avec une chèvre, tout va bien, vraiment. C'est juste que j'ai vu un documentaire animalier qui s'appelle La danse des oiseaux. Quelqu'un l'a vu par applaudissement? On est trois. Ok, je sais pas si pour toi ça a été le cas, mais pour moi c'était genre une comédie romantique. C'était magnifique, vraiment. Oui, elle me fait... Ouais, non, non. Non, les comédies romantiques, c'est quand même mieux que ça. Moi, je te jure, ça m'a fait rêver. En fait, je vous explique, il y a un oiseau qui s'appelle le Carola, ok? C'est un oiseau danseur. Et toute son enfance, il travaille des chorégraphies. Vraiment, il travaille des chorégraphies. Chaque mouvement veut dire quelque chose de très précis pour qu'elle, elle comprenne bien, tu vois. Et une fois qu'il est prêt, il danse. La femelle, elle le regarde. Si elle aime, elle reste. Si elle aime pas, elle se barre. C'est la vie que je choisis de vivre, ok? En plus, quand je vous dis, il danse, c'est un mélange de hip-hop et de contemporain, c'est incroyable, vraiment. Vraiment, on est loin des vieux... Pour ceux qui voient pas et qui entendent, tu connais ces mecs quand ils mettent leurs mains sur leur... C'est nul, putain, le message est clair, mais c'est nul, tu vois. Lui, oh, ça me fait rêver. Lui, le moment, il commence avec un mouvement comme ça, il fait un peu un truc genre... Il prend toute son aile et il disparaît complètement derrière son aile, comme ça, tu vois. Il fait un truc un peu genre ombre, tu vois. Et il fait juste sortir son oeil, il fait passer du bleu au jaune. T'as déjà, toi, fait passer ton oeil du bleu au jaune parce que tu kiffais une meuf? Je crois pas, non. Le mouvement, bref, tu me dis si c'est le tien aussi. Tu vois, le moment où il soulève comme ça toutes ses plumes et il se fait une robe avec. Il fait la ballerine. Histoire de lui dire, regarde, j'ai travaillé sur ma virilité toxique. Voilà! Voilà, ça, c'est rassurant! On est loin de nos vieux pigeons parisiens, non? On est loin du vieux pec-pec, pec-pec-pec. Clin d'œil, pec-pec-pec. Au bout de trois pecs, il attaque la pauvre petite pigeonne qui n'a rien demandé à personne. La pigeonne qui se barre parce qu'elle en a marre de se faire pigeonner et l'autre qui la rattrape, il se dit quoi dans sa tête? Elle a pas dû capter truc des pecs. Elle a capté, c'est pour ça qu'elle est partie, mon frère. Les meufs ou les mecs, c'est ceux qui twerk. Pour les femmes qui twerk un peu, tu vois. Tu sais, des fois, quand tu twerk entre copines, tu twerk. Et d'un coup, t'as un mec qui arrive et qui se gare. Tu le connais, lui, ou pas? Tu le connais? Il est même pas là pour toi. Je pense qu'il est là pour ses potes derrière. Il est là, bah. Qui est-ce qui a trouvé la place de parking pour la soirée? Et t'as tous ses potes derrière en double fil. Vous restez ou vous partez Non, ça va pas. Un peu de soin, un peu d'élégance, s'il vous plaît. Un peu de soin et d'élégance. Parce qu'on peut draguer, il n'y a pas de problème, mais juste pas comme ça, tu vois. Tu sais, regarde le soin et l'élégance de cet oiseau avant de commencer à danser. Il passe sa matinée à nettoyer son parterre de danse au bec. Précis et tout, hein, le mâle, hein, vraiment. Hein, parce qu'il sait, je cite, que la femelle n'aime pas le désordre. Alors j'ai une question pour vous, monsieur. Pourquoi le mâle oiseau y comprend? Et vous comprenez pas, en fait. Parce que moi, j'ai déjà été invitée chez des mâles. Il y avait un rendez-vous prévu à l'avance. Il y avait un rendez-vous prévu une semaine à l'avance. Le gars, il a ouvert la porte. Oh, et il y en avait partout. J'ai même pas vu la couleur de son parquet, quoi. Ben, je suis partie, il y a des règles à suivre. Tu montres pas ton parquet, je te montre pas le mien, c'est clair.
1: Pour la première fois sur Rire et Chansons, Alexandra Roth.
3: Merci beaucoup, vous êtes merveilleux.
1: Bravo Alexandra.
3: Merci à toi, merci d'avoir reçu.
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1: Pour poursuivre cette soirée, mesdames, messieurs, je vous demande un tonnerre d'applaudissements, s'il vous plaît, pour le comte de Bounerbala.
2: Ah ouais, il y a du monde aujourd'hui à Rire et Chanson là. Allume-moi cette salle s'il te plaît mon ami, allume, je regarde un petit peu les... Oh là là. Oh là, je vous avais pas vu au-dessus là. Ça va là, les bières et ducs. Fauché.com. Pochetrouée.fr. C'est plaisir d'être devant vous, messieurs, dames. Il y a du monde. Je sens qu'il y a de la province. Ah, je me disais, voilà, au niveau de la SAP, j'ai vu tout de suite. Ouais, arrêtez, vous êtes au courant, au niveau de la province, 20 ans de retard sur la SAP. Ça fait du smurf dans ta ville, j'ai l'impression. Hein? Dommage, on n'a pas de la dance pour toi. Il hein? Y a un rire très très chelou dans cette salle. Je veux pas le dire, hein, mais à chaque fois que j'écoute Rire et Chanson, t'es la vedette. Putain, ce rire de ouf, mon pote. Je t'aime. Même pas besoin de faire de spectacle. Juste on t'écoute, ma chérie. Ah, ça fait plaisir. Ça va quoi? Très heureux d'être devant vous. Messieurs, dames, chaque début de spectacle, hein, messieurs, dames, j'ai une petite coutume. Pour certains, ça peut paraître stupide. Pour moi, c'est très important. Je fais une petite dédicace à mes parents. Messieurs, dames, ils sont entrés dans leur 50e année de mariage. J'aime 50 ans. C'est chaud, non? Ah, c'est gentil. Ah, c'est sympa. Merci beaucoup. Merci pour eux. Eh ouais, 50 ans de mariage, jamais pensé à divorcer. Ma mère a pensé au suicide, au meurtre, mais jamais au divorce. En fait, à l'origine, mes parents sont étrangers, sont algériens. Ouais, et je crois que je suis le seul fils d'Algérien qui est hérité d'une tête de Portugais. Et d'un corps de Turc. Mais pour moi, mes parents, c'est vraiment le couple modèle. Quand mon père a acheté ma mère dans les années 60, mon père avait 25 ans, ma mère 20, de moins. J'ai toujours imaginé la réaction de ma mère quand on lui a dit « Tiens, l'homme de ta vie ». Bon, elle est où la cuisine? Vivement les mômes que j'aime quelqu'un dans cette baraque. C'est vrai que moi, physiquement, on me dit souvent que je fais pas arabe, entre guillemets, parce que j'ai les yeux clairs, je tiens ça de mon père. Ma mère a les yeux pochés, voilà si elle tient ça de mon père. Bah arrêtez, c'est pas sympa. Là. Non, bah j'excuse mes parents, parce qu'à l'époque, c'était pas évident de rencontrer l'âme sœur. De nos jours, c'est beaucoup plus facile. Ouais, votre silence en dit long. Pas évident de rencontrer l'âme sœur, surtout sur Paris. Je crois que Paris, c'est la seule ville au monde où quand tu dis bonjour à une femme, elle te répond non. Non, non. Ben forcément, chacun ses techniques hein, pour rencontrer l'autre. Est-ce qu'il y a dans cette salle des gens qui vont sur les sites de rencontres internet? Non. Ouais, j'ai jamais un public aussi mytho que vous. Hein. L'industrie qui fait des milliards d'euros dans le monde, il n'y en a pas un soir. Alors ben, je le dis avant, j'y allais. Hein. J'ai sur Mythique, connaissez tous. Hein. Ben, vu les profils qu'il y a sur ce site-là, c'est plus mystique que mythique. Les mecs ont tous des pseudos un peu bizarres. Bogos 93. Tony Montana de Barbès. Guy George Forever. L'autre jour, j'ai vu Émile Louis XVI. Et après, moi, je taquine les gens qui vont sur Internet, mais c'est vrai qu'en définitive, messieurs-là, franchement, entre nous, on a tous besoin d'amour. Non?
4: Oui.
2: Bah oui, franchement, hein. Toi, beau gosse devant, tu as besoin d'amour?
4: Oui.
2: C'est pas une question, c'est une constatation. Non, en général, j'aime bien prendre quelqu'un d'assez beau gosse, d'assez souriant. Pour ça, je me suis pas dressé à toi derrière. Ah, les gars, je vous rassure, hein, je fais le malin sur scène, mais je vous dis franchement, j'ai jamais été très doux en amour avec les femmes, hein, pour vous dire. Hein. La première fois qu'une fille m'a proposé de me faire une fellation, je me souviens, j'avais 19 ans, je lui ai répondu « Bon, c'est gentil, mais te prends pas la tête. » C'est vous dire si je suis con. Non, non, n'applaudis pas ça, ça va aller, tranquille. Non mais vous, mesdames, j'ai énormément de respect pour vous, parce que vous, déjà, physiologiquement, vous avez la classe. Par exemple, pendant l'amour, faut avoir plusieurs orgasmes à la fois, c'est génial, ça. C'est nous, les mecs, quand on arrive, après, c'est mort, faut attendre que l'électricité revienne. Moi, bon, une fois, je suis resté dans le noir pendant 5 ans. Pas facile. Non, moi, j'ai une grosse période de désert sentimental. C'est normalement, la puberté, ça dure 2-3 ans, grand maximum. Moi, j'ai eu 10 ans de puberté. Véridique, hein. Dès que je t'ai replein la gueule, les gens m'appelaient le pain en raisin. Ma mère me serrait la main. Eh, ah. Eh, oui, oui, je t'aime bien. Enfin. Célibataire aujourd'hui? Eh, mais vous me prenez vraiment pour un con, c'est très très grave ce qui se passe. Il n'y a pas de célibataire dans cette salle. Il y en a un qui a dit non, délégué de classe, le mec. Non, non. C'est dingue ça. Eh, ne bougez pas, allumez la salle, je vais les reconnaître au regard, les célibataires. Et vous le connaissez, le regard des célibataires, un regard en galère, il mendie de l'amour, aimez-moi. Aimez-moi, je vous en supplie, essayez-moi, je suis génial. Allume-moi cette salle, vous voulez jouer à ça, on va jouer. En direct, dans vos voitures, écoutez bien. Et sont les célibataires? Oh, il y en a plein. Oh là là, c'est formidable. Oh, il y en a plein partout. Allez, on va commencer avec toi. Comment tu t'appelles, mon ami?
4: Franck.
2: Franck? Il a quel âge, Franck?
4: 40.
2: 40 ans? Il habite où, Franck?
4: Strasbourg.
2: Strasbourg? Qu'est-ce qu'il fout là, Franck? On va commencer avec toi, mon ami, parce que tu mérites l'amour. Il s'appelle Franck, il a 40 ans, il habite à Strasbourg. On commence, dis roupe, qui dit mieux? T'inquiète, mon Francky, on va te trouver quelqu'un parce que tu mérites l'amour. Ne me faites pas croire que Franck est le seul célibataire au niveau des hommes. D'autres célibataires, les gars? Allume-moi la salle, je vois rien là. Allume-moi bien la salle. Ah, ah, il y a une petite équipe. Monsieur, comment vous appelez, monsieur?
5: Alain.
2: Alain? Il ressemble à Cheb Khaled, il me dit il s'appelle Alain, celui-là. Toi, tu te fous de ma gueule, c'est pas gentil. Hein? Alors, les autres célibataires? Ah, ils sont où, les mignons? Ils sont où? Je sens qu'il y en a plein partout, là. Monsieur, comment vous appelez, monsieur? Hein?
5: Adam?
2: Sors-moi ton rire chelou pour lui, là, vas-y. Adam, carrément. La double peine. C'est très très grave ce qui se passe, messieurs-là. Je vous le dis, hein. Je vous le dis, c'est très très grave. Hein? Il a quel âge, Adam? 18 ans, il habite où, Adam?
5: Saint-Étienne?
2: On va te trouver quelqu'un, Adam, parce que toi aussi, Adam, tu mérites l'amour. Franck, je te présente Adam. Adam, il est là. Non, Franck. Ah ouais, il est où, le petit Adam, là? Ah ouais, j'adore les babouches. T'as raison, Franck. Faut aller au bout de tes rêves en 2016. Messieurs, dames, est-ce que vous êtes pour l'union d'Adam et de Franck ce soir?
6: Oui.
2: Est-ce qu'un petit mariage gay forcé, ça vous dit?
6: Oui.
2: Arrête, Adam, il a deux doigts de partir en Syrie, mon pote. Baluchon sur l'épaule. Ne m'en voulez pas, je pars. Je vous aime et je pars. Francky est derrière moi. J'ai peur. Reste avec nous, Adam, la France t'aime. Non mais sérieusement, me faites pas croire qu'un ou deux célibataires dans cette salle. De toute façon, je sens qu'il y a énormément de célibataires ce soir. Parce que les célibataires, vous le savez pas, mais en fait, votre corps développe une hormone spécifique. La lousine. L'hormone de la loose. Ah, je taquine les célibataires, un peu sérieusement. C'est vrai que c'est pas évident d'aller vers l'autre sur Paris. Bah après, bah, je fais le malin, je charrie le mariage gay forcé, les gars. J'ai rien contre les homosexuels. Mon frère est fleuriste. L'année dernière, je l'accompagnais à la Gay Pride. En fait, je me suis retrouvé dans le défilé de la Gay Pride, hein, par hasard. Pour la deuxième année consécutive. Et franchement, je vous conseille d'y aller parce que moi, là-bas, j'ai appris plein de trucs. Notamment, à un moment, dans le défilé, j'ai vu qu'il y avait un syndicat de flics qui est gay. J'aimerais pas me faire contrôler par ces mecs-là. Oh, les mains, grand voyou! Main sur le capot! Écarte les jambes! Encore! Il est trop mignon, sait faire le grand écart. En plus, ses yeux bleus comme mon ex. Gérard, demande-lui ses papiers. J'ai envie de le connaître. Gérard, comment il s'appelle? Étienne? Gérard, tiens-le bien. Et dis-moi, Étienne, on dirait que tu as bu. Tu es obligé de souffler dans le ballon. Devinez-le, le ballon. Gérard, sors ton pistos gag. Pas terrible la fin. Pistolet, gag, pistos gag. Bof, hein. Désolé, messieurs, dames, j'avais que ça. Non, en plus, on n'est pas là pour être vulgaire. En plus, il y a peut-être des enfants qui écoutent, enfin, dans la salle. Il y a peut-être des enfants. Hein. Allô? Les enfants? Oh là, putain, je l'avais pas vu, le petit. Alors, toi? Comment tu t'appelles? Amaury ? T'as quel âge ? 12 ans ? Qu'est-ce que tu fous là ? Bah, pris pour Jacques Martin, quoi, le fusil ! En général, les petits voient l'affiche, chapeau de clown, clochette. C'est un clown ! Tu t'es fait carotter, mon ami ! Et t'es pas au bout de tes surprises ! À ce propos, je conseille aux parents de boucher les oreilles des petits, parce que ce qui arrive derrière est un peu plus punchy, comme on dit. Parce que moi, en fait, ce que j'ai appris à la Gay Pride, c'est que chez les homos, c'est comme partout. T'as des modérés et des extrémistes. Moi, un moment, dans le défilé, je me suis retrouvé à côté d'un homo que je qualifierais d'ultra-fondamentaliste. Véridique ! Le mec faisait que de crier. « On va sucer des bites ! On va sucer des bites ! Laissez-nous sucer des bites ! » Ça va, mon petit ? Eh, j'ai prévenu. Prendre un enfant par là. C'est marrant ce truc-là, des fois, soit ça passe pas du tout. L'autre jour, je le fais en banlieue, je fais un carton. Le lendemain, je le fais dans le Marais, un beat total. À la fin, t'avais même une bande de mecs qui m'attendaient pour me défoncer. Bon, pas tous pour les mêmes raisons. À un moment, t'as même un mec super fâché, il se m'a gueulé. Hé hey, vous dire, voilà, le con de mon cul. Il ne sortira pas d'ici, on va voir tous, tu sais la bite. Arrêtez les mecs, là-haut. Vous êtes 8. Heureusement que j'étais avec mon producteur. Hein. Hein, vous pouvez l'applaudir, il mérite. Ah, il mérite. Gourmand, celui-là. Merci beaucoup, messieurs, dames.
1: Le comte de Bounerbala. En direct sur Rire et Chanson depuis le Grand Point Virgule. Merci beaucoup.
2: Bonne soirée.
1: À bientôt.
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8: Bonsoir. Merci. Merci beaucoup. Bonsoir. Ça va ? Cool. Toi, t'as l'air d'aller super bien, toi. Un peu trop, même. Enchanté. Je m'appelle donc Joe Brami. Je suis quelqu'un qui a très très peur de vieillir. Voilà, j'ai une partie de moi qui refuse de grandir. Voilà. Juste une partie, t'inquiète. Elle m'a regardé un peu chelou. Je suis né à Paris, moi, j'ai grandi à Bondy, dans le 9-3.
9: Si, si.
8: Aïe. Il y a des gens de banlieue par applaudissement. Oh, yes. Vu que t'as crié, je vais te demander à toi, tu t'appelles comment? Ouais, toi, avec... Non, soit je louche, soit vraiment... Non, c'est la dame qui est au troisième rang. Oui, toi, avec la petite chemise. Rayée. Moche. C'est pas vrai, je rigole. Comment tu t'appelles ? Ambre, tu viens de quelle banlieue, Ambre ? Bondy ? Mais non ! T'es où à Bondy ? Bondy Nord, Bondy Sud ? Bondy Sud ? Hein, comme moi. Passe à la maison. On est hyper fiers quand on va de la banlieue. Ouais, Bondy, Mbappé, la famille, t'inquiète, si, si. Non, en vrai, tu peux plus les voir, ces putains d'immeubles. Et tu te dis que tu le reverras jamais. Eh ben si, M6, enquête exclusive. Bernard de la Villardière qui t'explique comment la banlieue fonctionne, c'est génial. Il te dit ça en chemise blanche, mocassin en daim, Rolex. C'est comme si tu regardais un documentaire sur la prévention routière fait par Pierre Palmade. Enfin, tu vois ça.
9: Ah, on n'est pas prêt de le réentendre sur Rire et Chanson, c'est moi qui vous le dis.
8: C'est un peu... Non, on va arrêter. Hein ?
10: C'était facile.
8: C'était
10: facile.
8: Je t'emmerde en plus. Il est sérieux, lui. T'as déjà écrit une ligne de vanne, toi? Hein, pas m'emmerder. Je suis de bon, dis-moi. Après, on fait genre, on est fiers de la banlieue, c'est pas vrai. Hein. C'est pour se rassurer, hein, les amis. Hein. T'entends jamais un mec dire « Ouais, 3e arrondissement de Paris représente Square du Temps, petite boutique sympa, balade agréable. Si, si !» Non, pas besoin de dire que c'est bien, parce que c'est bien. Brad Pitt, il dit pas « Hey, je suis beau. » Toi, tu l'as déjà dit, toi. Tu l'as déjà dit? Bah oui. Non, mais on l'a tous dit, les amis, oh là là, ça va. On a tous dit « Je suis beau à 21h le soir avant de sortir, et puis à 5h du matin... » Bon, bah pas tant que ça en fait, hein, pas tant que ça. Non, ouais. Après, moi franchement, je vous cache pas, la banlieue, j'ai kiffé. J'avais pas trop de soucis, c'était cool. En même temps, j'avais un petit super pouvoir. J'étais blanc. À blanc, en banlieue, c'est la kryptonite des flics. Hein. Ah, si j'avais un pote à moi, Rebeu Renoir, qui parlait un petit peu fort en bas de l'immeuble, c'était claque dans la gueule. Moi, si j'avais volé un scooter ou braqué une supérette, le flic, il m'aurait dit « Viens ici, toi. Viens ici. Qu'est-ce que t'as fait ?» Bah oui, il faut pas faire ça, c'est pas bien. Allez, file. Hop, hop, hop, hop. Fais un bisou. Voilà, pour moi, c'était vraiment cool. Après, je vous cache pas, j'ai pas grandi très longtemps en banlieue. Vraiment pas très longtemps. J'ai grandi jusqu'à 12 ans. Après, mes parents sont partis vivre dans le sud de la France, à Roquebrune-sur-Argence. Voilà. Il y a des gens qui connaissent par applaudissement Roquebrune-sur-Argence? Mais non. C'est pareil. C'est, normalement, vous êtes deux, mais en Europe, t'imagines? Et ouais, c'est un petit village. Il est hyper connu en plus, ce village, en vrai. Si vous tapez sur Internet, c'est la dernière fois où on a vu Xavier Dupont de Ligonnès. Alors, il est pas classe, mon village? Non, vraiment, je suis pas grandi longtemps. Mon père, il s'est dit, faut se barrer de la banlieue. Il m'a vu, il a dit, il tiendra pas 20 minutes. Hein, fait 27 kilos, il se fait mal en faisant ses lacets. Je suis son père, même moi, j'ai envie de le racketter, vraiment. Et il l'a fait. Non, c'est pas vrai. Non, on s'est barré. Et puis c'est vrai qu'on parle souvent de violence en banlieue et tout ça, souvent la violence. Moi je suis pas d'accord, j'ai pas vécu la violence en banlieue. Là où j'ai vécu la violence, pour moi, c'est celle des soirées et de l'alcool. Le mec qui boit trop et qui vient faire chier tout le monde, lui, il existe dans toute la France. Et je sais pas pourquoi lui, il vient toujours me casser les couilles à moi. Moi je suis pas trop bagarre, j'aime pas trop la bagarre, tu vois, mais je me laisse pas faire non plus, tu vois. C'est... Pour moi la bagarre c'est un peu comme un éclair au chocolat, tu vois. J'irai pas en acheter, mais s'il y a plus que ça au dessert et que mamie insiste. Je dis pas non. Je vous raconte un truc qui m'est arrivé il y a pas très longtemps. Je vous jure que c'est vrai. C'était en soirée. J'étais avec un pote. On avait bu 3 verres, 3 rhums, coca. On était bourrés propres, bourrés sympas, bourrés ludiques. Là, il y a un gars. Il traverse la piste. Il se pose devant moi. Il me regarde. Il fait « Toi, t'arrêtes de draguer nos meufs, ok ?» Tiens. Un éclair au chocolat. Moi, franchement, j'ai pas envie de m'embrouiller. Lui, il a clairement dépassé les 3 verres. Parce que normalement, 3 verres, t'as pas encore de strabisme. Hein. Et lui, il s'adressait à mon front. Hein. Alors oui, les amis, j'ai un grand front. Si, un grand front. Si à 38 ans, j'ai ça. 45, j'ai ça. 55, je suis toi. T'appelles comment? Fred, c'est pas vrai. C'est le même prénom que mon frère. Mais c'est toi, je t'avais pas vu. Fred, tu les as perdus. T'as quel âge, toi? 39. Ah, t'as un an de plus que moi? Ah ouais, tu les as perdus à quel âge, toi? Covid. Covid. Fallait dire, il fallait pas se faire vacciner, mon pote. Non, je rigole. 39 ans et tu les as perdus. Mais toi, franchement, t'as de la chance, ça te va bien. Non, mais c'est vrai, t'as une bonne barbe, tu vois, ça te va bien, t'es rasé. Moi, les amis, ça peut pas. Enfin, imaginez, j'ai plus de cheveux, j'ai ça. Ça ne pousse pas ici, moi j'ai un grand nez, un visage fin, si j'ai plus de cheveux, une poule. Qui veut ressembler à une poule? Personne. Vous avez vu le roi lion? Zazou? C'est moi. Donc ce gars-là, il me rappelle que je perds mes cheveux, ça m'énerve, mais j'essaye d'être calme, tu vois, je lui dis gentiment, mec, on a dragué personne, vraiment, passe une excellente soirée, à bientôt. Il en a strictement rien à foutre. Vous savez ce qu'il me dit? Il me dit, ferme ta gueule, je te nique ta mère, D'Artagnan. Bonne vanne. Moi, j'essaie d'être cool, j'essaie de le détendre. Comme je lui ai dit, il a pas dû beaucoup lire Alexandre Dumas parce que D'Artagnan n'a jamais connu sa mère. Voilà, comme vous, il a pas rigolé. Ah, ça l'a pas fait rire une seule seconde. Il m'a dit, ferme ta gueule, je te nique ta mère. T'as bien compris, je te nique ta mère. Alors oui, j'ai compris qu'il voulait avoir une relation avec ma maman. À ce moment-là, faut voir ça directement avec elle. Hein. Elle a 72 ans. C'est plus une première main. Hein. Non, mais elle est au courant, hein. Attention, elle est au courant. Elle sait, on en a parlé de cette histoire. Elle me dit, mais il est taré, ce type.
9: Donne-lui mon numéro quand même, on sait jamais.
8: Non, non, du coup, je continue à essayer de le calmer et continue à m'insulter. Je t'ai ta mère, je t'ai ta mère, je t'ai ta mère. On dirait une chanson de Jul. Ouais, une chanson de Jul. Et là, plus il parle, plus il se rapproche de moi. Tu vois. À un moment donné, il est vraiment trop proche de moi. Il est un poil de cul de mon nez. Hein. Bon, vu la taille de mon nez, ça nous laisse quand même une belle distance de sécurité. Je vous emmerde de rigoler à ça. Et moi, j'ai une technique. Quand quelqu'un il se rapproche trop comme ça, tu vois, il se rapproche un peu trop de toi, tu vois, tu te mets bien. Mets bien ta jambe devant, une jambe derrière, au cas où il te pousse, tu tiens bien sur tes appuis, tu mets ta main pour tenir la distance, s'il dépasse la main, bam! Non, faut pas faire ça, je déconne. Non, non, non, faut pas faire ça, vraiment. Et moi, je gère la situation. Lui, il prend ça comme une agression. Il m'enlève la main violemment une fois. Il m'enlève la main violemment une deuxième fois, une troisième fois. Au bout de trois fois, mon regard, il change. Là, l'éclair au chocolat, ça devient un Paris-Brest. Et moi, j'adore le Paris-Brest. Et là, je vous jure que c'est vrai. Oui, au moment où il voit que mon regard change, le gars prend son épaule, il dévisse son bras et il le pose sur la table. Je répète! Le gars prend son épaule, il dévisse son bras et il le pose sur la table. Je suis en train de m'embrouiller avec Monsieur Patate. Mais non, monsieur. Mais vous vous rendez pas compte, mettez-vous à ma place, t'as un gars, il te cherche la merde et d'un coup, tu sais pas pourquoi, il enlève son bras. Il enlève un membre de son corps. Mais à quel moment tu fais ça? Et vous savez, il pose le bras, moi ça, vraiment, ça me fait rire. Enfin, avant ça, je me dis, mais imagine, ça continue. Fa, fa, fa, fa, fa. Alors, tu vas faire quoi, non? Tu vas faire quoi? Frère, je te touche à peine, tu vas tomber là, ça va être dangereux. Quand il pose le bras, moi j'ai envie de me marrer. C'est pas bien, mais je fais vraiment, je fais. Bah tu vas perdre. C'est sûr. À un moment donné. Et vous savez ce qu'il dit quand il pose le bras? Alors te taper un handicapé? T'as le mec me chauffe. Au moment où pas enfin se foutre sur la gueule, il me sort la carte de l'handicapé, putain. Une allumeuse. Moi vous savez, les personnes handicapées, c'est des personnes comme les autres. Je les respecte. Du coup, je lui en ai mis une. Avec son bras. Merci. Du coup, je suis rentré chez moi, j'étais énervé, j'ai fait le ménage. Alors, ça n'a rien à voir, si, moi je suis très maniaque. Il y a des gens maniaques par applaudissement ce soir? C'est vrai? C'est vrai, vous êtes maniaque? Fred, t'es maniaque toi? C'est vrai? C'est quoi ton délire de maniaque? Pour te donner une idée, moi, le matin, je me lève, mon premier truc, c'est de passer l'aspirateur. Après, j'ai un Dyson. Un Dyson avec le laser à angle précis qui rend la poussière invisible visible sur le sol dur, le parquet, la moquette pour un résultat impeccable. Voilà, quand même, minimum. Et Fred, c'est quoi ton délire de maniaque, toi? Aspirateur aussi. Passe à la maison, putain. Ah, je sais que je suis maniaque, je me suis rendu compte, je faisais une soirée avec des potes, ça se passe bien, ça rigole, ça fume des clopes, ça fait tomber des cendres. Ça boit de l'alcool, ça renverse des verres, ça me rend ouf. L'appartement, il est dans un état de ouf. Hein. Moi, je vais aux toilettes pour me détendre et tout, les toilettes, c'est encore pire, on dirait des toilettes de Zaz, enfin, c'est un enfer. Enfin, vraiment, je suis dégoûté et tout, j'ai pas pu aller me coucher avant que tout soit propre. C'était pas chez moi. Le lendemain, ma pote, elle m'appelle, elle me dit bah, « Merci d'avoir nettoyé tout l'appart. Comment t'as fait pour avoir mon plat à gratin ?» Bicarbonate de soude, jus de citron chaud, tu laisses reposer 20 minutes, tu prends une éponge en paille de fer et tu frottes délicatement. Allez, on note, là. À moi, faire le ménage, ranger, tout ça, ça me détend. Il y a des gens, après le travail, ils aiment aller boire des coups entre potes, faire les magasins, aller voir des super stand-up. Merci. Et moi, quand je rentre chez moi, mon délire, c'est de ranger mon armoire. Alors attention, quand je dis ranger, c'est droit au garde à vous. Je rêve que mes cintres m'appellent mon colonel. Les chemises à carreaux avec les chemises à carreaux, les chemises en jean avec les chemises en jean, les sweats à col rond avec les sweats à col rond, les sweats à col V avec les sweats à col V, les jeans clairs avec les jeans clairs, les jeans foncés avec les jeans foncés, les pantacours. Ça, c'est dans ton armoire, Fred. Une fois que tout est bien rangé, nickel, je m'installe face à mon armoire et je me branle. Dans des lingettes, hein, pas du sopalin, c'est pas du tout adapté. Non, mais maintenant, moi, ça fait 10 ans que je suis avec ma femme, ça se passe super bien. Nous, on n'est pas du genre à, tu vois, à s'engueuler parce qu'elle rentre trop tard de soirée, que je mets du temps à me préparer ou que j'aurais couché avec sa sœur. Enfin, tu vois. Non, moi, je coucherai jamais avec sa sœur. Non, elle n'est pas terrible. De toute façon, elle a dit non. Donc, on va pas s'emmerder. Non, nous, si on s'engueule, c'est parce qu'elle a lavé mon sweat écru Lacoste avec son t-shirt rouge neuf. Ouais. Ah, ça rend ouf, ça rend ouf. J'ai pété un plomb. Obligé de mettre un code sur la machine à laver pour plus qu'elle s'en serve. Je vous jure que c'est vrai, il y a un tuto YouTube, vous pouvez le faire, je vous jure. Le jour où elle s'en est rendue compte, à l'époque, elle était enceinte, tu vois, le jour où elle s'en est rendue compte, elle a pété un plomb. Elle a dit, putain, pourquoi la machine ne marche plus? Je sais pas ce que tu touches plus à la machine. C'est mon délire, c'est mon dada, tu touches plus à ça. Elle s'est encore plus énervée. J'ai pas compris, moi je me suis dit ça va la détendre, c'est plutôt bien que je fasse tout ça. Elle s'est encore plus énervée, elle est tellement énervée, elle s'est mise à perdre les os. Elle me dit putain mais vite, vite, va chercher la bagnole. Bon, j'ai été chercher la serpillière déjà. Bah il manquerait plus que le parquet gonfle. Merci de m'avoir écouté les amis, merci beaucoup. Merci beaucoup, merci. Merci. Merci, c'est gentil, merci.
1: On peut l'applaudir très très fort. Jean Bramy.
8: Merci beaucoup. Merci.
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1: On va accueillir tout de suite une autre artiste, excellente comédienne. Elle s'appelle
10: Antonia de Redinger. Bonjour madame. Je voulais savoir si vous pratiquez l'épilation en urgence. Tant mieux parce que je viens juste de rencontrer un homme sur Mystique et bon, c'est pour ce soir. Non, je voudrais vraiment juste le minimum syndical pour ce genre de réception, quoi. Donc voilà. Et... Non, non, juste le maillot, voilà. Quel genre de maillot? C'est un maillot orange avec des fleurs de. Ah, le maillot hein, ben, on fait le maillot, quoi, vraiment. Ah, vous avez plusieurs degrés de niveau de... Non, non, non, non, non, c'est pas pour aller à la piscine, c'est vraiment, c'est pour nager en eau trouble, voilà. Le brésilien, voilà, le brésilien, mais vraiment le brésilien du sud, hein, vous voyez, vraiment, la déforestation, quoi. La transamazonienne, quoi, donc c'est vraiment le... Hein, faut être en string, ah bon? Mais si je rentre la culotte dans les fesses, c'est ça? Non, ça le fait. Jetable. Ah oui, non, c'est sûr qu'avec votre jetable, je vais pas aller à ma soirée avec. Voilà. Et je l'enfile et je vous appelle quand je suis prête, d'accord? À de suite. Eh bien, mon vieux, tu parles d'un jetable. Ouh, vu l'odeur, ça se trouve, ça a déjà été jeté, ce truc. Alors. Comment ça se met, cette Alors, la ficelle rôtie, c'est devant, hein, mon vieux. Visiblement, c'est auto-reverse. Allez, hop. À la guerre, comme à la guerre. Oh, putain, c'est pas vrai. C'est un truc à te rendre stérile, ce machin. Oh my God. Il y a du boulot, là, hein. Allez, les gars, planquez-vous, hop. On range la salade. Les oursins avec les huîtres, là. Il y avait comme ça non plus là. Hein. Oh mon Dieu, c'est pas vrai. Je suis prête. Je suis prête. Bonjour, enfin Monsieur, vous sortez de la cabine. Vous sortez de la cabine, hein? Eh bien non, mais je peux pas me faire épiler par vous. Parce que vous êtes un homme visiblement de sexe masculin, donc... Oui, ben y a pas un homme qui m'a vu à poil pendant 3 ans, va pas y en avoir 2 dans la journée non plus.

0: huitième parce que c'est un acte médical, alors voilà. Je vais me détendre, oui, je vais me détendre. J'espère surtout que c'est le string qui va se détendre. Là. Et, oui, non, juste le maillot, voilà. Juste, oui, alors, juste, attendez, oui, avant de prendre la position, par rapport au maillot, voilà, j'avais une petite requête, en fait, j'aurais voulu savoir. Oui. Oh mon Dieu, c'est pas vrai. Déjà avec une dame, c'est délicat, mais alors avec un monsieur... En fait, voilà, j'aurais voulu savoir si vous pouviez me faire aussi le versant nord. La petite zone en haut de la cuisse qui rentre entre les talons fondus, le quoi? Le tour du périph. Ah, c'est très chic, hein? Non, c'est bon, non, c'est bon, c'est très explicite, là, on nage en pleine poésie, donc voilà. Donc si vous pouviez me faire ça, ce serait formidable. Et que je fasse la grenouille. Mais c'est vraiment indispensable. Je sais pas, voilà. Elle fait comment la grenouille? Elle a une patte repliée sous l'autre. Je sais pas, moi, vous me dites de faire la grenouille, je vous fais la grenouille, voilà. Comme ça, voilà. Et je tiens le string. Ah ben le string, il va pas s'envoler, là. Vous me touchez pas, vous me mettez pas la main. Je le fais moi-même, voilà, je le fais moi-même. Comme ça, hein? Oui, je sais, ils sont longs, oui. En même temps, c'est l'hiver et ça tient chaud jusque dans les bottes, donc. Mais juste. S'ils sont longs, ça veut dire que quand vous arrachez, ça va faire encore plus mal. Oh mon Dieu, mais vous me faites la péridurale, non? Je vais me détendre. Oh, que je suis détendue. Par contre, vous faites attention avec la température, parce que j'ai pas l'air comme ça. Mais oh mon Dieu, c'est chaud! Oh mon Dieu, je fais le petit chien. Attends, on y va, attends. 1, 2, mais vous avez pris de la viande, là! Eh bien évidemment qu'on égalise, je vais pas y aller comme ça non plus là. Regardez-moi ça là, franchement, on dirait Hitler là-haut. C'est parti, allez, grenouille, rabbit, je vous tiens la blouze. Allez, hop, c'est pour repeupler la France, tout ça. C'est du patriotisme, les gars. 1, 2, Toutou, youtou. Je ventile. Eh, vous avez déjà fini le devant? Mon Dieu, vous savez quoi? Franchement, vous devriez travailler à Jardiland. Que je me retourne sur le ventre. Retournez-vous que je me retourne. C'est bon, vous pouvez vous retourner. Hein? Oui, je vais enlever les mains qui cachent. C'est pas la honte. Tadam! Cambré. Ah, cambré, moi je veux bien, mais ça va vous... Ah, cambré, quoi. Oh mon Dieu. C'est un cauchemar. C'est pour le tour du périph. Oh, mais attendez, je vous enlève la glissière de sécurité. Vous voyez le franco, alors sorti, y a pas de radar, hein, donc... Oh mon Dieu, c'est pas vrai, c'est chaud, je vous détruis, vous vous 1, 2, oh. Ah oui, non, mais là, je me suis fait flasher, hein. Oh mon Dieu. Je ventile. Eh? Non, c'est parfait, c'est magnifique, c'est très beau, à part les points rouges, enfin les boutons partout, c'est... Enfin ça va paraître, disparaître d'ici demain. Mais je vous ai dit que c'était ce soir, mon rendez-vous. Oui, ben c'est ça, mais regardez-moi dans les yeux, là, franchement. Moi, si ce soir je passe à la casserole, mon vieux, j'en connais un, il va bouffer de la poule au pot.
1: C'était Antonia de Redinger sur Rire et Chanson.
0: Merci.
1: En direct du Grand Point Virgule.
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3: Merci, bonsoir à tous.

0: Merci, ça va, vous allez bien? Grosse ambiance. Je fréquente une fille, ça fait quelques mois, on se fréquente, et elle a un humour toxique. Et je connaissais pas du tout l'humour toxique. Là, il y a quelques temps, elle m'a dit « Tony, qu'est-ce que tu veux manger ce soir? Je te fais la cuisine. » J'ai dit « Ben, fais ce que tu veux, mais fais-moi rêver. » Sur la tête de ma mère, elle m'a mis deux somnifères dans les carbonara. J'ai dormi 18 heures. Ça, c'est un truc que je kiffe, la bouffe. J'adore bouffer, j'adore aller faire mes courses au supermarché. Et un truc que j'adore faire au supermarché, c'est mettre des articles dans des caddies de gens que je connais pas. Genre, quand je croise un arabe, tac, je lui mets un cochonou. Quand je croise un chauve, je lui mets shampoing cheveux bouclés. Et ce que je préfère faire, mais c'est rare, c'est quand je tombe sur un nain, je lui mets de la soupe. Je me dis peut-être... ça peut lui servir. Franchement, on est bizarre au supermarché, hein. Même pour choisir nos fruits et nos légumes. On se prend pour des primeurs, avec des techniques totalement aléatoires pour savoir si le fruit ou le légume, il est mûr. L'avocat, on le prend dans la main et tac, on met coup de pression du pouce. Sauf qu'on ne sait pas gérer la pression du pouce. Et le pouce, il rentre dans l'avocat. Et comme on est des gros bâtards, on l'achète pas, on le repose tranquille. Si on regarde bien dans le KGB, il y a toujours un avocat, il y a 18 pouces, ils sont rentrés dedans. Melon, c'est différent. Melon, on sent le cul du melon. Comme un chien quand il croise un autre chien dans la rue. Et la technique que je préfère, c'est pour la technique pour choisir le raisin au supermarché. On se dit, il est gratuit et on le goûte. Franchement, c'est bien foutu, hein. C'est bien foutu les fruits et les légumes, hein. Ils ont chacun leurs caractéristiques. Moi, je pense que le jour de la création du monde, il y a dû avoir une réunion avec tous les fruits, tous les légumes convoqués pour savoir qui prend quoi. Orange, elle est arrivée en premier. Orange, elle a dit, moi, je vais tout niquer en vitamine C. Épinard, il est arrivé. Il a dit, moi, je vais tout niquer en fer. Pruneau, il est arrivé. Il a dit, moi, je prends les chiottes. Et celui qui est arrivé en dernier, le plus casse-couille, le plus relou, c'est Navet. Navet, il a dit, tu sais quoi, moi, je vais me déguiser en pomme de terre dans le couscous. Ils vont croire, ils vont taper une pomme de terre, ils vont être comme des dingues. Ils vont taper un croc. Je vais niquer l'ambiance. Avec mon goût tout pourri, il y en a même, ils vont me recracher. Moi, je te jure, quand je tombe sur un navet dans le couscous, après, je deviens suspicieux. J'ai confiance dans aucun légume. Avant de manger la carotte, je dis, attention, peut-être c'est un brocoli. Après, il y en a qui sont vraiment bizarres, hein, des aliments. Oignon. Oignon, lui, aussi, il est incroyable, oignon. Alors, oignon, lui, quand tu le coupes, tu te mets à pleurer. Et l'autre jour, je préparais la cuisine pour mon petit neveu de 10 ans. Et je coupais l'oignon et je commençais à pleurer. Et à 10 ans, il a commencé à se foutre de ma gueule. J'ai dit, mais tu sais, il n'y a pas que l'oignon qui fait pleurer. J'ai dit, la mangue aussi a fait pleurer. Il m'a dit, non, la mangue, ça ne fait pas pleurer. J'ai pris la mangue, j'ai balancé dans sa grosse gueule. Elle a bien pleuré, cette petite merde-là. Aïe aussi, il est incroyable, aïe. Alors, aïe, lui, quand tu le manges, tu pues de la gueule. Et ce qui est encore plus incroyable, il y a des gens, ils ne mangent pas d'aïe, mais ils puent quand même de la gueule. Après, j'ai de la chance. Hein. Je mange de tout, moi. Après, il y en a qui ne mangent pas de tout. Hein. Les véganes. Alors, je ne sais pas s'il y a des véganes ce soir dans la salle. Il n'y a pas de véganes ce soir dans la salle. Tant mieux, parce que je ne peux pas les blairer. Et s'il y en a qui sont bien cachés dans la salle, qu'ils aillent bien se faire enculer. Hein. C'est sûr, toi, tu ne manges pas. Tu n'es pas végane parce que tu es toute pâle, on a envie de te donner un sucre. Les véganes, ils ont toujours le même argument. Hein, ils ont toujours le même argument, les véganes. Ils vont te dire, oui, mais l'homme de Cro-Magnon, il mangeait pas de viande. Il se nourrissait exclusivement de baies et de fleurs. Bien sûr, bien évidemment. Hein, à la grotte de Lascaux, au mur, il y a dessiné quinoa et tofu. Ça, c'est sûr, ça. Après, on oublie trop souvent que sur cette planète, il y a tellement de gens qui crèvent la dalle. Et moi, je pense que c'est aussi du fait que nos ancêtres, il y en a qui crevaient la dalle, qu'il y a certains aliments, on est pensé à même les manger. Le premier mec de l'histoire de l'humanité qui a mangé une huître. Il était dans la galère. Comment il a su? Il était avec son pote. Il a dit à son pote, c'est quoi, on va tenter un truc. Ça va peut-être pas marcher, mais on sait jamais. Tu vois le caillou là-bas? Ça se trouve, si on le casse en deux, à l'intérieur, il y a un chocobon. L'autre, il est parti, il a cassé l'huître. Il a fait, non, la tête de ma mère. Dans le caillou, il y a un molar. Il y a quelqu'un, il avait une bronchite. Il a craché un gros glaire comme ça. L'autre, il a dégoûté, il a dit, putain, c'est dégueulasse le molar. Ah, oh, c'est horrible, c'est dégueulasse. Il y a de l'eau de mer, c'est dégueulasse. Plus jamais je rebouffe ça. L'autre, il a dit, t'es sûr? Tu veux pas quand même essayer avec du citron? Non, molar citron, c'est trop bon, le mélange des deux saveurs. Et c'était pas con, ces deux-là. Tu sais qu'ils sont même revus une semaine après. L'autre, il a dit, tu sais quoi, il nous faudrait une petite boisson pour le petit déjeuner. On va tenter un truc, ça va peut-être pas marcher, mais on sait jamais. Tu vois la vache là-bas? Elle a des sgegs comme ça là en rond. Peut-être si elle, demain, tu prends deux sgegs en même temps et tu caresses en bas rapidement, il y a une boisson pour le petit déjeuner qui va sortir. L'autre il a dit, tu veux pas que je la suce avec du citron aussi? Incroyable ça. Tiens, à propos de sucer, à quel moment dans les sextos on est passé du sgeg à l'aubergine? Moi, il y a quelques années, j'avais pas tous ces codes-là. Et je te jure, à 2h du matin, il y a une fille que je fréquentais qui m'a envoyé un sexto. Elle m'a envoyé, Tony, j'ai envie, émoji aubergine. J'ai quoi? Elle me dit, Tony, j'arrive chez toi, émoji aubergine. J'ai commencé à préparer moussaka à 2h du matin. J'avais pas du tout les codes. On est vraiment différents, les hommes et les femmes. Même au niveau de l'anatomie, on n'est pas foutu pareil, les hommes et les femmes. C'est vrai? Nous, les mecs, on a un sgeg. Les filles, vous avez une foufounette. Tiens, la foufounette des filles, c'est un sujet intéressant. Toutes les filles dans la salle qui ont une foufounette, tapez dans les mains. Tu te fous de ma gueule, toi? T'as pas applaudi, t'as les gougoutes? La foufounette des filles, ça, c'est un sujet intéressant. Quand on vous écoute parler, mesdames, la foufounette, c'est le truc au monde le plus fragile. C'est une petite fleur, il faut en prendre soin. Mais quand c'est épilation de la foufounette, il n'y en a plus rien à foutre. Hein? Vous allez chez l'esthéticienne, là, vous retrouvez à poil. L'esthéticienne, elle vous met le scotch sur la foufounette. Et c'est pas le scotch, elle le tire tout doucement, délicatement. Elle le tire sans pitié, comme si c'était une ouverture d'un carton Amazon. Et pas un bruit, pas un mot, vous souffrez en silence. Respect, mesdames, sur ma vie, nous les mecs on aurait foufounette, épilation, direct, anesthésie locale. 3 doliprane, RTT le lendemain, on appellerait notre mère en pleurs de chez l'esthéticienne. Maman, ils vont épiler la foufounette, je vais mourir. Tiens, ça c'est le mystère de toute ma vie, et un jour j'aimerais avoir la réponse. Mesdames, quand l'esthéticienne a fini de faire la foufounette, est-ce que c'est comme chez le coiffeur? Est-ce qu'après, il n'y a qu'un miroir à vous dire ça vous va? Même les tarifs chez l'esthéticienne, j'ai jamais compris. Les tarifs chez l'esthéticienne. Épilation des deux jambes, 15 euros. Épilation, la foufounette, tout seul, 35 euros. 35 euros la foufounette! C'est abusé, oh! 35 euros la foufounette! J'ai fait le calcul, ça fait du 9000 euros au mètre carré. Ça veut dire rien que dans la salle, là, il y en a pour 2 millions d'euros de foufounettes. Vous avez quand même de la chance, mesdames. Vous avez quand même de la chance d'aller chez l'esthéticienne pour faire la foufounette. C'est un privilège. Nous, les mecs, on peut pas aller chez l'esthéticienne pour faire les glaouis. Parce que si l'esthéticienne, elle met le scotch sur les glaouis, si elle tire, les glaouis partent avec. Puis les filles, on pourrait être coquettes avec la foufounette. Nous, les mecs, il n'y a pas glaoui brésilien, glaoui ticket de métro. Nous, c'est glaoui avec les poils ou glaoui crâne rasé. Moi, j'ai voulu m'épiler les glaoui tout seul comme un grand. Je me suis retrouvé à poil dans ma salle de bain, où ça a rasé sur les glaoui, rasoir dans la main. Et quand t'es à poil, où ça a rasé sur les glaoui, rasoir dans la main, t'as pas le droit à l'erreur. un faux pas et tu peux mourir par les glaouis. Alors, qu'est-ce que j'ai fait? J'ai pris mon iPad et j'ai mis derrière. Pour les angles morts. Et j'ai fait un FaceTime avec un pote. Sauf que j'ai pris un pote, il était trop investi dans la situation. Il était là, Tony, fais un zoom, envoie une capture d'écran. Laisse tomber, je viens le faire à la maison. Au final, je me suis dit, changement de programme. On va faire crème dépilatoire. Alors, pour ceux qui ne connaissent pas, crème dépilatoire, c'est un genre de desktop pour les glaouis. Sauf que j'ai rangé ma crème dépilatoire dans mon meuble de salle de bain, à côté de Baume du Tigre. Et j'ai confondu. J'ai mis Baume du Tigre sur les glaouis. C'est parti en barbecue. Tu vois mes glaouis, on dirait deux trous de cul. Allez, je vais m'arrêter sur ça. Je vous remercie énormément. Merci beaucoup. Je m'appelle Tony Saint-Laurent. Vous pouvez me suivre sur les réseaux sociaux. TikTok, Instagram, Tony Saint-Laurent. Et Guillaume Pau est de retour.
1: Absolument, c'est bien, il fait sa promo lui-même. Tu es parfait.
0: Mais c'est toi qui es parfait.
1: Tony Saint-Laurent, s'il vous plaît, mesdames, messieurs.
0: Merci. Alors voilà, on est en direct.
1: On est en direct, absolument, sur Rire et Chanson.
0: Ça veut dire que les gens, ils nous écoutent.
1: Exact.
0: Dans leur voiture, chez eux.
1: Ouais.
0: Ils n'ont pas l'image.
1: Pardon ?
0: Ils n'ont pas l'image.
1: Ils n'ont pas l'image. S'ils vont sur rirechanson.fr, ils auront des images.
0: Alors,
1: de
0: tous nos auditeurs qui ne nous voient pas, mais qui nous écoutent, sachez que vous ne le voyez pas d'ici, mais nous, on a le privilège de voir d'ici la chemise de Guillaume Pau. Qui, on peut le dire, a appartenu, tu me l'as dit en coulisses, à Patrick Juvet.
1: Voilà, c'est ça.
0: C'est la vraie chemise de Patrick Juvet de l'époque.
1: Merci beaucoup, Tony, j'en suis ravi. Je suis ravi de l'apprendre.
0: Non, c'est pas ça l'anecdote ?
1: Non, pas du tout.
0: Moi, je croyais, j'étais persuadé qu'elle était à Patrick Juvet.
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1: Alors, l'artiste qui va nous rejoindre maintenant et que vous allez découvrir, vous aussi, en direct sur Rire et chanson, un univers à part entière. Je vous demande un tonnerre d'applaudissements, s'il vous plaît, pour Jarry.

0: la musique. Ah, si, crevant qu'on rentrait. Oh, je sais ce que vous vous dites, hein. Vous vous dites, c'est une mère porteuse. Mais regarde, on dirait un petit cul. Allez-y, prenez des photos, hein. Ça fait du bien de rigoler. Ça va, le point virgule. Ouais. Moi, j'ai passé une journée pourrie, je suis allé à Pôle emploi. Il y en a qui sont à Pôle emploi. Levez la main, ceux qui sont à Pôle emploi, pour voir. Ok, une salle d'actifs. Moi, ça me va. Ok. Alors... Ah oui, je me présente, je m'appelle Jarry, je fais du stand-up à l'américaine, de l'humour communautaire. Donc je vais rentrer dans le vif du sujet. Est-ce qu'il y a des gays ce soir? Ok, bonne soirée. Merci. Ah, il y a des minorités quand même, hein, il y a des noirs. Casser la gueule. Bon, alors moi je suis à la Pôle emploi cet après-midi, je leur ai donné mon CV, ils m'ont dit qu'il était atypique. C'est ta maman? C'est vrai, t'es venu avec ta mère? La honte. Alors. Non, mais ils m'ont dit qu'il était atypique. Non, mais atypique, atypique, ça veut rien dire ce mot. Faire l'amour à ta mère, ça c'est atypique. Je vous ai choqué? Vous savez que chez moi dans le Nord c'est une tradition, hein? Maman, t'as 5 minutes, bim, une cartouche. Tu fais pas ça avec maman? Non? On doit se faire chier. Alors là, mon conseiller, il était super, il essayait de me rassurer. Il m'a dit qu'on était amené à changer 7 fois de métier dans notre vie. Non mais déjà, oh, je serais content. Alors 7, t'imagines le bonheur. Je pourrais vous faire l'amour. Bon, on va gagner du temps, que tous ceux qui sont d'accord pour me faire l'amour ce soir restent assis. Alors, ok, tout le monde a faim. Hier soir, tout le monde s'est levé, sauf le monsieur qui était assis ici. Bon, il était handicapé, mais ça compte quand même, hein. Non, mais cet métier, t'imagines? Il aurait fallu que je lui demande s'il comptait les jobs d'été, parce qu'on a tous fait plein de trucs. Moi, par exemple, quand j'étais petit, j'ai fait du babysitting. Il y en a parmi vous qui ont fait du babysitting, levez la main, allez, on n'a pas honte. Un pauvre, deux pauvres, trois pauvres. Ah, mais moi, tous les week-ends, je gardais ma grand-mère. Et puis j'ai perdu mon job. Merci la canicule. Mais du coup, j'ai pas eu le choix pour me faire de l'argent de poche. Je suis allé vendre des bougies dans mon village. À l'époque, je faisais croire aux gens que c'était pour financer les vacances à la mer pour les enfants malades en fin de vie. J'ai cartonné. Je suis parti 3 semaines au l'inclusif aux Bahamas. Merci les enfants. Vous en avez? Non, pas des enfants, des bougies, parce qu'il me reste une boîte de 12. C'est comment ton prénom? Christophe. J'adore les prénoms rebeux. Je sais ce qu'on va faire ce soir, on va faire un jeu. Vous êtes chauds pour un jeu?
1: Ouais.
0: Alors on va faire une première, on va faire le jeu du mime. Je veux vous faire un mime qui va symboliser une de mes expériences professionnelles. Le premier qui a trouvé, il le crie et on dit que le gagnant... Il a gagné un bisou. Tu joues, Christophe. C'est que le début. Alors, pour les auditeurs, je vais faire des bruits, hein, pour que les gens puissent, dans leur voiture, penser. C'est parti. Un lapin. Ok, ils sont cons. Qu'est-ce que t'as pas compris dans le métier? On va reprendre, hein, vous avez le droit de vous consulter. Et dans vos voitures, vous avez le droit de jouer. Attention! Il y avait un lapin!
2: Chasseur!
0: Vous êtes venu en bus Cotorep, hein. Vous êtes dit, on va lui niquer son spectacle au PD. Je suis nul en mime ou quoi?
1: Oui.
0: Oui. Ok, bonne soirée. T'as dit oui? Tu as dit oui, toi? T'as dit oui ou t'as pas dit oui? T'as quel âge? T'as quel âge?
3: 12 ans.
0: T'as 12 ans, tu te tais, ok? Parce que moi, je vais te prendre, je vais te démonter, ok? Non, non, mais tu restes bien tranquille, c'est un personnage que je suis en train de faire, ok? Moi, ton père, ta mère, je vous démonte, ok? Ah, je ne tiens pas longtemps! Bon, je reprends les mines! Tu demanderas à papa, hein? Alors, on y va. Papa, qu'est-ce que c'est? Alors, c'est parti. Une danseuse. Pourquoi pas un danseur? Il y a ambiguïté, là, sur la sexualité, hein? Qu'est-ce que c'est, les métiers? Oui, policier! T'as gagné un bisou, Christophe. Dans la police, mais la vraie police, la police nationale, tu sais où t'as les mecs toute la journée qui font « Ok, Callaghan !» Toutes les issues sont bloquées. Y'a plus que deux solutions pour sortir, pour toi.
2: Par devant.
0: Oui, bon, voilà, tout le monde a compris. Sauf que moi, j'ai été super déçu, ça correspondait pas du tout à mes souvenirs d'enfance, parce qu'on a tout joué aux gendarmes et aux voleurs étant petit. Moi, je jouais avec mes frères, ça donnait un truc du style...
3: Ok, mec, maintenant tu es mort, tu l'as dit, parce que si je fais une petite attention, tu sais, je fais une petite attention, tu as autant de temps que tu rigolais. Ah ouais, ça te fait rire. Transformation, c'est leur moon.
0: Voilà, moment de solitude, hein. Alors... Là, j'ai carrément impressionné Jean-Claude, le commissaire. Oh bah, je vous jure, quand je l'ai vu, j'ai tout de suite compris. Hein. Le mec, 1m90, 25 ans de boîte, un muscle, deux cerveaux. Et un petit tatouage dans le creux des reins. Ordre et discipline. Sexy, hein. Mais rigide. Enfin bref, on n'est pas là pour parler de ça. En tout cas, il m'a demandé de prendre ma première déposition. Démonstration. Bonjour, madame, enchantée. J'arrive, police nationale. Soyez la bienvenue. Allez-y, pour l'amour de Dieu. Vous venez pour, hein? Votre fille a disparu? Oh, mais il faut appeler la police! Ah bah c'est moi, merde! Oh, mais c'est horrible! Oh non, mais je vous comprends, moi je perds mes clés 10 fois par jour. Oui. Ah bah sauf que moi j'ai un double, hein, oui. Bon, allez, première question. Vous êtes... inquiète. Ok, c'est noté. Prénom... inquiète. Inquiète, on va commencer par un portrait. Un portrait robot. Ok, très bien, bon, allons. À partir de maintenant, je vais vous demander de répondre à toutes les questions. Allez. Et ensemble, on va se poser une question. Qui est-ce? Est-ce que votre fille a une moustache? Un instant. Est-ce que votre fille est en short? Non. Alors, c'est pas Christophe. Alors, est-ce que c'est Gwendoline? Non, c'est pas Gwendoline. Est-ce que c'est Marc? Non, c'est pas Marc. Est-ce que c'est l'homme invisible? Comment ça, c'est Frédéric? Vous avez une photo? Non, mais attendez, inquiète, on est en train de perdre du temps. Si ça se trouve, elle est morte à cause de vous. Faites voir la photo. Êtes-vous sûr de vouloir la retrouver? Bon, inquiète! En tout cas, il n'y a pas viol, hein! Ah non, mais même le mec café, il n'y va pas, hein! Non, mais inquiète, revenez, je fais quoi de la photo? Ça fait peur! Ah! Allez, Christophe, crie! Ah! On sait pas, hein! On sait pas si c'est du plaisir ou... Là, j'ai mis un terme à l'expérience, vous savez, mais je voulais pas quitter Jean-Claude comme ça, je voulais vraiment lui faire un petit cadeau du cœur, un petit cadeau du bonheur, et au moment où j'allais lui offrir une photo de moi nue à Pornic avec Mimi Matti, elle avait organisé une soirée mousse dans son lave-vaisselle. J'ai surpris Jean-Claude en train de donner un cours de matraque. Et là, ça m'a carrément rappelé mes années majorettes. Oui, parce que j'ai été majorette. Mais ça, je vous invite à le découvrir très prochainement sur scène. Merci.

0: On peut l'applaudir très fort. Merci. J'arrive en direct du Grand Point d'Hercule sur Rire et Chanson. Bravo.
1: Merci.
0: Bravo, j'arrive.
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3: Bonsoir, ça va?
4: Ok. Vous êtes beau, hein? Vous êtes pas mal. D'habitude, ils sont un peu dégueulasses. Bon? Non, c'est vrai. On sent que le soleil arrive. Ouh, putain, t'es en forme, toi. Bon, voilà, je m'appelle Thaïs. Et c'est pas un éternuement. Et donc, voilà. En fait, je suis célibataire. Si. Bizarre. Et tu vois, mais j'ai quand même souvent bien envie de pécho. Voilà. Bah ouais, faut bien vivre. Et... alors en fait, je me suis dit, bon, j'ai une petite flemme. Mais t'es bourré, on va pas se mentir. Non, mais t'es dos. Voilà. Bon, bref. Donc, alors en fait, je me dis, tiens, j'ai une petite flemme de sortir, aller pécho dans un bar, ça me fait un peu chier. J'ai une petite flemme. Enfin, bref, j'avais mes règles. Et donc, je me suis dit. Je me suis dit, bon, je vais aller sur un site de rencontre pour la semaine pro. Bon. Voilà. Je suppose qu'on est tous déjà allés au moins une fois. Non, c'est pas du tout comme ça qu'on s'est rencontrés avec Romain. En fait, on était à côté de son casier, il a fait tomber ses livres en se relevant, on s'est tapé la tête depuis en amoureux. Voilà, ça arrive souvent, ça. Donc, je suis allée sur un de ces sites, hein, et je me suis dit, les gars, on n'est pas là pour perdre du temps, on va multiplier nos chances de pécho. Qu'est-ce que j'ai fait? Je me suis créé deux profils bien différents, on ratisse large. Voilà. Premier profil, celui qui marche. J'ai demandé conseil, on m'a dit c'est très simple. C'est petite fleur fragile, Instagram, huile essentielle. J'ai dit d'accord, hyper fière de moi, j'ai trouvé un pseudo pile dans le mille, je me suis appelée Quinoa Kiwi. De l'autre côté, un profil rien à voir, donc il me ressemble. Je veux dire la vérité, rien que la vérité. Et bon, comme je veux être hyper claire, comme pseudo, j'ai choisi TSV pour tout sauf vierge. Et je suis Verseau. Bon, alors... première étape, fallait choisir une photo. Pour Quinoa Kiwi, j'ai fait une photo où je rentre le ventre, je sors les seins, je passe les cheveux d'un côté, je fais un duck face. Wow. Voilà, je ne ressemble pas à un humain, mais c'est bien. De l'autre côté, avec TSV, j'ai fait une photo qui me représentait 90% du temps. Le matin, lendemain de cuite, barbe de 3 jours. Après, tu tapes les questions. Première question, quels sont vos hobbies? Quinoa Kiwi. Oui, elle fait ça parce que si elle pense pas à respirer, elle respire pas, donc elle se démerde. Bonsoir. Je vais pas parler plus fort que ça. Alors pour ce qui est de mes hobbies, je dirais dans l'ordre de la danse. En même temps, on m'a dit que j'avais le corps fait pour. La danse, sinon le pilates, bon, je suppose comme tout le monde aujourd'hui. Aller courir au parc. Bon, de l'autre côté, avec TSV, si je dis la vérité, moi le sport j'aime pas. Hein. J'aime pas. C'est long, c'est chiant, tu sues, tu pues. Ah ouais, non. Sinon, pour ce qui est de la danse, j'en ai fait en CM2. En fait, c'était pas de la danse, c'est la psychomotricité. C'est le bon doigt? Ok. Merci. Van qui ne passera pas à la radio, de toute façon. Pas con. Très bien. Pour ce qui est de la danse, voilà. Pour ce qui est du parc, bon, après une soirée un peu trop arrosée, je me suis mise à danser nue devant l'enclos des singes. J'y vais, moi. La dernière fois, les singes m'ont reconnu. Qu'est-ce qu'il fait? Il se branle. Non, oulala! Autre question, quels sont vos défauts? Bah, moi, j'ai un. Ah, moi, j'ai un vrai problème. Mon défaut, c'est que je peux manger tout ce que je veux à n'importe quelle heure de la journée. Je n'arrive pas à grossir. Meurs. D'autre côté, avec TSV, on a vu des fois, on y va, on n'oublie rien. Bah moi, déjà, physiquement, j'ai une scoliose.
3: Je suis voûtée et bossue. J'ai également de l'eczéma. Super sympa. Tu sais, ça fait rire les gamins. Ça fait un peu frestagada. Mais bon, comme je dis toujours, lèche pas, ça n'a pas le même goût. Sinon, j'ai mes règles 8 jours par mois, hein, ce qui est quand même bien au-dessus de la moyenne. J'utilise des tampons 4 gouttes, plus. C'est un rouleau de sopalin, c'est là, aïe, aïe. Ah bah moi, l'été, je suis interdite de baignade, j'attire les requins. Donc... Bonsoir. Voilà. Arrive les 3 dernières questions. C'est vraiment un moment où j'ai poussé les 2 curseurs. À fond. Première question, un truc que mes amis ne savent pas sur moi. Oh, non. Je chante sous la douche. Scandale. De l'autre côté, on est sur une autre ambiance. J'ai un sextoy qui s'appelle Jérémy. C'est le nom de mon cousin. On n'oublie jamais sa première fois. Là, tu t'es démarqué. Deuxième question, la dernière fois, vous avez pleuré. Moi, je sais qu'on se le dit tous les jours, mais c'est quand ma mère m'a dit « je t'aime ». De l'autre côté, non ! Moi, j'ai pleuré quand j'ai trouvé ma mère au pieu avec Jérémy ! Troisième et dernière question, un moment qui restera gravé dans votre mémoire. Un moment qui... De l'autre côté, je n'oublierai jamais le sourire de Jérémy. Lorsque je lui ai offert cette PlayStation, l'année dernière, pour son anniversaire, pour ses 12 ans. Et là, tu t'es démarqué pour la police. Bon, bref, je vous la fais courte, mais j'ai eu une touche de chaque côté. Hyper contente. Du côté de Quinoa Kiwi, j'avais un certain Patrick Tofu. Et du côté de TSV, j'avais certain PFT, Patrick Fourtou. J'ai dit d'accord. Du coup, j'ai arrêté les sites de rencontres parce que je me suis dit que dans pas très longtemps, à mon avis, on aura sur nos portables des applications de livraison de mecs à domicile en 30 minutes max. Style Foodora, tu vois. Ça s'appellera Uber Beat. Bah ouais. Peut-être, tu te diras, bon, je me fais quoi? Un petit italien? Non? Un petit grec? Non? Ah non, pas un chinois, j'ai faim. Voilà. N'applaudis pas ça, vraiment. Bref, tout ça pour vous dire, j'ai arrêté les sites de rencontres. Je suis revenue à une technique beaucoup plus basique, j'irais à l'ancienne, on a juste oublié que ça marchait bien. Et puis, s'il vous plaît, arrêtons avec les sites de rencontres. Je sais qu'on dit le contraire, faut pas se regarder et tout dans la rue. Ouais, d'accord, ok. Enfin, quand t'es une fille, c'est quand même plus facile. Tu t'habilles un peu pute. Tu prends le dernier métro. Tu descends à Barbès. Un monde s'offre à toi. Ah bah t'es sûr tu rentres avec quelqu'un? Si tu te débrouilles bien, une bande. Ouais, et c'est les mêmes que sur les sites.
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1: Alors bonsoir. Oui, et merci de m'inviter dans votre émission Confession à la team. Alors je me présente, je m'appelle Marie-Gisèle, tout le monde m'appelle la Gigi. Je suis mère célibataire et j'ai 7 enfants. Alors dans les 7, il y a 3 garçons. Il y a Big Mac, Sunday, Ketchup et puis 4 filles. Muffin, la de jumelles, petite frite, grande frite. Et puis la petite dernière, elle est là, c'est Nugget. Ah bah tiens, Agathe, t'as de la chance, il y a Ketchup qui rentre de l'école. Ça va, Ketchup ? Viens dire bonjour, c'est la télé. Hein ? Allez, viens dire bonjour. Viens au moins dire. Ketchup, fais pas ta pute, viens dire bonjour maintenant. M'oblige pas à enlever la totale. Je te préviens, si je l'enlève demain à l'école, on t'appelle Nike. Bah oui, bah quitte à pas venir à faire ta tête de cul. Tu peux t'occuper de ta sœur, s'il te plaît? T'occupes de Nugget? Tu la mets pas au four? Je me suis fait rire. Oui? Muffin! Elle doit aller travailler. Dans la camionnette. Enfin, elle fait des frites, t'es pas bien dans ta tête ou quoi, toi? Oh oui. Oh oui, d'accord. Oh oui, d'accord. À croire qu'on est tous des caricatures, quoi. Putain, ketchup! Hein? Tu parles mieux à ta sœur, t'es enculé. Ils sont mal élevés, mes gosses, hein? Ah bah ça, c'est à l'école, cherche pas. Bon, allez, viens là, ma Nugget, reste pas toute seule. Viens là, tu veux pas venir, t'es punie. Ah si, t'es punie. Allez hop, tu t'assois par terre, tu comptes tes cheveux. Qu'est-ce que tu dis? Pas nous faire chier toute ta vie parce que t'es handicapé, hein. Bon. Allez, on est parti. Bon, alors, je me mets en contact avec votre télévision parce que j'ai un problème, je vais te dire qui que c'est. Alors, mon problème, c'est que je n'ai plus de nouvelles de mon aîné. Pas ça, hein, ça je sais où c'est. Yes. Non, c'est Big Mac, c'est le plus grand de mes enfants. Il s'est tiré. Oh là là, c'est triste, oui, bon. Mais bon, si je te dis tout, j'y voyais venir. Parce qu'en fait, il est pas comme les autres. Tu vois, par exemple, Big Mac, quand il avait 3 ans, il voulait apprendre à lire et à écrire. J'ai dit, oh, à quoi ça sert de lire la télé? C'est fait pour les chiens. Après, au collège, il était toujours dans sa chambre à écouter sa musique classique de sauvage. C'était quoi déjà le machin, là? Beethoven. C'est le chien, là, le Saint-Bernard. Je savais pas qu'il avait fait un CD, moi, le machin. Non, puis bon, quelques temps après, un matin, il arrive comme ça, il dit... Pardon, ça fait remonter des trucs, là. Il arrive, il dit que... Il a eu le bac. Il a eu le bac. Ça a été un choc. Bah, tu crois toujours que ça arrive aux autres, puis ça tombe sur le coin de la gueule. Oh bah attends, rigole, mais moi c'est fini, hein, je suis la risée du quartier. Hein. Bah, au PMU d'à côté, il m'appelle la mère d'Einstein, les enculés. Oh attends, et pourtant il a manqué de rien, n'est pas comme ça. À 16 ans, on y a offert la mobilette. À 18 ans, j'ai fait dépuceler par la Yvonne. Ça craint rien, elle a plus de dents. Mais, enfin bon. Tout ça pour dire, le jour où il est parti, je m'en souviens que c'était hier. Il arrive comme ça vers moi, il dit Oui, maman. Il se donne un petit air, hein, bon. Oui, maman, je voudrais faire une prépa de 3 ans pour faire une Sciences Po. Je dis pardon. J'ai 3 ans d'études pour apprendre à aller sur le pot. Ça me paraît un peu long. Tu sais ce qu'il me répond? Les yeux dans les yeux. Oui, c'est pour être directeur de cabinet. Bon, j'y vais. Ça se tient, hein? Écoute, mais... Je me dis, je vais quand même poser des questions, tu vois. Je dis, ok, Big Mac, qu'est-ce que ça fait exactement, directeur des chiottes? Et puis, comme j'aime bien faire des blagues, je lui dis, je vois pas trop les débouchés. J'ai dit ça. Ça l'a pas fait rire, c'est là qu'il s'est tiré, hein. Et là, en se barrant, il me gueule, ouais, maman, je serai d'un pipi quand toi tu seras Marie Curie. Bon, bah, moi, j'ai rien compris à la phrase. Enfin, bon. Après, tu me diras, bon, ça reste quand même ton gamin, ça fait chier, bah, bien sûr, hein. Moi, j'étais très inquiète. Hein. Je suis pas une tarlouse, mais j'ai pleuré. Hein. Mais bon, je tiens Claude Jour, parce que là, je suis contente, ça se voit, je pense. Tu vois, la dernière fois, alors je t'explique. De toute façon, t'es là. Hein. Bon, alors. L'autre jour, j'étais chez moi, belle journée de merde. Et puis, il y a la télé qui est allumée. Hein. Bon, comme toujours, hein. Chez moi, la télé, c'est un peu comme un de mes enfants. Elle est dans un coin, mais je m'en occupe pas. C'est de moi, hein. Bon, alors. Et là, je suis comme ça, et puis d'un coup, je regarde la télé et je tilte. Oh putain. Oh putain. qui que je vois au 13h de mon JP Perno, le Big Mac. Attends, c'est pas ça le pire? Il a changé de nom. C'est comment qu'il s'appelle? Emmanuel Macron.
0: On peut l'applaudir très fort, Thaïs, sur Rire et Chanson. Bravo Thaïs.
1: Merci.
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0: Faites du bruit, s'il vous plaît, pour Alexis Tramoni.
5: Merci les amis. Merci. Hey, je vous préviens direct, moi je suis du sale. En fait, j'ai un problème depuis toujours, ça m'a toujours mis dans la merde, c'est que je peux pas m'empêcher de faire des blagues, au point que j'ai été convoqué au 36 quai des Orfèvres, parce que j'avais fait des blagues sur la SNCF, parce que ça se trouve que c'est la SNCF qui a déporté les Juifs pendant la Seconde Guerre mondiale. Et que les 3/4 des Juifs en France ont pas été déportés. J'ai dit, bah normal, avec un train sur 4, les gars ils sont tellement en retard, il y en a encore en chemin, donc j'ai pris ma plainte, hein, parce qu'il y a des gens qui essaient de me mettre en prison pour des blagues. Mais et ils essaient de me mettre la pression, mais les prisons, elles sont pleines à 130%. Hein, moi, j'ai 10 personnes dans mes salles, donc si je vais en prison, c'est une promotion. Donc je vais pas arrêter de faire des vannes, tu vois. Surtout que ce que j'aimerais que vous compreniez, ce que j'aimerais qu'ils comprennent, c'est que je fais des blagues sur les gens que j'aime. Et plus j'aime quelqu'un, plus je fais des blagues. Et putain, qu'est-ce que j'aime les Juifs, les gars, c'est un délire. En fait, je suis resté 5 ans avec une feuge, elle vient de se séparer, donc j'en cherche une autre pour pouvoir recycler mes blagues. Et il y a grave des feuches qui veulent qu'on ken depuis la séparation parce qu'elles pensent que je suis circoncis. Et tu les connais, elles peuvent pas résister à un truc à moins 20%, donc... Et si vous avez pas rigolé à cette vanne, vous allez pas rigoler de tout mon sketch, hein. J'ai rien de plus drôle que la bite à moins 20%. J'ai tout donné à mon ex, en plus on s'est fiancé, je me suis converti, je suis un ancien juif. Et j'ai démissionné. Comme le shérif, j'ai rendu mon étoile. Peut-être que vous comprenez mieux les plaintes maintenant, hein. Et mes blagues, elles ont toujours été hyper bien accueillies par la communauté. J'ai fait des blagues dans des synagogues, j'ai joué devant le grand rabbin de France. Je fais des blagues qui font rire les juifs et on m'accuse d'être antisémite. Mais si l'antisémitisme était de faire rire les juifs, Hitler aurait construit des chambres à gaz hilarants. Hein, ce serait la show. Ha ha ha! Après, je me suis pas mis que les feuges, hein, depuis que j'ai commencé l'humour. Les meufs aussi, j'ai beaucoup de blagues sur les meufs, mais parce que je vous aime, les filles, c'est ça la vérité. Et pas que les filles, hein, les femmes transgenres, les non-binaires, les croque-monsieur, moi j'aime tout le monde, hein, je fais de différence pour personne. Alors on dit que l'humour, ça aide avec les meufs, pas le mien. Moi, je me suis déjà retrouvé en boîte avec une de mes copines qui me passe un sac à main. Tu vois, moi, je suis comme n'importe quel mec à qui on donne un sac à main, les deux mains accrochées aux hanches, comme pour ne pas tomber dans le gouffre de l'homosexualité, tu vois. Je regarde, oh, c'est pratique, il y a de la place, je serais bien une bite, moi. Et là, il y a une meuf qui me reconnaît. Tu vois, déjà, ça n'arrive jamais, hein, sauf derrière un miroir sans teint, c'est lui, numéro 7. Et il y a un bébé, là, dans la salle. Elle me reconnaît, elle me dit, Alexis, je savais pas que t'étais gay. Je dis, bah, je suis pas gay. Elle me dit, bah, tant mieux parce que t'es mignon. Je dis, bah, je préférais être gay. Alors qu'elle me plaisait. Elle me plaisait, mais je fais des blagues sur les gens que j'aime. Les féministes, c'est pareil. Les féministes, je leur ai mis tellement cher. Ça va, on peut parler des féministes un peu?
6: Ouais.
5: Hein, personne a les cheveux bleus. D'ailleurs, c'est marrant pour des meufs qui veulent plus faire le ménage de ressembler à des Swiffer, mais ça, c'est. Ça, c'est une autre histoire, hein. Les féministes, c'est pareil, je leur ai mis tellement cher, mais je suis d'accord avec elles sur 99% des sujets. Le seul truc sur lequel on sera pas d'accord avec certaines, c'est la définition d'une blague. Et je dis bien certaines, hein, parce qu'il y en a qui m'adorent. J'ai même ken une féministe. Prudemment. Et ça s'est hyper bien passé, parce que moi, ce que j'aime au lit, c'est de voir que la meuf, elle a envie de moi. Moi, ce que j'aime le plus chez une femme, c'est son oui. Et j'aime bien quand on me le dit, quand c'est formulé, quand c'est explicite. La meuf, elle m'attendait les jambes en l'air dans le lit. Je lui pose quand même la question. C'est ça qu'elle a kiffé. Je lui dis, tu veux que je te fasse l'amour? Elle me fait, Je repose la question. Non, mais tu veux que je te fasse l'amour? Elle me fait, Je suis là, non, mais ton il a aucune valeur juridique. Donc, même sur le papier, un juge, il peut lire, Moi, c'est oui ou rien. Tu vois, je suis littéralement l'inverse d'un violeur. Ah bon, malheureusement, ça, c'est une phrase de violeur, mais... Moi, je risque pas de me faire MeToo, tu vois. C'est les meilleurs plans cul, les féministes. Hein, elle m'appelle que pour Ken, elle me donne jamais de nouvelles, elle dort pas avec moi. En gros, je me tape un mec toxique, c'est ça la vérité. Et j'adore ça. Faut arrêter de juger les meufs qui se comportent juste comme les mecs l'ont toujours fait. Hein, elle, c'est même quelque chose qu'elle revendique. Elle est polyamoureuse. Alors, je savais pas ce que c'était. Vous savez ce qu'elle m'a dit? C'est le nom scientifique de salope. Elle a raison. Elle a raison, salope, ça devrait même pas être une insulte. C'est quoi une salope? C'est quelqu'un que tu peux baiser facilement, quelqu'un qui baise n'importe qui. Une salope, c'est moi, c'est ça la vérité. Hein, il faut arrêter de juger les meufs qui se comportent juste comme les mecs l'ont toujours fait. Hein, elle, je l'ai déjà dit ça. On s'en bat les couilles. Elle a ken tellement de mecs, un jour on était en levrette, elle s'est retournée, elle m'a fait « Ah, c'est toi !» C'est le truc le plus marrant qui me soit arrivé de ma vie. J'étais encore dans sa chatte, elle m'avait déjà oublié, genre. Après, le feeling, il passe pas aussi bien avec toutes les militantes. Tu vois, il y en a une qui m'a prise à partie derrière moi, elle a commencé à me gueuler dessus. Alexis, ce que tu fais, c'est inadmissible. Tu nourris une entité maléfique. Donc vous, hein, la meuf, c'est cru dans Harry Potter, quoi. Hein, elle écoute mes sketchs, elle a le clito qui la brûle comme la cicatrice d'Harry en présence de Voldemort. Et elle me dit, tu joues le jeu de l'extrême droite. C'est ça son argument. Mais moi, j'emmerde le RN. J'emmerde l'extrême droite. J'emmerde tous les politiques, basiquement. J'en ai strictement rien à foutre. Ils sont matrixés par leur idéologie. Moi, j'ai juste envie de faire mes blagues, tu vois. Surtout qu'elle me dit que je suis d'extrême droite. Mais moi, vous savez pas d'où je viens, moi. Moi, je viens du 7e arrondissement de Paris, moi. Moi, j'aurais dû être d'extrême droite. J'ai grandi toute ma scolarité dans une école privée catho. Le premier noir que j'ai vu, c'était toi, ma sœur. Genre... Là-bas, même les dealers, ils sont blancs. Ils sont là, ça vient de chez moi. Mais je veux du shit, pas du Cantal, en fait. Nous, on était des petits blancs bio, Nutri-Score A. Mon école, c'était Monoprix Gourmet pour les pédophiles. Moi, je suis un gamin label rouge, moi, quand j'ai appris que l'Église, elle avait fait 330 000 victimes en France. J'étais là, ah ouais, tout le monde sauf moi, en fait. J'ai fait une crise de jalousie à mon curé. Je suis pas assez bien pour toi, mon père. Il me donnait l'hostie, je le chauffais. Donne-moi le corps du Christ un peu. Moi, j'ai eu des cours de caté jusqu'à mes 18 ans. La meuf qui nous donnait le caté, c'était le stéréotype de la cato de droite contre l'IVG. Alors, ça me fait toujours marrer, les meufs qui sont contre l'IVG, parce que c'est toujours des catos frustrés, dégueulasses. Et j'ai envie de leur dire, mais ça ne te concerne pas. Il n'y a personne qui veut te baiser, ma grande. Elles finissent avec 8 gamins. Elles sont là, je les aime tous autant. Vraiment? Tu l'aimes vraiment, le 8e? Ou est-ce que t'es juste heureuse d'avoir la preuve que t'as trouvé quelqu'un qui a bien voulu te baiser 8 fois? C'est toujours les gens les moins concernés qui te disent quoi faire. Les prêtres, évidemment, qui sont contre l'avortement, ils n'ont pas le droit de ken. Hein, c'est facile d'être contre l'esclavage quand tu possèdes pas de champ de coton. Ouais, je suis pas sûr de cet argument-là. Après, je suis pas sûr des leurs non plus. Ils disent que c'est tuer un bébé. Mais peut-être qu'il est temps que les prêtres comprennent qu'un embryon, c'est pas un bébé. Hein, de la même manière qu'un enfant, c'est pas un adulte. Ça aussi, ils ont du mal. Hein. Peut-être même pour ça qu'ils sont contre l'IVG. Hein? Quel gâchis pour eux. Ils sont là, bah, jette pas le gâteau avant la fin de la cuisson, non? C'est qui les prêtres? C'est qui les prêtres? Ils veulent même pas qu'on se branle. Ils veulent même pas qu'on se branle sous prétexte que Dieu nous voit. Mais c'est peut-être à Dieu d'arrêter de me regarder quand je me touche, non? Il y a 1000 personnes qui se noient tous les jours. C'est-à-dire, à chaque fois que je suis en train de me branler, il y a genre 6 personnes qui sont en train de se noyer et Dieu, il est là. J'arrive, j'arrive. Dès que j'ai fini de regarder ce vieux dégueulasse de Tramoni, là. Oh! Oh, ça me dégoûte. Trio de naines! Oh! Et leur technique, c'est de nous culpabiliser. Mais un jour, il y a un prêtre qui nous a dit, je vous jure que c'est vrai, un jour, il y a un prêtre qui nous a dit que ça rendait sourd. Et après, j'allais voir mon grand-père, il était là quoi? J'étais là, vieux dégueulasse, va! Alors, il y a des gens qui n'ont pas honte de se branler, c'est les meufs. Hein? Elles n'en parlent pas, mais suffit que tu ouvres le mauvais placard, tu tombes sur un attirail de missile V12, t'es là, mais... Tu veux te faire jouer ou tu veux conquérir l'Ukraine? C'est quoi ton projet? La meuf, elle fait 1m60, je vois des trucs de cette taille, je suis là, mais... Où ça va? Hein? C'est Narnia, Tachnek ou... Le god, il part en aventure, il revient avec une couronne, genre... Faut mettre un petit peu plus de conviction quand t'essayes de lancer une applause, mon ami, parce que sinon j'ai l'impression qu'il y a quelqu'un qui se branle dans la salle, ça me... ça m'excite. Et ça vibre leur truc, ça tourne. Mais comment veux-tu que moi je te fasse jouir quand tous les soirs tu te fais doigter par l'inspecteur Gadget? Genre, moi j'ai pas de gogo gadget au beat, moi j'ai juste une beat une fois sur deux, elle a plus de piles. Donc ce que je fais maintenant, c'est que je débranche son womanizer. Alors le womanizer, elles adorent ça, c'est un aspirateur à clito. Elles adorent ça, ça réunit leurs deux passions. Je débranche son womanizer et je laisse juste assez de batterie pour que la prochaine fois qu'elle l'utilise, il s'arrête juste avant qu'elle jouisse. Ça me remet tout de suite sur un pied d'égalité. Elle est là. Oh, oh, oh, oh. Une supportrice de Ligue 2. Merci beaucoup de m'avoir écouté, les amis. C'était un plaisir de jouer devant vous.
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5: Merci les amis, c'est un plaisir. Je m'appelle Alexis Tramoni, vous pouvez me signaler sur Instagram si vous voulez.
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0: Un autre stand-upper maintenant, il va nous raconter son histoire, celui d'un Lillois qui débarque à Paris pour découvrir la ville parisienne et ses folles soirées. Dans son spectacle, il parle beaucoup de lui, vous allez voir, mais aussi et surtout de nous. Je vous laisse découvrir son travail, je vous demande un tonnerre d'applaudissements également pour Jocelyn Lemoine.
6: Bonsoir. Ça va les filles? Toujours important de saluer les demoiselles. Je m'appelle Jocelyn et je suis un ch'ti. Ça va, ça vous choque pas au niveau de la gueule? D'habitude, c'est la première chose qui marque. Ou alors souvent, il y a un Parisien qui me dit « C'est marrant, pour un ch'ti, t'as pas d'accent. » C'est à quoi je réponds « C'est marrant, pour un Parisien, t'as pas une tête de connard. » Tu vois, comme quoi, c'est pas automatique. Je suis venu en métro pour venir. Je sais pas s'il y en a parmi vous qui sont venus en métro.
7: Oui.
6: Ouais. Il y a un truc qui me choque, c'est au niveau des fraudeurs. Quand ils arrivent devant un contrôleur, ils se mettent à chercher un ticket. Qu'est-ce que c'est cette connerie? Qu'est-ce qu'ils se disent dans la tête? Peut-être, et peut-être, que pendant le trajet, il y a un pote à moi qui m'a dit « Hé frère, poche de gauche, t'inquiète, c'est pour moi. » Tu sais, c'est le même mec quand tu vas bouffer au resto avec lui qui te dit « Je t'invite », au moment de payer, il se met à chercher sa carte bleue. C'est pas un connard, lui, sérieux? Après, moi, j'aime bien les fraudeurs parce qu'il m'arrive aussi parfois de frauder. Je suis humoriste, donc parfois, j'ai pas une thune. Et ce qui est bien entre fraudeurs, c'est qu'il y a un moment de complicité, tu sais. Un moment où tu dis, t'inquiète, moi aussi je suis dans la merde. Mais tu sais, tous pour un, pour tous, va devant, je te jure, si tu te fais contrôler, je me casse. Après, dans le métro, il y a toujours un connard que j'aime beaucoup, c'est le mec qui écoute la musique sans vergogne. On a tous croisé un comme ça. C'est pas un connard, lui non plus. Il rentre tranquille, portable, musique à fond, pas de casque. Et il s'assoit devant toi, et il te regarde, l'air de dire, il y a un problème. Et personne lui dit rien, donc moi j'ai envie de lui dire « Oh le jeune, ta musique !» Il lui dit « Y'a quoi ?»« Bah y'a, j'aime bien ta musique, donc si tu pouvais juste mettre un peu plus fort pour que je la sage, tu vois ?» C'est pas évident. Hein. Après, tu vois, des fois, toi, t'as envie d'envoyer un SMS hyper important, et tu sais pas pourquoi, à ce moment-là, tu captes pas, et y'a un mec au fond du train, lui, raconte sa vie. « Ouais ?» Ouais, bah, je sors de chez le médecin, là. Ouais, bah, t'avais raison, hein. Ce matin, écoute, quand je suis allé pisser, ça piquait, tu vois. Ce matin, ouais, je suis dans le métro, excusez-moi. Quand je suis allé pisser, ça piquait, bah, ouais, t'avais raison, hein, c'est une cystite. S'en a foutu, toi, y a quoi comme forfait? Lui, c'est un portable de l'armée, c'est quoi son bordel? Putain, ça m'énerve, ça, mais je suis obligé de prendre le métro parce que j'ai plus le permis. Je l'ai perdu à Paris quand tu conduis trop bien, c'est éliminatoire, tu vois. Ah, j'ai perdu suite à un contrôle d'alcoolémie. Il y en a qui ont déjà vécu ce moment-là? Au moment de souffler, t'es con, tu te dis peut-être que si je souffle doucement, ça passe. Ça passe jamais, c'est pareil, le flic il te pose une seule et unique question. Il arrive à hauteur de la bagnole, il dit « Bonsoir monsieur, vous consommez de l'alcool ?» Tu sens que si tu lui dis oui, t'es dans la merde. Mais si tu lui dis non et qu'il se rend compte que c'est oui, t'es encore plus dans la merde. Donc moi, j'ai développé une technique. Je joue au jeu du ni oui, ni non. Bonsoir, monsieur. Vous consommez de l'alcool? C'est possible? Monsieur, je réitère la question. Si vous ne répondez pas, je vous colle une prune. Hop, hop, hop, monsieur l'agent. J'ai déjà bu 2 mojitos, 3 bières. Alors si en plus, vous mettez une prune... J'ai peur de ne pas rentrer tout de suite. Tu connais ce mec en soirée? Tu lui dis, je peux pas, je conduis, je bois pas. Et lui, il dit, bah, moi non plus, je vois pas où est le problème. C'est qui ce con aussi? C'est pareil. Alors après, moi, j'aime bien les soirées, tu sais, ces soirées où t'arrives, il y a une bonne ambiance, et il y a un mec qui dit toujours, bah, t'es là aussi, toi. Bah, du coup, c'est l'anniversaire de ma femme, si j'étais pas venu. Après, t'as des gens qui font une contre-soirée, tu sais, c'est ces gens qui arrivent après tout le monde et qui disent bonjour à personne. Mais qui sont ces gens? Et ils font une contre-soirée, tu sais, ils font un groupe. Souvent, ils sont dans la cuisine, dans la salle de bain, ils boivent leur binouze, ils écoutent leur musique. Et t'apprends à la fin de la soirée que dans ce groupe, il n'y avait qu'un seul mec qui était invité. Tu sais, c'est ce mec qui t'envoie un texto l'après-midi. Ça te dérange pas si je viens accompagner? Toi, tu crois qu'il va venir avec une meuf? Non, il débarque à 15. Avec un paquet de chips entamé et une bouteille de coca. Déjà bu, pareil. Tu sais, dis, ouais, putain, on a mis du chemin. Tu vois. Ça m'énerve, ça, c'est vrai. Mais en ce moment, je suis énervé. Hein. Je vous le cache pas, je suis énervé parce que j'ai vieilli. Alors maintenant, quand j'ai pas de soirée, il m'arrive de dire à ma femme, putain, bébé, cette semaine, on est tranquille. On n'a rien. Ça, ça t'arrive que quand t'es vieux, tu vois. Et je dis à ma femme, c'est bien, on va pouvoir faire l'amour. Et elle te dit, encore? Encore? La dernière fois, c'était il y a 2 mois. Qu'est-ce qui t'arrive avec tes encore? Oui, parce qu'il faut savoir, pour les plus jeunes, une fois que vous avez passé 35 ans, que vous êtes installé, ben on baisse plus. C'est fini, ça faut le savoir, c'est pour ça que nous les hommes, souvent, on va voir ailleurs. Pas vrai, je l'aime plus que tout, ma femme, sauf qu'elle est à la fois végane et écolo. Tant vous dire qu'elle me casse les couilles, c'est vrai. Elle... Attention, je trouve la cause très noble. C'est vrai que les véganes, pour ceux qui connaissent pas, c'est ceux qui ne consomment pas tout ce qui vient des animaux. Moi-même, un bout de saucisson, elle me dit « Bébé, qu'est-ce qu'on a dit? Il y a du E250. » On ne peut plus manger de saucisson, tu vois. Elle rajoute « Tu vas avoir le cancer. Wow. » Parfois, je mange un pépito. « Bébé, il y a de l'huile de palme. Tu vas avoir un cancer. » Je lui dis « Putain, à force de me casser les couilles, je vais avoir surtout un cancer des testicules. » Arrête de me chauffer. Alors depuis, je suis hypochondriaque. Parfois, j'ai des maux de tête. Alors, je vais sur Doctissimo. Je ne sais pas si vous connaissez ce site. La semaine dernière, je tape maux de tête. Ils m'ont dit « C'est soit une entorse, soit vous êtes enceinte. » Je suis allé chez la gynéco, elle m'a rassuré, ça va.

0: Ouais, je sais pas. Ça, c'est les ch'tis. Après, je sens que je suis nostalgique parce que je me dis, avant, quand j'aimais pas une soirée, quand j'étais petit, je pouvais y aller avec mon sac à dos Bob l'éponge, un DVD, pyjama. Et ça, il y a 35 ans d'arriver à une soirée en pyjama. Je me dis, qu'est-ce qui lui arrive à lui? Tu sais, c'est pas le thème de la soirée, tu vas vite passer pour un con. Après, voilà, quand je vois les jeunes d'aujourd'hui, c'est pareil, je me dis, bon, en vieillissant, j'ai pris de l'assurance. C'est vrai que quand j'avais 20 ans, tu me demandais mon prénom, je me chiais dessus, tu vois. Les jeunes, ils sont beaucoup plus relax, tu vois. Eux, tout est grave pour eux. Tout tourne autour d'eux. Tu sais, ils peuvent te dire, putain, j'ai le seum, je vais me suicider, il n'y a pas de wifi. Putain, mais à mon époque, il n'y avait pas de wifi, pas d'internet, qu'est-ce qui t'arrive? Puis souvent, les jeunes, ils ont des excuses que jeunes, que toi, tu peux pas utiliser en tant qu'adulte. C'est vrai, tu surprends un jeune en train de faire une connerie, il va dire, il n'y a pas que moi. On dirait un homme politique, il n'y a pas que moi. Tu t'imagines, toi, t'es tranquille, t'es chez toi, posé, t'es en train de tromper ta femme. Tu fais tout ce que tu fais pas avec elle, c'est des trucs improbables. Bah! Et là, ta femme rentre, tu dis, oh chérie, ça va? Y a pas que moi! Régis, le garagiste, lui aussi, il trompe sa femme, et lui, tu lui dis rien! Alors me casse pas les couilles! Va faire les courses! Enfin, moi, je voyais, je travaillais dans un collège, il y avait une deuxième excuse aussi qui me marquait, c'est le « Est-ce que c'est moi? Est-ce que tu m'as vu ?» Un jour, je surprends un jeune en train de taguer la porte des chiottes. Il me dit, est-ce que c'est moi? Je dis, écoute, du con. Lui, on va l'appeler du con. Trois indices. Déjà, t'es tout seul. T'as un feutre dans les mains. Et là, tu viens d'écrire ton prénom. Donc, je veux bien, je suis pas trop malin. Mais là, oui, c'est toi. Après, pareil, aujourd'hui, c'est Pâques. J'ai dit, je vais faire un cadeau à mon neveu. Il me dit pas merci. Je dis, oh, on dit merci qui? Il me dit, on dit merci Jackie Michel. J'étais pas prêt. Non, parce que on dit, ouais, c'est pas qu'on offre des œufs, mais avant tout, c'est quand même la résurrection de Jésus. Non, parce que là, Jésus, il est comme ça. Mais à l'époque, c'était quelqu'un. On s'en rend pas compte. Je veux dire, à Noël, à sa naissance, on mange une dinde. On est d'accord? On n'est pas d'accord? Si, on est d'accord. À son baptême, on mange une galette. À Pâques, on mange des œufs. La vérité, la vie de Jésus, c'est top chef. Après, Jésus, c'est quand même le seul mec qui changeait l'eau en vin. Tu t'imagines, t'es en soirée avec Jésus. Polo, t'as un truc à boire? Ah non, putain, désolé, les gars, j'ai que de l'eau. T'inquiète. Jésus, mets-nous bien. Merci beaucoup. Merci, merci.
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0: Merci, merci, merci.
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3: Bonsoir, bonsoir, bonsoir, bonsoir, bonsoir. Ça va, l'Apollo? Génial. Avant de commencer, une petite précision. Donc, Mado, c'est pas mon prénom, c'est un diminutif. Hein. Mon prénom, c'est Fabrice. J'aime pas mon prénom, je trouve ça vieillot. Du coup, j'ai demandé à mes parents, pourquoi, Fabrice? Ma mère m'a dit, bah, à la base, on voulait pas t'appeler comme ça. À la base, on te voulait pas. Voilà, c'est un peu dur, surtout qu'elle a rajouté qu'à la mairie, ils ont refusé le prénom accident. Donc, voilà, c'était Mado. Donc, voilà, après, j'ai fait 47 ans il y a pas longtemps et c'est fou parce que les gens sont unanimes, je ne les fais pas, hein, apparemment. Alors, pas dans cette salle ce soir, mais apparemment, les gens le disent, hein, d'habitude, hein, c'est ça qui est fou. Et c'est parce que je suis métrosexuel. Voilà, je suis métrosexuel. Alors, pour ceux qui savent pas ce que c'est, métrosexuel, c'est un homme amateur de mode et de produits cosmétiques dont la vie s'articule autour de son corps, son apparence et son alimentation. Voilà. C'est, en gros, je prends soin de moi et je fais les soldes, pour être plus simple. Et ce qui s'est passé, c'est que, du coup, j'étais dans le sud et je faisais pas grand chose dans le sud, moi. Du coup, je suis monté à Paris, voilà. Et pas grand chose chez nous, c'est un métier, hein, faut le savoir. Moi, j'ai bossé à la mairie. La mairie, alors pour ceux qui ne voient pas la mairie, c'est comme le chômage avec des horaires. C'est sensiblement la même chose. Voilà, et non, alors je suis monté sur Paris, tout ça, et c'est et le fait que je sois, voilà, que je fasse plus jeune et 10 ans de moins, comme le disent les gens en général, c'est aussi le problème, c'est que j'ai quand même, en vrai, voilà, les problèmes de quelqu'un de 47 ans. Et, par exemple, je commence à avoir trouble de prêt. Je m'en suis rendu compte en lisant le tube d'une crème de jour. J'ai pris rendez-vous chez l'ophtalmo en janvier 2019. J'y suis donc allé la semaine dernière. très long l'ophtalmo, très long. Et ce qui m'a embêté, c'est que l'ophtalmo, dès que je

0: arrivé sur la porte, le mot sonner est écrit en tout petit. Je me suis dit, c'est quoi? C'est un premier test, peut-être? J'ai pas trop compris. Si ton but dans la vie en tant qu'ophtalmo, c'est d'emmerder les patients, mets-le en braille directement. Hein, ça ira beaucoup plus vite. Et quand je suis rentré, voilà, je m'attendais, moi, à ce qu'il me montre un peu le tableau avec l'alphabet, avec la baguette en bois, un peu à l'ancienne. Pas du tout. Tout est robotisé. Même lui, il était robotisé. Hein. Il m'a à peine posé une question. Il m'a dit, vous avez quel âge? J'ai dit 47. Il m'a dit, presbyte. J'ai dit, toi-même. Voilà. On se connaît pas, donc je suis métrosexuel presbyte. Ça commence à faire beaucoup d'amalgames pour les parents, tout ça, c'est un peu difficile. Et ça a aggravé ma situation très vite. Je veux dire, moi, je suis allé là-bas un petit peu pour voilà, pour qu'il me rassure. Et là, il a commencé à me dire que j'allais perdre la vue tous les deux ans. Tous les deux ans, ça avait baissé, ça allait s'aggraver. Et moi, je suis hypochondriaque. Donc le stress. Donc je sors du cabinet. Qu'est-ce que je fais? Je commence à regarder le prix des chiens guides. Ouais, j'anticipe, je me dis, on sait jamais, quoi. Un labrador, ça coûte entre 15 à 20 000 euros, quand même, hein, c'est super cher. Hein. Et en regardant le prix des chiens, vous le croirez ou non, mais je commence à avoir les dents qui me lancent. Je me dis, putain, c'est la journée, quoi. Donc je vais chez le dentiste, et là, il y a un truc que je comprends pas chez les dentistes. Dès que t'arrives, ils t'adressent à peine la parole, hein. Ils te demandent juste ton nom. Et c'est une fois que t'es couché sur le fauteuil, la tête en arrière, la bouche ouverte, le mec te pose 1000 questions, je comprends pas, voilà, à un moment donné, je comprends pas. Surtout qu'on peut dire qu'un seul truc, hein, on fait tous pareil. Et c'est ça qui est con. C'est qu'en plus, lui, il te comprend, c'est ça qui est fou. Le mec a développé une langue. Les dentistes, maintenant, ils te comprennent. Moi, quand je lui ai parlé après le rendez-vous, normalement, il me comprenait plus. C'est-à-dire qu'il comprend que quand t'as la bouche ouverte, c'est ça qui est fou. En plus, je savais pas que j'allais là-bas pour bosser, hein, j'étais devenu son assistante. Je m'installe, il pose une petite nappe comme ça sur mon torse, il pose ses outils. Son sandwich, les clés de sa bagnole. J'étais de sa table basse au dentiste. C'est quand même dingue. C'était, tu vois. Et puis là, il me donne des ordres. Tenez-moi l'aspirateur à salive. Enfin, c'est quand même fou, quand même. L'aspirateur à salive, ça donne un truc comme ça. Ben non, c'est hyper chiant. Franchement, ça fait mal aux doigts et tout. Et puis, il commence à prendre un verre et cracher. Un verre, c'est un dé à coude, le truc. Tu craches, tu mets la bave de partout. Des composites, ta dignité. Tu craches tout dans le verre. C'est dégueulasse. Et lui, qu'est-ce qu'il fait pendant ce temps-là? Il est là, derrière. Il te regarde. Voilà. Et toi, t'es comme une merde. Non, le dentiste. Je finis le rendez-vous en plus. Le mec, vous me croirez ou non, il me regarde. Il me dit, qui va ranger? J'étais devenu sa pute au dentiste. J'étais sa chose. C'est fou. Et là, je me dis, tu vois, je passe une belle journée de merde, je vais me détendre, je vais aller chez le coiffeur. J'arrive chez le coiffeur. Alors là, une question d'ailleurs pour les salons de coiffure. Essayez de vous mettre d'accord sur les peignoirs avec ou sans manches. Mais mettez-vous d'accord. Moi, je rentre chez le coiffeur, je tends les bras, il n'y a pas de manches, c'est chiant. Non, vraiment, c'est emmerdant. Je passe pour un con. Un coup, ça s'attache en bas du dos. Un coup, ça s'attache au cou, tu sais jamais. Ça va? C'est bien serré? Ben, je pars du principe que quand on voit la jugulaire, c'est bon, hein. À un moment donné, il faut s'arrêter, quoi. Puis là, d'un coup, elle t'amène au bac pour faire le shampoing. Ça va? Vous êtes bien installé? Bah non, j'ai la nuque brisée. Donc voilà, je sais pas comment tu vois le truc, mais j'ai un bloc en céramique de 20 kilos qui me rentre dans la nuque. J'ai la tête à 180, j'ai le droit de mettre une minère. Non, je suis pas bien installé, non, évidemment que non. Mais ça, on le dit pas, ça, hein. On est là, oui, c'est bon, hein, ça... Et puis là vient un grand moment, le moment du shampoing, le réglage de l'eau. Je sais pas chez vous, chez moi, rouge, c'est chaud, hein. Et bleu, c'est froid. Il y a deux couleurs, les coiffeuses. À un moment donné, je sais pas ce qu'on vous a appris au CAP, mais sans déconner. Et là, ça passe du chaud au froid. T'es là, tu passes comme ça. Ça marche, ça, c'est chaud. Tu m'as émoulanté, connasse. Arrête. Un peu plus froid, c'est cryothérapie. Il n'y a plus personne. C'est fou, ça. Putain, mettez-vous d'accord sur le robinet, quand même. Et là, pareil, hein. On dit non. Ça va, hein. Il fait un peu frais dehors, ça fait du bien. Non, pas du tout. On ment. Ah non, tout ce que j'ai envie de faire, c'est lui faire comme ça. Elle a passé par-dessus moi et il a tabassé, mais je le fais pas, évidemment. Arrive la fin, elle te sèche les cheveux, puis elle te dit, vous voulez me suivre? Ben, vous voulez me suivre, oui, mais c'est pas fini le séchage, non? Je sais pas, j'ai de l'eau qui me coule dans le dos encore, j'ai la nuque encore trempée. Et puis évidemment que je te suis, je suis venu pour ça. Ben oui, j'ai la peignoir dégueulasse, j'ai les cheveux à moitié trempés, de la mousse dans les yeux. Oui, je vais te suivre, je vais pas sortir comme ça dehors, hein, prendre pour un fou, tu veux que j'aille où? Évidemment que je vais te suivre. Excusez-moi, hein, au début du sketch ça allait bien, mais là je commence un peu à m'énerver parce que je revis la situation. Hein. Donc ça commence à monter, ça va, je vais péter un câble. Excusez-moi, hein, vraiment c'est un truc. Et puis là la fin, grand moment la fin chez la coiffeuse. Je sais pas vous, dites-moi la vérité, mais franchement, qui arrive à se voir la nuque dans le petit miroir quand elle le passe derrière toi? Je n'y arrive pas. Ça vous va? Hop, waouh, c'est Matrix, elle passe super vite, je vois rien. Personne n'a jamais dit, excusez-moi, en bas à droite ça va pas du tout. Personne ne fait ça. Personne. On dit tous oui. C'est bon, hein. Et on sort avec un dégradé dégueulasse derrière. Non, c'est fou. Non, il y a de quoi. Je peux comprendre qu'il y ait de plus en plus de fous à Paris, hein. Je dis ça parce que moi, je viens du sud de la France. Et chez nous, c'est un peu plus tranquille, quoi. Et, moi, voilà, je suis monté sur Paris, voilà, pour devenir comédien. Et quand t'es pas connu, tu fais de la figuration. Voilà. Moi, j'en ai fait, par exemple, sur l'émission, Crime, sur Énergie 12. Voilà. Je jouais un mort. Hein, ouais, c'était très simple à faire. Tout le monde peut le faire. C'est vraiment très simple. Et j'ai adoré, l'ambiance. L'ambiance du plateau, l'ambiance de Crime. J'ai adoré parce que je suis fan de tueurs en série, moi. Voilà, j'ai vraiment une passion pour les tueurs en série. Et je suis peut-être le seul, mais j'ai une grande passion pour les tueurs en série. Et j'ai appris plein de choses sur les tueurs en série en faisant des recherches. Par exemple, la plupart, les plus connus des tueurs en série, sont taureaux de signes astrologiques. Alors, comme vous, je ne sais pas quoi faire de cette information, mais il faut le savoir. Voilà, par rapport à vos voisins, je ne sais pas, il faut le savoir. Et puis, j'ai appris plein de trucs. Et puis surtout, j'ai regardé Netflix. Maintenant, il y a beaucoup de trucs sur les tueurs en série. Moi, je suis tellement fan. J'ai regardé la série Jeffrey Dahmer. Jeffrey Dahmer sur Netflix. Alors pour ceux qui connaissent pas la série Jeffrey Dahmer sur Netflix, c'est l'histoire d'un tueur en série, hein, qui tue des gens, c'est le principe. Sauf que lui derrière, il va manger le foie, le cœur, voilà, c'est assez dégueulasse, c'est assez dégueulasse. Et surtout, je me suis posé une question, je me suis dit, si ça se trouve, Jeffrey Dahmer, il est gitan en fait. J'explique, parce que l'expression mange tes morts, peut-être qu'il est gitan, peut-être qu'il fait partie de la famille des Lopez, on sait pas, Jeffrey Dahmer, tu vois. Et ce que j'ai adoré dans Jeffrey Dahmer, surtout, c'est que dès que c'est américain, ça claque. Dès que c'est américain, vraiment, ça claque. Son surnom, Jeffrey Dahmer, c'était le cannibale de Milwaukee. Le cannibale de Milwaukee. Ça fait peur, ça fait peur. En France, on avait Michel Fourniret, l'ogre des Ardennes. Alors, on dirait un mauvais conte pour enfants. Hein, t'as limite envie de lui faire des câlins, tu vois. J'aurais fait vraiment, c'est pas pareil. On avait aussi Émile Louis, le boucher de Lyon. Voilà, Francis Holm, le routard du crime. Voilà. Là, j'imagine un mec en moto, comme ça, avec des bottes en cuir. Voilà, c'est comme le guide du routard, mais pour visiter les cimetières. Voilà, c'est juste... Non, on est nul en surnom, vraiment. On est nul. Et les trois dont je vous parle, là, les trois tueurs en série dont je vous ai parlé, là, les Français, faut savoir que c'est la crème des tueurs en série. Hein. C'est des gens, quand même, qui ont fait des trucs assez, assez violents. Et ils sont tous passés par Charleville-Mézières. C'est quand même dingue. Et j'oublie Nordal-Hollandais. Il y est passé une fois. J'ai vraiment fait des recherches. Hein. Non, non. Ils sont tous passés. Je me suis dit, c'est quand même dingue, cette ville, Charleville-Mézières. J'ai voulu comprendre pourquoi Charleville-Mézières. J'y suis allé. Bah, quand t'es fan d'un chanteur, tu vas le voir en concert. Moi, je suis allé à Charleville-Mézières. J'ai très vite compris. Hein. Tu t'emmerdes à Charleville-Mézières. Hein. Tu te fais chier, en fait. Hein. C'est juste, une fois que t'as lavé ta voiture à l'éléphant bleu, que t'as joué au PMU, tu t'emmerdes. Hein. C'est vraiment un truc... J'y suis allé... Alors, j'y suis allé un jour, il faisait beau. Donc, je peux comprendre qu'un week-end où il pleut, t'as envie d'égorger un voisin. Ouais, ça peut paraître normal. Tu vois, là, les gens, c'est normal. Ils s'emmerdent. Tu leur files un couteau, c'est la vie. Pour eux, ils s'amusent. Non, mais ils s'amusent. Vraiment, je peux comprendre. Et ce qui est dingue, non, j'ai vu quand même des gens tellement ils s'emmerdaient à Charleville-Mézières. Ils jouaient à faire des ricochets. C'est quand même fou. Et il y a pas de lac à Charleville-Mézières. Non, c'est quand même dur. Non, c'est dur. C'est dur, c'est dur. Pour devenir tueur en série, il faut avoir tué trois personnes. Trois personnes, c'est rien. Hein. Je pense que c'est à la portée de nous tous, hein, trois personnes. Hein. On va faire le décompte ensemble, par exemple, la première personne, qui pour moi y passerait, ton oncle, pendant les périodes de fête, qui t'envoie le texto, Noyau Joël. Voilà, moi je le démembre, hein, directement, je cherche pas à comprendre. Hein, en général, c'est lui aussi, le 31 au soir, qui t'a dit, allez, à l'année prochaine. Hein, hein, connard. Non, non, vraiment, j'en peux plus, moi, de ce moment, j'en peux plus de cette personne, vraiment. Ça fait une personne, ça va super vite. Hein. Une personne. En deux, moi je mettrais ton ex sur Facebook. Avec son nouveau copain, en vacances, en photo aux Maldives, avec la légende en bas, enfin heureuse. Moi, c'est la jugulaire, là. Je laisse pisser directement. Hein. C'est vraiment. Ça fait deux personnes. Hein. On y est presque deux personnes, voire trois. Ça dépend comment tu vois les choses. Mais non, ça va vite. Hein. Et en trois, moi, sur le podium, je mettrai la boulangère. Je suis désolé, ouais, la boulangère, moi, avec sa phrase, avec ceci, ce sera tout, j'en peux plus. Je la démonte, je la déglingue, la boulangère, j'en ai marre, vraiment, j'en peux plus. Non, je sais pas, je fais comme vous, bonjour, je voudrais une baguette, s'il vous plaît. Avec ceci, ce sera tout? Oui. Oui, oui. J'avais un point à ma phrase, tu vois. Sinon, j'aurais continué. J'aurais dit, et un pain au chocolat. Mais j'ai fermé ma gueule. Donc, tu me donnes ma baguette, hein. Tu fais ta journée, tu me laisses tranquille, hein, et on part en bon terme, hein. T'arrêtes ce coup de pression quand même, parce que c'est chiant. Le lendemain, j'y retourne quand même pour vérifier quelque chose. Bonjour, je voudrais une baguette, s'il vous plaît. Avec ceci, ce sera tout. Non? Rajoutez-moi un pain de campagne coupé en tranches, s'il vous plaît. Un pain au chocolat. Un croissant. Pour une formule sandwich avec un coca et une tarte aux pommes. Un fraisier pour 8 personnes. Non, mais pour finir, mettez-moi 5 grammes de chouquette. Il a dit, ce sera tout. Oui, ce sera tout. Oui, j'ai pas traché la boulangerie, connasse. Calme-toi, arrête, arrête. Oh putain, je te jure, c'est fou quand même. On m'a dit que c'était une technique de vente pour faire consommer le client. Moi, je pense que cette phrase, surtout au CAP boulangerie, elle est coefficient ou éliminatoire. Mais il y a quelque chose. Non, il y a quelque chose. Je sais pas, mais il y a quelque chose. Et le pire, c'est pour elle, hein, parce que sa journée de travail terminée, la phrase continue. Ça a un toc pour elle, faut le savoir. Hein. T'imagines pour l'entourage, le bordel, en famille, avec son mari, le soir, au pieu, une fois qu'il a joui. Et avec ceci, ce sera tout. Oh putain! Oh l'ambiance pour le père, enfin, franchement pour le mari, quel enfer pour lui vraiment! Merci, merci, merci. Merci beaucoup. Merci, merci.
1: En direct sur Rire et Chanson, merci. Mado.
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0: Tenez, tenez, qui veut de l'argent? Tenez, qui veut de l'argent? Tenez, tenez, mademoiselle, elle a l'air gentille, tenez.
1: Excusez-moi.
0: Oui.
1: Pourquoi vous donnez de l'argent comme ça aux gens?
0: Ah, c'est pas de ma part, c'est de la part de Marine et François.
1: Marine Le Pen et François Fillon?
0: Oui.
1: Ça les dérange pas de donner de l'argent aux gens du public alors qu'ils vont rester assis?
0: Ah non, non, non, ça leur pose pas de problème, ils sont habitués à payer les gens à rien faire. D'ailleurs, c'est super parce que comme ça, je peux dire ce que je veux, ils diront pas le contraire. Regardez, ça marche. Aujourd'hui, vous êtes 200 000! Ouais! Voilà, ça marche.
1: Tiens, bah, vous, en tant qu'avocate des Fillon, vous allez peut-être pouvoir nous expliquer comment François Fillon a fait tenir 200 000 personnes à la place du Trocadéro qui peut en contenir que 50 000.
0: Oui, oui. En même temps, il a bien fait tenir 900 000 euros dans sa femme.
1: C'est
0: vous
1: vrai.
0: Couperez, hein?
1: Oui, oui, oui.
0: Bon.
1: Et vous vous occupez aussi de le défendre concernant son histoire des costumes, là, à 50 000 euros?
0: Oui, oui. Bah, effectivement, un costume à 50 000 euros, ça peut choquer. En même temps, il en valait pas plus de 500, son costume. C'est juste qu'il avait oublié de vider les poches. Hein. Ah. Ah. Et je vous donne pas le montant du caleçon avec ses couilles en or. Prêt, hein.
1: Et aujourd'hui, vous défendez qui?
0: Ah, là, je suis sur le dossier de Marine Le Pen.
1: Marine Le Pen, vous la défendez concernant son histoire de déclaration de patrimoine, comme quoi elle a déclaré deux fois moins que ce qu'elle a.
0: Exactement, oui, tout à fait. Tout à fait. En même temps, c'est pas de la faute, la pauvre. Elle a fait faire sa déclaration par son père. Le pauvre Jean-Marie, il a vu que la moitié.
1: Et vous la défendez aussi concernant ses histoires d'emplois fictifs et d'argent avec le Parlement européen?
0: Oui, tout à fait, oui.
1: D'ailleurs, pour pas qu'elle aille en prison, vous faites jouer son immunité parlementaire.
0: Oui, exactement.
1: C'est pas juste? Tous les métiers n'ont pas droit à ça?
0: Oh, bah écoutez, et un boulanger qui pique dans la caisse, évidemment, il va en prison. Vous voulez quoi? Qu'on lui donne l'immunité boulangère? Alors
1: bah, comme ça, tout le monde serait à égalité.
0: À égalité quoi?
1: Égalité.
0: Ah, non, bah écoutez, on va pas faire le monde.
1: Et pourquoi on leur ferait pas?
0: Ah, bah écoutez, évidemment, évidemment que la seule fois où vous verrez Marine ou François avec des menottes au poignet, ce sera pour une soirée SM. D'ailleurs, quelle soirée! Vous couperez, hein? Vraiment, hein?
1: Oui. Bon. J'ai vu, il y en a un, sinon vous n'avez jamais eu dans vos clients, là, pour l'instant, c'est Jean-Luc Mélenchon.
0: Oui, exactement. Oui, il me fait un petit peu peur. Il s'énerve vite, très très vite, hein? Je l'appelle la centrale de Fessenheim. Parce que s'il ne la ferme pas, ça peut péter à tout moment.
1: Et sinon, est-ce qu'il y a un autre des candidats que vous n'avez pas eu comme client?
0: J'ai pas eu le petit, là, qui a un nom de dieu égyptien. Comment il s'appelle? Amon. Voilà, Benoît Hamon. Ah, sauf que lui, c'est tout le contraire d'un dieu. Hein. Tout le monde le voit, mais personne n'y croit.
1: Oui, parce qu'au Parti Socialiste, tout le monde le lâche. Même Manuel Valls a dit qu'il était derrière Emmanuel Macron.
0: Non, non, non. Soyez précis. Il pouvait pas être derrière Emmanuel Macron. Il y a déjà le patron de France Inter. Hein. D'ailleurs, il y a tellement de monde derrière, je peux vous dire que le mouvement En Marche, c'est devenu une vraie chenille.
1: Mais tout ça, ça reste quand même des rumeurs.
0: Oui, oui, tout à fait.
1: Oui, parce qu'Emmanuel Macron, c'est quand même un jeune homme qui a beaucoup d'ambition avant tout.
0: Ah oui, oui, oui, je peux vous dire que si tout le reste est aussi long que ses dents, c'est Brigitte qui doit être contente.
1: Et à propos de Brigitte, il y a même des mauvaises langues qui disent que Brigitte, en fait, ce serait une couverture.
0: Oh, écoutez, mon petit monsieur, vous pensez pas que s'il avait voulu prendre une couverture, il en aurait pris une neuve? Franchement. Et puis, ils s'aiment, ils se sont embrassés en public. Hein. Et il lui a rendu son baiser. Et ses dents.
1: Emmanuel Macron, on l'a encore vu là hier soir dans une émission sur C8 où il était avec d'autres candidats, là, Hamon, Fillon, Mélenchon, et ils expliquaient des trucs à des petits-enfants. Il y a Emmanuel Macron qui leur a expliqué la différence entre la droite et la gauche et aussi en quoi consiste l'Assemblée nationale.
0: Oui, bah c'est malin, bravo. Maintenant les petits demandent du pognon à la maîtresse pour faire la sieste. Franchement.
1: Et c'est une émission encore où il n'y avait que 4 candidats, c'est pas juste. Oui, on peut comprendre Nicolas Dupont-Aignan qui a quitté le plateau du 20h là, de TF1,
0: oui,
1: pour manifester. Et où ce soir, d'ailleurs, il y a le grand débat.
0: Oui.
1: Et qu'est-ce que vous en pensez, vous, de ce grand débat?
0: Ah bah TF1, ça l'échange des séries policières, hein. Effectivement, c'est la première fois qu'ils diffusent un truc où les escrocs sont pas arrêtés à la fin. Ah. Voilà, voilà. Vous voyez, les gens sont d'accord.
1: Oui. Oui, parce qu'ils ont quasiment tous des histoires d'emplois fictifs. Hein.
0: Ah oui, tout à fait, oui, tous ces emplois fictifs, franchement. On a l'impression que le seul qui travaille, c'est François Hollande. Je rigole. Non, mais l'autre jour, j'ai cru qu'il travaillait vraiment. J'ai reçu un texto comme quoi il était au taquet. En fait, il y avait une faute d'orthographe, il était au touquet.
1: Le pauvre François Hollande, tout le monde s'accorde à dire que c'est l'un des pires présidents que la France ait connu.
0: Oui, et l'élection est dans un mois, il n'y en a pas un où on se dit qu'il va pouvoir faire mieux. Alors ce soir, je pose la question, est-ce que ça vaut le coup de conserver le poste? La question est posée.
1: Oui, la question mérite d'être posée parce que la campagne présidentielle l'a déjà coûté plus de 70 millions d'euros.
0: Oui, vous vous rendez compte, 70 millions d'euros. Vous vous rendez compte si on ne les avait pas dépensés, ces 70 millions? Vous vous rendez compte ou pas? Franchement, on aurait pu employer Pénélope Fillon pendant plus de 50 ans.
1: Et le 23 avril, là, pour le premier tour, vous allez quand même aller voter?
0: Ah bah évidemment, je vais voter. Quelle question, franchement. Je vais aller voter, je suis une citoyenne de France, monsieur. Je vais voter, je vais même faire mieux, je vais rester le soir pour compter les bulletins dans les urnes. Et d'ailleurs, j'invite tout le monde à faire pareil. Voilà.
1: Pourquoi?
0: Et bah merci madame d'intervenir. Et bah comme ça, ce sera au tour du peuple de dépouiller les candidats. Voilà. Vous couperez ça, hein?
1: Enfin là, on peut pas couper de... parce qu'on est en direct...
0: Comment ça?
1: On est en direct sur Rire et Chanson.
0: Ouais, c'est quoi Rire et Chanson, c'est quoi?
1: C'est une radio.
0: C'est une radio locale?
1: Non, c'est national.
0: Oh mon Dieu, non. Oh non, j'ai dit des boulettes. Oh mince, remarque, c'est pas grave.
1: Pourquoi?
0: Bon, comme d'habitude, les gens oublieront vite.

0: 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À très vite.
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0: On va retrouver tout de suite un artiste, un humoriste qui maîtrise avec beaucoup de talent, il faut le dire, l'humour cynique, l'humour grinçant, c'est sa marque de fabrique. Je vous demande de l'applaudir très très fort, s'il vous plaît. Voici David Azencot.
3: Merci, continuez, ça fait plaisir encore un petit peu, c'est waouh! Merci, ça réchauffe. En tout cas, moi aussi, je suis très heureux d'être avec vous ce soir, ça fait vraiment plaisir. Je vous cache pas que je suis quand même un peu crevé. Ouais, je pense que ça se voit, on voit les cernes. Ouais, pour ceux qui sont à la radio, enfin derrière leur radio, ils voient pas, mais il y a des bonnes cernes, des bonnes poches. En fait, voilà, je vous l'annonce, je viens d'être papa. Donc voilà. Oh. Alors. Ça, calmez-vous, c'est juste un peu de sperme sur un œuf. Et non, c'est ça à la base quand même, hein, faut s'en rappeler. Et on a une fille, voilà, on a une fille. Et l'accouchement, c'est pas hyper bien passé. Enfin, tout le monde va bien maintenant, rassurez-vous, hein, mais ça a été très long, il y a eu des complications, tout ça. Et donc, au bout de plusieurs heures, j'ai enfin pu envoyer une photo de la petite qui venait de sortir à mes parents, aux parents de ma meuf et à mon frère, juste accompagné d'un petit SMS qui disait « césarienne ». Et mon frère, je vous assure, mon frère m'a répondu « Faut arrêter ce délire avec les prénoms anciens. Voilà. » Donc clairement, on est sur l'autiste de la famille. Hein. Moi, je suis le connard, hein, chacun son rôle. Et, non, on a vraiment hésité sur le prénom avec ma compagne. On a hésité entre Gabriel et Léa. Alors, je fais toujours un petit sondage. Qui était pour Gabriel, par applaudissement. Ok. Du coup, qui était pour Léa? Voilà, ouais. C'est toujours comme ça. Et ben, il se trouve qu'on l'a appelé écocide. Ouais, crime contre la planète. Ben, c'est quand même ça de faire un enfant, on le sait, il faut pas, on est 8 milliards sur Terre, il faut vraiment s'arrêter, quoi. Après, bon, nous, on a fait un bébé, mais on va pas se mentir, c'est un bébé Covid. C'était le confinement, on se faisait chier. On avait regardé tout Netflix. Puis bon, un soir, je me suis parti rire. Enfin, je vais pas tout raconter, mais c'est une belle histoire. Et. Non, bien sûr, on est hyper heureux d'avoir eu cette petite fille. De toute façon, on peut pas la rendre, donc c'est pas le problème, je veux dire. En plus, on vit à Paris, les apparts sont petits, y a pas la place pour un congélo, donc c'est pas le. Non, mais évidemment, on est hyper heureux d'avoir eu cette petite fille. Évidemment. Mais par contre, depuis le début, je m'aperçois, je vous dis tout le temps, petite fille. On est d'accord que elle sera ce qu'elle voudra. Enfin, y elles seront ce qu'ils voudront. Ouh là là, je vous sens hyper coincé du cul là-dessus, les Open du Rire. Non, attention, faut sortir un peu, hein, faut se renseigner. Là, moi, j'ai lu des bouquins et tout. Maintenant, je suis hyper ouvert là-dessus. Hein, franchement, si plus tard elle s'identifie différemment, il y a aucun problème. Je vais vous dire, même si elle veut changer de sexe, il y a aucun problème. Mais par contre, et là pour le coup, j'insiste vraiment là-dessus. Si un jour elle veut une bite, je veux qu'elle se la paye. Voilà, c'est tout. C'est mon côté macroniste. Hein, transgenre, oui, mais entrepreneur. Voilà. Ah, tu la veux, tu vas la chercher. En plus, j'ai vu, maintenant, ils font des opérations pas chères en Thaïlande. Alors oui, le résultat est parfois un peu foufou. Hein, du genre, mais enfin, professeur, vous lui avez greffé une bite sur le front. Oh, ça va, quand il est content, il voit très bien. Tout le monde là ou pas? Non, parce que je l'ai joué hier, il y avait des gens qui l'avaient pas, donc j'ai... J'ai dû mimer, c'était gênant, quoi. C'est vraiment, c'est la dernière fois que je joue dans une école primaire. Franchement, c'est... on dit les gosses sont de plus en plus intelligents. Non, franchement. Non, mais j'essaie de dédramatiser un peu ce sujet de la transidentité qui est quand même assez compliqué, quoi. Et je sais que l'opération est gratuite en France, hein, et heureusement qu'elle l'est, bien sûr, évidemment. Hein. Je sais d'autant plus que j'ai mis un extrait de ce sketch sur Instagram et j'ai eu droit à des commentaires. Il y a un mec qui m'a dit ouais, c'est pas la peine d'aller en Thaïlande, c'est gratuit en France, c'est la sécu qui paye avec nos cotisations. Toute façon, ça veut dire qu'on paye pour les maladies mentales des autres. Ça veut dire que toute façon, c'est un complot des élites pour détruire la société. J'ai fait wow. J'ai dit, je sais pas si on paye pour les maladies mentales des autres, mais on paye pour la tienne, visiblement. Ah oui, c'est vrai que c'est un sujet compliqué, la transidentité est vraiment un sujet actuel, parce que moi je sais autour de moi, par exemple, moi j'ai une copine, sa fille de 14 ans, est venue la voir, et elle lui a dit, voilà maman, j'ai bien réfléchi, je crois que je suis pas dans le bon corps, je crois que je suis un garçon. Ouais, ma copine, elle était comme vous, elle a fait genre... Mais on est allé chez Sephora la semaine dernière. T'as pris des échantillons Miss Dior. Parce que tu vois, elle savait pas quoi répondre. Et c'est normal, c'est un gros truc quand on te dit ça, tu vois. Et moi, attention, moi je pense qu'il faut écouter la parole des adolescents, tu vois, surtout en souffrance. Faut les écouter. Mais faut pas oublier non plus qu'un adolescent, souvent, ça dit de la merde. Je veux dire, faut pas se précipiter, quoi, c'est ça. La transition, c'est un gros truc quand même, tu vois. Non mais je dis ça parce qu'en fait, j'ai vu un reportage il y a pas longtemps sur la BBC. C'est quand même pas n'importe quoi, la BBC, tu vois. Et c'est un mec. En fait, ça fait 20 ans que c'est un mec. Mais avant, c'était une fille. Et puis, elle fait l'opération et tout. Et au bout de 20 ans, il fait pas ouf. Ouais, la bite, là, ouais, ça m'empêche un peu de marcher, en fait, ouais. Et il sort cette phrase incroyable. Il dit, je veux redevenir la femme que j'étais. Non. Non, tu sais, les médecins, ils ont fait, on a gardé les bouts. Non, on les a filés aux chiens. Bah oui, je me rappelle, bien sûr, oui. Ah, c'est crade. Hein, ouais. Non, mais attention. Je sais pas si vous savez comment on fait ces opérations. Il faut être hyper courageux pour faire ces opérations. Hein, c'est pas le problème. Hein. Et l'opération dans ce sens-là, la dame, en fait, on lui a pris un énorme morceau du bras, tout le tour du bras, en fait. À la fin, il reste quasiment colosse. On dirait un kebab en fin de soirée. Vous voyez le truc. Et on roule le truc, on roule le muscle et tout. Et tout. On le greffe. Ça, on sort le vagin. On le met par-dessus. Hein, on maroufle un petit peu quand même. Et on met le clitoris au bout pour faire le gland. Voilà. Voilà, donc il n'y a pas de retour en arrière en fait. Hein. Tu peux pas tout remettre à l'intérieur, je veux dire. C'est pas comme le fil de l'aspirateur, t'appuies, brrr, ça revient, tu vois. Ça, c'est non. Ça, fallait réfléchir un peu avant, en fait, tu vois. C'est... Et du coup, maintenant, le mec, il se met une perruque avec les cheveux longs, il se met un petit foulard au-dessus de la pomme d'Adam, et il est là, genre, je veux redevenir la femme que j'étais. Et c'est horrible. Mais c'est drôle. Et le pire, c'est que pour moi, ça prouve vraiment que c'est une femme à l'intérieur, quoi. Changer d'avis comme ça. Oh non, s'il vous plaît. Non. Non. Non, commencez pas. Ça prouve bien que j'ai touché une corde sensible. Excusez-moi. Non, des fois, les clichés sont un peu vrais. Hein. Ça fait vraiment la meuf au restaurant, genre, ouais, j'aime pas, en fait, ouais. Et je vous rends la bite. Voilà, ouais. T'as pris quoi, toi? Vagin, c'était mon premier choix. Sinon, ouais, les adolescents. Ouais, sinon, le deuxième truc qui marche vachement bien chez les adolescents en ce moment, j'ai vu, c'est l'islam. Plus d'oxygène dans la salle, quoi. Clairement, c'est. Non, c'est vrai. Moi, j'ai une copine, sa fille de 14 ans est venue la voir et elle lui a dit, voilà, maman, j'ai bien réfléchi, je vais me convertir à l'islam. Et ma copine, elle a fait. Et on va t'a trouver cette bite, ma chérie. On va t'a trouver. On ira jusqu'en Thaïlande s'il le faut. Voilà. Si vous avez rigolé à ça, vous êtes islamophobe. Et si vous avez rigolé aux blagues d'avant, vous êtes transphobe d'ailleurs. Je vous le dis, transphobe. Non, parce que j'ai le droit à des commentaires là-dessus aussi. Hein. On m'a dit, ouais, tes blagues, c'est transphobe. Je fais quoi? Je dis, mais non, c'est pas transphobe. Moi, je m'en branle. Tu peux être ce que tu veux. On m'a dit, ouais, mais rien que t'en parles, c'est transphobe. Parce que t'es un mâle hétéro cisgenre. Alors, c'est transphobe. Ben non, enfin, c'est un sujet comme un autre, quoi. Moi, je m'en branle réellement. Tu peux t'identifier comme tu veux, hein. Homme, femme, non-binaire. Bah, tu peux te faire greffer 4 bites, t'identifier comme tabouret. Enfin, y a pas de. Et je sais que tout le monde visualise le tabouret, mais. Bon, bref, voilà. Donc on a eu une fille, et. C'était ça le propos à la base. Mais je suis inquiet quand même pour l'avenir. Je me demande si c'était vraiment le bon moment pour faire un enfant. Alors vous allez me dire, c'est jamais le bon moment, mais là quand même il y a des indices quoi. Je veux dire, risque de guerre atomique, pandémie mondiale, fin de la biodiversité. La Providence elle te dit un petit peu, branle-toi. Branle-toi plutôt. Risque de guerre. Vous suivez encore un peu la guerre en Ukraine? Oui, c'est moyen. Vous êtes un peu comme tout le monde, genre ouais j'ai bien aimé la saison 1, mais là... Le méchant, j'y crois plus. C'est vrai que des fois, on a du mal à y croire quand on voit Poutine, tu sais, on fait, ouais, c'est avec cette tronche boursouflée, la pleine de botox, quoi, on dirait Carla Bruni sans les cheveux, quoi. On est quelque part entre le popcorn et l'hémorroïde, enfin vraiment, c'est. Et moi, j'ai des copains qui me disent qu'ils y croient plus, ils me font, ouais, ils bluffent. Je fais comment ça, il bluffe, il tue des gens. Ouais, mais bon, la guerre atomique, il bluffe, il appuiera jamais sur le bouton, t'en sais rien, tu vois. Peut-être qu'il le fera. Peut-être que dans 3 mois, on sera tous en scaphandre, on sera là genre, il bluffait pas en fait. Hein. Oh le con. Et ça fait un an là, ça fait un an que c'est la guerre. Hein. Bon anniversaire. Et non, mais je crois qu'on peut applaudir les Ukrainiens quand même pour leur résistance vaillante. Vraiment. Sans, vraiment premier degré, hein, sans aucune blague, vraiment Slava Ukraini. Et non, la guerre, c'est quand même un truc, ça fait ressortir des trucs en France aussi, tu vois. J'ai vu une émission de plateau télé, il y avait un journaliste, il a dit je suis pas sûr que si on était attaqué par les Russes, nous les Français, on résisterait avec autant de courage. Tu vois, et tout autour du plateau, les gens ont fait ouais, pas faux. Ça vous vexe pas, vous, franchement? D'être des gros lâches comme ça, d'être traité de... Parce que moi, je regarde depuis tout à l'heure et je me dis, mais non, ils ont des têtes de résistants, de... Ouais, pas ouf non plus, ouais. C'est pas vraiment des têtes de troupes d'élite non plus, quoi, c'est... En fait, le pire, c'est que je suis assez d'accord avec le journaliste. Moi, je pense qu'on est trop soft en France, quoi, tu sais. Je pense que s'il y avait la guerre, on serait tous à la cantine militaire, on serait là genre, vous avez du quinoa? Non, il n'y a pas de menu végé, donc il n'y a pas de menu sans gluten non plus. Eh ben, elle va être longue, cette guerre, voilà. Merci. Ah ouais. Non, mais bon, je suis inquiet aussi sur l'effondrement, la biodiversité, tout ça, voilà. Puis je suis inquiet parce que le gouvernement qu'on a en ce moment, je pense pas qu'il soit vraiment OP là-dessus, quoi. Tu vois, les mecs qui sont là, genre, non, ouais, c'est vrai. Hein. Attends, quand Macron, il a quand même dit, qui aurait pu prévoir la crise climatique? Tout le monde, hein, vraiment tout le monde. Hein. À part toi, visiblement. Hein. Donc maintenant ils sont là, genre il faut économiser l'énergie, tout ça, faut faire attention, tu sais, genre faut éteindre le wifi, faut mettre tout à 19 degrés, faut faire caca sous la douche, enfin voilà. Ça... Ne le faites pas à sa bouche, hein, vraiment c'est. Et leur slogan aussi, le slogan qu'ils ont sorti là, vous savez, leur slogan pour économiser l'énergie, je baisse, j'éteins, je décale, je baisse, j'éteins, je décale, tu sais. On dirait la description des prouesses sexuelles après 45 ans. C'est... Non, on va décaler. On va plutôt faire ça demain, j'ai mal au dos. Donc ouais. Non, puis je suis inquiet pour mon avenir personnel aussi, moi, la retraite, hein, j'y pense, la retraite. Il y en a qui ont manifesté pour défendre les retraites Oh, c'est bien. En général, les gens font non. On est de droite, on adore le projet, franchement. Travailler plus, mais carrément. Non, mais je comprends que les gens manifestent pas. Je comprends, on est tous désabusés, en fait. On est désabusés. Moi aussi, je suis désabusé. Moi, je sais que la retraite, j'en aurais pas. Hein. J'en aurais pas la retraite, je veux dire, c'est pas avec ce que je fais ce soir que je vais cotiser. On va pas se mentir. Hein, en plus, je joue dans des comedy clubs, je suis payé en ticket restaurant, je tombe caddie. Enfin, c'est. Non. Non, moi je sais. Je me suis fait une raison. Moi je sais que comme Molière et Dalida, je mourrai sur scène. Hein, c'est. Alors, moi à 95 ans, je serai encore à l'EHPAD, tu vois, je serai là genre, en train de faire des blagues, genre. Tut. Les gens ils feront. Ah, il est marrant votre pensionnaire. Ah non, il bosse. Non, il bosse là en fait, il bosse. Je serais là genre, hey, vous connaissez la différence entre le cancer de la prostate et la retraite? Moi, le cancer, j'ai plus de chances de l'avoir. Je peux manger maintenant, j'ai faim. Non, mais c'est bien de manifester quand même, parce que j'ai entendu des gens qui disaient, ils s'étonnaient en fait que les lycéens manifestent pour défendre les retraites. Tu sais, ils étaient là genre, ouais, les lycéens qui manifestent pour les retraites, bah, on croirait, quoi, des lycéens pour les retraites, bon, ils manifesteraient pour la légalisation du shit, je comprendrais, mais les retraites... Et moi, je vois pas le problème, en fait, je veux dire, c'est normal de manifester pour des trucs, même si c'est dans longtemps, tu vois. Et puis tu manifestes aussi pour les droits des autres. Moi, par exemple, quand je manifestais pour le mariage pour tous, j'avais pas prévu de me faire enculer dans les 2 semaines. Hein. J'ai fait 2-3 massages de la prostate depuis, parce que je veux pas mourir idiot, mais... Bon, avant... Moi aussi, je visualise. Mais... Non, avant de vous laisser quand même, je voudrais, parce que je sens bien que depuis le début, je passe pour un connard. Et je vous assure que je suis un mec bienveillant, je suis un mec tolérant. Ouais, moi, toute la journée, je tolère. Voilà. J'arrête pas de tolérer. Voilà, c'est... Non, mais je sais pas, en ce moment, c'est bizarre parce que non seulement il faut être bienveillant, mais il faut dire qu'on l'est tout le temps. Tu sais, genre, je suis bienveillant. Bah, si tu l'es, ferme ta gueule, en fait. Just do it, comme on dit, tu vois. Je dis ça parce qu'en fait, l'autre fois, j'étais dans un restaurant. Par ici, dans le 10e arrondissement de Paris, donc quartier bobo-chic quand même, sympa et tout, quoi. Et dans le restaurant, ils avaient un autocollant qui disait « Restaurant gay-friendly ». Genre, les restos d'à côté, ils sont gay-hostiles, quoi. Le cuistot d'à côté, il va sortir, il va faire « Il est hors de question que mon burger à 35 euros passe par la bouche d'un mec qui suce des queues, d'accord ?» Non. Non, je crois pas qu'il a un loyer, lui aussi, tu vois. Après, je dis pas, il y a forcément des établissements qui sont moins gay-friendly que d'autres, bien sûr. Hein, genre, t'es gay, tu fais ton entraînement de vie de garçon dans une chicha à Aubervilliers. Ça peut être ton enterrement tout court, hein. Oui, comme vous êtes, vous rigolez à ça. Alors que ça se trouve, c'est un cliché. Ça se trouve, les mecs sont hyper tolérants. Ça se trouve, les mecs vont faire « mais carrément !» Ah, mais ça faisait longtemps qu'on voulait l'ambiance un petit peu « queer eye for the chicha », quoi. RuPaul, RuPaul. Il s'appelle Brahim, il adore qu'on l'appelle RuPaul. RuPaul, tu leur mets les meilleures tables. Je sais pas, je vais jamais à Aubervilliers, donc... Vous voyez ce que je veux dire, c'est-à-dire gay friendly dans un restaurant, j'ai un peu de mal avec le, à comprendre. Je veux dire, autant kids friendly, je comprends. Kids friendly, tout le monde voit. Kids friendly, c'est qu'il y a un espace pour les enfants, ils peuvent s'amuser ensemble, il y a des jouets. Mais gay friendly dans un restaurant, ils peuvent s'amuser ensemble, il y a des jouets. Ça s'appelle une backroom, hein, ça n'a rien à voir. Tu manges pas du tout la même chose. Hein. Allez, merci beaucoup les Open. Merci beaucoup.
0: Bravo. David Azencot. Bravo David.
3: Merci.
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0: C'est une sorte d'anti-héros en quelque sorte qui est au bord de l'exaspération à chaque phrase qu'il prononce. Vous allez voir, il a une manière de dire les choses qui est assez particulière et percutante aussi en même temps. Il propose un spectacle de stand-up très marrant et il est de retour lui ce soir sur la scène de Rire et chanson Comedy Club. Je vous demande de faire du bruit s'il vous plaît pour Ghislain Blick.
4: Ok, merci, bonsoir, merci. Merci pour les applaudissements. Ouais, c'est un gentil. Non, c'était pas obligé de m'applaudir. En vrai, vous me connaissez même pas. Il y a personne qui me connaît. Il y a tellement personne qui me connaît dans cette salle. Là, Guillaume, il annonce Ghislain Blick. À ce stade-là, ça se trouve, c'est même pas moi. On peut vous mettre n'importe quel branleur. Pour vous, c'est Ghislain Blick. Vous voulez que je vous dise la vérité? C'est pas moi. Je suis technicien. Je suis venu faire un test micro. Incroyable. Allez, messieurs, dames, faites du bruit pour Ghislain Blick. Non, mais c'est moi, c'est moi, c'est moi. C'est moi, juste. Pff, gros coup de chance, quoi. Hein. Mais bon, voilà. Du coup, je me présente, je m'appelle Ghislain. Qu'est-ce que je peux vous dire? Je suis quelqu'un de très chaleureux. Ok, donc c'est une blague, direct. Eh ben, bien vu, voilà. C'était un piège. Je suis pas très chaleureux dans la vie. Hein, je suis même pas quelqu'un de tellement bonne humeur en règle générale. Hein, moi, je suis le genre de... Tu sais, c'est moi qui t'appelle, mais t'as quand même l'impression de me déranger. T'as l'impression que je t'appelle au mauvais moment, mais de ma vie. Hein. Ah, c'est très français, hein, c'est très français. En France, on est les champions comme ça pour se plaindre en permanence et pour faire chier le monde. Non, mais en France, tu regardes le JT, tu tombes sur des mecs qui sont là, vas-y, je nique la France, je m'en bats les couilles, je suis pas français, la France, je la baise. Pff, vas-y, c'est le truc le plus français que tu peux dire. Non mais moi, si je bosse à l'immigration, si un migrant qui vient me voir, il me dit la France, c'est mon dernier espoir, ok, c'est la patrie des droits de l'homme, c'est la liberté d'expression. Moi, j'hésite à lui filer son visa parce qu'il va galérer à s'intégrer. Non mais le même migrant, il vient me voir, il me dit oh la France c'est de la merde, on est gouverné par des cons. Je lui tamponne son passeport sur le champ. Non mais je lui file un CD de Patrick Sébastien avec. Allez, bienvenue frérot. Oh, me dis pas merci. Et arrête de sourire parce que tu vas te faire gauler. Non, je suis pas quelqu'un de très chaleureux dans la vie. Moi, si vous tombez sur moi dans un covoiturage par exemple, bon bah voilà. Hein. Non, vous savez que vous pouvez sortir un bouquin. C'est pas moi qui vais vous empêcher de lire. Vous pouvez même plus tellement tomber sur moi dans un covoiturage. J'ai arrêté ces conneries. C'est pour te taper des Paris-Thionville, assis à trois à l'arrière d'une panda. Non mais trois à l'arrière d'une panda, si vous avez jamais essayé, déjà tu perds l'audition sur le champ. Hein, c'est en fait tu t'assois et t'entends plus rien. Et en fait c'est parce que t'as les genoux qui te bouchent les oreilles. Hein, t'entends plus rien mais t'as quand même un mec qui te parle pendant 6 heures, un mec qui essaye de te convaincre d'écouter du ska. Pff, lâche-moi. Je sais pas si vous voyez les gens qui se percent les oreilles et qui les agrandissent pendant des années jusqu'à ce que tu puisses passer un crottin de chavignol à travers là. C'est au passage, si vous savez pas, les gens qui s'agrandissent les lobes d'oreille, ils font pas ça pour rien, hein. Y a une signification. Ils font ça, en fait, c'est pour signifier à la société capitaliste que j'ai un grand trou dans l'oreille. Non, je sais pas. On m'a expliqué, hein. Mais j'écoutais pas. Mais ça veut dire quelque chose. Juste, on s'en bat les couilles. Voilà. Alors, le covoiturage, c'est un enfer. J'en ai fait quelques années, hein. Il y a un seul trajet, je m'en rappellerai toute ma vie. C'était un Lyon-Paris. On était 4 dans la voiture. 6 heures de route, pas un mot du trajet. C'était le paradis. On arrive à Paris, je leur ai dit, putain les gars, c'était génial. Faut absolument qu'on se revoie, quoi. Ah ouais, non, le covoiturage, c'est vraiment une tannée. Le covoiturage, ça va, à la limite, si c'est pour faire Paris-Thionville. Hein, Thionville, faut pas y arriver en première classe. C'est le choc thermique, hein, qui est trop violent. Attends, vous connaissez peut-être pas Thionville ?
2: Non.
4: Ok. C'est de la merde. Voilà. C'est tout ce qu'il y a à connaître de Thionville. Vous connaissez Thionville, maintenant. C'est à 340 bornes de Paris. Tu sors de Paris, c'est l'autoroute de l'Est. Tu prends l'autoroute de l'Est, tu traces, voilà, tu suis l'enfer pendant 300 km. Au bout de 300 km, t'atterris à Metz en Moselle. Pas trop mal, Metz. Et pouf, tu pousses 40 bornes de plus et t'atterris, pff, c'est en Corée du Nord. J'exagère à peine, hein. C'est, Thionville, c'est quand même la seule ville de France qui a un décalage horaire avec le reste du pays. Hein, c'est-à-dire, là, par exemple, à Paris, il est 21h30. Heure de Thionville, ça fait 21h30, quoi, mais en 1997. Zidane joue encore au foot à Thionville. Et c'est le seul truc qui vaut le coup. Sinon, c'est nul. Je suis un peu hein, les actualités de Thionville. Il y a quelques semaines, à Thionville, ils ont saisi 60 kilos de drogue. C'est dégueulasse. Laissez-leur la drogue au moins. À Thionville, on se fait tellement chier. À Thionville, la drogue, elle devrait être distribuée par la CAF. Je dis ça, des fois, il y a des gens qui viennent me voir à la sortie du spectacle, ils me disent ouais, c'est trop cool, tu parles de Thionville. Moi aussi, je suis de Thionville. Putain, je suis pas de Thionville. J'ai rien à voir avec ce qui se passe là-bas. Voilà. Moi, je suis parisien, m'adresse même pas la parole, quoi. Oh. Je suis parisien d'adoption, je suis pas né à Paris, ça fait 10 ans que je suis ici, mais bon. Je suis devenu parisien très vite, moi j'aime bien Paris, c'est magnifique, je fais beaucoup de vélo. Voilà quoi, Fluctuat nec mergitur. C'est la devise de. Je suis pas en train de faire un AVC, hein. Tout se passe bien pour moi, hein. Fluctuat nec mergitur, c'est la devise de Paris. Hein, s'il y a des gens qui sont pas au courant, en fait, sur le blason de Paris, il y a un navire et dessus c'est marqué. Il y a un navire et c'est marqué Fluctuat nec mergitur. C'est du latin et ça veut dire il est battu par le flot, mais il ne sombre pas. Voilà, c'est du latin, c'est pour faire classe. Hein, à titre de comparaison, par exemple, la devise de Thionville, c'est jamais de café après 15 heures. Et sur leur blason, c'est une grille de Sudoku. Donc on est très bien à Paris. Non, j'aime bien, je fais pas mal de vélo. Je vous raconte un truc qui m'est arrivé. Il y a pas longtemps, j'étais à vélo dans Paris, il y a un gars qui m'arrête. Voilà, il se plante plein milieu de la piste cyclable, il lève les mains, il crie. Moi, j'entends pas ce qu'il crie parce que je me suis acheté un casque audio avec annulation de bruit. Meilleur achat de ma vie. Je le porte 24 sur 24. Je vais pas vous mentir, je suis un petit peu dégoûté de pas l'avoir sur les oreilles en ce moment. Donc je suis là sur mon vélo, lui il crie, moi j'ai mon casque, j'entends pas, lui il crie, je me dis, ah, écoute, c'est peut-être juste quelqu'un qui a besoin d'aide, donc je veux pas m'arrêter. Il se rend bien compte hein, que je vais pas m'arrêter, je vais beaucoup trop vite pour lui laisser une place dans ma vie. Du coup, il voit que je vais pas m'arrêter, qu'est-ce qu'il fait? Il soulève son pull, il me montre un flingue. Ok. Bon ben, je m'arrête. Non, mais je me dis, on sait jamais. C'est peut-être quelqu'un qui a besoin d'aide. Mais avec un flingue, et ça change tout, quoi. Et du coup, je m'arrête, et j'enlève mon casque, et j'entends ce qu'il me dit. Il me fait, ah, c'est la police. Il y a un mec qui est en train de faire un arraché. Tout va tellement vite. Il attrape mon vélo, il se met dans la direction pour partir. Et au moment où il va partir, comme un con, je me dis... Attends, Ghislain, t'es peut-être pas un flic. T'es peut-être en train de te faire chourer ton vélo. Je chope le gars par le pull, je lui fais « Tu me rends mon vélo ?» Il se retourne vers moi, il fait « Quoi, mais enfin, mais c'est la police !» Au passage, il a un gros problème, ce gars. Il parle pas du tout comme Mel Gibson dans L'Arme Fatale. Il parle comme un enfant. « Quoi, mais enfin, mais c'est la police !» En disant ça, il me remonte son flingue une deuxième fois. Parce que maintenant, bon bah, il sait comment je fonctionne. Tout est plus facile pour lui. Et donc, et là, il me remonte son flingue. Et moi, je suis en train de le tenir. Je revois son flingue. Je commence à voir. Il a tout l'équipement pour communiquer avec ses collègues. Et moi, je suis là en train de le choper par le pull. En train de lui faire, vas-y, si t'es de la police, au moins, t'as une carte à me montrer ou quelque chose. À l'intérieur, quand même, je commence à me dire, putain, Ghislain, qu'est-ce que t'es en train de faire? T'es en train de martyriser un Schmitt. Non, mais c'est de sa faute à lui. Il avait qu'à pas me parler comme un enfant. Il avait juste à me mettre un pain dans la gueule et c'était son vélo. Après, il peut pas me taper, évidemment, parce que... Je suis blanc. Eh oui. Non, mais au passage, je sais pas si vous rendez compte à quel point il faut être blanc pour oser vraiment choper un flic. Le callback, hein, sans t'attendre une seule seconde à prendre un pain dans la gueule. Montre-moi ta carte de police. Ah, je suis quand même en train de lui faire un contrôle d'identité au gars. Non mais c'est une nouvelle couleur de peau, c'est du blanc étincelant. Et ben vous ne devinerez jamais ce qu'il a fait. Il m'a rendu mon vélo. C'était les flics, hein, ils sont allés choper le gars. Et ben ils l'ont chopé à pied. Comme des grands garçons. Et puis ça s'est très bien passé. Ça m'aurait fait marrer qu'il se retrouve au commissariat à dire « Ah, on a dû le laisser filer. » « Comment ça, vous l'avez laissé filer ?»« Ben, c'est Ghislain, il voulait pas nous prêter son vélo. »
2: Merci. Merci à vous. Ghislain Blic sur Rire et Chanson.
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0: Allez, on va accueillir une comédienne maintenant. Elle va nous rejoindre pour nous présenter, elle aussi, un extrait de son seul en scène. Alors, vous allez découvrir un spectacle à la fois acerbe, percutant, intelligent et aussi touchant. Elle raconte et se raconte sans filtre. Vous allez voir à travers un personnage qui reste quand même assez énigmatique. C'est surprenant et c'est surtout très drôle. Je vous demande de l'encourager très chaleureusement. Elle s'appelle Alexandra Pizzagalli.

Bonsoir. Ce matin, j'ai eu envie d'un petit enfant. Ça m'a pris comme une envie de cookie. Ça a duré 10 minutes, puis c'est passé. D'une part, parce qu'il me manque la moitié des ingrédients, je n'ai que des œufs. Et d'autre part, parce que le temps de cuisson consiste à être enceinte. Je déteste les femmes enceintes, il est hors de question que j'en devienne une. Mais alors attention à ce qu'on dit, hein, parce que dans notre société, la femme enceinte, c'est la meilleure version de l'être vivant, hein, le mammifère sacré, pas touche. On fustige la gazelle habillée un peu court, mais on s'émerveille devant la vache en salopette, c'est la règle. Moi, ça me dépasse. D'autant qu'entre les deux, jusqu'à preuve du contraire, si on a bien une qui s'est fait tirer, c'est la grosse, hein, qu'on se le dise. Je ne connais pas de salope plus assumée, bizarrement, ça ne gêne personne, c'est fou. Dès qu'elles commencent à gonfler, on oublie pourquoi elles en sont là. Puis elles sont prétentieuses, je les déteste. Toujours là, à se tripoter la bedaine pour qu'on remarque qu'elles sont enceintes, c'est bon, pas la peine de faire ton intéressante, on le sait que tu es pleine. On le voit que tu es bouffie. On les devine, tes vergetures. Et cette façon sournoise qu'elles ont de quémander un siège dans les transports en commun, c'est agaçant. Parce qu'elles ne le demandent pas, elles le suggèrent. Comme s'il fallait que ça vienne de nous, nous les passagers non fécondés. Elle vous regarde comme ça, l'air fourbe. Puis elle regarde son ventre. Puis elle vous regarde. Puis elle regarde son ventre. Alors moi, je fais pareil, je la regarde. Puis je regarde son ventre. Et je la regarde. Et je regarde son ventre. Mais remettons les choses à leur place, c'est son choix, ce sont ses ovaires. Je n'ai rien à voir là-dedans, moi je reste sur mon siège. Si elle n'assume pas de rester debout, elle n'a qu'à s'asseoir par terre, ça n'a jamais tué personne. C'est vrai, tout le monde est toujours là à s'extasier devant les femmes enceintes. Alors comme déjà elles planent un peu, parce qu'elles ont complètement shooté aux hormones, elles en perdent le sens des réalités, elles prennent la grosse tête. C'est le même syndrome que les stars, finalement. Sauf qu'avec la femme enceinte, on ne se bouscule pas pour avoir un autographe et pour un truc tout aussi débile, lui caresser le ventre en lui disant « Félicitations ». Félicitations de quoi ? De s'être fait tringler utile ? Et pendant qu'on est tous là à lui palper la brioche, qui va malaxer les testicules du mari en lui disant bravo ? Non, à part moi, je veux dire, qui le fait ? Personne. Ce serait pourtant la moindre des choses, tout part de lui, je vous rappelle. Non, vraiment, le statut de célibataire sans enfant ne me dérange pas le moins du monde. Et si par miracle, je dis bien par miracle, un jour je change d'avis, clairement un môme, je peux en avoir un quand je veux. Les bébés, ça se kidnappe hyper facilement. Ben, les jeunes mères sont très étourdies, c'est normal, elles débutent. Suffit d'en repérer une qui laisse sa poussette devant les poireaux pendant qu'elle va chercher des carottes, tu passes l'air de rien, tu fous le gosse dans ton sac, elle t'aurait joué. Il est 16h, tu sors de chez Leclerc, félicitations, tu es maman. C'est drôle parce que maintenant que j'en parle, je suis presque sûre d'avoir déjà eu un bébé. Mais alors, qu'est-ce que j'en ai fait ? Ben du coup, je vais en refaire un. Je l'emmènerai à Disneyland, Paris. J'ai travaillé il y a quelque temps, les personnages. Vous savez, je faisais un personnage, la bête. Mais je m'en fichais, moi, n'allez pas croire. Je n'aurais pas voulu être une princesse, elles sont beaucoup trop connes. Le « ils se marièrent, eurent beaucoup d'enfants », c'est anecdotique, toutes divorcées, les putes. Un jour, Blanche-Neige vient me voir en pleurant de douleur. Je lui demande ce qui s'est passé, elle me dit « ah, j'ai masturbé Pinocchio, j'ai des échardes !» « Fais comme Mickey, lui dis-je, mets des gants. » Il a toujours ses gants blancs, Mickey, il connaît ses clients, Pinocchio et ses échardes, Mowgli et son Ebola. Gepetto a fini par l'apprendre, il était fou de rage. Il a débarqué dans la chaumière et a hurlé à Blanche-Neige, « C'est mon jouet ! Est-ce que je couche avec tes nains, moi, quand tu n'es pas là ?»
Alors, faut savoir qu'il est quand même assez culotté, le Gepetto, parce que, ok, il couche pas avec les nains, mais il organise des concours de lancer. Il sait, c'est bien gardé de le lui dire. J'en ai même gagné une fois, j'ai balancé Joyeux à 4,50 m. Mulan passe à ce moment-là, Mulan, vous savez, la petite chinoise. Elle passe à ce moment-là avec un aristochat dans les bras. Et Gepetto, dans sa colère, ne trouve rien de mieux à faire que de lui crier « Bon appétit !» Évidemment, la petite Niaco se met à pleurer. Et c'est un Italien, Gepetto, il est très raciste. Il n'a jamais adressé la parole à Mufasa. Mais le pire dans tout ça, c'est que Blanche-Neige a fini par tomber enceinte. Obligée d'appeler le capitaine Crochet en urgence pour un avortement. Et alors là, cerise sur le gâteau, il s'est avéré que le fœtus n'était pas fait de bois, mais tacheté de noir. On en a donc déduit qu'il n'était pas de Pinocchio, mais de Pongo. Le père des 101 dalmatiens. Perdita qui demande le divorce, je vous raconte pas la galère pour la garde partagée. Pendant ce temps-là, Aladdin qui se radicalise, Jasmine en burqa, le droit de sortir. Tout ça à cause d'Abou. Abou Bakar al-Baghdadi, ça vous dit rien? Les médias le font passer pour un gros barbu, mais pas du tout, c'est le petit singe au chapeau. Les jeunes l'écoutent et font n'importe quoi. Le tapis volant, terminé, les balades romantiques, on ne s'en sert plus que pour des raids aériens. Simba qui part faire le djihad en Syrie. Cendrillon aussi, personne n'a compris. Un jour, je passe boire l'apéro chez Ratatouille, ça pue le poisson, soi-disant il cuisine. Le lendemain, j'apprends quoi? Qu'il organise des partouzes géantes avec Ariel et Polochon. Mais avec Winnie l'ourson en invité d'honneur, allez comprendre, alors lui pareil, toujours le nez dans son pot de miel, c'est pas du miel, c'est du poppers. Alice, Peter et Mickey, complètement accro au crack, défonçage 24. On les retrouve un coup au pays des merveilles, un coup au pays imaginaire, un coup dans Fantasia. Ils se fournissent tous chez la Reine des Neiges. Mais le pire, c'est qu'ils ont engrainé Dumbo. Vous savez, le petit gros naïf aux grandes oreilles. Alors lui, un jour, gros bad trip, il a sauté du toit avec une plume dans le cul en pensant qu'elle était magique et qu'il pourrait voler. Résultat de l'opération, il s'est écrasé comme une merde.

0: Il n'avait qu'à faire son lit. Salut Marcel, ça va? Bon alors je prendrais bien une minute pour parler de vos cheveux gras, de l'état de vos ongles et du fait qu'on voit l'arrêt de ton cul. Je pense qu'après ça on peut se tutoyer. Mais c'est l'heure des derniers métros. Je me casse, tchuss. De quoi? Une pièce? Mais pourquoi je te donnerais une pièce? Je suis pas la petite souris, t'as pas perdu une dent? Non. Les quatre chicots qu'il te manque en haut, ça ne date pas d'aujourd'hui, Marcel. Tu ne m'auras pas. Je ne t'ai jamais vue avec des incisives. Et puis entre nous soit dit, ton gobelet est à moitié plein. Tu en as des pièces. D'ailleurs, tu pourrais me dépanner d'1,50€. Oh, tu as fait une pancarte. Qu'est-ce que tu as écrit? T'écris mal, t'es bourré? J'ai faim, aidez-moi. Aidez-moi. Tu ne sais pas te servir d'une fourchette? Tu ne foutrais pas un peu de la gueule du monde? Depuis quelle heure il est? La minuit 50, Marcel, tu crois vraiment que c'est une heure pour bouffer? 3 repas par jour et pas de grignotage. Et manger, bouger, tu es là tout le temps, change un peu, déplace-toi, va sur le quai d'en face au moins. De quoi? Tu n'as pas mangé depuis une semaine. Mais force-toi. Tu vas avoir des carences, hein, tu te rends pas compte. Quoi que si tu veux mon avis, la priorité c'est pas de s'empiffrer, c'est de prendre une douche, Marcel, tu fouettes. T'aimes pas l'eau ou quoi? Et fais un effort, essaie au moins de sortir quand il pleut, ou quand il grêle. Petit gommage. Avec cette haleine, ah non, ne parle pas, respire par le nez, c'est épouvantable. Si tu souffles sur ton chat, il n'y a plus de poils. Hein. Ah ben, tout qui crame, c'est sûr. Bon, sinon le boulot, ça va? Je ne travaille pas. Tranquille. Tu touches des aides au moins? Un peu? Visiblement, elles vont pas dans tes fringues, t'as pas froid en tongs? Ah, ce sont des baskets. Ben, elles sont flinguées, achète-en, non? Sérieusement, c'est quoi cette dégaine? Vas-y, tant qu'on y est, trouve tes vêtements et chie-toi dessus. Ah, déjà fait! Oh, toi, tu manques pas d'air. Tu négligerais pas un peu Marcel? Tu nous ferais pas une petite déprime, un burn-out? Méfie-toi, ne tire pas trop sur la corde, il y en a qui ont tout perdu comme ça, qui n'ont plus rien. Zéro, la bulle, pinote, que dalle, plus rien. Attends 2 secondes, ferme ta gueule. T'as fait la mise à jour iPhone? Ah, tu n'as pas d'iPhone? Ok. Android. Bon allez, je me casse. Non, je serais bien restée trinquée avec toi, mais je ne digère pas le vinaigre. Ah moi, tu sais, les breuvages de gueux, ça me... Non, puis je m'assois pas là, c'est sale. Oh. Autant me foutre directement une seringue dans le bras. Il est à toi, le hamster? Il a pas de cage? Ah, c'est un rat. Je suis, pardon, je vais... La reine des connes.
1: À chaque fois, c'est pareil. Arrête de boire, Marcel, t'as vraiment l'alcool mauvais.
2: Merci. Merci beaucoup. En direct sur Rire et Chanson, Alexandra Kinagali. Bravo, Alexandra. Merci.
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4: Oui, Rire et Chanson, ça va ou quoi? Mesdames, messieurs, juste que je vois par applaudissement avant de commencer, est-ce que certains me connaissent que je vois par applaudissement? Pas mal, vous êtes 12 et c'est un bon début. Alors je vais me présenter pour tous les autres. Moi je me présente, je m'appelle Edouard, je suis comédien. J'ai fait 3 ans de cours Florent, célèbre école de théâtre, pour ceux qui connaissent. Voilà, 400 euros par mois, 4000 euros par an, 12 000 euros sur 3 ans. Alors j'espère que vous allez vous marrer, ok? J'ai fait mes débuts au cinéma dans le film La Finale avec Thierry Lhermitte, tu as peut-être certains qui l'ont vu ce soir. Allez, je vais me faire enculer, c'est pas grave. Pareil, les cours de théâtre, voilà, mais voilà. Après, mes parents ont vu ce film, hein. Ils étaient tellement fiers qu'ils ont appris que j'étais au cinéma, qu'ils avaient organisé une énorme sortie familiale vers le cinéma le plus proche. Et en fait, ce qu'ils savaient pas, c'est que j'avais une phrase dans le film. Du coup, je vais vous la faire. On a cherché partout. Il est nulle part. Voilà. Ouais. Alors attendez, parce que pour vous dire comment mon passage à l'écran, il était rapide, mon père il a éternué, il m'a loupé. Après, je me mets à la place de mes parents, ils m'ont aidé financièrement, 400 euros par mois, 4000 euros par an, 12 000 euros sur 3 ans, et je vais pas critiquer le cours Florent, parce que j'ai appris plein de trucs, genre si demain je dois pleurer dans un film, c'est facile. Je pense à mes 12 000 euros. Alors, ceux qui me connaissent pas du tout, qui me découvrent ce soir, peut-être vous m'avez vu dernièrement, en ce moment je suis tout le temps sur M6, dans une pub Flunch.

0: J'ai l'impression que ouais, je me fous de votre gueule, mais c'est pas une vanne, hein, c'est vrai. Non, vous avez pas vu cette pub? Non. Moi, je vais vous la faire. Allez, hop. Carrière de merde. Allez. Chez Flunch, légumes sont à volonté, mais pas les desserts. On peut leur dire qu'on est passé à ça, du paradis? Voilà, bon. Alors attendez, vu que vous êtes chaud, j'en ai même une deuxième là qui passait cet été pour des matchs de foot. C'est une pub Uber Eats où j'étais au bout d'un banc comme ça et je faisais... C'est tout. C'est-à-dire que mon père un jour, il zappe, il voit les deux pubs à la suite, il me dit « Edouard, viens là, ouais. Rends-moi 12 000 euros, dépêche-toi. » En plus, moi j'ai eu beaucoup de mal quand je ferai vos cours Florent à Paris, parce que moi je viens de Normandie et j'ai eu beaucoup de mal avec les élèves du cours Florent. Parce que les élèves du cours Florent, tu sais, c'est un peu des fils à papa, de Neuilly, des bobos, de la rive gauche parisienne, très cultivés, certes, mais ils avaient des références que j'avais pas du tout. Tu sais, ils me disaient « Oh, Edouard, la dernière œuvre de Dostoïevski n'a rien à envier à celle d'Albert Camus, hein, t'en penses quoi ?» Tu sais, moi j'avais jamais écouté les albums de ces gens-là, j'en sais rien. Mais moi, Kinvé, Mademoiselle Valérie, ça... Ok, il reste quelques fans, ça fait plaisir. Pareil, les cours de théâtre, Shakespeare, Molière, moi je comprenais rien. Moi, mon truc, c'était les cours d'impro. Alors, cours d'impro, si vous savez pas ce que c'est très simple. C'est des cours où tu peux jouer n'importe quoi. Genre, premier cours, je suis arrivé, j'ai joué la pluie. Comme ça. Voilà. Bah, 12 000 euros, je vous le refais, profitez, hein, c'est parti. À la radio, imaginez, c'est formidable. Le pire, c'est qu'à l'époque, je vivais en coloc avec un gars. Il était en école d'ingénieur. Il payait 12 000 euros comme moi. Le soir, on avait des conversations. Il me disait « Aujourd'hui, Edouard, j'ai appris à construire un avion. Et toi ?» Bah, ça, voilà, la pluie, quoi. C'est... Alors, avant de faire ce métier, mesdames et messieurs, moi, j'ai fait le truc qu'on fait quand on ne sait pas trop quoi faire de sa vie. J'ai fait, comment on appelle ça, la fac, ouais. J'ai fait une fac de sport. Et il y a un cours que je n'ai pas compris en fac de sport. Vous allez peut-être m'aider. Il y avait un cours, vous savez, à la piscine, là, de secourisme natation, où il faut sauver un mannequin qui n'a pas de jambes et pas de bras. Vous voyez de quoi je parle? Ouais. Pour vous montrer à quel niveau ça ne sert à rien dans la vie. À quel moment un mec qui n'a pas de jambes et pas de bras, il se dit, tiens, si j'allais à la piscine ce matin. Et là, depuis les Paralympiques, il y a un connard brésilien qui m'a niqué mon sketch. Dégoûté. J'étais devant ma télé, je faisais le bâtard. Non, en vrai, bravo à lui, mais en vrai, regardez, c'est un peu rigolo. Je vous avoue, hein, quand il se dandine comme ça, Magikarp, il y a eu un. Ce qu'on la rêve, c'est marrant. Non, mais après, je parle pour vous. Si demain vous allez à la piscine et qu'il y a ce genre de personne dans l'eau, voilà, pas de jambes, pas de bras, voilà, c'est un suicide. Non, mais je... Après, je comprends que ce suicide comme ça, parce que bah, il peut pas se tailler les veines. Ouais, on va y aller dans les blagues à partir de maintenant. Là, c'est maintenant. Allez-y, on va y aller. C'est de l'humour. Et puis j'ai envie de vous dire, il y a pas un homme tronc qui va venir nous casser les couilles. Donc allez-y. Il y a une estrade, des escaliers. On va se marrer. Je vous le dis. Bah, il peut pas se tailler les veines. Il peut pas se tirer de balles. Il peut pas se pendre. Sinon, ça fait un lustre. Alors. Ouais, et puis quand il va à la piscine, où est-ce qu'il accroche son bracelet de casier? Bref, j'en ai plein comme ça. Autre cours que moi j'ai pas compris, parce que moi à la base je m'inscris en fac de sport, je me dis comme ça je vais devenir musclé. Tu vois, malin. Premier cours, j'arrive, ping-pong. Et petite fun fact sur le ping-pong, vous avez vu le nom du sport, c'est le bruit du sport, ping-pong. Ça veut dire que le gars qui a créé ça, il s'est pas fait chier du tout. Imagine si c'est lui qui avait créé tous les sports de la planète. Non, bah là on a inscrit la petite dernière au... Non, bah le grand, il a commencé par le mais il a pas aimé. Puis bon, là, avec l'adolescence, le corps qui change, il s'est mis au... C'est du rugby, hein, c'est du rugby, pardon. J'ai vu vos regards dans la salle. Et imagine les mecs à la radio, là. Il fait quoi, le mec, là? Rire et chanson, ça a changé, la programme, là, hein. Non, en plus, moi, quand je vous parle de ping-pong, j'en parle avec énormément de nostalgie parce que j'y jouais quand j'étais adolescent, quand j'allais au camping avec mes parents dans le sud. Et dernièrement, je joue mon spectacle à Marseille. Et il y a un gars, il vient me voir à la fin. Il me dit, Edouard, voilà, t'es au camping, ça nous fait énormément plaisir. Est-ce qu'il y a moyen que t'ailles voir les gens qui ont organisé Paris 2024 pour qu'aux prochaines Olympiades, voilà, notre sport à nous, le sport du sud, la pétanque, ça devienne une discipline olympique? Même réaction que vous. Après, pourquoi pas? On imagine pétanque, sport olympique, JO 2028, il y a le stade qui est complet, Teddy Riner qui est là, porte-drapeau, et derrière lui, GG qui a un pastis. Oh putain, il est beau le stade, hein? Après, je sais pas si vous êtes au courant, tous les 4 ans, on ajoute, on enlève des sports, on change les règles, les disciplines et tout. Hein. Ah, il y a des choses qui reviendront pas. Genre aux Jeux Olympiques de Paris, il y a une centaine d'années là, il y avait une épreuve de tir au pigeon vivant. Ouais. 3 heures d'épreuve, 300 pigeons tués. Je pense que dans le calendrier pigeon, c'est un jour férié, ce jour-là. Je pense que... Ah, pareil, Jeux Olympiques, antiques, tous les athlètes de toutes les disciplines, ils étaient tout nus. Je sais pas si t'es au courant aussi, ça. Imagine, prochaines Olympiades, ça revient, ça? Ah, moi, je paye pour voir du judo, il va y avoir des... C'est sûr, Teddy Riner, il va encore niquer les Japonais. Ouais, vous avez compris pourquoi, ça me fait plaisir. Ouais, mesdames, messieurs, là, je me livre un peu à vous ce soir. Moi, je suis célibataire depuis 2-3 ans, là. J'ai vécu une super relation. On est resté 6 ans ensemble avec mon ex. On s'était rencontrés en Normandie. On a emménagé ensemble en Normandie. Après, on a emménagé tous les deux à Paris, dans le petit cocon. L'emménagement, c'était mignon, le petit cocon. Parce qu'en plus, à Paris, le petit cocon, il est vraiment petit, ouais, ouais. Je connaissais pas, moi. On avait 15 mètres carrés à deux. Des fois, on s'engueulait. Elle me disait, je veux plus te voir. J'allais aux toilettes. Allez, hop. 15 mètres carrés. En plus, mon ex, elle avait pris toute la décoration de notre appartement en Normandie, un grand appartement, pour le mettre dans le 15 mètres carrés. Et mon ex, elle kiffait quoi? Les fleurs séchées. C'est son truc, les fleurs séchées. On avait 15 mètres carrés de fleurs séchées. Mon appart, on aurait dit la tombe d'un mec qu'on vient plus voir. C'était sec chez moi, mais sec. T'ouvrais un briquet, pas l'immeuble. Et après, voilà, on s'est séparés. J'ai eu une petite période un peu de tristesse, normale, c'est la rupture. Et après, j'ai appris du poil de la bête et j'ai décidé de rencontrer plein de femmes. Et j'en ai rencontré une, ça m'a marqué. Je vous le conseille, si vous êtes néo-célibataire, couchez avec des gens plus âgés que vous, avec plus d'expérience. Voilà. Moi, j'ai rencontré une femme, 40 ans, mère de famille, séparée. Le bonheur. Elle m'a appris plein de choses. Ouais. Déjà, elle m'a appris une chose, c'est que l'alchimie sexuelle, c'est le plus important. On peut se plaire, peut y avoir un petit feeling, mais s'il n'y a pas d'alchimie, ça ne marche pas. Le premier soir, je suis chez elle, on commence à s'embrasser, et dès le bisou, je sais que le rapport va être nul. On est d'accord, hein, dès le bisou, on sait. T'sais, en plus, c'est une fille qui embrassait comme ça. C'est que des petits pioux. Tu sais, je lui ai dit, excuse-moi, on baise, je suis ta petite nièce, là. C'est quoi le projet, là? Après, on commence à faire l'amour, et pareil, rien. Aucune alchimie, il se passe rien, là. Alors pour les gens à la radio, là, je suis en train de mimer un acte sexuel devant 300 personnes et c'est formidable. Et vraiment, il se passe rien et je vois, tu sais, qu'elle se fait chier, moi aussi. Au bout d'un moment, je me dis peut-être faut que j'accélère, donc j'accélère. Et à un moment, je suis un peu essoufflé, je lui dis ça va? Elle me répond sur ce ton, oui et toi? Ça m'a fait du mal, je vous le dis. Par contre, c'est bien avec plus d'expérience et que j'ai appris aussi sur ma propre sexualité. Messieurs, on va parler du doigt dans le cul. Ah là, il y a un silence, bizarrement. Par applaudissement, messieurs, il y en a qui prennent un peu? Alors, je décris pour les gens qui nous écoutent. Tout le monde s'est tu d'un coup, là. Hein. Alors, moi, on va en parler, parce que j'ai pris le premier il n'y a pas longtemps. C'est une expérience. Hein. Surtout qu'elle avait oublié d'enlever ses bagues. Donc, ouais, c'est plus un humoriste qui vous parle. Hein. C'est un magasin Histoire d'Or. Je vous le dis. Surtout que le lendemain, je prenais l'avion. J'ai bipé au portique. Le douanier m'a dit, vous avez un truc à déclarer? Je dis, bon, des bagues en or, des bagues en argent, tu veux quoi? Il m'a dit, moi, je suis plutôt montre. J'ai dit, oh, j'en suis pas encore là. Content que vous ayez comprise aussi celle-là, hein. Non, cette femme de 40 ans m'a appris une chose, elle m'a appris une chose très importante, c'est que pendant ma vingtaine, je pensais pas assez au plaisir féminin. J'y pensais même jamais. Pas par égoïsme, hein, mais par méconnaissance. J'y pensais pas du tout. Parce qu'un soir, je couche avec cette fille, je finis avant, elle m'engueule. Et on s'est tous déjà fait engueuler dans la vie. Mais qui s'est déjà fait engueuler tout nu? Tu sais, et en plus, il y a un moment que moi j'adore, c'est que nous, voilà, il y a un truc qui me vexe, c'est que moi, je la vois, commence à sortir un sextoy. Alors, c'est pas ça qui me vexe, c'est que moi, d'un air un peu coquin, je lui dis, tu veux que je t'aide? Et elle me fait, non, c'est bon. Et on va en parler, les couples, là, messieurs, dames aussi. Nous, voilà, messieurs, on a fini de faire l'amour. On a plus d'énergie, voilà. Et elle était à côté. Avec son sextoy, là. Limite, il y a un peu un truc de, va me faire un thé, s'il te plaît. Après, j'aime bien parce qu'il y a un petit côté Michael Jackson qui est pas négligeable. Avec la main là sur le pénis, il y a un truc un peu, hein. Et nous, on est là, les mecs, en Benabar. Je veux pas y aller à ce dîner. Il y a une ambiance, hein. Non, mais la fois d'après, je pense tellement à ce plaisir féminin que voilà, maintenant c'était ancré en moi. La fois d'après, je recouche avec elle, je finis avant. Elle sort le sextoy, je dis non, là je m'occupe de toi. Une heure et demie avec ma langue, j'ai fait une heure et demie. C'est plus une langue que j'avais, c'est une écharpe. Je vous le dis, le lendemain, le cou bloqué, en l'air, comme ça. Je dis, bah super. J'arrive à un passage piéton. Il y en a... Vous voulez que je vous aide? Je dis, non, je vois. Mes lèvres gercées, les siennes aussi. Enfin, une horreur. J'aime bien cette image. Une heure et demie, mesdames, messieurs. C'est le temps d'un match de foot. Vous imaginez? Une heure et demie. Je me rappelle, j'étais là. Au bout de 45 minutes, j'ai veillé à la tête. J'ai dit, c'est la mi-temps, là. Elle a regardé la VAR, elle m'a dit, non, ça joue. Allez, hop. Et dernière chose là, dans ma recherche de femme, il m'arrive plein de choses. Il y a une dizaine de jours, j'ai rencontré ça, j'adorais. Une femme fontaine. Par applaudissement. Ah, c'est bien, ça assume. Mesdames, normalement, vous devriez tout applaudir. Vous devez tout applaudir. Vous l'êtes toutes. Alors, à différents niveaux. Moi, je ne connaissais pas, j'avais une méconnaissance sur ce sujet. Moi, je croyais, voilà, que femme fontaine, ça sortait à la fin du rapport, quoi. Je ne savais pas, quoi. Là, la fille que j'ai rencontrée, ça sortait tout le temps. J'ai mis un doigt, Niagara, quoi. Les chutes, hein, pas le groupe. T'imagines, tu mets un doigt.
1: Mais je dois m'en aller.
0: Waouh! Un jukebox aquatique. J'ai mis deux doigts. C'est pas l'homme qui prend la mer, c'est la mer qui prend l'homme. Incroyable. Et je vous le dis, mesdames, assumez, c'est important, c'est votre plaisir. Assumez. Je sais qu'il y a des gens, des mecs, des femmes un peu débiles qui vont dire non, c'est dégueulasse. Assumez, juste prévenez. Non, mais c'est un don que vous avez. C'est un don. Oui, je parle de don quand on peut aider des populations assoiffées. C'est un don. Et en vrai, je vous dis ça, j'aurais tellement aimé que mon ex ait ce don. Ça aurait été formidable. Là. Ah, dans ce 15 mètres carrés, là, toute cette eau. Oh. Les fleurs séchées. Pas fleuries. Passez une bonne soirée, Rire et Chanson. Merci beaucoup. Vous êtes beau.
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0: Oh, merci beaucoup, mesdames, messieurs.
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2: Vous allez découvrir un artiste qui propose un concept d'un genre totalement nouveau, qui est entre stand-up, sketch et improvisation. Il a écumé les scènes du monde entier et ce soir, il est ici sur la scène du Grand Point Virgule pour cet Open du Rire. Je vous demande un tonnerre d'applaudissements, s'il vous plaît, pour Bounaïmin.
4: Ça va? C'est ma tête qui te fait rire? Va falloir s'habituer. Hein.
5: Je suis le futur.
4: Ça va, je suis l'humoriste de demain. C'est-à-dire que là, vous n'avez pas gaulerie, mais demain, vous allez taper des barres, croyez-moi. Donc, je m'appelle Bounaïmin. C'est bizarre, hein, comme nom. On dirait un nom de maladie. Je sais pas ce que j'ai en ce moment. Je crois que j'ai la Bounaïmin, tu vois. Et comme vous le voyez, je suis d'origine bordelaise. Ouais, et je suis arrivé à Paris il n'y a pas longtemps, là. Et je voulais habiter dans le Marais. Vous voyez, c'est où le Marais? Tout le monde me dit que c'est le quartier gay. Ouais, mais non, c'est pas le quartier gay, le Marais. C'est Paris qui est gay. Les loyers sont gays. 1200 euros, un 27 mètres carrés, sérieusement. Moi, tous les matins, le loyer frappait à ma porte et m'enculait. 1200 euros, sérieusement. Mon anus s'est élargi. Et j'ai déménagé un jour, je me suis chié tout seul, tu vois. Et du coup, après, j'ai vécu à Barbès. Vous voyez, c'est où? C'est au sud.
5: Ouais, t'as vu, représente.
4: C'est à côté de la ligne 13. Vous voyez, c'est quoi la ligne 13? Ouais, pour ceux qui savent pas, c'est la ligne qui relie la Roumanie aux enfers. Il y a une station La Fourche sur la ligne 13. Il faut arrêter de chercher des armes chimiques en Syrie. Elles sont sur la ligne 13. Il y a des odeurs inhumaines là-bas. Tu sais, quand tu vois l'odeur avant de la sentir, c'est qu'il va y avoir un problème, tu vois. Moi, je rentre dans le métro, je vois l'odeur. Elle faisait des abdos, elle faisait des pompes. Je savais qu'elle allait me gifler, mais je rentre quand même. Et quand je me réveille de mon coma, je comprends pourquoi. Il y avait un mec en tongs. En février, en tongs. Et le mec, il avait des pieds, il méritait la prison, vraiment. C'était quatre orteils, comme ça, les deux du milieu étaient en embrouille. Un site de gang, Watipier, tu sais. Avec Maître Pims, là. Je vais me balader. Et les quatre orteils faisaient la course. Et le petit doigt, c'était Usain Bolt. Il avait gagné de loin. Quand le petit doigt est plus long que les autres, c'est chaud. Mais le pire, c'est ses ongles. Ses ongles étaient plus vieux que lui. Ses ongles, ils ont appris à lire avant lui, tu vois. Ses ongles, tu sais, on aurait dit des cornflakes. C'est sûr que t'as pas envie de voir au petit déjeuner, tu vois. Et moi, j'habitais à Barbès. Je sais pas si vous voyez où, c'est au nord de l'Algérie. C'est dans le 18e de Paris. Voilà, les Algériens. Algériens, fermez la porte. Ils ont un gène du seum, là. C'est un truc de ouf. Tu dis Algérie, ça fait bah. Un jour, j'étais dans un kebab, j'ai demandé une sauce algérienne. Il y a un cafard qui sortait avec un drapeau. N'importe quoi. Ils sont ouf. Non, applaudissez pas, j'ai vraiment pas le temps. Et donc, moi, j'habitais à Barbès, dans le 18e de Paris, rue de la Goutte d'Or. Je sais pas si vous savez c'est quoi la rue de la Goutte d'Or, mais le mec a dessiné Paris, à la fin, il a pissé sur la carte et c'est la rue de la Goutte d'Or. C'est une rue impue, mais impue vraiment. Tu sais, quand tu regardes un plan de Paris, tu redis, c'est la rue de la Goutte d'Or, là, tu vois. Et donc, je marche comme ça, il y a un mec qui me reconnaît, qui me fait, hé, Bounaï, ça dit, venez jouer au Maroc? Je lui fais, tu penses que ça va bien se passer? Il me dit, t'inquiète. Qu'on soit bien d'accord. Quand un arabe te dit, t'inquiète, c'est qu'il faut s'inquiéter, vraiment. On est parti avec Air Transit. Alors, comme son nom l'indique, c'est une compagnie de merde. Tu sais, c'est des charters. Quand l'embarquement, on pèse les passagers, c'est très mauvais présage, tu vois. L'avion, il était garé à 18 km de l'aéroport. On a fait deux chemins en RER, on a fini en stop. On arrive devant l'avion, c'est pas un escalier, c'est une corde pour monter. Là, t'es pas accueilli par les hôtesses de l'air, mais les hôtesses en galère. Un ticket, s'il vous plaît. Et là, je m'assois sur mon siège en plastique de jardin et j'étais en business class. C'est-à-dire, en seconde classe, les mecs étaient debout, ils tenaient la carlingue comme ça. Et là, au moment du décollage, le chauffeur de l'avion, parce que c'est pas un pilote d'avion, c'est un chauffeur d'avion, au moment du décollage, il fait Allahu Akbar! Et il a calé, le fils de pute. Il nous a tous fait sortir, on a poussé l'avion comme ça. J'ai vu que c'était un charter. Quand j'ai regardé par le hublot, j'ai vu que les ailes, elles battaient. Et un pigeon, j'allais passer, il a fait le clignot, bâtard, look, look! Il a mis tellement de temps quand on est arrivé à Marrakech et qu'il s'est garé en créneau, l'avion avait une barbe. Je sais pas si vous êtes déjà allé au Maroc, mais si vous avez l'occasion de pas y aller, n'y allez pas. C'est le monde de Narnia là-bas. Tout le monde te parle, les enfants, les cailloux, les cactus. Il y a un caillou qui va demander de l'argent. Eh, les palmiers, si tu leur donnes pas d'argent, ils te font pas d'ombre, les bâtards. J'en avais marre de me faire taxer, alors j'ai pris un taxi. Et il faut savoir, au Maroc, il n'y a pas de code de la route. Non. Parce que pour un code de la route, il faut avoir des routes. Qu'est-ce que c'est que ce pays où les trottoirs sont construits aléatoirement? Moi, je me faisais plus souvent arrêter par les policiers que par des feux. Moi, je me suis arrêté parce que j'avais pas de ceinture. À mon Bermuda. Je fais, monsieur, là, ils sont 5 sur un scooter. C'est toute une famille, hein. C'est le bébé qui conduit et c'est moi que vous arrêtez. Le bébé me regarde avec une clope, il me fait, t'inquiète. Et là, j'arrive dans un hôtel 3 étoiles. Alors, je sais pas si c'est des étoiles ou des astérix, des hôtels sous condition. Les Marocains sont super gentils, mais les animaux qu'ils ont là-bas, Starfoula, qu'est-ce que c'est que ces animaux? Ce cascadeur chez Avatar, leurs animaux. Eh, j'ai vu des rats, c'est eux qui mangeaient les chats. J'ai vu des enfants faire du roller sur des cafards. Mais le pire là-bas, c'est les mouches. Les mouches, elles sont obèses. Tu sais, à force de manger les macroutes. Vous voyez, c'est quoi les macroutes? C'est des gâteaux à base de sucre, huile, miel. Mmh, le goût du diabète, tu vois? La mouche, elle avait un gros boule de renois, comme ça, elle m'a chippé avant d'entrer, elle a battu des ailes et elle a fait une crise d'asthme. Et là, il y a un moustique qui rentre, et les moustiques du bled, c'est pas comme en France. En France, les moustiques, ils sont civilisés. Avant de te piquer, ils viennent à l'oreille, ils te préviennent. Zzz, on va te piquer, fils de pute. Tu vois, l'éducation. Là, le moustique, il est rentré, je crois qu'il est dans le scooter. Il a fait un deux roues sur mon torse, il m'a coupé le souffle. Et quand j'ai essayé d'écraser, il m'a fait, hey, qu'est-ce que tu fais là? Il m'a fait une clé de bras. Et faut savoir, les moustiques au bled, ils te piquent pas, ils te violent, littéralement. Moi, le matin, j'ai pris ma douche, j'étais en pleurs, comme ça, maman, avec du sang qui coulait par derrière. Et le moustique, il t'a coûté avec une paille, t'inquiète. T'as pas une poule. Et au Maroc, il y a vraiment de très, très, très jolies filles. Je suis allé à des soirées, inchallah.com, plein de meufs, vêtues de magnifiques rideaux. Et je tombais amoureux d'une, elle son regard panoramique, comme ça. Et moi, je suis un garçon timide, alors je lui ai écrit une lettre d'amour et je lui ai posté, mais elle m'a jamais répondu. Les Marocaines sont belles, mais trop de maquillage. Vraiment, trop de maquillage. Je sortais avec une meuf, c'était un tac au tac. Quand j'ai gratté son visage, mais c'était nul, si découvert, mais nul. Et quand j'ai pas de chance au grattage, je me suis dit, j'ai une chance au tirage. Alors j'ai ramené à l'hôtel, et là j'ai le deuxième effet qui se coule, les vêtements. Parce qu'on est sous un gorge push-up, là, Jill remonte fesses. Elle avait enlevé ses vêtements, elle avait enlevé son corps. Je fais, excuse-moi, petit garçon, il y avait une jolie fille là tout à l'heure. Et toi, tu t'appelles comment? Et là, elle m'a dit qu'elle s'appelait 1000 dirhams. Il faut savoir que c'est un prénom trop répandu au Maroc. Et au Maroc, tout le monde me faisait, hé, le bridé, ça va, le bridé, ça va? On m'appelle le bridé. Faut remettre les choses en place. Il y a plus d'Asiates que de vous. Je suis pas bridé, vous avez les yeux ronds. Pour moi, le monde est peuplé de hiboux. Qu'est-ce qu'il y a d'aussi stupéfiant avec vos gros yeux? C'est comme ça, gna, gna, gna, gna, gna. Vous êtes super chelou. On est plus que vous, on est 1,4 milliard en Chine, on n'a pas encore fini de compter. Hein. Si elle parlait chinois sur Terre, la Terre, elle pencherait sur le côté et tournerait 7 fois plus vite, vraiment. Non, parce qu'en fait, moi je comprends pas la xénophobie, le racisme en fait. Tu sais, le racisme, tu sais, j'ai vu ça au Maroc, les Marocains n'aiment pas les Algériens, les Algériens n'aiment pas les Marocains, et les Marocains. Voilà, fermez-la vraiment fort, je vous jure. Vous avez un truc qui a déglingué ici. Vous êtes chou. Je sais pas si. Tu sais, les Algériens, en fait, souvent, ils ont pas une rage dedans, ils ont la rage dedans. Ils ont la rage contre les Chinois parce qu'ils disent que depuis qu'on est chez eux, voilà, alors qu'on était là avant vous, vraiment. On était cachés dans le sable comme ça. Oh, tiens, qu'est-ce que c'est que ce pays là? Les Algériens, ils mettent des robes, on va leur dire circoncis. Vas-y, 1, 2, 3, on sort d'ici. 1, 2, 3, qu'est-ce que c'est que ce slogan? 1, 2, 3, vive à l'Algérie. C'est pas le slogan le plus pourri du monde. 1, 2, 3, vive à l'Algérie. 5 mots, 8 langues, aucun mot d'arabe. Vraiment. Les mecs, ils sont où? Ils sont où? Et en fait, les Marocains et les Algériens sont d'accord pour pas aimer les Tunisiens, alors que c'est super bizarre parce que vous êtes la même race de hibou, tu vois. Tu sais, le racisme, ça existe entre les animaux de différentes races. Tu sais, une vache, c'est normal que c'est peur d'un cheval. Parce que les vaches, elles font oui, les chevaux, ils viennent dans nos usines, ils volent notre travail de steak. Tu vois, ça, c'est normal. Mais moi, je comprends pas le racisme. Et en plus, il y a un racisme sur les Chinois qui est chelou. Si vous êtes tous racistes contre les Chinois, C'est une espèce de racisme bio contre les Chinois. Un racisme qui fait du bien à la santé. Chaque fois que tu vois un Chinois, t'es content. C'est super chelou, ce racisme-là. Et c'est souvent des populations déjà discriminées qui sont racistes envers les Chinois. C'est toujours des Noirs ou des Arabes qui, quand ils voient, ils font « Hey, Jackie Chan !» Pourquoi tu fais ça? Est-ce que moi, à chaque fois que je vois un Arabe, je lui dis « Attention, t'as oublié ton cartable ?» Non, je fais pas ça. À chaque fois que je vois un Noir, je lui fais pas « Wesh, la famine tranquille, toujours le sida. » Non, je reste cool, tu vois. Et je pense, en fait, c'est parce qu'on est rassurant, on fait pas peur. Tu sais, quand franchement, t'es dans une ruelle sombre, il y a un trottoir avec un Noir et un Arabe qui jouent du diabolo. De l'autre côté, un trottoir avec un Chinois, une balafre, un couteau. Tu vas passer du côté du trottoir avec le Chinois. Parce que tu dis, le couteau, c'est pour réparer les portables, tu vois. Et c'est chez vous, ça. À chaque fois que tu marches dans la rue, tu vois un Noir ou un Arabe qui parle à une meuf, tu dis, oui, il est en train de la draguer, il est en train de l'agresser, il est en train de la draguer en l'agressant. Mais si tu vois un Chinois qui parle à une fille, tu dis, il la connaît. Ou il est perdu. Ou il lui donne un code Wi-Fi, tu vois. Et donc, moi, je comprends pas vraiment la xénophobie, et encore pire de ça, je comprends pas l'homophobie, en fait. Parce qu'il y a plein de gens, quand ils me voient, ils font « Ouais, petit PD !» Tu sais, parce que Dodo, tu regardes, on dirait Gloria Gaynor, tu vois. Mais en fait, je comprends pas ça en France, parce qu'au Maroc, je sais pas si vous savez, l'homosexualité est passible de prison. Enfermer les homosexuels entre eux, très bonne idée, les moustaches. Bah, j'ai pris 3 ans, mets-moi plus, comme ça, je suis sûr, moi. Je trouve ça bizarre, en fait, de légiférer sur la sexualité. Tu sais, le sexe, c'est entre toi et toi-même. Bon, ça, c'est parce que je me branle beaucoup. Mais entre toi et ton partenaire. Je comprends pas pourquoi l'État va gérer ça, le sexe. Encore pire, aux États-Unis, au Massachusetts, ils disent pas que l'homosexualité est condamnable. Ils disent que c'est la sodomie qui est condamnable. C'est-à-dire qu'au Massachusetts, t'as un policier hibou qui est payé par l'État pour regarder tous les hibous baisés et de regarder si tu le mets dans le bon trou. Allô, centrale, on a un code Nutella. Et encore, pareil, en France, pendant le mariage gay, là, en France, qui est le pays des droits de l'homme, où il y a écrit « Chaque homme est libre et égaux en droit », il y a des hétéros, un jour, qui sont levés et qui ont fait « Non, les homos, ils ont pas le droit de se marier, on veut le monopole du malheur », tu vois. Et, en fait, moi, je comprends pas, en fait, l'homophobie. L'homophobie, je comprends pas. Homophobie, ça veut dire que t'as peur des homos. Tu sais, un homo, c'est un homme qui aime un homme, une femme qui aime une femme. Tous les goûts sont dans la nature, tu vois. Tu sais, moi, j'aime pas les brocolis. Je suis pas là à avoir peur des gens qui mangent des brocolis. Tu sais, je pense qu'en fait, les homophobes, au fond d'eux, ils ont un homosexuel refoulé qui a peur de se faire enculer. Ils croient qu'il y a un homosexuel fou dans le monde qui encule les gens au hasard, tu sais. Alors comme ça, t'aimes les brocolis, on va voir si t'aimes pas ça, les brocolis. Et du coup, ils vivent dans la peur, ils vivent dans la rage, comme ça. L'homophobie, c'est la seule phobie qui s'ensemble en rage. Tu verras jamais une manifestation de claustrophobes à faire « Non, non, non, aux ascenseurs, arrêtons les endroits clos !» Et tu sais, l'un des arguments des homophobes, c'est de dire que l'homosexualité est une maladie. Une maladie. C'est-à-dire que tu peux tomber gay. C'est-à-dire qu'un jour, tu peux appeler ton patron et faire « Ouais, allô, je vais pas pouvoir travailler au... Excusez-moi, j'avais une teub dans la bouche. » Attendez, c'est-à-dire que si tu peux tomber gay, c'est-à-dire qu'il y a un vaccin anti-gay. Tu sais, comme tous les vaccins, on t'inocule la maladie pour que tu sois immunisé. C'est-à-dire que si t'as peur de tomber gay, il faut que matin, midi et soir, tu suces une petite teub. Et t'es immunisé. Parce que le vrai argument qu'avaient les homophobes aussi, c'est de dire que c'est contre nature. Que Dieu nous a pas créés comme ça. Des gens qui s'aiment, c'est contre nature. Tu sais, ils se cachent derrière la religion pour dire ça. Tu sais, les mecs, ils croient qu'il y a un gars qui transforme l'eau en vin. Ça, c'est naturel. Les mecs, ils croient qu'il y a un mec qui a marché 40 jours dans le désert, sans gourde. Il a vu un buisson en feu, il lui a parlé, il est revenu avec un caillou tagué, ça c'est naturel. C'est les mecs qui portent la barbe et disent « Eh, voilà, une femme avec une femme, c'est haram. Mais un homme et 4 femmes, bismillah. » Moi, j'aimerais juste dire à tous les homophobes du monde, surmontez votre peur et allez tous vous faire enculer. Tu sais, ça nous détendra, ça nous détendra. Merci de m'avoir écouté, je m'appelle Boulalmine.
2: C'était Bounaïmine, en direct et en live sur Rire et Chanson depuis le Grand Point Virgule.
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2: Allez, vous allez découvrir encore une autre forme d'humour tout de suite avec une comédienne qui cumule d'ailleurs elle aussi plusieurs casquettes dans la vie. Elle est consultante le jour et stand-upeuse la nuit. Vous allez voir sur scène, elle rit de tout, de nous et d'elle aussi, avec beaucoup d'autodérision, de cynisme et une peu un peu de mauvaise foi, on peut le dire aussi. La vie est son terrain de jeu favori. Je vous demande de l'encourager très très chaleureusement, s'il vous plaît. Voici Julie Gerre.
6: Par applaudissement, mesdames et messieurs, qui sont ceux parmi vous qui ont un abonnement à la salle de sport ? Par applaudissement, encore une fois, qui sont ceux qui ont un abonnement à la salle de sport et qui y vont ? On a quand même une belle bande de mythos ce soir. Mais je comprends, hein, je comprends. Pour moi, l'abonnement à la salle de sport, c'est le mouvement bancaire que je comprends pas. Chaque mois, on m'a retiré 100 balles, je sais pas d'où ça sort. Chaque mois, on m'a retiré 100 balles, je sais pas d'où ça sort. Bon, faut dire aussi, je suis atteinte d'une maladie assez rare qu'on appelle l'amnésie sportive. Comment t'expliquer ? Par exemple, toi, quand tu te rappelles que tu dois aller à la gym après le boulot, moi, je me rappelle que j'ai un apéro. Parce que pour moi, l'abonnement à la salle de sport, c'est le truc auquel tu souscris, comme quand t'achètes un truc en te disant « on sait jamais ». Tu sais, comme quand tu vas chez Zara, que t'achètes un pantalon en 36 alors que tu fais un bon 42. Tu dis « on sait jamais, sur un malentendu, je perds 6 kilos en 2 jours ». Mais à la salle de sport, c'est pareil. On sait jamais que j'ai envie de transpirer comme un porc. On sait jamais que j'ai envie de mettre le legging qui me serre le cuisseau. Et on sait jamais, j'ai envie de faire régime. Mais si, ça on sait, ce sera jamais. Quoique, il y a pas longtemps, il y a un pote à moi qui m'a dit « Oh, mais non, Julie, t'es pas grosse, t'es potelée. » Et j'ai pas compris, c'est censé me consoler. Parce que quand t'analyses bien le mot potelée, ça désigne quand même vachement un pot. Et je te parle pas du pot sexy que Demi Moore et Patrick Swayze tripotent ensemble dans Ghost. Je te parle un pot du bricot, moi. Large, brun, pour mettre un ficus dedans. Et là, j'avoue, j'ai repris le sport. Bon, la veille, je me prépare psychologiquement. Je commande une pizza. Ou deux. Ben si, je fais comme tout le monde. La veille de reprendre le sport, je me dis, j'emmagasine un max de bouffe, comme ça je vais tout perdre pendant l'unique séance de l'année. Finalement, le jour J arrive, j'arrive à la salle de sport, je dois scanner ma carte, bon, j'ai peur qu'elle passe plus. Et puis, tu sais, je me suis toujours demandé si dans les salles de sport, il n'avait pas un fichier qui reprend le nom de tous les connards comme moi qui payent et qui viennent jamais. Comme ça, quand ils reviennent 100 ans plus tard, on les laisse pas rentrer, ils se tapent la honte. Et là, t'aurais Chantal à l'accueil qui prendrait son micro et qui dirait oh, « Mesdames et messieurs, vous ne devinerez jamais qui est de retour, Julie Geller !» La réalité est bien plus trash que ça. J'arrive à la salle de sport, je rentre et je vois Chantal. « Bonjour. Alors, c'est la première fois que vous venez ?»« Bah non, Chantal, c'est pas la première fois que je viens. Et si tu me poses la question encore une fois, c'est ta sœur que je vais scanner. » Finalement, je rentre dans la salle de sport et je me rends compte que rien n'a changé. Alors, je descends dans les vestiaires pour me changer. Mesdames et messieurs, j'aimerais qu'on parle des vestiaires de la salle de sport ce soir. Est-ce que ça t'est déjà arrivé à toi aussi d'être obligé de prendre le casier du dessous parce que c'est le dernier dispo, alors qu'on sait tous très bien que c'est le casier du dessus qui est le plus confortable ? Ben, pour plein de raisons. D'abord, parce que tu vois ce que tu mets dedans. Et puis surtout, quand toi, t'as le casier en dessous, et que Martine, elle revient de sa douche complètement à poil. Et qu'elle veut récupérer ses affaires au-dessus. Et que toi, t'es en dessous. Et que tu veux te relever. Eh ben, t'es content qu'elle ait pris sa douche avant Martine. Je suis prête. Je remonte dans la salle de sport. Et là, qui je vois ? Brenda. C'est la prof de yoga. Brenda, elle s'obstine à donner cours avec des vêtements d'un enfant de 6 ans. On n'a toujours pas trouvé sa taille. Et pendant que Brenda est en origami, moi je termine mon cours de spinning. Et le beau mec qui m'a souri au début du cours a eu un choc émotionnel quand je me suis retournée à la fin du cours. Et ouais mec, je peux pas et faire du sport et ressembler à Miss Monde. D'ailleurs, en parlant de Miss Monde, ça me fait toujours penser à cette fille, et on la connaît tous. Hein. Tu sais, c'est cette fille qui dit toujours « Ah là là, je suis impatiente d'être en été, je mangerai que de la salade et des pastèques. » C'est toujours elle qui commande une verveine dans un bar à vin. Et c'est toujours elle qui te répond quand tu lui proposes un cookie le mardi. Oh, non merci, c'est gentil, je vous reste au week-end. Non. Mais tu sais, c'est une fille qui a des valeurs auxquelles elle croit. Alors elle porte des t-shirts à slogan.
7: Sauver les animaux, manger du bambou et du tofu.
6: Bon, c'est vrai, les filles, je balance ce soir. C'est vrai. Mais j'assume. J'assume de détester cette meuf qui bouffe des graines et qui chie des algues.

0: Et puis on l'aime bien, cette fille, quand même. Ouais, on l'aime bien. On l'aime bien parce qu'elle aussi, elle fait des trucs de fille. Tu sais, comme quand tu mets un jeans un peu court en hiver qui laisse voir ta cheville. Tu vas pas me dire que tu t'es épilé toute la jambe. T'as épilé ce qui dépasse. Le reste, c'est King Kong. Les chaussures ouvertes qui laissent voir les deux orteils. C'est les deux seuls avec du vernis. Le reste, t'as la flemme. La queue de cheval que tu te fais le mercredi, c'est parce que t'as les cheveux gras. La robe moulante. Eh mec, tu crois quand même pas que je suis rentrée dans ma robe moulante comme ça détente? Pas du tout. J'ai mis une gaine. Ouais, gros, j'ai mis une gaine. Bon, alors la gaine, c'est mon atout charme favori. C'est un truc qui rassemble le matériel. Ça le maintient en place. Ça te serre. Tu respires pas. Moi, je trouve que respirer, c'est pour les faibles. Et t'es gaulé. D'ailleurs, la gaine, c'est ce qui m'a sauvée de mon rendez-vous chez le dentiste. C'est pour lui que je fais tout ça. Une bombe. Ah, moi, je vais chez le dentiste pour tout, hein, maintenant. Moi, je vais chez le dentiste parce que j'ai mal à la dent. Je vais chez le dentiste parce que j'ai les lèvres gercées. Je vais chez le dentiste parce que j'ai un aft. Alors, j'ai pris rendez-vous un mardi soir. Je sonne, la porte s'ouvre toute seule. Et là, je rentre dans la salle d'attente. Et quel est le premier truc que tu fais quand tu rentres dans n'importe quelle salle d'attente? Ben, tu prends un magazine de 2008. Et puis tu veux savoir ce qu'ils ont, les autres? Pourquoi ils sont venus? Bon, après, tu vas me dire, dans la salle d'attente du dentiste, c'est facile. Eh ben, je te parle même pas de la salle d'attente du gynéco. Et ça, messieurs, c'est un truc que vous ne comprendrez jamais. Non. Vous ne sentirez jamais cette atmosphère qui règne dans la salle d'attente du gynéco. Parce qu'on sait toutes très bien ce qui va se passer dans cette pièce. On va être à poil, dans une position qui flatte personne. Voilà, t'as toujours une pote pour te dire « Ah non, moi je trouve ça hyper normal, hein. Ah non, c'est naturel, hein. » Ouais, ça c'est celle qui bouffe des graines. Hein. Non, c'est pas normal. C'est pas normal d'être complètement à poil, sur une chaise longue en cuir, avec des étriers froids, et le papier qui te colle au cul quand tu te relèves. Mais je m'égare. On était chez mon dentiste. Chez mon beau dentiste. Il vient me chercher dans la salle d'attente. Je rentre dans son cabinet et là, il me dit « Je vous en prie, Madame Geller, allongez-vous. » Quoi, mais genre, direct, comme ça. On discute pas un peu avant. De toute façon, je m'en fous, quand je suis couchée, je suis mince. Et là, c'est le drame. Je ne sais pas si tu as déjà essayé d'être canon chez le dentiste. C'est pas possible. Bah déjà parce qu'il commence par te mettre un bavoir. Et puis, concept familier pour nous tous ce soir, la pompe à bave, le truc qui t'aspire tout, sauf la bave, la dent, la lèvre, la joue, la dignité, tout. Et quand t'es là, avec des cotons plein la bouche, la gencive qui dort et la salive qui coule, que le dentiste pose la question importante pour le reste du rendez-vous. Vous avez mal à quelle dent, Madame Geller? Et là, tu réponds comme tu peux. Fufi, fufi, fufi, fufi. Et là, il se passe un truc de fou. Il a compris ce que t'as dit. Et c'est pas tout. Quand il a fini, il te demande de cracher dans un tout petit évier. Et là, mon pote, tu donnes tout ce que t'as. Tu craches. Ta salive ressemble plus à un fil de fondu au fromage qu'à de la salive. Ça reste accroché. Tu sais ce qu'il fait pendant ce temps-là, le dentiste? Ben, il te regarde.
1: La nouvelle génération du rire belge en direct sur Rire et Chanson. C'était Julie Geller. Bravo, Julie.
0: Merci.
1: À très bientôt.
0: Merci.
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1: On va accueillir maintenant un autre artiste. Il vient nous présenter son univers plutôt absurde. Je vous en dis pas plus. Je vous laisse le découvrir. Je vous demande de l'encourager et de l'applaudir très fort, s'il vous plaît. Voici Tom Baldetti.
3: Salut. Salut. Salut. Bonjour. Salut. Vous avez l'air super sympa. Vous êtes beau, hein? Sérieux? Je vois pas tous, mais ce que je vois, c'est très joli. Bien fringué, chacun dans son petit style respectif, là. C'est très agréable, jouer devant vous, j'aime beaucoup. Faut que je vous suce, peut-être, pour un merci. Faut me dire maintenant, quoi. J'ai 10 minutes. Ça m'arrange si on s'organise autrement, hein, mais je veux pas casser la dynamique du spectacle, quoi. T'hésites un peu, quand même, hein. C'est peut-être pas le... Je plaisante. C'est mon intro. Est-ce que vous êtes des gens prudents, messieurs, dames, dans votre vie, dans votre quotidien, tout ça? Oui, ça ne me répond pas, ça me va, très bien. Moi pas trop. J'ai pas trop été habitué à ça. Je viens de la campagne toulousaine, moi. J'ai jamais vraiment été confronté à un vrai danger. Aujourd'hui, j'habite à Barbès. Le jour, ça va. Mais la nuit, ça va pas. Un soir, il est très tard, j'ai pas le choix, il doit être 3h. Je dois marcher de Stalingrad à chez moi, quoi. Il y a des gens qui appellent ça une balade. Moi, j'appelle ça une prise de risque. Parce que c'est un peu Walking Dead à cette heure-ci, quoi. Je croise un gars qui, je pense, avait pris du crack. Je pense. Je suis pas médecin, je suis pas expert en la matière, mais... Je veux bien votre avis, mais je pense qu'il avait pris du crack. Parce que le gars, il s'approche de moi et il me dit « J'ai pris !» Pour moi, c'est un symptôme assez évident, quoi, du crack. Et là, je flippe, parce que je crois qu'il me suit, et j'ai pas envie. Ça se tient. Du coup, je mets en place une technique que je vous conseille, d'ailleurs, si vous avez l'impression d'être suivi, pour aller d'un point A à un point B, utiliser l'itinéraire le plus bizarre possible. Si la personne en question prend le même chemin que vous, c'est sûr, elle vous veut du mal, quoi. C'est pas une technique qui sauve, par contre. Désolé. C'est juste une technique qui permet de savoir si oui ou non vous êtes en danger, quoi. C'est tout. Je suis en danger. Ça marche. Moi, j'ai 300 mètres à faire en ligne droite pour atteindre chez moi. Et sur ma ligne droite, il y a une colonne, voilà, un gros poteau, comme il y en a un petit peu partout. Et je décide, sur ma ligne droite, de faire le tour de la colonne. Pour voir. Putain, je me retourne, il y a le zombie en train de faire le tour de la colonne. Alors... Il est pas con, petit bouclé, hein? C'est moi, le petit bouclé. Ce qui va se passer là tout de suite, messieurs, dames, c'est lunaire. Mais c'est moi, je l'ai vécu. Restez avec moi. Le gars, il arrête ses tours de colonne. Il s'approche de moi, il est main dans le dos, et il me dit... Pas de bras? Moi, je me dis, mais non. C'est pour ça que j'ai peur, là, vraiment. Deuxième fois, il change d'intonation et tout. Pas de bras. Trois fois, pas de bras. Je dis, ouais, ben... Pas de chocolat? Parce que c'est ce que t'attends, visiblement. Effectivement, c'est ce qu'il attendait. Il entend la phrase, il sourit instantanément. Il me dit, pas de bras. Il n'avait pas d'avant-bras, hein. Il est parti en courant. C'est très anecdotique, mais c'est trop marrant. C'est une situation qui peut s'avérer stressante, quoi. Voilà. Vous êtes des gens stressés, vous, ça va? Oui. Ah, j'ai oublié, vous ne me répondez pas, c'est trop marrant. Comme je croyais que j'avais des êtres humains devant moi et tout, j'avais zappé. Moi, ça va, mais le stress, c'est une sensation qui me fascine. Vous avez vu, quand on est stressé, soit on fait exactement le bon choix, soit on fait de la merde. C'est très binaire. Et ça, c'est en fonction du degré de stress, je pense. Dans une situation où la vie, elle est en danger, par exemple, le stress, il est tel que c'est l'instinct de survie qui prend le dessus, et c'est souvent là qu'on fera le bon choix. Alors que dans une situation un petit peu stressante, mais pas trop, c'est là qu'on dira de la grande merde. En date, par exemple. C'est ce petit stress-là qui peut te faire dire « Ça va, grosse ?» Non, non, non, non. J'avais dit ça. J'ai pris le pire exemple pour que vous voyez de quoi je parle, quoi. Moi, j'ai un stress très communicatif. Je suis pas stressé au quotidien, mais quand j'ai un problème, j'ai cette fâcheuse tendance à faire en sorte que ce problème devienne également le tien. On est mieux à deux dans un problème, hein. Vous vous rappelez au collège, quand on se faisait engueuler pour bavardage, mais que c'était pas nous qui bavardions? Il y avait quelqu'un d'honnête souvent, qui disait au prof ou à la prof, « Madame, c'est moi qu'il faut que vous engueuliez. » Lui, il a rien fait. Vous vous rappelez de lui, hein? C'était pas moi. Moi, quand je me faisais engueuler pour bavardage, je disais, « Oui, madame, j'ai bavardé, mais avec lui. » C'est un exemple bête, mais vraiment, je suis comme ça, c'est relou. Quand j'ai un problème, j'en parle tellement autour de moi que ça devient le problème des autres aussi, quoi. Je me suis fait larguer il n'y a pas longtemps. Bon, c'est pas grave. C'est grave. J'en parle tellement à mon coloc qu'il est plus triste que moi. J'en arrive au point où moi, à mon coloc, je lui dis, t'inquiète, frérot, elle va revenir. Hein, elle va... Ah oui, hein, on l'aime, hein, oui. Hein. Je vais dire un truc très mal, messieurs, dames. J'en fais pas du tout l'apologie, j'en suis pas fier. Mais ça fait partie de mon truc. J'ai déjà été infidèle dans ma vie. Mais je suis gémeaux. c'est pas un argument valable, c'est pas du tout un argument valable. C'est très mal, c'est très très mal. Je le sais, la question n'est pas là. Peut-être qu'elle est un peu là, la question quand même. Mais quand j'ai été infidèle dans ma vie, ça a mené à des fins de relation. Normal. Sauf que là, elle m'a quitté, je l'ai pas trompé, wesh. J'ai pas compris. Parce que selon mon schéma à moi, la normalité, c'était il y a rupture que s'il y a trahison. Elle m'a dit, Tom, c'est juste que je suis plus amoureuse de toi. Je dis, ouais, mais je t'ai pas trompé, cousine, donc t'as pas le droit. Je me suis renseigné, elle a le droit. Bien sûr qu'elle a le droit. Les sentiments, ça se gère pas. Mais elle est quand même partie tout le mois d'août en vacances. J'ai été fidèle un mois d'août. Un mois d'août de fidélité, ça équivaut à 3-4 mois de février. Hein. Je sais pas ce que vous en pensez, vous, mais... Et encore, c'est le mois le plus court de l'année, je suis gentil. Hein. C'est même pas ma pire rupture en plus. Moi, pendant 15 ans de ma vie, j'ai fait du rugby. Ça saute pas aux yeux, je vous emmerde. Hein. C'est pas la première chose qu'on se dit sur moi. Hein. On se dit pas, il fait du rugby, lui. Non. On se dit, il fume des roulés, lui. Ouais. Ouais. C'est vrai. Ouais. Ouais. Si vous avez une petite feuille, je l'accepte. Mais j'ai vraiment fait du rugby. Il y a quelques années, il y a une de mes ex qui m'a trompé avec mon joueur de rugby préféré. Oh. Télé, équipe de France, le Benzema du rugby, je vous parle très sérieux. Donc moi j'étais jaloux, mais fan. C'est une sensation très bizarre, hein. Ce que j'appelle la contradiction émotionnelle. Quand il y a deux émotions pas compatibles qui se rencontrent. Ça arrive dans d'autres situations, même chez vous, hein, tard la nuit. Quand le voisin il casse les couilles parce qu'il met du son trop fort, mais il met du bon son. Tu vois? T'es vénère, hein? Mais bon. En rythme. Ça arrive tout le temps. Même en venant tout à l'heure, là, à l'Apollo Théâtre, juste devant. J'arrive avec une bouteille d'eau que je fais tomber dans la rue. On s'en fout. Quelqu'un de très gentil que je connais pas du tout décide de ramasser ma bouteille. Sauf qu'en ramassant la bouteille, j'ai vu l'arrêt de son cul. Ah. Mais c'est moi, je suis emmerdé là. Parce que moi, je suis partagé entre remerciements et moqueries qui sont pas compatibles, quoi. Le gars, il me rend la bouteille avec le sourire, mais j'ai vu ton cul, frérot, c'est trop tard. Et là, c'est pareil, quoi. Elle me trompe avec ce gars qui est un super joueur et tout, pour qui j'avais du respect et tout. Mais je dis à ma meuf, je dis, hey, c'est lui ou c'est moi? Mais si c'est lui, je peux venir avec toi? Merci beaucoup, mesdames et messieurs, merci beaucoup, vous êtes très sympas. Merci beaucoup. Ah ouais, c'est tout noir, incroyable. Merci, trop cool. Allez.
1: Tom Baldetti, retenez bien son nom.
3: Excellente soirée à vous, à la prochaine.
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1: Il est en train de devenir un véritable phénomène. Il s'appelle Mohamed le Suédois. Bonsoir, le point virgule. Est-ce que ça va ce soir? Merci beaucoup, merci. Alors je me présente, je m'appelle Mohamed le Suédois. Je suis originaire de Marseille, je suis né à Marseille, j'ai grandi à Marseille. Ça fait 4 ans que j'habite à Paris. Alors très très dur pour moi de m'installer sur Paris parce que vous avez un accent déjà. Et c'est dur pour moi les Parisiens parce que l'accent de Paris il est trop carré pour moi. Tout est carré à Paris. Vous avez remarqué comme tout est carré à Paris? C'est un truc de dingue. Je me suis dit, imagine-toi un jour, il y a le feu chez toi. T'appelles les pompiers. C'est tellement carré ce que le mec il va me dire au téléphone que je sais que je vais mourir de toute façon. Sapeurs-pompiers de Paris, je vous écoute. Il y a le feu chez vous? Très bien, monsieur, ne paniquez pas. Trouvez une pièce neutre, isolez-vous, prenez un chiffon mouillé, respirez dedans, nous arrivons immédiatement. Là, tu raccroches, tu te dis, il me reste encore peut-être 3-4 minutes à vivre, tu vois. Alors que si t'appelles les pompiers à Marseille, tu sais que tu vas mourir. Mais avec le sourire. Marais pompiers de Marseille, j'écoute. Ouais, y a le feu ? Où ? Chez toi ? Quel étage ? Sixième ? T'es, c'est pas un fou, il habite au sixième, il croit qu'on va monter ou... Bon, écoute, c'est moi qui parle, là. Pas jeter au balcon, ils sont montés les flammes ou pas ? Jusqu'au cinquième ? Alors saute. Meurs comme un homme, meurs comme un homme ! Ça, l'accent, ça peut changer une vie. Alors on m'a dit que par rapport à l'accent, les filles préféraient se faire draguer à Paris plutôt que se faire draguer à Marseille. Alors vu qu'il y a des filles dans la salle, bonsoir mademoiselle. Ça, c'est vrai ça ou... Vous faites pas draguer, c'est bien, voilà. Alors, c'est vrai qu'un Parisien, quand il drague, c'est quand même classe. Le mec, il est là, il a sa petite veste de blazer, son petit verre à la main. Oui, bonjour mademoiselle. Non, ça c'est un mec qui drague dans le marais, c'est encore autre chose. Oui, bonjour mademoiselle, je vous trouve extrêmement jolie. Est-il une possibilité de vous inviter à prendre un verre ? Ah, vous avez quelqu'un ? Je vous laisse quand même ma carte au cas où. Merci. Tu vois, ça reste classe. Alors qu'une fille qui se fait draguer à Marseille, je le souhaite à personne. C'est. Oh ! Oh ! Ah, Frey Chemin. Ah, tiens, une bombe atomique. Mais tu sais quoi, le soleil, on l'enlève. Il est là, le soleil, hein ? Quoi ? Tu as quelqu'un dans ta vie ? Voir comment ça la pète. Hein. Casse-toi de là, clocharda ! Marseille, ascenseur émotionnel, de grosse bombe à grosse merde, tout de suite. Alors, ce qui a été très dur aussi pour moi en arrivant sur Paris, ça a été de trouver un appartement. Parce qu'à Paris, on te demande des pièces justificatives venues d'une autre galaxie. Oui, bonjour monsieur, vous venez pour le 10 mètres carrés ? Très bien. Avec des 10 mètres carrés à Paris, cherche pas plus grand, c'est pas la peine. Alors, le loyer ici, c'est 1 500 € par mois. Il nous faudra bien sûr 3 ans de salaire d'avance. L'avis d'imposition de vos arrière-grands-parents. Et la radio de vos poumons, si c'est possible. Ça, c'est ça, Paris. Alors qu'un mec à Marseille, tu loues un 10 mètres carrés, mais tu as l'impression qu'il t'a loué le Stade de France. Ah, comment tu vas ? Tu vas bien ? Eh ben voilà, mais il est là, 10 mètres carrés. Ouais. Attention, 10 mètres carrés parce que tu es ici, là. Mais si tu te mets là comme ça, et que tu fermes un œil, tu n'as pas 50 mètres carrés d'un coup, dis la vérité. Ah, le loyer ici, c'est 1 000 € par mois, ouais. Tu connais qui, Kamel ? Eh ben c'est 500 alors. Ça, c'est dingue, l'accent, ça change la vie. Fait moi, j'ai pas choisi mon accent, je suis né avec, j'ai grandi avec, comme vous tous ici. Et ça me rappelle une anecdote en primaire, tout le monde est passé par la primaire. Sauf toi, je suis sûr et certain. Alors en primaire, il y a un truc qui m'a toujours perturbé. À l'époque, comment on devait appeler l'instituteur ? Maître. Déjà, il se prend pour qui, le mec ? Et l'institutrice, c'était ? Maîtresse. Un jour, mon père, il arrive à l'école comme ça. Elle a dit, vous êtes le papa de Mohamed ? Moi, je suis sa maîtresse. Mon père, il m'a regardé, il m'a dit... Ah, la maîtresse, hein ? Et puis, je sais pas, tu te rappelles, quand t'arrivais en primaire, on te donnait une feuille blanche où il fallait que tu mettes le nom, le prénom, adresse, numéro de téléphone et le métier des parents. Je vois qu'il y a quelques mythos comme moi dans la salle. Moi, j'ai attribué des boulots à mon père qu'il a jamais vu de sa vie. Et moi, spécialité, j'étais toujours au fond de la classe et je m'amusais à faire des avions. Mais attention, pour moi, le fond de la classe, c'était l'aéroport de Roissy. Ça décollait tous les 30 secondes. Jusqu'à un jour, la maîtresse, elle est venue me voir, elle m'a dit « Mohamed, le prochain avion que tu fais, tu montes dedans et tu rentres chez toi. » Et moi, à l'époque, étant jeune, j'avais pas compris. Je lui dis « Chez moi, chez ma mère ?» Elle m'a dit « Non. Traverse la mer, c'est mieux là-bas. » Alors, en parlant de traverser la mer, je suis d'origine algérienne. Il y a peut-être des Algériens ce soir ?
4: Oui.
1: Hein ? Ça m'étonne pas, on est partout. Mais quand je dis « on est partout », on est vraiment partout. Il y a pas longtemps, je regardais un match de basket sur Eurosport. Les Chicago Bulls contre le Michigan. La caméra s'est tournée dans les tribunes, il y avait un mec avec le drapeau d'Algérie comme ça. Attends, et le match se déroulait au Texas. Qu'est-ce qu'il faisait au Texas ? En plus, comme tout le monde le sait, le Texas, c'est l'un des États d'Amérique les plus racistes. Vous vous rappelez à l'époque avec les Blacks, il y avait ce truc qui s'appelait le Ku Klux Klan. Depuis qu'ils savent qu'il y a des Algériens au Texas, ils ont créé un nouveau parti. Le Couscous Klan. Le principe, toujours le même, toujours c'est Londres à blanc. Là, tu sais où tu vois que les yeux ? Mais ça, aux Algériens, ça leur fait pas peur. Hein. D'ailleurs, je suis sûr que s'il y a des Algériens qui croisent des mecs du Ku Klux Klan dans la rue, salam alaikum, ma sœur, ça va ? Ça va toujours ? Ah, alors, moi, je vous parle d'Algérie parce que je suis originaire d'Algérie. Je m'y rends souvent, pas par plaisir, hein, parce que j'ai de la famille là-bas. Alors, qui va en Algérie par plaisir, quoi, je veux dire J'ai jamais entendu quelqu'un qui est revenu d'Algérie qui m'a dit « J'ai passé des vacances !» Chaque pays où tu vas aller dans le monde entier, tu vas revenir avec un souvenir. Tu reviens d'Algérie, tu reviens avec des nerfs. Dès que tu arrives, tu poses ton bagage, alors tes vacances... T'as la haine, tu sais pas pourquoi. Ah, c'est extraordinaire. Et moi, je vous parle de ça, c'est parce qu'en fait, il y a pas longtemps, j'ai été chercher ma nièce à l'école. Vous savez, on a parlé je vous ai parlé de l'Algérie, mais il y a peut-être des Français ce soir. Il y a des vrais Français. Non, mais je parle de vrais Français, hein, parce que... Non, calme-toi. Non, parce que moi, je trouve quand même qu'il n'en existe plus, des vrais Français. Je crois que tout le monde a des origines. Je crois que le dernier Français en France, c'était Louis XIV. Et encore, t'as vu la chevelure, hein. Si lui, il n'est pas de Casablanca, il me pose des questions, tu vois. Non, je vous parle de ça, c'est parce qu'entre l'Algérie et la France, il y a quand même eu une grande histoire d'amour. 132 ans de mariage. En 62, le divorce, la France est rentrée chez elle. En 63, l'Algérie, elle est venue, elle n'a pas supporté la séparation. Et ce qui me fait plaisir aujourd'hui, c'est que c'est la France qui a la garde des enfants et des petits-enfants. Donc, je vous parle d'enfants parce qu'il n'y a pas longtemps, j'ai été chercher ma nièce à l'école. Et là, il y avait un Français, un vrai, qui était venu chercher son fils. Et son fils, il a failli se faire renverser par une voiture. La manière dont le père, il a parlé à son fils, je me suis dit, ah, ce petit va finir avocat. Le petit a traversé la route comme ça, le père, il a dit, et dis donc, Mathéo, qu'est-ce que je t'ai dit? Tu regardes à droite, tu regardes à gauche, pas de bagnole, tu traverses, ok bonhomme? Allez, bisous, papa, goûter. 30 secondes après, j'ai vu la même scène avec une femme arabe. Son fils, il a failli se faire renverser. Déjà, il a attrapé par les cheveux, il a secoué pendant un quart d'heure comme ça. Elle a dit, tu vas pas regarder à droite, tu vas pas regarder à gauche. Tiens une droite, tiens une gauche. Et Inch'Allah, une voiture, elle t'écrase comme ça, tu vois ce que ça fait. Mais ce pauvre petit qui a 4 ans, qui prend des coups, ben, quand il grandit, il en fait. Et quand tu fais des coups, tu te retrouves...
4: En prison.
1: Oula. En prison. Alors moi, j'ai déjà été en prison, pas parce que j'ai fait des conneries, j'ai été en prison parce que la mairie de Marseille m'a téléphoné pour que j'aille jouer mon spectacle en prison. J'ai joué mon spectacle et ce qui s'est passé, c'est pendant que je jouais mon spectacle, il y a eu changement de surveillants. Les surveillants qui sont arrivés, ils n'étaient pas au courant que moi, je jouais mon spectacle. Alors, j'étais dans cette salle et avec tous les prisonniers, moi j'étais avec, le policier est arrivé d'un coup comme ça, il m'a dit « Ferme ta gueule, qu'est-ce que tu fais là ?» Tu... Ah, excusez-moi monsieur, je suis comédien. Eh ben je sais, il y en a 1700 ici de comédiens. Non monsieur, c'est vrai, je m'appelle Mohamed le Suédois. Et moi c'est Jean-Marc le Norvégien. Alors après j'ai failli rester bloqué et tout ça dans la prison. Donc après il passe un coup de téléphone. Allô Michel? Ouais, j'ai un mec là, Suédois, Bougnoul, enfin j'ai pas trop bien compris. Il m'a dit qu'il est venu jouer son spectacle, c'est vrai. Et là il est revenu me voir et m'a dit, oh putain, excuse-moi. Comme vous vous ressemblez tous, tu as vu. Alors je vais passer peut-être à autre chose. Mais est-ce que tout le monde a le permis de conduire ici? Alors moi, ah mais on s'en fout, t'as pas demandé. Il y a pas longtemps, je me suis fait retirer mon permis de conduire et j'ai dû assister à une réunion de rattrapage des points du permis. Alors je vous le dis à tous ce soir, ne venez pas voir des spectacles comiques, allez dans des réunions de récupération des points du permis de conduire. Il y a tous les cas sociaux de la Terre là-bas. Alors moi, le premier jour où je suis arrivé dans cette fameuse réunion, ça s'est passé comme ça. Bon, on va commencer là, c'est bon, tout le monde est là? Super. Donc bonjour à tout le monde. Alors je me présente, je m'appelle Jean-Michel Panini. Et oui, comme le sandwich, voilà. Donc je suis ancien capitaine de gendarmerie, reconverti aujourd'hui dans la récupération des points. Avant je vous les enlevais. Et aujourd'hui je vous les rends. Donc à tour de rôle, vous allez vous présenter, vous allez donner votre nom, votre métier, pour celui qui en a un. Vu certains visages, je pense que ça ne doit pas être évident. Pour quelle raison on vous a retiré ces points? Et quels sont les dangers pour vous sur la route? Donc si vous êtes ici aujourd'hui, c'est parce que vous n'avez plus de points sur votre permis. Le seul point qui vous reste, c'est le point commun. Donc je vais donner la parole à Mathieu qui est en face, qui paraît un peu tendu. Détendez-vous Mathieu, on est en famille ici. Hein. Ben, vous avez payé 254 €, mais c'est pas grave. Je vous en prie, asseyez-vous. Donc bonjour à tout le monde, je m'appelle Mathieu. Donc comme moi, je suis commercial. Donc comme moi... Ce qui s'est passé, c'est que je roulais sur l'autoroute. Moi, j'aime bien l'autoroute, c'est un peu mon espace d'expression. Il y a plein de lignes blanches. J'adore les lignes blanches. Mais moi, on va pousser à la consommation. Je roule sur l'autoroute, je vois écrit un trait danger, deux traits sécurité. Et j'ai pris ma voiture, j'ai commencé à rouler 120, 230, 2500. Je rigole, je vais pas être TGV, même si j'aime bien les rails. Et vas-y que je roule et je roule et je roule. Zigzag, bande d'arrêt d'urgence, zigzag, la police, dans la merde. Sans rêver, m'ont dit papier. Je les ai regardés, je leur ai dit ciseaux. Ils m'ont retiré 4 points, soi-disant parce que j'aurais franchi une ligne blanche.
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0: Vraiment, la France, le rond-point. Pourquoi faire le tour alors tu peux aller tout droit, quoi, vraiment. Non, le problème est arrivé, c'était l'été. Hein. Il faisait beau, il faisait chaud, les papillons chantaient. Le policier est arrivé, il m'a dit, vous n'avez pas la ceinture. Ah ! Mais mon pantalon tient comment, quoi ? Il m'a mis une amende de 250 euros. J'achète 4 femmes au Sénégal, 250 euros ? Non, c'est pas mal, je pense que... Non, bon, par contre, les points, je vous les rends pas. Hein. Ah ben, c'est en psychiatrie qu'il faut aller, c'est pas ici, c'est... Merci, merci, merci, merci, merci, merci.
1: Mohamed le Suédois, merci. 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
0: Merci beaucoup, merci.
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4: Je vous demande de l'encourager lui aussi très chaleureusement, s'il vous plaît. Voici Maé sur Rire et Chanson.
5: Bonsoir, comment allez-vous? Très bien,
4: merci beaucoup.
5: Oui, alors comme il l'a dit, je m'appelle Maé. Ouais, Maé comme Christophe, mais ça n'a rien à voir. Parce que moi, il y a un H, ça fait Mahé. Voilà. C'est différent. Moi, je suis un ch'ti. Je viens du nord de la France. J'ai vu dans vos regards le Nantes, t'es un arabe. Hein. Ah ouais, je viens d'arriver à Paris. Paris, c'est incroyable. Paris, c'est un asile à ciel ouvert. Hein. C'est la ville en France où il y a le plus de personnes qui parlent seules dans la rue. Des pères de famille, hein. Costume, mallette. De toute façon, ma femme, elle me casse les couilles, je vais rentrer à la maison. Il y a que des fous dans cette ville. J'ai pris le métro la semaine dernière, il y a un mec qui est monté, il a crié « Je suis Jésus !» Je dis quoi ? D'où Jésus prend la ligne 4 ? T'es un malade ou quoi, toi ? Paris, c'est très particulier, les amis, vraiment. J'ai découvert un sport que je ne connaissais pas à Paris, le manque de respect aussi, ouais. Très très bien, c'est une très belle discipline. J'ai joué mon spectacle la semaine dernière, il y a un mec du public qui s'est levé pendant le spectacle et me dit « Oh là là, j'adore découvrir les nouveaux humoristes parce que quelque part, on peut dire que l'humour, c'est un peu le reflet de la société. » Je dis « Ouais, si tu veux, ouais. » Il revient me voir à la fin, il me dit, eh ben putain, on vit vraiment dans une société de merde. Manque de respect total, ouais. Bon, le manque de respect, ça me connaît. Hein. Dans ma famille, depuis que je fais de l'humour, je suis devenu un exemple à ne pas suivre. L'autre jour, je suis à table avec mon grand frère, on discute tranquillement. Son fils rentre de l'école, il a reçu une mauvaise note. Il lui fait la morale. Je suis à table avec eux, je n'ai rien à voir dans la discussion. En plein dans l'embrouille, il lui sort un, eh, tu veux finir comme ton oncle ? C'est pas ça qui m'a fait mal au cœur, c'est la réaction de mon neveu. Il a dit non ! Manque de respect total. Très heureux d'être là parmi vous ce soir pour l'émission de Rire et Chanson. Vraiment très heureux. J'ai eu un petit accident la semaine dernière, j'ai failli ne pas venir. J'ai fait une chute à cheval. Je suis cavalier, moi, dans la vie. Hein. Voilà. Je sais que personne ne me croit quand je vous le dis, mais c'est la vérité. Ouais, ouais. J'ai fait une chute, j'ai eu un traumatisme crânien. J'ai perdu connaissance. Je suis allé aux urgences. Quand j'ai ouvert les yeux, il y avait deux infirmières au-dessus de moi en train de se moquer ouvertement. Christine, mais regarde. Regarde ce jeune sarrasin, il est tombé à cheval. Mais d'habitude, ces gens-là, ils font du scooter. Non, non, elle n'arrivait pas à admettre le moment le plus magique de cette situation, le moment où je quitte la salle des urgences. La salle était blindée, noire de monde. Le docteur me rattrape et me dit, bah enfin, monsieur, la prochaine fois, mettez une bombe. Quiproquo de malade. La salle s'est vidée en deux secondes. Bah non, on n'a plus rien, alors au revoir. Non, non, vraiment, les heureux, là, je vais beaucoup mieux. Je suis très heureux d'être là. Très, très heureux. Là, j'ai quitté le Nord. Je vis sur Paris. Vraiment, dans le Nord, il y a un truc qui me manque énormément. C'est mon voisin. Faut que je vous en parle rapidement. Mon voisin, Michel. Michel, 70 ans. Très gentil, mais très raciste. Raciste, décomplexé. Il dit tout ce qu'il pense. Voilà. Je vous remets un peu le contexte de la situation. C'était le Ramadan. Tous les soirs, je passe devant chez lui pour aller à la mosquée. Tous les soirs. Et lui, il comprend pas. Il me dit, hey, qu'est-ce que vous allez faire tous les soirs dans la cabane, là? Je lui dis, à la mosquée, tu veux dire? Il me dit, ouais, c'est pareil. Je dis, bah, en fait, tous les soirs, après la rupture du jeûne, on va à la mosquée, on prie, et après, on lit le Coran, tous ensemble. Il me dit, hein? Vous lisez le Coran tous les ans? Je dis, ouais. Il me dit, mais qu'est-ce que vous avez pas compris au bout d'un moment? C'est un raciste, mais c'est un génie, hein, on va pas se mentir. Hein. Il y a pas longtemps, je pars en vacances. Je dis, Michel, pendant que je pars en vacances, tu pourras surveiller la maison? Il me dit, bah, si t'es plus là, y a plus de voleurs. Hein. Je peux pas lui en vouloir, il est trop drôle, la vérité. Il faut que je vous raconte la rencontre avec Michel. Michel, la première fois qu'on se voit, il me regarde, il me dit, hey, qu'est-ce que vous faites là, vous? Je dis, qui, vous? Il me dit, ben vous, les Arabes, qu'est-ce que vous faites en France? Je dis, ben quand même, c'est un peu déplacé ce que vous dites, monsieur, parce que quand on regarde bien l'histoire de France, c'est un peu nos grands-parents qui sont venus reconstruire la France après-guerre. Il me dit, ouais, bravo, bravo. Bon travail, les bougnoules. Par contre, je vais te raconter une histoire. Il n'y a pas très longtemps, j'ai refait la véranda à la maison. Les ouvriers, quand ils ont terminé, ils sont pas venus vivre chez moi. Ben vous, c'est pareil, ça dégage.

0: C'est raciste, mais c'est marrant, la vérité. Non, lâchez-vous, c'est très drôle, on va pas se mentir. Les amis, j'ai oublié de vous dire, pendant mon passage, vous n'allez rien apprendre, hein, je tiens à vous le dire. Ah, c'est pas un spectacle intellectuel. Hein. Il y en a même parmi vous, ils vont repartir plus cons qu'ils sont venus. Hein, voilà. Ah bah, je tiens à le dire. Moi, je suis issu d'une famille nombreuse. Ma mère, elle a eu 9 enfants. Ouais, 9. Et il n'y a pas très longtemps, j'ai lu une étude qui dit que dans les familles nombreuses, le premier enfant, c'est le plus intelligent. Après chaque naissance, c'est 1,5 point de quotient intellectuel en moins par enfant. Je suis le 8e. Et le premier, il est super con. Donc bon, on part d'une base très fragile. Hein, voilà. Là, je viens d'arriver à Paris. À Paris, j'ai découvert le harcèlement de rue. Ouais. À Paris, les filles, elles subissent beaucoup de pression de la part des hommes. Vraiment, faut arrêter ça. Les Parisiennes, beaucoup de pression, les pauvres. J'ai une amie à moi, Caro, elle m'a dit, ouais, Maë, des fois, je rends du travail le soir. Il y a des hommes qui me suivent dans la rue. Je dis, mais tu réagis comment quand c'est comme ça? Elle m'a dit, Maë, c'est très simple. Quand un mec me suit dans la rue, je rentre pas chez moi, comme ça, il sait pas où j'habite. Je lui dis, c'est bien ton délire, mais ça fait de la randonnée au bout d'un moment. Et moi, j'ai développé une théorie. À Paris, quand vous croisez une dame SDF, eh ben, des fois, c'est pas une SDF. C'est une femme, elle était suivie par un homme, elle est jamais rentrée chez elle. C'est une théorie. Après, peut-être j'ai des bêtises, hein, d'accord? L'autre jour, je me balade dans Paris, il y a une fille, elle vient, elle me prend la main, elle me dit, excusez-moi, il y a un mec qui me suit depuis 20 minutes, est-ce que vous pourriez faire semblant d'être mon petit copain, comme ça, il me laisse tranquille? Je l'ai embrassé directement. J'ai vécu chez elle pendant 2 semaines, voilà. Le dernier jour, elle est venue me voir, elle m'a dit, bah, monsieur, là, il n'y a plus de danger, seul danger, c'est vous, faut y aller, là. Hein. À la base, je voulais rendre service, hein, tout simplement. Vraiment, alors, à cause de ce genre de comportement, il y a beaucoup de femmes dans la rue qui n'ont plus confiance en elles. Vraiment. Et cet été, j'ai eu cette expérience, j'ai rencontré une fille, elle était très belle, vraiment très très belle, mais elle n'avait pas confiance en elle. Elle me dit, ouais, Maë, j'ai pas confiance en moi. On est parti à la piscine, elle s'est mise en maillot de bain. Je dis, ben, sache que moi, j'ai confiance en toi, en tout cas. Ah oui. Et ce genre de comportement, ça facilite pas les rencontres, hein, je vous dis la vérité. Moi, je suis célibataire, je me suis séparé de mon ex il y a pas très longtemps. Bon, comment vous dire, elle avait un grand défaut, elle avait des grands pieds. Elle faisait du 44. On s'est rencontrés à l'école primaire. Quand on était petits, on avait un jeu, ça faisait chou-fleur avec les pieds chou-fleur. Vous vous rappelez de ce jeu ou pas? On a joué ensemble, elle a fait chou, elle a gagné directement. Quand on s'est séparés, elle m'a dit, tu sais quoi, Maë, pas la peine de me raccompagner chez moi, j'habite à 2 pas. Je dis, bah 2 pas pour toi, c'est pas... Ah, elle avait une pratique bizarre aussi, il faut que je vous en parle. Bon, déjà, elle mettait des ballerines, j'ai jamais rien dit. Elle mettait des pantacours, j'ai jamais rien dit. Un jour, j'ai rendez-vous avec elle et je m'aperçois qu'elle est épilée de la cheville à la moitié du mollet. Je vois que c'est une pratique répandue dans la salle. Je ne connaissais pas du tout cette pratique. On va boire un verre ensemble. Elle s'installe, le pantacourt, il se relève un petit peu. J'ai vu la jambe de Ribéry, sa mère. Je lui dis, mais pourquoi tu fais ça? Elle m'a dit, j'avais pas le temps, je me suis épilé qu'à moitié. J'ai dit, mais t'es une malade ou quoi? Nous, les hommes, quand on n'a pas le temps, est-ce qu'on fait qu'une couille? Elle va pas chez Body Minute, hein, elle va chez Body 30 secondes, elle fait que le bas de la jambe. Et elle repart. Non, mais la rencontre est difficile à cause du harcèlement de rue, on va pas se mentir. Hein. Et moi, ma pote Caro, elle est féministe, et moi, vraiment, elle m'a fait découvrir le féminisme. Et d'ailleurs, mesdames, je tiens à vous le dire, on est ensemble, hein, d'accord? L'autre jour, j'ai vu un groupe de femmes qui manifestaient contre le port du soutien-gorge. Alors la dame, elle m'explique, elle me dit, oui, voilà, pour nous, c'est un symbole de liberté, il faut que les hommes comprennent qu'on n'est pas des objets, il faut arrêter de sexualiser les femmes. Je dis, ouais, madame, vous avez raison. Et elle me dit, et quand on met pas de soutien-gorge, arrêtez de regarder nos poitrines. Je dis, ouais, madame, vous avez raison. Et plus elle m'explique, plus mon œil recherche le téton du regard. Oh, j'étais perturbé, je vous cache pas, la vérité. Donc bon, alors il faut nous pardonner le premier regard, mesdames. Voilà, faut nous pardonner parce qu'il est pas intentionnel. Vraiment, il y a aucune mauvaise intention. C'est juste un regard de courtoisie, voilà. Nous, des fois, les hommes, on se balade dans la rue, allez, par bêtise, on observe, on dit ah, oh, un téton, et tu sais, on repart directement, voilà. C'est un regard de courtoisie. Il faut pas nous en vouloir. Nous, les hommes, on n'est pas très fut-fut, hein, on va pas se mentir. Hein. Et puis bon, alors attention, moi, je vous dis la vérité, on parle beaucoup du harcèlement auprès des femmes, c'est une réalité. Mais il y a beaucoup de harcèlement auprès des hommes également. Ah oui. L'autre jour, je sors de soirée, il y a un mec qui vient me voir, il me dit, excuse-moi, ouais, 2 petites secondes, il y a mon ex hyper relou qui me saute depuis tout à l'heure. Est-ce que tu pourrais faire semblant d'être mon petit copain, comme ça il me laisse tranquille? Ah ouais. Ah ouais, parce que moi j'ai pas trop l'habitude de jouer ce genre de rôle, c'est pour ça, t'as vu. Et moi je suis un mec, j'aime bien rendre service, j'accepte. Je vois son ex arriver, 1m90, 130 kilos. Je les regarde tous les deux, je lui dis, t'es sûr que tu voudrais pas lui essayer une deuxième chance par hasard? Et là il me pose cette fameuse question, eh, c'est toi le nouveau petit copain de mon ex? Moi, comédien, je rentre dans le délire. Ouais, c'est moi son petit copain. On l'est très bien, tu le laisses tranquille, d'accord? Je termine ma phrase, il y a 2 gars de mon quartier qui passent juste à côté. J'ai dit ouais, parce qu'il y a beaucoup de pression dans la rue en ce moment, c'est trop la vérité. Donc faut changer les mentalités, bien sûr. Paris, c'est vraiment une ville à part, hein, vraiment, on va pas se mentir. Moi, il y a un autre truc que j'ai découvert à Paris, il faut que je vous en parle, c'est les manifestations. À Paris, il y a des manifestations tous les jours, mais elles ont toutes un point commun, elles ne servent à rien. Elles n'ont aucun intérêt. J'ai participé à la manifestation pour la réforme des retraites. Voilà, je sais pas s'il y en a qui l'ont faite dans la salle, mais en tout cas, moi je l'ai faite. J'ai observé des trucs incroyables. J'ai vu des pères de famille manifester en faisant des chorégraphies. République, 15h normal. Oh, ne veux pas toucher la retraite du bout des doigts. Wouh ! Mais t'as pété les plombs, Jean-Paul. Macron, il voit ça à la télé, il se dit quoi ? Mais il est en forme, lui. Mais la vie de ma mère, il va travailler jusqu'à 70 ans. C'est des teubés, c'est la réforme des retraites. Tu vois une caméra, fais semblant d'avoir mal au dos. Aïe, aïe, aïe, aïe, aïe, aïe. Lui, non, il voit une caméra, il danse. Bah non, c'est pas comme ça que ça marche. Alors, je suis désolé de vous dire ça, mais les manifestations à l'époque en France, c'était beaucoup plus virulent. Est-ce que je dois vous rappeler que dans l'histoire de France, il y a un roi, il s'appelait Louis XVI. Il a augmenté le prix de la baguette, il s'est fait couper la tête. Ce qui veut dire que les Français de l'époque, c'était des malades. Ils sont allés le menacer jusqu'à devant chez lui, au château de Versailles. À l'époque, Paris, Versailles, pas de transport en commun. 4 jours de marche. Ce qui veut dire qu'en 4 jours, ils avaient temps de se chauffer la tête sur la route. Ils avaient temps de bien s'énerver et arriver devant le château, bah, c'était notre histoire. Ah oui, je me rappelle, on m'a raconté, on m'a dit, ouais, ils sont arrivés vraiment très énervés devant le château, en mode, hé hey, Louis, sors ! Louis 1 ! Louis 2 ! Et là, finalement, nous force pas aller jusqu'à 16. Ah, le roi, il a vu ça par la fenêtre, il était en panique. Il est ressorti, bon, il a pas réussi à répondre à leur demande, ben, il s'est fait couper la tête, hein, voilà. Bon, ça, c'est ma version de l'histoire, hein, d'accord? Ouais. Non, non, parce que j'ai vu dans vos regards, ben, Maé, on sait pas dans quelle école t'étais. Mais nous, on a jamais vu ce programme, par contre, hein. Non, non, c'est ma façon de voir l'histoire, bien évidemment. Mais quand on voit nos manifestants actuels, je suis désolé, mais c'est pas du tout la même attitude. Moi, je les ai vus. Ah non, pas du tout. Je les ai vus en face de Macron en train de discuter en direct, c'était comme ça. C'est pas gentil. Ça se fait pas. Toi tu vis bien, nous on galère. Tu t'es marié avec ta grand-mère, on n'a rien dit. Oui, on va se faire vacciner, mais après t'arrêtes aussi. Et le prix de l'essence, on en parle ou pas? 2 euros le litre, t'abuses Manu. L'autre jour j'avais rendez-vous avec une fille, je voulais lui faire plaisir, au lieu de lui payer un verre, j'ai mis un litre d'essence dans sa voiture. Oui, on va payer les impôts, mais après t'arrêtes. Les amis, c'est un sketch, hein, d'accord? Non, je tiens à le préciser parce que j'en ai vu quelques-uns dans la salle en train de se chauffer le cerveau. On va aller à l'Élysée, on va voir. Ah non, voilà, hein, c'est un sketch, bien évidemment. Mais moi, j'aurais aimé vivre à l'époque de Louis XVI, pour une raison toute simple, vraiment, les moyens de transport. Et vous savez que Louis XVI, à l'époque, il faisait ses besoins publiquement devant les gens. Vous êtes au courant de ça? Non? Bah, visiblement, il n'y a que moi, voilà. Vraiment, je trouve que c'est une très bonne idée parce qu'aux toilettes, on s'ennuie énormément. Moi, je suis incapable d'aller aux toilettes sans mon téléphone portable. Vraiment, le jour où j'étais hyper pressé, j'allais aux toilettes, j'ai vu que j'avais plus de batterie, je me suis retenu. Alors, sans mon téléphone, j'y vais pas, parce que sinon je m'ennuie, et quand je m'ennuie aux toilettes, je deviens con. On a tous le même comportement. T'es posé, premier comportement, tu comptes les carrelages. Dans ta tête, tu veux refaire la déco, tu te prends pour Valérie D'Amido. Deuxième comportement qu'on a tous aux toilettes, tu prends la bombe de désodorisant et tu lis les composants à l'arrière. Alors que tu connais rien en chimie. Non, mais on est tous les mêmes, la vérité. Moi, à chaque fois que je monte sur scène, on me dit « Ouais, Maé, dis des choses intelligentes, comme ça tu pourras faire changer les mentalités. » Ouais. Bah, je veux bien, mais alors, je vous parle, je suis un humoriste pas connu. Hein. Ouais, il y a des rires qui font mal au cœur, visiblement. Et j'ai vu dans vos regards, on l'avait remarqué, hein, t'étais pas obligé de le préciser. Et en fait, nous, dans le monde du spectacle, pour devenir connu, c'est très simple. Il y a 2 possibilités. Soit tu passes à la radio, soit tu passes à la télé. Dans ma vie, je suis passé une seule fois à la télévision, je vous jure, c'est une histoire vraie. Il y avait un 90 minutes enquête sur la ville de Lille. La journaliste, elle commence le documentaire en disant « Le dealer a pour habitude de se déplacer à vélo. Qui passe au même moment ?» Merci d'avoir écouté, c'était Maé. Merci beaucoup.
1: Merci beaucoup. Maé sur les chansons. Bravo Maé. Merci.
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1: Allez. Je vous propose d'accueillir maintenant une comédienne tout aussi talentueuse. Elle propose sur scène une très jolie galerie de personnages, on peut le dire, qu'elle a tous croisés dans sa vie. C'est ce qu'elle me racontait tout à l'heure. Ceux qui l'ont émue, ceux qui l'ont fait rire aussi. Voici Marion Mesadorian.
3: L'autre jour, j'ai ma grand-mère arménienne de 80 ans
2: qui a insisté pour m'expliquer ce qu'était pour elle le vrai amour. Alors le vrai amour, merci mamie, mais à Paris c'est pas possible. Hein. C'est compliqué, il y a tellement de gens. Comment tu fais pour t'arrêter sur une seule personne? On fait tellement de rencontres dans la même journée que même si t'aimes bien quelqu'un, tu pourrais lui dire « Attends, désolé, t'es vachement sympa, mais ça se trouve, il y a encore mieux dans une heure. Hein. » T'imagines, tu te mets en couple et après, le mec, il te présente ses potes. Genre des beaux gosses. Mais vachement mieux, lui. Mais moi, c'est lui que je voulais, en fait. Hein. On peut changer? Non? C'est trop tard, d'accord. Moi, j'ai toujours l'impression qu'il y a mieux ailleurs, hein, que si je suis pas libre, je vais rater des occasions. Et il y a pas longtemps, j'ai une copine à moi qui s'est mariée et qui m'a dit « Mais Marion, t'as rien compris, quoi. » Mais la liberté, c'est pas l'absence d'engagement. C'est la capacité de choisir la personne avec qui tu vas faire ta vie. Alors je dis, ok, mais... toute ta vie? T'es sûr? T'as pas peur, toi? C'est long, toute la vie, hein? Ouais. C'est tout le temps, quoi. Ouais, et si genre Brad Pitt, il arrive et il te dit, je t'aime, je veux refaire ma vie avec toi et j'élèverai tes enfants comme si c'était les miens. Parce que franchement, tu vas rester avec Bertrand. Hein. Quoi? Bertrand, c'est ton Brad Pitt à toi? Ah merde. Hein. Moi, ça fait peut-être longtemps que t'as pas vu une photo de Brad Pitt. Hein. Bon, je dis ça, mais je respecte beaucoup les couples. Alors justement, une règle d'or là, les célibataires. On s'amuse, mais que avec des célibataires. Hein. On demande dès le départ. Dispo, pas dispo. Dispo, go. Voilà, c'est pas compliqué. Bon, malheureusement, c'est vrai que c'est pas toujours aussi simple que ça. Non, parce qu'au-delà des deux catégories, hommes célibataires et hommes en couple, il existe une troisième catégorie que j'appelle personnellement les petits bâtards. Qui, eux, sont en couple, mais t'affirment les yeux dans les yeux qu'ils sont célibataires. Hein. Une sorte de célibataire, quoi. Et avec l'expérience, j'ai développé une petite technique pour les repérer. Alors, je vous la donne, ça me fait plaisir, c'est cadeau. Alors, je lui parle, j'installe un petit climat de confiance. Et quand il est bien relax, je lâche mon attaque secrète. Et du coup, toi, j'ai pas compris, vous habitez déjà ensemble avec ta copine? Et là, tout de suite, non, t'inquiète, c'est bon, ce soir, elle a son appart. Et bim, grillé. Grillé, je savais que t'avais une copine. Et qui c'est qui va rentrer tout seul? Et qui c'est? C'est moi. Et ouais. Parce que toi, t'as une copine, petit bâtard, hein? Non, mais moi, de toute façon, je suis une célibataire volontaire. C'est-à-dire que je suis célibataire, mais de mon plein gré, quoi. Tout va bien, quoi. Ouais, non, parce qu'en fait, c'est chiant, le couple. Là, au moins, je profite de la vie, je papillonne, je m'amuse. Ouais, nous, les célibataires volontaires, on dit ça. Je m'amuse, comme si les autres, ils s'amusaient pas. Je sais pas, j'ai pas compris. Non, c'est trop bien d'être célibataire. Attends, quand tu rentres chez toi, t'es tranquille, hein? Tu fais ce que tu veux. Y a personne qui t'attend. Personne qui t'attend, quoi. Ouais, du coup, y a personne qui t'attend, quoi. J'ai dit quoi? Toi, ouais, non, franchement, trop bien le célibat, regarde. T'as faim, bim, tu te fais à manger. T'as froid, paf, t'allumes le chauffage. Tu vois, t'as de compte à rendre à personne, hein? Si t'as envie de sortir, tu sors. Tu peux faire des rencontres à chaque instant, hein? Alors attention, parce que s'amuser, c'est pas si facile que ça. Des fois, ça peut être le parcours du combattant. Par exemple, il y a celui qui devient un peu aigri au fil des rencontres. Oh, j'en peux plus, elle me saoule toute. Attends, la meuf, sa photo de profil, c'est Nathalie Portman. Elle arrive au rendez-vous, c'est Jackie Sardou, quoi. T'as envie de lui dire, c'est bien, j'ai vu ta photo, apparemment, tu touches un peu Photoshop, non? T'es graphiste? Si la meuf, elle disparaît, faut pas mettre cette photo pour l'alerte enlève, mais on va jamais la retrouver, hein. Sinon, il y a aussi celle qui rencontre, mais qui a du mal à séduire. Oh, je sais pas, moi, je vais pas prendre un tipon, ça fait alcoolo. La bière, ça fait bon pote. Le coca light, ça fait la casse-couille au régime. Putain, je sais pas. Après toi. Non, je t'assure après. D'accord. Bon, moi, je vais vous prendre un thé. Et merde, pourquoi j'ai dit un thé? Oh, putain, ça fait grand-mère, t'es con, quoi. Pourquoi tu dis un thé, toi? Et toi, tu prends quoi? Un whisky? Ah, merde. Non, non, non, je veux dire, c'est bien, ça réchauffe. Enfin, là, on est en été, mais si t'avais froid, je veux dire. Moi, dans la vie, je suis vendeuse de chaussures. C'est sympa. Enfin, je veux dire, on marche sur nos pieds, donc c'est important d'être bien chaussée. Voilà. Sinon, il y a aussi celle qui rencontre, qui séduit, mais qui digère plutôt très mal les lendemains. Non, mais il est sérieux, lui, puisque je te dis, regarde ce qu'il m'a écrit. « Chère Mylène, Alors déjà, Mylène, ça s'écrit avec un Y, et moi, c'est Myriam. Myriam, c'est rien à voir, quoi. Merci à toi aussi pour cette folle nuit. La semaine pro, je suis pas dispo. Mais je te propose autre chose. Croisons-nous à l'improviste, sans prévoir. Si ça ne te dérange pas, à plus. Il est magique ou pas, le mec, là? Non, parce que comme ça, à chaud, on dirait qu'il t'a proposé un truc, non? Alors qu'en fait, pas du tout, là. Hein? Parce que déjà, croisons-nous. Bon, ben, croiser une personne, ça veut dire tu t'arrêtes pas, quoi. Hein? Ensuite, il dit à l'improviste. C'est pas le nom du bar, là. Hein? C'est de manière imprévue, quoi. Et il rajoute sans prévoir, hein, au cas où t'avais pas compris, à l'improviste, quoi. Alors, c'est vrai que c'est pas toujours très drôle de s'amuser. Hein? Et heureusement qu'il y a les copines pour parler de ce qui se passe. Ou de ce qui se passe pas. Ah oui, maintenant, depuis que je vis sur Paris, j'ai des copines parisiennes. Avec des problèmes parisiens. Vous avez déjà vu une parisienne heureuse? Ouais? Ben bah, faites un vœu. Je suis au bout de ma vie. C'est que demain, ça va faire 5 ans pour Richard et moi. Ouais, qu'on est séparés, c'est pas notre anniversaire de mariage. Ouais, ça a duré que 3 mois, mais attends... C'était super intense, tu vois, lui et moi, c'était fusionnel, hein. Enfin, après, toi, t'as pas eu de vraie histoire, peut-être tu peux pas comprendre, tu vois. Mais moi, je peux te le dire, ça marque, hein. Et toi, du coup, t'as rencontré personne? Et tu sais quoi, attends, excuse-moi, hein, je te coupe, mais... au final, c'était un mal pour un bien. Ouais, parce que je me rappelle, à la fin, j'en avais marre. Ouais, c'est lui qui est parti, mais je vais te dire... C'est si on était restés ensemble, c'est moi qui l'aurais quitté, hein. Et tu sais, chaque année à la même date, ça me fait un choc, c'est horrible. En ce moment, je perds une masse de cheveux, là. T'imagines même pas. Je crois que j'avais une maladie grave, genre une tumeur ou de l'eczéma. Bah regarde, là, t'as vu, ça s'effrite. Hmm? Bah du coup, j'étais voir ma dermato. Bah elle m'a dit que c'était pas une tumeur, et elle m'a dit qu'a priori, c'était plutôt des pellicules. Ouais, ça va, mais bon, relou, quoi. Rachète-toi des nouveaux shampoings, les sprays, tout le bordel. T'as vu comment ça coûte, ces merdes? Encore une année de merde, quoi. T'as pas un bouchon, par hasard? Non, je pleure pas, j'ai des allergies en ce moment, j'en peux plus. Ah, ils sont à la menthe? Ah non, laisse tomber. Putain, j'ai horreur de ça, ça me dégoûte, ces trucs, là. Attends 2 secondes. Excusez-moi. Ouais, on pourrait avoir de l'eau, s'il vous plaît? Ouais, en carafe. Ouais, non, parce qu'après, ils te ramènent une bouteille qui te facture 10 balles. Je la connais, l'histoire, hein. C'est pas moi qu'on va la faire, hein. Et l'autre qui hurle depuis tout à l'heure, mais il en a pas marre de pas fermer sa gueule, celui-là? On se croirait au cirque, il a pas l'impression qu'il dérange tout le monde, lui. J'ai horreur de ça. Tu sais, les gens qui s'arrêtent jamais, quoi. J'ai la tête comme ça, hein. Je suis devenue vachement sensible au bruit. Ma mère est comme ça. Anywhere. Bon, et toi, alors, ça a été ton truc, là? T'avais un truc d'actrice? C'était quoi, un casting? Hein? Un rendez-vous avec un agent? Ah, c'est bien, ça s'est bien passé? C'était comment? C'était bien? C'est bien? Espagnol? Bah, attends, excuse-moi, hein, je te coupe, mais ça me rappelle Richard. Tu sais avec qui il est en ce moment? Non, pas une Espagnole, une Hollandaise, mais ils se sont rencontrés dans un bar à tapas. Tu vois le truc? Puis alors j'ai vu la meuf, bonjour la meuf, quoi. Qu'est-ce qu'elle est moche. Non, je l'ai pas vue en vrai, mais ça se voit sur les photos, quoi. Non, j'ai pas espionné son compte, c'est apparu sur mon fil d'actualité, tu vois. Donc du coup, j'ai regardé. Donc apparemment, la meuf est mannequin, mais mannequin maigre. Franchement, elle fait de la peine, hein. Elle doit bouffer 2 feuilles de salade à chaque repas. Tu sais, t'as envie de lui jeter du pain, la meuf, quoi. Bon, et toi, alors, ça a été ton casting? Hein? Ouais, ton agent, pardon. Et d'ailleurs, attends, excuse-moi, je te coupe, mais tu sais, je t'ai pas raconté. J'ai eu mon rencard avec le petit juriste, là. Ouais, sympa, sympa, mais bon... Vite fight, quoi. Attends, voilà le CV. Le mec, il a 28 ans, il a fait 3 AVC l'an dernier. Très mauvais karma. Et c'est pas ce qu'il me dit? J'ai besoin de quelqu'un pour me reconstruire. Non, mais il est sérieux, lui, je passe pas dans le bâtiment, moi. J'ai que ça à foutre, le reconstruire. Ah non, je lui dis direct, ça va pas être possible, mon grand. Ah non, moi aujourd'hui j'ai besoin d'un mec solide qui a envie de vivre, tu vois. Un mec qui me porte, quoi. Attendez une seconde. Excusez-moi. Ouais, vous pensez à la carafe ? Putain, ça fait pas un siècle que j'ai demandé à lui la carafe, là ? Bon, et toi, tu dis rien depuis tout à l'heure, là ? Alors, ça a été ton truc ? Et tu signes pas n'importe quoi avec l'autre, hein ? Tu me feras lire avant, faut faire gaffe avec ces gens-là. D'ailleurs, ça me fait penser à... Attends, excuse-moi, je t'interromps, mais... Ça y est, j'ai signé. Ouais, je suis passé cadre. Ouais, c'est ce que je voulais, mais bon... J'ai gagné 20 euros sur le brut et j'ai plus mes heures sup. Je suis deg, en fait. Bon, je vais m'en gréer une, tu viens ? Hein ? J'ai jamais arrêté de fumer pour prendre 10 kilos, merci, quoi. Bon, il est où l'autre con avec sa carafe ? Il s'est noyé ou quoi, là ? Non, puis tu sais, marrant, quand t'arrêtes de fumer, il paraît que tu deviens super désagréable. Mais ça, j'ai vraiment pas envie que ça m'arrive.

0: Merci. Merci.
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1: Bravo Marion.
0: Merci.
1: Sur Rire et Chanson.
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1: Bravo Marion.
0: Merci. Merci.
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1: On va accueillir maintenant un artiste pour qui c'est une grande première ici ce soir. C'est sa première aux Open du Rire. Son truc fétiche, vous allez voir, c'est d'observer ce qui ne tourne pas rond chez lui d'ailleurs, mais aussi chez nous. Voici, s'il vous plaît, Guillaume Fosco.
4: Très content de voir des gens, en vrai, tout simplement. Moi, il y a un truc qui m'a vraiment pesé pendant la crise, c'est de devoir communiquer avec mes proches via Skype. Vous l'avez fait ?
5: Ouais.
4: Avec vos potes ?
5: Ouais.
4: Ça va, ouais ? Avec vos parents ? Plus compliqué, non ? Moi, j'ai essayé de faire un Skype avec mes parents, et j'ai pas réussi. Non, j'ai fait un Skype avec le front de mon père, ça j'ai réussi. La moitié du visage de ma mère, ça j'ai réussi aussi, avec la fenêtre de ma tante. Et c'est quoi le délire ? Il y a des plus de 40 ans dans la salle ? C'est si compliqué de mettre sa tête dans la caméra ? Comment je suis né si mon père ne s'est pas visé à ce point-là, hein ? Les parents et la technologie, c'est compliqué. Moi, je l'ai compris le jour où mes parents ont débarqué sur Facebook. J'ai mis un malaise, là, non ? Vous avez vos parents sur Facebook ? Ils n'ont pas les codes, ils ne savent pas s'en servir. Ils sont sur une autoroute, à pleine vitesse, sans permis. Je suis allé voir le mur Facebook de mon père. C'était le chaos. Il a mis un premier post sur son propre mur, en majuscule. Joyeux anniversaire, Michel ! Il y avait un seul like, c'était le sien. Il y avait un commentaire, c'est celui de ma mère. Elle avait mis une recette de polenta. Et à ça, mon père avait répondu, réponse A, Zinedine Zidane. Ça n'avait aucun sens. Ils sont en roue libre sur la plateforme. Moi, dès que je poste un truc, j'ai la boule au ventre que ma mère commente. Je joue à l'Apollo ce soir, je passe à la radio. Tous tes potes, waouh, stylé. Et d'un coup, il y a ta mère. Coucou de Bretagne, on passe un super week-end. Non ! Et on t'aime très fort. Non ! Très, très compliqué. Le pire, c'est mon beau-père, Norbert, 72 ans. Il a sur sa photo de profil Facebook, depuis 3 mois, la photo d'une meuf qu'il ne connaît pas. Personne ne sait qui c'est dans la famille. Je l'appelais Norbert, c'est quoi ce bordel ? Il me dit, je sais pas, il faut que j'arrête. Oui ! Oui, il faut que t'arrêtes, Norbert. Mon père s'est mis récemment à Instagram. Tout le monde voit ce que c'est Instagram ? Ouais ? C'est-à-dire qu'à un moment donné, il s'est dit que des photos d'orchidées prises à 40 mètres de distance, pixelisées à force de zoomer avec un Samsung S1, il fallait que le monde les découvre. C'était important. Il est allé jusqu'à faire un live pendant la crise. Un live ! J'étais posé sur mon canapé, tranquillement, et je vois la notif. Mano est en direct. Wow ! La violence de cette information. Tu peux t'attendre à n'importe qui en live, d'accord ? David Pujadas, Laurence Ferrari, pas Mano, d'accord ? Quand c'est marqué « Mano est en direct », c'est comme si c'était marqué « Mano va faire n'importe quoi ». Et vous savez quoi ? C'est exactement ce qu'il a fait. Le live a duré 15 minutes. 15 longues minutes pendant lesquelles il essayait d'éteindre le live. C'est tout ce qu'il faisait. Et là, il y avait sa tête en gros plan. « Oh, c'est quoi ce bordel ?» Et encore 15 minutes parce que je suis intervenu au bout de 5. J'ai appelé sur le téléphone fixe de mes parents. S'il y a des jeunes qui nous écoutent, téléphone fixe, c'est comme un smartphone mais accroché au mur, d'accord ? Maman, passe-moi papa, il est en difficulté. Elle me dit, pas du tout, il est sur le canapé, il est avec son téléphone. On dit la même chose, passe-moi papa s'il te plaît. Papa, tout ce que t'as à faire, c'est d'appuyer en haut à droite sur terminer. C'est tout ce que t'as à faire. Il me dit, mais pourquoi il y a des cœurs ? C'est positif les cœurs ? Non, pas ceux-là papa, non. Ça, c'est des cœurs qui veulent dire, j'espère que ça va se terminer.

0: très rapidement. C'est des cœurs de pitié, papa. Papa, concentre-toi sur le son de ma voix, s'il te plaît. Tu prends ton téléphone et tu appuies 3 secondes sur le bouton à côté du téléphone, d'accord? Dès que l'écran noir apparaît, tu ne touches plus à rien. Il me dit, ah bon, combien de temps? Jamais, tu ne touches plus au téléphone. Tu te mets sur l'ordinateur et tu joues au démineur. C'est ça que tu fais. Après, faut pas se tromper, j'ai beaucoup de tendresse pour mes parents. Vraiment, j'ai beaucoup de tendresse. Je sais pourquoi ils font ça. Ils veulent être cool. Hein, ils ont peur d'être dépassés. Ils ont peur de vieillir. C'est une peur de la mort, quelque part. Je veux pas péter l'ambiance, mais... J'ai pété l'ambiance, mais... C'est une peur de la mort. C'est d'ailleurs bizarre d'avoir peur de la mort et ton premier réflexe, c'est d'aller sur Facebook. Mais c'est un réflexe comme un autre. Il y en a qui se tournent vers Dieu, d'autres vers Facebook, j'imagine, je sais pas. Moi, je trouve ça limite mignon, hein. C'est comme un peu les petits vieux qui refusent de laisser le volant. Hein, c'est touchant, non? Jusqu'à ce qu'il y ait une erreur. Mais c'est touchant, sinon, non? Non, parce que quand il y a une erreur, en général, ça fait des vrais dégâts. Hein. Et pour toi, pas pour le petit vieux. Hein. Lui, en général, lui et son scénic, ça va, hein, il roulait doucement. À contresens sur l'autoroute, mais doucement. Hein. Non, je comprends le ressort mental. Moi, je suis père aussi. J'ai une petite fille de 2 ans. Et je sais que dans une dizaine d'années, elle va me voir débarquer sur les réseaux sociaux. C'est sûr, sur un TikTok ou sur un truc de ce genre. C'est certain. Elle, ou pire, ses copines. Wow, ce serait pas ton père? Et moi, je suis en train d'essayer de faire des danses cool comme ça. C'est une certitude qu'elle va péter un plomb. Swipe, swipe. Papy, et là, il y aura mon père 10 ans après en train d'essayer de s'accrocher, c'est sûr.
1: Il faut faire quoi? Il faut que je danse? C'est quoi ce bordel?
0: C'est une certitude. Après, j'ai conscience, j'ai vraiment conscience que c'est notre génération, les trentenaires, qui fait le plus n'importe quoi avec les téléphones portables, avec les réseaux sociaux. On parlait des vieux parents. Les jeunes parents font n'importe quoi. Il y en a dans la salle ce soir? Ok. Je vais gérer, je suis professionnel, vous inquiétez pas. Les jeunes parents font n'importe quoi. Eux, ils postent des photos de leurs enfants, mais avec une tête d'émoji. Tu me demandes pourquoi tu fais ça et tu te dis, hey, c'est pour pas qu'on le voit. Et t'as essayé de pas le mettre, sinon ce serait pareil en vrai, non? Il y a trop de gens qui nous énervent. Moi, je passais à peu près 2 heures par jour sur Facebook, et sur ces 2 heures, je passais une bonne heure et demie à critiquer ce que mettaient les gens sur Facebook, non? Moi, ceux qui m'énervent le plus, ceux qui me tendent, mais viscéralement, hein, c'est ceux qui recherchent trop d'attention. Il y a des posts énigmatiques. Un être s'éloigne. Un autre se rapproche. Et là, il y a toujours la bonne copine qui débarque, qui est la seule au courant de ce qui se passe. Ça va, ma belle? Et l'autre, toute contente d'avoir de l'attention. Ne vous inquiétez pas. Avec un Z apostrophe. Ne vous inquiétez pas. Ça finira par aller. Eh ben, mais tout le monde d'accord? Ferme-la alors! Hein? Pourtant, ça partait d'une bonne intention, les réseaux sociaux. Vraiment, je pense que ça partait d'une bonne intention. Ça servait à nous rapprocher les uns des autres. Hein? À trouver des gens à qui on n'avait pas parlé depuis très longtemps. Moi, j'ai retrouvé des potes comme ça. À qui j'avais pas parlé depuis des années. Le truc, c'est qu'après 2 minutes de conversation, souvent, eh ben, tu te rappelles pourquoi ça faisait longtemps que tu leur parlais pas à ces gens, non? Stéphane Pellegrini, ça faisait 12 ans qu'on s'était pas vu. 12 ans, je le retrouve sur Facebook. Steph, qu'est-ce que tu deviens? Il me dit, tranquille, je viens de me commander une pizza. Quoi? Non, Steph, qu'est-ce que tu deviens dans la vie en général? Il me dit, je te laisse, ça vient de sonner, c'est ma pizza, je crois. Fin de la conversation. Ça s'est arrêté là. Alors vous me direz, on y va pas que pour les gens, on y va pour du contenu aussi. On vient s'informer, on vient voir des choses, on vient se divertir. Moi, ça fait des années que j'ai pas lu un article intéressant sur Facebook. Il y a de plus en plus d'articles putaclic. Vous voyez ce genre d'article ou pas? Avec un titre ultra racoleur pour que tu cliques justement. Dernier en date, il rase sa barbe après 20 ans. Vous ne devinerez jamais ce qu'il trouve dessous. Tu cliques, c'est son menton. Vous voyez ce genre d'article ou pas? L'autre fois, je tombe sur le bébé de Robbie Williams est mort. Waouh, vous connaissez Robbie Williams, le chanteur? Ouais. Moi, ça m'attriste, je l'ai vu quand j'étais petit, ce mec sur MTV. Et je clique, son bébé, c'est un Jack Russell. Et je suis saoulé de m'être fait avoir. Facebook me pousse pendant quelques secondes à être saoulé que le vrai bébé de Robbie Williams, l'humain, soit encore en vie. C'est ça que ça me pousse à faire. C'est quand même dingue, non? Et quand c'est pas ce genre d'article, ce sont des pubs. Maintenant, sur Facebook, un post sur deux, c'est sponsorisé par une marque. Le mois dernier, je suis dans un supermarché et je vais m'acheter une éponge, d'accord? La paye vient de tomber, je me fais bizarre, j'achète une Spontex. Ne jugez pas, j'aime bien, elle gratte bien, bref. Je retourne le paquet, c'était marqué « Suivez-nous sur Facebook ». Et là, je me dis, mais qui fait ça, en fait? Et je suis allé voir la page, il y a 300 000 personnes. On est en France en 2020, 300 000 personnes à être amis avec une éponge, voilà. Il y en a peut-être dans la salle. Une fois, j'ai eu un « oui », c'était assez compliqué à gérer. Mais elle me dit « oui, bonne éponge !» Elle avait rien écouté en plus, putain. Non, vraiment, le truc, c'est qu'on perd un temps de dingue. Vraiment, on perd un temps de dingue. Moi, j'ai essayé d'arrêter YouTube, par exemple. Il y a des accros à YouTube ici? Non. C'est un vortex temporel. Réellement, c'est un vortex temporel. Moi, j'y suis allé la dernière fois pour regarder la vidéo du dernier match. J'ai fini 2 heures après sur un Thaï qui shootait une vache au bazooka. Dans la vraie vie, c'est comme si j'allais dans un magasin pour acheter des légumes et je repartais avec du carrelage. C'est pareil. Voilà. Il y a toujours un moment où tu te dis, mais qu'est-ce que je foutais là à la base, hein? L'autre fois, après 2 heures de dérive, je tombe sur une vidéo de mécanophilie. Vous voyez ce que c'est ou pas? Je me sens seul ce soir, hein, vous, hein? C'est normal, ce sont des gens qui sont sexuellement attirés par tout ce qui a un moteur. Et sur la vidéo, il y a un mec, détendez-vous l'Apollo, je vais pas le mimer, mais il y a un mec qui est en train de baiser une Fiat Punto concrètement. Et ça rend débile YouTube. Après 10 minutes, je me pose même plus la question pourquoi il fait ça. Moi, la seule question que j'ai en tête, c'est pourquoi une Punto, putain? Si t'en es là dans ta vie, si t'en es à ce moment-là de ta vie, fais-toi plaisir, non? Si tu dois baiser une voiture, toi, tu prendrais quoi, par exemple? Une Ferrari, mais c'est gênant, quoi que tu répondes, on est d'accord là-dessus, non? Comment tu t'appelles? Florian, c'est ton regard qui m'a gêné, Florian, c'est... Une fois, j'ai posé cette question à un mec du public, il m'a dit « La tienne !» Agressif comme ça. Je dis « Toi, tu kennes ma voiture ?» Il me dit « Ouais, je kenne ta voiture. Vraiment ?» Non, mais tu me demandes, je sais pas. Il était perdu comme Florian, comme ça. C'est dangereux, les téléphones portables. Oubliez même les réseaux sociaux. On stocke des éléments très privés, non, sur ces trucs. Je sais qu'un collègue de boulot, la dernière fois, il me montre ses photos de vacances, après l'été. Il commence à faire défiler comme ça. La mer, la montagne, la mer. Une photo de grosse tub, la mer. Oh, wow, wow, wow, wow. Qu'est-ce qui vient de se passer là? Et il fait comme si de rien n'était cet enfoiré. Une tub, non, je... Si, mec, il y a un malaise. Il y a clairement un malaise. Parce que si c'est la sienne, ça veut dire que cet été, entre deux activités, il a pris un petit selfie panoramique, tu vois. Mais si c'est pas la sienne, il stocke sur son téléphone la verge de quelqu'un d'autre, quoi, tu vois. Et mon pote joue au foot avec lui. 2 fois par semaine. Il le sait que je sais que c'est pas la sienne. C'est pour ça qu'il y a un putain de malaise. Il le sait très bien. Non, oubliez socialement, même physiquement, c'est dangereux. Vraiment. Hein. Vous vous rappelez les toilettes avant les téléphones portables? C'est le bon vieux temps, non? On y allait, on faisait, et on repartait. Fini, vidi, vici. Ça durait 5 minutes. Moi, quand je vais aux toilettes avec mon téléphone, ma femme me demande, t'en as pour combien de temps? J'en sais rien. C'est YouTube qui décide. Demande aux Américains. J'en sais rien. Je sais qu'un jour, je vais sortir des shots, ma femme aura refait sa vie. C'est une certitude. J'en ai parlé à mon médecin, il m'a dit que c'était un vrai problème. On en rigole, mais c'est un vrai problème. En fait, notre génération, nous les trentenaires, on se crée des problèmes de circulation sanguine à force de rester le cul collé contre la cuvette comme ça. Je me crée des hémorroïdes à passer trop de temps aux chiottes, regarder un mec baiser des Fiat Punto, il est vraiment temps qu'on s'arrête, je pense. Mon médecin a vu une recrudescence de gens venir avec des problèmes d'anus et le point commun entre tous ces gens, c'était Candy Crush, putain. Donc moi, la vraie question que je me pose, c'est quoi le problème? C'est un problème technologique ou c'est un problème humain? Moi, je pense que c'est un problème humain. Quand ils ont inventé les téléphones portables il y a 10 années pour qu'on soit plus intelligent, ils ne projetaient pas le fait qu'on course des Pokémon dans la rue. Je crois pas, non? Pokémon Go, c'est 1 milliard de téléchargements. Pour plus de 10% de la population mondiale, on leur a donné un téléphone dans les mains. Et ils ont fait, ouais, ouais, ok, Wikipédia, le monde, toutes ces conneries, je m'en bats les couilles. Il est où, Pikachu? Il est où? C'est ça qu'ils se sont dit. Je suis pas sûr que c'était le plan de base. Même si on peut se demander s'il y avait un plan tout court. Je suis tombé récemment sur une vidéo de Steve Jobs quand il a sorti l'iPad il y a 5-6 ans. Et le journaliste le regarde et lui dit « Steve Jobs, très impressionnant l'iPad, j'ai juste une question pour vous. À quoi ça sert en fait ?» Et Steve Jobs le regarde droit dans les yeux et lui dit « J'en sais rien. Les gens décideront par eux-mêmes. » Et il est là le problème. On est incapable collectivement de décider ce qui est bon pour nous. L'histoire l'a montré, non? Même quand on nous donne un objet avec une utilité très précise, on fait n'importe quoi. Le mec qui a inventé la voiture, il ne projetait pas le tuning, par exemple. Je ne pense pas, non. Tiens, prends les clés, tu vas où tu veux. Et je peux la décorer. Hein? Quoi? Non, roule! Tu roules, mec! Merci beaucoup de m'avoir écouté. Merci.
2: Merci d'applaudir très fort Guillaume Fosco à l'instant sur Rire et Chanson. À très bientôt.
0: À très bientôt, merci.
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2: Voici Tristan Lucas.
4: Bonsoir, bonsoir. Alors moi, j'adore voyager. Voilà, je vous le dis, je suis un petit peu drogué du voyage. Et ça, c'est venu parce qu'à 19 ans, je suis parti vivre un an en Argentine en échange. Et au départ, j'étais paumé, quoi. J'étais à l'autre bout de la planète, je parlais à peine la langue. Je savais dire 2-3 phrases en espagnol, comme tous les Français. Hein. Hola, me llamo Tristan, a mí me gusta la felación. Hein. Ouais, le basique, hein. Juste de quoi survivre. Hein. Pas mal de bilingues espagnols dans la salle, intéressant. Et non, et c'est marrant parce que depuis un an et demi, ils ont un nouveau président en Argentine, Javier Milei. Il l'appelle El Loco, le fou, El Loco. Et c'est marrant parce qu'en Argentine, tout le monde a un surnom, même le président. T'imagines, on fait ça en France? El Hijo de Puta. Ça veut dire banquier. C'est normal qu'il l'appelle le fou, Javier Milei. Vous ne l'avez pas vu s'énerver. Il devient tout rouge, il a les yeux exorbités. Il a quand même fait campagne en se baladant dans la rue avec une tronçonneuse. Faut être vénère, quoi. Je veux dire, Mélenchon à côté, un prof de yoga. Et un truc que je ne savais pas sur Javier Milei, c'est qu'il n'était pas politique, mais il a fait son premier discours politique sur la Plaza Holanda. Place Hollande. Pour être un bon président, c'est pas bon signe. Hein? Je veux dire, tu commences pas ta carrière de chanteur place Grégory Le Marchal. Tu fais pas ta première terrasse place Xavier Dupont de Ligonnès. Allez, amusez-vous chez vous, profitez. Eh oui. C'est sans fin comme jeu, c'est sans fin. Non, qu'est-ce que j'ai fait d'autre comme voyage? Je suis allé en Thaïlande. Non, alors... Trop tôt la réaction. Non, c'est vrai qu'il y a deux images qui nous viennent en tête quand on parle de la Thaïlande. C'est les plages paradisiaques et les soirées avec les petits-enfants. Non mais alors rassurez-vous, je ne vais pas vous sortir le cliché de la Thaïlande et de la pédophilie. Je ne vais pas le faire pour deux raisons. Déjà, je ne suis pas un retraité allemand. Et si je vous parle pédophilie maintenant, ben, je n'ai plus rien à raconter sur mes vacances en Belgique. Non, on ne va pas là-dessus. Ok, d'accord. Non, je sais que c'est un peu touchy comme sujet, je le sais, parce que j'ai un pote qui est venu me voir en spectacle il y a peu de temps, et il m'a dit, tu sais Tristan, depuis que j'ai un enfant, j'apprécie beaucoup moins les blagues sur les pédophiles. Je lui ai dit, mais du coup, depuis que t'es avec Mélanie, t'apprécies moins les blagues sur les moches. Et a priori, oui. Hein, ça fait longtemps que j'ai pas eu de ces nouvelles. Non, qu'est-ce que j'ai fait d'autre? Je suis allé au Sénégal. Super pays, le Sénégal. Mais il y a un truc qui m'a interpellé là-bas. C'est que les gens m'appelaient Leblanc. Vous savez, je marchais dans la rue, on se connaissait pas, on s'était jamais parlé. Et ils m'appelaient par ma couleur de peau. Donc j'ai été surpris, mais je me suis habitué. Et puis quand je suis revenu en France, j'ai atterri à Roissy, j'ai pris le RER. Et en arrivant dans la gare du Nord, j'ai fait « Hey, salut les Noirs !» Faut pas faire ça. Très mauvaise idée. Et on a un avantage, les Français à l'étranger, c'est qu'il y a une phrase de la langue française que tout le monde connaît. À votre avis, c'est laquelle? Allez, fin de l'interaction. C'est « Voulez-vous coucher avec moi ce soir ?» Bah oui, il va dîner, C'est « Voulez-vous coucher avec moi ce soir ?» Ça veut dire que où que t'ailles dans le monde, les gens savent comment t'inviter à faire l'amour dans ta propre langue. C'est excitant, hein? Mais ça peut être un peu frustrant parfois. Un soir, j'étais en boîte entourée de plein d'Argentines super jolies. Elles étaient toutes là. « Voulez-vous coucher avec moi ce soir ?» J'étais là, bah, « Carrément, ouais. » Et à côté de moi, il y avait un Allemand. Et lui aussi, elle disait la phrase qu'elle connaissait le mieux dans sa langue. Donc elles étaient toutes là. « Heidler, Heidler !» Il n'a pas passé la même soirée que moi. Hein. Deux salles, deux ambiances. Et avant, je voyageais beaucoup à l'étranger, mais maintenant, j'ai décidé de plus voyager en France. Tu sais, petite conscience, bobo, écolo, mes couilles. Et je suis pas le seul à avoir cette petite conscience-là. Non, mais, c'est, souvent, on part à perpète alors qu'on connaît pas à côté de chez soi, alors que la France, c'est un pays magnifique. Tu vois, on a tout. On a la mer, la campagne, la montagne. Tu sais, on n'a pas besoin de faire des milliers de kilomètres pour avoir des paysages à peu près similaires chez nous. Tu vois, je sais pas, moi, pas besoin d'aller en Écosse, on a la Bretagne. Pas besoin d'aller à Madagascar, on a la Corse. Pas besoin d'aller au Maghreb, on a Marseille. Alors si certains se posent la question de savoir si c'était une blague raciste, oui. Clairement. Hein. C'est qu'il y a 42% des Français qui ont voté Marine Le Pen aux dernières présidentielles. Je ne peux pas me permettre de me couper de 42% de mon public potentiel. Hein. J'ai des salles à remplir, les copains. Et donc, maintenant, je voyage plus en France. Et moi, je viens de Caen, en Normandie. Et souvent, on ne connaît pas à côté de chez soi. Donc, moi, j'ai décidé de commencer par découvrir la Normandie. Et il y a peu de temps, j'ai découvert Honfleur. Très mignon, Honfleur. Mais il y a un truc que j'ai pas compris à Honfleur. C'est qu'il y a un train touristique pour visiter la ville. Il y a deux rues à Honfleur. T'as envie de leur dire, les gars, vous pouvez pas le faire à pied? Et après, j'ai regardé les gens qui étaient dans le train. Et non. Il pouvait clairement pas le faire à pied. Il y a Rouen aussi en Normandie. C'est le centre-ville, petite maison en colombage et tout, c'est très mignon. Mais il y a un gros problème à Rouen, c'est qu'il pleut tout le temps. Il flotte tout le temps. On appelle ça le pot de chambre de la Normandie. Et là, je sais qu'il y en a certains qui se disent un gars de Caen qui se fout de la gueule de Rouen sur la pluie. Hein, c'est un peu Oscar Pistorius qui dit à Philippe Croizon, bah dis donc, t'as du mal à marcher. Alors c'est dommage pour ceux qui n'ont pas la ref, mais pour ceux qui ont la ref, c'était une très bonne blague. Non mais c'est vrai, il pleut tout le temps à Rouen, tu vois. Et je me dis, la pauvre Jeanne d'Arc. Pas de chance, hein. Elle a été brûlée à Rouen le seul jour où il a pas plu, bordel. Je crois qu'elle était en train de cramer sur son petit bûcher. Elle entendait des voix dans sa tête. Les deux voix dans sa tête, c'était Catherine Laborde et Evelyne Delia. Exceptionnellement, il ne pleuvra pas à Rouen aujourd'hui. Sinon, il y en a qui se branlent. Ouais, il n'y aura pas toujours des transitions. Hein, public de Rire et Chanson, mais vif quand même. Non, mais moi, au départ, quand j'ai commencé à monter sur scène, je voulais que toutes les transitions soient bien travaillées, que tout soit bien carré et tout. Et puis après, je suis allé voir mes potes humoristes en spectacle. Tu sais, ils passent d'un sujet à un autre, ça n'a ni queue ni tête, on sait même plus de quoi ils parlent. Et ben, vous êtes content quand même. Donc je me suis dit, ben, Tristan, quoi, fais pareil, profite, fais du sans transition. Allez, on s'accroche. Devinette, comment appelle-t-on un enfant qui tue son père et sa mère? Un orphelin. Question, est-ce qu'un orphelin qui se baigne dans la mer morte, c'est un nostalgique? Et puisqu'on parle pas de ça, j'ai lu qu'un japonais avait étudié la meilleure technique pour disperser l'odeur de son pet. Parce qu'en fait, si tu pètes et que tu continues à marcher, l'odeur te suit et t'es grillé. Donc, selon lui, il faudrait faire des petits pas chassés comme ça en diagonale. C'est incroyable. Sinon, vous avez vu le prix des loyers. Ça fait mal au cul, hein. Et je me demandais aussi, pendant un tremblement de terre, est-ce qu'une personne atteinte de la maladie de Parkinson se stabilise? Donc, il y en a qui se branlent ou pas? Ouais, je vais terminer mon passage sur la branlette, ouais. Alors là, j'en vois qui se regardent en disant, est-ce qu'il va vraiment terminer là-dessus, ce con? Oui, oui. Non mais je sais pas pourquoi ça crispe les gens de parler de ça, parce que finalement ça fait de mal à personne. Peut-être c'est le mot branlette qui est pas très joli, donc on va appeler ça un moment coquelicot. Un peu de poésie, ça fait pas de mal. Et moi j'en avais parlé avec ma meuf qui m'a dit « Tristan, tu fais ce que tu veux ». Ça, c'était en théorie. Hein? Parce qu'en pratique c'était différent. Un jour j'étais là, tranquillou, je commence mon petit moment coquelicot, tu vois. Ouais, ça, c'est mon spectacle. J'ai le droit de minimiser la taille. Et donc, j'étais là tranquillou. Et à un moment, il y a ma meuf qui me dit, mais enfin, mais Tristan, qu'est-ce que tu fais? Et moi, j'étais là, une aquarelle. Je lui ai dit, mais je comprends pas, tu m'as dit que ça te posait pas de problème. Elle me dit, bah oui, mais pas quand je suis dans la même pièce. En train de boire du thé, avec mes grands-parents. J'étais là, papy, mamie, un spéculoos. Ben, je vais vous dire, les filles, pourquoi on aime particulièrement faire cette activité, les mecs. C'est parce que quand on fait notre petit moment coquelicot, on n'a pas la pression de l'autre. C'est quand tu fais l'amour en tant que mec, t'as la pression, on te dit qu'il faut être performant. Tu sais, t'as toujours un œil sur le chrono. Hein? Toutes les tactiques sont bonnes pour gagner un peu de temps. Hein? Je veux dire, si t'as la photo de mamie au-dessus du lit, c'est pas parce que t'es vraiment attaché à mamie. Hein? C'est pour gagner 2-3 minutes. Et là, j'en vois pas mal qui vont décrocher la photo de mamie en rentrant. Et donc, il y a un avantage quand tu fais ton moment coquelicot, c'est que, voilà, si t'as envie de faire des pauses, tu fais des pauses, t'es pépouze, tu vois. Tu sais, tu commences ton moment coquelicot, t'as envie de faire une pause, bon bah, tu vas te faire des pâtes, tu reviens, tu continues un peu, hop, ça sonne à la porte, livraison. Oui, monsieur Lucas, oui, c'est moi. Oui, je fais de l'aquarelle. Mais parfois, tu sais, t'es devant ton ordi, t'as envie de faire des pauses, mais t'as pas faim ou t'as rien commandé sur Internet. Donc moi, ma petite technique, et je vous laisse avec ça, c'est que je mets un onglet YouPorn et je mets un onglet BFM TV. Et puis j'alterne pour faire des pauses, YouPorn, BFM. Mais à un moment, ça se mélange. Donc t'as le journaliste qui est là. C'est une rencontre exceptionnelle à laquelle nous assistons aujourd'hui. Le président sud-coréen a déclaré « ça fait longtemps que je t'attendais, mon gros ». Kim Jong-un, dirigeant de la Corée du Nord, qui a décidé de faire un pas en direction de mes seins. Tu les aimes, mes seins. Ah oui, approche ta grosse. Solution entre les deux Corées, une zone bien humide. Oh oui, c'est bon, vas-y, mets-moi toute la charte des Nations Unies, et notamment les membres les plus importants qui peuvent tous rentrer, c'est bon, il y a de la place. Oh oui, vas-y, jouis sur mon secrétaire général de l'ONU, qui salue la réussite de ce succès et le triomphe de la diplomatie. Ah.
2: Faites du bruit pour Tristan Lucas sur les chansons.
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2: Allez, le comédien que vous allez découvrir maintenant, lui, est originaire de Nice. C'est d'ailleurs là-bas que tout a commencé pour lui lorsque Noël Pernal avait repéré à l'époque, Mado la niçoise. Merci de l'applaudir lui aussi très fort. Voici Laurent Barra.
6: Bonsoir. Oh, arrêtez, j'ai encore rien dit. Bonsoir, comment ça va? Oh putain. Ah, ça fait du bien de voir des gens qui vont bien. Cet après-midi, j'étais chez le médecin. La salle d'attente du généraliste. C'est la cour des miracles. Et c'est très paradoxal comme endroit, la salle d'attente chez le médecin généraliste. Faire poireauter pendant des heures des gens malades. Dans une même pièce, pas aérée. Tu arrives avec tes microbes, tu repars avec les tiens, plus ceux des autres. Et moi, mesdames et messieurs, j'ai eu 40 ans le 6 octobre dernier, ça race. Et ouais, je déteste vieillir. Je déteste vieillir parce que quand tu vas chez le médecin, tu te rends compte, vraiment, qu'il y a très peu de chances que le médecin te trouve des maladies cool comme la varicelle ou la rubéole. Non, faut passer des examens complémentaires. Ça. Si tout pouvait être aussi simple qu'à l'infirmerie du collège. C'est vrai, dans les années 90, au collège, tu pouvais avoir la gale, la malaria, une amputation du bras, une descente d'organes. L'infirmière te filait toujours le même traitement. Un sucre. De la sixième à la troisième, j'ai passé les trois quarts de ma scolarité à l'infirmerie du collège à sucer un sucre. Je suis arrivé au lycée, j'avais 2,5 g de diabète dans le sang, putain. Eh pardon, je vous embête un petit peu avec mes angoisses, mais c'est vrai, je suis hypochondriaque, voilà. J'ai peur d'être malade, et puis j'ai peur que mes proches soient malades, ça m'angoisse. Et j'ai pas honte de vous le dire, mesdames et messieurs, il m'arrive souvent d'aller sur des sites médicaux, sur internet, vous voyez, comme Doctissimo, c'est super ça. Faites-le vraiment, faites-le, ça rassure. Et puis c'est toujours rassurant de voir qu'il y a pire que soi ailleurs. Vous connaissez Doctissimo? Là, c'est un site médical où les pires hypochondriaques au monde s'échangent leurs symptômes. C'est le bon coin de la maladie. Si tout va bien dans ta vie, si t'as pas de soucis particuliers, mais t'as envie de pimenter un peu l'histoire, va sur Doctissimo. Et tu auras la certitude immédiate que tu vas crever. Il faut voir le type de message que les gars s'échangent là-dessus. T'as l'impression qu'ils passent leur vie à se palper. Oui, bonjour, c'est Glaucome 84. J'espère que vous n'allez pas trop mal. Ce matin, au réveil, à la palpation, détection d'une grosseur au niveau du pubis. Normal ?
7: Ouais, salut Glaucome, c'est Coussi-Coussa du 13.
6: Bah écoute, moi, ça va. Merci, madame.
7: Bah écoute, pas de bol, j'ai eu la même chose que toi il y a 6 mois, c'était une tumeur maligne. Bisous, ciao !
6: Oh ! Et toi ? Tu lis les 250 réponses allant du chikungunya à une possible hernie testiculaire post-Tchernobyl et tu finis ta nuit en mode palpation à te chercher une troisième couille qui, partant du principe que qui cherche, fera une apparition très remarquée aux alentours de 5h du matin, provoquant chez toi crise de larmes, angoisse, rédaction d'un testament. Et visite chez le généraliste le lendemain. Généraliste qui te dira toujours le même truc. C'est le stress, carte vitale, 25 euros. À
7: avant, tu avais le docteur House, maintenant, il y a le docteur Roust. Allez, dehors. Eh. Eh, je viens d'arriver, docteur. Eh ben, le stress. Ça, c'est le premier diagnostic des médecins généralistes. C'est le stress. Prenez un ocytose. Faites le fondre sous la langue. Mais docteur, j'ai perdu un bras, c'est le stress. Prenez un ocytose, faites le fondre sous la langue. Il y a plusieurs formes de stress. Moi, je suis dans un stress un peu bizarre, un peu chelou. Dans le stress du temps qui passe. Ah putain, il est terrible celui-là. Et ouais, le stress du temps qui passe, j'ai 40 ans. 40 ans, pas d'enfant et pas d'ex-femme. J'ai raté ma vie, j'ai raté ma vie. Ma plus longue relation, c'est 8 mois. Mon ex, je suis resté 8 mois avec elle. Vous vous rendez compte, 8 mois? Quand je pense à mes grands-parents, ça fait 68 ans qu'ils sont mariés. 68 ans, c'est quoi? C'est les noces de platine? 8 mois, c'est quoi? C'est les noces de latex? Ils sont géniaux, mes grands-parents. Ma grand-mère est d'origine vietnamienne, elle est magnifique. 68 ans qu'ils sont mariés. Mon grand-père est toujours fou, amoureux de ma grand-mère. Ma grand-mère, elle aime bien. Et tu vois qu'elle l'aime moins à la qualité des petits surnoms qu'elle lui donne au fil des années, tu vois. Au début, elle appelait mon chéri, mon cœur. Maintenant, elle l'appelle oh là là. Parce que quand je l'appelle, je dis alors comment il va, papy? Elle me répond oh là là. Il me casse les couilles. Voilà. Je suis resté 8 mois avec mon ex. Bah, ça n'a pas marché parce que il y avait une trop grande différence d'âge. Elle avait 28 ans. C'est presque 10 ans, c'est pas beaucoup, mais c'est beaucoup. C'est le genre de meuf, les nouvelles meufs, vous savez, quand on va au restaurant, avant de manger, elles photographient leur plat. Et elles balancent tout ça sur Instagram, parce que c'est Instagrammable maintenant la bouffe, tu vois. Et nous les mecs, on est en face de l'assiette, on n'a qu'une envie, tu vois, c'est de bouffer. Des diabétiques en visite à l'usine Haribo. Elle était plus jeune que moi, et pourtant, elle avait des côtés très matures. Elle avait un appartement, elle payait des impôts, elle avait un boulot tourné vers les autres, tourné vers l'humain, elle était banquière. Mais elle dormait avec un doudou. Le premier soir où je suis allé dormir chez elle, elle me dit « Ça t'embête si Luc dort avec nous ?» C'est qui Luc ? Et là, elle me sort un ours en peluche dégueulasse sur lequel elle a dû régurgiter au moins 500 fois. Elle me dit « C'est lui Luc, casse-toi, donne-moi ta pièce d'identité déjà. » Winnie l'ourson, là. Ah, mais c'est vrai. Alors après, je vais vous dire un truc, hein, on est entre nous, mais ça se fait pas, je le sais. Mais je suis heureux célibataire. Je suis un célibataire qui s'assume et je suis fier de l'être. Et ça, tu vois, je l'ai appris en étant en couple longtemps. Enfin, 8 mois, c'est comme les chiens. Quoi ? Oui, je l'ai appris en étant en couple longtemps. 8 mois, pour moi, c'est longtemps. C'est vrai, mais je suis pas fait pour la vie de couple. Je me suis quand même fait plus de fois larguer que mon grand-père qui était parachutiste en Indochine. Faut le savoir, ça. Je suis heureux célibataire, mais ça, les gens en couple ne veulent pas l'entendre parce que ça la ramène à leur vie qui est pas pareille que la nôtre, moins libre, tu vois. J'ai plein d'amis célibataires, plein d'amis en couple qui me disent « Ouais, tu vois, t'es heureux célibataire, mais c'est pas normal. Pourquoi nous, on est malheureux à deux et toi, t'es heureux tout seul ?» Alors ces gens en couple, sont investis d'une mission presque divine. C'est celle de brancher entre eux, leurs amis célibataires. Et j'y vais à ces rendez-vous-là. Moi, je suis pas bégueule, je vais à tout. Je suis dans le contact, je suis dans l'humain. Mais vous remarquerez, chers amis célibataires, et on vit tous le même truc, c'est que c'est jamais le haut du panier qu'on veut nous présenter. C'est toujours les fonds de tiroir, là. Hein. Ouais, ta belle-sœur, là, elle est toujours célibataire. Oui, celle qui avait les 3 tétons. Pour Laurent, c'est pas mal, ça. À chaque fois, je vais à ces rendez-vous, et à chaque fois, on me dit le même truc. Tu vois, je rendez-vous avec une jeune fille dans un bar, généralement, et elle te balance toute le même discours d'intro.
5: Pardon. Excuse-moi, mais je sors d'une relation difficile.
7: Moi aussi, je sors d'une relation difficile. J'ai quand même fait une partouze avec Winnie l'ourson, merde.
5: Mais moi, mon ex, c'était un pervers narcissique.
7: Pardon ?
5: Mon ex est un pervers narcissique.
7: Pervers narcissique. Voilà, messieurs, bah regarde-moi, toi. Tu vois ? Il a d'autres lignées de la tête, le gars. Donc oui, messieurs, on est tous le pervers narcissique d'une ex, c'est sûr. Pervers narcissique, on ne sait même pas ce que c'est réellement. C'est quoi ? C'est un mec devant un miroir, il se recoiffe en se touchant. Pervers narcissique, ce terme qui n'existait pas il y a encore une dizaine d'années de cela, et qui vous permet, mesdames, de mettre un nom presque scientifique sur ce qui a toujours existé, finalement. Les enculés. Et c'est vrai, on ne sait pas trop l'identifier, les pervers narcissiques. Est-ce que monsieur est pervers narcissique? On ne sait pas, monsieur. On ne sait pas. Il y en a un seul qu'on arrive à identifier parce qu'il a fait ses preuves dans le

0: Mais par accident, par accident. Eh oui, par accident, ça arrive. Ça arrive, madame le juge. Je vous explique, je rentrais un soir chez moi comme ça, et elle était en train de passer la serpillière. On a un nouveau plancher, très cher, et elle passait la serpillière.
1: Et je lui avais dit de pas passer la serpillière.
0: Elle passe la serpillière, moi j'avais des mocassins, et j'arrive, hop, je glisse. Et qu'est-ce que je fais pour me rattraper? Je m'accroche à son cou, madame le juge. Et là, madame le juge, je la mets sur la table de la cuisine, je l'habille en joggeuse, parce que c'est le premier truc qu'on fait quand quelqu'un n'est pas là. Je la mets en forêt. On a discuté, beaucoup discuté, à bateau rompu, beaucoup à bateau rompu. Je l'ai quittée, je regarde dans le rétroviseur, elle prend feu. Je savais que c'était une chaudasse, celle-là.
1: Mais c'est pas moi qui lui ai mis le feu, madame le juge.
0: Eh, hey, je vais avoir du mal à trouver quelqu'un, j'ai l'impression. Surtout que je vis à Paris depuis, quoi, 4 ans. Paris est une ville immense, il y a trop de choix. Paris est une ville où il y a trop de monde. Je le sais parce que je prends le métro. Et je ne fais pas partie, je suis niçois, je ne fais pas partie de ces sudistes qui tapent sur les Parisiens, pas du tout. J'adore Paris, c'est une ville magnifique, vraiment, vraiment. Mais j'admire, amis parisiens, amis parisiennes, votre optimisme dans les transports en commun. Je prends souvent une ligne, ça s'appelle la ligne 9. Vous allez sur Google, vous tapez enfer et vous avez la ligne 9. On était 850 dans ce petit tram de métro. C'est quoi la semaine dernière, 850. Et la porte s'ouvre à une station qui porte très mal son nom. Bonne nouvelle. Et là, je vois une dame, elle devait avoir 98 ans, toute seule sur le quai. Et on était quand même 850. Et vous avez une particularité intéressante, les Parisiens, c'est que dans le métro, on peut être comme ça, plaqué contre la vitre, et vous lisez des livres. J'étais plaqué comme ça, la porte s'ouvre, et là, je suis pas du tout mentaliste, je suis pas mesmer, tout ça et tout, mais la petite vieille a pu lire dans mon regard que si sa chaussure orthopédique Scholl faisait un pas vers la porte d'entrée, je lui luxais la clavicule. Comme ça. Je vous jure, mesdames et messieurs, c'est ce que j'ai de plus cher au monde, elle s'est désossée totalement. Elle est rentrée comme ça, je me suis retrouvé à 1 mm de sa bouche. Je lui ai dit, mais vous allez à quelle station? Elle m'a dit, Pont de Sèvres, le terminus, je roule une pelle. J'adore le métro parisien. Il y a un truc qui me dérange, c'est, vous savez, les annonces, comme les accidents de personnes. Les accidents de personnes, qui est le terme très poétique, pour t'annoncer qu'un dépressif bipolaire sous Xanax s'est jeté sous ton train. Les accidents de personnes, parce qu'on ne veut pas dire, il y a une tentative de suicide, donc on ne veut pas le dire, ça. Mais on sait que c'est un être humain qui s'est jeté sous la rame de métro. On n'est pas dans le Jura, dans un TER. T'as pas le chauffeur du métro qui va dire, mesdames et messieurs, notre train est bloqué en station République parce que nous venons de percuter une biche. En tout cas, mesdames et messieurs, que vous soyez parisiens, de province, célibataire ou en couple, soyez heureux, profitez de la vie. Car comme le disait ma grand-mère, il faut profiter de la vie. Elle nous a quittés il n'y a pas longtemps, mais je suis sûr que d'entendre, là où elle est, son petit-fils kiffer en live sur Rire et Chanson, elle doit se dire... Oh là là.
2: Merci beaucoup. Merci beaucoup.
3: En direct et en live sur Rire et Chanson, Laurent Barra.
2: Merci.
3: Bravo Laurent.
2: Merci. Merci beaucoup.
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3: Faites un maximum de bruit, s'il vous plaît, pour Antoine Donneau. Bonsoir.
6: Merci beaucoup. Alors, il a dit que j'étais imitateur, sauf que je vous avoue que là, enfin, j'en ai un peu marre de faire des imitations. J'ai envie aussi de raconter ce qui m'arrive dans la vie de tous les jours, les anecdotes, avec ma voix en mode stand-up, comme tout le monde, quoi. Par exemple, samedi passé, je suis allé à la boulangerie et la dame m'a donné mon sandwich. Et elle m'a dit bon appétit. Jusque là, tout va bien. Sauf que moi, je lui réponds également. Alors qu'en fait, elle travaillait là. Elle mangeait pas. Il m'arrive tout le temps plein de trucs comme ça. Bon, je vais faire des imitations, c'est pas grave. Bonsoir. L'autre jour, je me suis fait cambrioler.

0: Je dormais tranquillement dans ma chambre, quand tout à coup j'entends du bruit dans le salon. Et je me suis dit, tiens, c'est ma copine qui rentre de son restaurant avec ses amis. Puis je me rends compte que j'ai pas de copine. Alors je me suis dit, Paul, t'es en train de te faire cambrioler. Vas-y, descends et va lui faire peur. Donc j'enfile mon peignoir kimono, je descends, j'allume la lumière et je dis, partez, ou j'appelle la police. Là, le cambrioleur me regarde dans les yeux et, pris de panique, je retourne dans ma chambre. Ensuite, je me suis dit, non, Paul, ressaisis-toi, t'es un bonhomme, va lui montrer de quel bois tu te chauffes. Donc, j'y retourne avec ce réflexe des films des années 60, je mets la main dans la poche de mon peignoir et je dis, partez ou je tire. Là, le cambrioleur me dit, c'est quoi comme arme? Alors, j'y connais pas grand-chose en armes. Donc j'ai répondu un magnum. Ensuite il me dit quel type de magnum. J'ai répondu un almond. Et là il me dit retourne manger ta glace devant les dessins animés et laisse travailler les grandes personnes. Alors sur ce je reçois un appel de Jérémy Ferrari. Oui allô Jérémy. Alors, tu tombes bien, tu vas pouvoir m'aider, car je suis en train de me faire cambrioler. Oui, il a pris la télévision, l'ordinateur. Oui, je demande. Excusez-moi, monsieur. Jérémy demande pour racheter la télévision à 300 euros. Excuse-moi, Jérémy, mais elle m'a coûté 3000 euros. Monsieur a dit oui. Oui, Jérémy, je peux te prêter 300 euros, mais c'est parce que j'ai pas envie. Allô? Allô? Et j'ai donné 300 euros au cambrioleur. Ensuite, je perds patience et je dis « Monsieur, auriez-vous l'amabilité, s'il vous plaît, de quitter les lieux, car je dois me lever tôt demain pour aller porter plainte. » Le lendemain, au commissariat, le policier me dit « Est-ce que vous pouvez reconnaître l'auteur ?» Alors je lui réponds que non, j'attends toujours sa demande d'ajout d'amis sur Facebook. Ensuite, il me dit « Est-ce que vous avez vu son véhicule ?» Je lui réponds que oui, je l'ai vu de près. Il me dit comment ça se fait? Eh bien, parce que je l'ai aidé à charger.
1: Waouh, waouh, waouh, waouh, wow. Merci, messieurs, dames, merci à tous d'être venus à cette soirée. 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Il faut savoir, messieurs, dames, que certains chanteurs sont là, vos chanteurs préférés, mais aussi ceux d'Antoine. Ils attendent en coulisses pour vous interpréter un petit bout de leur chanson favorite.
2: Ça sert à rien de regarder en coulisses, madame, il n'y a personne qui va venir, c'est moi qui vais les faire.
1: Oh là là là là. Messieurs, dames, je vous demande un tonnerre d'applaudissements pour un hommage et non une moquerie à la chanson française. Musique.
3: Bonsoir à tous. Comment ça va? Ça va? Qu'est-ce que tu feras toi plus tard? Et toi, qu'est-ce que tu feras? Et toi? Et toi? Et toi, tu feras plus rien, toi t'es caisse, toi t'es fini, toi. Moi plus tard, j'aimerais être champion de poker. Ah mais non, ça fait, je suis con. J'aimerais gagner de l'argent, mais sans rien foutre. Et devant les trous de balles qui vont payer leur place, et je foutrais que dalle. Allez.

Merci. J'ai écrit cette chanson quand j'étais en vacances en Espagne, à Djerba. J'ai vu ce taureau enfermé dans une cage. Je me suis dit, tiens, qu'est-ce qu'il pourrait bien penser, ce taureau,

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nonchalant. Je viens finir par la voir, cette danse de ridicule. Tout le monde le refait, attention, maintenant. Est-ce que ce moment, je le refais une deuxième fois parce qu'il est court. Arrêtez d'applaudir. Encore à vous, attention.

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C'est pas la mienne celle-là. 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

0: Je sais pas faire les femmes. Enfin si, je sais faire une femme, c'est Chantal Latsou. Mais c'est pas vraiment une femme, donc... Non mais, c'est hors contexte, je veux dire ça. Mais quand j'ai quitté la terre, ah ouais, j'ai trouvé mon étoile, je l'ai suivi, mes papiers, je suis pas un roi mage. Faut pas déconner non plus.
1: Merci beaucoup.

0: On peut l'applaudir très très fort, Antoine Donneau. Merci.
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2: Je vous propose de découvrir maintenant une artiste qui est en pleine ascension. Elle propose un subtil mélange de stand-up et de sketch. Je vous demande de l'applaudir très fort, voici Laura Domange.
3: Bonsoir. Bonsoir, Laura Domange, c'est moi. Voilà, je vois dans les regards ce que vous me demandez, mais c'est qui celle-là, avec cette ravissante petite robe et ses collants de pute? Voilà, donc je vais pas vous mentir, je me cherche. Parce qu'en fait, j'ai un âge très très bâtard que j'ai pas honte d'assumer. Il y a souvent des gens qui ont du mal à assumer leur âge, comme madame peut-être. Non, ça va? Écoutez, moi je suis comme madame, j'ai aucun mal à dire à tout le monde que j'ai... bon. Et... En fait, je suis dans cette tranche d'âge très très bâtarde où je ne sais pas si je suis une femme ou une fille, d'où ce mix vestimentaire, voilà. C'est pas bête, hein? C'est pas beau, mais c'est pas bête. C'est-à-dire que je me sens beaucoup trop âgée pour être une fille et beaucoup trop jeune pour être une femme. Du coup, je me sens ni femme ni fille. Voilà, attention, ça veut pas dire que je suis un homme, hein? Non, je sais bien que je suis pas un homme. Il y a quand même quelque chose qui est là pour me le rappeler tous les mois, n'est-ce pas, mesdames? C'est bien sûr mon salaire. On est payé 30% de moins alors qu'on dépense 60% de plus en fringues. Et tout ça pour finir habillé comme ça. Voilà, c'est... Clairement, je ressens une vraie dichotomie entre mon âge mental et mon âge tout court. C'est-à-dire que clairement, je suis à l'âge où mon mental a trop envie de danser toute la nuit, de sortir toute la nuit, de picoler jusqu'à pas d'heure. Et mon corps fait « Ok, vas-y, sans moi. » Vous voyez ce truc-là? Et si jamais je l'écoute pas, je le paye très très cher. Les gens voient ma gueule, ils me disent « Eh, dis donc, t'es sortie samedi, toi ?» Ouais, mais il y a 3 semaines. Et cette dichotomie, je la ressens dans d'autres moments. Par exemple, quand un mec veut prendre un dernier verre chez moi, je dis toujours non. Pas parce que je suis pas une fille facile, je vous rassure, je suis une fille méga facile. Encore plus facile à manipuler qu'un iPad. À peine tu m'effleures, je m'allume. Voilà, il n'y a pas de... Je plaisante, je plaisante. Je suis frigide. Je ressens rien, donc que je fasse l'amour ou pas, ça me change rien. Donc si je peux rendre service... je plaisante bien sûr. Mon corps appartient à mon père. Quand un mec veut prendre un dernier verre chez moi, mon corps a envie de dire oui. Et ma tête dit non, surtout pas, il peut pas voir ça, c'est dégueulasse, ça fait des mois que c'est pas entretenu. Bien évidemment, je ne parle pas de mon corps, mais de mon appartement, hein. Ah non, mais moi je vis dans un bordel, c'est épouvantable. Moi je pense que si même des cambrioleurs venaient chez moi, ils feraient ok, les collègues sont déjà passés, ok, on se casse. Moi je suis une vraie de vraie bordélique. Il y a des gens bordéliques dans la salle ce soir? Ouais, est-ce que c'est vrai? Parce que parfois il y a des gens qui disent qu'ils sont bordéliques et finalement tu vas chez eux et ça ressemble à un catalogue Ikea. Vous voyez, c'est nickel, il n'y a rien qui dépasse. Tu vois, les 3-4 objets qui dépassent, t'as l'impression qu'ils sont mis en scène. Genre sur la table basse, t'as un mug avec un reste de thé et un livre ouvert. Et la personne te précède dans l'appartement, elle fait genre, elle est trop gênée, elle fait genre, excuse-moi, je suis désolée, je suis partie vite fait ce matin, c'est le foutoir. Elle est tellement gênée qu'elle emploie des mots gênants, tu sais. Ouais, j'ai laissé traîner tout mon barda, excuse-moi. J'ai pas eu le temps de fermer mon livre. T'as pas eu le temps de fermer ton livre, c'est pas grave. Par contre, ferme ta gueule. Puis si tu viens chez moi, tu fermes les yeux et tu fermes ta gueule, d'accord? Parce que moi, je suis une vraie de vraie bordélique et c'est hyper complexant à mon âge. Parce que à mon âge, quand on parle d'un appartement, on te parle de déco. C'est quoi, Laura, chez toi, c'est plutôt parquet, c'est plutôt moquette, c'est plutôt vêtements. C'est très très difficile d'assumer ça, ça fait vraiment adolescente en crise. Mais je trouve que c'est très très difficile de devenir adulte, surtout quand t'es une nana, quoi. Parce qu'elle met vraiment la pression, la femme du 21e siècle, franchement. Elle met la pression à tout le monde, même à elle-même. Parce qu'elle se dit que comme c'est une nana, elle doit avoir un boulot, puis un boulot sérieux, puisqu'elle a accès aux études autant qu'elle s'en sert, la chienne. Elle se dit qu'elle doit avoir des gosses et qu'elle doit s'occuper de ses gosses, qu'elle doit avoir un mec et qu'elle doit s'occuper de son mec, qu'elle doit s'occuper de la baraque, du ménage, des factures, et le tout en restant douce, maternante, féminine, et en laissant derrière elle une légère odeur de jasmin. Elle existe. cette femme-là, n'est-ce pas? Dans les pubs, voilà. C'est vrai, il n'y a que dans les pubs, on verra des nanas heureuses de faire leur lessive à la main. Je sais pas pourquoi dans les pubs, on a l'impression que c'est trop cool de se lever à 6h du mat, de préparer un petit déj pour toute sa famille. Ni trop gras, ni trop sucré, ni trop salé, bien sûr. Et on a l'impression que les nanas, après avoir effectué ces merveilleuses tâches ménagères hyper sexy, elles partent de chez elles le cœur léger et le cheveu lavé d'un shampoing sans parabène. Connasse. On y a toutes cru à ce truc-là, mais moi, ma mère, c'est vraiment cette femme-là du 21e siècle. Et je peux vous dire que quand elle partait de la baraque pour aller au boulot, après s'être appuyée toutes ses tâches, elle avait pas du tout le cheveu LCF, hein. Elle arrivait toujours à la bourre, au boulot, les cheveux dans la gueule, comme ça. Merde. Et excusez-moi du retard, c'est-à-dire que sur le chemin pour aller déposer mes gosses chez la nounou, j'ai eu un problème de carbu, puis en changeant la bougie, j'ai bousillé ma French, voilà. Oui, je sais, il y a pire, mais enfin, vous savez, c'est important quand même d'avoir des belles mains, surtout quand on a une sale gueule. C'est pas madame qui va me contredire. Toi, tu connais pas la dernière nouveauté, toi. Le mascara waterproof. Tu peux chialer de l'intérieur et ça se voit pas de l'extérieur. Attendez, excusez-moi. Crise cardiaque. Excusez-moi. Attendez. Non, attendez. 2 secondes. C'est le téléphone, c'est la babysitter, c'est important. Faut que je réponde. Excusez-moi. Allô, oui. Oui, Géraldine, qu'est-ce qui se passe? Comment? Ma fille a avalé tout mon tube de l'exomile? Je vous avais demandé de m'appeler qu'en cas d'urgence. Géraldine, rassurez-moi, il m'en reste encore un? Ok, alors c'est une urgence, il faut courir à la pharmacie, il me faut un tube. Et ben pour la petite, vous vous débrouillez, chacun son travail. Voilà, je vais. Je vais, voilà, d'accord, oui, d'accord, oui.
4: Oui, oui, oui, oui, ouais. Oui, Géraldine. Géraldine. C'est mon poste qui est en jeu, ok? Allez. Gros bisous.
3: Je vous rassure, cette imitation de ma mère est un petit peu romancée, hein, vous inquiétez pas. Non, ma mère ne prenait pas de l'exomile, non. Elle prenait du crack. Et quand j'étais petite, elle m'a dit, souvent, elle m'a répété une citation qui résonne seulement aujourd'hui, qui dit « On ne naît pas femme, on le devient ». C'est une citation de Amanda Lear. Je sais toujours pas si j'en suis une aujourd'hui, mais en attendant, la petite fille qui est en moi vous remercie de m'avoir écoutée. Et la femme vous dit « Un de ces jours, peut-être ».

0: beaucoup. Merci pour votre accueil.
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2: Je vous demande un tonnerre d'applaudissements, s'il vous plaît, pour Jean-Philippe Janssen.
3: Bonsoir. Ouais, c'est vrai. Moi, dans ma vie, tu vois, j'ai toujours rêvé d'être pilote. Mais j'étais tellement con, je suis une hôtesse de l'air, toi. J'ai toujours rêvé de dire, à vous la tour, ici l'avion, à vous la tour, ici l'avion. Je dis poulet, poisson, tout, tu sais. Mais enfin, je vais te dire, même hôtesse de l'air, là d'où je viens, c'est bien. Ah si, je peux dire que c'est bien. Parce que moi, j'ai un petit village du Nord, là-haut, tu sais, à la frontière belge. Là, on fait des courses de tracteurs. Là, on fait des concours à la bière. Là, on enterre les enfants dans le jardin. Alors moi, au milieu de tout ça, si tu veux, j'ai vite compris que j'étais différent. Très sensible. Trop. Une tapette, quoi. Ah. Et que si je voulais m'en sortir, il fallait vite que je me sois pas finir à pas aller au bout d'une fourche. Ah. Non, parce que vous, à Paris, vous ne réalisez pas, hein, parce qu'à Paris, c'est... à Paris, c'est tendance. À Paris, c'est la mode, c'est le monde gay, la vie gay, mon copain gay. Hein. Mais dans le Nord, à 250 km d'année-lumière d'ici, hein. Déjà, on appelle pas ça un gars, on appelle ça une Marie-Toutoule, tu vois, c'est... C'est pas pareil au niveau de la perception, hein. Mon copain Marie-Toutoule, le mariage Marie-Toutoule, la Marie-Toutoule parade, c'est pas pareil, hein. Le plus dur, je crois, en fait, pour l'annoncer, bah, c'est les parents. Alors, moi, mes parents, t'as ma mère, ma taille, 130 kilos, qui part du principe que comme elle est grosse, ça ne sert à rien qu'elle mette une petite bague ou une petite boucle d'oreille. Alors, elle te claque des cailloux ainsi, elle te met des moules à tarte comme ça. En gros, c'est comme si qu'elle ferait du tuning, mais pas sur la voiture, hein, sur elle. Hein. Et puis, tout en proportion, là, pas voir un caniche. Oh, bah non, ça fait con. Elle a Saint-Bernard, il s'appelle Obélix, fait 130 kilos, comme elle. Et ma mère, tu prends des sérops, tu mets sur la table, ça fait une nappe, hein. Et puis, t'as mon père, là. Mon père, lui, c'est le gros rustre du Nord. Lui, il parle pas beaucoup, et quand il parle, on comprend pas ce qu'il dit. Ouais, hey, je suis allé au magasin de vin, il me dit, qu'est-ce que tu veux, gamin? Ben, lui, je veux du vin. Dès que le train aura un avant-demain, résultat, rien ne va. Tu vois, on comprend pas bien. Non. Alors, ils ont eu de la chance, mes parents, figure-toi, parce qu'ils ont eu 4 beaux enfants, hein, un échantillon, hein, quand même. Hein. Et sur les 4, ils ont eu 2 homosexuels. Ça fait un gros ratio, quand même, dans la même famille. 2 Marie-Toutoule. Il y a moi et puis il y a ma sœur. En fait, il y a une inversion, si tu veux. Elle, c'est moi, et moi, c'est elle. Pour info, aujourd'hui, elle est chauffeur routier, moi, je suis hôtesse de l'air. Hein. C'est ma sœur, Evelyne, qui l'a dit en premier. Un jour, elle est arrivée, fait « Oh, maman !» Oui, parce que c'est une lesbienne, ma sœur, mais c'est pas Jodie Foster, hein, non, on n'a rien à voir. Hein. Elle fait « Maman, je suis Queen !» Hein ? Queen ? Comme le chanteur ? Elle dit « Mais non, je suis lesbienne, j'ai une copine oh !»« Dis rien à ton père, dis rien à ton père, il va pas supporter !»« dis rien, je fais le tampon !» Bon bah... Sauf que ma sœur, elle vient d'être en harmonie avec elle-même. Alors elle a fini par le dire. Oh bah la réaction des parents, bah, c'est que ma mère qui était déjà forte, eh bah, nous a renforcés par-dessus. Et puis mon père, avec la contrariété, il a commencé à perdre ses cheveux, toi, tout ça. Mais avec le temps, ça s'est estompé parce qu'écoute-moi bien, ma sœur, elle avait même le droit de venir à la maison avec sa petite copine, ouais. Sa petite copine, à l'époque, elle s'appelait Clara. Enfin non, elle s'appelait Clara. Clara, elle avait des vestes croisées, le portefeuille avec la chaîne, des chaussures de sécurité. Et elle conduisait des bus, Clara. Mais mon père, il l'aimait bien, je te jure. Il l'avait accepté. Il l'adorait même. Parce qu'elle a échangé ses paquettes de freins. Et elle tondait le gazon. Normal pour une lesbienne, tu me diras. Mais quelques années plus tard, c'était à mon tour de le dire. Et moi, j'avais une petite appréhension, c'est un peu plus dur pour un garçon. Et en fait, c'est ma mère qui l'a senti. Vous savez bien, maman, elle sent ces choses-là. Un jour, elle est rentrée dans ma chambre et elle m'a posé directement la question. Enfin, directement, elle n'osait pas dire le mot. Elle arrivait, elle a fait « Bon, gamin !»« Maintenant, il faut que je sais !» Oui, dans le Nord, on ne fait pas les subjonctifs. Ça ne sert à rien. « Maintenant, il faut que je sais. Est-ce que t'es... comme ça ?» Ben comme quoi? Ben c'est bien là comme ça là. Ben maman? Mais si là comme ça là. Maman? Mais comme ça là là là. Une Marie-Toutoule. Ah au mot? Oui. Ça recommence. Dis rien à ton père, dis rien à ton père, il va pas supporter, dis rien. Je refais le tampon. Mais sauf que moi comme ma sœur, j'avais besoin d'être en harmonie avec moi-même. Alors j'ai fini par le dire. Oh bah là, la réaction des parents, outre que ma mère, oh bah elle t'a rajouté deux pneus 16 pouces, là, comme ça. Et puis que mon père, il avait un caillou, un plus de cheveux, plus rien. Hein. Ça a été dire, qu'est-ce qu'on a fait? Ils se remettent en cause, forcément, ça vient d'eux. Qu'est-ce qu'on a fait? Et puis, on n'a pas, on a deux. Deux. Bah, j'ai maman, que je fasse des tartes avec toi, pendant qu'Evelyne, elle faisait du béton avec papa. Peut-être une piste. Moi, ne voyez rien de sexuel là-dedans, ne fais pas l'amour avec une tarte, hein, non. Non, mais qu'aujourd'hui, moi, je suis hôtesse de l'air et Evelyne, chauffeur routier, ça non plus va pas. Eh ben, vous êtes tous les deux dans le transport. Eh, mais du coup, aussi, moi, j'ai le droit de venir à la maison avec mon petit copain. Mon petit copain, à l'époque, s'appelait Mustapha. Ça aussi, ça les a contrariés, mes parents, hein. Comme son nom l'indique, est allemand, hein. Non, ils sont pas racistes, hein, mes parents. C'est juste qu'ils sont dans un petit village et ils ont pas l'habitude. Mon père, il a toujours dit à mes sœurs, écoute-moi bien, les filles, tu me ramènes coach que tu veux à la maison, mais pas un noir, pas un arabe. Alors moi, papa, je suis pédé, il s'appelle Mustapha. Chérie, va planquer les poules dans le garage. Non, mais aujourd'hui, avec beaucoup d'amour, tout ça, ça s'est lissé, parce qu'écoute-moi bien, les petits copains, les petites copines, les Clara, les Mustapha, eh ben tout ça, ça vient à la maison le dimanche pour les repas de famille. Ma mère, elle trouve ça rigolo parce qu'elle dit que c'est rigolo. Mon père, il est emboutable, il essaye de comprendre qui fait quoi. Qui c'est qui fourre la dinde, qui c'est qu'on voit la purée. Moi, j'étais à l'apéritif à mon père, il y a ma mère qui dit, mais une goutte de plus à ton père, quand même, c'est dur pour lui aujourd'hui. Hein. Elle m'a dit ça l'autre jour, ma mère, elle m'a dit, tu sais, gamin, au début, quand tu l'as dit, les voisins, les ont dit, la honte, hein. Elle dit, mais non, regarde, dis ça à la mode. Elle dit, ils en parlent partout à la télé. Puis elle dit, moi, je suis super à la mode. Je dis, pas un, je dis, deux. Elle dit, même ton père, c'est pas si, mais oui, accepté, mais si. Puis qu'elle a vu le film, là, avec les cow-boys, là. Tu sais comment c'est le film des cow-boys? Tu vois le film des cow-boys, là? Eh, je peux le faire longtemps, hein. Dis, quoi, le film des cow-boys? C'est ça, Brock Montagne. Ton père, il s'est dit, ah, bah, si les cow-boys, ils s'enculent maintenant, alors. Tout ça pour vous dire, les gens, qu'avec beaucoup d'amour. Bon, un petit peu d'alcool quand même, hein. Tout passe toujours. Alors, si vous en croisez une, soyez cool avec les maris toutoules.

0: Non, parce que... Parce que c'est pas simple, les maris toutous. Ben, c'est des gens comme vous et moi. Ils ont des vies de couple, des sentiments, tout ça. Il n'y a pas que des pervers, non. Et moi, quand je disais que Mustapha, il était allemand, il était vraiment allemand. Ah si, écoute-moi bien. Alors, il était maroco, germanico, germanico, morocco. Enfin, bref. Je suis tombé sur le seul marocain qui parlait pas une broque de français, dis donc. Tous les marocains parlent français, sauf le mien. Ça aussi, ça m'a simplifié la vie, hein. Ne serait-ce que pour la présentation à mes parents. Déjà que tu leur amènes quelqu'un qui, a priori, bon, ils aiment pas bien. Et en plus, ils parlent pas la langue. Alors, quand on est monté dans le Nord pour la présentation chez mes parents, oh, tout le monde était sur le pied de guerre, hein. Ma mère était sur le perron, comme ça. Mon père était comme ça. Eh ben, voilà le machin, hein. Alors, ma mère a une théorie, écoute-moi bien. Elle part du principe que si tu parles fort en français à un étranger, il te comprend, ouais. Qu'est-ce que tu es à l'université, ça sert à rien. Elle a passé son temps à gueuler dessus. Ça va, Mustapha? L'autre, il était terrorisé, ben. Quand t'as 130 kilos que t'arrives dessus en gueulant, ça fait peur, hein. Alors, on a fini par entrer dans la maison de mes parents. Alors, la maison de mes parents, c'est comme, je dirais, une maison typique des gens du Nord. C'est comme une jolie petite fermette, toute mignonne, avec des briques et puis des géraniums, t'es, voilà, t'es. Avec, à l'intérieur, la décoration typique des gens du Nord. Non, mais, ben, les gens du Nord, ils ont ce qu'on appelle des collections. Et pour ma mère, c'est les canards et les carafes. Et quand je dis les canards et les carafes, c'est parce que tout ça pourrait être harmonieusement disséminé dans toute la maison. Mais non, rien ne va avec rien, mais tout est là, c'est le même mur, hein. T'as le canard en bois, t'as le canard en verre, t'as le canard en bronze, t'as le canard en cuivre, t'as la brosse à cheveux de canard, t'as le canard WC, t'as le coin des coins, ils sont là, hein. Et à côté, t'as les caca, les rara, les feu-feu, les carafes. T'as la carafe en plastique, la carafe arco-rock, la carafe baccara, les carafes. Oh, avec Mustapha, on faisait mine de s'intéresser aux collections pour trouver un point de connivence et briser la glace avec mes parents, hein. Alors Mustapha était, oh, oh, chêne, chêne. Chêne, coin, coin, chêne. Oh, chêne, chêne. Chêne, carafe, chêne, chêne. Et je vois que son regard, il bloque sur la carafe baccara. Eh, tu penses bien? Ah ben, la carafe en plastique, rien à foutre, hein. Ma mère, elle fait, qu'est-ce qu'il dit, qu'est-ce qu'il dit? Je dis, rien, maman, il dit que ta carafe baccara, elle est jolie. Oh, bah, dis-y qu'il y prend, dis-y qu'il y prend. Bah, je dis, non, maman, quand même, c'est une carafe baccara, c'est un cadeau, puis ça coûte cher, hein. Elle fait, oh, et oh, on va pas m'enterrer avec, hein. Je dis, toi, non. Eh ben, qu'est-ce qui s'est passé, là, tout le week-end, elle lui gueule dessus. Elle l'avait apprivoisé, elle aimait bien, Mustapha. Eh ben, elle a fini par y donner les carafes. Et aujourd'hui, est-ce que je suis encore avec Mustapha, hein? Non. Ah, ça a l'air évident, hein. Elle a rendu la carafe, Mustapha?
1: Non.
0: Encore plus évident. J'ai tout perdu le même jour, mon amant, mon héritage. Pour le coup, c'est moi qui étais en carafe, je te le dis. Oh, elle a bien essayé de me consoler, ma mère, tu sais, avec ses proverbes à la con, elle a tout fait, qu'elle met bout à bout. Elle fait passer la tienne. Elle fait, adienne que pourra, puisque les dés sont jetés, et comme demain sera notre jour, donc, qui d'ordine? Et puis elle a rajouté, tu sais, gamin, la vie, c'est une tartine de merde. Et on en mange un petit peu tous les jours. Et tu sais pourquoi qu'on continue, hein? Parce que des fois, au milieu, eh ben, il y a une cerise. Allez, à table, bon appétit. Merci.
2: Jean-Philippe Janssen.
0: Merci. Merci beaucoup.
2: Bravo, Jean-Philippe.
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2: L'artiste qui va nous rejoindre maintenant, lui, est passé par le Jamel Comedy Club, notamment. Il est passé par de nombreuses salles parisiennes. Il est déjà venu nous voir ici. Vous allez voir, il a une très belle écriture. On est ravis de le revoir ici ce soir. Je vous demande de l'encourager. Pierre Thévenoud.
0: Ouais. Ouais.
4: Ouais. Ouais. Les blagues et tout, ça va? Mais on répond pas trop à gauche, on sent pas les couilles. Allez, c'est parti pour le comique. Moi je suis... Non mais il faut y aller, on est chaud. C'est pas mon spectacle, y a pas d'introduction. Direct, au cœur du sujet. Je suis assez jaloux, moi, des Français d'origine étrangère. Vous savez, parce que souvent ils sont très fiers, t'sais, de leurs origines, ils revendiquent de ouf et tout. Ou même des Français qui viennent de régions qui ont une identité culturelle forte. T'sais, les Basques, les Corses, les Bretons. Moi je viens du Poitou-Charentes. Tout le monde sent pas les couilles de nous, quoi. Je crois, je sais même pas si on a un drapeau, quoi. On l'a jamais sorti, quoi. Alors que tu croises deux Bretons à Paris, truc de fou, dans un bar, ils sont quoi? Ils se sont jamais vus de leur vie, hein. Et là, genre, t'es Breton, moi Perros direct, moi Saint-Brieuc, cul sec, plein, on vomit partout, on s'en bat les couilles, c'est remboursé, c'est remboursé. Quand t'es breton, tu vomis, le nettoyage est payé par le Conseil Général du Finistère, parce que c'est considéré comme étant un acte qui aide au rayonnement culturel de la région. Tu vois, je croise un mec de Poitiers, Futuroscope, et tout le monde se casse, quoi. Ah, c'est terrible, on est beaucoup en France, hein. J'ai regardé, si tu regardes la carte, l'avenir de ces régions, là, si tu regardes la carte de France, tous ceux qui habitent dans les extrémités, ils sont forts, ils sont solides culturellement, et on est pas mal au milieu, là, dans le bit de la France, je nous appelle un peu les 100 races, et on aime bien nos régions, mais tu sais, ça part dès en dessous de Paris, là t'attrapes les Blois, les Chartres, là toutes les merdes, après tu vas à droite, tu prends Dijon, Saint-Étienne, toutes les merdes de l'Est. Tu vas en bas, tu prends Clermont-Ferrand, ils croient qu'eux, mais c'est des merdes comme nous, ils viennent avec nous, c'est pareil. Si, parce que tu sais, ils ont pété un câble, ils croient qu'ils ont des volcans. T'as déjà parlé avec eux, ils sont complètement tarés, ils croient qu'ils ont des volcans. Genre, moi j'ai un pote d'Auvergne, il m'a niqué. Il m'a dit, viens voir les volcans d'Auvergne. Putain, moi dans ma tête, volcan, c'est éruption volcanique, le feu, la lave en fusion. Putain, t'arrives, deux collines de 5 mètres de haut comme ça. Avec de la pelouse dessus, c'est une bosse, voilà. C'est une taupe un peu grosse qui a foutu le bordel, quoi. C'est un terrain de Ligue 2 mal entretenu, quoi. Ils ont niqué tout le monde, ils ont pété un câble. Donc, ouais. Donc hop, Clermont-Ferrand, poubelle avec nous. Après, tu remontes à gauche, alors là, c'est le best-of de toutes les merdes. T'attrapes Châteauroux, Le Mans, Laval, là, toute la merde. Et ça fait une espèce de soupe de merde de région. On aime bien nos régions. Franchement, y'a pas de soucis, on est fiers et tout. Mais on n'est pas prêt à mourir pour la ville, hein. Demain, Poutine il arrive à Poitiers, on prend un fixe bus, on s'arrache, c'est pas grave, vas-y. On prend le Futuroscope, frérot, là t'as gagné. Ouais. C'est un cinéma 3D, comme partout en France, sauf que nous on a mis l'entrée à 50 balles, on a niqué tout le monde, mon pote. Il n'y a pas d'indépendantiste dans le Poitou-Charentin. Non, on veut surtout pas que l'État nous lâche, mon gars, non, on serait dans la merde. Tu te rends compte, si toute l'économie repose sur le Futuroscope, t'as une attraction qui pète, il faut fermer tous les hôpitaux, là, c'est trop technique. Et toi, pour l'honneur, on fait genre. On a choisi d'être là. Tu sais, on défend nos régions, on dit tous la même chose. On dit, moi tu sais, je suis à une heure de la mer, une heure de la montagne. T'es un peu nulle part. On est un peu nulle part. Mais on fait genre, non, on voulait pas y aller à la mer. On fait genre, non, la mer, moi non, le vent et tout. Et bien sûr que oui, en vrai, on a essayé d'aller à la mer, mais c'était trop cher. On s'est pointé à La Rochelle, on a visité les apparts, on a appelé le banquier, il a dit, recule dans les terres, recule encore. Ah, à Poitiers, je te jure que c'est vrai. À Poitiers, t'as des mecs, leur maison, elle est collée à la falaise. D'ailleurs de dire, je peux pas aller plus loin, quoi. C'est soit là, c'est chute l'eau, quoi. C'était ça la chute, je l'ai pas bossé de ouf. Allez, blague 2, on est parti. On fait la religion, hein, on n'a pas peur. Putain, je suis athée, moi. Y'a d'autres athées ici, peut-être. Ouais, je te trouve un peu fier, parce qu'en vrai, c'est nul athée en fait. Quand j'étais petit, je trouvais ça cool. Petit, tu trouves ça bien. Tu crois que t'es intelligent. Il y a les croyances et des cons et tout. T'as des arguments et tout. Hein. Genre, attends, j'ai un pote maître nageur. Jésus qui marche sur l'eau. Catégorique, hein, c'est pas possible. Puis en vieillissant, tu vois, ça commence à crever autour de toi. Info numéro 1 qu'on aurait dû nous filer à l'école. Au lieu de nous faire chier avec Pythagore, tu vois, la maîtresse, elle dit à un moment, attendez, sortez pas tout de suite les trousses et les stylos. Juste petit brief. Pour l'instant, là, on s'éclate. On joue au Pokémon, on fait des POG et tout. Mais à un moment, teaser, divorce, impôt, couche pour adulte. Vous verrez bien ce qui va se passer, tu vois. Parce que quand tu vieillis, hop, ça crève de tous les côtés. Et toi, t'es con, parce que toi, t'es athée. Donc, hop, t'es pas invité à l'after. Alors que les croyants, ils sont là, eux, ils disent, bah, moi, j'ai un plan B. Voilà, un petit peu de lecture et c'est parti, quoi. Donc, non, là, je vieillis, je deviens fragile un peu psychologiquement. Je me cherche une religion. J'ai regardé tout ce qui se fait. Alors, il y a les grosses qui ont déjà percé. Je respecte, il n'y a pas de souci. Mais moi, non. C'est toujours un moment où il faut lâcher de l'oseille, où il faut chanter. Ça m'agace, tu vois. Payer pour le karaoké, hors de question, quoi. J'ai regardé, je regarde un peu, là, les trucs bio, local, là. Tu sais, il y a le bouddhisme et tout, là. Je sais pas si. Il y a des bouddhistes ici, peut-être, non. En général, ils sont couchés. Hein. C'est ça, la spécificité du truc. Ouais, c'est parce que ça y est, je commence à me poser des questions existentielles à la con. C'est quoi le sens de la vie? Un jour, je vais mourir et les gens que j'aime, ils vont mourir. Ça commence à bien mourir d'ailleurs. Hein. J'ai vu ça. Mais cette année à Noël, on n'a pas mis les rallonges. Putain d'indice quand même. Hein. Noël, ça te file pas mal d'infos. Ouais, ça te dit aussi qui c'est les prochains qui vont y passer. C'est lui qui est assis au bout. Avant, c'était papy, mamie, maintenant c'est papa. Et mon père, il sent que ça commence à puer. T'es... Il a essayé de m'arnaquer cette année, il m'a dit bah, « Pierre, t'es grand, tu peux aller au bout ?» Non, c'est ta place. Non. Prends deux fois de la bûche, tu sais pas. Ouais, tu sais pas. » ça me terrorise, hein. C'est pour ça que j'en parle, bien sûr. Et tu sais pourquoi je me pose toutes ces questions-là? C'est parce que je suis pile con comme il faut. Je t'explique. Financièrement, moi, je viens de la classe moyenne. Et bien, intellectuellement, pareil. Je suis au milieu, quoi. La place du con, quatrième au JO, quoi. C'est-à-dire, je me rends bien compte qu'il y a des problèmes, mais je sais pas comment les régler. Et les gens intelligents, il y a un souci, paf, solution. Les gens cons se rendent pas compte que ça va pas. Le gars, il est là, tu lui files un yo-yo, il s'occupe 50 ans, le mec. Et lui, il sait pas qu'il va mourir. Il sait pas que les gens meurent. Et lui, il dit, putain, j'ai pas vu papy depuis 15 ans. Bon, il doit faire du yo-yo dans le jardin. Il reprend sa journée, quoi. C'est terrible. On est beaucoup à être au milieu et à vouloir changer de catégorie intellectuelle, mais on sait qu'on n'arrivera pas à monter, donc on joue la descente. Hein? L'alcool, quand tout te bourre la gueule, pour que t'en arrives à un niveau où tu trouves que faire la chenille c'est cool, c'est que t'es bien descendu quand même. Hein? La drogue, pareil. Quand tu fumes un joint, c'est pas pour t'élever spirituellement, c'est pour faire un débat avec le chat. Ben oui, gribouille, c'est la crise. Ouais, c'est la crise, mon pote. Ah, c'est terrible. C'est terrible. Bon, alors j'ai mené l'enquête, hein, je suis intermittent du spectacle, donc j'ai pas mal de temps libre pour mener des enquêtes non rémunérées. J'ai mené l'enquête pour vous, si vous voulez être heureux, vraiment la solution la plus pratique, hein, l'autoroute du bon du succès, devenez teubé. Vraiment, c'est sûr, c'est ça qu'il faut faire, quoi. Moi j'ai un pote débile, mais débile, je te jure, c'est pas prouvé scientifiquement, mais on est tous unanimes, quoi. Je crois que c'est le mec le plus heureux de la Terre, quoi. Je sais pas comment te dire, que tu peux faire 40 ans de méditation, tu n'arrives pas à la cheville. Tu peux terminer petit bambou, tu joues pas avec lui. Je sais pas, tous les merveilles, il peut se faire des autotours de magie, quoi. Je te dis, genre, putain, il est loupouze, je te jure, il est con. Il est teubé comme tout, quoi. Moi, je fais partie de la pire catégorie. Je fais partie des gens qui ont longtemps cru qu'ils étaient pas trop teubés. On est beaucoup comme ça en France, c'est ça qui fout le pays en l'air, toi. Je te dis, attends, j'ai des trucs à dire, hein, tu devrais fermer ta gueule. Non, mais je vais les dire quand même, voilà, c'est ça qu'on fait, on est beaucoup. Et on est beaucoup comme ça, hein. S'il y en a ici, là, à l'école, tu te débrouillais dans à peu près toutes les matières, sauf les maths. Ouais, mais c'est nous les plus cons de la Terre. Parce que les maths, c'est la seule matière où il faut un peu réfléchir. Le reste, c'est que du par cœur. Faut juste avoir une bonne mémoire. Histoire, apprends les batailles. Géo, apprends les capitales. Anglais, ring, ring, ring, ring, ring, ring. Et t'es parti, quoi. S'il y a des profs d'anglais, vous verrez que c'est pas, hein. Mais bon, voilà, quoi. C'est chaud, hein, putain. Ah, je prends des rappels, moi, quand même. Là. Je prends des rappels de la vie aujourd'hui, qu'en fait, je suis quand même un peu con, quoi. Bon, déjà, ma copine, elle est plus intelligente que moi. Et ça, c'est chaud. Ça, c'est chaud. Alors, elle, plus intelligente que moi toute seule, ça va, je la gère. Mais le truc, c'est que je me tape des repas avec des comme elle. C'est très vexant. Je sais pas comment t'expliquer. T'as déjà fait une rando et t'es le con qu'on attend derrière, là, qui galère, qui arrive pas à monter. J'ai vraiment ça dans les discussions, quoi. Je vois dans le regard du mec qui dit c'est bon, il a compris, le con, un peu. Je vais passer au sujet suivant, parce que c'est terrible. Même dans mon quotidien, quoi, je me rends compte que j'ai des failles, quoi. Tu sais, quand tu vas sur le site internet, là, je vais pour m'inscrire, il y a le truc, là, je suis pas un robot. Et il y a le CAPTCHA, là, tu sais, c'est le test anti-gogol, quoi. Putain, souvent, je loupe, enfin... Mais vous aussi, sinon vous seriez pas en train d'applaudir comme ça. Vous aussi, vous loupez. Vous aussi, vous loupez. Ne faites pas style, arrêtez, vous êtes des merdes comme moi. Bah, c'est vrai. C'est parce qu'il y a deux catégories de tests. Et le premier, putain, il faut être ingénieur à la NASA, quoi. Tu sais, il y a des photos, ils disent, il est où le feu rouge? Jamais réussi à trouver. Jamais réussi. Je veux dire, et j'arrive, agent et tout, préparé, escape game et tout, et Charlie, à chaque fois, je me plante, quoi. Et quand tu loupes celui-là, il y a la deuxième chance. Ah, c'est le test anti-méga-gogol. C'est y a un mot qui est écrit et ils disent faut réécrire le mot qu'il est déjà écrit. Toi t'es là, t'as... en plus le mot c'est plouf, donc t'es à peu près serein, quoi. T'arrives, PLUF, non vous êtes un robot, bam, coup de couteau dans le cœur. Allez, je vous fais une petite blague de beauf pour finir, allez cadeau, après je m'en vais. Allez, cadeau, je l'avais pas prévu, je la mets en bonus. Non, j'ai une copine, comme je t'ai dit, toi, donc ça c'est bien, ça c'est bien, on s'entend bien, on s'entend vraiment bien. On s'entend tellement bien qu'on a décidé de s'installer ensemble, voilà, histoire d'augmenter les chances de plus s'entendre. Mais oui, parce que faites pas style homme-femme, c'est pareil, je t'aime, mais t'es là. Putain. Ah, t'es encore là, dis donc. 1, 2, 3, il faut bouger, sinon tu vas jamais gagner, quoi. Le pire, c'est pour elle, c'est parce que moi je suis intermittent du spectacle. pire race de France. Je sais pas comment te dire, je suis tout le temps là. Non, c'est, elle part le matin, je suis encore là. Elle rentre le soir, je suis déjà là, quoi. C'est à moi, elle arrive, on regarde Netflix. Moi, j'ai déjà tout vu. Eh, hey, t'as fait la vaisselle? Ah, mais je regardais Netflix, je peux pas. C'est que demain, hein. Ah, c'est bien la vie de couple. Bon, il y a quelques inventions sadiques quand même dans la vie de couple que je comprends pas. Je sais pas qui c'est le taré qui a inventé le lit double. Putain, la terre, elle est grande! Il y a des espaces entiers de vide, et nous, tous les soirs, on se regroupe dans un petit rectangle comme ça, là. Alors, ma copine, elle est allemande, et les Allemands, ils font un truc cool, c'est chacun sa couette. Alors, déjà, ça évite quand même 2-3 combats de MMA dans l'année. Et moi, je pense qu'il faudrait pousser le truc encore plus loin. Il faudrait faire un système de manivelle. Tu fais, bisous, bonne nuit, allez, tchuss, au Wiedersehen, entre à Berlin, hop, voilà. Le lendemain matin, tu rembobines, pas laver les dents, et on repart pour tout. Les coupes dureraient beaucoup plus longtemps. Les coupes dureraient beaucoup plus longtemps. Ah merde, j'ai oublié la vanne de beauf. Ça, c'était, elle arrive, je la finis. Vous allez voir, vous allez kiffer. Tu sais, je crois qu'il y a des couples. Quand t'es en couple, tu vois, tu essaies de rester dans le coup, mais je pense que naturellement, ta vie, elle devient chiante pour les autres. Vraiment, soyez au courant, les gens. Ceux qui ont des enfants, je vous parle même pas. Mais ceux qui sont en couple, acceptent que toi, t'aimes bien ta vie, mais tu deviens chiant. T'es pas cool, hein. Niveau anecdote, ça sert à rien d'appeler quelqu'un en couple. Tu vas te faire chier. Hein. Tu l'appelles, alors t'as fait quoi ce week-end? J'ai acheté un Thermomix. Putain! Combien de kilos de compote t'as-tu pu faire? Putain, c'est l'enfer, quoi. Là, il y a des couples qui essaient de rester dans le coup, quoi. Ça me fascine. Moi, j'ai une pote, elle va en boîte de nuit avec son mec. Ils vont en boîte de nuit, en couple. Je comprends pas le principe. Tu vas pas au resto avec ta bouffe. Intérêt. Allez, passez une bonne soirée. Je la voyais mieux marcher. À très bientôt, merci beaucoup, salut. Merci beaucoup, merci, merci.
2: Monsieur Pierre Thévenoud, s'il vous plaît. Bravo.
4: Attends, merci.
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2: Je vous demande d'applaudir, s'il vous plaît, Marina Rollman.
1: Bonsoir. Donc, comme il l'a dit, je m'appelle Marina Rollman. J'imagine que vous êtes nombreux dans la salle à vous dire « Ah, ce nom, ce visage, ça me dit rien du tout. » Et c'est vrai que je fais souvent cet effet-là aux gens parce que je joue pas dans des films, je fais pas de télé, je joue pas dans des pubs. Donc, ne cherchez plus, c'est de là que vous ne me connaissez pas. Ça fait bientôt 2 ans que je fais du stand-up et ce qui est intéressant dans cette forme, c'est que comme on joue pas des personnages, on peut s'adresser directement au public et moi j'ai jamais fait. Alors voilà, je voulais savoir si vous étiez d'accord ce soir que je le fasse pour la première fois avec vous. Vous êtes d'accord? Oui. Bonsoir, c'est quoi ton prénom? Sana. Cool. Ça dynamise vachement le spectacle. J'ai noté mes blagues sur ma main. Le problème, c'est que je suis toute petite, j'ai les mains d'un enfant de 8 ans. C'est un peu à double tranchant parce que d'un côté, j'ai pas la place pour écrire beaucoup plus que 5 minutes de vanne. De l'autre, tous les garçons avec qui je suis sortie jusqu'à maintenant sont tous persuadés d'avoir un sexe énorme. Donc c'est, ça se compense. Ouais. Je me suis pas beaucoup préparée pour ce soir parce que j'avais autre chose à foutre. Et. Non mais je me suis dit c'est pas grave parce qu'il y a d'autres gens très talentueux qui passent ce soir donc même si moi c'est pas top on s'en fout et pour dire on s'en fout on peut aussi dire on s'en branle et il y a des gens qui font le geste il y a des filles qui font le geste je m'en branle anatomiquement ça n'a aucun sens mais je pense qu'on a emprunté le geste aux garçons parce que ce serait trop compliqué de mimer notre truc à nous tu vois si. Si on doit mimer qu'on allume les bougies, qu'on met des pétales de rose sur le lit, qu'on met le CD de Patrick Fry, ça c'est fastidieux quoi. C'est compliqué. Donc voilà. Comme je viens pas de... Ah oui, je sais pas si vous entendez en fait, peut-être vous entendez un petit accent. En fait, je viens pas d'ici. Alors par applaudissement, faites du bruit. Est-ce qu'il y a des Marocains dans la salle ce soir? Moi je suis Suisse. Et moi, c'est moi. Et donc, comme je viens pas d'ici, J'ai rarement des gens que je connais dans le public, et les organisateurs des soirées du Mans, généralement, ils te disent « Ah, essaye d'amener des amis, de la famille, c'est important d'être soutenu. » Moi, je n'en ressens pas trop le besoin. Je n'ai pas l'impression que Zlatan, il a besoin d'amener des supporters pour marquer des buts. Non, mais je dis ça, je ne connais rien en tennis. Cela dit, récemment, il y avait un match là, pendant la Champions League, PSG-Barcelone, et je suis allée le voir à Paris dans un bar. Il y avait des Marseillais dans le bar. Et évidemment, les Marseillais soutenaient le Barça, parce qu'ils préfèrent changer de pays plutôt que soutenir Paris. Et à un moment donné, pendant le match, il y a un des Marseillais qui se met à chanter « Allez l'OM, allez l'OM !» PSG-Barcelone, donc. Hein. À mon grand étonnement, tous les Marseillais du bar reprennent en cœur et se mettent à chanter « Allez l'OM !» Et je me suis dit, c'est chou, mais c'est un peu tragique ce qu'on est en train de vivre, c'est qu'ils se disent, si on aime assez fort le Barça, il va se transformer en l'OM. C'est comme si t'appelais un coup d'un soir par le prénom de ton ex. Tu vois ce que je veux dire ? Oh, Laura. Non, moi c'est Anne. Je sais pas si je ferme les yeux. C'est triste un peu. Moi, je suis assez traqueuse quand je monte sur scène, et souvent on me demande « Mais je comprends pas, t'as peur de quoi ?» Des loups, principalement. Parce que on a beau être en ville, il y a des parcs quand même, tu vois. Et je me dis, imaginons qu'il y a un loup qui se dispute avec sa meute pour une bête histoire de vaisselle pas faite, peu importe. Ils ont pas de pouce, c'est compliqué de tenir les éponges. Et donc, il part de sa colocation de loup, et il erre comme ça dans les rues de Paris, et il fait attention à sa ligne, où il est intolérant au gluten, peu importe, il a pas envie d'aller manger une pizza. Il arrive ici. Et qu'est-ce qu'il voit ? Vous tous en tas dans le noir et moi tout seul dans la lumière. Donc forcément, je me fais bouffer. Ça vous donne un peu une petite idée de ce qui se passe en coulisses. Voilà, quand on dit les artistes ont peur, etc. On a peur de quoi ? On a peur des loups. On a peur de se faire manger. C'est ça, globalement. En revanche, un truc dont j'ai pas peur, malgré le métier que je fais, c'est souvent, je rentre chez moi seule après le spectacle. Il fait noir, un truc. J'ai pas peur de me faire embêter, parce que pendant longtemps, j'ai fait des arts martiaux, hein, ikebana, origami, sudoku. Donc ça va. Et ça m'a vachement aidé à me structurer dans la vie. Et d'ailleurs, c'est un peu ma résolution pour la nouvelle année, c'est de devenir plus carré, plus adulte, parce que j'ai 26 ans et j'ai envie d'avoir des enfants. Je me sens prête, j'ai vraiment envie de devenir MILF. Et le problème, c'est que je pense pas que je peux tenir une famille en faisant de l'humour. Donc je me suis dit, il faut que je fasse un métier plus sérieux. Le problème, c'est que j'ai arrêté l'école au collège. Alors, ce qu'on appelle le collège en Suisse, c'est le lycée en France ou le théâtre de la fusillade aux États-Unis. Et donc c'est compliqué de trouver un boulot quand on n'a pas beaucoup de qualifications, d'autant plus que moi je suis pas très bonne tout ce qui est informatique. Typiquement, quand j'ai un logiciel qui plante sur mon ordinateur genre Word, j'en vois jamais le rapport d'erreur parce que je suis pas une balance, t'as vu. Et surtout parce que j'ai peur que le logiciel se venge dans le futur. Et donc récemment, j'ai candidaté dans un vidéoclub et ils m'ont pas prise. Je sais pas si tu te rends compte comment c'est vexant de se faire rejeter d'une industrie mourante. Et c'est comme si on te refusait un job de kamikaze, tu vois. Mais je veux mourir avec vous. Oui, mais on n'aime pas trop votre profil. Qu'est-ce que je veux dire ? On peut heurter. Donc je me suis dit, ok, tu restes dans l'humour, mais il faut faire ça sérieusement. Alors je me suis dit, il faut partir de Suisse, parce que c'est pas la mec de la rigolade. Et j'ai mis mes petites affaires dans ma voiture et je suis partie. Et j'avais pas fait 500 mètres hors de chez moi que je suis tombée, vous savez, sur ces voitures, les gens qui ont un autocollant marqué bébé à bord sur le pare-brise arrière de la voiture. Je sais pas s'il y en a ce soir dans la salle. Si c'est le cas, je vous adresse un message. On s'en fout. Voilà. Je sais pas ce qu'ils pensent, y a un indice, hein, dans l'expression accident de voiture, il y a le mot accident, les gens font pas exprès de vous rentrer dedans. À la limite, vous allez tomber sur des pervers qui ont envie de buter des gosses qui vont me prendre en chasse, mais sinon ça ne sert à rien. Et puis tu sais, maintenant il est personnaliste et ils font des petits autocollants marqués Luca à bord avec deux petits pieds bleus, Zoé à bord avec deux petits pieds roses. Moi, quand je prends ma grand-mère en voiture, je mets pas un autocollant Solange à bord avec une grande sur plastique rose. Tu vois ce que je veux dire ? Ça sert à rien. Donc voilà, j'arrive à Paris et il y a plein de bruits qui courent sur les Parisiens. Oh, ils sont désagréables et tout. C'est vrai, hein, c'est un peu des fils de pute. Mais ce qu'on dit pas assez, c'est que cette ville est très chère, donc en plus les gens sont pauvres, pauvres et désagréables. Vous avez les SDF les plus méchants de France ici. Et quand je dis ça à Paris, les gens me disent « Oh, mais toi t'es suisse, t'as pas de point de comparaison. » Alors c'est pas vrai, on a des SDF chez nous, mais c'est vrai que les nôtres, ils rendent la monnaie. Il y en a de plus en plus qui prennent la carte bleue, et ça fluidifie quand même vachement les méchants. Un autre truc qui est un peu compliqué quand t'arrives à Paris et que t'es pas de là, forcément, c'est l'accent, hein, le mien, le vôtre. Il y a un truc en fait à Paris, c'est il y a un accent et puis il y a une certaine incapacité à prononcer les mots qui sont pas tout à fait français. Moi, mon prénom c'est Marina. Je mets un pied à Paris, on me rebaptise Marine. Personne dit mon prénom. Du coup, je m'en suis rendu compte, donc j'accentue le dernier A quand je me présente, Marina. Et récemment, j'étais, vous savez, bon, on est à la radio, donc il faut pas trop dire les marques, mais vous savez, ces magasins où on vend du café trop cher, ça commence par S, ça finit par Starbucks. Quand tu commandes là-bas, ils te demandent ton prénom. Donc moi, le mec me demande, j'ai Marina. Et il me rend ma tasse, c'est marqué Marine dessus. Et ça prouvait que les Parisiens ont un accent de merde, si ça lui paraissait pas complètement absurde, que je l'ai regardé dans les yeux et je lui ai dit, je m'appelle Marine. Il y a un truc qui me trouble un peu ici, c'est certains emplois de mots. J'ai l'impression que de temps en temps, les Parisiens vont changer le sens des mots, sans prévenir, comme ça pour pimenter un peu le jeu. Par exemple, récemment est apparu le fait d'employer le verbe faire pour dire on est allé, on a voyagé. Tu sais, les gens qui disent, ouais, l'été dernier avec Jessica, on a fait le Maroc en 2 semaines. Vous avez fait le Maroc? C'est dingue, parce que j'avais l'impression que ça existait avant. Mais non, puisque vous l'avez fait. Comment vous avez fait? Vous avez poussé l'Algérie, vous avez mis le... Waouh, quel boulot. Et 32 millions de Marocains en 2 semaines, eh ben, tu parles de vacances. Et généralement, c'est les mêmes demeurés qui disent « on a fait le Maroc » qui emploient le verbe « partir » pour dire « cuisiner ». Vous savez, ces gens qui disent « ouais, ce soir pour le dîner, je pense que je vais partir sur une dorade ». Où tu vas? Au Maroc? On va vraiment finir par dire n'importe quoi, hein, il faut arrêter. Ce qui est intéressant, c'est que donc moi je viens de Suisse romande, chez moi on parle français, mais en même temps on n'a pas la même psychologie que les Français. Du coup, on crée des régionalismes, des expressions qui n'existent que chez nous. Et on a une expression en Suisse, c'est être déçu en bien. C'est un peu le contraire d'une mauvaise surprise. Tu crois qu'il y a un truc qui a mal tourné en fait? On a dû la créer parce que cette séquence d'événements-là, elle n'existait pas dans la langue française. Vous n'aviez pas les outils cognitifs pour le truc. Et du coup, moi, je suis un peu incognito ici parce que j'ai pas trop d'accent, mais ça m'arrive d'en lâcher un sans faire exprès, déçu en bien. Il y a toujours une fille pour m'entendre. Ah, mais c'est pas très français ça. Et ben non, parce que c'est optimiste, connasse. Je me moque un peu comme ça de la France, mais j'aime énormément votre pays, notamment pour sa culture, évidemment. Annie Cordy, Patrick Sébastien, tout ça. Et récemment, je suis allée visiter les châteaux de la Loire, c'est superbe. Si vous n'êtes jamais allé, je vous conseille, c'est fantastique. Et il y a juste un truc qui m'a fait un peu tiquer, et manifestement, c'est typique de l'architecture du 11e siècle. Ça s'appelle des douves. Vous voyez ce que c'est, des douves? Les douves, c'est quand au pied de ton château, tu creuses une tranchée et tu la remplis d'eau. Et c'est censé dissuader tes ennemis d'attaquer. Et moi, je me dis, à l'époque, les campagnes militaires, ça durait des mois, voire des années. Les types, ils partaient à 30 000 du fin fond de la Russie. Ils arrivaient 2 ans plus tard, il n'y en avait plus que 150 debout. Entre-temps, ils avaient mangé des femmes, violé des chevaux. Enfin, tu te dis, c'était des bonhommes, quand même. Est-ce que vraiment, les petites douves, là, ça suffisait à leur faire dire quand ils arrivaient au château? Ah ah, à nous deux, duc de... Oh non. Mais il y a de l'eau. Ouais, puis, toi aussi, c'est du dain. C'était compliqué de faire la guerre il y a 150-200 ans, j'ai l'impression. Les distances étaient énormes, fallait tout faire à pied. Et je pense que c'était particulièrement compliqué si t'arrivais sur le champ de bataille, t'avais oublié un truc, quoi. T'as pris les halbardes? Ah non, je crois que c'était toi. Pas 50.

0: Non mais c'est voilà, c'est un message à tous les hommes qui sont dans la salle ce soir. Quand vous faites un compliment à une femme sur son travail, c'est important de pas direct derrière essayer de la fourrer. Ça fausse un peu le truc. Mais pas complètement le blâmer, parce que c'est vrai que les humoristes femmes, on a un peu des grandes gueules quand on s'exprime, donc les gens oublient trop souvent qu'on a un petit cœur qui bat au-dessus de ce vagin. Cela dit, je suis pas contre la drague, hein, et d'ailleurs je vais vous quitter là-dessus, j'ai un petit sondage. Mesdames, c'est quoi le plus beau compliment qu'un homme vous ait fait au lit? T'es belle, tu me fais penser à ma mère, ça c'est des classiques. Moi je pense que le plus beau compliment qu'un homme peut faire à une femme au lit, c'est... merde, pardon.
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2: Faites du bruit pour Harold Barbet. Bonsoir. Ça va toujours à l'Apollo? Fantastique. Bon, live, rire et chanson. La France entière nous écoute. Il va pas falloir dévoiler trop de détails de la vie intime. La semaine prochaine, je passe une coloscopie. En fait, je dois passer une coloscopie tous les 5 ans, parce qu'un soir, quand j'avais 20 ans, j'ai fait une fête chez mes parents, alors que j'avais pas le droit de la faire. Et complètement déchiré, à 5h du matin, j'ai bouffé des chicken wings Tex-Mex de chez Aldi, sans les cuire. J'ai fait une intoxication alimentaire, sauf que quand mes parents sont rentrés le lendemain, je voulais rien leur dire pour pas me faire engueuler. Donc ils m'ont emmené à l'hôpital, où tout le monde pensait que j'avais un cancer. Et là, ils m'ont fait une coloscopie. Mais le plus grave là-dedans, c'est que depuis ce jour-là, tous les 5 ans, je dois passer des coloscopies de contrôle. Parce qu'encore aujourd'hui, à 42 ans, j'ose pas dire à ma mère que j'ai fait une fête alors que j'avais pas le droit. Donc elle va le découvrir dans le spectacle, c'est mon colosco-out à moi. Mais là, ça va beaucoup trop loin parce que ma propre fille a pris 10 ans et on va chez le généraliste et il voit dans mon dossier cette histoire de coloscopie. Et il commence à nous faire, à ma femme et à moi, « Ouais, quand même !» Ça m'embête parce que ça pourrait bien être héréditaire cette histoire. Ce serait bien que la petite passe sa première coloscopie. Ouais, ça va trop loin ces conneries de chicken wings, là c'est pas possible. Du coup je me suis dit, il faut que j'en parle. Et je fais bien d'en parler parce que j'ai remarqué qu'il y a encore plein de gens qui ne savent pas aujourd'hui ce qu'est une coloscopie. Et je peux pas leur en vouloir, moi à 20 ans je savais pas non plus ce que c'était qu'une coloscopie. Au début j'ai fait une association de mots, je me suis dit bah coloscopie, futuroscope. Et ça va être marrant quoi. Et c'est pas marrant du tout hein. 24 heures avant de faire ta coloscopie, on te fait boire 2 sachets d'une poudre infâme. Et une fois que t'as bu ça, c'est simple, pendant 24 heures, tu chies sans t'arrêter. Tu chies sans t'arrêter, c'est les 24 heures du monde du transit. Tu chies, tu chies, tu chies, tu chies. Et à la fin, tu chies que de l'eau. Comme si on avait brisé le cœur de ton anus. Et qui pleurait. Parce qu'au fond de chaque anus, l'Apollo, il y a un petit cœur qui bat. Belle phrase de pédophile, ça, maintenant que j'y pense, quand même. Alors, le jour où vous passerez votre coloscopie, et croyez-moi, ça arrivera, on vous proposera de la faire sous anesthésie locale ou générale. Toujours prendre la locale. Parce que la générale, dites-vous bien que vous êtes dans un bloc opératoire, allongé sur un divan d'examen, comme ça, endormi, le cul en l'air, tout seul, ils sont 6, les bâtards. C'est pas ce qu'ils font, les gars. Ça se trouve, ils sont là... Bon, bah, il nous reste 20 minutes. Qu'est-ce qu'on essaie de faire rentrer dans le cul d'Harold maintenant? Oh, je tenterai bien le coup avec ma crocs pour voir. Non, mais l'enfer, l'enfer. Anesthésie locale. En plus, sous anesthésie locale, il te file un Valium pour te détendre. Oh, le Valium, c'est la meilleure drogue de tous les temps. Après un Valium, on peut t'annoncer la pire des nouvelles. T'en as absolument plus rien à péter. Vous avez un cancer, monsieur Barbet. Ah, bah, c'est bien, pas vous lui direz bonjour de ma part. Il me file un Valium, mais je suis déchiré. Tu me remets là des chicken wings Tex-Mex de chez Aldi, je les remange. Hein. Je suis dans le bureau du gastro-entérologue, allongé sur le divan d'examen, comme ça, et je scotche face au mur. Et sur le mur, il y a un écran géant haute définition, comme ça. Et je regarde l'écran, et je vois la caméra qui filme le plafond. Et d'un seul coup, je vois un cul apparaître. Mais j'ai pas compris tout de suite. Et là, je vois la caméra s'approcher de ce cul. Je la vois pénétrer à l'intérieur de ce cul. Ah ben là, j'ai compris, là, par contre. Là. J'ai fait un espèce de mouvement comme ça, comme un poisson en train de mourir sur un quai. Ben, terrible. Et alors, la première fois que j'ai fait une coloscopie, ils m'ont fait passer une fibroscopie en même temps. C'est la même chose, mais par la bouche. Ça fait super mal. Et le mec te met une caméra au fond, il te colle une gorge profonde, en vrai. Et il l'enlève comme ça, il me dit,

0: ça va, je vous ai pas fait mal? Et moi, j'étais... Je fais, non, ça va, docteur, mais c'est normal qu'elle ait un goût bizarre, votre caméra. Ah bah, je vais vous redonner un petit Valium, hein, c'est... Ah, j'étais pas content. Ma psy, un jour, m'a dit, vous savez, monsieur Barbet, la colère est le hideux cousin de la peur. Si vous êtes en colère, c'est que quelque part, vous avez peur. Et j'avoue qu'elle a raison, parce que moi, je suis une vraie mauviette. J'ai peur de tout. Je dors encore avec une veilleuse la nuit. J'ai peur du noir. C'est vrai. Dans certaines villes, là, ils ont coupé l'éclairage public. Mais alors moi, j'ai trop peur. Trop peur. Quand je vois une fille repartir toute seule en ville la nuit, ah bah, je la laisse pas repartir seule. Hein. J'attends qu'elle me raccompagne à ma voiture d'abord, genre tout le temps. Et l'autre jour, j'étais aux toilettes. Et je scrolle sur TikTok. Et je tombe sur une interview de Vianney. Je dis, bah tiens, ça va peut-être m'aider à finir. Je vais regarder. Et là, Vianney, il dit, j'ai beaucoup de colère en moi. Enfin, il dit, j'ai beaucoup de colère en moi. Il dit, j'ai beaucoup de colère en moi. De la violence, parfois aussi. Mais ça ne se voit pas, car je mets tout dans ma musique. Alors là, j'avoue que je m'y attendais pas. Là, je m'y attendais pas, parce que moi, j'écoute du métal depuis que j'ai 10 ans, mais si ça se trouve, depuis tout ce temps, je fais fausse route. J'ai peut-être pas bien écouté Vianney. Tous ces pogos où je me suis fait dévisser l'épaule, où des mecs en kilt, sans caleçon, ont slamé au-dessus de ma tête, faisant faire du surf à leurs testicules sur mon crâne. Peut-être que tout ça, j'en avais pas besoin. Peut-être que rester assis dans un rocking chair avec une infusion verveine à écouter Vianney, c'est ça, être vraiment vénère. Du coup, un jour, je me suis dit, j'étais tout seul chez moi, je me suis dit, il faut que j'essaye. Je prends mon portable, je mets toutes les chansons de Vianney. Je pousse la table basse, parce que moi, je me connais, si Vianney, ça part en couille, je vais tout péter. Hein. Première chanson de Vianney que je trouve, « Je te déteste ». Oh, il mentait pas, le con. Je balance la chanson, première parole de Vianney.
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0: Tant de colère. Ouah, j'étais pas prêt, parce que colère et Vianney, c'est un peu comme calvitie et queue de cheval, tu vois, c'est pas deux projets qui vont bien ensemble, hein, c'est pas possible. Moi, ma colère ne se traduit que quand je conduis. Je suis très prudent, mais je gueule. En bagnole, je gueule sur tout le monde, sur tout ce qui bouge. Et bien souvent, je le regrette. Toutefois, il y a un mec qui avançait pas devant moi, et j'arrive à sa hauteur, et c'est plus fort que moi, je lui fais un doigt d'honneur, comme ça, je fais « Connard !» Et après, je le regarde dans le rétroviseur, et évidemment que je regrette. Le mec, il est en tricycle, il doit avoir 5 ans, je sais. Et surtout, quel exemple je donne à mes enfants? Les deux sont derrière et ils me font « Papa, ça veut dire quoi ce geste du doigt que tu as fait ?» Et moi, je fais « Ça veut dire coucou en chinois. » Ah non, la colère, c'est vraiment une saloperie. C'est une saloperie, la colère, parce que c'est l'étape numéro une avant de vouloir te faire justice toi-même, la colère. Et c'est vrai qu'on a tous vécu des moments où tu dis « C'est pas juste, je vais me venger, nanana. » Mais ça, faut pas le faire. Moi, je me suis fait justice moi-même le mois dernier. Je peux vous dire que j'en paye encore le prix aujourd'hui. À l'époque, tous les matins, quand je sortais devant chez moi, je trouvais des merdes de chiens devant ma porte. Et ça me rendait dingue. J'étais « Putain, mais qui fait chier son chien devant chez moi ?» Eh ben, accrochez-vous bien, j'ai découvert que c'était la petite vieille du bout de la rue. C'est pas la petite vieille qui a chié devant chez moi, c'est... Chien de la petite vieille. Et un matin, je la chope en flaque, je fais « ça vous dérange pas de laisser votre animal faire ça ici ?» Et elle en avait rien à faire, elle s'en foutait, limite si elle faisait pas un coucou en chinois, comme ça, en repartant. Et j'ai senti cette haine monter en moi, cette envie de vengeance, je me suis dit « il faut que je me venge, il faut que je fasse pareil. » Mais moi, le problème, c'est que j'ai pas de chien. Le truc le plus proche d'un chien que j'ai chez moi, ce sont mes enfants. Ils veulent pas aller chier devant chez elles. Du coup, j'ai dit à ma femme, je vais le faire. Je vais aller chier devant chez elles. Et elle me dit, Harold, je t'en supplie, on vient d'arriver dans ce lotissement. Promets-moi que tu n'iras pas chier devant chez cette dame. Et moi, j'adore ma femme, je fais tout ce qu'elle me dit. Et puis bon, un soir, tu rentres un peu bourré de l'entraînement... Il faisait nuit, j'avais peur, je voyais pas bien. J'ai pas chié devant la bonne maison. Je m'en suis vachement voulu. Ils en ont même parlé dans le journal du village. Ils ont écrit des déjections humaines ont été constatées de multiples reprises au sein de la commune. Et moi, c'est à de multiples reprises qui m'a interpellé, parce que moi, je suis certain que j'ai chié qu'une fois. Hein. Donc ma théorie, c'est que j'ai chié devant la mauvaise maison. Le propriétaire de cette maison a pensé que c'était quelqu'un d'autre. Il a été chié à son tour devant cette maison. Et sans le vouloir, j'ai créé un cycle de la merde dans mon propre village. Ne faites pas justice vous-même. Merci beaucoup, merci les amis.
2: C'était un rôle de Barbet sur Rire et Chanson. Bravo Harold.
0: Merci Guillaume.
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2: Je vous demande un tonnerre d'applaudissements s'il vous plaît pour Florent Père.

0: Ici la voix. Ici la voix qui a fumé des gitanes de maïs. Trois nouveaux candidats dont nous ne connaissons pas encore le secret sont cachés dans la secret box. Ils devront, en secret, observer le secret d'un autre candidat qui ne sait pas qu'il est observé en secret par un candidat secret. Chers candidats, chers intellectuels, voici votre première mission. Vous devrez découvrir le prénom du candidat qui est à la gauche, du candidat qui est à votre droite. Normalement, vous le connaissez. Une fois que vous aurez découvert ce prénom, vous échangerez la première lettre de votre prénom avec la première lettre du prénom que vous venez de découvrir. Normalement, vous connaissez le résultat. Une fois que vous aurez découvert ce prénom, cela vous donnera le code pour ouvrir le frigo. Les 12 candidats précédents sont morts de faim. C'est tout pour le moment.
1: Bonjour à tous. Je m'assois là, d'accord. Bonjour. Alors moi, eh bien, je m'appelle Mélanie. Mélanie comme le prénom. C'est vrai que c'est pratique, le prénom dit Mélanie. Oh, je sais que c'est moi. Oui, je viens du sud de la France, oui. Ah, je suis provençale. Ça veut dire on me lave la culotte, on entend les cigales. C'est ça que ça veut dire. Et je peux vous dire, ah oui, elle a aimé la dame au fond là-bas. Ah là, on a une mouache qui est arrivée de là-bas. Notre gars. Et je peux vous dire que votre producteur aime beaucoup se promener dans la garrigue. Enfin, on se comprend, bien sûr. Alors moi, c'est très simple, écoutez. Moi, j'ai un CAP d'esthéticienne. Et alors, mon objectif, c'est très clair, c'est de gagner le jeu pour ensuite pouvoir faire tout comme Zaya. Je veux faire tout comme Zaya. Et c'est-à-dire, je fais comme elle, quoi. Je pars de rien pour arriver nulle part, voilà. Mais riche, voilà. Mon secret, il est bien simple. Alors, je vous dis, elle est tellement simple, j'ai peur qu'on me le découvre de suite, mais bon. Mon secret, c'est que j'ai un... Qu'est-ce que c'est, mon secret? Mon Dieu, quel connasse. Ah non, je vous jure. L'autre jour, j'ai un copain, il a collé son oreille à la mienne, il a entendu la mer, je vous jure. Ah non, mon Dieu, attendez, le secret. Bon, ben, en tout cas, il est bien gardé.
2: Bonjour à tous. Moi, je m'appelle François Philippe et mon secret, c'est que je suis un ancien défiguré, mais aujourd'hui, ça ne se voit plus du tout. Et toute ressemblance avec un footballeur célèbre serait vraiment fortuite. Hein. Alors, je suis le premier greffé du visage, c'est ça. Hein. Enfin, je crois qu'à l'époque, j'aurais préféré être le 15e ou le 20e. Hein. En tout cas, toujours est-il que si j'ai ce visage aujourd'hui de James Dean, eh bien c'est grâce au sacrifice de mon papa qui m'ont fait tout à la peau de son derrière pour refaire mon visage. On peut vraiment dire que ça lui a coûté la peau du cul.

0: Voilà. Si un auditeur de Rire et Chanson qui allume maintenant, il va être content. Prout et chanson, c'est pas grand. En tout cas, avec ce physique, je vais retourner dans la maison parce que ça m'étonnerait que je me tape pas mon paquet de gonzesses, moi. Bon ben, bonjour à tous. Moi, je m'appelle Christophe et j'adore les animaux. Peut-être un peu trop, d'ailleurs. Le chien. Pardon? Non, moi, j'étais venu pour savoir si vous n'aviez pas retrouvé mon petit hamster. Coquillette. Petit hamster. Vous ne l'avez pas retrouvé. Coquillette. Quoi? Pardon? Je fais ce que je veux, moi, ok? On me donne pas d'ordre à moi, hein. Moi je suis libre comme l'herbe. Bon, bonjour à tous, moi je m'appelle Kevin, et moi je suis le gay caché de la maison. C'est mon secret, personne ne va le découvrir. Le prénom de ma copine, Patrick. Ah merde. Non, non. Bon, toujours est-il que moi je vais dire du mal de tout le monde, parce que moi je suis une vraie boule de pu. Ah, j'ai la haine, j'ai la grosse haine, moi. Moi, je sais tout sur tout le monde, parce que moi, je m'avais caché dans ma cachette, comme ça, quand les autres candidats, ils avaient arrivé, ils savaient pas que je les voie. Alors, ils ont tous intérêt à mettre de l'eau dans leur bain, je te le dis direct. Et parce qu'il faut pas qu'ils croivent que ça soit facile. Ah oui. Ah oui, moi, croivez, soyez, tout ça. Alors, tous les verbes du premier groupe, je comprends rien du tout. Ah non. Oui, et ben, il faut y penser qu'il faut y avoir des bons candidats. Et ben, parce qu'après, sinon, l'émission, il y a plus personne qui la regarderont. Et ben, voilà. Et ben, moi, j'y pense, surtout la nuit. Mais parce que la nuit porte sommeil. Elle m'énerve cette discussion. Je sens, j'ai la haine qui monte. C'est en train de me gorger de pu comme un furon. Ah, c'est en train d'exploser. Tiens, salut, ça va? Je te connais pas, mais t'es une merde. Coquillette? Coquillette?
1: 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Hakuna Matata. Mais quelle phrase magnifique. Hakuna Matata. Quel chant fantastique. Ces mots signifient que tu vivras ta vie sans aucun souci. Philosophie. Hakuna Matata. Facocheur, je très jeune facocheur. Bel organe. Candidat, candidate, essayez de résoudre cette suite logique en moins de 24 heures. A, B, C, D. En attendant, faites ce que vous savez faire de mieux. Ne branlez rien pendant 3 mois. C'est tout pour le moment. Bébé! Bébé! Bébé! Robé! Ouais, dis-moi! Dis-moi, t'aurais pas un peu grossi du cul? Et... Ah ouais, non, t'as une taille de guêpe, ça c'est sûr, hein, mais t'as une cul de bourdon, hein, je veux dire! Mais si on rigole, bébé, putain, si moi on peut rigoler, bien sûr que je t'aime! Mais tu es la plus belle du monde! Et tu sais que moi, en termes de femme, je suis exigeable! Je mets la barre très très haut et je prends tous ceux qui passent en dessous, hein, je te le dis. Mais je rigole, bébé, elle s'énerve. Bébé! Oui! Je te parle à toi, mon gars. Et mais parce que je t'aime, parce que toi et moi, c'est comme ça, ça marche à la confiance. Ah, moi, j'ai toujours eu confiance en toi, moi. Ah, ouais. Même cette fois où tu es parti en Espagne entre copines, que tu m'as ramené aucun cadeau à part une mycose, te souviens? Non. Ah non, moi j'ai jamais eu de doute, moi. Ah non. Non. Non, c'est vrai, après j'ai plus trop envie de faire l'amour avec toi, là. Non, je préférais jouer à la Nintendo. Ah bah quitte à jouer avec des champignons, autant jouer avec ceux de Mario, tu vois.
0: Mais bien sûr, je sais pourquoi tu es parti en Espagne avec toutes tes copines là-bas. Mais parce que tu es comme ta mère, tu es une tentatrice. Voilà, tu as besoin de tentatéligeants. Mais ta mère, tout le quartier, la tentacule, on le sait. Ta mère, on l'appelle Ikea, tellement elle se fait démonter. Arrête un peu. Moi, je suis jaloux. Je suis jaloux de rien du tout. Qu'est-ce qui t'arrive? Jamais t'es jaloux, je veux pas commencer maintenant. Mais tu vas sortir habillé comme ça, toi? Hein? Non, non, ça ne me dérange pas. Non, mais bon, c'est un peu court, quand même. Si c'est court, ah ben là, je vais te dire, ah ben, ou ta jupe est trop courte, ou ta chatte est trop longue. J'ai pas vu qu'il y avait un petit bonhomme au premier rang. Hein? Prends des notes, petit vacillant, les trucs. Va rentrer à la maison et faire « Maman, qu'est-ce que c'est une jupe ?» Et là, maman, elle se dit « Ce soir, on avait le choix entre Florent Père et Tchoupi. » Eh bien, on aurait peut-être dû aller voir Tchoupi. Je parle avec le public, ça pose un problème. De quoi tu me parles encore là? De Ibiza. Arrête avec Ibiza. On a parlé d'Ibiza déjà 20 fois. Mais à Ibiza, j'étais drogué. Eh ben voilà, cette fille, je ne l'ai pas vu arriver. Elle a fait deux pirouettes, elle s'en parlait sur mon game, j'ai rien vu. Voilà. J'étais drogué. Mais je savais pas si c'était une fille ou un singe. J'étais drogué. Mais bien sûr, j'étais choqué. Je dis, putain, je viens de tromper ma femme. Comme qu'on ressait l'histoire, quoi. Alors, je suis parti nager dans la mer pour me détendre. Bon, ça déjà, tu vois bien que c'est une nage de drogué, quand même. Hein? Écoute bien, je nage, d'un coup, clac, je tombe nez à nez avec un barracuda. Il me regarde, il me dit, ah, j'ai plus d'appétit qu'un Claude François. Mais ça, comment je sais que c'était un barracuda? Il était noir, il avait une crête de cheveux, des chaînes en or. C'était un barracuda, quoi. Et juste derrière, il y avait une dorade avec un sac à dos. C'était une dorade de l'exploratrice, c'est sûr. J'étais à regarder tous les deux. C'est complètement con, ce que je te raconterai. Et c'est comme ça. Ils me regardaient. La drogue, je te dis, bébé, la drogue. Ils me regardaient comme ça. Et là, maman, elle se dit, on aurait dû aller voir Tchoupi, je te le dis. Ils me regardaient comme ça. Ils me disent, oh, tu veux manger du poisson à midi? Je dis, pourquoi pas? Écoute bien la drogue. Les deux poissons, ils sont sortis de l'eau comme ça. Ils ont marché comme ça sur leur queue, dans le sable bouillant, sans tongs. C'est là que j'ai vu que c'était un peu bizarre quand même. Ils ont marché, se jetés dans du papier d'alu, se sont roulés en papillote, ils se sont mis au four tout seuls. En papillote! Alors que c'était même pas Noël, putain la drogue! Mais moi je les ai mangés. Et parce que même défoncé, je pense à mes oméga 3 pour te faire plaisir, mon petit bébé. Mais parce que je t'aime. Mais je t'aime d'amour, Galinette. Mais bisous. Fais-moi un petit bisou, Nino, on arrête de s'engueuler comme. Fais-moi le bisou. Fais-moi le petit bisou. Allez. Voilà, on m'arrête de s'engueuler. Allez. Voilà, allez, à tout à l'heure. Je veux pas te mettre au poisson, toi aussi, bébé. Mais...

Ça va? Voilà. Ma, je suis venu là ce soir, c'est pour faire une révélation. Une révélation comme on n'en fait jamais dans le monde du grand banditisme. Parce que tout le monde, il se chie dans le pantalon. Moi, je m'en fous. J'ai des couches. Alors, je me présente. Je m'appelle Giacomo Palombra. Mais on m'appelle Don Diablo. Parce que j'ai l'œil du diable. Je suis né en Sicile, dans un petit village à côté de Palerme. On était 5 copains. Il y avait Don Corleone, Donkey Kong, Don Dorgana et Don Tonky. On était unis comme les 5 balles du barrière. Excusez-moi, quand je pense à mon enfance, ça me fait rigoler. Mais là, la révélation que je vais faire là ce soir, ça va être comme un séisme médiatique, 9 sur l'échelle de Drucker. Je vais remettre les points sur les i. D'ailleurs, tu sais pourquoi il y a 2 points sur le i de Caïd? 1 pour le i et 1 pour ta gueule.

0: excusez-moi, j'ai un fou rire. La révélation que je vais faire là ce soir, personne ne l'avait prédit, pas même les Mayas. Attention, il y a deux catégories de Mayas, les Mayas à l'envers et les Mayas à l'endroit. Et il ne faut pas confondre les Mayas et les Incas. Remarque, Inca sur deux, c'est Maya. Quand j'aurai fait cette révélation, toutes les mafias du monde voudront ma peau. Peut-être même qu'Al-Qaïda voudra ma peau. Attention avec Al-Qaïda. Ce sont bien l'informatique. Ce sont des ordinateurs. Des ordinateurs halal. Sans port USB. Ils sont là, ils communiquent sur Facebook. Vous avez reçu un nouvel email. Allah. Non mais Allah, quoi. Qu'est-ce qu'il y a? C'est pas du racisme. Moi, je respecte toutes les religions. Les catholiques, les protestants. Voilà. Bon, je vais la faire, ma révélation. Sinon, je suis venu là pour rien. Et moi, quand je viens, c'est pas pour rien. Parce que moi, quand j'ai un truc à dire, bam, je le dis. Et même si c'est interdit, mais bam, je le dis quand même. Les autres me disent, putain, tu l'as dit? Moi, je l'ai dit. Qu'est-ce que tu as dit? J'ai dit qu'est-ce que j'avais envie de dire. Ah, mais t'as bien fait de le dire. Bien sûr, j'ai bien fait de le dire, j'avais envie de le dire. Des fois, on a envie de le dire, et puis au moment de le dire, on le dit pas. Et après, on se dit, tiens, j'ai pas dit qu'est-ce que j'avais envie de dire au moment que j'avais envie de le dire. Moi, j'avais envie de le dire au moment de le dire, je l'ai dit. Après, je me suis dit, tiens, ça m'a fait du bien de dire ce que j'avais envie de dire au moment qu'il fallait le dire. Parce que moi, ce que j'ai vu, je l'ai vu, ce que j'ai entendu, je l'ai entendu, ce que je vais dire, je vais le dire. Mais vous, ce que je vais dire, vous allez l'entendre sans jamais l'avoir vu, il faudra pas dire qu'on vous l'a pas dit. Je suis dans le diable, j'ai peur de rien ni de personne, et puis c'est tout, voilà. Tout à l'heure, je vais à la boulangerie, je dis une baguette. Il m'a donné la baguette. Je suis dans le diable, j'ai peur de rien ni de personne. Ma. Scusi. Pronto? Si. Ah, rire les chansons. Rire les chansons. La radio qu'on écoute dans la voiture quand on va enterrer les chansons. Hein? Alors, pourquoi tu m'appelles? Qu'est-ce qu'il y a? Hein? T'es sourd? T'es sourd? T'es sourd? Putain, il est vraiment sourd ce con, c'est pas possible. Ouais, si, si, capito, si. Si, si, ciao. Ciao, ciao. On est dans la merde. Vous savez quoi? Vous allez faire comme si j'avais rien dit.
1: Merci Guillaume Pau.
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5: Bonsoir tout le monde, bonsoir. Merci pour cet accueil chaleureux. Faites-moi plus de bruit là s'il vous plaît. Ah, voilà, voilà. Très très heureux d'être parmi vous. Comme il a dit, je suis suisse, ça fait 2 ans que j'habite à Paris. Et tu rigoles, mais j'ai encore rien dit. Surtout que j'allais dire que les Parisiens, je vous trouve un peu cons. Voilà. Voilà, voilà. Ça fait pas un carton là dans la salle, mais je sais qu'on est en direct et en province. Je pense que je suis déjà une star. Ouais. Et en plus, c'est vrai que moi, je me considère un peu comme un provincial, un mec de province ici, un provincial. Enfin, vous me voyez comme un provincial. Parce que je suis suisse, sauf que moi, j'ai du pouvoir d'achat. Mais le bâtard, oui, le bâtard. Hein, et le sensible arrive après. Mais là, je suis très content. Mais c'est vrai que pourquoi je dis que vous êtes con, c'est parce que en arrivant ici, moi, on m'a dit qu'il fallait faire un pass Navigo pour prendre le métro. Donc je fais ce pass Navigo et en fait, je perds ce pass Navigo, ce qui arrive. Donc j'arrive à un guichet RATP dans le métro et je dis voilà, bonjour madame, j'ai perdu mon abonnement. J'ai même pas fini ma phrase, elle me regarde, elle fait oh. Pff, voilà, ça pour moi c'est typiquement parisien ça. Oh, pff, oh bah bravo, oh bah, oh bah, oh bah. Et elle commence à me faire la morale. Oh bah, oh bah, oh bah. Et moi je suis là, et pendant 20 minutes on s'est regardé, mais une tornade de merde. Et elle monte dans les tours, elle fait Macron, enculé. Je fais bah, j'y suis pour rien moi madame en fait. Et elle monte, mais vous savez qu'il faut faire un duplicata. Hein. suis là, bah, je suis là pour ça. Et hyper méprisante en plus, la pute, parce qu'elle me dit, s'il vous plaît, s'il vous plaît. Elle me dit, mais vous savez qu'un duplicata, c'est 70 euros. Hein. Je lui dis, bah, vous savez que 70 euros pour un Suisse, c'est pas... Waouh, alors j'ai fait cette blague en Suisse la semaine dernière, les gens applaudissent, hein, je vous le dis. Et là, elle me sort un truc exceptionnel, elle me dit, vous parlez comme ça pour moi, les Parisiens, vous me rappelez Taz. Vous voyez, le diable de Tasmanie, là, il vient pas de Tasmanie, il vient d'Île-de-France pour moi. Parce qu'elle me dit, mais monsieur, vous voulez faire un duplicata, mais on est le 25. Je dis, merci, et elle me fait, vous allez pas faire un abonnement d'un mois pour 5 jours. Je dis, pardon. Je dis, non, un mois, c'est jusqu'au 24. Elle me dit, non, soyez logique. Un mois, c'est du 1 au 30. Je dis, c'est ça la logique chez vous? D'accord. Donc ça veut dire que si je te dis que je reviens dans un mois, il faut que je revienne dans 5 jours. Là, elle me dit, quoi? Non, ça sert à rien à voir, monsieur, c'est pas su. Et elle a commencé à tourner dans sa cage de verre. Et moi, je lui jetais du fric comme ça. Tiens, prends ça. Tiens, mais elle, derrière la vitre, elle pouvait pas le toucher. Elle était là, non. Moi, j'étais là, tiens, prends ça, sale smicard. Voilà. Oh. Je vous ai offensé, là, je sens. Hein. Ça va? Ah non, pas trop. Hein. Tiens, je me suis dit, en plus, j'allais offenser personne en faisant un sketch sur le métro. Et c'est vrai qu'aujourd'hui, c'est compliqué. Hein. Non, c'est vrai, de faire des blagues. Tu vois, j'ai fait des blagues sur le métro, vous êtes offensés. Avant, à l'époque, on avait peur de faire des blagues sur les juifs. Mais non, les juifs, en fait, ça va. Hein. Ah, t'as des communautés beaucoup plus puissantes. Hein. Les gros, par exemple, très compliqué. Hein. Les gros ont dépassé les juifs, je vous le dis. C'est d'ailleurs la première fois que je vois un gros dépasser quelqu'un. Je vous le dis, c'est... Et ben là, juste pour ça, je sais qu'il y a déjà des gros sur Internet qui vont lâcher des commentaires. Bravo la grossophobie. Alors, je vous donne un petit conseil, les gros qui nous écoutent. Léchez vos doigts pleins de sucre avant d'en mettre partout sur le clavier. Voilà. Ah non, les gros, c'est compliqué aujourd'hui. C'est très compliqué, c'est vrai. On dépassait les gros LGBT. Ah ouais, au pays de la souffrance, les gros LGBT vivent en territoire occupé. Ils ont dégazé les juifs. Les juifs, ils sont là. Ah ouais, donc on nous pique toutes nos traditions, quoi. C'est... Aujourd'hui, moi, je veux me foutre dans la merde devant vous. Je fais un sketch sur un gros trans. Vous voyez, là, j'ai foutu la clim dans la salle. Hein. Là, je sais, par exemple, aujourd'hui, si je dis quelle est la différence entre un gros et un trans, aucune, les deux voient pas leur bite. Là, je sais que ça part en couille, là. Et là, je vous cache pas, il y a Rire et Chanson qui se chie dessus. Là, ils vont devoir s'excuser, ils vont dire, oh mon Dieu, on savait pas ce qu'il allait dire, on n'a pas reçu son texte. Et ils vont devoir s'excuser, ouvrir, faire des journées portes ouvertes, avec des buffets pour les gros, des podiums pour faire danser les PD. Et t'as les juifs qui repartiront avec des doggy bags, comme ça, ouais. Voilà, vous assistez à une fin de carrière, mesdames et messieurs. Merci, passez une bonne soirée, au revoir.
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3: Ça va bien? Ouais. Cool. Je me présente, je m'appelle Amandine Lourdel. Je suis ce qu'on appelle une femme indépendante. C'est comme ça qu'on dit maintenant quand on est seule comme une merde. Et j'ai une pote qui est toute seule aussi. Et il y a pas longtemps, elle m'a dit non, mais t'inquiète, meuf. Hein. Bientôt, on va trouver quelqu'un là, je sens, parce qu'ils vont tous divorcer. On va récupérer les miettes des autres. Et ben, beau projet de vie, Magali. Hein. Surtout que moi, je sais pas trop de quelle miette elle parlait. Mais si c'est celle des pains au chocolat de leurs enfants, une semaine sur deux et la moitié des vacances scolaires, franchement, non merci. Ah non, moi j'ai pas d'enfants, c'est pas pour me tarter ceux des autres. Hein. T'sais, pour finir par entendre un beau jour, oui, laisse-moi tranquille, toi, t'es pas ma mère. Bah je sais, Mathéo, t'as vu ta gueule? Dégage. Si t'étais mon fils, tu serais pas en train de regarder la pote patrouille en mangeant tes crottes de nez. Mais bien de lire Goethe à l'ombre d'un tilleul. Non, Non, moi j'ai pas d'enfant, non, je me rassure en me disant, bon, pff, un enfant pour avoir quoi au final? Des déceptions et des vergetures? J'en ai déjà. Oh, puis l'accouchement, mon Dieu, ça a l'air horrible ce truc. Je sais pas la véracité de l'information, mais il paraît quand même que après, tu peux faire disparaître des objets en t'asseyant dessus. Moi, je perds toujours mes clés déjà. Attends, j'ai une copine, elle est montée dans sa voiture, on n'a jamais revu la Punto. Alors d'accord, ça fait un tour de magie pas cher, ça fait marrer les gamins aux anniversaires, mais quand même, il est où le gâteau? Eh ben, il est sous maman, le gâteau, voilà. D'ailleurs, si quelqu'un pouvait éteindre les bougies maintenant. Pourtant, je sais pas si ça vous l'a fait, mais moi, autour de moi, passé 30 ans, les gens se sont reproduits très très vite. T'sais, les gens sont devenus adultes en 2 minutes. Moi, j'ai des copines, je sais pas comment elles ont fait pour passer aussi rapidement de « Meuf, tu crois qu'il y a combien de calories dans un ecstasy ?» Ah, pour le living, on a choisi taupe. On s'est dit que c'était plus neutre. T'sais, maintenant, je suis plus invitée à des fêtes, je suis invitée à des goûters. T'es là, si, si, je viens, oui. Si, si, je viens, j'adore le goûter, c'est mon repas favori de la journée. Mm. Ah, je ramène du vin quand même. Non, on fait du chai latte. Si, si, j'aime bien. Bon, bah, je ramène du lait alors. Hein. Avoine? C'est qui, Avoine? C'est ton fils? Ah, non, c'est pas vrai, parce que aussi, parfois, je suis invitée à des dîners. Vous savez, des dîners chez des gens bien, des gens qui ont réussi dans la vie, des gens qui défiscalisent. Dernier dîner où je vais, on arrive, et là, il y a une des invitées qui dit « Ah, ils sont sympas, tes fauteuils. C'est qui ?» Moi, je me dis, elle est complètement con, celle-là. Elle demande des nouvelles du mobilier. Et l'autre, elle lui répond « Ah bah, figure-toi, c'est marrant, parce que cela, c'est le père et le fils. » C'est vrai que c'est hilarant, déjà. Je me dis « Attends, ils ont mis quelque chose dans le champagne, non? Je me sens pas bien. De quoi elle parle? Elle fait un élevage de meubles ?» Bon, en fait, j'y étais pas du tout. Elle parlait des designers des chaises. Alors, elle m'a dit « Non, je connaissais pas. » Elle m'a dit « Tu connais ?» Alors, j'ai dit, comme on dit tous quand on connaît pas, j'ai dit « Ouais, ça me dit quelque chose, ouais. » De nom. J'ai dit « Mais moi, je préfère mes chaises chez moi. Je sais pas si tu connais, c'est un designer italien. C'est Giffy. » C'est du génie. Et là, la fille chez qui on était montre de grandes lampes qu'elle avait derrière elle, qui ressemblaient à des sortes de grands cactus blancs avec des trous dedans. Hein, donc là, je me suis dit « Mince, j'ai pas pris l'audio guide à l'entrée pour la visite. » Et là, j'entends qu'elle dit « Ouais, bah la petite, c'est 700 et la grande, c'est 1000. » Alors, je dis « Hein ?» Elle me dit « Bah ouais, c'est les prix. » Je lui dis « Oui, je me doute bien que c'est pas la date de création. » Elle me dit « Bah quoi, tu trouves que c'est beaucoup ?» Je lui dis « Bah ouais, je sais pas, 1700 balles, c'est quand même le budget annuel des éclairages de Noël de la ville de Montluçon. » Elle me dit « Bah ouais, mais une lampe, c'est quoi? C'est 300 balles minimum ?» Je lui dis « Bah non. Une lampe, c'est 30 balles maximum. » Je lui dis « Attends, je veux dire 300 euros, tu peux quand même avoir un enfant au Vietnam avec ça. » Bah attends, tu lui mets une petite bougie chauffe-plat dans chaque main, ça te fait un très beau luminaire Maison du Monde. Surtout qu'il connaît le gamin Maison du Monde, il était à l'assemblage avant chez eux dans son pays. Alors après on est passé à table, les assiettes sont arrivées à l'image des invités, bien décorées et sans saveur. Bien entendu, il m'avait collé à côté du seul célibataire, Benoît, que j'ai très rapidement renommé Benoît mon ennui dans l'alcool. Benoît, c'est le genre de mec, il est tellement chiant, il a fait son Erasmus en Suisse. Et alors, pour Benoît, tous les prétextes sont bons pour te réciter son CV. Enfin, son CV, non. Son CV. Alors que toi, t'as juste demandé la salade. J'ai dit, excuse-moi Benoît, tu peux me passer le... Ouais, carrément, ouais, alors moi j'ai fait HEC. Et après, j'ai enchaîné direct avec un MBA à Chicago. Là, je reviens de 6 mois au Qatar. Tu sais ce qui m'a le plus manqué? Non, je sais pas. Les droits de l'homme. Il me dit, non, ça va. Il me dit, non, ce qui m'a vraiment manqué, c'est la bouffe, la gastronomie française. Alors ça, c'est bien les Français à l'étranger. Hein. Les Français à l'étranger, ça veut bouffer du cochon d'Inde au Pérou et du dalbat au Népal. Mais t'inquiète que très rapidement, la quête de nouvelles saveurs se transforme en recherche frénétique de fromage à raclette. Il paraît que les rues de New Delhi sont bourrées de Français totalement hagards, c'est tout palo comme ça, qui viennent vers les gens puis qui disent « Frère, c'est pas où je peux trouver un peu de Saint-Nectaire ?» À un moment, Benoît, il me dit « Tu vois, Amandine, bon bah, moi je suis de droite. Bon bah, toi, j'imagine que t'es de gauche comme t'es comédienne. Bien joué, Sherlock. Bon bah, ça nous empêche pas de nous parler, c'est ça qui est beau. » J'ai dit « Non, Benoît. Y'a que toi qui parles. Moi, j'attends toujours la salade. Et puis, tu n'as pas besoin de le dire que t'es de droite. Non, bah, gros, t'as un pull posé sur tes épaules. Depuis qu'on est arrivé, tu as dit environ 14 fois le mot crypto-monnaie. Et à la position dans laquelle tu es assis, on voit très clairement que ta montre est bien plus grosse que ton empathie. Ah, heureusement, j'ai arrêté de lui parler parce que le dîner s'est transformé en un débat autour d'une question sociétale brûlante. Est-ce que le paddle va finir par remplacer le squash ? Alors là, pour moi, c'est le seuil de décompression de la tolérance dans une soirée. Et après, je peux plus. C'est à ce moment-là, dans un dîner, qu'il faut proposer un Uno. Ou une partout sous MDMA, mais il faut agir, tu vois, faut faire quelque chose. Non, en plus, j'aime pas trop ce genre de dîner parce que c'est des gens que t'as pas vus depuis longtemps, que tu vois pas souvent, et qui te posent toujours les questions que t'as pas envie qu'on te pose. Et récemment, j'ai croisé un pote de mon père que j'avais pas vu depuis 15 ans, il me les a toutes posées les questions. Tu sais, il était là, t'es marié ? T'as des enfants ? Tu veux des enfants ? Pourquoi t'en vends ? T'as bien un petit fiancé au moins ? Alors moi, j'ai répondu non à tout. Et là, vraiment, j'ai senti l'ampoule lesbienne s'allumer dans son cerveau. Ah bon, moi, j'étais de bonne humeur, j'avais envie de lui faire plaisir, et comme j'imaginais bien l'image qui devait se faire des lesbiennes, bah, pour aller dans son sens, je me suis gratté les couilles, puis j'ai craché par terre. Je lui ai dit, bah, je te laisse, je vais chercher ma moto. On va à la salle avec les copines, là, on va pousser un peu de fonte. Puis je lui ai mis un petit crochet dans le foie en partant, comme ça. Non, moi j'ai eu des histoires d'amour, on a tous eu des histoires d'amour et moi j'en ai eu pas mal. Et à chaque fois c'est le bon, tu sais. À chaque fois il est pas comme les autres et à chaque fois je le présente très rapidement à mes parents. Et à chaque fois, ma mère nous offre une paire de petits bols bretons. Hein, vous savez, avec le prénom dessus. Hein, c'est sympa. Hein. Ça remplace jamais l'approbation de mon père, mais c'est sympa. Alors bien évidemment, à chaque séparation, chacun garde son bol respectif. Bon bah moi ce que je fais à chaque fois c'est que je ramène le bol chez mes parents. Hein? Personne n'a envie de boire son café dans ses échecs. Ce qui fait que dans le vaissellier chez mes parents, t'as une petite douzaine de bols avec mon nom dessus. Et il n'y a pas longtemps au petit-déj en les regardant, ma mère m'a dit « Tu vois ma chérie, je les garde. » Ça nous permet à tous de ne pas oublier que tu es une Marie, couche-toi là. Moi je lui ai dit, attends maman, comment tu peux dire ça à une femme aujourd'hui, ça va pas, non? Elle m'a dit, bah excuse-moi, mais tout le monde sait que tu couches à droite, à gauche. Ce qui est faux, parce qu'en général, je couche plutôt avec des gens de gauche. C'est simple, je pense être le seul endroit de France où la gauche est sûre de passer. Non, et puis la vie à deux, c'est si compliqué la vie à deux. Moi je vois mon ex dormait nu. Et vous savez, on a tous des petites sensations qu'on n'aime pas. Hein, des toutes petites choses de la vie de tous les jours qui nous irritent un peu. Bon bah moi, la sensation que j'aime pas du tout dans la vie, c'est sentir la truffe mouillée d'un chien sur ma peau. Surtout qu'on sait que c'est signe de bonne santé pour les chiens. Je crois pas que ça fonctionne aussi pour les hommes. Non, c'est simple, mon ex avait un labrador. Au réveil, je savais jamais à qui j'avais affaire. Ah bon, à la grosse différence, c'est que le chien, quand tu lui dis non, il comprend. Surtout que moi, déjà, le sexe masculin m'effraie un peu. Si c'est vrai, t'as peur quand tu vas pour en rencontrer une nouvelle. Attends, les hommes savent pas, mais quand on va pour mettre la main la première fois, en fait, on prie un peu. Bien sûr que t'es là. Il était sympa, il était marrant. Faites qu'il ait pas une bite bizarre. Faites qu'il ait pas une bite bizarre. C'est pareil quand on s'embrasse au début, quand vous met la main sur le jean comme ça. C'est pas que parce que ça nous excite. C'est aussi pour essayer de diagnostiquer s'il n'y a pas eu une anomalie quelque part. Et aussi savoir à quoi on doit s'attendre. Parce que bien entendu, la taille ne compte pas. Du tout. Mais c'est comme le ski. Je m'explique. Non, parce que faire du ski, bon, bah c'est faire du ski, quoi. Mais t'appréhendes pas toutes les pistes de la même manière. Attends, moi récemment, je me suis retrouvée face à une piste. Ouais, c'était du hors-piste. J'ai dit, je vais pas pouvoir ça, moi, non. Non, moi, j'ai loupé ma deuxième étoile parce que j'avais la gastro. Tout le monde a compris qu'on parlait plus de ski. Non, vraiment, je l'ai regardé, je me suis dit, heureusement que je fais du stand-up parce qu'après ça, je pourrais plus m'asseoir pendant plusieurs jours. Tu sais, moi, on m'a toujours dit que je ferais une bonne poissonnière. Ah bah, ce soir-là, j'avais rendez-vous avec mon destin. Ah bah, je l'ai sous-pesé, j'avais l'impression d'avoir un saumon mort dans les mains, tu sais. Un tataki pour la 12. J'hésitais parce que bon, il y a quand même des normes de sécurité à respecter dans la vie. Je veux dire, c'est comme au théâtre. Tu peux pas faire rentrer 200 personnes dans une salle qui peut en contenir que 50. Bon, j'y suis allée quand même pour une fois que je suis complète. Je lui ai dit, t'es sûre? Parce que moi, je suis trop petite pour toi. Là, tu vas peut-être réussir à m'enfiler, mais après, tu pourras plus m'enlever. Et j'avais tellement peur qu'en y allant, dans ma tête, je sais pas pourquoi, j'entendais les vers du dernier jour d'un condamné à mort de Victor Hugo. Pour une idée, pour une rêverie, pour une abstraction, cette terrible réalité qu'on appelle la guillotine. Et je viens de voir l'image de cet échafaud qui se dresse. Peut-être pour moi. Et même pour lui, j'avais peur. Parce que bon, c'était un petit mec, quoi. J'étais là, mais ça va, ça te déséquilibre pas, là, ton pain complet. Et heureusement que je l'ai rencontré maintenant, parce que, je sais pas si vous savez, mais après 30 ans, les tissus du vagin se relâchent un peu. C'est comme les illusions, c'est pareil. Parce que à 20 ans, quand j'avais encore l'élastique qui se tenait bien, j'aurais pas pu, quoi. Et surtout que moi, je suis à mémoire de forme. Depuis, je peux plus mettre ma cup menstruelle. Depuis, je mets directement un petit bol breton.
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6: Eh bien, nous allons accueillir quelqu'un que vous connaissez très certainement. Ce soir, il va vous emmener dans ses souvenirs d'enfance. Vous allez partir à la rencontre de ses anciens camarades, de ses institutrices également. Je vous demande d'applaudir très fort, Aymeric Lomprep.
7: Bonsoir. Bonsoir. Bonsoir. Merci. Merci. Merci. Alors voilà, Aymeric Lomprep, humoriste. Alors j'ai pas, après mes études, j'étais pas tout de suite humoriste, j'ai d'abord été ouvrier. Alors ouvrier, pour ceux qui voient pas ce que c'est le camarade de classe que vous voyez plus après le brevet des collèges. C'est ça, mais j'ai été licencié, pour des raisons économiques, le patron m'a expliqué, c'était pas de sa faute, c'était pas de ma faute, c'était la faute de personne, c'est la crise. Et la crise, c'est personne, tu vois. On peut pas discuter avec la crise, on peut pas taper dans la crise. Elle fait chier, celle-là. Hein. M'étonne pas qu'elle soit au féminin. Non, je dis ça parce que j'ai une copine. Enfin, j'avais une copine. Pareil, elle m'a licencié. Faute professionnelle, j'ai couché avec sa sœur. Mais je savais pas que c'était sa sœur. J'allais quand même pas lui demander sa carte d'identité. Tu vois, j'aurais vu en plus qu'elle était mineure. Mais c'est pas grave, parce que maintenant, célibataire, je me sens mieux. Pour moi, le couple, c'est bien l'hiver, le dimanche et les jours fériés, quand t'as que ça à foutre, tu vois. Et donc, elle m'a viré de chez elle et j'ai dû faire mes cartons. Et en faisant mes cartons, je suis tombé sur une photo de classe de CM2. Hein, vous savez, cette photo de classe où on a tous des pulls moches avec des serres, hein, celle où on a tous la coupe au bol ou la queue de rat, hein, selon la catégorie sociale. Et voilà, ils se sont reconnus, les queues de rat. Moi, je vous invite à le faire chez vous. C'est extraordinaire parce que moi, il y a plein de souvenirs d'école qui me sont remontés quoi, en regardant cette photo de classe. Alors, par exemple, moi, à l'école, j'avais une blague qui me faisait délirer. En fait, j'avais un effaceur, j'inversais les bouchons, je le donnais à un copain, j'étais content. Et j'ai reconnu tout le monde aussi sur cette photo. J'ai reconnu Fabien. Il faisait une collection bizarre à l'école. Fabien, il collectionnait les billes de cartouches. Voilà, il y en a qui se disent, merde, moi aussi, putain, je collectionnais les billes de cartouches. Alors, par applaudissement, qui collectionnait les billes de cartouches? Pourquoi? C'était quoi le but? Il nous faisait... Fabien, c'est aussi le mec, il arrivait toujours en retard. En classe, il arrivait toujours en retard. Et avec des excuses à la con. On a compté Fabien en un an, sa tante est morte 22 fois. Son chien a bouffé 18 fois son réveil. Et il a eu 22 JAPD. Alors, qu'est-ce que la JAPD? C'est le nouveau service militaire. Journée d'appel à la préparation à la défense. Ça dure un jour, donc tu te doutes bien qu'on va pas te préparer à être militaire, même s'il en faut pas beaucoup plus. Non, en fait, c'est pour tester le niveau d'alphabétisation du pays. Savoir un petit peu où est-ce que la jeunesse française en est. Donc toute la journée, tu passes des tests. Par exemple, parmi ces quatre mots, un n'existe pas. Chaise, biberon, grutufrut... et table. Et celui qui pense que Grutufrut existe est recruté. Ah, c'est vrai. Et c'est les queues de rats, souvent. Ouais. Et moi, je me souviens, Fabien nous faisait rire parce que tous les samedis matins, on avait interrogation écrite. Et on arrivait tous les samedis matins, comme ça, on me disait, ouais, Fabien et tout, on a interro, t'as révisé. Il y a interro. Et après, on se réunissait pour s'échanger les résultats, savoir qui avait mis quoi. Donc à la fin de l'interro, on arrivait comme ça, on disait « Ah putain, c'était chaud et tout, surtout la deuxième partie. » « Oh putain, c'était recto verso. » Oh, il nous faisait rire, Fabien. Et la dernière fois que je l'ai croisé, Fabien, c'était dans un bar sur Paris. « Eh oui, Fabien, on était ensemble à l'école. Je peux m'asseoir ? Non ? Super. » Hein? Café? Deux cafés. Hein? Le mot magique. Abracadabra? Non, c'est de l'humour. Alors, qu'est-ce que tu deviens, toi? Humoriste? Mais la semaine, tu fais quoi? Ah, c'est ton métier. Humoriste, d'accord. Moi, tu te souviens de la JAPD? Et moi, deux semaines plus tard, je reçois un courrier. Monsieur Fabien, nous avons l'honneur de vous annoncer que vous êtes recruté. c'est mes parents qui étaient fiers. Ah. Oui, j'habite encore la cité des 600. Des 4000. Oui, mais depuis le passage à l'euro, c'est devenu la cité des 600. Ouais. Oh non, ça a changé la banlieue. Non, c'est de pire en pire, ça se dégrade. Oh. C'était prévu pour durer 10 ans la banlieue, tu vois. Tu sais combien de temps il faut pour réparer un ascenseur en banlieue? Ils attendent que l'escalier ne fonctionne plus. C'était très très dur. En plus, moi, je vais quitter la banlieue parce que j'ai cru comprendre qu'il fallait se convertir à l'islam pour habiter là. Hein? Y a pas que des musulmans dans les banlieues? Ah bon? Non, mais moi, en ce moment, j'ai un petit problème avec mon antenne. Je capte que TF1 à la TNT. Donc, je pensais. En même temps, la TNT, tu comprends pourquoi c'est gratuit. Si, y a une seule chaîne que j'aime bien, moi, c'est la chaîne parlementaire. Ouais, je trouve que les comédiens, ils sont vachement bons, quoi.
8: Je vous le dis droit dans les yeux, je n'ai pas de compte en Suisse. Écoutez, je vous le dis droit dans les yeux, je ne savais pas qu'il avait un compte en Suisse. Écoutez, je vous le dis droit dans les yeux, je ne savais pas que le mec qui vous avait dit droit dans les yeux, qu'en fait, il n'avait pas de compte en Suisse. Je vous le dis droit dans l'œil, je savais tout depuis le début.
7: Oh, ils sont trop forts, les mecs, ils sont trop forts. Non, mais c'est pas le plus... En banlieue, le plus dur, c'est d'être blanc. Être blanc en banlieue, c'est comme être socialiste au gouvernement. T'es seul. Ouais, moi, t'es tous les jours, ce sont des insultes. Hein, bah, mangeur de porc, face de craie, boule de sperme, une fois on m'a dit boule de sperme. Je sais pas si tu vois la gueule du boule de sperme quand même, mais merde, une telle haine. Mais seulement parce que je suis blanc, hein. Ah ouais, et le seul en plus. Ah bah tous les jours c'est rendez-vous en terre inconnue chez moi. Ah bah non. Plus, non mais Emmerich, tu me connais. Moi je fais des efforts d'intégration. La barbe, bah non, c'est pas esthétique, bah non, ça se saurait. Bah non, c'est un soutien à la communauté musulmane. Mon sexe, tu as déjà vu? Ouais, ça te fait marrer, bah non, non, c'est un soutien à la communauté asiatique. Là, Emmerich, actuellement, ça fait 6 mois que je fais le ramadan. C'est fini? Oh putain, ils sont encore foutus de ma gueule. Un Jean-Bomber, abracadabra. Ils se foutent toujours de ma gueule. Ils se foutent toujours de ma gueule. Le pire, c'est avec les Africains. Les Africains. Moi, j'ai une petite famille d'Africains qui habitent en face de chez moi. Enfin, petite, ils sont quand même 28. Et Ah bah, dès que je sors de chez moi, ils se foutent de ma gueule. Ah, c'est ou le monogame, ou le monogame, ou en plus, il sent bon. Mais non, je suis pas raciste, mais je suis lucide. Tu veux que je te dise pourquoi ils sont racistes comme ça envers les Blancs? Ah bah, c'est parce qu'ils sont jaloux. Bah, parce que tout le monde rêve d'être blanc. Les plus grands sont blancs. Qui a marché sur la Lune? Un blanc. Qui a inventé l'appareil à raclette pour 2 personnes? Un blanc. Jésus, il est quelle couleur, Jésus? Ben voilà, il est blanc. S'il avait été chinois, la croix aurait été trop grande. Hein, et s'il avait été juif, jamais il aurait partagé les petits pains. Jamais. Non mais je suis pas raciste, je suis lucide, Emmerich. Non mais explique-moi un truc. Si les Noirs et les Arabes étaient si indispensables, Noé, il en aurait pris sur son arche? Bah non, il a préféré prendre des castors et des girafes. Voilà. Mais je suis pas. Mais j'ai un djembé chez moi, je suis pas raciste, bordel! Et puis moi, tu veux que je te dise, je trouve qu'ils ont la mémoire un peu courte. Parce que sans les Blancs, les Noirs n'auraient jamais découvert l'Amérique. Bah tiens, en parlant d'esclavage, est-ce que t'as vu ce qu'elle a dit Taubira, la ministre? Mais si, celle qui ressemble à Marie-Josée Pérec. Et bah t'as vu ce qu'elle a dit? Elle a dit qu'il fallait rendre la terre aux descendants d'esclaves. Alors déjà, moi, je savais pas qu'ils voulaient revenir, hein. Et puis, c'est complètement con. Non, mais rendre la terre aux descendants d'esclaves, qui c'est qui va ramasser nos poubelles? Mais c'est la vérité, Emmerich. Il y a quand même d'autres moyens de commémorer, hein. Bah, on fait un petit mémorial, une petite plaquette, on note dessus, désolé, on savait pas, voilà. Puis on signe liberté, égalité, fraternité, puis c'est bon, hein, point non plus. Mais j'allais y venir. Voilà, il y a plusieurs types de blancs. Oui, ah bah t'as le blanc, t'as le vrai blanc, tu vois, et le blanc qui croit qu'il est blanc. Toi, par exemple, tu viens de Paris, tu crois que t'es blanc? Pas du tout, t'es blanc du Sud. Voilà, bah il y a blanc du Nord et blanc du Sud. Comment ça, je suis un gros con? Ah, tu t'y mets? Ah, viens, super. Vas-y, bah continue. Des insultes encore? Et tout ça parce que je suis blanc?
4: 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Je vous demande de faire un maximum de bruit, s'il vous plaît, pour Richard Sabac. Bonsoir, Napoléon. Et pour Rire et chansons, on fait tout ça. Vous êtes tellement manipulable. C'est bien. C'est ce que Macron attend de vous, hein. Très content d'être là, devant ce jeune homme. C'est bien, faites comme lui, jambes écartées, mains sur les couilles. Tranquille, voilà. Passez un bon moment ce soir, j'ai l'impression. Je suis content de jouer en direct à la radio. Alors, il y aura des vannes en audio description. Et il y aura d'autres vannes que seulement vous pourrez comprendre, quoi. Par exemple, parce que j'ai peur d'être censuré. Par exemple, ce soir, si tu me demandes ce que je pense de Macron. Et ceux dans leur voiture, ils sont là. Ah, j'ai pas compris, Monique. Il a dit ce que je pense de Macron, blanc. Ils ont rigolé. Il doit être doué, le jeune homme. Je suis extrêmement content d'être là. Je pense que je suis l'humoriste le plus content d'être là ce soir. Parce que moi, je viens d'avoir mon 2e enfant. Et tu... Non, n'applaudis pas. Tu sais pas ce que je vais dire. Ah oui, non, parce que ça veut dire que quand je suis là, c'est pas moi qui les garde. Parce que la petite de 4 ans, là, elle a... c'est un âge, 4 ans, c'est... je pense qu'il faut laisser l'enfant au bord de l'autoroute. À 4 ans, vraiment, c'est... insupportable. 4 ans, elle est en train de me rendre fou. Je vous dis un truc, on est dans un espace de liberté d'expression. Ça reste entre vous et moi. Hein. Mais la petite de 4 ans, dans pas longtemps, je pense, va se manger une balayette, quoi. Vraiment, je...
9: Elle marche chez moi, on dirait que c'est elle qui paye le loyer. Elle regarde mal les gens comme ça. Parfois, elle me défie du regard comme ça. Je lui dis, qu'est-ce qui se passe? Elle me dit, parle pas avec moi, gros. Parle pas avec moi, ça.

exemple, monsieur, regardez comment il est heureux au troisième rang. Voilà, avec la belle barbe blanche, plus de cheveux. Ça se voit que t'es heureux. Toi, t'as dû avoir la patte lourde. Toi, tes enfants, ils me regardent, ils hochent la tête. Ouais, ouais. Toi, t'as dû bien les niquer. Toi. Son enfant, il est médecin deux fois, je vous l'annonce, hein, c'est sûr et certain. Moi, je suis dans l'éducation positive. Pour ceux qui ne voient pas ce que c'est quand la communication elle est rompue avec l'enfant, ils préconisent pour créer du lien et pour optimiser la pédagogie et son intelligence de se mettre à la hauteur de l'enfant comme ça. Tu dois le regarder dans les yeux et lui dire « Écoute, chérie, maintenant, il faut obéir, sinon papa, il va se foutre en l'air, ok ?» Montessori, ils appellent ça les bâtards, Montessori. Montessori. Alors, je ferai beaucoup de blagues ce soir, mais Montessori, c'est très bien. C'est très bien, mais il manque une toute petite chose à Montessori, une bonne tarte dans la gueule. En vrai, bien évidemment, je ne banalise pas la violence faite aux enfants. Je frapperai jamais mes enfants. En public, en tout cas. Parce que, non, je déconne, bien évidemment, je déconne. Mais là, récemment, la petite, elle voulait pas manger son assiette le soir. Elle a tout jeté par terre, elle a tout cassé. Je ne veux pas ça, je veux une pizza. Un petit Godzilla, comme ça. Et moi, je me tourne vers ma femme, parce que c'est ma femme qui me l'impose. Vous l'avez bien compris. Hein, moi, j'ai grandi dans une famille de 10 enfants, hors taxe. C'était vraiment... Oui, parce qu'il y en a toujours qui courent chez toi, c'est pas à qui ils appartiennent. C'était un peu la jungle, quoi, la loi du plus fort. Et dans les familles nombreuses, les gens le savent. Hein, la loi du plus fort, généralement, pour savoir qui est le plus fort, c'est celui qui a la télécommande. Moi, je suis arrivé en deuxième position. J'avais un grand frère. Quand il l'avait, c'était Excalibur. Il avait le droit de vie ou de mort, surtout. Vraiment, il est... Va me chercher des chocapics, du coca, et t'étais obligé de répondre. Sinon, tu finissais au goulag, dans les toilettes. Et moi, j'étais là, dans les toilettes, avec mes frères et sœurs. T'es là pour quoi, toi? J'ai pas voulu lui apporter des danettes choco. Et toi, t'es là pour quoi, toi? Moi, je suis en train de chier, frère. Voilà. Et moi, j'ai grandi dans cette éducation-là et je dois essayer de Montessori avec ma fille, quoi. Et je regarde ma femme et je lui dis, mais qu'est-ce qu'il préconise dans Montessori, dans ces moments-là? Elle me regarde et me dit, laisse-la s'exprimer. Elle manifeste son mécontentement face à cette société patriarcale qui l'oppresse. J'étais là, wow, je crois que c'est toi que je vais balayer, en fait. N'applaudis pas ça, elle applaudit la violence, elle. Tu sais, je prends sur moi, mais à un moment donné, la petite, elle manque trop de respect. Et à un moment donné, je sais plus si c'est ma fille ou un mec bourré à 4h du matin qui m'a bousculé, quoi. Je suis là, je commence à trembler, je la menace, je suis là, reste tranquille. J'ai même fait un front à front avec ma fille. Ma femme, ça l'a énervé, elle a dit, tu sais très bien que j'aime pas quand tu agis comme ça. Tu prends tes affaires, tu sors, tu vas te calmer. C'est moi qui suis puni. Je sors, je marche dans la rue énervé, le téléphone au point comme ça. Je suis là, oh, on me prend. Et au bout d'un moment, ma femme, elle appelle. Et là, je suis là, ouais, tiens, bah, tiens, tu tombes bien, toi. Allô? Il faut que je rentre chez moi après, c'est pour ça. Oui, quoi? Mais bien évidemment que je suis quelqu'un de déconstruit. Tu rigoles ou quoi? Bien sûr que je suis woke. Je vote à gauche, bordel. Ben, pardonne-moi auprès de notre fille. Pardon, bisous, voilà, à tout à l'heure. Je raccroche, hypocrite. Parce que dans ma tête, je sais que la petite, si je la croise toute seule dans le couloir, c'est sûr, je lui mets un pénalty, quoi. Ça, c'est dans mon imagination, quoi. Et dans mon plus grand bonheur, il y a le deuxième qui vient d'arriver il n'y a pas longtemps. Il est là. Il est tout le temps là, lui, hein. Il ne veut pas rentrer chez lui à un moment donné. Ah, c'est dur d'aimer une deuxième fois. Hein. Si vous êtes arrivé en deuxième position, vous n'étiez pas le projet, sachez-le. Hein. Ah, c'est dur. Mais il n'y a pas longtemps, on a recréé du lien. Ça y est, on se tutoie et tout maintenant. Je lui dis, si tu veux, tu m'appelles papa. Hein. Je m'en fous, hein, vraiment. Non. Parce que j'ai circoncis mon fils. C'est ça qui nous a rapprochés. Alors, c'est pas un truc culturel ou, tu vois, parce qu'il y a des gens qui disent, il s'appelle Richard, c'est ça? Mais il n'a pas une tête d'arabe, lui? Alors qu'est-ce qu'il est exactement? Il est juif? Il est musulman? Je suis ni juif, ni musulman, ok? Je suis tranquille pendant cette période. C'est pas le moment. Non, mais j'ai vu une vidéo en trop sur Instagram. Un jour, apparemment, c'est hygiénique. Un mois après, le petit était sur le billard. Squeak! Deux, trois jours après, je me suis dit, t'as pas fait une connerie, là? Après, je me suis dit, en vrai, c'est pas ta teub. Tu t'en fous, hein?
Et je savais pas à quoi m'attendre. Moi, j'ai appelé la clinique et tout, parce que j'avais demandé le numéro à un de mes potes qui est juif. Je lui ai dit, t'as pas un médecin qui peut me faire ça bien? Il m'a donné

0: numéro d'un mec, je les appelle, il me dit tu, vous prenez des compresses, des trucs, il y a plein de trucs à prendre. Et à la fin, il m'a posé une question, j'étais perdu. Il m'a dit, est-ce que vous voudrez garder le prépuce? Il m'a dit, qu'est-ce que je vais foutre avec un prépuce? J'en veux pas de cet anneau, je suis pas sauron, moi. Je veux dire, j'habite même pas à côté d'un volcan. Je veux dire, qu'est-ce que je veux foutre avec ça? Et j'ai raccroché, j'ai dit, je vous rappelle, j'ai appelé mon pote, j'ai dit, qu'est-ce que vous foutez avec le prépuce? Il m'a dit, frérot, si tu veux faire comme nous, tu vas dans un parc, dans un jardin, tu creuses un trou, tu mets le prépuce dedans, tu rebouches le trou, il me dit. Ça apporte bonheur, il me dit. Tu me prends pour un condo, quoi. Après, je l'arrose et il y a un juif qui pousse. Comment ça se passe? N'importe quoi. N'importe quoi. Je sens les gens qui applaudissent et les autres qui se disent, non, je crois pas que c'est le moment d'applaudir. Et depuis que j'ai des enfants, ça c'est un truc qui me fait un peu de peine, c'est que depuis que j'ai des enfants, je me soucie beaucoup trop de la politique. À l'époque, je m'en fous, j'étais inconscient et tout. J'avançais dans la vie comme ça. Comme beaucoup de gens, on s'en fout de la politique. Et maintenant qu'ils sont là, je pense qu'à ça et tout. Surtout que nous, on est très typés, quoi. Moi, je suis basané, ma femme est basanée. Je me dis, on va sûrement les prendre pour des Arabes. Et en ce moment, être arabe en France, c'est un peu technique, quoi, on va dire. Il y a une petite ambiance islamophobe, en vrai. On va pas se mentir. Non, apparemment... Apparemment, je joue pas devant le bon public ce soir. Tu me diras, il y a 43% qui ont voté RN. Et alors, c'est nos compatriotes, on va arrêter cette guéguerre nulle, clivante comme pas possible. C'est vous les méchants, c'est vous les méchants, rentre dans ton pays. Il y a personne qui va rentrer nulle part. On est bloqués en France. Faut qu'on apprenne à vivre ensemble, parce qu'on va pas se mentir. En plus, statistiquement, ce soir, 43%. Il y en a dans la salle. Ils sont là, tapis dans l'ombre. Et ils nous observent. Et alors, mais il n'y a qu'à la télé que ça se passe mal. Moi, j'ai l'intime conviction que dans des comédie clubs, on pourrait régler des problèmes qu'ils ne peuvent pas régler au Parlement. Je veux dire, il suffirait de crever l'abcès, quoi. Ceux qui ont voté RN ce soir, venez, on crève l'abcès. Genre, ceux qui ont voté RN, genre, par applaudissement. Allez-y, vous êtes en sécurité. C'est ce que vous dites, vous voulez répondre que dans les isoloirs. Et moi, je comprends, parce que là, il y a de la lumière, on vous voit, et surtout moi. Et tout ce que je vous propose pour répondre en toute sécurité, c'est que je vais me retourner comme ça, voilà. Allez, le monsieur au quatrième rang à gauche. Allez, je t'ai vu. Oh, je déconne, vous avez raison de ne pas applaudir en plus. Moi, je suis humoriste 10 minutes. Hein. Après, je t'attrape dehors. Après... Je suis contre la violence. Je suis contre la violence et plus que ça, j'ai l'intime conviction. Ce qui va nous sauver dans cette société, c'est la créativité, quoi. Soyons créatifs. C'est ce que j'ai dit à une de mes potes voilées. Pendant les élections, elle vient me voir, on a un débat, elle me dit, mais tu te rends compte, s'ils arrivent au pouvoir, ils vont nous enlever le voile. Je lui dis, mais Fatima, le voile, ça sert à quoi techniquement, pas idéologiquement? Elle me dit, ça sert à cacher mes cheveux, mes formes, avec l'amplitude des vêtements, ma pudeur. Je lui dis, banco, s'ils arrivent au pouvoir, tu mets un bandana comme Tupac. Casquette New York sur le côté. Tu t'habilles en baggy, tu t'habilles large pour cacher tes formes. Parce qu'en vrai, tu peux interdire le voile, mais tu peux pas interdire le hip-hop. T'imagines? C'est gentil. C'est gentil pour les Arabes. Elle marche dans la rue comme ça, les filles qui arrivent. Madame, c'est une djellaba? Non, non, c'est une chemise oversize. Mais vous êtes bien musulmane? Non, non, je me suis converti au rap music. J'adore les Arabes. Mais dans 20-30 ans, il n'y en aura plus, quoi. Je crois que c'est Jean-Claude Van Damme qui a dit ça, un truc comme ça. C'est-à-dire, là, il n'y a pas longtemps, on leur a interdit la baya, on leur a interdit une robe à l'école. Mais laissez-leur leur robe aux Arabes. Mais c'est pas ça qu'il faut leur interdire. Elle part en couille, la soirée, là, non? Les amis, la seule chose qu'il faut interdire aux Arabes, c'est les boulangeries, quoi. Ah, ils savent pas faire les pains au chocolat. Ils applaudissent ce matin. C'est pas une généralité. Mais il y en a beaucoup quand même. Tu rentres, tu vois les Paris-Brest, on dirait des Barbès trap. Personne dit rien. Les chaussons aux pommes, des babouches. On en est là. Il y a pas longtemps, je rentre dans une boulangerie. Je te jure, je regarde les religieuses. Même elles, elles croient plus en Dieu. Je sais pas ce qu'il a essayé de faire, libère-moi, je vaux plus que 2,70, bordel. Mais regarde le nappage, on dirait une burqa. On en est là?
1: Ça, faut pas le généraliser, mais bon, ouais, je suis tombé sur trop de surprises une fois que je rentre dans une boulangerie. C'est vraiment les boulangeries de banlieue, de province très très loin.
0: Je rentre dans une boulangerie rebeu, je demande un pain au chocolat. Le mec, il me dit, on n'a plus de pain au chocolat. Roya, mais il nous reste des maxi pains au chocolat. Et ben, vous avez déjà vu cette invention? Un truc balèze comme ça. Un truc grand, un truc que vraisemblablement, il a oublié de couper. On va pas se mentir. Il m'a ramené une batte de baseball. Il me l'a tendue comme ça. Il m'a regardé dans les yeux et il a eu le culot de me dire, et avec ceci... Bah, de l'insuline, frérot. Vraiment, je...
2: Merci. Richard Sabat sur les chansons. Merci infiniment. Bravo, monsieur.
0: Je suis content que ça soit fini. Parce que j'avais envie de faire pipi depuis le début, quoi. Je suis...
2: Ça va s'entendre à la radio.
3: C'est bon, tu vas pouvoir y aller bientôt.
2: Tu vas pouvoir y aller.
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2: Allez, on va accueillir maintenant un duo d'humoristes. Alors, le couple, vaste sujet, justement, avec lequel ils s'intéressent, et à travers leur personnage, deux coachs qui explorent la vie de couple, les petites manies, la belle famille, les enfants, et surtout, l'habitude, ou plus précisément, nos habitudes, qu'ils détournent avec beaucoup d'humour. Je vous demande de les encourager, de les applaudir très fort. Voici Audrey Garcia et Clément Nasselin sur les réseaux.
6: Bonsoir, bonsoir. Bonsoir, bonsoir, bonsoir et bienvenue à l'agence Amour Toujours.
7: Faisons tout de suite connaissance par applaudissement. Qui est en couple?
6: Ok. Ouais, pas mal. Ok, par applaudissement. Qui est en couple et heureux de l'être?
7: Là. Ouais.
6: Alors, c'est la première fois qu'on a plus d'applaudissements après qu'avant.
7: Par applaudissement, qui est célibataire? Ok, les célibataires, profitez-en, repérez-vous entre vous.
6: Et par applaudissement, qui est célibataire et heureux de l'être? T'as conscience que t'en fais beaucoup trop, hein?
7: De toute façon, si vous êtes ici, c'est que vous êtes dépressif. Pardon, pardon, célibataire, ou que votre couple est en difficulté. Si, si, vous ne le savez pas encore, mais votre couple est en difficulté.
8: Et je sais que ce n'est pas de votre faute, messieurs.
7: Et je sais que ce n'est pas de votre faute, mesdames.
8: Mais ne vous inquiétez pas, on est là pour s'occuper de vous.
7: Se mettre en couple, c'est un peu comme traverser un champ de mines.
8: Et ce soir, on va vous montrer où sont les mines, comment les déjouer et les désamorcer. Et si vous avez encore des doutes, sachez que nous sommes la preuve vivante que cela fonctionne, parce que nous sommes un couple tous les deux depuis maintenant 10 ans.
7: Eh oui. Oh, merci. Merci, c'est très gentil, mais ça fait 11 ans.
8: Non, 10 ans.
7: Non, je te dis 11.
8: D'accord. Vous avez vu ce que je viens de faire, là? Je viens de lui donner raison. Voilà un des nombreux conseils à suivre. Si vous voulez que votre couple tienne au moins 10 ans.
7: 11 ans.
8: Si tu veux. Être en couple, qu'est-ce que c'est? C'est avoir un permis à point.
7: Il laisse traîner ses affaires sales en attendant que tu les ramasses.
8: Tu perds un point.
7: Il rentre bourré à pas d'heure.
8: Tu perds 2 points.
7: Il drague une autre femme.
8: Tu perds 6 points.
7: Il te demande en mariage.
8: Tu regagnes tous tes points. Et c'est pareil pour vous, mesdames. Elle fait des dépenses inutiles.
7: Tu perds un point.
8: Elle te fait des reproches au public.
7: Tu perds 2 points.
8: Elle te trompe.
7: Tu perds 6 points.
8: Elle te fait une petite gâterie.
7: Tu regagnes tous tes points. À partir du moment où on se met en couple, si on veut éviter les conflits, il y a des dates à surtout pas oublier.
8: Alors pour vous, mesdames, c'est facile, il n'y a qu'une date à retenir, c'est la date de la finale de la Ligue des Champions. C'est le seul jour où on va vraiment être tranquille.
7: Bon, pour vous aussi, messieurs, c'est hyper simple, il n'y a que des dates à pas oublier. Et pourtant, vous les oubliez tout le temps.
8: Ah, c'est pas vrai. Ah, tu peux y aller parce que moi, je suis devenu incollable.
7: Ah ouais?
8: Ouais.
7: Date de notre rencontre.
8: 12 mars, à moi, la date de la première mise en circulation de ma Nissan Micra.
7: T'es sérieux là?
8: Ah, c'est une date importante pour moi.
7: Ok, 20 janvier 2017, à moi, date de mes fiançailles.
8: 13 juillet, à moi, la date de naissance de Jean-Claude Van Damme. Pareil, date hyper importante pour moi.
7: Ok, 18 octobre 1960, parce que je sais que c'est une date importante pour toi. À moi, la première fois que j'ai eu un orgasme, depuis qu'on est ensemble. C'était hier.
8: Hier?
7: Ouais.
8: Je savais pas.
7: Normal, t'étais pas là. Mais par contre... par contre, tu sais, pour cela, t'aurais pu demander au monsieur, parce que lui, il était là.
8: Ah ouais, d'accord, carrément, quoi. Ça me plaît pas du tout.
7: Vous savez quoi, en couple, ce qui est important, c'est d'avoir des moments de détente à deux.
8: Ah oui, c'est même très important, des moments sans prise de tête.
7: Oh, Dis-moi.
3: Ouais.
7: Tu la trouves pas magnifique, ma copine Stéphanie?
3: Pourquoi, quand tout va bien dans le couple, mesdames, vous ne pouvez pas vous empêcher de poser des questions qui foutent la merde?
7: Non, mais tu peux le dire, c'est bon, on s'en fout.
3: Attention, monsieur, piège! Il n'y a pas de bonne réponse! Si tu réponds oui, t'es un salaud, si tu réponds non, t'es un mytho. Je vais vous montrer comment faire, c'est très simple. Vous dites, Stéphanie?
4: Oui, ouf.
3: Ouais, elle est pas mal, ouais. Ouais, elle irait bien en couple avec mon pote Jérôme. Tu le trouves pas hyper beau gosse, mon pote Jérôme?
7: Attention, piège, mesdames.
3: Pourquoi? Pourquoi, quand on est en couple, on peut pas s'empêcher de poser des questions qui sont source de conflits?
7: Est-ce que tu continues de regarder les autres femmes?
3: Voilà une question qui fout la merde. Évidemment que oui. La seule personne qui pourrait jurer que non, elle a une canne, des lunettes ou un chien.
7: Est-ce que tu continues de te masturber?
3: Évidemment que oui.
7: Et quand tu le fais, tu penses à moi?
3: C'est marrant parce que d'un côté, tu me demandes de te dire la vérité, et après, tu fais tout pour que je te mente. Évidemment que non, quel est l'intérêt?
7: Sérieux?
3: Bah oui, je suis pas le seul, hein, monsieur à m'enlever, qu'il faut en pensant tout le temps et uniquement à sa femme. Et voilà, personne lève la main, merci, bonsoir.
7: Dis-moi, tu trouves pas que j'ai grossi?
3: La perversion de cette question. Tu trouves pas que j'ai grossi? C'est pas est-ce que je suis grosse ou est-ce que j'ai l'air d'être grosse? Non, si tu trouves pas que j'ai grossi, sous-entendu, vas-y, dis-le-moi que je suis grosse. Comme ça, je vais pouvoir te défoncer après. Pareil, monsieur, j'ai trouvé la parade et finalement, elle est toute simple. Il suffit de la prendre à son propre jeu. Un soir, elle rentre et elle dit...
7: Pourquoi tu dis jamais que tu m'aimes?
3: Parce que tu m'as fait promettre de jamais te mentir.
7: Mais pourquoi tu me poses jamais de questions?
3: Parce que je sais que si je te pose une question, elle va systématiquement se retourner contre moi.
7: Non, je te promets.
3: Non, c'est bon.
7: Non, mais je sais pas, y a pas une petite question que t'as à me poser comme ça?
3: Franchement, une question... Est-ce que tu m'as déjà trompé?
7: Quoi? Attends, tu crois que je t'ai déjà trompé? Mais ça va pas, ou quoi? T'es l'homme de ma vie, jamais je te tromperai. N'importe quoi. Et toi?
3: Voilà.
7: Quoi?
3: J'en étais sûre. Voilà pourquoi on vous pose jamais de questions.
7: Faux. Mais c'est faux. Il y a une situation après laquelle vous nous posez systématiquement une question. Alors, t'as kiffé, bébé? C'était bon ou pas? Ou la pire de toutes? Alors, heureuse!
3: Non, attends, c'est pas vrai, moi je te pose pas de questions après l'amour. Hein.
7: Ah non, toi après tu dors. Maintenant, vous connaissez toutes les questions à éviter, vous pensez hors de danger.
3: Faux! Et d'ailleurs, les ennemis du couple ne viennent pas que de l'intérieur. Ils viennent aussi de l'extérieur du couple.
7: Il y a partout autour de vous des gens nuisibles à votre couple. Il faut savoir les identifier, les neutraliser et parfois même les éliminer.
3: Ce qui est important, c'est que la personne avec qui vous êtes se dise constamment « J'ai de la chance, j'aurais pu tomber plus mal.
7: C'est pour ça qu'il est très important de bien choisir votre entourage. Prenez des amis qui vous mettent en valeur.
3: Oui, moi par exemple, tous mes amis sont beaucoup plus moches que moi. Je pourrais être ami qu'une bonne moitié de la salle ce soir.
7: C'est vrai qu'ils sont moches, tes potes.
3: Ah, facile, j'ai grandi dans le Nord. Oula, on a des gens de province aujourd'hui. Et il y a également dans votre entourage des gens qui mettent en valeur votre carrière professionnelle avec des métiers moins glamour que le vôtre. L'idéal étant évidemment d'être entouré de chômeurs.
7: C'est vrai qu'ils sont tous au chômage, tes potes.
3: Facile, j'ai grandi dans le Nord. Et il y a également dans votre entourage des gens qui mettent en valeur votre personnalité, votre sourire. Entourez-vous de gens qui font... tout le temps la gueule.
7: Ah ouais, ils font tout le temps la gueule, tes potes.
3: Facile, on habite à Paris.
7: Moi, j'ai que des copines beaucoup plus bêtes que moi.
3: Et c'était pas évident à trouver.
7: Pire que les amis, ce sont les couples d'amis.
3: Ah là là, oui. Oh. On dit que pour être heureux, faut pas vivre dans la comparaison, mais c'est impossible.
7: Alors la seule solution, c'est d'éliminer autour de vous les couples qui vont trop bien. Vous savez, c'est où il n'y a jamais aucun problème. Ils m'énervent ceux-là, je te jure. Oh.
3: Mais oui, ces couples beaucoup trop fusionnels qui font toujours tout à deux.
7: Nous, quand on part en vacances, c'est...
3: toujours ensemble.
7: Quand on sort, c'est...
3: toujours ensemble.
7: Quand on va aux toilettes, c'est...
3: toujours ensemble.
7: Et quand on fait l'amour, c'est...
1: toujours ensemble.
7: Il y a aussi les couples qui sont heureux parce qu'ils sont indépendants. Ceux qui font nous pour les vacances.
3: On n'est pas ensemble.
7: Pour sortir.
3: On n'est pas ensemble.
7: Pour dormir.
3: On n'est pas ensemble.
7: Pour les impôts.
3: Bon bah là on est ensemble.
7: N'hésitez pas aussi à éliminer les petits couples parfaits. Vous savez ceux qui font...
5: non, c'est toi qui raccroches.
7: Ah
4: Ah non, je te le dis direct, c'est toi.
5: Non, c'est toi.
4: Non, c'est toi.
5: Non, non.
9: Et ceux qui font aussi

0: Dis donc, chérie.
1: Oui.
0: Tu es allée chez le coiffeur?
1: Oh, mais oui. Je me suis fait couper 1 centimètre. Oh là là, mais tu l'as remarqué? Oh non, non.
0: Évidemment que je l'ai remarqué. Et ça te va ravir, tu es resplendissante.
1: Oh, merci, Clémence.
2: Je t'en prie, mon doué.
0: Il y a les ex aussi, les ex, ça c'est terrible. Pourquoi quand on est en couple, on veut toujours savoir à quoi ressemblaient les ex? Parce que moi je suis allée voir ton ex là,
3: ouais,
0: sur Facebook.
3: Bah
0: hein. Ah bah il est moche. Hein.
3: Bon. Oh bah arrête, ça va.
0: Ah bah si, il est moche, hein. On dirait qu'il est en travaux.
3: Ouais, mais tu sais, mon style, ça a jamais été les beaux mecs. Non mais bon, le problème c'est pas le nombre d'ex, mais plutôt le rapport que votre conjoint a avec ses ex.
0: Et pour vous débarrasser des ex, on va vous montrer comment faire.
3: Tiens, donne-moi ton téléphone.
0: Pourquoi faire?
3: Je vais effacer le numéro de ton ex.
0: Alors attends, mon téléphone il est là.
3: Merci, je vais effacer le numéro de ton ex. Voilà.
0: Oh, c'est n'importe quoi ça.
3: Ah ouais, bah, je vais effacer le numéro de toutes tes ex.
0: Oula, j'espère que j'ai assez de batterie.
3: Tiens, je vais effacer toutes celles qui ont un prénom de pute là. Laetitia, Linda, Zaya, Oksana, Svetlana, allez hop, ça dégage ça.
0: Ah bah s'il y en a dans la salle, merci, bonsoir.
3: J'efface toutes celles qui ont un prénom qui finit en U.
0: Pourquoi?
3: Parce que pue le cul.
0: C'est ridicule, hein?
3: Ouais, bah j'efface toutes celles avec qui t'as couché, là. Lucie.
0: J'étais jeune.
3: Nadège.
0: J'étais con.
3: Guillaume.
0: J'étais bourré.
3: La petite mamie du rez-de-chaussée.
0: J'étais payé.
3: Pénélope effacée, Priscilla effacée, plan cul... Attends, c'est quoi, ça?
0: Quoi?
3: T'as un plan cul?
0: Attends, non, attends, ça c'est pas du tout ce que tu crois.
3: Ah, mais c'est exactement ce que je crois, je m'en fous, je l'appelle, je vais la défoncer.
0: Non, mais c'est pas... T'es...
3: C'est moi. Tu m'expliques?
0: Alors, en fait, quand on s'est mis ensemble, je me souvenais plus de ton prénom. Et je pensais pas qu'on irait si loin.
3: Mais j'en ai rien à faire, tu changes, je suis pas un plan cul, moi.
0: Non, mais bien sûr que je change. Tiens, regarde, voilà, j'enlève plan cul, voilà. Et à la place, je mets plan cul régulier. Très bien.
3: Bon, je vais le faire moi-même. Femme de ma vie. Il y en a déjà une?
0: C'est ma mère.
3: Ok, super, super. Je passe toujours en deuxième. Moi, je suis vraiment la reine des connes. Hein. Ah bah voilà, c'est une bonne idée, ça. Je vais m'appeler Connasse. Bah, il y en a déjà une?
0: C'est ta mère. Apparemment, il y en a qui la connaissent.
3: Ok, ok. Alors, juste une petite question, est-ce qu'au moins t'as changé ton statut Facebook? Parce que moi j'ai mis la vérité, hein, j'ai mis en couple. Je suis sûre que t'as encore ton statut célibataire là.
0: Ah non, non, moi aussi j'ai mis la vérité. J'ai changé de célibataire assez compliqué.
3: Bon, je change tes préférences, je mets mon numéro dans tes favoris, tu m'appelleras plus souvent.
0: Ok, et bah dans ce cas-là, tu sais quoi?
4: Moi aussi.
3: Pas la peine, t'es déjà dans mes favoris.
0: Oui, mais pas ton esthéticienne, et j'aimerais que tu prennes rendez-vous plus souvent, Chewbacca. Tu fais quoi là?
3: Bah, je prends une photo de moi, tu la mets en fond d'écran, interdiction de l'enlever.
0: Ok, bah dans ce cas-là, moi aussi. Je prends une photo de moi, je te la mets en fond d'écran et interdiction de l'enlever.
3: Bah ouais, super.
0: Ok.
3: Parfait.
0: Ah, tiens.
3: Mais, donc tu fais quoi, là?
0: Bah, je prends une photo d'une partie de moi, je te la mets en fond d'écran et interdiction de l'enlever, hein.
3: Eh ben, pense bien mettre le zoom.
0: Tu fais quoi, là?
3: Je refais ta messagerie. Bonjour, vous êtes bien sur le répondeur de Clément. Il ne peut pas vous répondre actuellement car il est en couple. Si vous êtes une de ses ex, une poufiasse, merci de ne pas laisser le message, il ne vous rappellera pas. Et bim.
0: Attends, là. Regarde.
3: Qu'est-ce que tu fais?
0: Je fais pareil que toi. Bonjour, vous êtes bien sur le répondeur d'Audrey. Si vous êtes une de ses amies, ne laissez pas de message. Mais vous pouvez me contacter au 06 18 15 73 22. 06 18 15 73 22, tu peux y aller, c'est mon vrai numéro. Hein. Alors attention, il n'y a pas qu'un enfant qui peut prendre votre place dans le cœur de votre conjointe.
3: Bah ouais, je suis désolée, mais j'ai craqué.
0: Elle en a aimé un autre, Max.
3: Bah ouais, mais il est tellement mignon.
0: Et oui, parce que comme tout animal de compagnie, le chien est le meilleur ami de l'homme, mais aussi le meilleur ennemi du couple. Et le chien prenait tellement de place dans sa vie que je ne savais plus quand est-ce qu'elle lui parlait ou quand est-ce qu'elle me parlait. Mais au bout d'un moment, on prend l'habitude.
3: Qu'est-ce que t'es beau!
0: Ça, c'est pour lui.
3: T'as acheté le pain?
0: Ça, c'est pour moi.
3: À chaque fois que t'es content, tu remues la queue.
0: Ça. Ça, c'est pour nous.
3: Oh, bah oui, elle est belle, ta maîtresse.
0: Tu... Quoi? Comment? commenter. Non, c'est bon, c'est bon, c'est pour lui.
3: Je sais pas dans quoi tu déroulais, mais ça pue.
0: Ça, c'est pour moi.
3: Bah oui, j'aime bien quand tu me lèches.
0: Joker. Puis franchement, pardon, mais j'en ai marre de ton chien. Mais oui, j'en ai marre. Mais il dort dans notre lit. Qu'est-ce qu'on avait dit? On avait dit le panier du chien au pied du lit, au pied du lit.
3: Mais il est au pied du lit.
0: C'est quoi? C'est moi qui dors dedans. Et j'en ai marre de le sortir. À chaque fois que je le promène, il saute sur les autres chiennes. Puis il me regarde, il a l'air de dire: t'as vu, ça fait plus que toi, tu fais plus que toi.
3: Mais pas du tout, tu te fais des films. Et pourquoi tu veux jamais jouer avec lui?
0: Bah parce qu'il veut me bouffer.
3: Mais pas du tout, il veut juste de l'amour.
0: Ah ouais, tu vas voir, je vais lui en donner de l'amour, il va être surpris, moi. Calme-toi. Calme-toi. Calme-toi. Calme-toi, sinon je t'emmène au restaurant chinois. Alors, t'as un truc à rajouter? Voilà. C'est qui le patron? C'est Bibi. Ah, il y a un thème. Il y a un thème qu'il faut aborder, c'est important. C'est la jalousie.
3: Ah, oui.
0: Et d'ailleurs, nous, pour la jalousie, on a inventé un truc. On a inventé le permis de tromper.
3: Chacun fait une liste de personnalités avec qui il a le droit de tromper l'autre. Moi, ma liste, c'est Brad Pitt, George Clooney et Jean-Luc Mélenchon.
0: Ok.
3: Et toi, c'est qui, du coup, ta liste?
0: Alors, ma liste, c'est voisine du dessus.
3: Ouais.
0: Voisine du dessous et voisine d'en face.
3: Oh mais attends, on a dit des stars de cinéma.
0: Ah, voisine d'en face.
3: Mais c'est pas une star.
0: C'est parce que tu regardes pas ce genre de film, crois-moi, c'est une grande actrice.
3: En couple, il y a une règle très importante et c'est sans doute la plus importante. La règle du vous avez le droit de, mais il est interdit de.
0: Vous avez le droit de tromper, mais il est interdit de se faire choper.
3: Vous avez le droit de fouiller dans les affaires de l'autre, mais il est interdit de se faire griller.
0: Oh, d'ailleurs, les gars, en parlant de fouiller dans les affaires de l'autre, on est d'accord, hein. Pour tous vos mots de passe, vous mettez jamais votre date de naissance, hein. Elle va le trouver beaucoup trop facilement.
3: Bah vous, mesdames, allez-y pour les mots de passe. Mettez votre date de naissance, il s'en souvient jamais.
0: De toute façon, quand on fouille dans les affaires de l'autre, quoi qu'on trouve, ça nous convient jamais.
3: Mais tu fais bien de dire ça. Tout à l'heure, j'ai vu dans ton téléphone, t'as encore toutes tes applis de rencontre, hein, Mythic, Tinder. Ça veut dire que tu me trompes.
0: T'as bien toutes les applications de cuisine et c'est pas pour autant que tu me fais à bouffer. Vous pouvez noter, les mecs, c'est cadeau. Alors, il y a un thème que moi, j'aimerais aborder, parce que pour moi, c'est un thème très important, c'est l'infidélité.
3: Ah, oui.
0: Parce que ça, c'est une option abstraite et on n'est pas tous d'accord sur la question.
3: Du coup, on va vous poser quelques questions pour voir où vous vous situez. Si vous pensez que la réponse est oui, vous dites oui. C'est pas compliqué, hein.
0: Est-ce que embrasser, c'est tromper?
2: Oui.
3: Est-ce que fantasmer sur quelqu'un, c'est tromper?
2: Non.
3: Oh, vous êtes bien organisé, hein.
0: Est-ce que sucer, c'est tromper? Non. Ah bon?
3: Ah bon, l'autre. Bon, alors, est-ce que sucer pour avoir une promotion, c'est tromper?
2: Oui.
3: Ah, oui, il y a eu un an, là. Il y a eu un an.
0: Qui a dit non?
3: Il y a eu un an par là, là.
0: Oh, j'imagine que c'est quelqu'un qui a sa propre société, ça, non? C'est beau, monsieur. Bah, si vous voulez déposer des CV, c'est juste là, hein.
3: Allez-y, hein. N'hésitez pas.
0: Génie. Est-ce que coucher avec sa cousine Germaine, c'est tromper?
3: Enfin, c'est surtout dégueulasse, hein, excusez-moi.
0: Est-ce que coucher avec quelqu'un qui a le même sexe, c'est tromper?
3: Oui, alors juste une précision, si vous me permettez. Quand tu dis le même sexe, tu veux dire tout petit? Est-ce que, aller voir une pièce de théâtre et trouver la comédienne absolument magnifique, c'est tromper?
2: Non.
0: Non, c'est surtout jamais arrivé.
3: Ouais.
0: Est-ce que rentrer dans un jeu de séduction avec une autre femme, c'est tromper?
2: Non.
0: Est-ce que rentrer dans un jeu de sexto avec une autre femme, c'est tromper?
2: Non.
0: Et est-ce que rentrer dans... Vous pensez vraiment qu'à ça, hein?
3: Un sondage IFOP dit que 33% des femmes avouent avoir déjà trompé contre 49% des hommes. Moralité?
0: Les hommes sont plus sincères que les femmes.
4: Bravo.
3: Merci.
4: Audrey Garcia et Clément Asselin sur les chansons.
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4: Je vous propose d'accueillir maintenant un humoriste qui a joué alors dans le passé pendant très longtemps au théâtre. Il s'est ensuite lancé dans le One Man Show. Son premier spectacle a été un véritable carton. Il a été ovationné sur le Marrakech du Rire. Alors, il jouait des personnages dans son précédent One Man Show. Seulement, il a joué tellement de personnages qu'il a oublié lequel était le sien. En partant de ce principe, il va nous raconter ce soir sa vie schizophrénique, en quelque sorte, à travers des observations de notre quotidien. Tout y passe, vous allez voir, un nombre de sujets incalculables. Les hommes, les femmes, l'amour, l'argent, le théâtre et même son chien, même s'il n'en a pas. Je vous demande de l'applaudir lui aussi très très fort, s'il vous plaît. Voici Fodil Caïbou.
5: Ça marche ? Attention, petite S. Bonsoir, mesdames et messieurs, est-ce que ça va ? Oui ! Eh, lâchez-vous, c'est pas assez. Bonsoir, mesdames et messieurs, est-ce que ça va ? Oui ! Voilà, petit test pour vérifier votre niveau d'arabe. Salam alaikum, alaikum ! Salam ! Ah, on parle tous couramment l'arabe. Bravo. Je me présente à vous. Je m'appelle Fodil. Voilà, enchanté. Alors, Fodil, pas Fodel. Je vous en supplie. Hein, voilà. Bon, les chanteurs de rail qui votent à droite, je ne comprends pas. Voilà. Les chanteurs de rail qui votent, déjà, je comprends pas. Non, les chanteurs de rail, je comprends pas. Car c'est ici que je suis né. Ferme ta gueule, ferme ta gueule. Ferme ta gueule. C'est ici que tu es né, mais si tu continues à chanter, c'est ici que tu vas crever, mon pote. Oh, je supporte plus les chanteurs de rail, je ne supporte pas. Attention, je parle pas des chanteurs de rail, je parle des chanteurs de rail d'aujourd'hui, hein, parce que les chanteurs de rail de l'époque, c'est autre chose. Il faut savoir, attention, je vais vous apprendre des choses ce soir. Il faut savoir que le rail, à l'époque, était une musique contestataire. Hein. Dans les années 80, les chanteurs de rail dénonçaient des choses, ils osaient parler d'amour, ils osaient parler, critiquer le gouvernement, etc. Les chanteurs de rail d'aujourd'hui, c'est devenu ce qu'on appelle du RB. Alors, RB, je vous explique ce que c'est toujours la même chose. T'as une jeune fille d'environ 17 ans, elle a un prénom arabe, un nom américain. Elle s'appelle Fatima Johnson. Elle chante toujours la même chose, des textes engagés. Dans le cœur des océans, il m'a dit qu'il m'aimait sur WhatsApp, mais il m'a dit le contraire sur Facebook. Et à côté de ça, t'as un mec, rien à voir, un blédard, 60 ans, chemise ouverte, poils apparents, chaussures de ville, chaussettes de sport blanches. Tu vois lesquelles ? Trois bandes, bleu, blanc, rouge. Mieux, celle avec les raquettes croisées, tu sais, celle qu'on achetait dans les marchés. Il se met à côté d'elle et il dit et on appelle ça du RB. Je n'en peux plus, je ne supporte plus. Alors, on a eu plusieurs comme ça chanteurs qui ont décidé de se donner des noms pour représenter des communautés. On a eu tout d'abord Tunisiano. Je vous laisse deviner quelle communauté il représentait. Hein, la Suède. C'était pas mal ce qu'il faisait, c'était pas mal. Et venu ensuite se greffer récemment L'Algérino. Eh, si ça se trouve, ce mec-là, il a tout compris. Il a tout compris. Il a vu à quelle vitesse les Algériens sortaient les drapeaux. Il s'est dit, ouais, je prends ce nom. Sans chanter, j'ai des millions de vues. Ça a marché. Si ça se trouve, le mec, il est même pas algérien. Il s'appelle Michel. Il est breton. Il a pris Algérino. Ça cartonne. Alors, dernièrement, l'Algérino, sa chanson, je vais vous en parler. Sa chanson, c'est véridique. Attention, je ne l'invente pas. C'est vrai. La chanson de l'Algérino, en ce moment, c'est un hommage à la culture asiatique. Ching Chang Chong. Il n'y a pas plus raciste comme chanson. Ching Chang Chong. Et sur le clip, tu vois une nana, elle danse, une asiatique évidemment, elle est super belle. Et alors tu oublies qu'elle est raciste, t'es là, tu danses avec elle. Ah ouais, ah ouais, elle est pas mal et tout. À un moment donné, elle disparaît, tu dis, tu retrouves tes esprits, tu dis, hey, Ching Chang Chong, c'est raciste quand même. Toi, c'est pas sympa. Eh, la revoilà. Ching Chang Chong. Alors, je vous le répète, on a eu Tunisiano, on a eu droit à l'Algérino. Ma question est la suivante. Que nous réserve Marocchino ? Marocchino, si tu nous entends, qu'est-ce que tu vas nous faire ? Il va nous reprendre la chanson des supporters, tu sais. Vous la connaissez, hein, cette chanson. Ramenez la coupe à la maison, allez les bleus, allez. Il va faire la version marocaine. Ramenez les supporters à la maison, allez les... Oui, alors pourquoi ? Parce que les supporters marocains, il faut savoir une chose, durant la Coupe du Monde, qui était en juillet, les supporters marocains, actuellement, sont encore en Russie, là, aujourd'hui. Non, que ce soit bien clair. Voilà, il n'a jamais été question de football. Il n'a jamais été question, pour les supporters marocains, de retourner au Maroc. Ils y sont encore. C'est-à-dire, à l'aller, l'écart était plein à craquer, tu vois. Et au retour, l'écart, ils reviennent vides. Même les chauffeurs, ils y sont plus. Tu sais, ils sautent en marche, arrivés à proximité de l'aéroport, ils sautent en marche. Alors les Russes, ils sont là, de Nazdrovia, Smirnov, Marrakech, Couscous, ils sont où ? Hein ? Oui, je parle russe. Et ils sont pas là. Alors eux, ça va encore, les supporters marocains, moi je te dis, ils vont s'installer tranquillement, c'était pour passer en Europe. Mais moi je vous le dis, dans 10 ans, sur la place Rouge à Moscou, t'as un restaurant, l'étoile de fesses. Eh, dans 10 ans, tu vas à Moscou, tu commandes un tagine vodka.
6: Eh, dans 10 ans, franchement, tu commandes une bouteille. Tu te dis, vous buvez quoi ? Smirnoff Boulawan. Quelle année ? 2018, l'année de la Coupe du Monde. Alors franchement, ça c'est pour les Marocains. Mais le top du top, ce sont les supporters algériens. Les supporters algériens, ils sont arrivés en Russie avec des drapeaux, des maillots, des sifflets. L'Algérie n'est pas qualifiée. L'Algérie n'est pas en Coupe du Monde. Qu'est-ce que vous foutez là ? Mais on n'a pas compris, qu'est-ce que vous foutez là ? Je te jure. Et alors, ils se sont fait arrêter un peu plus loin, parce qu'ils ont essayé évidemment de traverser l'Europe. Et alors, on les a mis dans un camp, et ils ont trouvé le moyen de faire une vidéo où ils s'adressent à tout le monde en disant « Regardez dans quelles conditions on nous traite, nous, les supporters de l'équipe nationale d'Algérie. Regardez comment on nous traite. » Mais ferme ta gueule ! Vous n'êtes pas qualifiés ! Oh putain, là, je m'énerve. Oh putain, là, je m'énerve. Alors évidemment, hein, j'aimerais revenir un petit peu sur l'actualité des prénoms, hein, pour vous parler du prénom Foudil. Voilà, ce sont mes parents qui ont choisi ce prénom. Je l'ai vécu différemment quand j'ai rencontré mon beau-père alsacien. Ouais, pour la première fois, j'ai rencontré mon beau-père alsacien. Je vous plante le décor. Campagne alsacienne, profonde et lointaine. Lointaine. Lointaine dans le temps. Hein. Chez eux, à l'affiche, au cinéma, il y a Rocky 2. Le père alsacien marquait l'impatience de son pied droit au même rythme que les battements de mon cœur. Moi, je suivais ma fiancée en tremblant. Le père alsacien nous aperçoit. Jakob, putain, minore, les ressèches. Ah, ma chérie, viens là, tu nous as manqué, viens là. Si je gueule, ah, ça va là. Oh, wow, alors, c'est le jour J, tu vas nous présenter le petit fiancé? Hein? Il est là? Hein? Pardon? Excusez-nous, on a tout ce qu'il faut en tapis. Alors, il est où? Pardon? Lui? Oh, putain, minore, mol. Oh, putain, minore. Eh, et qu'est-ce qu'il fait dans la vie? Ah, il comprend ce qu'on dit? Toi, quoi faire dans la vie? Attends, vous êtes de quelle origine? Vous êtes de quelle origine? Hein? Algérienne? C'est où ça? Au Maroc? C'est pas au Maroc? C'est où? C'est en Turquie? C'est pas en Turquie? C'est dommage, j'aime beaucoup Marrakech. Bon ben, bienvenue, et puis c'est tout, hein? Qu'est-ce qu'il y a à dire? Rien d'autre à dire, hein? Et comment vous appelez? Footing? Footing? Footing? Hein? C'est vos parents qui ont choisi ce prénom? Ah ben, ils ont eu tort. Ils ont dû choisir Rachid ou Mustapha. Ça, c'est des prénoms français, arabes qu'on comprend. Footing, ça veut rien dire, footing. C'est américain, c'est russe, Vladimir Footing, qu'est-ce que c'est? On comprend rien du tout. Non, mais c'est vrai. Bon, ben, bienvenue, et puis c'est tout. Hein. Qu'est-ce qu'il y a à dire? Rien d'autre à dire. Hein. Bienvenue, et puis c'est tout. Hein. Alors, comme ça, t'es arabe? Hein? Et tu veux continuer? Non? Non, mais je dis ça parce que. Non, mais moi, j'ai rien contre. Regarde Aziz Ramzi. Aziz Ramzi, équipe de France. Lui, il est top. Lui, il est top. Tu vois, il parle bien français. Parce que c'est important. Hein. Pour ceux qui croivaient le contraire, parler français, c'est correct, c'est important. Oh ben super, hein. Oh ben je suis content. Hein. Bienvenue, et puis c'est tout. Hein. Qu'est-ce qu'il y a à dire? Rien d'autre à dire. Hein. Là, il y a un lavabo, hein, si vous voulez faire vos ablations. Pendant que je me lavais les mains, la mère alsacienne arrive. Elle n'avait jamais vu d'arabe de près. Elle chantait une chanson traditionnelle alsacienne qui parle d'un arabe qu'on a pendu dans une grange parce qu'il avait volé des pommes. Rien d'inquiétant. Qu'est-ce que c'est que ça? Eh, hey, Schnell, ouz, touche pas! Ça, c'est lavabo! Ouz, Schnell! Non, non, oh! Regarde là-bas, couscous, couscous! Alors, moi, je bouge pas, j'ai peur. Comme elle voit que je bouge pas, qu'est-ce qu'elle fait? Elle prend un balai, elle le retourne, elle met une tranche de jambon dessus. Alouf! Alouf! Alouf! Pour me faire fuir, elle me met sous le nez, c'est du jambon de pays, j'adore ça! Enfin, madame, calmez-vous! C'est moi, Foudil! Je suis le fiancé de votre fille! Ah, c'est... Je vais à la messe tous les dimanches. Merci mon Dieu, fallait pas vous fatiguer sur ce coup-là. À un moment donné, on repasse la table et on se donne la main pour dire les bénédicités. Seigneur Jésus, Marie, Joseph. La mère alsacienne se tourne vers moi. Elle me dit, à vous. Je dis, comment ça à moi? À vous. Vous dites tout ce qui vous passe par la tête du moment qu'il y a Jésus ou Marie dedans. Je dis, madame, moi c'est pas ma culture, c'est pas ma religion, je sais pas quoi dire. Jessica me dit, fais un truc. D'accord. Oh Marie, si tu savais... Je savais pas quoi faire. On a dit plusieurs fois, ça y est, ils y arrivent maintenant, ils arrivent à prononcer le mot Foudil. C'était pas évident. Foudil. Dans Foudil, il y a fou. Je voulais vous parler d'une chose assez importante parce que moi, je suis vraiment, vraiment fou. Je l'ai été, du moins. J'ai vécu ce qu'on appelle un épisode psychotique suite à un burn-out. Vous savez ce que c'est qu'un burn-out? Voilà, hein, c'est un truc de fou, un burn-out. Hein. Et moi, j'ai vécu le syndrome Truman Show. Voilà. Vous connaissez ce syndrome ou pas? Vous connaissez le film Truman Show? Rapidement, je rappelle, Truman Show, c'est un mec qui est filmé 24 heures sur 24. Autour de lui, tout est faux. Ses amis sont des comédiens, sa famille sont des comédiens. Il est dans une émission, mais lui, il le sait pas. Et à un moment donné, j'ai cru, moi, que je vivais ça. Même quand je jouais mon spectacle, parfois je regardais, je dis, si ça se trouve, vous là, vous êtes des comédiens payés pour faire semblant de vous marrer. Toi là-bas, ton rire, il est pas naturel. Je suis désolé. Tu vois, j'ai cru ça. Et à un moment donné, je me dis, pour en avoir le cœur net, il y a qu'une seule façon, c'est d'y aller, c'est de jouer le jeu. Alors je suis sorti dans la rue comme ça. Tu vois, j'ai arrêté les voitures dans la circulation. J'ai dit, et alors, et maintenant, regardez-moi. Et là, la police arrive, comme par hasard. Comme par hasard. La police, attends, ils sont jamais là qu'on a besoin d'eux, et là, ils arrivent. Mais bien sûr, mais bien sûr. Alors là, je les regarde, j'ai dit, ah ouais, bien le costume, bien le costume. Alors là, pour en être sûr, bam, crash, je lui crache à la gueule. Bon, une fois en garde à vue, je me suis dit, tiens, peut-être que c'est pas une émission. Alors je vérifie un peu la cellule, je dis, ah, ça c'est du contreplaqué. À mon avis, les projecteurs sont de l'autre côté. De ce côté-là, il y a des caméras. À mon avis, c'est encore l'émission. Donc normal, qu'est-ce que je fais? J'urine sur les barreaux. Tranquille. Bon, une fois devant le juge, je dis, tiens, peut-être c'est une émission, peut-être c'est pas une émission. Je dis, putain, ils ont reproduit le décor du tribunal. Bien, alors j'ai le juge en face de moi. Normal, je lui dis, je t'emmerde. Bon, une fois en détention, je vois plein d'autres détenus. Je lui dis, ah, putain, ils ont mis les moyens. Je dis, oh, la classe, super. Bon, une fois que je me suis fait violer, je dis, tiens, c'est peut-être pas une émission. Cet acteur est particulièrement bon. Cet acteur est doué pour la comédie. Et j'ai vidé ce syndrome, j'ai fini par sortir. Et je vous assure, hein, vraiment, ça allait beaucoup mieux. Hein, je tiens à vous le dire, voilà, parce qu'on finit par se soigner. Je me suis renseigné sur ce syndrome et j'ai appris que c'était une forme de schizophrénie et que c'était héréditaire. Donc je me suis dit, je vais aller me renseigner pour savoir d'où ça vient. Je vais voir mes parents, ma mère notamment. Je lui dis, maman, descends du rebord de la fenêtre du cinquième. On pourrait te voir. J'ai hâte de parler. Alors je dis, voilà, schizophrénie, y a-t-il des antécédents dans la famille? Elle me dit, je ne sais pas, demande à Khadija ici présente. Je lui dis, maman, il n'y a personne. Elle me dit, tu vois, ça vient de toi. Eh oui. Alors, il faut savoir que chez les Arabes, les maladies mentales n'existent pas. Hein, voilà. Ce qui fait que, après mon troisième exorcisme, j'ai finalement décidé de me diriger vers de la médecine moderne. Et aujourd'hui, je vais beaucoup mieux, je vous rassure. Voilà. Je vais beaucoup mieux. Là, ça y est, je suis soigné. Tu arrêtes ! Il est pénible, ce chien. Vous l'avez vu ? Depuis tout à l'heure, il est là. Il aboie. Tu arrêtes ! Couchez ! Je vous ai eu, hein ? Vous avez vraiment cru que je parlais à un chien. C'est pas un chien, c'est un chat. Hey, Blinky, saute, saute. Ouais, je vous rassure, ça va beaucoup, beaucoup mieux. Et désormais, je me soigne. Alors, du fond du cœur, merci beaucoup, mesdames et messieurs.
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9: Bonsoir, bonsoir, bonsoir. Ça va, vous allez bien? Ok. Ah, on commence directement. Vous avez vu, dernièrement, il y a le roi Charles qui est venu en France. Vous avez suivi ça? Macron l'a reçu, le roi Charles. Charles III. Ou 300. On ne sait pas vraiment vu... J'ai vu le roi Charles arriver et moi ça me fascine parce que quand je l'ai vu arriver, je me suis dit quand tu regardes Charles III, c'est l'image vraiment de la résilience. Charles III, il prouve à tout le monde que dans ce monde, tu peux être au chômage jusqu'à vieux, mais le taf de tes rêves arrive à l'article de la mort. Tu vois, le gars, il a gagné un taf et un cancer, c'est cadeau. Voilà, on lui a donné ça, tu vois. Et il est arrivé parce que la vieille, elle voulait pas lâcher l'affaire. Hein. Ah, elle s'accrochait, Elisabeth. Oh là là, elle était plus vieille que les feux de l'amour. C'est abusé, ça, quand même. Il lâche pas l'affaire dans cette famille. Charles, il est arrivé vieux. T'as vu, même lui, il est arrivé, il est déjà arrière-grand-père. Et tout le monde dit à Charles, t'es trop vieux, laisse la place au jeune William, le beau gosse. Le beau gosse? Il est arrivé, on aurait dit Brad Pitt, Jeanne Calvici, c'est Robert Rue maintenant, le gars. Parce qu'il lâche pas l'affaire. Elle est morte vieille, Elisabeth. Elle était dans un groupe WhatsApp, d'ailleurs, Elisabeth, avec Michel Drucker et Jean-Marie Le Pen. Tu vois ce groupe-là? Il y avait marqué, celui qui meurt en premier, sa mère, c'est une pute. C'est ça, le groupe. Et là, ils ont vu Elisabeth II a quitté le groupe. Elle est partie. Et donc, Charles est arrivé comme ça, à Paris. Et il est arrivé avec sa femme, Camilla Parker-Bowles. Je l'ai vu arriver. Quand tu regardes Camilla, c'est pareil. Camilla, on dirait vraiment, pour moi, hein, c'est la reine des Anglais. Mais surtout, Camilla, pour moi, c'est la reine de toutes les maîtresses du monde, ok?
7: elle a prouvé à toutes les femmes que quand tu veux voler le mari d'une femme, même si sa famille te déteste, même si le monde entier te déteste, même si le mari fait des vieilles feintes, non mais je vais la quitter, c'est compliqué, mais c'est toi que j'aime, attends, reste un peu dans l'ombre, et qui ne fait rien, Camilla nous donne une leçon, malgré tous ces obstacles, accroche-toi. Accroche-toi, suce bien, ça va payer, un moment, tu vois. Ça a payé, elle est reine, d'accord. Et moi, je suis à fond sur ce couple, parce qu'en ce moment, je regarde une série sur Netflix qui s'appelle The Crown. Je ne sais pas si vous regardez cette série. Ceux qui ne connaissent pas The Crown, c'est une série sur la monarchie britannique sous l'ère de Elizabeth II. C'est fascinant, parce qu'au début, quand tu ne connais pas cette série, tu as l'impression, depuis qu'on suit cette histoire-là, là, les tabloïds, tu as l'impression que Charles, c'est un peu le méchant de l'histoire. Mais c'est plus complexe que ça. Au départ de l'histoire, il y avait Charles, il avait la femme de sa vie, son âme sœur, Camilla Parker Bowles, qui était là. Il l'aimait, il voulait se marier avec elle, c'est elle qui l'aimait. Mais la couronne ne voulait pas de Camilla. Pourquoi ? Parce que elle était moche. Voilà. Vraiment, il y avait... Non, c'est pas moi. Mais il y a eu une discrimination au physique. C'est vraiment... Ils ont dû se dire, Charles, avec ses oreilles de Dumbo, on va pas le mettre avec Tati Daniel. Donc ils ont dit, c'est Buckingham Palace, c'est pas le cirque Pinder. Et ils ont enlevé Camilla. Et à la place, ils ont mis Diana. C'était le choix parfait. Diana, elle était jeune, belle, solaire. Les Anglais l'ont aimée. Le monde entier l'a aimée. Et Charles... Au lieu de s'appuyer sur sa femme qui était puissante, il a fait comme 90% des hommes quand ils sont avec des femmes plus puissantes qu'eux, est devenu jaloux, aigri, pervers, toxique. La pauvre Diana, qui était mentalement instable, elle tombe dans la maladie, dans la dépression, dans les médicaments, sur un arabe, et après... Non, c'est pas le... Oh les bâtards ! C'est pas le plus grave, ça ! Ça venait après le pont de l'Allemagne. Vous êtes vraiment des bâtards, hein ? Donc, tout ça se passe. Et là, je vois des années après, Charles et Camilla qui arrivent. Comme ça, je les ai vus arriver à l'Élysée, reçus par Macron. Et je ne sais pas si vous avez vu cette image. Ils ont fait la fameuse photo sur le perron de l'Élysée. J'ai vu cette photo, j'ai eu un fou rire pendant 10 minutes. Il y avait sur la photo Camilla, Charles, Macron... Brigitte, je te jure, tu retires Macron de l'équation de la photo, on dirait la momie 1, 2 et 3. Et c'est comme ça, les 3. Dans la salle, je vois qu'il y a beaucoup de femmes. Mesdames, j'ai un message pour vous, vous savez. Il faut que vous arrêtiez le syndrome de l'infirmière. Je connais ce syndrome, madame, le syndrome de la sauveuse. Parfois, vous voyez un mec, vous dites, il est brisé, je vais le reconstruire. Fuis, malheureuse, fuis. Fuis, il va gâcher ta vie, fuis, malheureuse. Parce que, mesdames, il y a des hommes, leur but, c'est de gâcher vos vies. Quand vous les voyez, fuyez. En plus, vous avez un sixième sens qui vous dit, n'y va pas. Tous les voyants sont rouges. Warning, warning, toxique, toxique, n'y va pas. Mais vous, êtes là, non, moi quand même, ce que j'aime, c'est les mecs brisés. J'aime les mecs détruits, j'aime les mecs névrosés, j'aime les mecs, on dirait, un peu ténébreux, genre, ils ont un secret. Excuse-moi, c'est quoi ton secret ? Je vais gâcher ta vie. Voilà. Il y a des mecs, leur but, c'est de gâcher vos vies. Mesdames, quand vous les voyez, fuyez, il y a des signes avant-coureurs. Le mec, il n'a pas de voiture, pas de travail, pas d'argent, pas d'ambition. Il vit chez sa mère, il dort dans un lit superposé, il a 40 ans, il fraude le métro, fuis, madame, fuis, fuis, madame, ok ? Vous faites l'amour, le mec, il fait pas de cuni, mais il veut des grosses pipes, fuis, madame, fuis, c'est du win-win, tu n'es pas là pour assouvir son plaisir, tu n'es pas sa mère, fuis, madame, d'accord ? Il te frappe, il s'excuse, il le refera, c'est un lâche. Il te frappe, il te fait croire que c'est à cause de toi, il le refera, c'est un lâche, fuis madame. Il s'installe chez toi, il paye pas le loyer, il fait pas les courses, il fait pas à manger, il fait pas le ménage, il met les pieds sur la table, il dit on bouffe quoi ce soir ? Fuis madame, fuis, chez toi c'est pas un bed and breakfast, fuis. Il arrive chez toi, premier rendez-vous, pas de bouteille d'alcool, pas de bouteille d'eau, même pas une bouteille de jus, même pas des capotes, il ramène que sa dalle... Elle est où la chambre ? Fuis, madame. Il faut fuir, mesdames. Fuyez. Il faut fuir. Parce que Si vous ne fuyez pas, vous serez là.
10: Oh, mais je comprends pas. Avant lui, j'étais heureuse, j'étais belle, j'avais des rêves, j'avais des ambitions. Maintenant, à son contact, je me sens comme une merde.
7: Mais c'est normal, madame. Il a ramené ses névroses, il a ramené son côté pervers narcissique, il a ramené sa toxicité. Des étoiles dans les yeux, il les a pris et il a chié dedans. Il y a des mecs, leur but, c'est de gâcher vos vies quand vous les voyez, fuyez. Après, attention, mesdames, je vais pas vous faire peur sur tous les hommes. Là, il y a des hommes qui doivent être sûrement bien. Je parle pas de ces hommes-là, ok? D'ailleurs, je vois qui... Est-ce que dans ça, par applaudissement, il y a des hommes qui sont en couple avec leur femme depuis plus de 20 ans? Il y a 20 ans? 10 ans? 5 ans? 5 ans. À partir de 5, c'est... Tous les couples au-dessus de 5, pour moi, vous êtes les meilleurs des couples. Parce que vous avez survécu au Covid. Ensemble. Le Covid, on est d'accord, c'est l'épreuve de Koh-Lanta la plus dure pour le couple. Être enfermé avec sa partenaire. Le couple n'est pas fait pour ça, madame. On se met en couple, pas pour se voir tout le temps. On se met en couple pour échanger un petit peu. Bonjour, bonne nuit. Mais non, mais c'est vrai. Le couple a été créé pour qu'on soit ensemble et pas tout le temps. Et c'est pour ça qu'on a mis plein de distractions entre nous. On a mis les enfants, le travail, les amis, les hobbies. Mais là, pendant le Covid, t'as vu, on était là. Et même ta copine, t'as beau l'aimer, hein, ou ton mec, tu l'aimes, mais tu te réveilles, il est là. Bon, accessoirement, il vit là, pourquoi pas. Tu vas aux toilettes, il est là. Tu manges, il est là. Il y a un moment, même si tu l'aimes de toutes tes forces, et un moment, tu le regardes et t'as envie de dire, meurs en fait, meurs, vraiment. Parce que tu n'en peux plus. T'as envie de lui dire, meurs. Non, mais tu veux qu'il meure, mais qu'il ressuscite, madame, tu vois, mais qu'il meure le temps de la pandémie. Parce qu'on se comprend pas, je vous jure. Nous, les mecs, nous sommes particuliers. Parfois, même les mecs, vous le voyez qu'on sert à rien. Tu vois que ton mec sert à rien, parfois. Tu le vois, madame. Même dans la salle, à côté d'un mec, regardez-le bien, vous allez dire, qu'est-ce que je fous avec cette merde? Regardez bien. Mais non, mais tu le sais, parfois tu sors le matin très tôt. Tu vas faire une journée de dingue. Ok, tu rentres le soir, tu trouves ton mec, il est sur le canapé. Là. Tu dis, chérie, je comprends pas, ce matin, quand je suis parti au boulot pour bosser comme une tarée, je t'ai demandé de faire une seule chose. Une, pas deux, une seule chose. Je t'ai dit, quand tu sors, descends les poubelles. Je suis rentré, t'as rien foutu. Lui, avec sa répartie masculine, ouais, mais vu que je suis pas sorti. Tu dis, Dieu, si t'existes, tue-le, vraiment. Vous êtes là, on sert à rien, les mecs. Vous le voyez qu'on sert à rien. Même parfois, vous nous demandez de vous surprendre. Ne jamais demander à un mec de te surprendre. On comprend pas cette phrase. Chérie, tu me surprends pas assez. Non, on dit, mais c'est pas mon boulot, en fait. T'as pas une passion, t'as pas des amis, toi. Tu surprends-moi. Il y a un truc qui marche, je vous le donne, moi je l'ai essayé. Quand ta copine, elle te dit, chérie, surprends-moi, et ben, tu sais, quand elle rentre du boulot, tu te mets derrière la porte d'entrée, comme ça. Tu prends ton caleçon, tu mets sur la tête. Et quand elle passe, tu fais l'hélicoptère. Elle sera surprise. Elle peut te quitter, mais elle sera surprise. Moi, je l'ai fait, elle a été surprise. Mais il y avait sa mère. Pourquoi sa mère, elle passe aussi comme ça avec elle en même temps? Mais les gens qui ont survécu au Covid, vous êtes les meilleurs. Parce que j'aime pas les vieux poncifs sur les hommes et les femmes, mais il y a des réalités. Nous, les mecs, on n'aime pas trop parler. Nous, on intériorise beaucoup, les mecs. Alors que vous, les femmes, vous êtes beaucoup dans l'extériorisation des choses. Vous aimez parler parce que vous êtes des adultes matures. Quand il y a un problème, vous le mettez sur la table. Vous voulez qu'on en discute. Vous êtes comme les flics. Quand il y a un problème, on va en parler et on veut des aveux, ok? Et nous, les mecs, on parle pas. Nous, il n'y a rien de pire quand tu t'embrouilles avec ton mec et en face, il répond pas. Il est comme ça. Ça vous énerve, mesdames. Et vous dites, mais tu parles jamais. Moi, je t'expose mes sentiments. Je mets mes problèmes sur la table. Toi, t'es là. Après, vous dites cette phrase qui m'énerve. Vous dites, mais tu parles jamais. Allez, balance. Après, quand on balance, vous dites, pas dans les yeux. Il faut savoir vraiment ce que vous voulez, mesdames. Mais vous avez raison de parler, mesdames. Continuez. C'est vous qui dénouez les couples. Et les problèmes de couple, pardon, c'est vous qui dénouez les problèmes de couple, jusque nous, parfois, on n'est pas prêts. Et parce qu'en fait, il y a une règle de mathématiques qui dit, mesdames, que votre capacité de parole est diamétralement opposée à notre capacité d'écoute. Et là, je parle au nom de tous les hommes, mesdames. Quand vous parlez, on a tous envie de vous écouter. Quand vous parlez, on se dit, ma femme, mon bébé va parler, ça va être intéressant, il faut que je l'écoute. Quand ça sort de votre bouche, ça traverse la pièce. et que ça rentre dans notre cerveau, je sais pas pourquoi à un moment on dit, je m'en bats les couilles, quand c'est à ce niveau-là. Mais c'est pas de votre faute, juste parfois c'est inintéressant, c'est tout. C'est... Non, c'est vrai, vous nous racontez vos rêves de la veille, qu'est-ce qu'on s'en bat les couilles vraiment de... Ils sont même pas cohérents. J'ai rêvé que j'étais un skateboard, moi j'étais un cupcake, et puis je tombais dans un trou et je me noyais. Mais il n'y avait pas d'eau. Mais je continuais comme ça, je me noyais. Ah, ah, ah, ah, ah. Et pendant tout mon rêve, tu sais ce que tu faisais toi? Non, moi je faisais quoi? Tu me trompais. Ah. Mais comment elle a su? Parfois vous nous racontez vos embrouilles de travail, mesdames. Genre on n'a pas d'embrouilles, nous. Genre nous on est au chômage. Genre nous on va au boulot comme ça. La la la la la la. Tu sais, parfois, ta copine, elle vient. Chérie, mes copines au boulot sont trop méchantes. T'as envie de dire, c'est peut-être toi la connasse aussi, à un moment, c'est pas... Non, mais c'est vrai, c'est pas toujours les autres. Hein. Mais tout ça pour vous dire, mesdames, que ne comptez pas sur les mecs. Nous sommes vraiment la pire des races. Comptez pas sur nous. De toute façon, aujourd'hui même, nous ne savons pas c'est quoi être un homme. Tu demandes à un homme c'est quoi être un homme, on sait pas. Les codes ont tellement changé. Aujourd'hui, pour être un homme, il faut être dans des subtilités. Il faut être... dans des mélanges. Et nous, les mecs, on n'est pas forts en subtilité. Aujourd'hui, pour être un homme, tu sais, il faut être à la fois, par exemple, il faut être fort, mais faible. Il faut être viril, mais doux. Il faut être un mec qui sait prendre des décisions rapides, mais tu ne décides pas pour elle. Tu n'es pas son père. Il faut être un mec qui a une assise financière, qui peut payer des choses, mais tu ne payes rien pour elle. Elle est indépendante. Elle n'a pas besoin de toi. Il faut être un mec super respectueux, pas un mot au-dessus de l'autre, mais dans l'intimité, c'est qui le commissaire? Oh. On comprend rien, mesdames. Ils nous font un manuel. Parce que les femmes sont fortes et elles maîtrisent l'art du « mais pas trop ». Elles sont fortes dans le « mais pas trop ». Les femmes, c'est Macron. Et en même temps, tu vois, elles ont ce truc-là, là. Le « mais pas trop ». Elles te le disent, les femmes. Hein. Moi, ce que j'aime, moi, je veux un mec viril, mais pas trop. Moi, je veux un mec macho, mais pas trop. Et il y a des petits malins qui essaient de glisser. Ouais, moi, je suis fidèle, mais pas trop. Ça marche ou pas? Non. Ça ne marche pas. Le classique du mais pas trop chez les femmes, vous le connaissez, on l'a entendu un milliard de fois, c'est je veux un mec gentil, mais pas trop. C'est quoi ce critère? Donc, aujourd'hui, en 2024, être gentil, c'est un défaut? Je veux un mec gentil, mais pas trop. Mesdames, c'est quoi un mec gentil, mais pas trop? C'est un mec qui t'invite au restaurant, tout se passe bien, la table est là, il tire la chaise, tu veux t'asseoir, moi allez. Tu es gentil mais pas trop, t'as cru quoi toi, moi allez là, ta gueule, bisous, c'est quoi ce mec? T'es dans le lit, t'as pas de petit déjeuner, tiens mon amour, le déjoli, oh t'es trop mignon, dans la gueule. Gentil mais pas trop mesdames, c'est un pervers narcissique, bonne soirée.
11: Sur les chansons.
12: Merci. 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
4: On va continuer, on va poursuivre ensemble avec un artiste qui va nous rejoindre maintenant. Vous allez voir, c'est un comédien, un artiste qui a une écriture très subtile, un univers singulier. Il aborde une multitude de thèmes et puis il souligne évidemment les absurdités de notre époque. Je vous demande de l'encourager, de faire un maximum de bruit, un tonnerre d'applaudissements, s'il vous plaît, pour Reda Siddiqui.
13: Waouh ! Quel accueil ! Quel plaisir de vous voir. Vous êtes beau, vous êtes magnifique. Il faut que les auditeurs sachent que vous êtes beau. Vraiment, je suis content de vous voir. Vous savez, je suis content de vivre parmi vous tout court. Voilà, je voulais vous dire ça dès le début. Je dis ça parce que ça fait pas longtemps que je vis en France. Ça se passe plutôt bien. J'étais en Algérie avant. Et je vais vous dire la vérité. Avant de quitter l'Algérie, je pensais que j'avais un pays qui tourne pas rond. Avec un peuple qui veut pas travailler. Et un président qui sert à rien. Et en arrivant chez vous... j'ai été rassuré, hein. Vous pouvez applaudir, vraiment, parce que je sens que là, il y a des culs coincés. Je sens que l'autodérision, elle n'est pas au max. Oh, il faut qu'on en parle à un moment donné, le pays des lumières, le pays des lumières. Ça fait longtemps qu'on n'a pas payé l'EDF. Moi, j'avais une image idéaliste. On m'avait vendu la Grande France, Baudelaire, Verlaine. Je te promets la France de Victor Hugo. J'ai découvert la France de Jules. Hein, pourquoi je mérite ça? Je pensais avoir... Je sais pas, j'avais une image idéaliste. Je sais pas, je pensais avoir fini avec la bureaucratie africaine.
11: Je me retrouve à la préfecture.
12: C'est quoi le projet? Dites-le-moi. On a pris tout ce qui fonctionne pas, on l'a mis dans le même bâtiment. Là, j'ai renouvelé mes papiers. J'ai vraiment une situation administrative des plus incroyables. J'ai un permis de séjour valable jusqu'à la fin de l'année 2023. Et à côté de ça, un permis de conduire français valable jusqu'à 2030. J'ai plus de permis de conduire que

Donc s'il gagne les élections, c'est grâce à nous. Hein? Après, ils nous remercient en nous dégageant de la France. Non, c'est pas gentil, non. Et quoi encore, s'ils veulent faire un deuxième mandat, ils doivent nous faire revenir. Quelqu'un peut leur dire que c'est complètement absurde, leur truc. Putain, là, je parlais avec un mec d'extrême droite, il est climato-sceptique, je te promets, il croit pas au réchauffement climatique. Je lui dis, fais un effort, frère. Ça fait 4 heures qu'on est ensemble, quand on s'est vu, c'était l'hiver. Là, c'est l'été, il m'a dit, non, c'est un complot. Mais j'ai fini par le convaincre. Quand je lui dis, je sais pas si t'es au courant, mais le réchauffement climatique, c'est la première cause d'immigration dans le monde. Là, il m'a cru. Ça veut dire que le mec est tellement raciste qu'il est devenu écolo. Non, ça vous choque pas assez. Non, mais vraiment, c'est quoi la suite? Europe Écologie Les Verts, ça va s'appeler Europe Écologie Les Blancs? Hein? C'est ça. Il y aura quoi comme slogan? S'ils voulaient qu'ils restent chez eux, faites du tri sélectif. J'ai lu leur programme. Je lis que les programmes qui me sont hostiles. L'extrême droite, ils ont peur du grand remplacement. Ils ont peur que nous, on les remplace. Je vais vous dire la vérité. Ma communauté, je la connais. On est incapables. On n'est pas prêt, vraiment. Nous ne sommes même pas organisés. Faut dire la vérité, vraiment. Quand je les entends dire, les Arabes vont s'organiser autour d'un projet, j'ai envie de dire, mais de quels Arabes vous parlez? Mais présentez-les-moi à ceux que vous connaissez. Ils ont l'air stylés, ils travaillent, ils ont un projet. Parce que moi, mes Arabes à moi, c'est pas du tout la même ambiance. Alors que vos Arabes à vous, waouh! Waouh! Tu sais que maintenant, quand il y a trop de mauvaises nouvelles sur les Arabes à la télé, je regarde Zemmour. Je me dis, enfin du positif. Et peut-être c'est pour ça que ces émissions, elles font de l'audience. C'est pas les fachos qui regardent, c'est les Arabes. Ils sont tous devant leur télé comme ça. Ah, enfin, un qui sait de quoi on est capable. Ça, c'est nous. J'ai arrêté d'en vouloir à l'extrême droite. C'est bon, j'ai arrêté. Je pense que si on veut parler de discrimination, tu sais, il y a des trucs beaucoup plus subtils dans le quotidien. Tu vois, moi, par exemple, je m'appelle Reda, je suis rebeu, ça se voit. Les gens, ils te parlent toujours de la même chose. Je pense que c'est de ça où il faut parler. C'est là où il faut mettre le point, vraiment. Regarde, je vais en soirée parfois, j'ai rien fait. Hein. Je pose des, voilà, je dis mon prénom, on me pose des questions sur mes origines, ma religion, le conflit au Proche-Orient. Je te promets, des fois, je me retrouve à justifier des événements dont je ne suis même pas au courant. Vraiment, il y a quelques semaines, il y a un mec qui m'a dit « T'as suivi le procès de Salah Abdeslam ?» Moi, j'ai bugué, je lui dis « Mais c'est qui, Salah Abdeslam ?» Il me dit « Ben, ton chef !» Je savais pas que j'avais un chef. J'ai découvert que j'avais un N+1 en pleine soirée. Je sais pas si tu te rends compte. Il m'a dit « Ouais, t'as un chef, il est dans la merde. Hein. Vraiment, il faut appeler le syndic. Il lui faut un avocat, là, parce que c'est chaud. Hein. » Tu sais, ça me fatigue tellement. Ça me concerne pas, moi. Pourquoi tu me parles de... Tu sais, ça me fatigue tellement. Que maintenant, quand je suis en soirée, juste pour être tranquille, je me présente, je dis mon prénom et je rajoute « Je suis gay. » Comme ça, les gens, ils oublient. Voilà, d'où je viens, ma couleur de peau, le dieu que je prie. Il y a une seule question qu'ils peuvent se poser potentiellement. Est-ce qu'il est actif ou passif? Voilà, mais... Sinon, je prends des vacances. Vraiment, c'est tellement reposant. Je vous promets, c'est beaucoup plus facile d'assumer une fellation qu'un attentat terroriste. Non, je vous sens pas convaincu, là. Non, vraiment, je ne suis pas du tout content. Non. Vous avez déjà essayé de justifier un attentat terroriste? Non, c'est très technique. Il faut avoir des connaissances en géopolitique très, très pointues. Hein. Non, mais vraiment, parce qu'à la base, c'est la Russie qui avait un projet de pipeline avec l'Irak. Il faut revenir à la guerre du Golfe en 2003. C'est pour ça qu'on a essayé de déstabiliser Saddam Hussein. Et à ce moment-là, c'est le Qatar qui rentre dans l'échiquier politique avec le soutien des États-Unis d'Amérique, bien évidemment, parce qu'ils sont toujours là. Ils ont dit, il y a du gaz. Et ben, on arrive. Et après, t'as Al-Assad père qui a appelé Bachar. Il lui dit, écoute, je sais que tu as du gaz. Viens, on fait des pipelines ensemble et tout. Comme ça, on a le monopole sur la péninsule arabique. Et ça commence à s'embraser sans parler de l'Iran qui était taiseux à l'époque. Parce que voilà. Alors que fellation. Pipeline sur le line. Simple. Voilà. Détendez-vous, vraiment. Applaudissez tous ensemble. Mettez-vous d'accord, les amis, vraiment. Vous faites la gueule depuis les dernières élections. Allez, on veut une France unie qui applaudit, bordel. Putain, voilà, je te jure. Moi, ça marche du tonnerre. Dès que quelqu'un me pose des questions un peu clichés, je suis gay, direct. Mais je me pose pas la question, vraiment. Je me sauve, vraiment. Tu viens d'où? Je suis gay. Voilà, direct, voilà. Voilà, le gayistan, tu connais?

0: Ouais, Tristan, c'est à 2 heures de vol. Vas-y, tu vas voir, c'est génial. Vraiment, je te jure. Ça te manque pas l'Algérie? Je suis gay, Taras. Laisse-moi tranquille. Ça a été le ramadan. Je suis gay. Putain, je l'ai tellement dit que maintenant j'ai des doutes. Je ne sais plus si je le suis ou je le suis pas. Vraiment, du coup, j'essaie de duper mon cerveau. Je me dis, non, mais attends, Reda, peut-être que la vie, c'est pas une question d'orientation sexuelle, non. En plus, homo, hétéro, c'est trop exclusif. C'est pas tes valeurs, ça, c'est par les gens. Essaye de penser les choses d'une manière beaucoup plus inclusive. Tu vois, peut-être la pratique sexuelle, c'est mieux. Je me dis, voilà, là, je pratique les hommes, je pratique les femmes, je pratique les deux, tu vois. Tout de suite, il y a l'effet, même groupe, tu vois, c'est beau, c'est sympa. Hein, du coup, dans ma tête, je me dis, je préfère les femmes, mais je suis aussi gay, non pratiquant. T'as vu jusqu'où je suis prêt à aller? Je suis prêt à aller très très loin. Un peu juste pour survivre, un peu pour me réapproprier tous ces clichés de merde. Vraiment, il n'y a pas longtemps que j'étais à une soirée. Vraiment, je rencontre une fille magnifique. Je te promets, coup de foudre. Le genre de coup de foudre quand tu le vis, tu commences à pratiquer la voyance. Vraiment, je l'ai vu, j'ai vu la suite, j'ai vu la maison, le chien, le jardin, la niche. J'ai vu le monospace, le siège bébé, vraiment les vacances au Sable d'Olonne. Vraiment, j'étais dedans. Je me voyais en train de remplir les papiers pour la CAF. Vraiment, c'était un délire. Je te promets, vraiment, putain, j'avais une place en crèche. Putain, j'ai une place avant la naissance du petit. Putain, mais malheureusement, dès le début de la conversation, elle commence à me dire, tu viens de où? Tes origines. Et je pouvais pas lui dire, je suis gay. C'est intéressant quand les gens te posent ce genre de questions. Parce qu'ils ont toujours une forme de pitié envers toi. Vraiment, ils te regardent en mode, ah, c'est loin quand même. Et il y a une formule qui dit que plus une personne a pitié de toi, moins tu as besoin de faire d'efforts pour la séduire. Et là, je l'ai regardé, je lui ai dit, je suis réfugié syrien. Ouais, j'ai souffert. J'ai fui l'atrocité, le terrorisme. J'ai couru, j'ai longtemps couru, j'ai traversé la Turquie, je suis arrivé en Allemagne, j'ai traversé un col pieds nus à 4000 mètres entre l'Italie et la France, et je suis remonté jusqu'à Paris en prenant seulement des TER. Là, il y a son regard qui s'est illuminé, la pitié s'est transformée en admiration, vraiment, elle m'a enchaîné, elle avait plein de questions, elle me dit, vous avez combien de temps? Un an. Mais tu parles bien, j'ai appris. Et là, elle me dit, mais comment ça se fait que tu maîtrises les codes de notre culture? Fallait me voir, moi, tu sais, la culture française, Jean-Paul Sartre, l'humanisme, l'existentialisme. Attends, vraiment, je suis devenu un bobo arabe. J'ai créé un nouveau concept, un bobo nioul. Direct. Elle m'a invité chez elle. Elle a allumé des bougies. Elle m'a dit, toi qui viens d'Orient, est-ce que tu peux me dire de la poésie en arabe? Au point où j'en étais, j'avais plus rien à perdre. Je lui ai récité le Coran. Alors, je l'ai regardé dans les yeux, je lui dis, ah, on domine. Je suis content parce qu'il y a les auditeurs de Chérie et Chanson qui écoutent le Coran. Là, on est sur Beurre FM, là. Qu'est-ce qu'ils ont? Elle était émue, la fille, elle m'a dit, c'est tellement beau, c'est de qui? Je lui dis, je peux pas te dire. Même nous, on sait pas vraiment, il y a tellement de versions, il y a même pas de droit d'auteur, c'est même pas déclaré à la SACEM, laisse tomber. Mais... je lui ai balancé toutes les sourates que je connaissais, elle était en mode, je pourrais écouter ça pendant des heures, religieusement, religieusement, t'as tout compris, c'est exactement ça, ma chérie. J'étais bien content de connaître quelques versets, je savais que ça allait me servir un jour. Et là, elle s'approche de moi et elle me dit cette phrase. Elle m'a dit, tu sais, c'est ma première fois avec un circoncis. Fallait me voir, à ce moment-là, j'étais au summum de la poésie, je te promets. Il y avait Rimbaud et Verlaine, ils trinquaient ensemble dans ma tête, vraiment. Je l'ai regardé dans les yeux et je lui ai dit, tu sais ce qu'on dit chez nous? Le cierge est plus rayonnant quand la mèche est bien taillée. Tu peux les éteindre, tes bougies. On a fait l'amour. Durant l'acte, elle m'a chuchoté à l'oreille. Elle m'a dit, tu sais, j'ai l'impression de faire la paix avec le reste de l'humanité. Oh, elle était heureuse. Je voyais dans ses yeux le regard de la satisfaction. Elle a fait sa bonne action de la semaine. Elle a offert son corps à un réfugié syrien. Alors qu'en réalité, elle s'est juste tapée en Algérien. Vous voulez que je vous fasse une confidence? Ça reste entre nous, hein. Même si c'est en direct à la radio. Moi, plus ça va mal dans le monde arabe, plus je suis épanoui sexuellement. D'ailleurs, là, ça fait un petit moment, il s'est rien passé. Donc, autant vous dire, j'ai la dalle. Ou là, des fois, j'ai envie d'appeler les frères, leur dire, oh, un petit événement, ça nous ferait plaisir. Là, ça fait longtemps, hein. C'est plus... J'ai tellement la dalle, je vous promets, il y a une semaine, j'ai dit, je suis réfugié ukrainien. Moi, Reda Sadikenko. Enfin, dire, je te jure, c'est comme moi, c'était galère, le Coran en ukrainien. Non, mais attends. C'est pas de ma faute, tout ça. C'est ma grand-mère. C'est elle qui m'a appris à profiter de la pitié des gens. Elle disait toujours, quand quelqu'un a pitié de toi, ne le prends pas, personnellement. Cette personne ne veut pas te rabaisser. Cette personne veut juste s'acheter une bonne conscience. Et quand quelqu'un veut acheter quelque chose, faut qu'il paye. C'était une vraie éducation, je vous promets. Vraiment. Des fois, elle rentrait dans la chambre où on était avec ma petite sœur, elle nous posait une pomme chacun. Et elle nous lançait un regard triste. Et nous, on lui disait, et toi, mamie, t'en as pas pour toi? Elle nous disait, non, mais c'est pas grave, donnez-moi une moitié chacun, et ça ira. Certains diront, ta grand-mère est drôle. Moi, je pense qu'elle a juste créé les impôts. Allez, je vous laisse sur ça, les amis. Passez une bonne soirée. Merci beaucoup.
1: Faites du bruit, s'il vous plaît, pour Reda Sediki.
0: Merci beaucoup.
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1: Voici Audrey Baldassar.
3: Salut, bonsoir mesdames et messieurs. Merci beaucoup pour votre accueil. Merci infiniment. Alors, normalement, je devrais commencer un petit peu comme tous les humoristes en disant « Alors, est-ce que ça va ?» Et tout le monde ferait « Ouais !» Alors, moi, je vais pas le faire. Voilà. Non, parce que je préfère quand le public va mal. Ouais, je vous jure, c'est pour ça que je joue à Paris en ce moment. On a plus d'impact sur la vie des gens, je le sens, franchement. Et je sais que c'est un petit peu une déformation professionnelle, parce que comme il vous l'a dit, moi j'ai commencé le stand-up dans une ambulance, parce que j'étais pompier. Oui, c'était mon vrai métier, hein. J'allais pas juste toquer au vide des ambulances, genre « est-ce que quelqu'un veut une blagounette ?» Non, ce serait bizarre. Et du coup, j'ai commencé ma carrière d'humoriste comme ça. En fait, moi je faisais des blagues aux victimes sur le trajet pour aller aux urgences. Voilà, c'est comme ça que je suis arrivée devant vous, mesdames et messieurs. C'est fou parce que tu sais que mine de rien, sur le trajet pour l'hôpital, t'as le temps de tester plein de blagues. Vraiment, c'est trop bien. Alors après, des fois, c'est chiant parce que le public meurt à la fin. Relou, il venait jamais voir mon spectacle. Non, franchement, c'est pas un public très fiable. Bah non, en plus, tu peux même pas savoir si le monsieur est mort de rire ou s'il est juste mort. Non, c'est nul. Franchement, je préfère vous. Je vais pas vous mentir. Alors après, c'est vrai que là d'où je viens, c'était assez compliqué les trajets en ambulance. Parce que moi, je viens d'un tout petit village qui s'appelle Val-de-Blore. Connaissez ? Non, évidemment. Personne ne connaît Val-de-Blore. C'est minuscule, c'est sublime. Mais alors, il faut pas du tout se faire mal là-bas. Parce que si tu veux aller aux urgences, il faut faire 2 heures de route. Terrible, ouais. On est d'accord qu'à ce stade, c'est plus une urgence, c'est une consultation. Enfin, donc j'ai essayé de rendre ça un petit peu moins pénible, si vous voulez, pour les victimes. Et il m'est arrivé des trucs de fou. Il y a un jour où je me suis retrouvée avec une petite fille trop mignonne. Elle s'était plantée un bout de bois dans la main et j'ai voulu la rassurer. Je lui ai dit, mais t'inquiète pas, ma puce. Le temps qu'on arrive à l'hôpital, il y a un arbre qui aura poussé. Et je pensais pas, mais elle m'a cru. Du coup, je me suis emballée. Je lui ai dit, bah oui, ce sera peut-être un chêne et on l'appellera Paul. Ce sera chêne Paul. Elle a pas réagi comme vous. Après, je suis allée trop loin. Je pense que je suis allée trop loin parce que pendant tout le trajet, je lui ai chanté du raca. J'étais partie. Somikosolène, get busy and stand up. Elle a pleuré pendant 2 heures. Je pense qu'elle avait pas la ref. Après, j'aurais peut-être pas dû utiliser son masque à oxygène comme micro. Je sais pas. Non, mais c'était compliqué, même pour nous. Les trajets en ambulance à la montagne, c'est terrible parce que t'es enfermé dans une boîte finalement, à l'arrière d'une ambulance, sur une route qui tourne dans tous les sens avec quelqu'un qui souffre et qui est recouvert de vomi. Ah ben je vais pas vous mentir, la plupart du temps le vomi c'était le mien. Affreux. Ah mais non, mais j'ai tellement souffert, vous rendez pas compte. Il y a des fois j'ai tellement souffert, j'étais à 2 doigts de m'allonger dans le brancard avec la victime, carrément en cuillère comme ça. Ça va aller madame, on va s'en sortir. Ça vous embête pas de me faire des papouilles? Non, ça allait pas du tout. Il fallait que je change de métier, clairement. Et je suis très heureuse d'être devenue humoriste. Je me régale. Je pensais jamais me retrouver là devant vous. Mais c'est vrai que les pompiers ça me manque quand même, parce que j'ai vraiment des super souvenirs. Les fractures ouvertes. C'est magnifique, c'est mes fractures préférées. Vous aussi? Non. Ah non, mais c'est sublime. Attendez, parce qu'on voit l'os. Ah, c'est très beau. Ah, vous êtes fragile. Si mignon. Si, c'est super. Parce que c'est quand même pas tous les jours qu'on peut observer un os à l'œil nu. À part pendant la Fashion Week. Bon. Oui, c'est engagé. Oui, c'est engagé. Non, mais après, je fais la belle. Genre, ouais, j'ai peur de rien. Je suis pompier. Je viens de la montagne. Tout ça. Non, pas du tout. En réalité, moi, j'ai peur. Bah, tu sais quoi, tu me mets une araignée sur une fracture ouverte. Bah, y a plus personne. Il n'y a plus de pompiers, non, vraiment, c'est terrible, je suis arachnophobe, mais c'est ridicule. Il y a des arachnophobes ou pas ce soir? On est trop mignonne. Lève pas la main trop haut, mon chat, on sait jamais, c'est par là qu'elles arrivent. Non, c'est terrible parce que c'est une phobie atroce. T'as vu, on nous prend jamais au sérieux, en plus, c'est mon coup de gueule. Franchement, ça suffit, t'as toujours un bouffon qui vient te dire eh, ça va, c'est pas la petite bête qui va manger la grosse. Oh, ça me fait serrer, ça sert à rien de dire ça. En plus, excuse-moi, mais c'est qui la grosse? Donc je t'emmerde? C'est des malades, les gens. Respectez-nous, ils vont nous respecter, t'inquiète pas. Mais c'est vrai que c'est ridicule. Enfin, moi, je réagis très mal. Et en plus, elles nous prennent toujours par surprise. La dernière fois, je suis dans mon lit, tranquille. Vous savez quoi, le moment où j'envoie la main sur l'interrupteur pour éteindre la lumière, bah, c'était pas l'interrupteur. C'était une mygale. Elle était à côté de mon oreiller. La seule chose que j'ai pu faire, c'est me jeter de mon lit. Affreux. Et j'ai oublié que c'était une mezzanine. Dans la panique, tu sais, ben je me suis démezzaninée, voilà. Je me suis étalée, mais même l'araignée, elle a dû me prendre pour une folle. Elle a dû entendre « Bah !» Elle a dû se dire bah, « Qu'est-ce qui est fou ? » Elle a sauté. Elle s'est étalée comme une merde, incroyable. « Ah ben, faut pas faire ça, t'as pas les fils qui sortent du cul, toi !» Et elle s'est barrée, m'a laissée comme ça sur le sol en PLS. Et surtout, je n'ai pas retrouvé l'araignée. Impossible de retourner dans mon lit. On est d'accord, tu serais pas allée te coucher. C'est affreux, quoi. Tu t'allonges paisiblement dans ta couette. À tout moment, elle vient dans la nuit, elle pond des œufs dans ta chatte. Oh, quelle horreur. Si c'est possible, je me suis renseignée. Elles aiment les endroits chauds et humides. Moi, je peux pas gérer une portée de bébé araignée. Je suis pas assez mature pour ça. Je connais même pas assez de prénoms. Il y en a beaucoup dans les portes. C'est terrible. Et j'arrivais pas à retourner dans mon lit. J'ai passé 45 minutes. Comme une psychopathe en culotte avec une crocs à la main comme ça pour essayer de retrouver l'araignée. Impossible. Au bout d'une heure, je me suis dit, bon meuf, t'es beaucoup trop intense en fait. Donc maintenant, tu agis avec maturité, tu prends sur toi. C'est ce que j'ai fait. J'ai déménagé. Impossible, non, je peux pas. Donc là, je reviens du Québec. Incroyable. Alors ça, je m'attendais pas du tout à ce que j'ai vécu là-bas. Je vous conseille à tous et toutes ce voyage. Alors moi, je suis arrivée à Montréal. Dès la première soirée, je me suis tapé deux mecs. Belle performance. Oui, étant donné que je suis lesbienne à la base, j'ai pas compris quoi. C'est-à-dire que moi je suis lesbienne, mais que quand je suis en France, apparemment. Ouais, si je traverse l'Atlantique, tel un saumon fumé, ben je deviens hétéro en fait. Hein. C'est un peu pour ça que j'ai envie de tenter une expérience avec vous. Moi j'aimerais bien vous faire tous traverser l'Atlantique pour voir si ça impacte vos vies. Je vous jure, j'ai passé 15 jours à Montréal, 15 jours à être hétéro. J'avais peur de rester bloquée en fait. Je vous jure, après j'ai rien contre les hétéros, attention, hein, je suis pas hétérophobe. Non, j'ai une très bonne amie hétéro. Bon, après, j'ai couché avec elle. Est-ce que ça compte? Je ne sais pas. Mais tout ça pour dire que ça sert à rien de se mettre dans des cases. On s'en fout de la sexualité. Enfin, au Québec, en tout cas, ils sont très évolués, très déconstruits là-dessus. Et c'est vrai que chez nous, bah, il y a encore pas mal d'homophobie. Notamment grâce à ma mère qui fait grimper les stats. Je vous jure, c'est compliqué, ma mère. En fait, j'abuse un peu parce qu'elle n'est pas vraiment homophobe. Elle est vieille. C'est... que ça, son problème, je vous jure. Elle dit principalement de la merde, en fait. Hein. Et surtout, quand il y a du monde, elle adore, elle me fout la honte tout le temps. La dernière fois, en plein repas de famille, à table, elle me dit « Bah oui, mais toi, ma fille, t'es une gougougne. » Ben, comme vous, je ne sais pas quoi faire de cette information. Ben non, je ne sais même pas si je dois être offensée ou si je dois trouver ça mignon. Je sais pas, on dirait pas le nom d'une pâtisserie bretonne. Je te jure, j'ai envie d'aller à la boulangerie. Je vais vous prendre deux gougougnes, s'il vous plaît. Juste pour employer ce mot, je le trouve génial. Gougougne, franchement. En plus, je sais que ma mère n'est pas homophobe. Franchement, elle est trop mignonne. Il faut la voir physiquement, elle est toute petite. Elle a les cheveux en pique, décolorés blond platine. Elle met des doudounes sans manches, elle roule en camionnette. Excuse-moi, mais s'il y a une gougougne quelque part. Non, elle se fout de ma gueule, elle est plus lesbienne que moi, ma mère, je vous jure. Ah ouais, physiquement, c'est une gouine des bois. Vous avez l'image, c'est le nom scientifique, voilà. Mais elle est tellement lesbienne. Moi, je pense qu'elle a fait un transfert, en fait. Voilà, elle me l'a refilé. Elle a dit, vas-y, ma fille, toi, ton peuple est prêt. Va. Ben oui, pour moi, c'est trop tard, je suis avec ton père, maintenant. Vas-y, continue sans moi, je vais te ralentir, oui. Oh, j'aurais adoré voir les arcs-en-ciel, moi aussi. Avoir des orgasmes, tout ça, bah va, continue, tu deviendras la meilleure gougougne de France. Et voilà. Et depuis, j'accomplis sa volonté, c'est tout. Mais je sais que ma mère n'est pas homophobe, puisqu'elle est lesbienne. C'est juste qu'elle n'est pas au courant. chiette, elle a raté un virage. Alors, je peux pas dire que je subisse l'homophobie venant de ma mère, mais par contre, c'est triste parce qu'en 2024, il y a encore beaucoup d'agressions homophobes et j'essaye de comprendre. Et je me dis que s'il faut, on n'a pas saisi. Mais peut-être que l'homophobie, c'est vraiment une phobie. Tu vois? Moi, je sais ce que c'est que d'avoir une phobie qui te rend débile. Mais je me dis, heureusement que les homophobes ne réagissent pas comme moi quand je vois une araignée. T'imagines? Ah putain, il y en a un énorme là dans le coin, il faut que tu l'écrases! T'imagines pendant la Gay Pride, ça serait un carnage, truc. Non mais il faut prendre sur soi, quoi. Voilà, moi déjà, je sais que j'essaie de me soigner. Tu vois, je vais pas voir les araignées en leur disant franchement, tu me dégoûtes, t'es une araignée, c'est contre nature. Non, tu vois, je me soigne et je me dis ben peut-être qu'on peut soigner les homophobes et je pense que j'ai la solution. On les prend tous et on les envoie à Montréal. Avec un peu de chance, ils iront bien se faire enculer. Bon, ça fera du bien dans leur petite fesse. Il y a eu un petit clap tout seul. Merci de valider mon projet. Je vous dirai si ça marche. Non, en tout cas, ce qui est sûr, c'est qu'on s'est trompé parce que pendant trop longtemps, on a voulu guérir les homosexuels. Je ne sais pas si vous êtes au courant, jusqu'en 92, en France, c'était considéré comme une maladie. Et il y a même des pays où c'est encore le cas. Moi, je ne vois pas comment on peut vivre comme ça. Enfin, moi, si c'est une maladie, je me mets en arrêt de travail, direct. Ah ben, j'appelle mon patron. Oui, je suis désolée, je ne peux pas venir bosser ce matin. Et non, parce que je bouffe des chattes. Ouh loulou, et puis j'ai l'impression que c'est hyper contagieux. Non, c'est pas. C'est vrai que j'ai déclenché pas mal de clusters, sans me vanter. Non, mais ils vont faire quoi? Après, je comprends du coup que pour les anciennes générations, ça soit compliqué. Ils ont été conditionnés à croire que c'était une maladie, mais ça veut pas dire qu'on peut pas évoluer. La preuve, moi, j'ai un peu galéré à faire mon coming out. Ben, vous savez quoi? La première personne à qui j'en ai parlé, c'est ma grand-mère. Et ça s'est hyper bien passé. Alors après, c'est peut-être parce qu'elle a Alzheimer. Mais franchement, elle a super bien pris. Toutes les fois où je lui ai dit, vraiment, ah ouais, elle oublie instantanément, j'avais un nombre d'essais incalculable, je me suis vraiment entraînée sur elle, c'était trop pratique. Genre, ma grand-mère, en plus, elle était trop chou, elle répétait une phrase en boucle. Bon, déjà, elle me disait toujours, tiens, ma pépette, serre-moi un petit Ricard. Trop mignonne. C'est pas qu'elle était alcoolique, hein. C'est juste qu'elle oubliait qu'elle en avait déjà bu 26. Claire, ça, on passait des super soirées. Et donc, sinon, elle me répétait toujours la même phrase. Elle me disait, alors, ma pépette, tu as un petit copain? Et moi, au début, j'esquivais un peu la question, je faisais semblant. Puis un jour, j'ai craqué, j'ai dit, écoute, mamie, en fait, je suis lesbienne. Elle m'a dit, ah bon, ben, c'est bien. Ah ouais? Ben oui. Mais ça consiste en quoi? Eh bien, accoucher avec des filles. Oh, ben, c'est bien. Ben, tu devrais dire à ton petit copain qui participe, hein. Non, mamie, bah, t'as si, plus on est de fous, plus on rit. Moi, tu sais, une fois avec ton grand-père. Oula, non, mamie, faut pas finir cette phrase. Non. Et tu m'as pas dit si tu as un petit copain. Mais non, mamie, je t'ai dit, en fait, ce que j'essaie de te dire, mamie, c'est que je suis une gougougne. Pas possible. Comme ta mère. Merci beaucoup, mesdames et messieurs. Merci de m'avoir écouté. Merci, passez une bonne soirée. Merci beaucoup. Merci Guillaume.
1: Bravo, merci Audrey. Audrey Baldassare pour la première fois sur Rire et Chanson.
3: Ouais.
1: 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Voici tout de suite Brahms sur Rire et Chanson. Bonsoir les Open du Rire. Ça va, vous allez bien? Tout le monde va bien? Cool, moi je suis très content d'être ici, mais si je suis ici ce soir, tout est possible dans la vie. Oh, croyez en vous, moi j'ai eu un parcours, il veut rien dire, j'étais perdu dans la vie. Dans un premier temps, j'avais passé la formation du « on sait jamais dans la vie ». Vous connaissez la formation du « on sait jamais dans la vie » ? C'est le BAFA. Et ouais, quoi d'autre ? C'est le seul diplôme où tu veux pas te la raconter quand tu l'obtiens. Tu sais, c'est comme ce mec qui va dire « j'ai un doctorat en géopolitique ». Tu vas dire « ah ouais, putain, c'est pas mal ». Après, il va dire « ouais, merci, je l'ai passé au Burundi ». Ah, d'accord. T'as un BTS-MUC. En fait, chez nous, c'est un BTS-MUC. C'est fou, cette formation, tu sais pas où le situer sur le CV. Tu sais pas si tu dois le mettre dans « diplôme obtenu » ou « loisir ». Parce que tu joues beaucoup plus que les enfants, ce qui n'est pas normal. Ma toute première expérience, c'était dans une école primaire avec des CM1, CM2. Et il faut savoir que le respect n'est pas d'actualité là-bas. Il y avait deux enfants qui étaient en train de jouer, donc voilà, tout se passe bien. Et à un moment, il lui met un gros coup de pied. Donc moi, je prends mon rôle d'animateur à cœur. Non mais oh là! On est où, Boris? Tu vas au coin jusqu'à ce que je t'appelle, tu vas réfléchir un peu. Normalement, c'est un enfant, je suis l'animateur, il me respecte. Il m'écoute, on est d'accord ou pas? Sauf qu'on est dans une autre époque, mesdames et messieurs. Les enfants d'avant ne sont plus les enfants d'aujourd'hui. Il m'a répondu, vas-y, va jouer, toi, bâtard. Pardon? À moi?
2: Croyez-moi, je lui ai montré c'est qui le patron. Bah du coup, je suis parti jouer, quoi. Ah, je suis parti jouer direct, j'adore ça, hein. Et ça fait 2 ans que je fais du stand-up. Je prends beaucoup de plaisir sur scène. C'est vrai que dans les débuts, je l'assumais pas, je l'ai un peu caché à mon entourage. Au bout de quelques mois, j'ai pris mon courage à deux mains, j'ai décidé de l'annoncer à ma mère. J'adore l'adrénaline. Elle m'a dit, Bram, tu sais, c'est pas bien de faire rire les gens dans la religion. Je lui ai dit, maman, t'inquiète pas, pour l'instant, je fais rire personne. Merci. Elle m'a répondu, Hamdoulillah, qu'Allah te facilite dans ton échec. Ça fait toujours plaisir d'être soutenu par la famille, hein. Elle a pas kiffé parce qu'elle se rend compte que je suis en train de quitter mon vrai métier, la banque. Ouais, depuis 2011, je suis banquier. C'est à ce moment-là que le public fait un AVC dans la salle. C'est vrai que ça se voit pas comme ça. C'est vrai que j'ai plus la tête d'un mec qui fait passer les dossiers des filles maliennes à la CAF. Je le conçois, il n'y a aucun problème. Il n'y a pas de problème. Ça prouve que l'habit ne fait pas le moine. Mais tout le monde ne l'a pas compris. Moi, quand j'étais conseiller clientèle et je recevais des clients dans mon bureau, c'est bizarre, mais j'ai l'impression que c'était eux qui voulaient m'aider. C'est pas drôle, c'est pas drôle. Un jour, j'ai reçu une cliente, je dis « Bonjour madame, installez-vous. Alors, que me vaut cette visite ?» Elle me répond « Non, mais c'est assez complexe, je préfère m'adresser à un conseiller clientèle. Merci. » On dirait que j'étais en paix. « Merci. » En fait, pour elle, malgré le fait que j'étais en costume, je l'ai accueillie dans mon bureau, j'étais sur mon ordinateur. Pour elle, il n'y avait pas de doute. J'étais juste un vigile stylé. Je lui réponds, écoutez, madame, il y a mes prix, c'est moi que vous avez eu la veille au téléphone, je vais m'occuper de votre dossier. Elle me fait, ah, bon, on est vraiment dans la banque d'un monde qui change. À ce moment précis, j'ai rien dit, je me dis, allez, on va se calmer. Elle me dit, bon, bah, écoutez, c'est pour un crédit de 15 000 euros. Je fais, d'accord, madame, mais ce serait pour financer quel projet? Elle me répond, écoutez, ça va vous plaire, c'est pour un projet humanitaire. Alors en fait, à ce moment précis, je me suis dit, c'est soit je l'insulte parce que j'ai le droit, ou soit c'est un client mystère, donc je vais pas prendre de risque. Je n'ai pas pris de risque, mes coups sont partis comme ça. Je lui ai dit, expliquez-vous madame, elle me dit, en fait c'est pour envoyer du riz et de l'eau potable en Somalie. Et le pire, c'est qu'elle m'a regardé en gesticulant la tête d'un air, tu vas pas me dire non, Kuta Kinte, pense à ta famille. Je lui ai foutu un crédit à 20%, ça fait 3 ans qu'elle le paye, dans ta gueule. Et franchement, je me suis fait une très belle prime. Et là, je me suis régalé. J'ai régalé ma famille. On est parti à Hippopotamus. Menu midi, 11,90. Oh, je les ai régalés. Ah, là, c'est fou, hein. Ce soir, je fais des blagues sur Rire et Chanson. Ce matin, j'ai fait une coloscopie. C'est fou, la vie, hein. Ah oui, grosse histoire, je vous raconte, hein. Je m'en fous complètement, hein. J'ai une maladie chronique, voilà, depuis 2008, on va pas en parler, tout, voilà, je suis très bien suivi, tout va bien. Le seul problème, c'est la coloscopie, c'est un peu une surprise pour moi. Ça fait rire les gens, à ce que je vois. Quand le médecin m'a expliqué ce procédé médical, et m'a fait comprendre qu'il voulait me faire ça à moi, j'ai très mal réagi. Donc, après ma garde à vue, je suis parti voir un autre médecin, je me suis dit, il va peut-être me donner des comprimés, j'ai juste mal au ventre. Il m'a dit, non, monsieur, on va faire une coloscopie, c'est plus prudent. Je lui ai dit, mais attendez, mais monsieur, vous foutez de moi, dis-moi si une caméra cachée, s'il vous plaît. Il m'a dit, bah oui, c'est un peu ça, ouais. Donc voilà, on est d'accord, maintenant, il n'y a plus de respect. Aujourd'hui, on tourne un film dans ton cul, et c'est normal. C'est tellement normal que quand le médecin t'annonce qu'il va voyager dans tes fesses, parce que c'est un voyage en terre inconnue, un peu, on peut le dire. Toi, toute décompression, tu vas lui répondre, ok, mais est-ce que c'est possible le 26 parce que 22, je serai au ski. Et le médecin, il se fout de ta gueule, il te répond, bien sûr que c'est possible, mais je vous conseille le ski de fond, humour de médecin. Et c'est même pas Luc Besson ou Steven Spielberg qui s'occupe du tournage, c'est ce même médecin avec son équipe. Car oui, ils ont besoin d'être plusieurs pour ça. Je sais pas si c'est nécessaire, mais c'est sûrement plus drôle, hein. C'est plus une coloscopie, c'est une coupe du monde, voilà. Ils ont une blouse d'équipe de France avec une étoile et ils vont la chercher, la deuxième étoile. C'est fou parce qu'ils vont toujours essayer de te rassurer en disant ne vous inquiétez pas, c'est pour un simple contrôle. À la base, je m'inquiétais pas. Je me suis rappelé que l'affaire Théo, c'était un simple contrôle à la base. Donc je me suis dit, il y a des chances que ça se passe très mal pour moi. Et j'avais raison. Je me suis réveillé de l'anesthésie, j'ai pété pendant 43 secondes. Non mais vous rigolez, mais c'est énorme, 43 secondes, mesdames et messieurs, c'est deux fois ma sonnerie de portable. Et je le sais parce qu'on m'a appelé à ce moment-là. Et tu peux pas répondre quand t'es en pétation, tu respectes les gens, tu pètes et tu réponds après. Mais moi j'étais perdu, je savais pas si c'était mon cul ou si c'était le portable qui vibrait. Mon sulfure d'hydrogène sentait le chou de Bruxelles et l'endive. Oui, mesdames et messieurs, parce que la veille, on te demande de prendre une préparation prescrite par Lucifer qui permet de te vider toute la nuit aux toilettes. Et tu te vides tellement que tu vides toute ton âme. Ton âme, elle passe devant toi, elle te nargue, elle fait un dab. Pour te faire comprendre que ça va être une nuit blanche, mon pote, tu peux prendre un coussin, tu peux dormir directement là-bas. Et pourquoi ces préparations? Tout simplement pour qu'ils aient une bonne visibilité dans ton petit cucu. C'est le FBI, ils sont très curieux. Et des fois, la visibilité, elle est tellement parfaite qu'ils peuvent même lire ton avenir. Moi, ils m'ont dit j'avais une rectocolite hémorragique, mais ils m'ont dit également que j'allais bientôt rencontrer l'amour et qu'il fera beau demain. C'est comme une boule de cristal, mais c'est ton boule de cristal à toi, quoi. Après, tu te réveilles de l'anesthésie, t'as froid, tu te rends en Sibérie, tu chies des glaçons, et t'as des gens autour de toi qui n'ont jamais froid. Toi, t'es le seul. Et en fait, j'ai l'impression que même en période hivernale, c'est la même chose. Parce qu'on a tous un pote ou une pote qui n'a jamais froid. C'est vrai ou pas? Toi, t'es en doudoune, en baudet, en écharpe, tu te les cailles, c'est normal. Mais tu as des gens, c'est plus tes amis, c'est des phoques. Ils te narguent, ils vont te dire, ah, t'as froid? Bah oui, j'ai froid, il fait moins 10. Ça veut dire, moi, je trouve ça va, c'est pas un froid humide, c'est un froid sec. Mais ferme-la! Dans tous les cas, il fait froid, tu viens de le dire. Moi, je ne suis pas méchant, mais ce genre de personnes, je leur souhaite une coloscopie avec un Mr. Freeze. On verra bien si ce sera un froid sec ou humide à cet endroit-là. Je suis pas énervé, hein. Tout va bien dans ma vie. Je suis en couple depuis un an, je suis trop content, je peux narguer les gens. Parce qu'il y en a qui sont encore dans la friend zone. Je sais pas si vous connaissez la friend zone. En fait, c'est quand une fille ou une connasse. On peut le dire, hein, qui ne veut pas sortir avec toi, donc elle va te sortir cette fameuse phrase « Non, je préfère qu'on reste amis, car j'ai pas envie de te perdre. T'es mon pote à la compote. » Alors ces filles-là, je vous souhaite une diarrhée aiguë. Comme ça, c'est réglé, hein. Moi, j'ai gravi les échelons avant. J'étais dans la family zone. C'est-à-dire que les filles, elles m'appelaient frère. Quand une fille t'appelle frère, game over, voilà. T'es dans le trou noir de la friend zone, tu te noies, tu peux pas t'en sortir. À la rigueur, dans le nord, c'est de la drague. Allez. À Lille ou Roubaix, une fille t'appelle frère, tu la kennes, c'est sûr et certain. Moi, j'aime toutes les filles, hein. Peu importe la couleur, peu importe la religion. J'ai la dalle. Regard appuyé sur tout le monde, y a aucun problème, envoyez-moi les amendes. J'aime beaucoup les blacks, et comme je les connais très bien, je peux vous dire qu'il y a un petit problème de comportement chez ces femmes-là. La beauté n'a pas de couleur, mais le comportement en a une. Parce que c'est très simple, mesdames et messieurs. Quand tu t'embrouilles avec une Renoir, tu peux te battre avec elle, et elle peut gagner. C'est fou, hein? Et tu peux pas sortir avec une meuf qui est plus forte que toi en bagarre. C'est pour ça qu'on n'est pas trop dans Les Anges ou dans Secret Story. Parce qu'une bagarre entre une Capucine et Amélie, c'est pas la même entre une Fatou et Banco. C'est que la villa, des coups brisés, elles vont niquer tout le monde, même le caméraman, tu sais pas pourquoi. Moi, quand je chantais avec des Européennes, on se faisait des batailles de tarte à la crème, comme dans les séries et tout. Bon, pour se démêler les cheveux, c'était un peu chiant, mais ça se passait bien dans le couple. J'ai fait la même chose avec une ex-Renoir. C'était complètement différent en termes de comportement. Elle m'a balayé. Elle a retiré ses cheveux, elle les a mis dans la machine à laver. Mais genre, elle l'a fait devant moi. Je sais que t'as des faux cheveux, mais tu le fais pas devant moi. Genre, elle a mis son string, ses chaussettes et ses cheveux. Programme textile, 60 degrés. Moi, je suis désolé, mes sœurs Black, mais on n'est pas dans Playmobil. On n'enlève pas ses cheveux comme ça devant les gens. Donc ça y est, en avant les histoires. Tu vas enlever ton string, tes cheveux, je vais faire l'amour à Malteser. C'est physiquement impossible, j'ai essayé. J'ai commencé mon sketch en disant que tout est possible dans la vie. Et je terminais mon sketch avec une citation de Marianne Williamson qui disait que notre peur la plus profonde n'est pas d'être inapte. Elle est d'avoir un pouvoir extrêmement puissant. C'est notre propre lumière et non notre noirceur qui nous effraie le plus. Nous dévaloriser ne servira jamais le monde et ce n'est pas une attitude éclairée de se faire plus petit que l'on est en espérant rassurer les gens qui nous entourent. Nous sommes tous conçus pour briller, comme les enfants. Cette gloire n'est pas pour quelques-uns, elle est en nous tous. Et si nous laissons notre propre lumière briller, nous donnons inconsciemment aux autres la permission que leur lumière brille. Et si nous sommes libérés de nos propres peurs, notre présence seule suffit alors à libérer les autres. Et ce soir, vous m'avez vraiment libéré, je tenais vraiment à vous dire merci.
1: Merci. Brahms, sur Rire et Chanson, en direct de l'Apollo Théâtre.
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1: Je vous demande de l'encourager, s'il vous plaît, faites du bruit pour Rémi Boy.
6: Allez. C'est moins cool que ce qu'il a annoncé, hein. Vraiment, c'est con, hein. Merci, vous allez bien? J'en ai, content d'être là, c'est plaisir de jouer devant vous. J'ai joué la semaine dernière mon spectacle, là en sortant, il y a une meuf qui est venue me voir, elle m'a dit putain je voulais juste te dire gros, pendant tout ton spectacle tu me faisais penser à un gars dans un film, elle m'a dit tu faisais penser au gars dans Ratatouille. Je vous jure j'arrête pas d'y penser depuis parce qu'elle m'a pas dit qui dans Ratatouille. Et ça me bouffe un peu tu vois parce que soit elle parle du chef, tu sais Linguini, soit elle parle du rat normal quoi. Je trouve ça ouf qu'elle soit venue me le dire quoi. Mais bon moi j'aime bien ma tête, je trouve que j'ai une tête moyenne. La dernière fois il y a un mec qui m'a dit toi t'as une tête à participer à l'amour et dans le pré. Ouais, je suis genre. Et ça j'y pense, je pense que je pourrais participer à l'amour et dans le pré, mais si j'y participe, je pense que c'est moi qui chope le plus tu vois. Je crois que tu me mets au milieu les meufs. Oh, mais c'est qui le petit nouveau avec la tête de rat là? Mais c'est direct je chope, c'est sûr. Moi j'adore l'amour et dans le pré, c'est mon émission préférée. Parce que je trouve ça trop mignon que ça parle d'amour. Parce que c'est toujours des beaux moments. Tu sais, les portraits à chaque fois des agriculteurs, c'est toujours mignon. Tu sais, c'est la caméra qui va dans le pré, où ils sont en train de travailler comme ça. C'était souvent, ils sont accoudés à du matériel agricole comme ça. Et ils disent des trucs trop mignons. Tu sais, sur la genre. Non, mais moi, ce que je cherche, comment vous expliquer? Eh bien, ce serait que. Eh bien, même s'il a plu, par exemple, et que je vais aux vaches, eh bien, même s'il a plu sur les champs, je me réveillerai à côté de quelqu'un qui soit un peu mon soleil, quoi. Tu vois, c'est mignon, quoi. Et après, ça cut sur lui qui a le bras entier dans le cul d'une vache, comme ça. Ça me bute à chaque fois. Je pense au monteur qui est genre, ah ouais, je vais mettre la vache après, ça va être énorme, tu sais. J'adore. Ce que je trouve fou, c'est qu'il y a des meufs qui voient ça, elles sont genre, ouais, ouais, je crois que c'est lui, je crois que c'est l'homme de ma vie, qu'est-ce que vous voulez que je vous dise? Elles écrivent une petite lettre, c'est quand je t'ai vu dans ce champ, l'avant-bras entier enfoncé dans un bovin, je me suis dit, mon Dieu, que j'aimerais être cette vache. Après cette meuf on la voit à l'écran et surprise de la prod, elle est pas ouf, voilà petite surprise de... Ça j'adore, ça je trouve ça cool, tu sais qu'on voit des gens comme ça à la télé et tout, parce que le truc qui m'énerve juste c'est que ça soit présenté par Karine Le Marchand là. Ça je trouve que non mais c'est abusé genre, parce que elle est trop belle tu vois, enfin il y a un décalage, enfin elle est trop belle en vrai pour comprendre tu vois par quoi, non mais c'est vrai, par quoi eux ils passent tu vois. Enfin, c'est pas le même monde quand même. Même moi, Karine Le Marchand, elle vient me donner des conseils de dating. Je suis genre, désolé, meuf, c'est pas le même game du tout, quoi.
7: Mais si, Rémi, il suffit d'être soi-même.
6: Et non, voilà, allez. Première erreur. C'est con, Karine, hein. Il suffit d'être toi-même. Moi, c'est mort. Moi, c'est cuit, hein. Et même la façon dont elle parle aux agriculteurs, des fois, je trouve que c'est un peu condescendant, en vrai. C'est parce qu'elle a genre, mais... elle fait un petit tour avec eux à chaque fois, ils présentent. C'est parce qu'en vrai, entre vous et moi, okay. Quand on voit les portraits. Tu vois, on voit pourquoi. Non, mais sans déconner. On voit pourquoi ils sont célibataires, tu vois. Non, mais c'est pas méchant, tu vois. Et elle, tu sais, à chaque fois, elle fait le petit tour de la maison, puis elle est genre,
7: mais quoi, Michel? Non, mais attends, je ne peux pas le croire, hein. Michel, non, mais je tombe des nues. Michel, tu es en train de me dire que toi, Michel, 93 ans, manchot et éleveur dans le Loiret, tu es en train de me dire que tu ne trouves pas chaussures à ton pied, Michel?
6: Michel, genre meuf, j'ai même pas de chaussures, quoi. De quoi tu me parles? Je sais pas. C'est pas bien, je fais des blagues sur la campagne. Moi, je viens de la campagne. Je viens d'un tout petit village, moi, dans le sud-ouest, un truc qui s'appelle Seyss, juste à côté de Toulouse. T'sais. Pour vous dire à quel point, moi, je viens d'un village, quand j'étais petit, pour aller à l'école, il fallait que je traverse deux champs de maïs, okay, pour prendre un bus qui m'amenait dans un autre village, pour prendre un autre bus qui m'amenait à l'école, tu vois. Et quand j'étais petit, ma mère me disait un truc trop mignon. Elle me disait, attention Rémi, quand tu traverses les champs de maïs, fais bien attention. Il y a des chasseurs, elle me disait. Elle me disait, surtout ne marche pas comme une biche, tu vois. Encore maintenant, je me demande comment je traversais le champ, quoi. T'sais. Elle devait regarder, elle me voyait sautiller. J'étais comme, c'est en train de son truc. Mais c'était quoi les chasseurs à l'époque aussi? Regardaient à travers la lunette du fusil, c'était un putain sacré biche quand même. Regarde là, elle. T'as un sac à dos, bam. Ils allaient sur le cadavre. Mais non, il y a un goûter dans la biche. Il y a des BN. Elle est fourrée la biche. C'est énorme. C'était cool. En vrai, c'est marrant, je me souviens pas vraiment de mon enfance. Genre, parce que vraiment, la jeunesse à la campagne, je fais toujours les mêmes choses tous les jours, comme ça, et t'as tendance à oublier. J'en parlais à ma mère. Elle m'a dit, mais t'inquiète pas, moi j'ai plein de photos de toi quand t'étais petit. Et tu vois, tu peux les regarder et peut-être tu te souviendras de trucs, quoi. Et je regardais des photos de moi, bébé, comme ça. Et je jure que c'est vrai, cette histoire. Je tombe sur une photo de moi, je dirais à 12 ans, ok, à poil, mais à poil, ok, allongé sur mon lit, sur le côté. Avec un regard de chaudière, mais vraiment j'ai l'air de me régaler quoi. Vraiment je bouffe la caméra quoi. Et juste à poil, avec juste un caillou qui me cache la teub comme ça. Un petit caillou. Et je regarde la photo et aucun souvenir du truc. Je vais voir mon père, je vais papa, c'est quoi ça tu vois. Prends la photo comme ça, il regarde, il me fait tu te souviens pas de ça. Et je vois, il a l'air un peu crispé, tu vois, il a l'air un peu vénère. Je fais non, non, il me fait cette photo, c'est ton petit frère et toi quand vous étiez petit, pour notre anniversaire de mariage avec ta mère. Vous êtes dit que ça serait une bonne idée de nous offrir un calendrier de vous à poil, ça. Honnêtement, bête d'idée, quoi. Je me suis trouvé avec mon petit frère, tu sais, en train de brainstormer. Alors, qu'est-ce qu'on leur offre? Un petit cendrier en pâte à sel? Je sais pas, tu sais. Moi, j'étais dans un coin, tu sais, super intense. Genre, non, j'ai une bien meilleure idée. Qu'est-ce que c'est, Rémi? Il m'appelle plus Rémi, non. Désormais, je serai février pour toi, c'est tout. Et je lui dis à mon père, je lui fais, en vrai, papa, c'est mignon comme histoire, tu vois, pourquoi t'es vénère? Il dit, pourquoi je suis vénère? Il dit, d'après toi, c'est qui les a développé ces photos? C'est vrai que j'avais pas pensé à ça, quoi. Ce moment. Pas être le moment le plus reluisant de ta carrière d'adulte, quoi. J'imagine dans sa Ford Fiesta, comme ça, en train de conduire jusqu'au labo photo, quoi. Il rentre dans le truc, là, bonjour, je suis le... Oui, vous êtes le... Voilà, monsieur Boy, c'est difficile à dire, mais voilà... Il y a 12 photos d'enfants nus dans mon père regarde quoi, tu regardes le truc. Putain, c'est bon, moi, il fait peur. C'est cool, c'est mes enfants. Non, non, non. Oh, cool. Appelez la police. Ça, les enfants, j'hésite aussi. Je pense, avec ma meuf, on en parle des fois. Mais moi, j'ai peur, c'est horrible ce que je veux dire. Mais moi, j'ai peur de regretter. Tu vois? J'ai peur de. Genre, d'avoir des enfants et d'être deg après, tu sais. Tu peux pas vraiment les ramener, quoi. Enfin, tu peux pas. Mais ça se voit, hein. Des fois, il y en a qui sont vraiment dégoûtés. Ça se dit pas trop, c'est pas un truc qui est dans la société vraiment accepté. Tu peux pas vraiment dire, mais alors, la paternité, bah, qu'est-ce que tu veux que je te dise, hein? Il est là, il est là, hein? Tu peux pas faire un truc comme ça, tu vois. Et des fois, ça se voit, hein, les parents qui regrettent. Ah, c'est une théorie que j'ai, par exemple, mais je pense que les parents qui se déplacent en vélo électrique à Paris, avec leur enfant dessus, là. Si vous voulez mon avis, ils regrettent amèrement, c'est sûr et certain. Tu peux pas mettre la chose que t'aimes le plus au monde sur un vélo électrique à Paris sans qu'il y ait pas une petite partie de toi qui a genre en vrai, si j'ai un accident. Hein? Est-ce que ma vie ne serait pas un petit peu plus douce? Genre, c'est tout. T'as déjà vu là, les vélos avec les bennes en plastique devant, je te jure. On dirait des cercueils. On dirait, il met le gamin. Je me mets comme d'habitude, papa. Genre, ouais, ouais, comme d'habitude. Ouais. Bien sûr. Mais pas ton casque qui fait chaud. Oh, d'accord. Est-ce que tu le dis? Tu devrais passer à mal, genre, comme ça, que le gamin qui bouge. Pourquoi tu vas si vite, papa? Tu comprendras, va, tu comprendras. Dès qu'ils ont un accident, ils bluffent. C'est genre, bam, ils sont genre, oh non, quoi? Oh non, mais comment c'est possible? Non, je n'allais qu'à 85 km/h. Oh, en contresens sur une voie de bus. Oh, comment c'est possible? Ah, Hidalgo! Oh, encore une fois, tu prends une fille, Anne! Je suis sûr, elles font juste des petites pauses de la maison. Elles sont, allez, les enfants, un petit pompote et on repart faire du vélo. Oh, encore, papa, mais c'est pas possible! Ah, mais c'est fou quand même, ça fait 5 fois qu'on fait du vélo aujourd'hui! Voilà. On peut pas prendre un bus? Si, si, tu vas voir, tu vas prendre un bus. Accroche-toi. Je sais pas. Et j'aime bien les enfants, moi. À Noël, c'est là où je préfère les enfants. Parce que moi j'adore le Père Noël. J'adore la blague du Père Noël. Parce que vraiment, le Père Noël, quand il pense, c'est vraiment une blague. C'est toute une génération qui fait une blague à la génération d'après, tu vois. Mais c'est vrai, c'est tous les humains, là. On fait croire un truc aux nouveaux humains qui viennent d'arriver, qui est pas vrai, quoi. Tu sais, eux, ils nous font confiance sur tout, tu sais, et ça nous fait rire que nous, hein. Parce que eux... Tu sais, tu les entends parler entre eux, ils sont là, ouais, j'en ai parlé avec mes parents, donc voilà, en fait, la solution était très simple, hein. C'est un vieux monsieur qui habite dans le pôle Nord, qui en une nuit, voilà, passe de cheminée en cheminée, et selon un algorithme, bon, qui lui est propre, hein, laisse un cadeau en fonction de gentil, pas gentil, mais on est là, mais gros, il a, t'as même pas de cheminée, genre, ouais, mais bon, voilà, c'est comme ça, hein. C'est trop marrant. Et après, quand ils sont assez grands, on leur dit, quoi. T'sais, on est là, genre, écoute, Théo, voilà, t'es assez grand, maintenant on peut te le dire. En fait, ce truc du Père Noël, voilà, ça existe pas, quoi. Ils sont genre, ok, chelou, d'accord. Toi et maman aussi, vous mentez tous les deux. Genre, ouais, tous les deux, ouais. Voilà, d'accord, donc, ok, vous m'avez menti tout le long de ma vie, d'accord, très bien. Vous êtes des gamins, en fait, nous, on fait des gamins sur ce coup-là. Non, mais c'est de les rassurer, on leur dit, ouais, mais tu vois, cette blague, voilà, qu'on t'a faite, tu vas pouvoir maintenant, toi aussi, la faire à la génération d'après, tu vois. Et on le fait comme ça, de génération en génération, c'est ouf, ça marche, quoi. Et ça, c'est un truc que j'espère au plus profond de moi. C'est j'espère que le Père Noël, c'est pas la dernière blague intergénérationnelle, tu vois. J'espère qu'il y en a d'autres après. Et que juste là, moi, je suis trop jeune, tu vois. Et on me l'a pas encore dit. C'est possible, peut-être que quand j'aurai déjà 60 ans, tu vois, il y aura des gens plus vieux que moi qui vont venir me voir et tout ça. Là, Rémi vient. Je dis, quoi et tout. Bon, t'es assez grand maintenant, on peut te le dire. Je dis, mais non, quoi et tout. Bon, Rémi, accroche-toi. Hein. C'est un peu choquant, mais. On meurt pas. Hein. Genre, oh, vous êtes des ouf, les gars. Vraiment, j'ai cru là, putain. T'as la porte qui s'ouvre. Mamie, mais non. Comment ça. Allez, merci, vous étiez adorables, c'était avec moi. Merci beaucoup.
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8: Eh ben tant mieux, parce que je vais parler pendant 7h42. Et j'en ai rien à foutre qu'on soit en direct sur Rire et Chanson. Et qu'on ait pris 3 heures de plombe. Voilà. Ouais, je plante le décor. Dans le milieu, on m'appelle Gégé. Green Girl. Je suis dissonante cognitive. Ouais, ça veut dire que je suis déséquilibrée, mais équitable. Quoi vous dire d'autre ? J'ai un mantra. Je suis tofu la semaine, mojito le week-end. Il y en a qui partagent ce mantra ce soir ? C'est bon ça, ça sent les huiles essentielles. Ça sent Yannick Jadot présidentiel. Wow, le malaise avec Jadot, dis donc. Ouais, c'est le problème avec les écolos, hein. C'est qu'ils sont verts, mais pas mûrs. Bim ! Alors, il y a un problème ? Bon. Alors, je sais ce que vous pensez. Waouh, mais on dirait le mec de 7LM qui aurait bouffé un caniche. C'est pas faux. Et si je suis tout en vert, de la tête aux pieds, c'est parce que mon idole, c'est la carte vitale. Wow, rock'n'roll, yeah. Eh ouais, mec, la santé de la Terre, c'est mon affaire. Ouais. Et moi, pour sauver la planète, eh ben, j'ai un fucking programme. Je médite. Bon, j'en profite pour piquer un petit somme, hein, en pleine conscience. Mon mec, c'est pas n'importe qui, c'est un hipster. Alors le hipster, c'est comme un hippie, mais en plus propre. Ah ben, c'est hyper tendance, hein, y en a partout. Hein. D'ailleurs, le mien, il prend même des cours pour apprendre à bien se laver la barbe. Et il a pas tort, parce qu'avec toutes les miettes, la carbonara et les fientes de pigeon qu'il y a là-dedans, Ouais, mais en même temps, on va pas se mentir, hein. Une petite barbe qui frisote. Ça fait du bien dans la culotte. Qu'est-ce que je fais encore? Ah oui, je mange du polystyrène. Vous savez, les galettes de riz de la marque imprononçable. On dirait le nom d'un meuble Ikea. Birki. Quand je mange, je mâche 20 fois avant d'avaler. Faites gaffe à ce que vous mâchez quand même. Comme quoi on peut être bio et coquine. Qu'est-ce que je fais encore? Ah oui, j'achète de l'huile d'argan pour bien m'hydrater les touffes. Celle du dessus et celle du dessous. Je suis devenue une no bra. Ça veut dire que je ne porte plus de soutif. Bon, en même temps, ça a l'air de choquer personne. Mais j'ai une culotte. En chanvre. Ça gratte. J'allaite toujours ma fille. Elle a 12 ans. Quand je suis malade, je me soigne à l'homéopathie. Du coup, je guéris l'année d'après. Mais je guéris. Je fais l'amour tantrique. Ça veut dire à distance et sans pénétration. Bon, c'est vrai qu'au bout de 5 minutes, tu sens qu'il manque un truc, hein, quand même. Hein. Et je trie mes déchets par couleur. Ça sert à rien. Mais c'est tellement joli. Oh, j'hypercuisine aussi 27 heures par jour. Une heure à cuisiner, 26 heures à trouver les bons ingrédients. Algues clamates, spiruline, agar-agar, tofu, camut. On dirait des noms de Pokémon, hein. Eh ben non, c'est bien de la nourriture. Et plus c'est rare, plus c'est introuvable. Et plus c'est introuvable, plus c'est immangeable. Oh, c'est immangeable, mais c'est bon pour le corps et c'est sain pour la planète. Et c'est recommandé par Jean-Jacques Goldman. Le chanteur. Alors depuis, je mange plus de plats tout préparés, prêts à digérer, prêts à chier. Hein. Ah non, ça c'est terminé. Hein. Et merci, hein, merci Jean-Jacques. Hein. Et comme on dit chez toi, envoyez-toi. Le matin, je pratique le miracle morning. Le matin miraculeux. Alors, le concept, c'est se lever tôt pour vivre mieux. Bon, en même temps, moi, j'ai pas le choix, hein, vu que j'ai des gosses. Mais du coup, dans la foulée, j'ai aussi arrêté l'alcool, hein, rapport à mes matins miraculeux. Bon, quand je dis j'ai arrêté l'alcool, on se comprend. J'ai ralenti l'alcool. Maintenant, je suis en transition. Je bois des tisanes bio. Alors, tisane joie de vivre. Ouh. Ouh, c'est la fête. Ouh, je m'ambiance à la verveine. Je ne suis pas la seule. Possible after à la camomille. Ouh là là, on ne m'arrête plus. Tisane sans des lunes, tu vis tes règles dans la détente, ça coule. C'est cool. La tisane préférée de nos hommes, hein, la tisane bois bandé, pour bien dormir. Alors, je ne prends pas que des tisanes, non, je fais aussi des happy detox, comme disent les Américains. En France, on dit monodiète liquide. Mais tu sens qu'aux States, les mecs sont plus balèzes en marketing. Hein. Oh bah si, les gars, happy detox, ça sent la joie. Alors que monodiète liquide, ça sent surtout le slip de rechange. Alors, comment ça marche une happy detox? Eh bien, je mange, enfin plutôt je bois, la même chose à tous les repas pendant une semaine. Alors, je ne vous le cache pas. Au bout de 3 jours, j'ai un petit peu la tête qui tourne. J'ai des alus. Je vois des cheeseburgers qui volent dans le ciel. À la fin de la semaine, j'ai perdu 3 kilos. Yes! Et mon sens de l'humour. Et là, j'ai qu'une envie, hein, c'est d'appeler tous mes potes pour faire une gros happy detox de mojito. Eh ben, c'est pas comme ça que ça se passe, hein. Non, parce qu'il faut voir les potes. Alors déjà, il y a Stephen sans gluten. Donc lui, tous les jours, hein, c'est sans pâtes, sans pain, sans pizza, sans biscuits apéro, sans bière. Ben, j'ai envie de dire, sans raison de vivre, hein. Ensuite, il y a Leïla. Alors, elle est frugivore. Elle bouffe que des fruits. Donc, ça peut être que le matin. Parce qu'elle passe le reste de ses journées aux toilettes. Et pour terminer, il y a Olivier de Benoît. Et Olivier, il est catho. Ah, bah si, hein. Quand t'as une particule et quatre mômes, c'est que t'es catho, hein. Allez, on t'embrasse, Olivier. Ah là là. Et lui, le vendredi, c'est poisson. Voilà. Fish and Jesus. Alors moi, tous mes potes, là, ils m'ont bien gonflé hein, pour qu'on puisse organiser un truc. Du coup, je leur ai donné rendez-vous le lundi à 10h30 autour d'un verre d'eau. Eh ben, tu sais quoi, l'eau ? L'eau, c'est pas si mal, hein. L'eau, ça triche pas. C'est bien, l'eau. Ben, je vous le dis, hein, pour être bio, faut être organisé, les gars. Hein. Faut avoir un programme. Hein. D'ailleurs, tu deviens pas bio par hasard ou après une cuite au mojito. Non. Tu deviens bio soit parce que tu fais des mômes, soit parce que t'as un cancer. Perso, moi, j'ai préféré faire des mômes. Hein, et avec le hipster, ben, on en a trois. Et pour les bio-énervés, c'est comme ça qu'on appelle les végans qui brûlent des boucheries. Voilà. Et ben pour eux, trois, c'est trop. Hein. Du coup, ben, on n'est plus invités à leur dîner. Hein. Et je peux vous dire que ça ne me vexe pas, hein, parce que j'en ai ras-le-bol de me taper des graines de courge à tous les repas. Alors, les mômes, évidemment qu'on les aime, mais on les aime surtout quand ils sont chez la belle-mère. Parce que qu'est-ce qui nous attend quand ils sont pas là, les mômes ? Une soirée de folie. Allez, viens, mon hipster, viens. Viens, je vais te tantriquer, moi, oui. Bah. Tu aimes le tantrisme, hein? Bah, coquin. Et viens, viens me caresser les iselles avec ta barbe fleurie. Ah, oui. Bah, c'est pas comme ça que ça se passe, hein. Bah, non. T'es vautré dans ton canapé. Hein? Avec tes grosses chaussettes en pilou-pilou aux pieds, ta vieille tasse de yogurt froide à la main, devant L'amour est dans le pré en replay, et on n'est que mardi. Wouh. Et mon hipster, là, il a beau être bio et vénéré Pachamama, la charge mentale, c'est toujours pour moi. Enfant numéro 1, tu peux lâcher ce téléphone, là? Et t'en es où avec tes devoirs? Ben, je gère, wesh. Wesh quoi? Wesh den? Ah non, maman, wesh den quoi, c'est éclaté, j'écoute pas. Ouais ben c'est ta note qui va être éclatée si tu bosses pas. Non mais en fait maman t'as pas compris, moi j'ai pas besoin de bosser, moi je suis HP. Alors précision, HP c'est pour haut potentiel. Y'a pas de gamin HP hein, c'est des conneries hein. Y'a que des gamins relous et des parents qui se la pètent. Alors enfant numéro 2, on en est où là? Je retena. T'es sûr? Ben c'est quel temps ça, je retena? Du subjonctif intérieur. Waouh. Ben toi t'es pas HP en conjugaison, hein? Non, on est plutôt sur du PP, pas de potentiel. Qu'est-ce qu'il y a enfant numéro 3 là? Mohamed quoi? T'as un problème toi aussi? Oui. Ah oui, t'as un problème. Alors, Mohamed a 34 carambars dans sa poche. Oui. Sophie, sa sœur. En veut un. Mais Mohamed ne veut pas. Du coup, Sophie pleure. Combien coûte un carambar? Bon, écoute, moi j'en sais rien, t'as qu'à répondre que Momo, il bouffe trop de sucre. Hein? Voilà. Allez, hop, c'est fait. Oh, Weshden, là, ton assiette sale, tu finis.

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3: Bonsoir, bonsoir à tous. Vous voulez parler de quoi? Pas d'envie particulière? Ok, bah je vais me présenter, je m'appelle Paco et ça fait 14 ans que je suis intermittent du spectacle. 14 ans que je fais mes petits sketchs et... Merci. Bah je sais, ouais, j'ai une certaine assurance et au bout d'un certain temps, bah tu acquiers ça. N'hésite pas si t'as d'autres marques de ce style. C'est toujours un plaisir, c'est un échange, le métier qu'on fait finalement. En tout cas, voilà, bah écoutez, ça se passe pas trop. Peut-être, ouais, je suis un pro, quoi. Il y en a peut-être qui me connaissent un peu.

Je suis optimiste, en tout cas. Moi, je suis optimiste, c'est mon job, j'en vis. J'ai même acheté un appartement grâce à mes sketchs et grâce à mes parents, un petit peu. On a fait ça en famille, ils l'ont acheté, je leur loue, c'est ça le deal. Je loue grâce à mes sketchs, pour être tout à fait honnête. C'est dans le quartier indien, je ne sais pas si vous connaissez le quartier indien, c'est entre les métros Louis Blanc et La Chapelle. On a fait ce qu'on a pu, hein. On n'a pas choisi le coup de cœur, nous on a choisi le moins pire. Voilà, il n'est pas très grand, il n'est pas très lumineux, et je ne suis pas très content, mais j'ai un toit, c'est ça le plus important. C'est deux populations très différentes, Louis Blanc et La Chapelle. Et moi je suis au milieu, donc j'observe un peu ce qui se passe. Tu sors de chez moi, tu vas à droite, il y a un biocop. Tu vas à gauche, il y a du crack. Et au milieu, il y a un Indien qui vend du crack en vrac. Moi, je prends des notes, et c'est passionnant, quoi. Qui vote qui? Moi, je suis plutôt de gauche, culturellement. Ma famille, elle est plutôt à gauche. Mais gauche tranquillou, pas gauche énervée. Nous, on est gauche... Ouais, nous, on est gauche... qui commence à comprendre le chemin de pensée qui fait qu'on peut être de droite. Voilà, c'est comme ça que... C'est comme ça qu'on est de gauche, voilà. Moi, toute ma vie, j'ai toujours écouté des médias de gauche, des podcasts de gauche, mais au bout d'un moment, ça me sape le moral. Parce que souvent, les podcasts de gauche, le monde est une montagne d'injustice et il faut se battre pour défendre les opprimés en permanence. Alors que les podcasts de droite, c'est plus léger. Investissement locatif ou assurance vie, tu vois c'est... J'investis dans rien, mais ça me détend. J'aime bien... Je m'endors là-dessus, tranquillement. Moi, j'ai 40 ans, et c'est vrai qu'avec l'âge, tes représentations mentales évoluent, t'es plus la même personne. Il y a pas longtemps, par exemple, je suis parti en Amérique latine, et au dernier moment, j'ai appris que j'étais surclassé en business class. C'est mieux. T'as beau être de gauche, quand tu t'allonges dans le ciel, t'es moins radical. C'est vrai, bilan carbone catastrophique, mais j'ai des vrais couverts, tu vois. Ça fait réfléchir, hein. Super expérience. Et j'ai enfin compris l'importance du rideau qui sépare l'écho de la business class en étant en business. Quand j'étais en écho, avant, il me saoulait, ce rideau, je voulais voir ce qui se passait de l'autre côté. Quand t'es en business, ce rideau, il est nécessaire. Je vous explique, j'arrive dans l'avion, je suis tout content, je range mes bagages, je tourne la tête, et juste avant que les hôtesses ferment les rideaux, j'ai croisé au loin le regard d'un pauvre. C'est des regards très méchants, hein. C'était terrible, quoi. Après, peut-être mon regard n'était pas très gentil non plus. C'est vrai. Peut-être mes yeux disaient, eh oui. Fallait bosser à l'école, mon grand. Peut-être. Je crois que j'étais en train de devenir un salopard. Vraiment. Pour vous dire. Moi, par exemple, j'ai toujours eu le fantasme des hôtesses de l'air. Fantasme très classique. Et là, quand j'étais en business, je regardais les hôtesses et je me disais, trop vulgaire. Derrière le tailleur, je vois le SMIC. Tu vois? C'est moche, hein? C'est moche. Vous savez ce que j'ai fait au milieu du vol? Au milieu du vol, je suis allé me balader en classe éco. J'ai fait un safari, messieurs, dames. Et franchement, je les ai bien observés. C'est des gens d'une dignité incroyable, en réalité. Ils n'ont pas de place, ils bouffent mal, mais il n'y en a pas un qui se plaint. Une leçon de vie, ce voyage, pour moi, ça a été... Après, c'est vrai qu'ils leur mettent des petits écrans, ça permet de les canaliser. On est quand même sur des carnivores, faut quand même garder sa distance. Je plaisante. Mais je sais que j'y retournerai jamais en business class, c'est pour ça que je suis heureux et je vous le transmets. Je sais que c'était probablement la dernière fois pour moi, puisque je joue devant vous ce soir. Vous n'êtes pas assez nombreux et on est 6, il suffit de compter, hein, ça paye pas. Mais c'est rigolo en tout cas, c'était une expérience très sympa. Je suis allé en Amérique du Sud, en Colombie. Je sais pas s'il y en a qui sont allés en Colombie. C'est un pays très inégalitaire, la Colombie. La moitié des Colombiens a seulement 2% des richesses du pays. Je sais pas si vous saviez. Quand j'ai appris ça, il y a mon côté de gauche qui est ressorti fort. Je me suis dit, mais c'est normal qu'ils fassent des dingueries, les guerrieros, ils ont rien. Et après, je me suis rendu compte qu'avec ce que j'avais en cash dans la poche, je pouvais vivre pendant un mois comme un riche. Là, j'avais envie de dire... Calmate, guerriero. La violencia no es una solución. C'est intéressant, on est tous un peu de droite et de gauche en fonction des circonstances, en fait, je me suis rendu compte. Après, je caricature un peu, parce qu'il y a aussi des riches qui votent à gauche et des pauvres qui votent à droite. C'est intéressant, ça. Les riches qui votent à gauche, c'est le cinéma français. En gros, ils sont 8, on les connaît, c'est une équipe assez stable. Les pauvres qui votent à droite, c'est plutôt extrême droite. Ils se lâchent bien. D'ailleurs, quand ils votent à droite, ils y vont à fond. D'ailleurs, j'aimerais bien vous sonder ce soir, amis parisiens. Par applaudissement, qui pense qu'il y a trop d'immigrés en France?

pense. Par applaudissement, qui pense qu'il n'y a pas assez d'immigrés en France. Par applaudissement, qui pense qu'il y a le nombre exact d'immigrés qu'il faut. Ok. C'est marrant, j'ai joué à Nice la semaine dernière, ils applaudissent pas au même endroit que vous. Moi, je fais la démocratie par le rire. Voilà, c'est un peu comme ça. Vous, vous pensez qu'il y a pile poil le bon nombre. Ok, d'accord. C'est intéressant. Ça va, monsieur ? Cool. C'est important que tout le monde aille bien. J'ai apporté un petit ukulélé. Avant de partir, on peut se faire un peu de musique pour se détendre.

Il y a quelques années, je suis parti en Inde, le pays de la spiritualité. Je ne sais pas s'il y en a qui sont déjà allés en Inde, mais moi, ce que j'ai préféré dans ce voyage, c'est revenir. Avant, j'étais triste, alors je me suis mis à la méditation. Maintenant, je suis triste en pleine conscience. J'ai lu les commentaires sous un de mes sketchs sur YouTube. Le premier commentaire, c'était l'humoriste le plus sous-estimé. Et le deuxième, à juste titre. Je suis en train d'écrire un film en ce moment, c'est une histoire d'amour entre deux homards qui vivent dans l'aquarium d'un restaurant. À la fin, on découvre que c'est le restaurant du Titanic. Donc ça se termine bien, c'est mignon comme tout. S'il y a des producteurs ce soir... Ça n'a pas l'air de vous chauffer. Je suis sur une série, sinon. C'est un Dexter revisité. Au lieu d'un tueur qui tue des tueurs, c'est un frotteur qui frotte des frotteurs. Dexter, le frotteur justicier, ça s'appellera. J'essaie d'être quelqu'un de bien, mais j'y arrive pas toujours. Je suis assis dans le train, je regarde par la fenêtre. Je vois un gars courir pour attraper le train. Les portes se ferment juste devant lui. Et je suis heureux. J'ai pas de copine et ça me manque. Du coup, je vais voir des couples dans la rue au hasard et je fais semblant de reconnaître des ex. Puis je lui dis, essaye de m'appeler, s'il te plaît. Tu manques à ton fils. J'ai une date de mon spectacle le 2 novembre prochain à Dreux. Moi, j'irai pas. Si vous voulez suivre mon explosion médiatique, ça se passe sur Instagram, c'est Paco tout simplement. P-A-C-O-T-O-U-T-S-I-M-P-L-E-M-N-T. Merci beaucoup.

0: On peut l'applaudir très très fort lui aussi, Paco Pérez sur Rire et Chanson. Merci beaucoup. Merci Paco, bravo.
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0: Je vous propose d'accueillir maintenant un humoriste que vous connaissez très certainement. Il est déjà passé nous voir à plusieurs reprises sur les Open du Rire. Vous allez découvrir cet artiste qui est décortique, qui analyse à sa façon, à sa manière, les grandes problématiques de notre société. Vous allez voir que non seulement, évidemment, c'est très drôle, mais qu'en plus, il nous invite à une vraie réflexion, justement, sur de nombreux thèmes de société. Je vous demande de l'applaudir très, très fort, s'il vous plaît. Voici, en direct sur Rire et Chanson, Haroun.
2: Merci beaucoup. Bonsoir. La mode. Bien ponctué. Je suis pas vraiment familier de la mode. J'essaie de m'habiller pour qu'on me laisse tranquille. Je suis assez bien habillé pour pas qu'on m'en parle et assez mal habillé pour pas qu'on m'en parle. Parce que si t'es trop bien habillé, tu risques d'entrer en contact avec des gens qui sont bien habillés aussi, ils vont te parler de mode, et je panique à l'idée d'avoir une conversation sur la mode avec quelqu'un. Moi, je serais là, j'aime bien cette chemise parce qu'il y a des manches. Voilà, c'est mon maximum, c'est le maximum que je puisse donner sur la mode. En plus, à Paris, la mode est impitoyable. Il y a un classement impitoyable à Paris. Il y a les gens qui sont très à la mode, les gens bien habillés, les gens habillés, les gens mal habillés, les gens très mal habillés. Et là, il y a les gens très, très, très, très à la mode. Hein? C'est impressionnant, ça, hein? Ah ouais. Moi je vous dis, à Paris, entre un SDF qui a pris une douche et quelqu'un qui sort de la Fashion Week, je vois pas. Voilà. Pour moi c'était un vrai hipster, ne t'assois jamais par terre, le SAMU social va passer, ils vont t'embarquer, ils vont t'emmener dans un foyer, tu vas être là, oh, une nouvelle friperie. En plus, la mode est très cyclique, apparemment. Ça revient souvent. Ça se renouvelle souvent. Enfin, ça se renouvelle. Ça reprend les anciennes modes. Tu passes très vite de ringard à vintage et l'inverse, tu vois. Donc maintenant, quand on me dit t'es mal habillé, je fais bah attends un peu. Tu vas voir. C'est comme ça que j'ai appris que Hugo Boss s'était fait connaître en dessinant les uniformes nazis. Voilà, c'est une petite anecdote, je vous la donne comme ça en soirée. C'est quand même sympa à sortir. Hugo Boss s'est fait connaître en dessinant les uniformes nazis. Et c'est vrai que si t'enlèves les écussons, la coupe est pas mal quand même. Hein. Non mais non, c'est vrai que ça taille un peu large parce que SS, je sais jamais si c'est avant ou après XS. Tout le monde s'en fout cette information parce que les gens continuent quand même à consommer du Hugo Boss. Tout le monde s'en fout cette information. C'est sûr qu'un jour il y a quelqu'un qui allait dans une bar mitzvah avec un costume Hugo Boss, c'est sûr. C'est sûr. C'est sûr, avec le père qui était là, mais t'es sérieux là? Tu viens à la bar mitzvah de mon fils et tu t'es acheté un costume Hugo Boss? Alors que j'en ai plein à la boutique? Je suis déjà allé dans les soirées où les gens sont très à la mode, ce qu'on appelle les soirées hype, où les gens sont très bien habillés. Et beaucoup d'amour dans ces soirées, que chacun pour soi-même, ça c'est fou. Il y a des couples aussi dans ces soirées, des couples comme ça, ils sont élancés, ils sont beaux, ils sont bien habillés. Et paradoxalement, ça fait pas forcément un beau couple. T'as pas l'impression qu'ils sont amoureux, t'as l'impression qu'ils sont accessoirisés avec un humain. Mais qui était là, eh bien cette veste, ça irait bien qu'une Libanaise. Bon, maintenant que je suis un peu connu, mais pas trop quand même, je me suis dit qu'il fallait que je fasse un effort vestimentaire, donc j'ai voulu me renseigner sur la mode. Je suis allé sur Google, j'ai tapé « faire un effort vestimentaire quand on est un peu connu, mais pas trop quand même ». Bon, j'ai rien trouvé, forcément, donc j'ai tapé « mode ». Je suis tombé sur des articles de mode, donc un qui disait « une erreur de style, ça pardonne pas, ça vaut aussi pour la jante masculine ».« Une erreur de style, ça pardonne pas, ça vaut aussi pour la jante masculine ». On va s'arrêter 2 secondes sur ce titre. Déjà, « une erreur de style, ça pardonne pas, qu'est-ce que tu vas faire ?» Qu'est-ce que tu vas faire si je mets une doudoune sans manche avec un pull jacquard? Qu'est-ce que tu vas faire? Tu vas intervenir? Tu vas me courir après avec ton gang d'anorexique là? Tu vas me courir après mais de manière stylée comme ça? Et moi je me réfugierai dans un kebab et je vous lancerai du gras de viande et vous serez là, oh non, non, des lipides! Qu'est-ce que tu vas faire? Et la personne précise, ça vaut aussi pour la jante masculine. Sous-entendu, pour les femmes, c'est mort. Vous, c'est mort. On pardonne jamais vous. Vous, c'est mort. Vous êtes dans une merde, les femmes, c'est impressionnant. Déjà que vous essayez de vous débarrasser de la domination masculine, mais après il y aura la domination esthétique. Parce qu'apparemment il y a des hommes et des femmes qui se permettent de ne pas te pardonner si tu fais une erreur de style. Qui sont ces gens? Tu vois, l'avantage d'un harceleur, c'est qu'il ne te juge pas sur ton style, tu vois. Il y a jamais un harceleur qui a bloqué une fille dans une ruelle qui a fait je vais te harceler, mais là les rayures ça va pas du tout. Hein. Oh là là. Non, ça n'existe pas ça. Mais ce qui me choque le plus sur la mode, c'est le luxe. Le luxe. Le luxe, cet espace d'arnaque organisé, apparemment, c'est officiel, on peut arnaquer les gens. C'est cher parce que c'est du luxe. Bah, je vais en prendre deux alors. Alors, il y a plusieurs manières de consommer du luxe. Il y a ceux qui ont trop d'argent. Ils ont trop d'argent, donc il faut vite qu'ils s'en débarrassent, parce qu'il y en a encore qui arrivent. Donc, il faut vite qu'ils trouvent des trucs chers à acheter. C'est combien les chaussures? 3000, c'est pas assez. C'est pas assez. Oh, Notre-Dame qui brûle. 200 millions. Parfait, je mets 200 millions. Nickel. Parfait, on va faire Notre-Dame de Paris, Louis Vuitton, nickel. Avec Jésus, avec un petit sac en simili-cuir, ce sera parfait. L'autre manière de consommer du luxe, c'est quand tu te craques pour acheter du luxe. Et en général, ça se voit. Hein, t'es habillé en Zara, t'as des Louboutins. On se dit pas, elle est riche, on se dit, ah, la pauvre. Elle a dû manger beaucoup de pâtes pour essayer d'avoir ses chaussures. Comme ce mec qui va en soirée avec sa Mercedes flambant neuve, immatriculée dans le 60. Tu l'as loué. Hmm, t'es riche samedi seulement. Voilà. Dimanche, c'est retour aux biscottes. Comme ce rappeur aussi dans son clip qui te parle de ses problèmes de ghetto et qui a une Lamborghini derrière. Soit tu l'as loué, soit si c'est la tienne, vends-la et achète-toi un appart autre part. C'est pas un problème de ghetto, c'est un problème de gestion, mais d'accord. Aux États-Unis, il y a des rappeurs... Qui ont voulu boycotter Gucci parce que Gucci a fait un pull noir col roulé que tu peux remonter sur le visage. Il y a une bouche rouge quand tu le remontes sur le visage. Ils ont dit c'est imite le visage d'un noir, c'est raciste, on boycotte. J'ai voulu me renseigner sur cette affaire, je suis allé sur le site de Gucci, j'ai vu le prix des t-shirts, j'ai dit oui, en effet, je boycotte aussi. Ouais, ça fait même très longtemps que je boycotte, je savais pas que je boycottais, mais ouais. Je crois que je vais continuer longtemps à boycotter aussi. Il y a un rappeur parmi eux qui a dit je boycotte tellement Gucci, je vais m'effacer le tatouage Gucci que j'ai sur le visage. Quoi? Tu t'es tatoué Gucci sur le visage? Mais c'est toi qu'il faut boycotter, mec. En plus, tu vas mettre quoi après quand t'auras plus le tatouage? Tu vas chercher le nom d'une entreprise qui a de l'éthique? J'ai pensé à Michel Augustin. T'es... Alors, on a tous nos travers. On a tous nos travers. Moi, j'ai un travers, c'est que j'adore manger. J'adore manger. Je suis prêt à me craquer vraiment pour bien manger. Le problème, c'est que je ne maîtrise pas les codes sociaux qu'il y a dans ces restos où on mange très très bien. Je maîtrise pas. Voilà, je suis désolé. Déjà, j'arrive dans le resto, le serveur m'accueille comme ça, il me regarde avec le menton. Il est là. Vous avez réservé? Il me fait paniquer. Moi, je suis là. On est quel jour? Vraiment. Moi, j'ai envie de servir le serveur. Il a envoyé quelque chose à boire. Il y a des gens qui maîtrisent très bien ces codes. Le serveur regarde avec le menton. Lui, il arrive, il regarde avec l'oreille. Manteau. Et l'autre, il s'est transformé en Gollum. Oui, monsieur. Moi, j'obtiens jamais ça. Bon, on me met à la table, on me donne le menu. Alors que j'ai pas besoin du menu, ça fait 2 mois que j'ai réservé, j'ai fait une étude de marché, je connais le menu par cœur. Je sais exactement ce que je veux. Je veux le menu du midi, le menu du jour. Celui à 49 euros. Et je lui dis, bah, Julie, mais je regarde quand même s'il n'y a pas un menu moins cher. Hein, genre le menu d'hier, peut-être, tu vois. Et je lui dis, je voudrais le menu du jour. Et le gars, il est là, je sens qu'il me juge. Il fait, ah oui, le menu à 49. Vous pouvez peut-être le dire plus fort, je sais pas. Donc... Et juste avant que je dise carafe d'eau, il me dit, eau plate ou gazeuse? Ils sont rapides, hein. Hein, ils sont rapides, hein. Moi, j'ai l'impression qu'il m'a dit contre ou non, le gars. Moi, je pense qu'il s'entraîne chez lui. Je pense qu'il se met devant son miroir. Plate ou gazeuse, plate ou gazeuse, plate ou gazeuse. Alors, je lui dis plate, vas-y, plate, 13 euros. Vas-y, laisse-moi tranquille. Vas-y, 13 euros, va. Il part pas, il dit, vous désirez un apéritif? Oh là là. Et là, j'ai une technique. Je dis, je vais prendre un verre de vin en mangeant, en espérant qu'il oublie. Il oublie pas du tout, il prévient son ami. Qui lui, revient avec le grimoire de vin, là. Hein, 120 pages de vin, toi tu veux juste un verre, t'es là, tu paniques. Tu vois le prix des bouteilles, tu te dis, mais ça fait combien un verre de 700 euros, la vache? tu commences à suer, quoi, tu vois. Ouah, 2 SMIC la bouteille, 2 SMIC. Ils sont au courant, les gilets jaunes, de ça ou pas? Ouais, bah leur dites pas, parce que là, c'est l'allumette, hein, je te le dis tout de suite. Hein. C'est peut-être moi qui gratte, d'ailleurs. Et t'arrives au vin au verre, c'est 17 € le verre. Tu fais aïe, aïe, aïe, aïe. Et tu choisis, forcément, il faut que tu gardes la face. Il faut que tu gardes la face, il faut montrer que tu te fais pas arnaquer. Donc tu dis, je prends le Château Saint-Charles, millésime 2009. Tu sais, tu dis jusqu'à l'année, pour montrer que tu connais. T'sais. J'aurais été 2008, j'aurais pas pris, mais 2009, ça va. Alors t'aurais pu faire... Ouais. Il est là, bien sûr, monsieur, bien sûr. Il repart comme ça, il revient avec la bouteille. Et tu sais pas pourquoi? Pour te présenter la bouteille, il a envie de faire une clé de bras à la bouteille. Je sais pas, il veut te montrer qu'il fait de l'aïkido samedi après-midi. Je sais pas. Château Saint-Charles, millésime 2009. Ouais, on vient d'en parler en fait. Hein. Pour peu qu'il soit un peu chaud, il finit son kata en ouvrant la bouteille. Hus, hus, hus. Il te sert là. Il te sert et tu fais hé. Hey. 17 € là. C'est pour goûter, monsieur. Oh, les sensations, mon pote. Et pareil, il faut que tu gardes la face, parce que toi, t'as un statut social à assumer. Les codes sociaux font que tu bois pas le verre tout de suite. Tu fais comme le mec qui a pris la bouteille là-bas, lui. C'est de faire comme lui, tu fais des trucs bizarres, là. Ouais. Hein? Il a de la jupe, hein? Ouais. Ouais, c'est ça, hein? Ouais. On sent le retour sur le genou, hein? Ouais, c'est ça. Ouais. Et le mec, fallait pas lancer. Oui, c'est une vinification un peu spéciale dans les fûts en hêtre. Ça lui donne des arômes de cuir mouillé. T'as goûté le cuir mouillé, toi. Non, mais qu'est-ce qu'ils mangent, les sommeliers, à l'école de sommellerie, franchement? Aujourd'hui, les enfants, on va travailler sous bois. Tout le monde dans sa mode de terre, commencez par la mousse. T'es là, t'es... Ouais, fuyons être. Ouais, c'est... Ouais, ouais, c'est... Voilà, c'est exactement du vin. Voilà. Et les gars, vous sentez ces arômes de être? Non, j'ai jamais léché un être, en fait, donc... Mais encore là, lui... L'autre là-bas qui a pris la bouteille, il l'a renvoyée, bouchonnée. De ma vie, j'ai jamais renvoyé une bouteille bouchonnée. Et moi, si ça a le goût de bouchon, je me dis c'est la vinification qui est un peu spéciale, tu vois. Et les mecs, tu te dis ça vous va, mais mec, c'est 17 € le verre en fait. Si ça me va pas, c'est moi qui ai tort, je crois. Donc. Bon, il s'en va enfin, on t'amène l'entrée, tu vas pouvoir enfin déguster l'entrée parce que t'es là pour ça, t'es là pour manger à la base, malgré les 24 couverts là. Ah parce que je fais une petite parenthèse, j'arrive très bien à couper mon poisson avec un couteau normal. Hein. J'ai pas besoin d'une mini pelle à tarte pour ça, je te dis tout de suite. Hein. Non, il y a vraiment des gens. Attends, il y a vraiment des gens qui ont des couteaux à poisson chez eux, franchement, et ça existe ça? Et gens qui disent oh, on mange du poisson, prends les couteaux à poisson. Si, c'est à côté des cuillères à compote. Oui, voilà, ouais, en dessous des assiettes à framboise, voilà. Non, c'est des assiettes à prunes, tu confonds. Il y a vraiment des gens qui. Ça, c'est les gens qui connaissent le nom des meubles. Pose ça sur le guéridon. Wow. Je vois qu'une petite table. Et arrête, tu te trompes avec le confiturier. Oh. Ouais, vanne de noble. Donc on t'amène l'entrée, tu vas enfin pouvoir manger. Tu vas enfin pouvoir manger. T'es content, t'es là pour ça, c'est très bon. Tu vas pouvoir manger. Tu dégustes, c'est vraiment bon, c'est excellent. Mais dans ces restos, les codes sociaux font que personne ne le dit. Tout le monde est stoïque devant l'excellence. Moi, j'ai envie de jeter la table en l'air, j'ai envie de faire « Ouais, mais c'est bon, sa mère !» C'est bon, sa mère, amenez-moi le fils de pute de cuisinier qui a fait ça! Je veux goûter ce cuisinier! Je veux lui lécher le sébum! J'en peux plus, c'est trop bon! Là-bas, l'autre, là, à l'autre table, là. Il n'a pas fini son entrée. À quel moment tu finis pas une entrée dans un resto étoilé? Ça fait 20 grammes une entrée dans un resto étoilé. T'as pas assez faim? Ou alors tu veux garder l'ascendant sur le serveur pour qu'il vienne s'excuser quand il te retire l'assiette et t'es ça, je peux vous débarrasser comme ça. Moi, il n'y a pas de doute, moi j'ai tout saucé. L'assiette, elle est nickel. Le serveur, elle arrive, il n'y a pas de question. C'est, je vois, ça s'est bien passé. J'ai envie de dire, non, ça s'est très mal passé, je suis allergique à la pomme. Voilà, je commence à enfler de la gorge, j'ai du mal à respirer, mais je te préviens, je reste. Alors, rien à foutre, tu m'amènes le plat. Il paraît que le pigeonneau, ça va très bien avec les œdèmes. Et je te préviens, si je vais à l'hôpital, je prends emporter. Merci beaucoup de m'avoir écouté ce soir. Merci.
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0: Pour la suite, on va accueillir un autre humoriste, Nordine Ganso.
3: Merci. Merci, je suis très très content. Moi je viens de Bordeaux. Je sais pas s'il y en a qui me connaissent par applaudissement dans la salle. Ok. Gros succès, on dirait. Je viens de Bordeaux, j'ai fait à peu près 8h30 de Ouibus rien que pour vous. Donc juste pour le déplacement, il faut rigoler à toutes mes blagues, d'accord? Si c'est marrant, on rigole. Si c'est pas marrant, on pense au déplacement, ok? C'est important. Je suis content, je suis à Paris depuis pas très longtemps et je me suis rendu compte que j'avais très peur ici la nuit quand je marchais. Du coup, pour me protéger, j'ai développé des petites techniques. La première chose que je fais souvent quand je marche dans la nuit dans Paris, je prends mon téléphone comme ça, je branche mes écouteurs, mais je mets pas de musique. Comme ça, les méchants ils disent « Ah, mais il écoute de la musique, on va pas le taper. Ah. » Très souvent, quand je marche la nuit, je croise des Arabes. Et vu que c'est souvent eux qui agressent, je m'adapte un peu. En fait, attendez, je fais un truc très simple, je les regarde comme ça, je leur fais « Salam alaikum les frères !» Je leur parle en arabe, leur langue maternelle. Comme ça, ils disent « Ah, mais ils parlent en arabe, c'est la famille, on va pas le taper. » Et généralement, c'est comme ça que je me fais agresser. Quand on a peur, on fait des trucs très bêtes, mais on se croit super malin. Et tu sais, l'autre jour, il y avait un méchant qui me suivait. Et j'avais vraiment peur, tu vois. Et je savais pas quoi faire. Et j'ai pris mon téléphone et j'ai simulé un appel. Comme ça, il croit que je suis occupé. Parce que quand t'es occupé, on peut pas te taper. C'est la règle. Et tu sais, il m'a suivi sur au moins 50 mètres. Et à un moment, tu sais, je le sens accélérer. Mais moi, je voulais pas qu'il voit que j'ai peur. Donc j'ai ralenti un peu le pas. Parce que je suis un bonhomme, tu vois. Et j'ai ralenti un peu le pas. Et en fait, en ralentissant, j'ai senti sa main sur mon épaule, comme ça. Et j'ai eu super peur. Et je sais pas ce qui m'a pris. Je me suis dit, allez, ferme les yeux. Et fais comme si il était pas là. J'ai fermé les yeux comme ça, et je me suis dit, attends un peu, peut-être il va taper une deuxième fois pour vérifier si t'es là. Et peut-être que si tu bouges pas, il va se dire, ah mais il est pas là en fait. Et ça a marché. En tout cas, je suis content parce que j'aime Paris, j'aime marcher ici. C'est surtout ici que j'ai gagné un gros concours d'humour, comme l'a dit Guillaume, le Campus Comedy Tour, et j'ai été élu étudiant le plus drôle de France à la Cigale. Ouais, c'est sympa, tout le monde s'en bat les couilles, on dirait. Hein? Yes, c'est cool. Yes. J'ai gagné ça à la Cigale à Paris et je suis vraiment content. J'ai gagné aussi la somme de 5000 euros. C'est sympa. Et j'ai vu des gens changer par rapport à l'argent que j'ai gagné. Mon père en premier. Mon père a une réaction très drôle. Il m'a appelé, il m'a dit, mon fils, tu as gagné 5000 euros. Oui, papa, 5000, c'est sympa. 5000 euros. Ah! On va faire un duo, non? On va appeler ça les Congolais marins. Ma mère, elle était plus bizarre, ma mère, elle était contente pour moi, mais elle a pleuré. Elle est venue me voir en larmes, elle m'a dit, mon fils, cet argent, il faut que tu le gardes et que tu le mettes de côté pour ton mariage. Je lui ai dit, mais maman, j'ai pas de femme et je compte pas me marier. Elle m'a dit, mais t'inquiète pas, ta femme, elle est prévue dans le budget. Et là, j'ai commencé à m'inquiéter. Ce qu'il faut savoir, c'est que le chèque que j'ai gagné, c'était un super gros chèque. Et j'ai pris le métro avec ce gros chèque. Et à un moment, il y a un SDF qui s'est posé à côté de moi et il m'a donné 2 euros et j'étais super mal à l'aise. Je peux pas faire genre, j'ai rien, j'avais 5000 euros sous le bras, tu vois. Du coup, j'ai passé un petit bout de carton pour la nuit, ça pouvait dépanner. C'est vrai que ce concours m'a permis de me rendre compte que je voulais vraiment être que drôle, j'en avais marre des études. J'ai fait un BTS assistant de gestion. Et je me suis rendu compte d'un truc, c'est que dans le monde de l'entreprise, si tu fumes pas et que tu bois pas de café, bah c'est chaud pour toi. Parce que dans une entreprise, si tu fumes pas et que tu bois pas de café, bah t'as pas de pause. T'as des gens qui se mettent à fumer pour avoir des pauses. C'est incroyable. Au-delà de ça, moi j'ai 21 ans et je suis puceau. Voilà. Ceux qui n'ont jamais vu, prenez des photos, c'est le moment, ok? Je suis puceau, mais j'assume parce que je suis très loin de l'image abusée qu'on a du puceau. Vous savez, Jérôme, 28 ans, genre de mec chelou, expert comptable chez Copytop. Hein. Moi je suis loin de cette image, je me considère comme étant un puceau stylé. C'est-à-dire que je fais pas l'amour, non pas parce que je suis moche, c'est juste que j'attends une femme qui me fera tomber amoureux, parce que je considère que c'est quelque chose qu'il faut faire avec passion. Voilà. Merci. Merci. Alors, à ce moment-là, il y a souvent un clivage qui se crée dans la salle. D'un côté, on a toutes les filles qui se disent « Oh, il est trop mignon !» Et à l'opposé, on a tous les mecs qui se disent « C'est un gros pédé, celui-là !» J'assume, mais je vous cache pas que c'est compliqué. Il y a quelques temps, j'étais en couple avec une meuf, et un soir, elle m'envoie un message, elle me dit « Viens chez moi, il n'y a personne. » Dans la tête d'un mec normal, quand ta meuf t'envoie « Viens chez moi, il n'y a personne », ça veut dire que tu as passé une bonne soirée. Quand t'es puceau, quand ta meuf t'envoie « Viens chez moi, il n'y a personne », ça veut dire « Viens chez moi, il n'y a personne », tu vois. Du coup, je suis allé chez elle en mode détente et j'ai ramené des gâteaux, tranquille. J'arrive avec mes granolas, tu vois, je rentre chez elle. Et je vois qu'elle a mis hyper torride. Elle a mis The Voice et moi, ça m'excite un peu. Et on se pose sur le lit, elle fait un truc qu'on m'a jamais fait auparavant. Elle me touche. Et tu sais, elle me touche de partout. On m'a jamais autant touché. La police une fois, mais c'est tout, tu vois. Et tu sais, elle me touche. Et moi, je savais pas qu'est-ce qu'elle voulait. Donc, je lui ai proposé mes granolas, tu sais, tranquille. Et en fait, elle va plus loin. Elle enlève mon pantalon. Et on se rend compte à ce moment-là que je portais un slip. Et en voyant mon slip, elle a une réaction que j'oublierai jamais. Elle m'a regardé comme ça, elle m'a dit. T'es humoriste jusqu'au bout, toi, hein? Sale pute. En vrai, cette fille, je l'aimais beaucoup. On s'est rencontrés en boîte et avec elle, vraiment très bon feeling. Tellement qu'à un moment, on s'est fait un bisou sur la bouche. Et tu sais, elle était pas bourrée, donc le bisou, il compte, tu vois. Le problème, c'est que moi, je me projette très vite. C'est-à-dire que après le bisou, bah, c'était ma femme. Et pendant la soirée, j'ai vu ma femme embrasser un autre mec. Et tu sais, c'est dur à encaisser. Parce que moi, j'avais commencé à chercher un appart pour nous deux, etc. Tu sais, c'est compliqué. Ce sketch, il est vraiment vrai. Il y en a, ils se posent des questions. Des fois, ils me demandent à la fin si je suis vraiment puceau. Moi, je suis vraiment puceau. Parce que je pense que pour être marrant sur scène, il faut être sincère. Ouais. Moi, je suis tellement sincère sur scène que je suis capable de rester puceau à vie pour continuer à jouer ce sketch. Ouais. C'est vrai que... Ah, ils applaudissent peut-être un petit peu. Non, pas tout. Ok. Non, ils n'ont pas voulu applaudir, c'est pas grave. Non, c'est vrai qu'au-delà de ça, j'ai vraiment la pression. Tu sais, être puceau aujourd'hui, c'est vraiment compliqué. C'est compliqué, j'ai plein de potes qui l'ont déjà fait, ils me mettent la pression tout le temps, ils sont là. Allez, fais un truc là, baise. Et tu sais, moi, ça me stresse. Et je me dis, ça se trouve, si je me préserve aussi, c'est pour vous protéger, les filles. Parce que moi, j'ai 21 ans et j'ai jamais rien fait. Et ça se trouve, je sais pas ken. Ça se trouve, je suis pas fait pour ça, tu sais. Ça se trouve, je suis nul en ça. Peut-être que la première fois, je vais me tromper trop, je vais lui ken le nez, je sais pas. Je sais pas où on va aller, tu vois, je sais pas. Je sais pas, c'est... C'est vrai que c'est compliqué d'être puceau aujourd'hui, tu vois, il y a une pression vraiment constante. Dans la pub, il y a des trucs, les meufs qui font des pubs Yoplait, quand elles mangent un yaourt, t'as l'impression qu'elles font autre chose. Tu sais, c'est toujours une pression. Et moi, ça me stresse, tu vois. Parce que je suis quelqu'un de bien, je donne beaucoup, d'ailleurs, je donne un peu trop. Généralement, j'aime les femmes, j'aime trop les femmes. Et quelque temps, j'ai rencontré une fille vraiment super. Et... Je voulais l'aimer, je voulais qu'on soit ensemble. Et elle m'a dit, j'ai besoin de temps pour être avec toi. Je lui ai dit, d'accord. Et un jour, elle m'a dit, j'ai aussi besoin d'une doudoune. Et tu sais, moi, je suis malin et je me suis dit, si tu achètes la doudoune, peut-être que vous allez être ensemble. Et j'ai acheté la doudoune. Et au bout de quelques semaines, elle est partie avec un nouveau copain. Et ma doudoune. Et ça se fait pas. Parce que la doudoune, je l'avais achetée pour nous deux, pour l'hiver, tu vois, on pouvait se l'échanger. Et j'ai vu quelques mois après qu'elle était avec ce nouveau copain et qu'elle a posté une photo sur Instagram avec lui. J'espère qu'ils vont mourir ensemble. Et sur la photo, il y a un truc qui m'a vraiment dérangé, c'est que, en fait, sur la photo, j'ai vu ma doudoune. Et ça se fait pas. Tu poses pas une photo avec la doudoune des gens comme ça, c'est pas bien. En tout cas, cette fille, je l'aimais vraiment beaucoup. On était en relation pendant un an. En fait, on s'est beaucoup parlé. Beaucoup, beaucoup. Mais c'était pas vraiment ma meuf. Mais je me suis dit, ça peut pas être juste une amie. Parce qu'on s'est déjà fait un bisou, donc... C'est soit t'es ma go, soit t'es ma meuf, soit t'es rien. Et j'ai pas de suite à ça, mais c'est pas grave. En vrai, je suis content d'être là et de vous raconter tout ça parce que moi, je suis issu d'une famille vraiment métissée. Mon père est congolais, comme vous avez pu l'entendre, et ma mère, elle est marocaine et algérienne. Et c'est un métage vraiment atypique. Mes parents, je me suis toujours demandé comment ils se sont rencontrés. Et j'ai demandé à mon père, papa, comment t'as rencontré maman? Et il m'a dit, écoute, ta mère et moi, on s'est rencontrés dans un grand restaurant français. On s'est rencontrés chez Flunch. J'ai dit, ok, papa, d'accord, ok. Et comment tu l'as abordé, papa? Il m'a dit, écoute, ta mère était assise à une table comme ça. Et je suis allé la voir et je lui ai demandé l'heure. Ça veut dire que si ma mère, elle avait pas de montre, je ne serais pas né, en fait. Et tu sais, c'est ultra ringard comme approche. J'aurais tellement pas aimé me faire draguer par mon père, tu vois. C'est trop relou. Et tu sais, mon métissage, il est sympa parce que ma mère, elle s'est divorcée aujourd'hui. Elle s'est remariée avec un arabe. Et mon père, il est encore chez Flunch. Et c'est cool, ils m'ont appris plein de valeurs, plein de trucs. Et je suis grand fan d'une petite sœur aujourd'hui. Ma sœur, je l'aime vraiment beaucoup. Elle est vraiment super belle. Et j'espère qu'elle sera belle plus tard, mais pas trop, tu vois. J'espère qu'elle aura un beau visage, des beaux cheveux, mais un œil qui part en couille, tu vois. Hein? Moi, ça me rassurait plus. Je nous connais, les mecs, on est tous un peu trop comme ça. Hey, elle est belle, elle. Ah ouais, elle est trop bonne. J'aimerais que plus tard, les mecs voient ma sœur en mode « Ah ouais, elle est trop fraîche !» Ah ouais, mais elle a un œil qui part en couille, c'est mort, frère. Et je sais quand même, avec un œil qui part en couille, il y aura toujours un Rona pour dire « Mais moi, j'ai faim, j'y vais quand même, frérot, je m'en fous. » En tout cas, c'est cool. Le mixage, il m'a permis d'apprendre plein de choses. Moi, je suis vraiment issu de la nouvelle génération, génération Y. Et s'il y a un truc qui est vraiment cool, c'est que ce soir, j'ai joué aux Open du Rire devant un public fantastique. Et merci de m'avoir écouté. Merci beaucoup.
0: Bravo, Nordine.
3: Merci.
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0: Faites du bruit, s'il vous plaît, pour Mélodie Fontaine.
4: Donc voilà, je m'appelle Mélodie Fontaine, moi je viens du nord de la France, et c'est vrai qu'on est très gentils dans le nord, et non d'ailleurs, pas particulièrement, c'est vraiment un truc de parisien de dire ça. En dehors de Paris, tout le monde est gentil. C'est vrai, t'as remarqué, hein, tu demandes à un parisien, ça va, c'était bien tes vacances, t'es parti où? À Arles, et c'était sympa? Oh, qu'est-ce qu'ils sont gentils! C'est juste qu'à Paris, t'as un ramassis de connards au mètre carré. Tu sors, t'as l'impression d'être au pays des bouisounours. Mais en vrai, non, le Nord, j'adore. On est tellement bien, on est hyper décontracté. C'est super, le Nord. Bon, si je suis totalement honnête avec vous, hein, on va arrêter d'être chauvin 3 minutes. C'est pas pour rien qu'on est dans 4 confessions intimes sur 5 quand même. Il y a un terreau, hein. Là, je suis rentré ce week-end en disant « Hé, chauvin, ça me fait plaisir de te voir et tout, je fais longtemps !» T'entends pas les cigales, hein? En vrai, je me dis toujours, mais oh, qu'est-ce qui se serait passé si j'étais restée dans le Nord et que j'avais eu des enfants? Alors, on sait pas, hein, on sait pas ce que nous réserve. Jordan, lâche le paquet de chewing-gum. Je te jure, tu lâches le paquet, sinon je te le fous dans le cul, tu fais l'avion, hein? Et tu rends la culotte à ta sœur, s'il te plaît. Elle va pas se balader, la nénette à l'air, toute la matinée, là, hein. Et toi, Kimberly, y'a rien qui te choque, là. Tout va bien. Y'a rien qui te... Les escalopes à l'air, toute fenêtre ouverte. Madame, tout va... Tu peux arrêter de te les rouler comme ça? C'est pas des feuilles à tabac, hein. Non, tu mets un slip si tu vas dans le canapé, hein, Kimberly. C'est du simili-cuir, moi j'ai pas envie de courir à la maison du convertible chercher du détachant, hein. Ça va, hein. Déjà que l'été dernier, on a dû... Non, on n'en parle plus, mais... L'été dernier, on a quand même dû... Non, on n'en parle plus. Le sujet est clos, mais... L'été dernier, on a quand même dû te décoller à la truelle. Mais c'est bon, on n'en parle plus, hein. Ça va, hein. Hey, rends-moi la télécommande, il y a mon émission qui va commencer. Rends-moi la télécommande. Lâche la télécommande. Ah, ah. Elle est pleine de Nutella, là. C'est du Nutella, hein. Ah, mais c'est pas vrai, les deux. Il est pas 10h du matin, j'ai déjà une tête comme un chou-fleur, on se calme. Même les chiens, ils sont mieux dressés. Si, ils se frottent moins sur les meubles, déjà. Non, j'aime pas plus les chiens, ils étaient là avant. C'est tout. Kimberly, arrête. Je t'entends, hein. Arrête, hein. Arrête de dire que ton frère, c'est un bougnoule, hein. Eh ben, et toi? T'es pas un bougnoule? Oh! Eh ben, alors? Pff. Et papa, c'est pas un bougnoule? Oh! Eh ben, alors? Réfléchis 2 secondes, ma petite fille, avant de dire des conneries qui sont plus grosses que toi. Il n'y a que moi que je suis normale ici. Et va ranger ta chambre déjà. Ça fait combien de fois que je te le demande depuis ce matin? Combien? 3 au moins. Donc tu y vas, s'il te plaît. Ipso facto. Merci. Ah, ça y est, mon émission, elle commence. Je suis jaloux, je ne peux m'en empêcher. Oh, les cassos ici! Regarde ça, elle a un legging couleur chair, on a l'impression qu'elle a un poil. Hé, Kimberly! Kimberly, t'as donné à manger à ton serpent? Kimberly, t'as donné à manger à Ténia? Ouh! Madame Écran, je te parle! Ici la terre, faut que je t'envoie un texto que tu me répondes! De quoi? Si, papa, il a ramené 10 kilos de rats qu'il a mis dans le frigo hier. Il y a les queues qui dépassent, on voit que ça. Où va un peu tes écoutilles, ma petite fille, hein? Non, pas ceux-là. Kimberly, pas ceux du dessus, ils sont pas décongelés. T'as envie que le serpent, il ait la diarrhée comme la dernière fois? Ça a explosé dans le bocal, là, qu'on a dû tout sortir pour nettoyer, que ton serpent, il s'est barré, le bordel. Je vais te dire, heureusement qu'il n'a pas été au quatrième, hein. Il finissait en M, ton bazar, hein. Si, je vois qu'elle l'orne dessus à chaque fois qu'on le sort, là. Madame Nguyen, là. Peut-être plus haut que son cul, celle-là aussi, hein. Avec son caddie trois roues, là. Déjà qu'on m'a crevé le chat. On m'a pas crevé le chat, le vieux du huitième, je le sais, hein. Trois gouttes de poison dans les croquettes, ni vu ni connu. C'était un chat de race, hein, Zlatan. 110 euros, j'ai encore le ticket, donc... Arrête, c'est pas faire. Depuis tout à l'heure, je te vois essayer de la nourrir. Tu me stresses avec ma vision télescopique. Tu me dégoûtes. Donne-moi le rat, Kimberly. Donne-moi le rat. Lâche la queue. Lâche la queue. Je te jure, si la queue, elle pète, je t'en colle une. Lâche la queue. Lâche la queue. Il faut que tu le secoues pour qu'il croive qu'il est vivant. Bah, c'est un ver de terre, le machin, ça voit rien. Si tu le secoues pas, il n'y a pas l'instinct de la nature, forcément. Garde ça. Garde, j'ai pas secoué de 3 secondes, elle l'a vu. Vas-y, chope-le. Garde ça, elle va le choper. Vas-y, chope-le. Garde, elle l'a... Ah, ça m'excite un petit peu. Attends, vas-y, attrape-le. Garde ça, ma grande. Arrête-toi, qu'est-ce qu'il y a? Pourquoi il pleure, ton frère, maintenant? Hein? Mais non, il va rien m'arriver. Ben, pourquoi qu'il chiale, lui? Hein? Mais non, je suis plus enceinte. Mais enfin, elle te l'a dit, Kimberly, que j'ai... T'as pas dit à ton frère que j'étais plus enceinte? Mais je t'avais dit de le dire, c'est comme ça qu'on crée des traumatismes. Mais je suis plus enceinte, je l'ai donné à tonton cet été parce que son zizi marche plus. Ben alors, ben évidemment que tu pourras encore le voir du... Oh, il pleure. Oh, c'est un romantique, ton frère. Oh, c'est pour ça que je le préfère. Mais évidemment que tu vas encore le voir. Viens, on va donner tous les deux. Hein? Ça te ferait plaisir qu'on donne tous les deux à Ténia? Viens, on va donner. Il est où? Il est où le bazar? C'est pas vrai qu'il s'est rebarré. Moi, j'en ai marre, hein, de cette maison de fous. J'en ai... Ah! Kimberly, t'enlèves le serpent de ton cou, hein? C'est un boa constricteur, s'il te sert. Moi, j'ai pas la force de te l'enlever. Tu vas crever la gueule ouverte, ma pauvre fille. Je bougerai pas un orteil. T'attends que papa, il rentre du bureau. Attends 2 secondes, ça sonne. Allô? Compte CPF? Combien que je dois? Non, j'ai arrêté de travailler. Non, faut attendre que mon mari rentre du bureau. Eh bah, ben, demain matin. Eh bah, ben, avec grand plaisir. Et eh bah, ben, bien à vous également. Et cordialement, etc. Hein? Oh, dis, elle était gentille, cette dame. J'ai bien aimé. T'es toute rouge? Il te sert. Oh, j'avais dit, je bougerais pas un orteil. Hein. Ah ben, je vais pas foutre un coup de fourchette dedans, hein, qui me saute à la gorge. T'attends que papa, il rentre du bureau de tabac. En espérant qu'il gagne pas à l'amigo. Qu'est-ce qu'il y a... Non, Jordan, tu parles pas du singe. Hein. Qu'est-ce que t'as envie? T'as envie que maman, elle soit triste, c'est ça? Tu crois que je sais pas que la danse des animaux, elle est venue le chercher pour le foutre avec d'autres macaques? Sous prétexte qu'il était malheureux. Malheureux. Je l'aimais plus que vous, alors... De toute façon, moi, j'ai toujours adoré les animaux. Hein. On dit toujours, chez Magali, c'est l'arche de Noël, alors... Jordan, mais c'est pas vrai. Enlève tes doigts de ton cul. Oh!

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1: Merci beaucoup.
0: Bravo Mélodie.
1: Merci bien.
0: Est-ce qu'elle existe, cette ch'ti?
1: Oh là là, je vais pas le dire, mais oui, un petit peu.
0: Un petit peu.
1: Mais quand on est ch'ti, on connaît tous une Magali, je crois.
0: Il y a du vécu dans tous tes personnages.
1: Oui, toujours.
0: Ah, elle est dans la salle. Merci infiniment, en tous
1: Merci
0: les cas.
1: Merci à vous, à bientôt. Merci.
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0: Alors, accueillons maintenant un artiste, un showman qui revisite à sa façon les codes du stand-up, mais à l'américaine. Merci de l'applaudir très fort. Voici Edgar Rive.
3: Ma gueule vous fait rire, on part bien. Tout le monde va bien ? Pas trop chaud, pas trop froid, bien installé. C'est des conneries qu'on demande aux gens au début en général, mais moi j'aime bien. Ça me permet de prendre mon temps. Et j'aime bien prendre mon temps avant de démarrer un sketch parce que je note que peu importe l'épreuve dans la vie, tant que t'as pas commencé finalement, t'es pas encore dans la merde. Petite ruse de coyote que je viens d'inventer. On m'a également dit que pour être humoriste, il fallait essayer de se montrer original, marquer la différence. Apparemment, c'est important. Donc je ne vous salue pas. C'est un beau projet, le démarrage. Non, c'est un peu insolent, mais en fait, moi, je ne dis bonsoir aux gens, je ne les salue que lorsque je suis mal à l'aise ou que j'ai créé un malaise dans une salle. Voilà. Bonsoir. J'ai souvent pensé au genre de thème que j'allais aborder sur scène, parce que quand t'es un humoriste noir, pas tout le temps, mais parfois dans le public, il y a un petit malin à te voir arriver qui fait « avec un mec comme ça à tous les coups, on va encore se taper un sketch communautariste. » C'est chiant. Donc je tiens à rassurer tout le monde ce soir, c'est exactement ce qui va se passer. Ouais, je suis pas japonais, ouais, voilà. Ouais, donc je me suis un peu intéressé au concept, légèrement. Et les trucs qui m'amusent, moi, en fait, c'est les grands classiques sur le sujet. Et le premier, c'est une question qu'on pose parfois aux Noirs et aux Arabes dans ce pays que tout le monde connaît et qui fait « T'es originaire ?» C'est bien, il y a des connaisseurs. Débriefons cela ensemble. Ça peut sembler choquant de prime abord quand même, parce que dans t'es originaire d'où, tu comprends, excuse-moi mec, c'est pas méchant. En plus, tu pourrais vraiment être né ici. Mais bon, voilà, bon. Comme t'appartiens pas au schéma classique, dis-nous de quelle forêt tu débarques. Ça ne me choque pas. Non. Je vais vous dire pourquoi, parce que si je me marie avec une femme noire et qu'elle me fait un enfant blanc, moi le premier je lui dirais, il est originaire d'où, celui-là? Je suis français, assimilé, je le précise, parce que même quand t'es assimilé comme moi, parfois à travers le comportement des gens, c'est un truc chelou qui se passe au niveau de la rétine. Mais dans le regard, je te dis, le mec se dit, lui, il est pas d'ici. Revenons sur un grand classique, légendaire, celui-là, tout le monde l'a. J'ai jamais compris, moi non plus, ce besoin fou, psychédélique, il faut bien le dire, qu'avaient les gens, moi, enfant, de me toucher les cheveux. Classico. Alors, geste étrangement, toujours accompagné de la phrase suivante, excuse-moi. Genre, tout devient légal, du coup. Je me permets de toucher. C'est quand même trop cool, les cheveux de Black. On dirait de la moquette. Classico. Moi, je me suis dit, bon, te fâche pas, Kirikou. C'est comme ça que ça marche. J'ai pris le pli, tu vois. En fait, j'ai fait comme n'importe quel homme dans un environnement hostile à l'intelligence. Je suis devenu con. Et arrivé le jour de mon premier rencard avec une femme noire. Là, les gars, j'ai mis le paquet, j'étais chaud, je l'invitais à la piscine. Romantisme à l'africaine, ne me jugez pas. Elle avait fait un bel effort, elle avait mis un joli maillot, deux pièces, petit détail quand même. Elle avait oublié de s'épiler le maillot, les copains. Du coup, moi, ni une, ni deux, je lui ai dit, excuse-moi. Je me permets de toucher. Bonsoir. Je tiens à préciser après une blague comme celle-là, parce qu'on pourra avoir le doute, du coup, je reste quelqu'un d'assez romantique. Je l'ai mal vendu, j'en ai conscience. Mais laissez-moi une chance, la poésie je maîtrise. Tenez, la semaine dernière, j'ai fêté mes 2 ans de relation. Je m'attendais à une réaction un peu plus globale de l'assistant. La semaine dernière, j'ai fêté mes 2 ans de relation. C'est mieux quand c'est spontané. Avec mon ex-copine. Ouais. C'est vous dire à quel point j'ai été performant. Pourtant, je m'étais impliqué pour l'occasion, je lui avais offert un beau rubis, une très belle pierre. Elle lui a tellement plu que le soir même, on a fait l'amour. Et moi, au matin, encore porté par la ferveur et les émotions de la veille, j'ai voulu retenter ma chance, voyez. Elle m'a dit quoi, mon chéri? Encore? J'ai dit oui, ma chérie, une pierre, 2 coups. Bonsoir. Tenez, la preuve que je ne suis pas communautariste, moi j'ai fait un choix fort en ce qui me concerne, je ne sors qu'avec des femmes blanches. Successful black man. Ça gâche l'assimilation. Je lis parce qu'il y a des clichés légendaires, mais vrais. Quand t'es noir et que tu sors avec une blanche et que vous avez le malheur de vous promener dans la rue, on sait pas pourquoi, mais c'est vrai, mais à ce moment-là, il y a toujours une femme noire cachée au coin d'une rue, tel un ninja, qui vous regarde avec les yeux de la haine. Attends. Elle passe à côté, elle fait « sale traître ». Ce à quoi je lui dis « oui, t'as peut-être raison, peut-être bien que je suis un traître, ouais, pourquoi pas. Mais tu vois, moi, si tout se passe bien, dans quelques temps, j'aurai les papiers. » M'intéresse beaucoup aussi à la notion de communication, sauf que ça on communique de plus en plus. Sondage tout con, je pense que je vais faire un strike. En termes de levage de main, qui est-ce qui a un compte Facebook ce soir? Voilà. Twitter? Voilà. Snapchat? Voilà. Instagram? Ok, j'ai vu les... On est partout, frère! Connectés de manière... Bref, on communique de plus en plus. Est-ce qu'on en fait trop? Je suis pas sûr. Parce que moi, voyez-vous, l'expérience m'a appris que marteler une information, ça impacte toujours les gens d'une manière ou d'une autre. Quand McDo sort un sandwich, vous avez la pub à la télé, des affiches 4 par 3, géantes dans la rue. Ce qui fait qu'à un moment donné, ne serait-ce que par curiosité, tu finis par croquer dedans. Ok? Je vous l'ai dit, moi je suis black et en plus j'adore le poulet. Vous me direz, c'est pas grave. Tu cumules un peu, mais surtout, quel est le rapport? Eh ben j'y viens. Quand je parle avec ma partenaire et qu'elle veut exprimer un désaccord, elle entame toujours ses phrases par « Oui, c'est ça, mon gus a dit poulet. Oui, c'est ça, mon gus a dit poulet. » Ce qui fait qu'à un moment donné, ne serait-ce que par curiosité, j'ai fini par croquer dedans. Bien communiquer, c'est également apprendre à faire gaffe à ce qu'on dit. Et j'aime bien notre langue pour ça, le français, parce que je trouve qu'en français, on peut dire tout ce qu'on veut aux gens. Ce qui compte finalement, c'est la manière dont on tourne les phrases. Juste ça. Et je dis pour ça, le poids des mots important, mesdames, messieurs, le poids des mots est capital. Exemple tout con, on dit rarement à une jeune fille qu'on est sur le point de quitter. Clotilde, je me bats. Oui, avec ta sœur, c'est mon côté collectif. Non, on le dit, Clotilde, je pars, mais rassure-toi, ça reste dans ta famille. Et ça marche aussi en famille à la question « M'aimes-tu ?» Ma mère a toujours répondu « Ah bon ? Pourquoi tu penses ça, fiston ? Parce que je t'ai mise au monde ? Oh ben, je vais te dire une bonne chose. Vois-tu, l'accouchement, c'est exactement comme la constipation. Ben, une fois que t'es évacué, tu regardes pour le principe, mais c'est juste parce que t'en as chié avant. Bonsoir. Le poids des mots important, mesdames, messieurs, le poids des mots est capital, mais le poids des mots varie selon la culture. Moi, par exemple, j'ai une mère européenne et un père africain. Et quand on se prenait dans la rue, parce que décidément on aime beaucoup faire ça, et que ma mère voyait un homme extrêmement bien vêtu et à l'allure parfaitement soignée, elle me disait « Fiston, regarde ça, ça c'est un beau mec ». Mon père, l'africain, sur la base du même constat, lui me disait plutôt « Hé, fiston, regarde, ça là, c'est un gros pédé, hein !» Bonsoir pour lui, du coup. Le poids des mots important, mesdames, messieurs, le poids des mots est... La réponse, c'est capital. C'est normal de ne pas l'avoir du premier coup. Du coup, on va faire un jeu. Vous allez faire l'exercice avec moi, mais je vais faire le prêcheur. Vous allez voir, c'est vachement stylé. OK? Communiquez avec moi. C'est parfait. Le poids des mots important, mesdames, messieurs, le poids des mots est... Capital. Rendez-vous compte, frères et sœurs. Il y a certains mots qui, une fois assemblés, ont constitué des phrases tellement lourdes qu'elles ont marqué nos esprits à jamais. La preuve, c'est que ce soir, sans même qu'on soit concerté, pour les plus cultivés de l'assistance, vous allez pouvoir compléter les phrases dès que je vous ferai signe. J'ai mis une petite pression. C'est la vie, il y aura une sélection naturelle. Allez, c'est parti, c'est un petit pas pour l'homme, mais un grand pas pour... Yes, ça marche aussi en anglais. I have a... Yes, ça marche aussi en allemand. Hi! Ils sont là-bas! C'est dit, c'est les... Ah, j'aime bien embarquer les gens pour les rouler comme ça à la fin. Kirikou est taquin.
0: Et qui arrive?
3: Et puis c'est un sketch que je joue souvent, ce volet sur la communication là, que je joue souvent pour me présenter quand je me déplace pour jouer en France ou ailleurs. Enfin non, que en France d'ailleurs. Le gars croit qu'il est international. Et puis du coup j'essaie d'être plus visible. Et pour ça je fais par exemple des festivals d'humour. J'en ai fait quelques-uns, j'en ai parlé tout à l'heure. Je sais pas si vous en avez fait des festivals d'humour. Voilà, ben écoutez, moi j'en ai fait quelques-uns, ok. Et je vous le dis parce que je fais souvent ce piège-là sur Hitler. Tu me diras, c'est pas grave, sur le principe, c'est un piège. Le mec le dit, je le chambre, on passe à autre chose, basta. Mais récemment, je suis tombé sur une catégorie de gens un peu plus inquiétants. Oui, parce qu'ils le disent avec... Tu vois pas, genre, yeah, ouais, là, faut prendre sa tisane, madame, parce que... C'était à Saint-Raphaël. Est-ce que tout le monde voit Saint-Raphaël ou pas? Est-ce que vous voyez les bords politiques de Saint-Raphaël ou pas? Dites-vous qu'il y a Fréjus pas loin. Je vous le dis parce que du coup, j'avais un festival à faire là-bas. Et il y avait en même temps que mon festival, ce qu'on appelle l'université d'été. Un parti qui se réunit pour tracer la ligne de l'année à venir. Et là, en même temps que mon festival, il y avait l'université d'été du FN. Est-ce que vous sentez le suspense arriver? Ouais. J'avais été plutôt bon, tu vois. J'ai eu le prix du jury ce jour-là, mais j'ai pas eu le prix du public. Bon. J'ai pas compris au départ. Je me suis dit, bon, ok, pourquoi pas, d'accord. Et puis quand tu gagnes un festival, il y a souvent une petite rétribution monétaire. Un chèque qu'on te file pour acheter des gâteaux, des bonbons, tu vois. Un truc pour les troubadours, quoi, tu vois. Donc moi, j'ai pris mon chèque et je me suis dit, comme bon pirate, où est le bar ou la boîte la plus proche que je puisse claquer sur le champ que je viens d'acquérir. Jusque-là, cohérence totale. J'avais déjà commencé à célébrer un peu ce festival, donc j'étais un peu pompette, ok. Donc j'ai fait le chemin avec beaucoup de créativité. Et je me suis dit, tiens, ce sera là. Et c'est là que ça devient dingue, c'est que les gars du FN, à la fin de leur réunion, avaient choisi pour se divertir la même boîte que moi. Est-ce que vous sentez le suspense arriver? Ouais. Du coup, je rentre dans la boîte et j'entends, allons enfants de... Je me dis, c'est cohérent, on est bourrés. Mais... On a tous chanté la Marseillaise un peu bourrée dans sommation, tu vois. Sauf que là, les racines étaient un peu plus profondes, ok. Mais j'ai rien capté, je continue mon délire, tu vois. Je vais au bar, monsieur, whisky, coca, s'il vous plaît. Et puis je m'amuse comme tout noir en place dans ce pays, quoi. J'étais là, j'ai les papiers, yeah. J'ai les papiers, yeah. Et je me dis, je vais aller encore plus loin ce soir, c'est soir de fête, je vais essayer de rentrer avec une femme. Et exception, aux grandes raretés chez moi, ce soir, je vais draguer une Africaine. C'était mon côté don pour l'Afrique. Côté pièce jaune, tu vois. Je la drague, elle s'amuse. Bonsoir. Et c'est là que ça devient dingue, c'est que la femme noire en question, ne me demandez pas pourquoi, appartenait également au groupe du FN. Là, vous sentez le suspense arriver, là, c'est sûr. Je l'ai su parce que pendant que je la draguais, je vous jure que c'est vrai, elle me regardait, elle me fait, mais t'es pas de chez nous, toi. J'ai envie de lui dire, mais toi alors? Qu'est-ce que tu veux créer comme dynamique exactement avec cette phrase? J'ai envie de lui dire, hé cousine, si je prends le premier bateau, tu prends le deuxième, hein? Je vous laisse là-dessus, merci beaucoup, ciao.
0: Et qui arrive en direct sur Rire et Chanson.
3: Merci beaucoup.
0: Bravo!
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0: Faites du bruit, s'il vous plaît, pour Maoulé.
4: Bonsoir à l'Apollo. Vous allez bien?
5: Oui.
4: Ok,
3: moi aussi, ça va, ça va. Est-ce que dans la salle ce soir, il y a des gens qui ont des sosies? Non? Une fois, j'ai demandé, un mec me dit, oui, mon sosie, c'est mon père. T'as pas compris la question, frérot. Ça s'appelle la génétique, ok? Non, je demande parce que moi, des fois, on me dit que je ressemble à Carice et ça m'arrange pas. Parce que j'ai le bac, donc c'est chiant, quoi, voilà. Ah, mais ça commence à applaudir sur Carice direct, en fait. Non, pour ceux qui voient pas, c'est qui Carice? C'est un rappeur français. Il est noir, chauve, barbu, trapu. Il y a une ambiance, il y a un délire, il y a un délire. Et son style musical, c'est Jack Brel, s'il avait la tourette. Voilà, c'est... C'est « Ne me quitte pas, pute, pute, pute, pute !» C'est ce qu'il propose, quoi. Et c'est un mec qui aime la bagarre. Il dit à ses ennemis, je te casse le dos, je vais boire ton sang. Et moi, je préfère le lait d'avoine. Donc, on n'est pas les mêmes. En plus, j'ai une tête de gentil. En vrai, si je me battais, mon nom de combat serait « Peluche de combat !» Et ça fait peur à personne. Mais je vous promets, dès qu'il sort un son, quelqu'un me fait la blague dans la rue en mode « Hé, Carice, tchouin, tchouin, tchouin !» Des fois, c'est drôle, des fois, c'est chiant. Hein. La dernière fois, je marchais tranquillement avec ma fille, une dame m'arrête. « Carice, tchouin, tchouin, tchouin, pute, pute, pute, comme toi. » Il y a ma fille. On est à l'école. Tu es sa maîtresse. Je te paye pas pour ça, Delphine, ressaisis-toi, quoi. Donc, je m'appelle pas Carice, je m'appelle Maoulé. Et d'où je viens, ça veut dire « Dieu existe ». Donc, s'il y en avait deux, trois qui se posaient la question...

0: pour des raisons de préfecture. J'ai mes papiers, Dieu merci, parce que j'ai pas le physique pour sauver un enfant accroché à un balcon. Vous vous rappelez cette histoire ou pas?
1: Oui.
0: Mamoudou Gassama, sans papier, il voit un enfant accroché, il le sauve, il a ses papiers. De mon temps, fallait remplir un formulaire, c'est tout en fait. Après, quand j'ai vu l'histoire, je dis, ah, heureusement que l'enfant qu'il a sauvé, heureusement que l'enfant était français. Parce que si l'enfant était sans papier, un sans papier qui sauve sans papier, ça annule l'effort, quoi. C'est pas rentable, en fait, ça marche pas. T'as des papiers? Non, ah, frérot, j'ai des trucs à faire, je suis busy, quoi, d'accord? Mais si on a action à redorer l'image qu'on avait des sans papiers, peut-être c'est ça la solution. Faudrait remplacer tous les sapeurs-pompiers par des sans papiers. Je vois que tout le monde n'est pas chaud. Mais en vrai, en France, ça marcherait pas. Les gens qui sont un peu trop racistes pour appeler des sapeurs-pompiers sans papiers. En mode, eh, venez vite, il y a le feu chez moi. Ne bougez pas, on envoie Mohamed et Idriss. Mohamed. Le feu ça va. Le feu ça réchauffe. Le feu ça rend croustillant. Pas de Momo à la maison, ok? Est-ce que vous pensez que si demain tout le monde est aveugle, le racisme disparaîtrait?
2: Non.
0: Ah, je vous ai été répondu direct, les gars. J'ai demandé il y a 3 semaines, une dame me répond, bah non, ça ne disparaît pas, il reste les odeurs. J'y calme-toi. Calme-toi. C'est pas ce que j'avais écrit à la base. Je suis pas charisme, je peux te casser le dos, techniquement je peux. Peluche de combat, va se fâcher. Alain va te bifler pour la nation. Pour la nation. Voilà, on se connaît un petit peu mieux maintenant. Les amis, moi, chaque année, j'essaie de faire un truc nouveau pour découvrir. L'année dernière, je suis allé au ski pour la première fois. Déjà, dans la salle, par applaudissement, qui sait faire du ski? Okay, que les blancs, comme d'habitude, quoi. Je suis allé au ski pour la première fois, j'ai vu les gens skier. J'ai mangé une raclette, voilà, c'est pas... Non, c'est pas pour moi. Moi, j'ai 38 ans, c'est trop tard pour commencer à faire du ski. À 38 ans, mon corps, il me lâche. Il me passe des messages que j'aime pas trop. La dernière fois, j'ai éternué trop fort, je me suis fait mal au dos, et j'ai lâché une caisse. C'est beaucoup. C'est de la gourmandise à ce niveau-là, tu vois. Une fois, j'ai voulu attacher mes lacets, je me suis pensé un peu trop vite, j'ai perdu mes cheveux. Voilà, il me manque énormément. Moi, toutes les blessures que je me fais à 38 ans, je les garde à vie. Là, je vais au ski, je me fais mal, c'est pas grand corps malade, c'est petit noir qui boite, quoi. À vie. Donc, j'ai mangé ma raclette. Après, j'y vais pour la première fois, pour ma culture générale, je me renseigne un peu. Vous savez comment on appelle les gens comme moi qui font du ski pour la première fois? Moi, je pensais petit skieur, petite étoile. On les appelle les piou-piou. Vous voyez ma tête de piou-piou ou pas? Un vieux daron, chauve, barbu et trapu. Piou-piou! Je serais l'entre d'enfant de 6 ans et demi et à côté, un sosie éclaté de carie. Ça marche pas. Toi, Églantine, petite blonde aux yeux bleus. Mais c'est qui ce monsieur? Bah, c'est ton piou-piou, Églantine, d'accord? On va faire des trucs de piou-piou. Bah, non. 38 ans, piou-piou, la loi a dit non, faut pas le faire, c'est mal, d'accord? On a tous un cliché sur le ski, c'est que c'est un sport de riche. Je suis allé voir par moi-même. C'est vrai. Voilà. L'équipement, il a 500 balles. Si t'as pas l'équipement, tu meurs. Ça va très vite. On n'a pas d'équipe de skieurs nudistes, vous comprenez? On les appellerait les surgelés, voilà. Sponsorisés par Picard, c'est terminé. Moi, si je me chauffe que je vais en slibard dans la neige, le lendemain, les piou-piou, ils ont une mauvaise surprise, en fait, hein, vraiment. T'as Églantine qui est là, mais pourquoi le bonhomme de neige, il est tout noir? Bah, ça, c'est le réchauffement climatique, Églantine, d'accord? Ou le grand emplacement, ça dépend. En quoi tu crois? Bon, malgré tout ça, les gens, ils aiment quand même aller faire du ski, parce qu'avec le réchauffement climatique, la neige, elle fond. Donc, si t'aimes bien skier, faut y aller maintenant, tu vois. Pour moi, dans la vie, si t'aimes faire un truc, faut le faire pendant que c'est là. C'est ce que je dis à ma copine tous les matins. Quand j'ai une érection matinale, alors. Profite pendant que c'est là. Là, c'est motivé, vigoureux, travailleur. Profite maintenant. Fais pas me voir à 85 ans. Mais pourquoi c'est tout mou? Fallait profiter avant, madame, ok? Tous les matins, vous voulez bosser, t'étais pas là. Elle a pris sa retraite, quoi. La fête est finie, d'accord. Donc, profitez, allez faire du ski. Prenez les pistes noires, tout ça, tout ça. Moi, je profite du présent parce que j'ai pas envie de me réveiller âgé de regretter le passé. En mode, oui, c'était mieux avant. Est-ce que vous connaissez des gens qui disent la phrase, c'était mieux avant?
1: Oui.
0: Il y en a ce soir, hein, j'ai vu le public. Hein, on a vu la moyenne d'âge, ok? Non, j'ai un boulot en journée, j'ai un collègue qui s'appelle Didier, tout le temps il dit la phrase, c'était mieux avant. Le boulot, c'était mieux avant. Les hommes et les femmes, c'était mieux avant. Les noirs, c'était mieux avant. Doucement, dose un peu Didier. Je peux te gérer dans l'open space à tout moment, d'accord? Et avant ça m'énervait. Et après, j'ai compris un truc, c'est que si tu regardes bien les gens qui disent c'était mieux avant, souvent, ils ressemblent à des gens.

0: pour qui c'était mieux avant. Didier, ne serait-ce que physiquement, c'était mieux avant, c'est sûr déjà, tu vois. Mais c'est vrai, Didier, à mon âge, avec 1000 balles, il avait une maison principale, une maison secondaire, il avait une famille principale, une famille secondaire, pour le même prix. Didier, au boulot, quand il mettait la main à la fesse d'une collègue, c'était du team building, quoi, tu vois. Moi, c'est une main courante, c'est un autre délire, une autre ambiance. C'était pas mieux avant pour la collègue, mais c'était plaisir, le bâtard, d'accord? Moi, je pense que les gens qui peuvent dire c'était mieux avant, c'est un groupe précis de personnes, et moi, personnellement, je suis pas dans le groupe. Moi, si c'était mieux avant, il faut que je fasse gaffe au avant, quoi. Je peux pas remonter trop loin dans le temps, rien. Faut que je m'arrête en 2002, en mode, oui, la bouffe était bonne, le kebab était à 5 euros, ouais, c'était mieux avant, tu vois. Je peux pas remonter trop loin parce que j'ai pas le cardio pour vivre à une époque. Si tu cours pas assez vite, on te vend, en fait, d'accord? Là, c'est pas summer body, les gars, c'est bateau body, c'est un autre délire, tu vois. Je suis en train de courir, je reviens pour de côté, c'est terminé, pour de côté, c'est un nouveau prénom, voyage gratos, c'est fini, en fait. Pour de côté, t'entends un mec qui crie derrière, on a chopé un gros piou-piou, non, non, c'est moi. It is me the fucking piou-piou, d'accord. Donc moi, je suis mieux maintenant, les amis. Des gens qui sont mieux maintenant, des gens qui étaient mieux avant, il y a des gens qui ont toujours été bien. Les chats ont toujours été très bien. Les chats, en Égypte antique, c'était des dieux. En France, aujourd'hui, ils gèrent nos meufs. Mais c'est vrai, écoutez, moi je suis en couple, je suis jaloux de mon chat, c'est pas normal. Non, parce qu'en couple, c'est un homme un peu progressiste 2025, mon chat c'est un macho 1933, et ma femme le préfère à moi, d'accord? Donc comment je sais, parce qu'elle fait des trucs pour le chat, qu'elle ne veut plus faire pour moi. Je dis pas que je veux la même chose, mais lui il a droit, moi j'ai pas droit. Quand le chat rentre à la maison tous les jours, la bouffe elle est prête, quoi. Quand il fout le bordel, elle nettoie derrière lui avec le sourire qu'elle avait, tout normal. Quand il veut des câlins, câline tous les jours. Je sais pas que je veux la même chose. Mais moi, j'ai pas droit. Imagine, je rentre à la maison, j'ouvre la porte, bam! J'espère que la bouffe, elle est prête. Je jette mon slip sur la table, tu nettoies, et après, on fait des câlins. Elle me taserait les couilles, d'accord? Le dîner est servi, c'est des œufs brouillants, enfoirés, d'accord? Il a droit, moi, j'ai pas droit. Des fois, des copines à ma chérie viennent à la maison, elles voient le chat. Oh, il est trop mignon, est-ce qu'on peut le caresser? Elle dit, faites-vous plaisir. Et moi, je suis à côté, bah. Plaisir pour le tonton, d'accord? Pas de plaisir. Elle leur montre comment caresser le chat. Il adore qu'on le caresse derrière l'oreille. Il fait bah miaou miaou. Toujours pas de plaisir. Il a droit, moi j'ai pas droit. Des fois le chat il se barre de la maison pendant plusieurs jours. On sait pas où il est. Il revient trois jours après comme une petite fleur. Elle est là, bah alors? T'étais où mon petit vagabond? Je fais ah bon? Lui c'est petit vagabond. Quand je fais pareil c'est gros fils de pute. Alors on n'est pas alignés. Il a droit, j'ai pas droit. Après, elle fait tout ça pour le chat, mais elle lui a coupé les couilles. Donc, il faut choisir ses combats, quoi, je veux dire. Ce qui est plutôt mesquin pour un chat, parce que quand t'as la capacité physique de pouvoir te les lécher, mais tu les as plus, aux colères, aux rages, au désespoir, quoi, vraiment. Donc à la maison, quand je vois que le chat il reçoit un peu trop d'amour à mon goût, je passe devant lui discrètement et je me gratte les couilles. Merci beaucoup les amis, j'ai terminé.
1: Monsieur Maoulé, sur oui. Rire et Chanson. Bravo à toi.
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1: Alors... Pour poursuivre cet Open du Rire, nous sommes très heureux d'avoir avec nous ce soir un grand habitué des Open du Rire. Je vous demande de l'applaudir très très fort, s'il vous plaît. Voici Yves Pujol sur Rire et Chanson.
4: Merci beaucoup, merci d'être là ce soir, d'être venu au théâtre, de ne pas être resté devant la télévision. Moi, à votre place, je ne sais pas ce que j'aurais fait parce que j'adore la télé. Bon, j'adore aussi ce que je fais aussi. Hein. Dès que je peux venir me voir sur scène, je le fais parce que je m'adore. Mais j'adore la télévision, je suis ce qu'on appelle un téléphage. J'aime tout la télévision, le sport, les séries, le cinéma, les émissions sur la culture, sur les animaux. Je suis fusionnel même avec la télévision. Moi, je regarde Top Chef, je bouffe. Je regarde Danse avec les stars, je danse. Je regarde The Voice, je chante. Je regarde le journal du Hard. Alors, ce que je préfère à la télévision, c'est quand même le sport, hein, puisque je le dis pour les auditeurs de Rire et Chanson qui nous écoutent. Je suis, vous avez devant vous, un sportif télé de haut niveau. Hein. Je suis capable de faire 3 matchs de Ligue 1 et 4 de Top 14 sans une foulure, sans une entorse, sans un claquage. J'adore le sport. Je suis d'ailleurs très très heureux que les Jeux Olympiques arrivent en 2024 à Paris. à Paris et partout ailleurs aussi, parce qu'à Marseille, on va avoir des épreuves de natation. Bon, moi, je dis qu'ils auraient pu mettre les épreuves de tir aussi, puisqu'à Marseille, on est pas mal équipé quand même. Tant qu'à faire. Mais voilà, j'aime beaucoup, beaucoup le sport, même si je ne suis pas dupe. Le sport a beaucoup, beaucoup évolué, beaucoup changé. Pas toujours dans le bon sens, hein, entre les paris truqués, l'argent, le dopage. Le dopage, on va le voir encore cet été au Tour de France. Voilà, sans parler d'Armstrong qui a été quand même le roi. On a un mec comme Fromm qui a été contrôlé quand même positif la dernière fois, c'était à la ventoline. Il a dit qu'il était asthmatique. Le type, il gagne 4 tours de France, un tour d'Espagne, un tour d'Italie, il est asthmatique. Mais heureusement qu'il est asthmatique, sinon il aurait fait tout fait sur la roue arrière, le type. Non, mais bon. C'est vrai que dans le peloton, tous les coureurs sont dopés. Il faut le savoir, hein, il ne faut pas juste se faire prendre. Je dis coureur et coureuse aussi, parce que s'il y a un endroit où il y a parité, c'est bien le dopage. Hein. Une nana comme Jeannie Longo, par exemple, elle a toujours été dopée, toute sa vie. Elle a toujours nié. Elle a dit, moi, je ne me suis jamais dopée. Si vous ne croyez pas, je m'en bats les couilles. Elle a toujours dit. Hein. Apparemment, c'est son mari qui a acheté de l'EPO pour lui-même. Bon, ça, je veux bien le croire, hein, parce que quand le soir, tu te couches à côté de Jeannie Longo, il vaut mieux être dopé. Hein, sinon... Ben sinon, le col, tu le montes pas. Hein. Voilà. Attention, dopage dans le cyclisme et dopage dans d'autres sports, comme le tennis, par exemple. Le tennis, ils sont tous dopés. Regardez Nadal, il a tout gagné, il est dopé. Federer, il a tout gagné, il est dopé. Son gars, il est clean, son gars. C'est une énigme, ce garçon. Je l'ai vu à Roland-Garros l'année dernière, il est impressionnant. Il fait 1m92, il a des bras énormes, des bras qui lui servent à rien. Hein, c'est un manchot en fait. Hein. C'est pas Kinder Bueno qu'il faut qu'il bouffe, c'est Kinder Pingoui. Il y a que ça. Lui, hein. Ah bon. Bon, voilà. C'est tout ça pour dire que voilà, le dopage, c'est un truc particulier. Mais bon, tous les sports sont un petit peu touchés. Beaucoup d'argent dans le football. Hein. On va pas parler du PSG. Hein, 222 millions d'euros pour Neymar. C'est la première fois qu'un Brésilien rapporte autant à côté du Bois de Boulogne. C'est la première fois. Moi, ce que j'aime bien, c'est l'athlétisme. Moi, mon idole, c'est Christophe Lemaitre. Apparemment, c'est l'idole aussi de Marine Le Pen. Mais dès qu'il y a un blanc qui court après des noirs, l'autre, ça l'excite. Mais bon, voilà. J'adore la télévision, j'adore le sport, mais j'adore aussi tout ce qui est spectacle, variété. Hein. Moi, je suis un enfant des émissions de Mariti, de Gilbert Carpentier, hein, pour ceux qui ont connu. Et je trouve qu'avant, on avait des grosses vedettes, ce qu'on appelait des vedettes de la chanson. On en a moins maintenant, enfin, on est en train de tous les perdre. Hein. Là, on a perdu Johnny il n'y a pas longtemps. Johnny, c'est quand même... On a tous quelque chose de Johnny. Hein. Le reste, c'est Laetitia qui l'a, elle ne cherchait pas. Voilà. Et non, mais voilà, après Michel Delpech, France Gall, on les a tous perdus. Et je sais très bien, je suis un vieux con là-dessus parce que je ne comprends plus ce qui se passe. Moi, quand je vois des jeunes là qui arrivent comme les Christophe Maé, Vianney, Julien Doré, le type, il a quand même un nom de staphylocoque. Comment tu veux faire une carrière avec un nom de staphylocoque? Non, et puis... Et Christophe Maé, Vianney, alors, Christophe Maé, si un jour je les croise... Si un jour je sais ce que je vais leur dire, je sais ce que je vais leur dire. Il est où le bonheur? Il est où? Il est où? Eh, dans ton cul. Je m'en vais. Je m'en vais. Cassez-toi. Ah non, je suis un vieux con, je vous dis, je suis un vieux con. L'autre fois, j'ai vu, en rentrant d'un spectacle, j'allume la télé, je tombe sur les 15 ans de carrière d'un chanteur. Je dis, putain, mais qui c'est qui fait ses 15 ans de carrière? C'était Matt Pokora. 15 ans de carrière. Qui est capable de me chanter une chanson de Matt Pokora qui n'est pas un succès de Jean-Jacques Goldman? Il n'a pas un tube. C'est le Tsonga de la chanson française. Il est toujours là, mais il ne gagne jamais, le type. Voilà. Non, mais là, je suis un vieux con, je sais, je ne comprends plus rien. Maître Gims qui est rentré au musée Grévin. Et pourquoi il n'est pas rentré au conservatoire d'abord? Non, mais je suis un vieux con. Et puis quand on en a des bons, ils s'en vont. Florent Pagny qui s'en va au Portugal pour raison fiscale. C'est le premier d'ailleurs qui part au Portugal pour raison fiscale. Hein. D'habitude, ils vont en Suisse, en Belgique. Lui, il part au Portugal. Comme on dit là-bas, il essuie les plâtres. Voilà. Non, mais je comprends plus rien. Je suis un vieux... Oh, l'autre fois, j'allume la télé, je tombe sur Sylvie Vartan. Sylvie Vartan, il n'y a que le nom que j'ai reconnu. Elle refaite. Plastique, plastique, plastique en haut, plastique en bas, plastique partout. Le jour où elle meurt, c'est poubelle jaune, direct, direct. Merci beaucoup. Merci beaucoup. Alors, j'adore la télévision, mais une chose que je ne supporte pas à la télévision, et là je suis sincère, ce sont les émissions sur les grands criminels. Je ne comprends pas, vous savez, genre, faites entrer l'accusé, enquête criminelle, crime investigation, crime machin, crime bidule. Je ne comprends pas qu'on donne du temps d'antenne à des gens qui sont des psychopathes, des assassins, des violeurs. On leur fait des émissions de 26 minutes, de 52 minutes sur leur vie, sur leur famille, leur parcours. Bientôt, on va écrire, on va faire des bouquins. Il y a déjà des bouquins. Il y a des livres qui sont faits. Il y a des films qui sont faits sur eux. On va aller jusqu'à où? Comme ça. Un coup, on va aller, vous imaginez le malaise? Un jour, on va donner leur nom à des rues? Excusez-moi, je cherche le lycée Marc Dutroux. On m'a dit que c'est sur l'avenue Francisson, mais je n'ai pas vu. Hein. Non, mais vous imaginez le malaise? Et puis, moi, je dis, si on veut absolument les connaître, un jour, on va arriver à les reconnaître, on va leur donner des prix. Pourquoi on ne leur donnerait pas des prix? Il y a les Oscars, il y a les Césars, les Molières, mais donnons les Landru. Attribuons des prix pour les grands criminels, les Landru. Vous imaginez si un samedi soir, on faisait une remise de prix pour les grands criminels, un samedi soir, sur France 2, devant des milliers de téléspectateurs, vous imaginez? Eh bien, nous arrivons à la fin de cette 53e cérémonie des grands criminels. Juste avant la publicité, nous avons remis le Landru du meilleur braqueur, le Landru du meilleur dealer, le Landru du meilleur séquestreur, ravisseur. Nous allons maintenant remettre le Landru, mesdames et messieurs, que vous attendez tous et toutes, le Landru du meilleur serial killer. Et sont nommés cette année, dans la catégorie meilleur serial killer, Louis-Georges pour « Ne le dis à personne ». Guy-Émile pour « On ne parle pas au chauffeur » et Francis Michel pour « Promenons-nous dans les bois ». And the winner is... Francis Michel! Merci, je suis un petit peu surpris d'être là. On m'a sorti de la cellule au milieu de le fourgon, j'ai dit tiens, on va encore aller creuser des trous. Je suis content, je voudrais juste vous dire que le travail qui est récompensé ce soir, c'est pas le travail d'un seul homme, c'est le travail d'une équipe. Je voudrais remercier ma directrice de casting, Martine Antoine, qui a fait du bon boulot. Je voudrais également remercier mes voisins, qui ont tout vu depuis le début, et qui n'ont jamais, jamais rien dit. Ça fait plaisir, un bon voisinage à la française. Ça nous rappelle les bonnes heures de notre histoire. Je voudrais également remercier les enquêteurs, la police, qui sont passés tellement près, des fois tellement près. J'avais envie de leur dire, ça brûle, ça brûle. Bien sûr, je voudrais remercier la magistrature, les avocats, les huissiers, les greffiers, les juges qui ont toujours trouvé le petit vice de procédure pour que je puisse sortir, terminer le boulot. Ça fait plaisir de travailler des professionnels. Je voudrais également remercier tous mes partenaires. Alors en vrac, j'espère n'oublier personne. Bricorama, Chatterton, Jardiland, Black & Decker... J'en oublie, voilà. Merci de vous dire qu'avec Martine, on n'est pas des Américains. Hein, on a des petits moyens, un kangourou, une pelle, une pioche, on se débrouille. Hein, voilà. Et je voudrais avoir mes derniers mots pour mes camarades qui ont été nommés, qui n'ont pas eu le prix. D'abord, un petit mot pour mon ami Louis-Georges, qui était mon tuteur de stage, qui m'a tout appris du métier. Merci Louis. Et puis bien sûr, un mot pour mon ami Guy-Émile, Guigui, comme on l'appelle dans le métier. Guigui, l'année dernière, c'est toi qui as eu le prix. Cette année, c'est moi. L'important, c'est que ça reste en France.
1: En direct sur Rire et Chanson, Yves Pujol. Bravo, Yves.
4: Merci beaucoup.
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1: Voici Jérémy Lorca.
5: Bonsoir. Par applaudissement dans la salle, est-ce qu'il y a des gens qui, comme moi, sont nés en province ? Donnez-moi de la force par applaudissement. C'est cool. Dehors. La campagne, j'ai donné. Moi, je suis venu à Paris pour quelqu'un. On s'est séparés il n'y a pas longtemps, du coup, je suis pas très bien. C'est vraiment très frais. C'est arrivé là en juillet 2015. Chacun son rythme. J'étais avec mon copain depuis 3 ans. Je vous laisse digérer l'info. Et on dit toujours, ouais, homo, hétéro, on est tous pareils. Je suis d'accord, sauf pour les embrouilles de couple. Bah oui, un mec qui s'embrouille avec sa copine, si c'est pas un gros lâche, jamais de la vie va lever la main sur elle. On frappe pas une femme, on est tous d'accord avec ce principe. En revanche, les amis, deux gars ensemble, on est à force égale, ça peut partir en couille. Au bout de 2 ans et demi de relation, il arrive très détendu avec 25 minutes de retard au cinéma et il me dit cette phrase magique, je suis désolé, je suis un peu en retard, mais j'avais un plan cul et ça s'est éternisé. Je m'étais un grand malade, on a dormi 700 nuits ensemble. Parce que oui, j'ai compté les nuits. Oui, je suis un psychopathe, et alors quel est le problème? Quand tu dors 700 nuits avec quelqu'un, t'es quand même en couple avec la personne, t'es quand même exclusif avec la personne. Et là, il voit dans mes yeux que je commence à vriller en mode « Que je la raye ta BM! Que je la crève ta BM! Si tu savais comme j'ai la haine !» Parce que oui, Diam, c'est Vita, s'empare de mon corps parfois. Je le contrôle pas. Donc lui, pour détendre l'atmosphère, me dit « Non mais ça va, rigole, poisson d'avril. » Poisson d'avril ? On est en septembre, connard ? Et là, j'avoue, j'ai craqué. Je suis pas en train de prôner la violence sur Rire et Chanson. Mais contrairement à ce que j'ai déjà entendu dans la rue au lycée, moi, je suis pas une tarlouse, ok ? Quand je me bats chaud. Direct, je lui griffe le visage, je lui tire les cheveux, bataille de sac à main, petit croche-pied. C'est qui le bonhomme ? Bon, bah, 2 jours plus tard, je culpabilise. Du coup, je le demande en mariage. Je n'ai pas de demi-mesure. C'est pareil, vous les hétéros, vous avez grandi avec l'idée que c'était possible de vous marier, mais pour nous, 2013. L'information, elle est récente, tout le monde l'a pas vraiment intégrée. Résultat, quand un mec hétéro se met à genoux devant une fille, elle sait très bien qu'il va lui offrir une bague. Moi, je me suis mis à genoux, ce crétin, il a pas compris, il a baissé sa braguette. Ça a gâché le moment. Finalement, on s'est quitté 10 mois plus tard dans les Calanques à Marseille. Alors pour ceux qui ne connaissent pas les Calanques, c'est vraiment un très très bel endroit pour se faire larguer. Je le recommande. On est en train de nager, tu sais, au bout de 2 ans et demi, 3 ans de relation, tu connais la personne. Donc je lui dis, mais ça va, t'as l'air un peu bizarre. Il me dit, ouais, je suis un peu refroidi. Je dis, bah, t'es refroidi par la température ou t'es refroidi par moi? Et là, grand silence. Et je me dis, attends, il est pas en train de me larguer dans l'eau, ce connard? Parce que tu te fais larguer sur terre, t'as l'habitude, c'est ta vie, tu sais comment faire. Tu vois, t'es au restaurant, tu te lèves, tu pars la tête haute, tu claques la porte, mais dans l'eau, tu fais comment? Tu pars en dos crawlé? Enfoiré. Du coup, mes potes me disent, mais Jérém, pense à autre chose, concentre-toi sur le travail. Le problème, c'est que moi, mon travail, c'est de faire des blagues. Si je me concentre là-dessus, j'en fais tout le temps, même quand c'est pas le bon moment. Tenez, la semaine dernière, je vais au supermarché, je croise un pote, je lui demande si ça va bien, il me répond, bah bof, pas terrible, je viens de perdre mon père. Et bah moi, j'ai pas pu m'empêcher de lui demander dans quel rayon. Je l'ai fait. Il s'est mis à pleurer, je me suis dit, mais il est con quoi, il a pas compris la blague, c'est hyper drôle. J'étais vexé. Et comme je suis quelqu'un d'orgueilleux, je vais jusqu'au bout pour qu'il comprenne, donc je lui dis, mais arrête de faire le gamin, on passe une annonce micro, moi je te le retrouve, ton père. Et là, très décevant, très premier degré, il me regarde, il me dit, mais Jérém, t'es con ou quoi, mon père est mort. Je lui dis, putain, je suis soulagé. Au moins maintenant, on sait où il est. Et oui, ça c'est mon humour. Après, j'ai vécu un moment assez particulier. Je crois qu'on le connaît tous, ce moment. Tu sais, c'est un moment sérieux et tu sais pas pourquoi d'un seul coup, il y a une pensée qui a parasité ton esprit. Donc là, il a besoin de se confier. Donc je l'écoute. Et au bout d'un moment, je me dis, oh putain, ça fait 20 minutes qu'on parle et j'ai des surgelés dans mon panier. Si ça se trouve, je suis en train de briser la chaîne du froid. Parce que, vous savez, il faut jamais recongeler des aliments décongelés. C'est très dangereux pour la santé. Mais là, j'allais pas rentrer chez moi et manger 5 barquettes de poulet peiné champignons. Ça n'a pas de sens. Du coup, ben, je vais les reposer dans le rayon. Ça va, je me dis, c'est quelqu'un d'autre qui sera malade. Je prends 5 nouvelles barquettes et là, je me fais un flip. Je me dis, mais si ça se trouve, quelqu'un d'autre a fait la même chose avant moi. Je regarde tout le rayon surgelé, je me dis, mais comment démêler le vrai du faux ? Après ce que vous venez d'entendre, vous n'irez plus jamais chez Picard de manière sereine. Pour aller de l'avant, pour aller mieux, cet hiver, je suis parti pour la première fois seul en vacances. Ah, c'est une épopée le truc. Hein. J'ai appelé l'agence de voyage, ils m'ont dit « Oula, vous partez seul, ça va être le triple. » Je lui dis « Oula, vous avez raté des cours de maths. » Elle me dit « Ah non, non, voyager seul, ça coûte le triple. Je vous conseille de partir avec une personne fictive. » Je lui dis « Madame, c'est quoi une personne fictive ?» Et il dit, écoutez, c'est simple, vous inventez un nom, un prénom, et le jour de l'embarquement, vous dites que la personne n'est pas venue, comme ça, au lieu d'avoir payé le tri, vous n'avez payé que le double. Et moi, direct, j'ai pensé à tous ces petits vieux qui parlent tout seuls sur la plage. En fait, ils sont pas fous, ils sont en vacances avec leur personne fictive. C'est QFD. Quand tu pars seul en vacances, vraiment, tu as des problèmes que tu n'avais pas avant. Qui va me prendre en photo pour Instagram? Crucial, quand même. Du coup, t'achètes une perche à selfie, c'est bien, t'as l'air d'un beauf. Après, tu dis, mais si je veux nager, qui va garder mes affaires? Du coup, t'achètes un cordon avec une petite pochette transparente. Tu mets ta crème solaire, tes clés, ton téléphone. Et justement, parlant de crème solaire, tu dis, mais il n'y aura personne pour mon dos. Du coup, t'achètes un bob. Et c'est bien parce qu'avec le bob, la perche et le cordon, t'es dans le royaume du bon goût. Hein? Ah bah, t'es sûr de te faire draguer. T'es seul, tu restes seul. C'est le cercle vicieux. Quand t'es seul en vacances, tu lis. Moi, j'ai lu un bouquin qui s'appelle « La parentalité dénudée » par Léa Descésars. C'est Nana qui explique qu'elle a interrogé énormément de psychothérapeutes de couple et ils sont tous formels sur un point. Tous les gens qui pètent devant leur partenaire ont plus de chances d'être dans une relation durable. C'était ça, le secret ? J'ai essayé d'être le petit ami parfait. T'es malade, je te fais un grog. Tu vas pas bien, petit dîner romantique. Fallait juste lâcher une caisse. Mais t'imagines la culpabilité, t'as 90 ans, t'es sur ton lit de mort, tu vas crever, tu prends le bras de l'infirmier. Monsieur, là je vais mourir, c'est dramatique, j'ai raté ma vie, j'ai jamais trouvé l'amour. Fallait péter mon pote et il te débranche. Et Léa Descésars, elle va plus loin, elle explique, le jour où j'ai pété, mon mec m'a demandé un mariage. Mais il est chelou ton mec! Pourquoi tu nous dis ça, nous, les célibataires, on est vulnérables? Imagine au premier encart, on va péter comme jamais. L'autre, il va dire, putain, mais t'es dégueulasse, il va se barrer. Ça va être notre seule opportunité et nous, on aura niqué notre vie à cause de cette pute! Oui, je viens de dire pute en direct sur Rire et Chanson. Et voilà, et du coup moi j'étais hyper énervé, j'étais là comme ça sur mon rocher, je savais plus ce que je voulais dans la vie, je me suis dit mais est-ce que j'ai envie d'être en couple, est-ce que j'ai envie de péter, je savais plus. Et en même temps, en couple, il y a une chose vraiment dont je suis sûr, et j'aimerais qu'on se mette tous d'accord sur un point, c'est que quand t'es un garçon et que t'es en train de faire l'amour à ta partenaire ou à ton partenaire et que t'entends cette phrase « vas-y plus fort », bah c'est très vexant en fait, parce que toi tu sais très bien que t'es déjà à fond. T'es au max. Tu peux pas aller plus fort. Si tu veux plus fort, on va toquer chez le voisin. Il termine à ma place, mais ce sera pas moi. Pourquoi vous faites ça? Je sais que ça part d'un bon sentiment. C'est pour nous encourager. C'est même pour qu'on accélère la cadence. Mais dites-vous qu'un mec a 20 secondes de conclure, il a déjà tout donné. Il va pas se révéler sur la dernière ligne droite. Y a pas de magie dans la vie, hein. Notre pénis va pas s'agrandir d'un coup, on va pas devenir Okosi Freddy. Non, la vie c'est pas magique. Y a des enfants qui crèvent de faim. Y a des gens qui se battent pour du Nutella. Le monde va mal. De toute façon, je pense qu'on n'en parle pas suffisamment, mais quand t'es dans le couple, celui qui doit faire l'amour à l'autre est une espèce de poids de responsabilité sur les épaules. Faut toujours être opérationnel, être au taquet, avoir envie. Si une seule fois tu n'as pas envie, ce qui est parfaitement humain, t'as toujours droit à cette réflexion. Tu m'aimes plus, c'est ça? Ah, tu m'as trompé, dis la vérité. Bah écoute, non. Mais là, il est 7h20 du matin. On a dormi 4 heures. Et moi, je me sens pas de faire 20 minutes de cardio. Parce que faire l'amour, c'est faire du sport. Et vous avez tendance à l'oublier quand on vous emmène dîner au restaurant oriental, par exemple. Et que vous nous dites, oh là là, les mille et une nuits, c'était magique. Écoute, j'ai qu'une hâte, c'est qu'on rentre à la maison et que tu me fasses l'amour sauvagement. Bah bien sûr, après un couscous. On a tous envie de faire un footing. En parlant de footing, les relations intimes, ça me rappelle vraiment les cours d'athlétisme quand j'avais 13 ans et qu'il fallait courir autour du parc sans aucune raison. Mais moi, au bout d'un tour, je l'avais déjà visité, le parc. Pourquoi s'acharner comme ça pendant 20 minutes? Eh ben, parfois, quand je fais l'amour, je me le demande. Pourquoi s'acharner comme ça pendant 20 minutes? Je l'ai déjà visité, le parc. Non, parce que c'est sportif, ce bordel. Tu vois, on a le droit d'être essoufflé. Mais il faut pas montrer un signe de faiblesse, c'est pas sexy. Tu peux pas dire à l'autre, chérie, on fait une pause, je vais cracher du sang, je reviens. Non! Du coup, ben, j'ai trouvé une petite ruse. Je simule. Très facile pour un homme de simuler. En plein acte, tu lâches un petit oh, oh, oh, oh, oh, oh, oh, oh, oh. Je le fais bien, c'est l'habitude. Et ben quand tu fais ça, la personne croit que t'as joui pas du tout, tu fais un break, t'as un point de côté. Le lendemain, t'as une réputation de queutard, t'es juste un flemmard, mais rusé. Mais le truc qui me contrarie le plus, c'est que je suis hypochondriaque. Et je me dis, mais si j'y vais plus fort, après c'est la tachycardie, après c'est l'arrêt cardiaque, après c'est la mort. Et à la base, faire l'amour, c'était se faire un kiff mutuel. À aucun moment donné dans le scénario, il était écrit qu'un ou deux qui allait mourir avec le couillon, ça allait être moi. Et surtout, j'imagine la réaction de mon père, parce que moi, j'ai un père qui est italien, il s'appelle Aldo, il est hyper macho, c'est un ancien boxeur. Et le coming out, pour lui, c'était pas évident, genre deux jours de coma. Ok. Mais je suis son fils unique, il m'aime plus que tout. Si on lui apprend ma mort, mais je le connais par cœur, il va vouloir connaître les circonstances de mon décès. On va lui dire, bah écoutez, il était avec un ami. Il est mort où? Bah dans son cul. C'est pas chic. Merci beaucoup.
4: Merci.
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6: Bonsoir l'Apollo. Ça va toujours? Alors je me présente, moi je m'appelle Lala et dans la vie en fait, en plus du stand-up, je suis professeure des écoles en maternelle. En tant que femme noire, je cherchais absolument un métier où je pourrais entendre un jour des enfants blancs m'appeler maîtresse. Merci. Vengeance ou pas vengeance, hein? Mais à vrai dire, très souvent je suis la seule maîtresse noire dans les écoles où je travaille et des fois je sens qu'il y a des parents qui sont pas tout à fait prêts pour l'information. Il y a une maman qui est arrivée à la rentrée hyper excitée, elle m'a dit « Comment je suis trop contente que Lily, elle soit tombée dans votre classe cette année. Parce que Lily, elle ne sait pas du tout danser. » Ok. Est-ce qu'elle a cru que j'allais lui dire, bah, ça tombe très bien. Parce que moi, après l'atelier pâte à modeler, j'avais prévu atelier coupé décalé, oui. Autre chose, est-ce qu'on n'est pas tous d'accord pour dire que j'ai un des prénoms les plus simples au monde? Eh ben, avec ça, il y a quand même des parents qui arrivent à me dire, attendez, est-ce que L-A, ça se prononce bien Lala? Non, Éric Zemmour. L-A, ça se prononce Kirikou. Bah oui, mais comme t'as pas l'accent, tu sauras jamais le dire, enfin. D'ailleurs, en parlant d'accent, une fois, on m'a demandé très très sérieusement, comment se fait-il que vous n'avez absolument aucun accent, vous? J'ai dit, je sais pas, hein. C'est peut-être parce que je suis née dans le Val d'Oise, connasse, hein, peut-être, c'est un indice. À chaque fois, je me demande, mais qu'est-ce qui se passe avec cette histoire d'accent, là? À quoi ils s'attendent, là, les parents qui me trouvent trop exotique, là? Est-ce que eux, ils pensent qu'après une seule journée de classe avec moi, leur petite Apolline Myrtille, 5 ans et demi, elle va rentrer chez elle, elle va faire, hey, bonjour maman! On est tous d'accord pour dire qu'il y a très peu de probabilité pour que ça se passe comme ça, ouais. Il y a peut-être des profs dans la salle ce soir par applaudissement. Hey, ils ne sont donc pas tous en burn-out, il en reste, ça fait plaisir. Prof, c'est un métier de vocation, on est d'accord les collègues? Ouais, moi depuis toute petite, j'ai une vocation qui s'appelle les vacances scolaires. Ah, meilleur moment de l'année, les vacances scolaires. Hein. Quand je suis rentrée de mes dernières vacances, ma voisine, elle m'a dit, oh, c'est dingue, vous avez pris des couleurs. Je suis partie, j'étais déjà en full HD, madame, hein. Qu'est-ce que t'as pas remarqué? Il y a très peu de mixité là où j'habite, donc à chaque fois qu'elle voit un noir ou un arabe, elle s'excite, elle est là. Alors, vous étiez en vacances au pays? C'est où le pays? Je dis, ben non, j'étais au Mexique et après j'étais à Hawaï. Et ben elle a fait la même tête que vous, c'est dingue ça. Elle m'a dit, ah bon, mais moi je pensais que vous profitiez de chaque vacances pour rendre visite à votre famille qui est restée là-bas. Là-bas où? À Argenteuil? Sort de question que je passe mes vacances là-bas, hein. On est souvent critiqué les profs, souvent les gens disent « Ouais, les profs, vous avez trop de vacances pour rien, vous savez pas ce qu'on vit, surtout en maternelle. » Peut-être d'autres gens qui côtoient des enfants de maternelle ici, par applaudissement? Ouais? Dans votre entourage ou vous êtes des pédophiles? Faites pas « Oh, pédophile, des fois tu gagnes des Césars, hein, je... » Je donne le tuyau. Non, à vrai dire, ce qui est le plus compliqué avec les enfants de maternelle, c'est la communication. Moi, des fois, je repose des questions toutes simples à mes élèves, genre qui peut me raconter ses vacances? Pas de piège, hein, on est tous d'accord. Hein. Mais il y a toujours un pour me répondre. Eh ben moi, maîtresse, eh ben tu sais, eh ben en fait, eh ben hier, eh ben parce que, eh ben après, eh ben au parc, eh ben même que, eh ben parce que, eh ben c'est parce que, eh ben ma maman elle dort toute nue. Mais génial. Ben on est tous ravis d'avoir cette information, Mathéo. Sa mère c'est la directrice de l'école en plus. À chaque fois qu'elle éternue, je la regarde comme ça. Hein. Je connais une qui a attrapé froid cette nuit, hein. Petite coquine. Non, on vit des drôles de journées en maternelle. Hein. Il n'y a pas longtemps, j'ai consolé une petite fille qui pleurait parce qu'elle était persuadée d'avoir perdu un truc aux toilettes. Je cherche avec elle super longtemps. Au bout d'un très long moment, elle me dit « Maîtresse, est-ce que tu penses qu'un jour on retrouvera mon zizi ?» Je ne savais pas quoi lui dire. Hein. J'ai continué à chercher avec elle. J'ai dit « Oui, peut-être qu'il est tombé quelque part. » Il n'y a pas de pudeur en maternelle, il passe en temps à poil. Vraiment, c'est pas une école, c'est un camp de nudistes. Et ma classe, c'est le Cap d'Agde, j'en peux plus. Et tous les jours des dingueries. Lundi matin, 8h30. Maîtresse, est-ce que tu voudrais voir ma culotte? Parce qu'il y a toute la patte patrouille dessus. Ça n'a pas l'air de choquer tout le monde dans cette salle. Moi, je trouve cette proposition indécente. Et surtout venant d'un parent d'élève, en fait. Hein. Et peut-être des parents dans la salle par applaudissement. Ouais. Ok. C'est courageux quand même, hein, de confier ses enfants à des inconnus. Hein. Parce que moi, autant tout ce qui est pédagogie, je gère, mais la sécurité, c'est pas mon domaine. Hein, je vous jure, des fois, ils tombent devant moi. Mais des vraies chutes, hein, genre concert de chat, bah. Ça ne me fait ni chaud ni froid, c'est pas mes gosses. Non, après, ça va, la plupart du temps, quand ils tombent, c'est rien. Ils tombent petit égratignure, bah lève-toi, va mettre de l'eau. Des fois, ils tombent fracture ouverte. Bah lève-toi, va mettre de l'eau. Je suis pas médecin, moi. Oh. Ah, je fais la maline, mais un jour j'ai vraiment flippé en parlant de sécurité. J'ai flippé à cause de Ryan. Dans mon école, il y a un phénomène très étrange. Tous les ans, il y a plus de Ryan que d'élèves. Et oui, oui, je sais que la statistique paraît improbable. Mais est-ce qu'il y a des Ryan dans la salle par applaudissement? Mais évidemment que non, ils sont tous dans mon école. Ben oui. Et la mère du petit Ryan que j'ai cette année dans ma classe, elle m'a dit, moi je ne l'ai pas appelé comme tous les autres Ryan, non. Moi, mon fils, je l'ai appelé comme Ryan Gosling. Parce qu'en fait, mon fils, c'est une frappe, c'est un acteur américain, un avion de chasse. Aïe, aïe, aïe. Aïe, aïe, aïe, aïe. J'ai pas dit que l'enfant était moche. Personnellement, j'aurais pas dit Ryan Gosling, avion de chasse. Moi, j'aurais dit Ryanair, avion pas cher. Voilà, c'est... Et il porte très bien ce surnom, parce que le gamin, il plane, hein. Je vous jure, il se pomme tout le temps. Un jour, je le cherche partout, 5 minutes avant l'arrivée des parents, je vais dans le gymnase, j'entends... Devinez qui jouait à cache-cache tout seul depuis 4 heures. Devinez. Non, un autre élève que j'avais oublié. J'ai 30 ans, j'oublie déjà des trucs. Et là, ils veulent qu'on bosse jusqu'à 64, voire 67 ans, moi, c'est hors de question. Et surtout quand je vois mes collègues en fin de carrière, comment ils en ont plus rien à foutre. Là, ma collègue Christine, il lui reste 1 an avant la retraite. Elle a quitté le navire. Ses élèves, ils sont dispersés un peu partout dans l'école. Ils savent même pas dans quelle classe ils sont. Je pense que pour eux, chaque jour est un escape game. Il y a une petite, elle me suit partout, elle est persuadée qu'elle est dans ma classe. Un jour, j'ai craqué, j'ai dit, écoute ma puce, j'ai déjà 30 élèves, ta maîtresse c'est Christine, tu te dégages avec Christine en fait. Elle a pleuré, elle a dit, mais tu sais, et moi je voulais juste avoir une maîtresse belle. Oh, est-ce que la vérité sort pas de la bouche des enfants aussi? Et d'ailleurs, toutes les vérités sortent de la bouche des enfants, vraiment, vos secrets sont en danger. Hein. Il y a pas longtemps, la petite Sophia, j'avais rien demandé, elle vient me voir, elle me dit, maîtresse, tu sais quoi? Eh ben hier, chez moi, il y avait la police. Parce qu'en fait, eh ben mon papa, il vend des petits sachets de thé. J'ai dit non, ma puce. Ton papa, il vend des petits sachets de thé. C'est pas tout à fait la même substance à l'intérieur. Sinon, moi, j'ai pas encore d'enfant à moi. Et globalement, ma vie sentimentale, elle est catastrophique. Tellement cata, mes potes, ils veulent plus entendre parler de mon célibat. Du coup, maintenant, j'en parle avec mes élèves. Je sais que c'est pathétique, hein. Mais les psychologues, c'est cher, ok? Du coup, maintenant, je consulte la petite Jasmine, 4 ans et demi, très à l'écoute. J'ai dit, ma puce, est-ce que tu veux bien être ma confidente et écouter tous mes secrets? Elle a dit non. Parce qu'en fait, eh ben, moi, j'ai déjà 2 copines marrons. Mais excuse-nous, Nadine Morano, qui es-tu pour imposer des quotas d'amitié comme ça à 4 ans et demi? Elle est malade, elle. Par contre, la petite Maya, ma vie sentimentale, sa passion, hein. Tout le temps des questions genre, maîtresse, est-ce que t'as un mari dans ta maison? Maya, est-ce que tu peux fermer ta gueule de temps en temps, toi, hein? Bon, évidemment, c'est une blague, hein, je parle pas comme ça à mes élèves, hein. Non, rassurez-moi, vous avez tous compris que c'était une blague. J'insiste un peu parce qu'une fois, une dame, elle a pas compris. Elle m'a attendue à la fin du spectacle, elle m'a dit oh, j'ai adoré votre passage, bravo, hein. Par contre, heureusement que vous n'êtes pas réellement professeur, hein. Je dis, bah en fait, ça fait 6 ans que j'enseigne, madame. Et là, elle me répond choquée. Oh, mais vous parlez vraiment comme ça à vos élèves? Je lui dis, mais ça va pas ou quoi? Je leur parle pas à mes élèves, je les siffle. Ah, attends, vous savez ce que c'est, les enfants? Alors, pour ceux qui voient pas, c'est un tout petit truc qui t'arrive à là, qui pue du cul, qui a tout le temps la main dans son slip, tu sais pas ce qu'il cherche. Ah, et après, il te touche, il te fait, Mais comme il a 4 ans, tu peux pas le monter en l'air. Et accessoirement, parce qu'il y a des lois aussi, hein, on est en France, on peut pas s'en prendre comme ça, physiquement, violemment, plus faible que soi. Enfin, à part quand on est CRS, mais c'est pas tout à fait le même métier. Non, évidemment, je suis contre la violence. D'ailleurs, il y a une loi qui est passée contre les violences ordinaires. Vous en avez sans doute entendu parler, c'est la loi anti-fessée. Ouais. Et je voulais faire un petit sondage avec vous rapidement. Dans la salle, qui a déjà reçu une fessée par applaudissement? Ouais. Attendez, je précise, une fessée de la part de ses parents. Ouais, non, j'ai vu quelques regards de coquin-coquine, là, qui étaient là. Hier soir. Ah, la chance. Bref, ça prouve que c'est universel, quand même, le truc de la fessée, hein. Moi, pendant longtemps, je pensais que c'était un truc un peu d'éducation africaine, de lever la main sur ses enfants. Et un jour, j'ai bien réfléchi, je me suis dit, mais attends, s'il y a un mot français qu'on ne peut traduire dans aucune autre langue, je pense que c'est le mot « torgnole ». Vous entendez torgnole, quand on le dit, ça fait mal, c'est pas normal ça. En plus, ce mec qui te met une torgnole, c'est une espèce de kéké, un chauffeur routier fan de Johnny Hallyday, qui est là, hey, gamin, je vais te foutre une torgnole, tu vas pas recommencer, hein. Ben non, il va pas recommencer parce qu'il est mort là, l'enfant, il est décédé. Ma collègue Christine, elle m'a dit, une des pires erreurs que les parents font en matière d'éducation, c'est de lever la main sur leurs enfants. Elle m'a dit, un parent ne devrait jamais frapper son enfant, ils ne doivent pas les frapper, ils doivent les traumatiser. Conseil très efficace. Un jour, le petit Lucas, il foutait la merde dans la cour, il retournait tout, elle l'a chopé, elle lui a dit, puisque c'est comme ça, tu n'iras pas à l'anniversaire. Il a pleuré. J'ai été le voir, j'ai eu de la peine. Je lui ai dit, écoute, Lucas, on est en maternelle, des anniversaires, il y en a tous les jours, c'est pas grave. Il m'a dit, mais en fait, aujourd'hui, bah, c'était mon anniversaire. Et depuis ce jour, Christine, c'est mon héros. Merci.
0: Pour la première fois sur Rire et Chanson, Lala.
6: Merci.
0: Bravo.
6: Merci.
0: Est-ce que tout ce que tu racontes, dans tout ce que tu racontes, est-ce que tout est vrai?
6: Pratiquement.
0: Ouais.
6: Peut-être des parents qui m'écoutent, je vais dire que c'est faux, mais...
0: Il y a de sacrées anecdotes quand même. On te retrouve dans tous les comédie clubs parisiens actuellement. Tu tournes un petit peu partout, on te suit comme ça sur les réseaux sociaux. J'imagine que c'est sur Instagram.
6: C'est ça, La vraie Lala sur Instagram,
0: Facebook. Et puis, vous avez nos réseaux sociaux, évidemment, ceux de Rire et Chanson et le site rireetchanson.fr. On a été ravis de t'accueillir et on espère te revoir très bientôt.
6: Merci, à bientôt. Lala. Au revoir, merci beaucoup.
0: À bientôt.
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1: Alors, l'artiste qui va nous rejoindre maintenant, lui est un habitué des Open du Rire. Vous avez déjà très certainement eu l'occasion d'écouter et d'entendre ses sketchs sur Rire et Chanson. Il est comédien, il était aussi auteur pour de nombreux programmes courts. Parmi les plus connus, on pourrait citer Un gars et une fille ou encore plus récemment Scène de ménage. Je vous demande d'applaudir très fort, s'il vous plaît, Yannick.

Bonsoir. Alors, je ne sais pas si vous avez remarqué, mais en général, dans tous les plateaux d'humour, et notamment dans les one-man shows, c'est toujours le moment du spectacle où les mecs se moquent beaucoup des filles et où les filles essaient de se moquer un petit peu des mecs. Eh ben, pas moi. Et je ne sais pas si vous avez remarqué, mais en général, dans tous les one-man shows, on dit souvent « je ne sais pas si vous avez remarqué ». Eh ben, pas moi. Sauf là. Non, moi, ce soir, je ne vais pas me moquer des filles. Non, moi, j'attaque direct les hommes. Et je le dis comme je le pense, les hommes sont des cons. Pff, ouais. Je vais vous donner un exemple tout bête. Par exemple, un homme, il a des gosses. Il les abandonne, ça ne lui pose aucun problème. Alors qu'une mère n'abandonne jamais ses enfants. Au pire, si elle ne peut vraiment pas s'en occuper, elle les congèle, mais elle les garde. Mais ça, mesdames, c'est parce que vous offrez la vie. C'est vrai, c'est magnifique, c'est formidable, mais on ne sait pas ce que c'est. Et c'est pour ça, d'ailleurs, que quand on voit une femme enceinte, on n'a qu'une envie, c'est d'aller lui caresser le ventre et de la féliciter. Bravo, c'est formidable, je suis trop content pour toi. Alors qu'on n'a aucune envie d'aller tâter les roupettes du papa et de dire « Bon boulot, Michel hein !» Non, nous, je pense que les mecs, notre plus gros défaut, c'est quand même d'être indécis. C'est vrai, on ne sait jamais. Hein, surtout quand il s'agit de sentiments. Alors, on est toujours là, comme ça. Je ne sais pas... Je l'aime ou je l'aime pas? Mais je suis en couple ou je suis pas en couple? Je la trompe avec qui? Sa sœur ou sa mère? Hey, même quand on fait l'amour, on n'est pas sûr. On est là, j'y vais pas. On sait pas. Bon, il y a qu'en matière de rupture que nous les mecs, on arrive à rester classe. C'est vrai, l'élégance masculine. On essaie de vous ménager, mesdames. Hein, on est toujours comme ça. Tu sais, ma chérie... C'est pas toi le problème. C'est moi. Et j'ai pas le droit de t'imposer tout ça. Je crois que c'est mieux qu'on en reste là. Et hop, envoyez. Non, mais sinon, à part ça, c'est vrai que nous les mecs, on est sacrément bizarres. Pour ne pas dire sacrément tordus. C'est vrai. Statistiquement, la majorité des détraqués, ce sont des hommes. C'est vrai, j'invente rien. Les dictateurs, les tueurs, les violeurs, les pédophiles, les pervers, les DSK, les Polanski, les Berlusconi. Jamais des femmes. Les exhibitionnistes dans le métro, hop, encore des hommes. Genre, vous verrez jamais une femme se mettre comme ça devant un mec, « Eh, regarde ma chatte !» Vous avez un minimum de savoir-vivre. Vous faites ça devant une caméra et pour de l'argent. C'est professionnel. Bref, CQFD, les hommes sont des cons. Et moi le premier, c'est vrai. Sauf que moi, personnellement, pour faire l'amour, je ne suis pas obligé de violer une femme de ménage. Non, Dieu merci, je suis un excellent coup. Ouais, je dirais même un trop bon coup. Alors je sais que ça peut faire rêver, dit comme ça, mais ça peut poser aussi pas mal de problèmes. Ouais. Non mais n'y voyez aucune vantardise de ma part, parce qu'avant, vous savez, j'étais un mec normal. Comme vous, messieurs. Terne, insipide, jusqu'au jour où tout a basculé. C'est en 1993, pendant la feria de Nîmes, que ma vie sexuelle a été bouleversée de la plus incroyable des façons. Lorsque, par un malheureux concours de circonstances, je me fis piquer par un taureau radioactif. Quelques semaines plus tard, j'étais de retour à Paris, et inconscient de l'improbable transformation qui s'opérait en moi, je donnais rendez-vous à une charmante jeune femme rencontrée un peu plus tôt via mon Minitel sur les petites annonces de 3615 Goulu. Quelques mojitos bananes et un menu hippomalin plus tard, nous nous retrouvâmes chez moi. Et je lui lançais alors la phrase classique précédant les ébats de tout mâle français normalement constitué. « Je vais te faire l'amour toute la nuit. » Ce qui voulait dire pour elle comme pour moi, si je tiens 5 minutes, ce sera déjà pas mal. À partir de là, nous perdîmes pied et elle prit le sien. L'incroyable, l'impossible était en marche. Et une nouvelle page de l'histoire darwinienne était sur le point de s'écrire. C'était un vendredi soir. Il était 22h43 et nous fîmes une première pause le mercredi après-midi. En 8.
J'avais bien remarqué que ma partenaire s'était endormie à intervalles réguliers et avait commandé des sushis à plusieurs reprises, mais tout à mon ouvrage, je ne m'étais pas formalisé. En pleine crise de tachycardie, elle me fit alors le récit de nos titanesques ébats et compara même cette aventure à la finale d'Interville 1987. Dijon-Mont-de-Marsan. Craignant pour sa vie, j'appelais immédiatement sa gynécologue, qui vint à domicile. Oui, ma compagne ne pouvant plus se déplacer. Elle n'en crut pas ses yeux ni ses oreilles. Elle voulut vérifier par elle-même, alors je lui fis donc l'amour. Et elle jouit. Enfin, je ne sais pas si jouir est le terme adéquat. Quoi qu'il en soit, après son enterrement, je fus convoqué au Centre européen pour la recherche nucléaire à Genève. Et là-bas, toute une batterie de scientifiques se pencha sur mon cas. Alors, quand je dis mon cas, je veux bien évidemment parler de ma bite. Ils menèrent toute une série d'expérimentations inédites dans l'histoire de la sexualité masculine. Ils convertirent mon mouvement rectiligne en mouvement circulaire. Et ils me firent accélérer tout un tas de particules. Après que j'eusse envoyé un scientifique dans le futur, ils en arrivèrent à la conclusion suivante, je produisais de l'énergie nucléaire. Et pouvais alimenter en électricité l'équivalent d'une ville comme Grenoble. Alors attention, soit bien clair entre nous, je ne suis pas en train de dire que j'ai une grosse bite. Non. Elle est tout à fait normale, sauf que maintenant je ne dois pas faire l'amour après minuit, sinon elle m'entoure le cou et elle m'étouffe. Sinon, il y a quand même des trucs sympas. Déjà, elle indique le nord, c'est pratique. Hein ? Et alors, si je me mets à la fenêtre de ma cuisine, je reçois très bien Rire et Chanson. Sympa au petit déjeuner. Ah là là, enfin bon, vous l'aurez remarqué, mesdames, vous l'aurez compris, nous les hommes, on a toujours tendance à en rajouter un tout petit peu quant à nos performances sexuelles. Les pubs, aujourd'hui le fromage, je ne sais pas si vous avez vu dans les pubs, le fromage c'est devenu sexy, limite sexuel. Hein, c'est vrai, ils sont comme ça. Oh non, mon Dieu, mais ce cœur de président, oh, ça va. Non mais, franchement, non mais un bon clacos, ça fait son petit effet, mais enfin de là, friser l'orgasme. Vous voyez, mais c'est ça, le problème de la publicité, c'est qu'elle nous ment depuis toujours. Elle cherche à nous faire consommer par tous les moyens en nous racontant n'importe quoi. Et moi, j'ai plongé. Là, il n'y a pas plus tard qu'une dizaine d'années. Voilà. On essayait de nous faire croire que la saleté s'écrivait directement là où c'était sale. C'est-à-dire que les bactéries, elles jouaient le jeu. Hein, elles écrivaient « bactéries » dans la cuvette des chiottes, dans un français impeccable. Tu passais un coup d'éponge et hop, disparu. Et du coup, moi, j'ai jamais nettoyé mes chiottes. Mais non, tant qu'il n'y avait rien de marqué, je nettoyais pas, moi, tu vois. Eh bien, ça m'a valu quelques mycoses. Ouais. C'est comme, là, comme j'ai vu dernièrement là, une pub pour les sticks déodorants qu'on se met sous les bras comme ça, là. Hein, vous avez vu ? Efficacité prouvée jusqu'à 72 heures. Quel intérêt ! Hein, honnêtement, il y a encore des gens aujourd'hui en France, au 21e siècle, qui se lavent une fois tous les 3 jours. T'imagines, toi, après un bon match de foot, « Eh ben, GG, tu prends pas ta douche ?» Je fais « Non, je me suis mis du stick hier matin, je suis peinard jusqu'à mardi. » Bon. Et le pire, c'est que non seulement ils nous racontent des conneries, mais en plus, ils nous parlent n'importe comment. C'est vrai, vous avez vu aujourd'hui, dans les pubs, tu bois pas un café, non. Tu te laisses emporter par un tourbillon d'arômes. Et tu ne bouffes pas des lasagnes magiques, non. Tu te cuisines une vie meilleure. Et tu ne bois pas une badoie, non. Tu dégustes des bulles de joie depuis 1778. Oh, mais oh! Vous imaginez si on parlait comme ça dans la vraie vie, mais on s'en sortirait pas. Pour draguer, ce serait infernal. Tu vois, après un repas sympa avec une petite copine, hop, tu la raccompagnes, et juste avant de monter chez elle, elle se retourne comme ça, elle te dit, dis donc, ça te dirait de monter chez moi pour partager un moment doux et câlin et pénétrer dans un univers de plaisir intense et insoupçonné. C'est moi, je suis pas très chocolat. Mais non, mais je te parlais de sodomie. Oh putain, tu m'as fait peur.
Et aujourd'hui, il y a des publicitaires qui essaient d'aller encore plus loin, c'est-à-dire ils veulent vraiment nous embrouiller la tête. Ils tiennent absolument à réaliser des mini-films, donc réalisés par des mecs connus, dans lesquels il y a une histoire, un scénario. Alors pour moi, la plus extraordinaire, le plus bel exemple, c'est la pub pour le parfum Dior Homme avec Jude Law. Parce que vous voyez qui se passe à Paris, réalisé par Guy Ritchie himself. Donc je vous fais un petit pitch de la situation. Donc mon Jude a rendez-vous avec une charmante jeune femme, une sublimissime jeune femme à Paris, mais ils ne se sont encore jamais vus. Donc ça sent la love story, tout de suite là on est pris. Donc là qu'est-ce qu'ils font? Ils se téléphonent pour savoir comment ils se reconnaîtront puisqu'ils ne se sont jamais vus. Donc elle lui demande comment je te reconnaîtrai. Vous avez vu le dialogue, il n'y a pas un mot qui sert à rien. Et là Jude répond très simplement, ne t'inquiète pas, tu me reconnaîtras quand je serai là. En anglais, évidemment, « Don't worry, tu me reconnaîtras quand je serai là. » Donc déjà, t'imagines le suspense, la tension, on est là comme ça, mais putain, mais il lui a rien dit. T'sais, normalement, on dit, mais j'aurais une écharpe rouge. Non, rien, il dit rien, quoi. On se dit, mais comment ils vont faire pour se retrouver? Il y a un vrai suspense. C'est ça, c'est le parfum, c'est génial comme idée, c'est super fort. Ils vont fendre la foule, ce sera lui et personne d'autre, c'est évident. Et quand il arrive sur le lieu de rendez-vous, ils sont deux. C'est les seuls, évidemment, qui vont se reconnaître. Il faudrait que vous soyez complètement cons pour vous rater. Mais non, mais ça sert à rien de se parfumer, de mettre une cravate qui fait comme ça, là. C'est n'importe quoi. Mais non, mais je veux dire, place du Trocadéro à 6h du matin, c'est plutôt calme. Ils se seraient donné rendez-vous à Châtelet aux heures de pointe. Là, d'accord, il y aurait eu challenge. Là, on aurait compris le petit plus de ce parfum. Mais là, faut pas déconner. N'importe quoi. Et alors, dans la nouvelle pub, là, Monsieur Law part faire du bateau en costard. Même pas de gilet de sauvetage. Aucun respect des limitations de vitesse à moins de 300 mètres des côtes. Mais vas-y, c'est ça, parfume-toi, fais ce que tu veux, c'est ça le message. Génial. J'imagine la France dans quelques années. Ceci est une prise d'otage. Ne bougez pas. Allô, écoute, t'as pas le droit de faire ça, tu relâches les otages. Non, j'ai mis du parfum Dior Homme. Autant pour moi, bon courage. Bisous. Bisous. Ça va, c'est bon. Et je crois que la pire des pubs, c'est quand même celle où une jeune femme est invitée à un dîner guindé dans un immeuble bourgeois haussmannien du 16e arrondissement. Et cette jeune femme apporte le dessert. Et qu'est-ce qu'elle apporte? Des yaourts. Et la maîtresse de maison, elle est sous le sable. Oh, des yaourts. Et l'autre, elle rajoute, elle frime, mais ce sont des paillettes de Yoplait. Oh, encore mieux. Attends, mais on va où, là? Ah mais je peux te dire que si moi je t'invite à la maison, que tu me ramènes des yaourts pour le dessert, même aux fruits frais, tu seras bien reçu, je te le dis, quoi. Je te colle à la table des gosses avec purée jambon blanc, non mais... Et la purée, je sais ce qu'il y aura dedans, ce sera ta gueule, putain. N'importe quoi, en plus tout le monde joue le jeu, les mecs ils sont cool, ils arrivent comme ça, champagne, bouquet de fleurs, caviar, l'autre des yaourts, attends. Non mais c'est un petit peu comme si t'allais dans un club échangiste avec une moche. C'est pas fair play, enfin, ça se fait pas. C'est pas poli. Et non, mais la publicité, je veux dire, c'est pas la vraie vie. Elle nous ment. Faut arrêter ces conneries. C'est pareil, j'ai vu, ils ont sorti un médoc soi-disant pour empêcher de ronfler. Non, ça n'existe pas. Le seul moyen, si tu veux empêcher un homme de ronfler, c'est de pratiquer une ablation de la tête. C'est tout. Tiens, c'est un petit peu comme si on nous expliquait qu'il existait une crème qui fait grossir la bite. On aurait tous une main plus grosse que l'autre. Oh, putain. Non, la publicité, c'est des conneries, c'est pas la vraie vie, faut pas les écouter. Je veux dire, le mec qui ronfle, il ronfle, c'est comme ça, tu peux rien, faut faire avec. D'ailleurs, c'est toujours un petit peu embarrassant quand tu dois partager pour la première fois de ta vie ta chambre avec un pote qui a ce problème. Un gros ronfleur. Vous savez, il y a toujours ce moment un petit peu tendu, comme ça, de flottement, où le mec t'annonce timidement « Je te préviens, je ronfle un peu. » Alors, on est bien d'accord. Si le mec, il prend la peine de prévenir, le « un peu », tu l'oublies direct. Parce que le mec qui ronfle vraiment un peu, il dit rien. Il espère que ça va pas s'entendre, tu vois. Donc, tu sais que tu vas passer une sale nuit. Donc moi, en général, je réponds toujours un truc complètement improbable. Je lui dis, écoute, ça te tombe bien que t'en parles, parce que moi, je te préviens, je sodomise toujours mon voisin un peu. Je peux vous dire, j'en connais un qui ferme pas l'œil de la nuit. En revanche, moi, je dors comme un loir.
Et même si ça se trouve, je rentre.

0: Merci beaucoup.
1: Bravo Yannick.
0: Merci Guillaume.
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1: Bonsoir. Bonsoir. Ah, le couple. Voilà. Non, pardon, je dis ça, on vient de fêter nos 7 ans avec ma copine. Je sais pas comment on a fait. Vraiment, parce qu'elle a des idées. Elle veut qu'on se dise toute la vérité. Alors qu'un couple qui marche, c'est un couple qui se ment. Bon, on est d'accord. C'est la base, le mensonge dans le couple. Enfin, dès le premier rendez-vous, tout le monde se ment. Nous, on arrive, on vous fait croire qu'on est des mecs cultivés, pleins d'humour, qui ne pensent pas qu'au cul. Vous arrivez maquillés.

0: désolé, mais moi je suis du genre à appeler un chat un chat.
1: Ouais, mais j'ai pas de chat.
0: Bref, elle a pas de chat, non. Et je crois que j'aurais préféré, parce que son chien, c'est un bulldog français. Voilà, merci pour la réaction, oui. C'est ça, oui. Alors, je sais que c'est le chien préféré des mégastars américaines, hein. Par exemple, Lady Gaga, elle en a trois, bon. Mais pour moi, c'est pas un chien. C'est un sketch. Alors, ceux qui voient pas la tronche que ça a, bon, bah, écoutez, le bulldog français, ça a le museau embouti, les yeux qui se font la gueule. Alors, je sais qu'on est en radio, mais ça tombe très bien parce que c'est un chien sonore. C'est-à-dire que ça respire. Enfin, ça respire. Ça survit bruyamment. C'est-à-dire que même en bonne santé, le chien, c'est minimum... Voilà. C'est grand comme ça, c'est pas très grand. C'est, et c'est incroyable parce que l'air reste très peu de temps dans le chien. Ah, c'est génial. Je veux dire, à peine ça inspire par le nez, hop, ça expire par le cul. C'est la French touch, ça. Ce côté made in France qui plaît aux Américains. C'est vrai, tu regardes ce chien, ce n'est que du made in France. Ah si, c'est moche, ça marche pas, et ça coûte très cher. Et c'est des chiens qu'on a fabriqués, volontairement. Ils ont mis plein de croisements, et il y a ça qui est sorti. Moralité, les races de chiens, c'est comme l'alcool. Si tu fais trop de mélange, à un moment, tu dégueules. Ah ouais, 7 ans, pouf. Et on a un enfant aujourd'hui avec ma copine, et elle voit bien de quoi je voulais parler. L'enfant, c'est pas un animal domestique, hein. Et elle est géniale avec les gamins. Et c'est là que je me dis que peut-être avoir un animal domestique, ça peut te préparer à avoir des enfants. Hmm? Si, c'est vrai, le chien, regardez, le chien, c'est l'amour inconditionnel. Il est tout le temps heureux de te voir. Tu quittes la pièce 2 minutes, tu reviens, c'est comme s'il t'avait pas vu depuis 6 mois. Il mâchouille tes affaires, il bave, tu nettoies ses merdes. Ça te prépare pour la petite enfance. Le chat, c'est un connard. Ingrat, méprisant, toujours vautré sur le canapé à te faire croire qu'il s'en sortirait très bien si t'étais pas là. Ça peut te préparer à l'adolescence. Et même un poisson rouge, hein. Ben si. Attends, c'est quoi un poisson rouge? C'est un animal qu'on n'arrive pas à garder en vie plus de 6 mois. Donc, ça peut te préparer à la mort subite du nourrisson. Non, mais c'est pas pareil, le chien et l'enfant quand même. Non, le chien, tu le dresses. L'enfant, tu l'éduques. Voilà. Et on est très impliqués dans l'éducation avec ma copine. Ouais. Elle est là.
1: Chérie, viens voir maman. Comment il fait, le mouton? Mais oui! Oh là là, il est intelligent! Et comment il fait, le chat? Oui! Oh là là, il est HPI, c'est sûr, il est HPI. Et comment il fait le chien?
0: J'adore. Moi, mon truc, c'est les fautes de français. Ah, je lâcherai jamais ça. Ah non, c'est trop important de parler correctement. Hein. Ah, il y a pas longtemps, mon petit se vautre au square.
1: Ah, papa! J'ai ton...
0: Non, tu es tombé.
1: Oui, j'ai tombé.
0: Non, on dit pas j'ai tombé, on dit je suis tombé. Allez, on recommence. Donc je le repousse, il retombe.
1: Ah, papa, je suis tombé.
0: Ben voilà, c'est bien mon grand, voilà. J'adore passer du temps avec mes gamins. Et en tant que père, je pense que c'est très important. Génération papa cool. Nous, on est là. On s'implique. Pas comme la génération d'avant. J'en vois quelques-uns. Ah bah, sans vous vexer, les gars, hein, mais bon, à votre époque... papa des années 80, papa qui ne foutait jamais rien. Ah ouais. Après, c'était une autre époque, hein, voilà, je juge pas. Le papa cool, à l'époque, c'était celui qui faisait que bosser pour que maman reste à la maison avec les gamins. On dérogeait pas à la règle, hein. Ma mère appelait ça du travail d'équipe. Ouais, ouais. Mais elle était hyper exigeante avec mon père, hein. Oh. Elle lui demandait quand même de se souvenir de nos prénoms. Voilà. Je l'admirais beaucoup quand j'étais gamin parce que mon père, c'était un grand pacifiste. Ah, je vous jure. Ah, je me souviens.

0: L'entendait gueuler dans la maison à longueur de journée. Je veux la paix ! Génération mai 68, mec. Quand on était petit, il disait beaucoup fais pas chier. À moi, il me le disait tellement souvent qu'à un moment, fais pas chier, je croyais que c'était mon prénom. Mon frère, c'était dégage. Et aujourd'hui, il est grand-père. Et il me donne plein de conseils sur l'éducation de mes enfants. Et moi, je bois ses paroles et je me demande, mais d'où lui vient tout ce savoir? Oh, mais je... Oh, oh, oh, oh, oh. Merci, grand sage. Oh, puis-je me permettre de te poser humblement une question? Toi qui t'y connais un rayon en éducation, où sont les enfants qui ont profité de ta formidable expérience? Oh, je demande parce que je ne connais que mon frère et moi. Et, bah, non. Ah, il n'y en a pas. Donc, tu ne sais pas. Oh, mais c'est pas toi qui m'as appris que quand on ne sait pas, on ferme sa gueule. Je lui parlerai jamais comme ça. Hein. Non, non, je me permets des vannes sur mon père parce qu'il a beaucoup d'humour. Et qu'il n'est pas là ce soir. Et pourquoi? Ben parce que je flippe encore un peu devant lui. Hein. C'est ridicule à mon âge, hein, mais c'est peut-être ça le résultat d'un poil trop de sévérité. Nous, on est plus cool parce qu'on a complètement laissé tomber la sévérité. Mais je parle pas d'autorité, de fermeté, je parle de sévérité, voyez? Je ne pense pas qu'un gamin doit forcément avoir peur de son père pour devenir un bonhomme. Avant, l'autorité du père, c'était un levier de négociation quand l'autorité de la mère était épuisée. Elle arrivait dans la chambre. Ah ! Range ta chambre. Non ! Tu veux que j'appelle ton père ? Ok ! Et aujourd'hui ? Ah ! Papa, tu fais quoi ? Je range ta chambre, va t'amuser mon chéri. C'est une époque géniale. Les grands-pères, les pères, enfin, s'impliquent dans l'éducation des enfants. Et c'est génial parce que je pense très sincèrement que c'est grâce à nous, les hommes, que les générations futures seront meilleures. Attends, attends, attends, attends. Non, parce que si on regarde bien, le point commun de la quasi-totalité de l'humanité, c'est qu'on a tous été élevés par des femmes. Nos mères, nos mamans, qu'on adore. Mais qui manifestement n'ont pas fait un super boulot. Non mais pardon, il y a quand même beaucoup d'humains de merde sur Terre, hein. Et ça peut pas être de notre faute, puisque jusqu'à aujourd'hui, on foutait rien. Vous aviez un taf, et vous l'avez bâclé. Et aujourd'hui, qui doit passer derrière pour réparer les conneries? C'est Bibi. Alors, pour la jeunesse qui nous écoute, ce que je viens de faire, ça s'appelle de l'humour miso. Voilà, j'ai voulu voir si ça marchait encore un peu aujourd'hui. Je suis pas sûr que ce soit une bonne idée, hein. Je sens que j'en ai perdu un peu. Ouais. Non, non, bah, voilà, non, l'humour miso, je suis d'accord, faut arrêter. Hein. Ouais. Avant, il y avait beaucoup de blagues comme ça. Hein. C'est vrai. On entendait souvent des gens, c'est un couple qui va visiter un château fort, le mari veut montrer les créneaux du donjon à sa femme, elle les voit pas, alors il lui dit, ma parole, tu loupes tous les créneaux, pourtant on n'est pas en voiture. Voilà. Ça c'était drôle à l'époque, aujourd'hui ça ne fait plus rire personne. Apparemment un peu quand même, mais bon. En plus, franchement, ce genre de blague, je trouve que c'est dégueulasse. Parce que même si c'était vrai que les femmes conduisaient un peu moins bien que les hommes, je sais pas, j'étais pas là, hein. Mais moi je pense que c'est parce que vous étiez pas aidés. Quand ton conjoint te regarde en étant persuadé que tu vas te planter, tu vas te planter. Elle est là. Ah, ah bah ouais, je crois que la voiture rentre. Bon bah je fais mon créneau, alors j'y vais.
1: Et lui? Eh ben vas-y, je te regarde. Hein. Alors, d'accord, alors là, je braque et c'est parti. Bah, pourquoi elle bouge pas la voiture? J'ai oublié d'enclencher la marche arrière.
0: Et elle est...
1: Bon, bah alors, clac-clac. Alors, c'est parti. Ah là, ça bouge. Alors, le trottoir aux trois quarts du pare-brise arrière. Et là, je contre-braque. Et je me suis mélangé les pieds. Zut, j'ai calé.
0: Ouais, c'est pas possible. Eh ben, heureusement que tu cuisines pas comme tu conduis. Hein.
1: C'était dégueulasse. Ingrat, méprisant. Hein? Bah oui. Eh ben, c'est exactement comme quand vous nous regardez changer le bébé. C'est insupportable. Nous, on est là. Je crois qu'il faut lui changer la couche. Hein. J'y vais. Et elle? Vas-y, je te regarde. Hein. Ok, alors ça... je sais pas où sont les cotons, moi. Et allez. Voilà, c'est fait. Oh merde, j'ai oublié de lui mettre de la crème. Oh, mais c'est pas possible, hein. Deux mains gauches, hein, c'est dingue. Allez, vas-y, dégage. Oh, c'est le bébé à sa maman. Et le résultat est le même des deux côtés. Tout le monde s'énerve. Arrête de lever les yeux au ciel et de souffler comme ça. Tu me stresses à me regarder faire aussi, toi. Je fais à ma manière. Laisse-moi tranquille. Résultat? Eh ben, parce que c'est comme ça, t'as qu'à le faire toi-même. Elle prend la porte. Et lui? Ah ben parce que c'est comme ça, t'as qu'à le faire toi-même. Il prend le bébé et... Et ça, c'est de l'humour noir. Voilà, un petit bébé écrasé comme ça, c'est pas méchant. Ah, l'humour noir, on garde, hein. Autant l'humour miso, non, mais le noir aussi. Ah, l'humour noir, c'est le summum de l'humour cool. Hein. Après, je suis d'accord, faut faire gaffe avec l'humour noir. Il y a des sujets touchy, on peut pas faire n'importe quoi. Vous voyez? Moi, j'en ai qu'un tout petit peu, vous voyez, parce que pour faire un sketch entier d'humour noir, déjà, je pense qu'il faut être très intelligent. Donc, voilà. Ou alors, ce qui passe, c'est quand c'est de l'autodérision. Vous voyez? Si tu veux faire des blagues sur les homosexuels, c'est mieux si t'es homosexuel. Si tu veux faire des vannes racistes, faut être raciste. Bon, le mieux, c'est d'être handicapé, hein. Oh non, si, les handicapés, ils peuvent dire ce qu'ils veulent, hein, on leur passe tout. Ils ont un bol. Moi, j'ai pas de bol parce que j'ai un handicap, pour de vrai, hein, mais ça se voit pas. Donc, je peux pas m'en servir, vous voyez. Mais je vous jure, hein, j'ai des polypes qui me poussent dans les sinus, ça me bouge tout et ça m'enlève complètement l'odorat. Ah ouais. C'est triste, hein. Ah ouais. Mais je vous rassure, parce que t'as toujours un pote qui voit le positif partout pour te dire « Attends, c'est cool! Toi, quand ça pue, tu le sais pas !» C'est très con de dire ça, hein. C'est-à-dire, quand t'es à côté d'un tétraplégique devant un escalier, tu lui dis pas « Attends, c'est cool! Toi, t'as pas à le monter! Moi, j'ai une flemme !» Non, tu te tais? En plus, je peux pas l'utiliser, mon handicap, parce qu'honnêtement, ça va mieux. Depuis que je me suis fait opérer. Et quand je vous dis que je vois du comique partout... Après l'opération, le chirurgien vient me voir. Eh ben alors, monsieur Santo, tout s'est super bien passé, hein? Je vous l'avais dit. Alors, vous allez certainement cracher du mucus sanguinolent. Ne vous en faites pas, c'est parfaitement normal. Vous utiliserez le petit pot en forme de haricot sur votre table de nuit. Mais je vous en prie, bien sûr, allez-y. Alors, la prochaine fois, je vous suggère d'enlever le masque à oxygène avant. Et juste avant de partir, il me sort la vanne. Eh ben, je vous souhaite un bon rétablissement, monsieur Santou. Et Santou qui sent rien, fallait le faire quand même.
2: C'était Guillaume Santou sur Rire et Chanson. On peut l'applaudir très très fort. Bravo Guillaume.
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2: L'artiste qui va nous rejoindre maintenant, vous l'avez lui découvert il y a quelques années maintenant sur Rire et chanson. Il est de retour aujourd'hui avec son énergie toujours aussi spectaculaire, son rythme effréné. Il est d'une efficacité absolument redoutable. Je vous demande de l'encourager lui aussi très chaleureusement. Voici Walidia.
5: Bonsoir. Bonsoir, merci, ça va, hein, ça va. Enlève tes mains de ton zizi quand tu me regardes, ça me stresse. Et comme ça, allez, fais des vannes, vas-y, c'est bon. Ouais, je vous demande pas comment ça va bien en France en ce moment, je pense qu'il y a une bonne ambiance, hein. Ouais, lundi tu vas au boulot, mardi t'es au chômage, mercredi attentat, samedi guerre civile, on est bien, hein. Ça a repris, là, on en a l'acte 28, des gilets jaunes, je crois, un truc comme ça. Il y a des gilets jaunes dans la salle? Ah non. Bon, on va s'occuper de l'otarie, vite fait, et après... Il faut vraiment que ta rire avec ton rire, on dirait des freins mouillés. Ah, tu sais ce que ce rire ici, ça va, mais imagine ce rire, t'es tout seul la nuit dans la forêt. Il y a un truc qui va pas. Donc on va essayer de faire abstraction de l'exorciste et on va y arriver. Ouais, évidemment, il n'y a pas de gilet jaune dans la salle parce qu'il faut payer, donc ils peuvent pas, mais c'est vrai qu'il y a un... Je me demande comment on va parler du mouvement des gilets jaunes dans les livres d'histoire, en fait, plus tard. Comment on dira, pendant des mois, le peuple de France se levait, se révoltait tous les samedis de 10h à 20h. C'est une révolution qui a des horaires, c'est comme ça. On est en France. Évidemment, je suis pour plus de justice sociale. Ça, il n'y a pas de problème avec ça. Vraiment, je suis pour tous les gens qui veulent de l'équité au niveau de la redistribution des richesses. Il n'y a pas de problème. C'est juste que je vois beaucoup de gens, en fait, qui bon, gagnent peut-être 1000 euros par mois, se faire taper par des flics qui en gagnent 1500, pendant que ceux qui en gagnent 50 000 se tapent des grosses barres en regardant. Je te dis la vérité. Elles sont là. Dis donc, regardez-moi ces gueux en pleine échauffourée. Clémentine, venez, c'est fort divertissant. Regarde. Oh, il en a pris une belle. Flashball, hein, c'est ça? Oui. T'arrives en Brad Pitt, tu repars en Ribéry, mais c'est sympa, c'est sympa. Bon, appelez-moi les gens de Canal+ et de Beansport, là. Bah, ça reprend tous les samedis, on va acheter les droits, on va faire un championnat. Allez hop, ramène-moi ça. Et puis, ce qui m'énerve, c'est le traitement médiatique de cette histoire, tu sais. Ils cherchent toujours des coupables, évidemment. Les premiers coupables, c'était les casseurs de banlieue. Hein, alors que je peux vous l'assurer, il n'y avait aucun jeune de banlieue là-dedans. Pff, non. On a tous vu l'image de la Porsche qui brûle. Hein. S'il y avait eu des jeunes de banlieue, elle n'aurait pas brûlé. Elle aurait disparu, tranquillement. Elle sera en pièces détachées au Maroc en train de bronzer, tranquille. Ils ont essayé de motiver les gens de banlieue à rejoindre les rangs des gilets jaunes, mais c'est pas assez original en fait, parce qu'ils sont arrivés, ouais, on est pauvres. Et on se fait taper par la police. Et les médias donnent une sale image de nous. Et qu'est-ce qu'ils disent ? Tu sais, ça marche pas, parce que le concept des gilets jaunes peut pas marcher en banlieue. Tu peux pas bloquer un rond-point dans le 9-3, tu peux pas. C'est toi qui vas finir bloqué, ça va être bizarre. Tu vas tomber sur des gens très sympas, la majorité des gens sont très sympas, mais tu vas aussi tomber sur des gens qui ont moins le temps, notamment ce mec qui revient d'un go-fast en Espagne avec 70 kilos de cam dans le coffre. Il va être là, ramenez le shit à la maison. C'est pas Jean-Michel, 57 ans, tourneur-fraiseur en pré-retraite qui va l'arrêter, je te dis. Ouais, pour passer, le mot de passe, c'est Macron démission. L'autre, il est là, je savais pas qu'il y avait un dodane ici. C'est dommage que ça matche pas les gilets jaunes et la banlieue, parce que c'est des gens qui finalement sont opprimés par le même groupe. On est dans la même situation. Tu sais, les gilets jaunes et la banlieue, en fait, c'est comme une partouze dans le noir. C'est des gens qui peuvent pas se voir, mais ils sont tous en train de se faire baiser. C'est ça le problème. Et même moi, en plus, là, je suis redevenu gilet jaune. Je l'étais plus pour un moment, puis après, je me suis dit, en fait, si, j'ai plus d'oseille. Parce que j'ai fait une connerie au niveau de mon argent. Ouais. J'ai fait un enfant, en fait, il faut pas faire ça. Non, quand tu fais un enfant, t'es ton compte en banque, ça devient du jus de fruits. Et elle arrive avec une paille. Abdullah, allez, continue. T'sais, les enfants, c'est des escrocs pires que Madoff, Balkany, qui tu veux. Ils inventent des techniques, l'escroquerie à la dent de lait, là. Tu la connais, celle-là? Ouais. D'où tu perds une dent, je te dois des thunes. Ça arrive à qui, ça? Qui fait ça? C'est quoi? Bah, fais un sourire, je te pète tout en même temps, tu me fais un prix. Ça marche? Tout ce qu'il faut acheter pour que ça survive un enfant, c'est incroyable. Le lit, la table allongée, la poussette. 500 balles, la poussette? Ça choque pas la France, ça, des poussettes à 500 balles. Pas de manif, rien. 500 balles, une poussette? Oh, j'ai pris un caddie de Carrefour, 1 euro. Et je récupère mon euro quand je veux. C'est ça qui est bien. Est-ce que t'as des poussettes à 1500 balles, à 2000 balles une poussette? Moi, la poussette, elle coûte 2000 balles, elle doit me parler. J'ai une relation avec elle. Tu sais, il se passe un truc, elle doit être Bluetooth. Je balade l'enfant, je sors pas de chez moi, à l'iPad. Comme ça. Hop, à droite, à gauche. Voilà. Attention, un pédophile. Allez, hop, non, vraiment. Faut que ça fasse au moins ça. Le truc, c'est qu'au-delà du côté financier, quand t'as un enfant, ça s'accompagne de plein de peurs. Tu sais, moi, j'ai une peur avec ma fille, c'est que j'ai peur de faire la connerie qui peut bousiller toute sa vie. Tu sais, on a vu plein de trucs. Il y a un père, il avait oublié son gosse dans une machine à laver, par exemple. Déjà, si tu l'as oublié, ça veut dire que tu l'as mis. Donc déjà, il y a un problème. J'ai fait une connerie comme ça il y a pas longtemps. Tu sais, j'ai confondu le lait en poudre avec de la prote pour la muscu. J'ai pas calculé, tu vois, jusqu'à ce que je lui donne le biberon et que je l'entende faire du développé couché dans le salon. Tiens, ça c'est pour les frérots derrière les barreaux. Ça. Tiens, hey, papa, viens m'aider. Je vais faire des squats avec la machine à laver. Hey, donne-moi les clés, je vais à la crèche toute seule. Te prends pas la tête. J'ai une embrouille avec le petit Quentin, mais t'inquiète pas, il m'a volé mon doudou, je vais lui soulever sa grand-mère pendant la sieste. T'inquiète pas.
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5: Non mais la vraie peur que j'ai avec ma gosse, c'est de me dire dans quel monde je l'ai mis, tu vois. On est quand même dans un monde un peu bizarre, là. Bon, on croyait sortir du terrorisme, mais en fait on est revenu dedans vite fait. Mais on a un peu changé par rapport au terrorisme, t'as vu, on a moins peur maintenant. Hein. Déjà on est retourné en terrasse, hein. Fais les malins, même en terrasse. On s'assoit, on dit, ah, ils viennent. Et s'ils viennent, je retourne à table, bouclier, ils vont faire quoi? N'a plus peur! Moi, je suis, résolument, je me suis dit, je peux plus avoir peur de gens qui se font exploser pour récupérer des vierges au paradis. J'ai pas peur de ces mecs-là. Non. J'ai pas peur. Qu'est-ce que tu vas faire avec 72 vierges, déjà? Hein? 72 vierges, pourquoi faire? Tu vas faire quoi avec 72 meufs coincées en lampadaire, comme ça? Hein?
3: Non, pour ma première fois, je veux que ce soit magique, Abou Merzak, d'accord? Et arrête de crier à la Wakbar tout le temps, ça me bloque, merde.
5: 72 vierges. Qui fixe le chiffre, d'ailleurs? Tu sais, qui a dit 72, c'est bon, ça tient dans un bus, ça bouge plus. Allez. Pense quoi, que les mecs, ils se font exploser, ils arrivent au paradis, il y a un bus de vierges qui se gare comme ça. Les vierges, elles descendent en pom-pom girl, c'est nous, c'est les vierges, on est là pour toi, Abou Merzak. Ouh, c'est qui? C'est Abou. C'est qui? C'est Abou. Who run the world? Vierge. Who run the world? Vierge. YMC vierge. Nanana. Who's vierge? Non. C'est bien une idée de mec, hein, les trucs des 72 vierges, parce que t'as remarqué, il y a beaucoup moins de femmes kamikazes. Parce que la récompense, c'est pas du tout la même. Non, c'est pas 72 puceaux, hein, je vous arrête tout de suite. Non, 72 puceaux, c'est plus le paradis, c'est une formation. Ouais, c'est super ce que tu fais, Abou Michel, ouais, c'est génial. Voilà, t'es un dieu du sexe, exactement. Ouais. Sauf que t'es dans le nombril, mais sinon tout va bien. Les femmes kamikazes, quand elles meurent en martyr, au paradis, elles récupèrent leur mari. Ça pue, hein? Ah, c'est le même connard qu'avant? C'est lui qui m'a mis une burqa et qui me jette des cailloux, là. C'est lui qui... Mais quelle est la plus-value de l'explosion, finalement? Si ma vie d'après, c'est ma vie d'avant. Je ne vois pas... Et le problème, c'est qu'en France, ça crée un climat de peur. On a peur, et surtout qu'on a peur de gens qui n'ont rien à voir avec ça. Il y a des gens qui ont peur des musulmans. Les musulmans, ils n'ont rien à voir avec cette histoire. Ils meurent en même temps que nous pendant les attentats. C'est la même chose. Hein. Il y a des musulmans dans la salle ce soir? Oui. Ils ne veulent plus le dire. Non, non. Non, j'ai fait le ramadan une fois, ça compte? Parce que c'est tout pour leur gueule, tu sais, la guerre. Les musulmans, terrorisme, les musulmans, j'ai un rhume, les musulmans! Le terrorisme en plus c'est réservé aux musulmans. Parce que dès que c'est eux et ceux qui ressemblent à des musulmans qui font quelque chose, on dit terroriste machin. Alors que les autres, il y a un mec qui a tué plein de gens dans une synagogue, pas terroriste lui.
3: Non, perturbé lui. Instable. Il avait des problèmes, hein. Vous croyez que c'est facile de rentrer dans une synagogue et de tirer sur les gens comme ça? Ben non, les gens bougent, c'est dur.
5: On fait des choses sérieux, merde. Et ça crée une tension autour des musulmans, autour de l'immigration en général. Je sais pas d'où vient cette animosité de certains Français envers l'immigration africaine, envers les Arabes par exemple. Il y a plein de gens. Non, pas. Je sais pas d'où ça vient. Est-ce que ça vient des attentats? Est-ce que ça vient de la guerre d'Algérie? Moi, je pense que ça vient d'encore plus loin. Je pense que ça a dû jouer à Poitiers cette histoire. L'embrouille avec Charles Martel, elle est pas claire. que nous, on a la version française, comme quoi Charles Martel a repoussé les Arabes, tu vois. Et moi, j'ai lu la version arabe des historiens arabes. C'est pas pareil. C'est pas Charles Martel qui a repoussé les Arabes. C'est les Arabes qui sont partis d'eux-mêmes. Parce que, je cite, l'armée arabe était totalement désorganisée. Quand tu les connais, ça se tient comme théorie. Et je vois bien le général. Allez, c'est parti, c'est la guerre, les chevaux, les chevaux, les chevaux. Pourquoi t'es sur un âne, toi? Pourquoi? Dégage, les arcs, les flèches, les flèches. Ah putain, il n'y a plus de flèches, merde. Ah, mais viens ici. Viens ici, Zermar, responsable flèche, viens ici. Il n'y a pas la corde sur les arcs, là. Qu'est-ce qu'on va faire? On va se battre avec des cintres? C'est ça qu'on va faire? Elles sont où les cordes? Elles sont où les cordes? Mais elles sont où? C'est pour faire sécher le linge. Eh ben, on va se faire défoncer par Charles Martel, mais alhamdoulilah, on aura des djellabas propres. Merci beaucoup. Et t'as la même sur toutes les immigrations, sur toutes les formes d'immigration. T'as toujours les mêmes phrases qui reviennent. Ouais, les migrants, ils viennent nous voler notre travail. Si un mec, il a fait des milliers de kilomètres, il a fui la misère, la mort, il a traversé la mer, il arrive dans un pays où il parle pas la langue, il a pas un euro, pas de réseau, rien, et il te prend ton boulot, c'est que c'est toi qui es nul, c'est toi qui dois partir. C'est toi le migrant. Et on parle des immigrés africains comme s'ils étaient arrivés en France par magie. T'sais, l'esclavage, tout ça, ça existait. T'sais, quand t'es obligé de capturer quelqu'un pour qu'il vienne dans ton pays, c'est qu'il est pas chaud, hein, au départ. T'sais, on parle vraiment des immigrés comme si l'histoire de France, les immigrés, étaient arrivés par magie, en Joséphine Ange Gardien. Wouh! Salam alaikum, c'est par où la CAF? Allez hop! Je pense pas que les Africains seraient venus d'eux-mêmes en France. Avant tout ça, avant que tout le monde débarque en Afrique, t'imagines, l'Afrique c'était paysage magnifique, des diamants sous les pieds, toutes les ressources naturelles que la nature peut donner, les ancêtres d'Idriss Elba et de Beyoncé qui se trimballent à poil toute la journée. Je crois que les mecs ils vont dire venez, on part d'ici, on va à Dunkerque, c'est plus doux. Alors que les mecs de Dunkerque, quand ils sont arrivés, ils voulaient plus partir. Ah, ils sont restés en Afrique longtemps, tous, Dunkerque et autres, hein, la colonisation, tout ça. Bon, c'est bon, je suis pas là pour vous saouler avec ça, hein. J'imagine que vous avez rien à voir avec la colonisation. Enfin, de toute façon, vous ne pouvez plus rien coloniser, maintenant, hein. T'as l'air déçu, toi, là-bas, mais tu peux plus. Mais non, tu peux plus arriver au Sénégal et dire « Ce pays est à moi !» Il a dit quoi, hein? Il a dit « C'est le pays à qui ?» À toi, hein. Il est rouge, il transpire comme ça. Va au club Medva. Et mets la crème, hein, sinon tu vas appeler bêtement, là. Et tu bois pas l'eau de robinet, hein. Mm-hmm. Sinon, c'est grand caca toute la semaine, hein. Ton fesse, ça va faire prrrr. C'est David Guetta dans ton fesse. Prrrr, prrrr, prrrr, prrrr, prrrr. Mais il faut quand même tenir compte de notre histoire française. Pour pas que les polémiques se répètent. Hein, on a encore beaucoup de polémiques racistes en ce moment. Ça me choque pas vu de qui ça vient. C'est quand Zemmour sort un truc raciste, je suis pas... Hein? Il est raciste? Non, tu vois. Puis Zemmour, je pense que... J'ai même pas de haine envers lui, j'ai de la peine. Je sens qu'il est triste d'être lui. Imagine demain, tu te réveilles, t'es dans le corps de Zemmour. Tu chiales. Ben lui, c'est ça, mais tous les matins, non, pas ce mélange entre Gargamel et un furet. Tu vois, il est obligé de vivre avec cette tête. Et c'est pas sa polémique sur les prénoms qui m'a choqué. Moi, c'est un truc qu'il avait dit bien avant. Il avait dit, avant la Coupe du Monde de foot, il a dit je trouve qu'il y a trop de noirs en équipe de France. Bon, apparemment, on avait dépassé le nombre autorisé par Éric Zemmour. Tu vois, donc, il a dit ça, pas de bruit dans les médias, rien, ça n'a pas fait de bruit. On gagne la Coupe du Monde. Et là, t'as un journaliste américain qui dit, c'est pas la France qui a gagné, c'est l'Afrique qui a gagné. Et là, tout le monde, non ! Ils sont à nous, ces Noirs, d'accord ? Si, si, Paul Pogba, Poitou-Charentes, bien sûr, voilà. Kylian Umtiti, Blaise Boumbélé, tout ça, c'est à nous, ça. Voilà, Boumbili, Boumbala, Bamboula, Figolu, là, c'est à nous, ça. Oui, Bembélé, Bimbili, c'est quoi ces noms de famille, là, déjà, Bembélé, Bimbili, Bimbili. Qu'est-ce qu'ils font pour les trouver ? Jette une casserole dans les escaliers, le bruit que ça fait, ça devient nom de famille ? C'est bizarre, hein, ces réactions, tu vois. C'est bizarre parce que, en plus, cette équipe de France, elle est belle, franchement. Elle fait pas plaisir, cette équipe de France. Il y a plein de gens que j'adore dans cette équipe. J'aime bien Griezmann, j'aime beaucoup Griezmann. Même si on l'est tous tombé dessus avec son histoire de blackface, là, quand il s'est peint la tête en noir. Le blackface est un acte raciste, mais Griezmann n'est pas raciste. Je vous assure qu'il est pas raciste. Quand il se peint la tête en noir, c'est pas du racisme. C'est de l'intégration. Il veut qu'on lui passe le ballon, t'es marrant, toi. Toute l'année, il se force à faire des trucs de Renoir, là. Ouais, coupé, décalé, voilà, ouais. Dab, dab, wouh. Je peux tirer le coup franc, maintenant. Je sais pas, par exemple, Mbappé, phénoménal, Mbappé, non. 20 ans. 20 ans. Vocabulaire parfait. Mentalité parfaite. Technique de jeu parfaite. Heureusement qu'il a une voix de merde. Heureusement.
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5: Bouge-toi, Kylian. Enlève-moi cette morve pour la France. Fais-le. Je le vanne parce qu'il est magnifique. T'imagines, il gagne la Coupe du Monde à 19 ans. Il reverse l'intégralité de ses primes à une association. Je sais pas vous, mais moi, à 19 ans, je mettais des coups de pression pour 3 euros. rends-moi mes 2,50€. Non, crois pas que je rigole avec toi. Tous les jours, je suis en bas de chez toi. Tu comprends ça ou pas? Tous les jours, je suis en bas de chez toi. Je te pète les genoux. Je te fais du sale. Il n'y a pas de fin d'effort. Il n'y a pas de je suis quand même ta mère. Je vais te niquer ta race. Tu comprends ça ou pas? Ramène qui tu veux. Ramène papa. La fille de mère, ramène papa. Depuis que j'ai 8 ans, il me doit une canette. Ramène papa. Merci beaucoup. Merci à vous.

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2: Bonsoir. Bonsoir Rire et Chanson, ça va, vous allez bien? Yes, très content d'être là. Je vais vous parler un peu d'actualité. On prépare les Jeux Olympiques. Alors il y a deux trois trucs marrants. Déjà, on veut mettre le village olympique, donc avec les athlètes à Saint-Denis. Première épreuve, apparemment. Ouais. Non, c'est sympa Saint-Denis. Faut deux trois vaccins, mais c'est sympa. Voilà. Et on veut mettre une fan zone africaine à Saint-Denis pour encourager la diversité. Voilà. Bah, tout Saint-Denis est une fan zone africaine. Tu veux de la diversité, mais une fan zone bretonne, en vrai. Ouais, on m'a dit, il y a des bretons à Saint-Denis. Ben non, parce que les bretons, ils font pas des barbecues dans des caddies. Ouais, tu vas pas à Saint-Denis en disant, je vais me faire une petite crêpe sarrasin. C'est pas l'ambiance. Donc, on prépare des transports entre Saint-Denis et Paris, évidemment, parce qu'on peut pas compter sur la RATP, hein, qui aura annoncé 7 mois de grève. Ouais, du 9 février au 5 septembre. On dirait, ils annoncent une tournée, les mecs. C'est sûr. Du coup, t'as la SNCF qui suit, évidemment. Les contrôleurs SNCF. Ils ont dit, on fait grève pour montrer aux gens qu'on est essentiel. Alors, petit indice, quand t'es pas là et que les gens sont contents, t'es pas essentiel. Hein. Ouais, d'ailleurs, j'ai remarqué, le sportif a son mode de transport en fonction de l'argent qu'il génère. Ouais. C'est les joueurs de foot, ils sont en jet, rugbymen, ils sont en train. J'ai hâte de voir les mecs du saut à la perche à Vélib. C'est pour ça que les marathoniens, ils courent vite. Parce qu'il n'y a pas d'argent dans ce sport. Ouais. T'es champion du monde, tu gagnes une pompote, c'est terrible. Hein, ouais. Non, j'ai regardé, ils courent vite. Hein. 2h10, 42 km. Voilà. Le marathonien sera le mode de transport le plus rapide de Paris. Usain Bolt, 44,5 km/h en vitesse de pointe. Voilà. C'est-à-dire que le mec court sur Rivoli, il se fait flasher quand même, il faut savoir. D'ailleurs, la pétanque n'a pas été reconnue comme sport olympique. Bah, heureusement, je veux dire, l'antidopage, c'est un alcotest, donc ça te donne un petit indice. Et Hidalgo qui a dit, on va vibrer ensemble. Voilà. 500 euros le billet, ça sera pas ensemble. Non. Ouais. Et j'ai regardé, les billets sont moins chers pour les Paralympiques. Alors que c'est quand même le plus marrant. Bah, c'est vrai. Tu vois un aveugle qui court avec un mec avec une jambe, tu dis, bon, bah, 10 balles sur l'aveugle. Ouais. Et puis en fait, il part pas dans le bon sens, t'es dégoûté. Ouais. Ouais. Bon, tu vas lancer le javelot chez les malvoyants, tu te mets pas au premier rang, c'est tout ce truc. Ah, j'ai regardé, là, c'est 6 foot de foot pour aveugles, intéressant. Tu sais. Bon, il n'y avait pas beaucoup de tirs cadrés, mais c'était cool. Tu sais. Je regarde, et en fait, c'était pas handicapé, c'était juste guingant. Voilà, tu sais, ouais. Visiblement des gens de guingant hein, dans la salle. Non, c'est intéressant, il y en a, ils ont mis 300 balles là, pour voir de l'athlétisme. Voilà. Où il n'y a aucun suspense, c'est toujours les noirs qui gagnent, il y en a marre. Tu sais. Alors, on est nuls à chier, les blancs, mettez-nous avec les handicapés, j'en sais rien. C'est pour ça qu'on a fait les Jeux Olympiques d'hiver en vrai. Parce qu'il n'y a pas de noir au ski. T'imagines ce qu'il faut faire? Faut monter à 2000 pour être tranquille quand même, c'est grave. Ah, ils sont meilleurs que nous. Regardez l'équipe de France de foot. Tu les enlèves, il reste Giroud. Ça va. Bon, après, heureusement, dans l'eau, on se démerde mieux quand même. Hein, c'est vrai. J'ai vu la prépa du Burkina Faso. Ça va, on est tranquille. Hein. Quand tu t'entraînes avec des brassards, t'es pas prêt pour les JO, je te le dis. Après, si ça a lieu dans la Seine, en vrai, c'est pas une épreuve de natation, c'est une épreuve de survie. Celui qui sort sans staphylocoque, il a gagné. On trouve de tout dans la Seine, on trouve même des vélib. C'est pour ça qu'on met en place le triathlon, parce que les vélos sont déjà dans l'eau. Alors, tu vois, ouais. Pour ceux qui n'ont pas compris, le triathlon, c'est pas un magasin de sport. Hein. Je veux que tout le monde passe un bon spectacle. Ouais. D'ailleurs, j'ai appris récemment, apparemment, que la Seine était interdite à la baignade. Qui est déçu? C'était pas dans mon projet. Hein. Ouais, je crois que même le Gange est plus propre que la Seine. Moi, je viens de la campagne. Tu sais qu'une eau est sale quand il y a des ragondins dans l'eau. Voilà. Paris, il n'y a pas de ragondins parce qu'ils sont morts, en fait. Hein. Ouais. Et il y a Hidalgo là, qui invite le gouvernement et tous ceux qui le souhaitent à aller se baigner dans la Seine début juillet. Ouais. Bah, allez-y, on vous regarde. Hein. Je crois qu'il n'y a que Édouard Philippe qui va y aller. Ouais. Ouais, il va dire, de toute façon, j'ai plus rien à perdre. Ouais, il a tout perdu, lui. Cheveux, ongles, sourcils. On dirait qu'il sort d'un sauna à 400 degrés, le mec. Ouais. Non, on nettoie pas la Seine, on fait un bon nettoyage social par contre. Hein. Là, on délocalise les SDF de Paris, on les met dans des communes au hasard, voilà, en France. Il y en a, ils vont être ravis. Hein. Ils vont voir débarquer le tourbus de Zaz. Ils disent, putain. Ouais. On organise le relais de la flamme olympique. Voilà. J'ai regardé historiquement, la première à avoir fait le relais, apparemment, c'était Jeanne d'Arc. Sauf qu'elle avait pas compris le principe du relais, quoi. Voilà. Ça coûte 180 000 euros d'acheter le passage de la flamme. Saint-Dizier, 20 000 habitants, ils ont craqué, ils ont acheté la flamme. Voilà. Ils ont fumé leur budget. Pendant 10 ans, il n'y a pas de feu d'artifice là-bas, je te dis. Ils ont même vendu leur école primaire, je te dis. Je sais, c'est Morandini qui l'a acheté. Pour ceux qui n'ont pas suivi Morandini, qui demandait des fellations pour ses castings. Voilà. Casting où j'ai jamais été pris d'ailleurs. Hein. La flamme ne passera pas par la Creuse, par contre. Voilà. Parce que pour qu'il y ait un relais, il faut qu'il y ait minimum 2 personnes. Voilà. On n'a pas trouvé assez d'habitants. Voilà. Là, on prépare la cérémonie d'ouverture. Voilà. On ferme tout, apparemment. Des théâtres. Des... On a même fermé, apparemment, un club échangiste gay qui avait pignon sur rue. Voilà, j'ai regardé, l'Elysée est toujours ouvert, donc c'est pas ça. Voilà. Là, on va mettre en place un QR code, voilà, pour vérifier qui rentre et sort de Paris. Le préfet de police, il a dit ne rentreront à Paris que les personnes qui ont quelque chose à y faire. Je connais 2-3 ministres qui vont galérer à rentrer, moi je te le dis. Hein. Amélie Oudéa Castéra, elle bloquée à Rouen, elle se jure. Ministre de l'Éducation nationale et des sports, elle a fait une semaine, on lui a dit ouais, tu feras juste le sport, voilà, tu vas gérer les lois sur le ping-pong, ça ira très bien. C'est fou, hein. Ministre de l'Éducation nationale, elle a dit moi je mets mes enfants dans le privé. Parce que ils savent que l'Éducation nationale c'est flingué, c'est eux qui le gèrent. C'est... Ouais. Tout le monde fait comme ça, vous croyez qu'Ayana Kamoura elle écoute ses propres musiques c'est... Ah, non. Ah bah ouais. Attends. En Katchana, baby, tu dettes ça, c'est même pas de l'anglais son truc. C'est... En même temps, elle est pas allée à l'école privée. Elle, hein. Elle est pas allée à l'école du tout. Hein. Ouais. Je sais pas quel artiste on va avoir pour la cérémonie d'ouverture. Je crois qu'on va encore se taper Maître Gims. Je me tire, on attend. Hein. C'est... En plus, on devait mettre les Daft Punk, il y a plus d'oseille. Je crois qu'on va mettre un bénévole avec un casque de moto. Ouais. Bénévole qui se plaignent des conditions de travail, d'ailleurs. Ouais. Il y a un truc qui m'échappe, moi, je te jure. Tu sais, on a dit à des gens, ouais, tu veux faire du bénévolat? Ils ont dit oui. Ils sont arrivés sur place, ils ont dit, putain, mais c'est mal payé, ce truc, en fait. Du coup, il y a un collectif de bénévoles qui se mêlent aux employés de mairie et qui, pour boycotter, saccagent la préparation des Jeux Olympiques en étant inefficaces. Ça va être difficile de repérer les bénévoles parmi les vrais employés de mairie. Hein. Tu vas dire, mais toi, tu boycottes, t'es inefficace. Ah bah non, moi, je suis titulaire, je suis à fond, là. Alors on fait des Jeux Olympiques éco-responsables, on fait des trous dans les coraux à Tahiti, mais c'est Tahiti, on s'en fout, ça fait des années qu'on les respecte pas, il y a 30 ans on devait faire des essais nucléaires à Tahiti, voilà. Il y a un mec qui a dit, ouais, c'est peut-être dangereux, on s'est dit on fait ça à Tahiti, il s'habille avec des fleurs, on s'en bat les couilles, je te jure, ça fait 30 ans qu'on leur envoie nos pires trucs, on leur a même envoyé Hidalgo, oh putain, ils ont vu ça, ils ont dit on préférait les essais nucléaires, donc, ah, elle pète les plombs, elle fait tout piéton là. Elle a un projet de rando sur le périph', elle fait craquer tout le monde. Elle se fait critiquer par Rachida Dati, évidemment, hein, qui a découvert le Botox. Ah, elle a tellement de plastique dans son visage, je crois qu'elle a sa place dans la poubelle jaune, elle, je te jure. Ah ben c'est pour ça qu'elle fait tous les gouvernements. Si tu la vois, tu dis c'est un recyclable, ça, c'est bien ça. Gouvernement qui a dit pendant les Jeux, il faudra fermer Google Maps et utiliser Île-de-France Mobilité. Voilà. Île-de-France Mobilité, ils se sont dit cette année, on concurrence Google. Voilà. Va falloir prendre 2-3 stagiaires, hein, parce que là, ils viennent à peine de terminer tous en tri-Covid à peu près dans les temps. Ceux qui gèrent la tech au gouvernement, on n'est pas sur une licorne, hein, on est plus sur un poney asthmatique, laisse tomber. Et ils veulent mettre 18 grammes de Tour Eiffel par médaille. Ils ont dit c'est pour que chaque athlète reparte avec quelque chose de Paris. Ben repartez avec Hidalgo, merci. Allez, merci la pause, c'était cool. Merci beaucoup, faites du bruit pour Diopo.
0: Pour Fonzo, s'il vous plaît.
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3: Imaginez une avocate qui décide de tout plaquer du jour au lendemain pour se lancer dans le One Woman Show. Et bien justement, c'est le parcours de cette comédienne que vous allez découvrir maintenant. Elle est en direct ce soir sur Rire et chanson pour cette Open du Rire. Je vous demande d'applaudir très fort, s'il vous plaît, Caroline Vigneault.
4: Bonsoir. Bonsoir, bonsoir. Vous savez, quand moi j'étais avocate, en fait, mes clients me draguaient. Mais attention, mes clients commis d'office. Vous voyez les... Hé, madame l'avocate. Hé, l'avocate. Voici que... Oh putain. Hé, l'avocate. Oh, c'est toi qui vas me défendre. Oh, comment t'es bonne. Hé, l'avocate, vas-y, viens. Faut que je te parle, viens. Alors, tu sais quoi qu'on m'a dit? On m'a dit, toi, genre, direct, quoi, t'es miss d'office. Hé, hey, comment je vais te péter ton petit cul, là? Je positive. Alors, comment je vais te péter ton petit cul? Eh ben, c'est un compliment. Il y a petit, hein? Ah si, il y a petit, enfin bon, alors, après, le problème, c'est les hommes disent-ils ce qu'ils pensent? Oh. Pensent-ils ce qu'ils disent? Oh. Pensent-ils? Oh. Il y a un vrai doute, hein, surtout avec celui que j'ai eu comme client, là, ce modèle, c'est-à-dire l'homme est de base, tu vois. Ça veut dire sans aucune option. Hein. Ah, croyez-moi, ça c'est le genre de mec qui, pour pas oublier, va se tatouer homme sur la poitrine. Sauf que lui, il écrit ça O-M. Oh, ça fait plaisir que ça vous fasse rire. Non, vraiment, parce que j'ai failli mourir avec cette vanne à Marseille. Alors à Marseille, là, au premier rang, il y avait un homme qui ressemblait à rien, tu vois. Mais genre, bonne tête de client commis d'office. Et le gars, il m'a regardé comme ça toute la soirée, il m'a fait... Ok. Alors vite, maintenant, tu refais la même avec PSG. PSG. La blague ne marche plus, hein. Sécurité. Alors... Je sais, c'est vrai quand même que ce genre de sketch, hein, avec des délinquants qui savent pas écrire, c'est un peu cliché. Ah si, surtout que dans la vraie vie, ils ont rien à envier aux fonctionnaires de police. Il faut lire un procès verbal au moins une fois dans sa vie. À mon avis, ils tapent avec des moufles. Reconnaissez-vous les faits? Bah, l'oral, ça passe. À l'écrit, fait, F et E. Eh ben, heureusement que le client doit toujours relire le procès-verbal avant de le signer. Hein? Les faits, F et E, t'es sérieux? Même un élève en CE2, c'est qu'au pluriel, ça prend un S. Ben, c'est pas faux. Ben, c'est pas faux, mais je vous rassure, attention, quand j'étais avocate, j'ai pas non plus défendu que des débiles. Ah non, j'ai aussi défendu des innocents. Enfin, un seul. Un innocent. Un mec qui s'appelait Roméo. Et comment vous dire, c'était un innocent aux assises, vous voyez. Un innocent aux assises, c'était mon rêve. Comme ça, j'étais comme une dingue. Je me suis battue, mais comme une lionne. Je me suis défoncée pendant l'audience. J'ai jamais autant travaillé toute ma vie. Et son innocence, parce qu'il était accusé d'avoir tué sa femme, a été reconnue à l'audience. Il a été acquitté. Et quand le verdict est tombé, il s'est retourné vers moi, les yeux pleins de larmes. Et il m'a dit oh, merci, maître Vignot. Je vous jure, je recommencerai plus. Moi, je viens des Vosges. Les Vosges.
0: Les Vosges.
4: Oui. Ah, vous savez, c'est en France. C'est juste avant l'Ukraine, vous voyez. En Lorraine. Dans les Vosges, il y a plein de trucs à faire. Il n'y a rien, en fait. Si, il y a du ski. On fait du ski. Et moi, je skiais à la Bresse. La Bresse. Vous savez, la seule station de ski au monde où tu peux prendre les pistes dans les deux sens. Si t'as peur de la vitesse, skie à la Bresse. Pas sûr que l'office du tourisme vosgien m'achète mon slogan. Et alors dans les Vosges, quand on skie pas, eh ben on boit. Et alors là, je peux vous dire, pour le coup, il y a de la descente. Alors attention, je dis que les Vosgiens boivent, mais pas tous les Vosgiens non plus. Non, moi par exemple, mes parents, hein, ils rigolaient pas du tout avec l'alcool. D'ailleurs, c'est bien simple, ils rigolaient pas du tout. Enfin, j'exagère, hein, ma mère souriait parfois. En fait, uniquement quand elle se brûlait. Alors du coup, je vous laisse imaginer, hein, le jour où j'ai annoncé à mes parents vosgiens que je quittais la robe d'avocat pour devenir humoriste. Ma mère a super bien réagi. Elle s'est jetée sur mon père pour le réanimer. Et ensuite, elle a essayé alors, de me faire changer d'avis avec des trucs classiques de mère. Elle m'a écrit une très belle lettre. 222 pages. En fait, elle avait recopié la Bible. Après, elle a fait donner une messe en mon nom, hein, comme quand on est mort. Et elle a même soudoyé le curé pour qu'il m'exorcise. « Sors de ce corps, Jacqueline Maillan !» Bon, alors là, évidemment, je me rends bien compte qu'il y a tous les moins de 30 ans qui sont en train de se dire « C'est qui, Jacqueline Maillan ?» Bon, je suis « Ops !» Ça, c'est un truc de yeuf. Et genre, ce serait pas la mère à Nabila. Et là, je sais qu'il y a tous les plus de 40 ans qui sont en train de se dire « Non, mais c'est qui, Nabila ?» Eh ben, je peux vous dire que ma mère était tellement désespérée par mon changement de vie qu'un soir, elle a carrément débarqué chez moi à l'improviste. « Caroline ! Caroline, chérie, où es-tu ? C'est maman, toc, toc, faut que je te parle. Caroline ? Caroline ? Oh, Caroline, bah, tu es déjà au lit. Bonsoir, monsieur. » Effectivement, j'ai pas sonné. Parce que j'ai les clés. Alors, si j'ai les clés, pourquoi sonnerais-je ? Eh bien, écoutez, enchantée également. Roméo, formidable. Je sais, Caroline, qu'il est 3 heures du matin, mais alors figure-toi, ma chérie, que je n'arrive pas à... Roméo, excusez-moi, sortez de ma fille quand je lui parle. Voilà. Eh bien, vois-tu, Caroline, alors je n'arrive pas à accepter ton nouveau mode de vie décadent, là, de danseuse nulle, de comédienne, si tu préfères, très bien. Et du coup, c'est monsieur le curé qui m'a fortement conseillé de venir te voir Alors, écoutez, Roméo, je vais être très honnête, hein, je ne sais pas si, comme vous le dites, votre soirée est désormais niquée. En revanche, ma fille, là, il n'y a plus de doute. Hein. Donc, il va être gentil, Roméo. Hein, il va ranger la grosse Bertha. Et il va laisser belle-maman s'exprimer. Bien, alors, Caroline, je suis venue ici pour prier avec toi. Et nous allons commencer par chanter tous ensemble. Si, Roméo, la vieille, elle va chanter. Juste le temps de me chauffer la voix. Mi, mi, mi, mi, mi, mi. Non, je l'ai pas. Mi, mi, mi, mi. Non, mi, non, mi. Oh.
5: Mi, mi, mi, mi, mi, mi. Oh.
4: Oui, ma mère fait du beatbox. Ma fille, elle était bonne, maintenant elle fait la conne. Elle a fait la Sorbonne pour finir en bouffonne. Elle a quitté la robe pour faire un job de zob. Et ça, il faut que je le gobe, mais pour ça, je suis trop snob. Dans notre famille Cato, faut se tenir à carreau. Alors fais gaffe, Caro, si t'es une vraie vigne, t'arrêtes de faire comique, sinon ta mère te nique.
0: On peut l'applaudir très fort, Caroline Vigneault en direct sur Rire et Chanson depuis le Grand Point Virgule à Paris.
4: Oui.
0: Et oui.
4: Big
0: Caroline.
4: Point Virgule Paris.
0: Comment?
4: Ah, mais je parle.
0: Ah, ok. You speak English. Ah, ok.
4: Qui regarde, qui écoute l'émission.
0: Oui, bien sûr. Caroline Vigneault, comment on passe du métier d'avocate au métier d'humoriste? Parce qu'il y a quand même un fossé entre les deux.
4: On tue sa mère et son banquier, en fait.
0: Voilà, c'est ça. Merci magnifique, beaucoup, Caroline.
4: Merci beaucoup à vous. Bonne soirée.
0: À très bientôt.
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0: Alors, un artiste qui a absolument plein de choses à vous raconter. Il a été révélé sur Internet avec ses vidéos qui cartonnent sur les réseaux sociaux. Je vous demande de l'encourager, de l'applaudir très très fort, s'il vous plaît. Voici Jérémy Nadeau.
6: Ouais. Vous aussi, parfois, vous avez honte de ce que vous pensez ? Non. Jamais, qu'un public très, très correct ce soir. Moi, parfois, j'ai honte, hein. Parfois, je pense des trucs, je me dis, si quelqu'un entendait ce que je pense. La prison. Là, c'est terrible. Moi, j'ai des envies de violence en ce moment-là. Là, j'ai envie de tuer mes voisins. Voilà. J'ai des voisins au-dessus de moi, ils font du bruit de fou en ce moment-là. Pas des petits bruits mignons, hein, vraiment des bruits genre. Tu sais, les bruits qui te serrent le cœur un peu là. Ah, d'accord. Je pense qu'ils font du catch avec leur frigo, c'est la seule explication. Et il n'y a pas longtemps, un dimanche, 7 h du matin. Et là, je me dis, ok, c'est trop pour moi. Donc, j'étais énervé. Je sors de mon lit, je m'habille. Pour que vous compreniez à quel point j'étais énervé, je me suis pas habillé normalement. J'ai mis mon jogging de bagarre. Ok. Tous les mecs en ont un. C'est un jogging éclaté que tu mets soit pour les travaux, soit pour la bagarre. D'accord. Moi, c'est un faux Lacoste que j'ai acheté à Marrakech. Il est dans un état, le jogging. Le crocodile, il lui manque une patte, trois chicots. Je l'ai lavé deux fois. Il est devenu orange. On dirait un renard toxicomane. Le truc, je te jure, il est là. Moi, je suis un crocodile, moi. Ah ouh, coup de pied, coup de poing. Il est très bizarre, ce crocodile, tu vois. Et donc, je mets mon jogging de bagarre et je monte chez le voisin et je frappe. J'ai frappé sa porte, en vrai. Vraiment, j'étais là, genre. Est-ce que t'as vu à quel point tu tapes différemment chez tes voisins? Selon ton niveau de colère, vous avez remarqué ça? Parfois, t'es juste là, genre. Oui, bonjour. En fait, le livreur, il s'est trompé, il a déposé votre colis chez moi, bah du coup, je vous le rapporte. Vous voyez ce rire-là? Ça, faut plus jamais le faire, on est d'accord, hein. Ce rire de courtoisie, faut arrêter là. Hein. T'sais, bon, moi, je peux pas m'empêcher de le faire, en plus, je le fais tout le temps. Je suis là à la boulangerie, bonjour, je vais vous prendre deux croissants. Bah, on a plus que des pains au chocolat. Bon, bah, deux pains au chocolat, là. Crève ! Je me dégoûte quand je fais ça. Et je peux pas m'empêcher de le faire. Allez-y, madame. Bah, non, après vous, monsieur. Bah, merci. Pourquoi on rigole ? Le pire, c'est pas le rire de politesse, c'est la voix de politesse. Vous voyez cette petite voix un peu plus aiguë qu'on prend parfois, là ? Je pourrais être un peu plus poli. Mon banquier n'a jamais entendu ma vraie voix. C'est bon pour vous ou pas ? Parfois, il m'appelle. Bonjour, monsieur Nadeau. Moi, je suis là. Oui, bonjour. Je suis toujours votre petite pétasse, effectivement. Et par rapport à l'offre de crédit, on en est où ? Oh, non, non, non, vraiment, c'est... Vous avez un super établissement. J'adore la BNP. Et donc j'arrive chez le voisin, tu vois, et je cogne la porte comme si elle avait insulté ma mère, en vrai. Et là, le mec, il ouvre et je l'enchaîne. Mais oubliez pas que je l'enchaîne un dimanche à 7h du matin, d'accord ? Donc on est monté à deux, moi et mon haleine de lévrier, on l'a enchaîné, vraiment. Je lui parlais, mon haleine, elle lui croquait les mollets en même temps, tu vois ? Et tu sais, il ouvre et je suis là, mais c'est quoi ce bordel ? Eh, tous les jours, il y a des trucs qui tombent sur le sol. Le matin, le soir, le samedi, le dimanche. Eh, toi, tu crois je suis qui, moi ? D'ailleurs, les mecs, pourquoi on pose cette question dans les embrouilles ? Ça sert à rien. Comme si nous, on n'avait pas la réponse. Toi, tu crois je suis qui ? Parce que mais moi, je sais plus, parce que je dors plus beaucoup en ce moment. Et j'ai pas reçu beaucoup dans mes pantalons de mes parents quand j'étais petit. Donc quand t'es en train de dire, c'est compliqué aujourd'hui, tu vois, tu t'auras pas la réponse. Et là, le mec, très calmement, il me répond, bah en fait, je suis désolé, on a un bébé de 10 mois. Il apprend à marcher. Du coup, parfois, il se lève, mais il fait des petites chutes sur le sol, et c'est ça que vous entendez. Oh, un bébé! C'est mignon! Mais je suis encore énervé au fond de moi, d'accord? À ce moment-là, j'ai que des phrases que je peux pas dire. Je suis là, ouais, un bébé! Mais il chute toute la journée, c'est un bébé ou du bitcoin, ton truc, oh! Même le mur de Berlin, il a fait moins de bruit quand il a chuté, poteau! Ton bébé, il apprend pas à marcher, je m'en bats les couilles, il reste couché jusqu'à ce qu'il tienne debout sans tomber, c'est bon? Mais je peux pas dire tout ça. C'est un bébé, il apprend à marcher, fin de la discussion, tu vois. Et là, le timing. Le bébé, il sort de sa chambre à quatre pattes. Et il essaye de se lever. Et il est là. Et je sais que c'est ça, le bruit, d'accord ? Je reconnais la patte du percussionniste. La source de tous mes problèmes de sommeil, elle est là, à quatre pattes, devant moi. Et je me dis, en vrai, à tout moment... La balayette, elle part, tu vois ce que... Mais... C'est une blague, évidemment. Non, mais tu peux pas mettre une balayette à un enfant de 10 mois à quatre pattes, tu peux pas... Non. Déjà, il est pas debout, donc c'est compliqué de le balayer, tu vois, je peux pas... Y a rien à faucher, en vrai, tu vois, là. La surface balayable est trop réduite. Même si tu fais le geste, c'est une passe en profondeur, à la limite, tu vois, mais c'est... La mère, faut qu'elle soit forte en foot, elle le récupère, amorti de la poitrine, ça part... Si elle le récupère pas, il... Ça la fout mal, quoi. Et donc, bref, le ballon... Le bébé... Le bébé, il est là. Et il se passe un truc, un moment un peu magique. Il me regarde... Je l'ai jamais vu. Il me regarde et il me tend les bras. Et moi, je suis partagé entre... Oh, il est mignon. Et oh, le bâtard, il est fort. Oh, la technique de fils de pute! Ah, ils l'ont bien dressé, hein! Et tu sais, là, je regarde le père, je sais pas trop quoi faire à ce moment-là, tu vois. Et le père, il me dit, bah, allez-y, prenez-le. Donc, je le prends, et là, je me rends compte qu'il est beau, le bébé. Je l'ai jamais vu, c'est un beau bébé, il est là avec des grands yeux, il est là, papi, papi! Et vraiment, il me dit, papi, papi! Sauf que moi, je parle bébé, je sais qu'il est en train de me dire, je te nique ta vie, je sais que c'est ça qu'il est en train de me dire. Et je veux être honnête 100% avec vous ce soir, vous êtes sûr, 100% honnête, ouais. Je l'ai un peu serré le bébé. Je l'ai pas serré genre. Je l'ai serré genre. Ça aurait été une orange, j'aurais eu un peu de jus. Tu vois ce que je veux dire, toi? Pas 50 centilitres, même pas un petit 15 centilitres, tu vois, un petit shot de jus d'orange, tu vois. Et au final, je suis redescendu, parce que j'étais énervé, mais j'étais pas énervé contre le mec, pas contre le bébé, juste énervé de me dire que j'ai 31 ans, et que mon pire ennemi aujourd'hui, il a 10 mois, quoi. Tu vois. Mais ouais, j'ai des pensées, parfois décalées par rapport à la situation, en fait, c'est ça la vérité. Genre là, il y a quelques années, j'ai perdu ma grand-mère, ok? Pas de malaise, surtout pas vraiment ça. Non mais rigole pas non plus, mais... Elle est morte! Non! J'ai perdu ma grand-mère, il n'y a pas de malaise, c'était une grand-mère incroyable, c'était une femme exceptionnelle, et c'était même un peu une libération quand elle nous a quittés, parce qu'elle était très vieille et très malade, tu vois, et sur la fin de sa vie, elle devenait un peu... c'est quoi le mot pour les vieux, déjà? Raciste. Et... Vraiment, on pouvait être à table, tout se passait bien, et d'un coup, elle était là. Les Arabes! D'accord, rendez-moi ma grand-mère, s'il vous plaît. Hein. Qui est cette femme raciste, pétomane et narcoleptique? Non, vraiment, il n'y a pas de malaise, mais j'ai vraiment perdu ma grand-mère. Ouais, c'est drôle, tu peux rigoler en vrai. J'ai perdu ma grand-mère il y a quelques années. D'ailleurs, j'aime pas le mot perdu. Je sais pas pourquoi on dit ça à chaque fois. Pourquoi on utilise ce terme? Faut pas avoir peur des vrais termes. Elle est pas perdue, elle est morte, tu vois. C'est ma grand-mère, c'est pas ma carte Navigo, tu vois ce que je veux dire. Je vais pas être un jour dans mon canapé, regarder entre deux coussins et me dire « Oh putain, elle était là !» Ah oh ben non, annuler le cercueil, hein, ça sert plus à rien. Putain, j'en ai recommandé une, c'est con en plus. Puis elle est pleine de miettes, c'est dégueulasse quoi, genre. Bref, ma grand-mère nous a quittés, je suis allé à l'enterrement et il y a un pote qui m'a dit « Je veux être là à l'enterrement ». Il a insisté pour venir à l'enterrement. C'est une belle preuve d'amitié, on est d'accord. C'est une belle preuve que c'est un mec chelou aussi, en vrai. Personne n'insiste autant pour aller à un enterrement. C'est sûr, dans sa tête, il était là. On pourra voir le corps une dernière fois avant de la mettre dans le cercueil ou pas. Il y aura à manger, macabé, macaron, mes deux passions, tu vois. Mais c'est un ami. Il m'accompagne à l'enterrement. C'est un ami. Les enterrements, c'est comme les déménagements. T'as jamais envie d'y aller, mais il faut y aller si t'es un ami, tu vois. Moi, la différence entre un pote et un ami, c'est 5 étages sans ascenseur avec un frigo. Tu vois ce que je veux dire? La seule preuve d'amitié que j'accepte, c'est une hernie discale. T'es mon frérot, montre-moi ton lumbago, tu vois. Mais j'ai pas les bonnes pensées, je me rends compte, parce que je suis à l'enterrement, l'ambiance est lourde, l'ambiance est pesante. Et là, je vois un mec que je connais pas dans l'assemblée. Et le seul truc que je me dis, c'est... Oh, il est bien habillé! Tout le monde pleure, je pleure. Et je me dis, ah, son costume, c'est du sur-mesure! Comme le cercueil de mamie, je suis pas censé penser ça. Après, il était trop bien habillé, en vrai. Costard, 3 pièces, etc. Tu peux pas pleurer en claquettes, chaussettes, à un enterrement, je suis d'accord. Mais là, frérot, tu vas pas en boîte. Tu vois ce que je veux dire? C'est pas toi en boîte aujourd'hui. Par rapport au cercueil. Lui, c'est sûr, il a entendu mise en bière, il s'est dit 8-6 au Cronenbourg. Vraiment. Et moi, je sais jamais quoi dire, tu sais, dans les moments. Quand quelqu'un perd quelqu'un, je connais pas les formules de politesse. Moi, un jour, je vous jure, il y a un pote, il a perdu un proche. Je lui ai envoyé un texto, je lui ai dit je t'envoie toute ma force. Mais il a besoin de faire son deuil, pas une séance de crossfit, tu vois ce que je veux dire? Il a pas reçu mon texto, il s'est dit oh merci, frérot, putain. Moi, il y a un truc que j'arrête de dire d'ailleurs, c'est toutes mes condoléances. Faut qu'on arrête de dire ça. Qui peut me dire ce que c'est une condoléance? C'est une formule de politesse, mais on ne sait pas ce que c'est une condoléance. Et on les donne toutes à chaque fois. Pour moi, on devrait pouvoir doser les condoléances. Parce que c'est comme les tic-tac. Quelqu'un me demande un tic-tac, t'as jamais envie de donner toute la boîte. Tu vois ce que je veux dire? On devrait pouvoir doser. Ton cousin est mort, 3 condoléances maximum. C'est quoi? Rends-en une, il me devait 50 euros, ça suffit. 2 condoléances. Et bon, après, moi, je vais pas vous mentir, hein, j'ai des degrés de peine différents selon l'âge des gens qui meurent. Vous allez faire les choquer longtemps ou pas, juste pour savoir.

0: aurait dit une date, ta grand-mère. Je suis pas musulman, hein. Je voulais casser mon ramadan avec ta grand-mère, Bruno. Je voulais déguster ta mamie au crépuscule, voilà, je te le dis. Ah, elles sont dures un peu, celles-là. Hein. Juste pour savoir, par applaudissement, qui s'est déjà fait menacer par un mec tout nu? Eh ben, je vous raconte. Alors, on va parler de ça. Pour vous, c'est un spectacle, pour moi, c'est une thérapie, les amis. Hein. J'étais à Porte de la Chapelle. Ouais, mais moi, je savais pas que ce quartier, c'est tout ce qu'il y a de plus éloigné d'une vraie chapelle, en fait. Hein. C'est terrible. Si l'enfer existe, Porte de la Chapelle, c'est la salle d'attente, hein, vraiment. Rien que le mot chapelle, les bâtards, c'est un piège. Il n'y a rien de religieux dans ce quartier. Tu vas pas croiser Jésus là-bas, tu vois ce que je veux dire? S'il y a un mec qui vient te voir avec un verre en disant « Bois, mon enfant, ceci est mon sang. » C'est vraiment son sang, d'accord? Ne le bois pas, tu vas te retrouver avec une gastro supplément sida, tu vas rencontrer le vrai Jésus, il va te dire « Mais ça se voyait que c'était pas moi quand même, il est con. » Et donc je suis à Porte de la Chapelle, ok? Et je marche tranquillement, et je vois un mec sur le trottoir un peu plus loin, et je sais que je vais pas kiffer ma fin de soirée. Comment je le sais? Le mec, il est debout, jambes écartées, à poil, posé comme as. Et là, je me dis, soit il fait du yoga, soit il a pris du crack. Et je voyais pas de tapis, donc option numéro 2, il a pris du crack, tu vois. Et tu sais, quand je le vois, je sais pas quoi penser. Parce que moi, toute ma vie, on m'a dit, l'habit ne fait pas... Mais quand le moine n'a pas d'habit, messieurs dames, on fait comme... Je suis pas un expert, hein, mais ils ressemblent pas au gars de la pub chaussé au moine, tu vois ce que je veux dire? Lui, le seul fromage qu'il fait, c'est du fromage de bite, c'est sûr et certain, tu sais. Du Saint-Nectub. Du Gorgonzizi, vraiment, tu sais. Du Babisboub, j'en ai pendant une heure, si vous voulez. Hein. Du fromage de Chypre, je peux faire 30 minutes sur ça, c'est sûr. Et je sais pas quoi penser, mais je sais qu'il faut que je fasse attention, d'accord? Parce que, bah, il a pas de vêtements, quoi. Et moi, j'ai pas envie que ça parte en bagarre contre lui. Parce que, bah, il a pas de vêtements, quoi. Il y a pas besoin d'autres raisons, moi. Et moi, parce que moi, j'ai une théorie, tu peux pas gagner une bagarre contre un mec tout nu, c'est impossible. Physiquement, tu peux t'en sortir. Psychologiquement, il y a un truc qui se brise, hein. Parce que t'es là, tu te chiffonnes avec lui, et suffit que le mec il soit un peu fort en MMA, il va te sauter dessus, il va t'attraper la gorge avec ses cuisses comme ça, sauf que... Si t'as bien suivi, ta tête, elle est là, poteau, hein. Et il a pas de slides, tu vois, no slibardo, hein. Toi, t'es rendez-vous en terrain connu, t'es là. Quel drôle de paysage. Il te fait une minerve, t'as même pas de torticolis, t'as rien demandé à personne, vraiment, il est là, genre... Et toi, t'es là-bas... Il essaie de t'hypnotiser, tes paupières sont lourdes.
1: Mes paupières sont lourdes.
0: T'essaies de l'enlever comme une mèche de cheveux gênante, t'es là. 10 ans après, t'en parles encore à ta psy, c'est sûr et certain. Elle est là, mais expliquez-moi. Qu'est-ce qui s'est passé ce jour-là? Et toi, t'es traumatisé, tu pleures comme un enfant, t'es là. Le monsieur, il était tout nu. Calmez-vous, Jérémy. Pardon. Moi, j'ai une question. Pourquoi les enfants, ils n'arrivent jamais à s'arrêter de pleurer d'un coup? Nous, on a cette capacité, pas eux, je comprends pas. Tu arrêtes de pleurer, Mathéo. Qu'est-ce qui mâche? On dirait qu'ils ont des gros chewing-gums de tristesse, et ils sont là. Oh bah ça va mieux, merci. Tu peux plus pleurer comme ça en tant qu'adulte un moment en plus. Ça va pas, chérie? Je paye trop d'impôts. Oh oh oh. Eh bah tu vas payer des impôts sur les canapés ce soir, Esteban. Hein. Moi c'est simple en vrai. Hein. Tu veux gagner une bagarre contre moi, t'enlèves tes vêtements. C'est simple. Ou tu te mets à parler en latin. Ça vous fait pas peur les gens qui parlent latin? Je veux dire en 2023, il y a encore des gens qui parlent latin? Ouais, ouais. Pas beaucoup, hein. Soit possédé, soit exorciste, c'est sûr et certain. Parce que moi, qu'on soit clair, tu te bagarres contre moi, même si j'ai le dessus, je te mets une droite, et tu te retournes genre « In nomine Patris et Filii Spiritus Sancti » Tu gagnes la bagarre sans un seul coup, c'est bon pour toi? Et donc bref, je vois ce mec à Porte de la Chapelle, et je me dis, tu sais quoi, je fais pas demi-tour, je passe à côté de lui, je le regarde pas, il va rien se passer. Grosse erreur. J'arrive à son niveau, et là, le mec me fait « Oh, mon frère ! Eh, mon frère ! Mon frère !» Donc, apparemment, mes parents m'ont pas tout dit. On va peut-être rajouter une chaise à Noël cette année.

0: Alors mon frère, t'as pas du feu? Et moi ça m'a choqué. Ça veut dire qu'à ce moment précis, pour lui, son plus gros problème, c'est qu'il n'a pas de feu. Poteau, t'es tout nu, qu'est-ce que tu veux allumer? Où sont tes cigarettes? Ne me dis pas où sont tes cigarettes. L'odeur des clopes. Moi, je pensais qu'il allait me dire un truc genre « Eh mon frère, t'as pas un slip ?» En vrai, je lui aurais donné le mien, je te jure. Parce qu'en plus, quand un mec te demande un slip, c'est pas comme s'il demandait de la monnaie. Tu sais, tu peux pas dire « Non, désolé, j'ai rien sur moi, j'ai pas pris en sortant. » Mais il me demande pas un slip, il me demande du feu. Et moi, je fume pas, donc très calmement, pour pas envenimer la situation, je lui dis non, très calmement, très peu. Je lui dis non, désolé, mon frère, j'ai pas de feu. Et là, très calmement, très poliment, il me répond, bah tu veux que je te baise? Alors, je n'ai jamais couru aussi vite de toute ma vie, c'est bon pour vous? Usain Bolt à côté de moi, c'était une grand-mère handicapée, c'est bon? Parce que normalement, dans une embrouille, quand un mec me dit, tu veux que je te baise? Je sais que c'est une métaphore, pour dire qu'il veut me casser la gueule. Là, j'ai douté, messieurs, dames, je sais pas moi. Depuis, j'ai toujours un briquet dans la poche, au cas où. Passez une bonne soirée, merci de m'avoir écouté, merci beaucoup.
1: Bravo, Jérémy Nadeau.
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1: 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Je vous demande de les applaudir très très fort s'il vous plaît. 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
3: Bonsoir.
4: Bonsoir à tous.
3: Bonsoir, merci. Alors avant de commencer, on va peut-être se présenter rapidement pour les gens dans la salle qui ne nous connaissent pas du tout. Steven, Christopher, jumeaux. Voilà. Nous, on vient de Lille, dans le nord de la France. Alors attention, on est des vrais ch'tis. Hein, on est des ch'tis du 5-9. On n'est pas des ch'tis de W9. Hein.
4: Non.
3: On ne peut pas compter sur eux pour redorer l'image de notre belle région.
4: Non.
3: On ne peut décemment pas confier cette mission à des gens qui croivent.
4: Voilà. Hein?
3: Non. Mais pourtant, le nord est une belle région. Hein. Je ne sais pas si vous connaissez le très beau dicton qui dit « Quand tu viens dans le nord, tu pleures deux fois. Une fois quand tu arrives et une fois quand tu regardes la météo de la semaine. Enfin, » vrai dicton. Hein, on en parle un petit peu dans le spectacle de notre région, mais on parle de sujets un peu plus sensibles. On parle notamment de terrorisme, mais on parle de sujets encore plus sensibles, les végétariens. Alors peut-être qu'il y en a un peu ce soir dans la salle. Attention, on n'a rien du tout contre les végétariens. Au contraire, on a une très bonne amie à nous qui est végétarienne, fort sympathique au demeurant. Ouais. Alors c'est pas facile pour elle parce qu'en plus elle est intolérante aux légumes. Là, ça va mieux parce qu'elle est morte.
4: Oui,
3: mais c'était dur. Hein. Non, mais attention, grâce à elle, on a rencontré des gens formidables, notamment des flexitariens. Je sais pas si vous connaissez ça ce soir. C'est un vrai courant. Hein. Ça existe vraiment. Ça s'appelle le flexitarisme. Mm-hmm. En gros, ce sont des végétariens qui, exceptionnellement, s'autorisent un petit morceau de viande. Ah. Si vous voulez, c'est des gens qui sont sensibles à la cause animale, un peu. C'est des végétariens non pratiquants. Je pense que c'est des gens qui mangent une entrecôte, mais après ils se flagellent avec des poireaux pour s'absoudre.
4: Oui, idée, tu vois.
3: Tu sais, dans le spectacle, on parle aussi de politique.
4: Oui.
3: Alors attention, on ne fait pas de politique, c'est important pour nous de le dire. Hein. Et puis nous, on est complètement neutre.
4: Moi, je suis de gauche, moi, je suis de droite. Voilà, tu vois. Hein,
3: Alors attention, pas du tout par conviction politique. Hein,
4: non, c'est parce qu'on n'a pas les moyens de se couper de la moitié de notre public.
3: Oui, hein.
4: Un peu comme Macron.
3: D'ailleurs, vous avez vu Macron le jour de la passation de pouvoir, on a tous vu les mêmes images à la télé. On voit les deux présidents qui se disent bonjour.
4: Bonjour.
3: Ils se disent au revoir.
4: Au revoir.
3: Et on voit jamais ce qui se passe au milieu, à l'intérieur du palais de l'Élysée. Pour vous ce soir, on va vous faire ce qui s'est vraiment dit entre Hollande et Macron le jour de la passation. Tu fais Emmanuel Macron.
4: D'accord. Ok.
3: Okay. Quant à moi, je suis content. Il est en retard. Je vais appeler Julie. Oui, Julie. Et c'est François. Eh bien, François Hollande. Oui. Mais écoute, je suis sur le perron de l'Élysée. J'attends Emmanuel. Mais il n'est pas là. Il est en retard. Oui, ça, c'est les ados. Mais écoute, je sais pas, je crois que... Oh, j'entends qu'il arrive. Je te laisse. Je te fais des bisous. À ce soir. Et tu me fais des nouilles. Bisous.

0: Bonjour, monsieur le président.
1: Et salut Manu, je suis content de te voir. Et regarde, il y a une bonne bouille celui-ci. Il a mis son beau costume du dimanche, regarde-le, il est beau comme un sous-neuf.
0: Monsieur Hollande, ce n'est pas un costume que j'endosse. Aujourd'hui, j'endosse la responsabilité qui m'a été confiée par le peuple français. Et je compte bien redonner à la fonction présidentielle ses lettres de noblesse.
1: Bon, ben, on commence la visite.
0: Allez-y, en route.
1: Et en marche. Voilà. Alors, on arrive dans le hall d'accueil. Très joli hall d'accueil. Tu as vu, très belle hauteur de plafond, entièrement lumineux.
0: C'est croquignolesque. Je me permets de faire une petite photo pour mon compte Twitter. Hashtag nouvelle maison, hashtag poudre, hashtag perlimpinpin.
1: Et là-bas, c'est la salle des fêtes.
0: C'est magnifique. C'est l'endroit idéal pour faire des cérémonies officielles et recevoir les grandes semences.
1: Oui, tu peux faire des booms aussi.
0: Donc cela ne m'intéresse pas.
1: Mais si, tu fais des booms, Manu, on est président maintenant. Tu fais des booms. On a même un traiteur officiel pour nous à l'Elysée. Il te fait des petits toasts au foie gras avec un peu de miel. Ça t'explose les veines du cul, je t'assure.
2: Et rigole pas, c'est avec ton pognon. Non.
0: Monsieur Hollande, j'ai passé l'âge de faire des booms. Et maintenant, auriez-vous l'obligeance de me montrer mon bureau, s'il vous plaît?
1: D'accord, monsieur le rabat-joie. Et alors, le voici, le bureau.
0: Quelle émotion. Et cela me donne très envie de me mettre au travail.
1: Et ça m'a jamais fait ça, moi.
0: Quand je pense que monsieur De Gaulle s'est installé dans ce fauteuil...
1: Et tu sais que le fauteuil vient du Burkina Faso.
0: Ah.
1: Les chaises ici viennent du Brésil. Le miroir vient d'Italie.
0: Et l'abat-jour?
1: De Suède.
0: Ah, de Stockholm.
1: Non, d'IKEA. Ah. C'est la collection Overlude, on a une petite promotion.
0: D'accord.
1: Alors maintenant, Manu, je vais te donner le code.
0: Oui.
1: C'est très important.
0: Évidemment.
1: Tu as de quoi noter, c'est très important.
0: Évidemment.
1: W majuscule, N minuscule, H majuscule, 7, 8, 2, V majuscule, T minuscule, I majuscule, 8 et 5, 3, et W majuscule, 2.
0: J'imagine que c'est le code de l'arme nucléaire.
1: Et non, c'est le Wi-Fi pour la B-Box. Alors quand ça marche pas, tu débranches, tu rebranches, c'est con.
0: Non, mais le code de l'arme nucléaire, juste aimé que vous me le communicassiez.
1: Ah, je l'ai aussi, j'arrête de le donner, c'était prévu. Alors, le code de l'arme nucléaire français, attention, ça ne sort pas d'ici.
0: C'est
1: une information confidentielle.
0: Évidemment.
1: Le code de l'arme nucléaire. 1, 2, 3, 4, voilà. Oui, je l'ai modifié en arrivant, c'était compliqué. On continue la visite. Alors, on peut aller à droite ou à gauche, comme tu veux. Oh, pardon, je déstabilisais, Manu, pardon. On va aller tout droit, oulala. Voilà. Il y a un mur, on va à droite, voilà. Alors là, c'est la salle de gym.
0: Oh, ça a l'air tout neuf.
2: J'ai jamais foutu les pieds.
1: Et maintenant, on arrive dans le cœur de la maison, la cuisine.
0: Ah non, la cuisine, c'est moi. Et Schmitt.
2: Lol.
0: C'est une boutade. Parce que je suis Emmanuel Macron, je ne suis pas dénué d'un certain sens de l'humour.
1: Et j'ai mal au ventre tellement j'ai ri. Alors, tu verras dans l'inventaire, il manque une fourchette à saucisses.
0: C'est fâcheux.
1: Et par contre, on a plein de casseroles.
0: Ah.
1: Mais ça, c'est Sarkozy qui les a laissées avant de partir. Et crois-moi, il y en avait un paquet.
0: J'imagine. En tout cas, la cuisine, elle a l'air très fonctionnelle.
1: Oui, Brigitte pourra te faire plein de petits plats.
0: Monsieur Hollande, ce que vous dites est sexiste et déplacé. Je me prête, moi aussi volontiers, à l'exercice de la cuisine.
2: Et qu'est-ce que tu fais?
0: Des cordons bleus.
2: Et des gnocchis.
1: Oh, des gnocchis.
2: Des kiki.
1: Des gnocchis. Chabit, voilà, alors. Maintenant, je vais te donner un truc très important, le ramassage des poubelles.
0: Évidemment.
1: Le lundi, c'est des bouteilles en verre.
0: D'accord.
1: Le mardi, les déchets ménagers. Le mercredi, les ministres.
0: D'accord.
1: Voilà. Hop. Je te donne les clés de l'Elysée. Voilà.
0: Est-ce que vous auriez les doubles?
2: Non, je les ai paumés. Ah.
1: Manu, je te souhaite bon courage. Tu verras, président, c'est pas facile. Les Français, ils vont te critiquer.
0: Merci.
1: Mais que veux-tu?
0: Ce que je veux?
1: Voilà, que veux-tu?
0: Ce que je veux?
1: Non, c'est une façon de parler quand tu dis que veux-tu.
3: Ce que je veux, c'est que vous, partout, vous alliez le faire gagner! Parce que c'est notre projet! Vive la République! Vive la France!
1: Et Manu, tu descends?
0: Ah oui, pardon. Excusez-moi, c'est l'émotion, je me suis
1: emporté. C'est pas grave. Bon, je te souhaite bon courage.
0: Oui.
1: Tu embrasses Brigitte pour moi?
0: Ce sera fait. Embrasser Ségolène.
1: Et non.
0: Valérie?
1: Non.
0: Julie?
1: Oui. Bon. Moi, je vais y aller.
0: Je m'en vais. Au vent mauvais. Pareil à la feuille morte. Paul Verlaine.
1: Bon, bah. Big bisous. Carlos.

0: C'est beau, hein? C'est très beau, hein?
1: C'est grand, hein?
0: C'est très grand, hein?
1: Oui. Enfin, Dupont, on n'est pas là pour fumer la chicha. Je te rappelle que nous sommes ici en France, mandatés par le gouvernement belge afin d'enquêter dans cette mosquée.
0: Magnifique, hein?
1: Magnifique, oui, mais néanmoins soupçonné d'être un repère de salafistes terroristes liés avec nos zigotos de Molenbeek.
0: Qui sont moins magnifiques, hein?
1: Je te rappelle, Dupont, que nous devons infiltrer avec subtilité.
0: Subtilité.
1: Et pour cela, il faut venir incognito.
0: Incognito.
1: Incognito, Dupont, ça veut dire qu'il faut savoir passer inaperçu.
0: Exactement. Et pour ce faire, Dupont, j'ai ramené les accessoires indispensables. J'ai pris deux barbes de Père Noël. Subtilité.
1: Enfin, Dupont, mais t'as pas toutes tes frites dans le même cornet? Se déguiser en Père Noël pour infiltrer une mosquée, à ton avis?
0: Ah, oh, ils n'ont pas été sages.
1: Mais non, Dupont, incognito, ça veut dire qu'il faut savoir se fondre dans la masse. Il faut savoir parler comme eux. Est-ce que tu sais parler en arabe?
0: J'ai quelques bases.
1: Oui.
0: Salam alaikum, malaikum salam, la baisse, hebdoulab, sirtek, wesh ma gueule, wesh cousin, t'as pas une club?
1: C'est bien, Dupont. Puis tu ne tombes pas dans le cliché, ça j'apprécie.
0: Choukran.
1: Bon, tu es prêt? Allons-y. Bonjour, monsieur.
0: Salam alaikum.
1: Vous êtes imam?
0: Oh, pardon.
1: Auriez-vous l'obligeance et la délicatesse de nous le présenter, s'il vous plaît?
0: Monsieur, nous sommes des gens très haut placés. Hein.
1: On n'est pas des rigolos. Ouais.
0: Je dirais même plus, on est la crème de la crème de la police belge.
1: Oui.
0: Vous nous connaissez partout. Vous connaissez Tintin?
1: Tintin et Mouloud.
0: Milou.
1: Milou.
0: Hein?
1: Non. Bon, on va rentrer. On va rencontrer votre imam dans l'imam. Voilà. Hein?
2: S'il vous plaît.
0: Oh, non, non, merci, c'est gentil, mais nous allons garder nos chaussures. Hein.
1: Oh, il faut absolument les enlever pour rentrer, ça, par exemple.
0: Oh, alors moi, ça me gêne.
1: Oui.
0: Non, parce que je dois vous avouer que j'ai une fâcheuse tendance à refouler du ripaton.
1: Je dirais même plus, il pue des pieds.
0: Oh, tu exagères?
1: J'exagère, oui. Enfin, c'est excessivement... Ton odeur était... Non, mais c'est pas de sa faute, hein. Ça, c'est les champignons qui se mettent en dessous du gros orteil, non, hein. Non, hein. Non. Puis c'est pas des truffes, hein, croyez-moi. Non, mais c'est fou, le bactérie, cette affaire-là.
0: Non, hein. Mais s'il vous plaît, voilà, je pense qu'il a compris, là. Et pour vous et pour nous, c'est mieux si je garde mes chaussures. Dites à votre imam qu'il nous rejoigne ici, dans la cour.
1: En vous remerciant.
0: Je vous crains beaucoup. Il est sympathique pour un terroriste, hein.
1: Pas d'amalgame, Dupont, pas d'amalgame.
0: Regarde, Dupont, un mouton.
1: Ah oui.
0: Bon, il est mignon, le petit mouton. Et donne la patte, donne la patte. Oui, donne la deuxième patte. Oui. Donne la troisième patte. Il est tombé.
1: Oui.
0: Comment s'appelle-t-il? Méchoui.
1: Oh. T'attaches pas trop, Dupont, t'attaches pas trop. Bonjour, monsieur.
0: Salam alaikum.
1: Oh, vous êtes l'imam?
0: Oh.
1: Enchanté, mon père. Je me présente. Dupont, avec un D comme D'Artagnan.
0: Dupont, avec un T comme Tartiflette. Sans lardon.
1: Évidemment, évidemment, oui. Et vous, quel est votre prénom, jeune gourou?
0: Ansi?
1: Oh!
0: Comme dirait France Gall.
1: France Gall.
0: Imam Ansi.
1: Oui, revenons-en à nos méchouis.
0: Oui.
1: Non, monsieur, nous ne sommes pas des étrangers, alors.
0: Non, et nous sommes ici incognito.
1: Oh, l'accent, non, ça, ce n'est pas l'accent belge, ça.
0: Allez!
1: On vient du Maroc.
0: Oui. Une petite bourgade, près d'Alger.
1: Tout à fait. Oh, si je peux me permettre, hein. J'adore votre look.
0: Ah oui, et la robe, là, c'est très fashion. Hein. En plus, avec la barbe, là, ça donne un côté hipster moderne. J'adore! Tu es magnifique, ma chérie!
1: Enfin, Dupont, non. Pardon, excusez-le. Votre mosquée aussi est magnifique.
0: Et le clocher.
1: Oh, le clocher dit. En revanche, si je peux me permettre, je trouve que la devanture n'est pas à l'auteur du reste.
0: Ah oui, et ça, c'est bien dommage. Hein. Moi, j'aurais bien vu une grande et belle porte cachère.
1: Cochère.
0: Cochère.
1: Enfin, on n'est pas là pour poser les mosaïques. Monsieur, nous travaillons pour les renseignements généraux.
0: Pour RG.
1: Exactement. Et si nous sommes ici aujourd'hui, présentement, c'est que certaines sources affirment que vous seriez un imam radical et que, soi-disant, vous voudriez imposer la charia.
0: Ça va pas être simple, tu sais. On a déjà assez de mal à imposer 5 fruits et légumes par jour.
1: Puis faut arrêter d'envoyer les enfants en Syrie, là, en Irak, au Pakistan, en Somalie. Là.
0: À un moment donné, il te faut choisir, hein.
1: Soit tu fais mosquée, fieu.
0: Soit tu fais agence de voyage.
1: On ne peut pas faire les deux, hein. Et arrêtez de faire des attentats.
0: Oui.
1: Les gens n'aiment pas.
0: Non.
1: Et surtout, arrêtez de les faire au nom de votre Dieu.
0: Oui, je ne connais pas très bien ce monsieur Akbar, hein, mais je ne suis pas sûr qu'il t'approuve.
1: Alors voilà ce qu'on va faire. On va te donner un petit mot pour mettre un peu d'ordre dans tout le bazar et on vient te voir pour vérifier tout ça. Dialogue.
0: Et puis si t'as tout bon, on fera une chouette riboulding autour d'un grand souper.
1: Puis comme on est copains maintenant, on fait ça à la bonne franquette. Hé, hey, on ramène le pinard,
0: tu ramènes le sauciflard.
1: Voilà. Non. On fera des frites. Voilà.
0: Oui.
1: Hey, rendez-vous dans un mois.
0: Inch'Allah.
1: Merci à tous.
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1: Merci à vous.
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4: Je vous demande de l'applaudir très fort. Il s'appelle Jérémy Crédeville.
5: Oui, c'est vrai que les humoristes du moment rentrent avec des musiques plutôt péchues et des effets lumineux un peu partout. Bon, moi, j'estime que je me suffis. Ça va ? Ça va ?
6: Oui.
5: Donc chauffer la salle, c'est fait. J'ai donc un spectacle qui s'appelle Parfait et Modeste. Rassurez-vous, hein, ça n'est qu'un titre de spectacle. Moi, à la base, je voulais appeler ça Calmez-vous, les filles, je n'ai qu'une bite. On a gardé Parfait et Modeste, puisqu'au fond, ça veut dire la même chose. L'organisateur de ce soir m'a dit « Pour le plateau, je veux que ça commence fort, que ça finisse fort. Au milieu, on s'en fout. Tu passes en troisième. » J'ai pas mal prié. Hein, De toute façon, mon spectacle, c'est un spectacle qui marche bien, que j'ai beaucoup joué, enfin, que j'ai beaucoup répété. Enfin, en tout cas, les fois où je l'ai joué, ma mère rigolait beaucoup. Donc, et il n'y a pas qu'elle. Hein, d'ailleurs, la dernière fois que je l'ai joué, je peux vous dire que les gens se pissaient dessus. Puis bon, à 18h, j'ai dû quitter la maison de retraite, mais les gens se pissaient dessus encore après. Hein. Non, mais moi, vous savez que selon la presse, je représente quand même l'humour de demain. Bon, là, je joue aujourd'hui, mais tout va bien. Même dans le milieu, je suis connu. Hein, entre humoristes, on se dit souvent « grosse merde avant une prestation ». Moi, ils me le disent après. Je pense qu'ils sont, jaloux. Hein. De toute façon, moi, je sais très bien que si j'étais pas drôle, je serais que beau. Ouais, c'est pour ça que ça me plaît aujourd'hui de passer dans une émission de radio, parce que bon, j'ai pas le physique pour. Ah bah oui, non mais moi, on retient plus souvent mon visage que mon nom. C'est pour ça que j'ai choisi un pseudo court. Je m'appelle Jérémy Crédeville, mais j'ai pris G, hein, la première lettre de mon prénom, Jérémy. Écrit à la naissance par une infirmière illettrée qui me l'a donné. Bon, j'aurais choisi un autre pseudo si je m'étais appelé Quentin. Ça aurait été moins vendeur. J'ai choisi G, surtout parce que les gens ne retenaient pas Crédeville. Pendant les rappels, ils m'appelaient plutôt Ravourcé. Parce que je comprenais pas, ils faisaient Ravourcé, Ravourcé, Ravourcé. Ah non, mais il y a même des gens qui sont venus jusque chez moi après un spectacle, qui ont tout pété dans ma maison. Ravourcé, Ravourcé. Ils voulaient sans doute que je n'ai plus d'endroit où dormir pour que j'aille dormir chez eux. C'est comme ça, d'ailleurs, que j'ai rencontré les maçons du cœur qui sont venus retaper ma maison. Ouais, les maçons du cœur, c'est une émission de télévision américaine où t'as donc 450 bénévoles maçons qui viennent détruire ta maison pour la retaper. Et en général, ils s'occupent de gens pauvres ou qui n'ont pas de bol. Enfin, pauvres et qui n'ont pas de bol, parce que ça va quand même bien ensemble, en général. Et là-dedans, tu as Ty, qui est le chef de chantier, et il hurle dans un mégaphone. « Salut, famille Frédérickson !» Bon, on est d'accord, hurler dans un mégaphone, c'est pas utile. Oui, ça revient à, je sais pas moi, tuer un mort. C'est la même chose. Ou ramollir Hollande, par exemple. Ah ouais, non, mais moi, je suis un humoriste engagé, hein. Ah bah ouais, vous savez qu'il y en a qui meurent de soif pendant qu'on chie dans l'eau potable. C'est quand même dingue, ça. Il y a quand même deux fois plus de tétons que de gens sur Terre. Bon, c'est moins engagé, mais c'est vrai. Bon, j'en étais au truc pas utile. Donc il est là, pas utile, genre, je sais pas moi, sodomiser un chat, c'est pas utile. Je sais pas, moi je suis du Nord-Pas-de-Calais, on fait pas ça chez vous, je ne sais pas. Enfin bref, il est là avec son mégaphone, hein. Salut famille et frère. Bien que le chat soit très soyeux, pas de soucis avec ça. Donc il est là, famille frère Erickson. En plus très propre, parce qu'il se lèche. En même temps, le chat le cherche, hein. Quand il vient se frotter là-haut. Arrête un peu, là. Donc, il hurle dans son mégaphone. Ouais, en même temps, on appelle ça un minou. Bon, c'est peut-être pas pour rien. Bon, revenons-en au mégaphone. Il est là, ouais, regardez, on casse votre maison, on détruit tout. Sauf que parfois, il le pose. Pour des moments d'émotion. J'ai choisi de construire une grande chambre pour le petit Brighton qui a perdu ses deux bras. J'avais tellement de peine lorsque je l'ai poussé de sa balançoire. Au milieu de sa pièce, j'ai mis un joli baby-foot. pour sa petite sœur Carrie qui est aveugle, j'ai mis des photos de son père un peu partout. Son père, qui est mort avant d'avoir connu sa mère. Qui, elle, a un cancer de la prostate. Donc c'est toujours un peu exagéré, les maçons du cœur. Même qu'à la fin, t'as un bus qui cache leur villa. Parce que les pauvres sont emmenés une semaine à Disney, pour bien leur rappeler qu'ils sont pauvres. Au bout d'une semaine, ils reviennent, et là, t'as un bus qui cache la nouvelle villa qui a été construite. Donc ils sont obligés de dire « Move that bus !» Donc ils crient tous « Move that bus !» Sauf quand il y a un sourd et muet dans la famille. Bah oui. À ce moment-là, ils s'arrangent, hein, ils font, je sais pas moi... Je sens que j'ai peut-être un peu choqué là-dessus. Bon, si un sourd et muet était choqué par ce qu'il a entendu, faut tout de suite qu'il me le dise. Et je... Bon, a priori, on est bon. Donc ils crient « Move that bus !» Et là... Réaction typiquement américaine, le normal. Oh my god! Le mec s'embrasse. Oh my god! Et la petite aveugle, what happened? Attendez, parce qu'en France, on a l'équivalent de cette émission qui s'appelle Tous Ensemble. Alors, on ne sait pas d'où vient le titre, parce qu'aux Maçons du Cœur, ils sont à peu près 450 bénévoles. À Tous Ensemble, ils sont 11. Caméraman compris, hein, tout le monde est là. Et le présentateur de Tous Ensemble s'appelle Marc Emmanuel. Alors, Marc-Emmanuel, bon, un prénom d'apôtre, un prénom de pute. Présenter une émission, c'est pas terrible, quoi. T'sais. Et en plus, Tous Ensemble, c'est une émission TF1 avec le budget de France 3. Ce qui fait que bah, le résultat est pas pareil. Hein, et les gens ont d'autres réactions. C'est plutôt les réactions comme dans l'émission Déco, avec Valérie Damido. Hein, vous voyez ? Ou d'ailleurs, au lieu d'un bus, tu as les mains de Valérie Damido. Bon. C'est un peu pareil, hein. Ah bah, hey, Valérie Damido, quand même, un chantier dans un chantier, hein. Ah, ouais. Et donc, je vous le disais, dans Tous Ensemble, les gens n'ont pas la même réaction, c'est plutôt du... Oh, oh. Ah non, mais ah bah, j'aurais pas mis ça là, déjà. Hein? Comment? Vous avez retapé le meuble que je voulais jeter? Oui, non, mais je vais le jeter quand même, hein. Ça faisait partie des nouvelles générations d'émissions de déco. Nouvelle génération. Moi, je fais partie de la nouvelle génération du rire. J'ai l'impression d'être un iPhone. On lui a remis des applications, il est plus drôle. Ouais. La nouvelle génération vient vous présenter son spectacle. J'ai souvent fait des premières parties. Première partie, vous voyez ce que c'est ?
6: Oui.
5: Ouais. C'est comme quand vous allez dans un grand restaurant, vous commandez un plat dont vous avez très envie, et pour vous faire patienter, on vous rapporte un petit pot de cacahuètes un peu dégueu. C'est ça, c'est première partie, un amuse-gueule. Hein. Moi je m'amuse, vous faites la gueule. Enfin, c'est le principe. Et la dernière fois, je faisais la première partie de Verino. Donc les gens ne m'attendaient pas, ils s'attendaient à voir Verino. Ils me disaient Verino, Verino, Verino. Moi je débarque, bonsoir. Ouais, c'est qui ce con ? Et je pense qu'il y a une dame qui savait pas très bien qui était l'artiste qu'elle allait voir, puisqu'elle a fait bah c'est Verino. Hein. Avant-hier, je fais la première partie de David Mottez. Bon, je suis plus connu que lui. Là, les gens font « David, David, David !» Moi, je débarque, bonsoir. « Oh, c'est G !» Ah ben non, c'est Verino. Hein. Elle m'avait suivi. Elle m'a même dit à la fin du spectacle « Toi, en fait, t'es un peu comme les préliminaires avant l'amour. » J'ai dit « Oui, sauf qu'en général, c'est le même mec qui fait les préliminaires et qui reste après. » C'est vrai, c'est quand même super rare que le mec fasse blablabla, c'est bon Jean-Louis, c'est chaud, tu peux y aller. Bah moi ça se passe comme ça, vous voyez, d'accord. Pas facile. Elle me rappelle de sa question, elle m'a dit « Ah, tu fais ça depuis longtemps ?» Donc moi, pour déconner, je dis « Ouais, j'ai commencé ce matin. » Elle me dit « Ah, toi, tu me ferais faire avaler n'importe quoi. » Ah, je souris, là. Ça me perturbe depuis tout à l'heure, excuse-moi. Tu es enceinte ? Non ? On en reparle dans 2 heures ? Tu veux ? Hein ? Ouais, j'ai un peu la dalle. Je me suis fait larguer récemment, comme tous les humoristes de Paris. Et alors, bah moi, j'ai tenté de lui dire, mais qu'est-ce qui ne va pas chez toi ? Bah, à croire que tu n'as pas saisi le sens de la vie, quand même, je veux dire. Quoi ? Bah, tu peux pas arrêter une relation longue comme ça sur un coup de tête ? Oui, bah pour toi, ça fait 2 semaines, mais pour moi, ça fait 15 jours. Je veux dire, tu... Hein? Oui, bah vas-y, va-t'en. Mais permets-moi de te dire que t'es pas prête de retrouver quelqu'un. Hein? Eh ben parce qu'au niveau physique, je suis quand même tolérant. Je... Hein? Oh bah écoute, non, mais j'ai dit à Jean-François, écoute, tu me la piques pas celle-là. Il m'a dit, t'inquiète, je la toucherai pas, même avec un bâton. C'est pas pour... Non, pleure pas, c'est pire. Tu pleures, là, ou tu... On dit... Bon, ok, pardon. Non, mais faisons l'amour une dernière fois avant que je m'en aille. Je commence sans moi, j'arrive. Quoi ? Je te préviens, j'avale pas ? Oui, bah, je te préviens, je préviens pas. Hein. N'empêche que ça m'arrangeait qu'elle me quitte parce qu'elle voulait avoir des enfants. Alors bon, moi les enfants, bon, j'en veux pas. Hein, c'est... J'admire mes parents qui en ont eu trois, hein, un chef-d'œuvre et deux brouillons. Bon, vous savez, moi mes parents, dans 2 ans quand je serai connu, je les emmènerai faire le tour du monde, on ira voir plein de trucs, plein de monuments majestueux, et puis je les emmènerai au bord des chutes du Niagara et je les pousserai. Ah, je dis ça parce que c'est eux qui m'ont offert ma première voiture. Une R5. Alors une R5, c'est comme une Lada, mais en pire. Hein. C'est... Moi qui voulais atteindre la perfection, j'arrive avec une voiture de pervers. Quoi. Le truc... c'était un antivol, quoi. Ma voiture était un antivol. Ah non, elle était équipée tuning. Alors bon, le tuning, hein, c'est comme l'histoire de l'œuf ou de la poule. On ne sait pas qui est arrivé le premier. Les beaufs ou le tuning. L'hiver, il faisait plus froid dans ma voiture que dehors. Elle sentait le cuir, mais il n'y avait pas de siège en cuir. Donc on ne savait pas d'où venait l'odeur. Enfin, c'est bizarre. Et il y avait surtout la couleur de la voiture. Elle était entre le rouge passé et le violet. Vous savez, elle était rose bite de chien. Voilà. Ah non, mais moi, elle était tellement dégueulasse, cette voiture, que même les Roumains ne venaient pas me voir au feu rouge. Hein. En même temps, ça m'arrangeait, parce que s'il avait mon pare-brise comme il avait leur gueule, tu vois... Pardon. Non, mais c'est vrai, c'est parce que ces gens-là, je les comprends pas. Ils me parlent en énigme. Pas manger, bébé, caravane. Je sais pas, en 3 briques Ah non... Moi, j'ai tenté de les comprendre, ces gens. Je suis allé voir le chef du camp roumain. Il me voit débarquer, il me fait « Ton coiffeur, il est en prison ?» Il dit « Ouais, il a tué ton dentiste, connard. »

0: Jérémy Creneville. Crédeville, oui. Décidément, je vais t'appeler absolument Creneville. Jérémy Creneville, voilà, c'est pas compliqué. Merci beaucoup, Jérémy.
1: Mais de rien.
0: À bientôt. Salut.
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0: Accueillons maintenant un comédien humoriste qui est de retour, alors, avec une toute nouvelle création et un stand-up sensible. Il a fait évoluer son style, vous allez voir. Il nous propose aujourd'hui un spectacle au plus près de sa trajectoire intime. Il livre un portrait qui est à la fois tendre et féroce de sa famille, à travers lequel il explore de nombreux thèmes, notamment ses névroses de trentenaire, en passant par ses blessures d'enfant. Il a donc puisé dans son vécu pour écrire ce récit qui est à la fois drôle et touchant. Nous sommes ravis de le recevoir. Faites du bruit, s'il vous plaît, pour Jérémy Charbonnel.
4: Bonsoir l'Apollo, ça va? Bonsoir tout le monde. Alors, juste par applaudissement et vraiment par honnêteté ce soir, soyez honnête avec moi, par applaudissement, qui ne me connaît pas du tout? Je m'attendais pas à autant d'enthousiasme. Alors je me présente, je m'appelle donc Jérémy Charbonnel et je suis papa d'un petit garçon de 3 ans et demi. Merci, ouais. Et c'est vraiment c'est dur d'être parent. Je sais pas s'il y a des parents ce soir dans cette salle, mais qu'est-ce que c'est dur d'être parent. Je trouve qu'il y a une pression, tu sais, qu'on reçoit des générations au-dessus de nous. Parce qu'il faut savoir que moi, quand j'étais enfant, genre mon grand-père me racontait la guerre. Mon père me racontait son service militaire. Moi, je me dis, je vais lui raconter quoi, moi, mon gamin? Ma JAPD? C'est ça le... Tout le monde voit ce que c'est que la JAPD? Journée d'appel à la préparation à la défense. C'est ce qui a remplacé le service militaire. Oui, là, je sens que ça connaît pas ici, trop vieux, mais... Journée d'appel à la préparation... Tu sais, c'est une journée dans ta vie où le programme est simple, c'est dictée et propagande militaire. Parce que quand même, l'objectif numéro un de la JAPD, c'est de recruter, ok? Et leur critère pour te confier une arme automatique, une dictée, c'est des génies les mecs, on est d'accord? Et alors, l'objectif numéro deux de la JAPD, c'est aussi de repérer, tu sais, des personnes en situation d'illettrisme. Et pour ceux qui ont fait leur JAPD, on se rappelle, à la fin de la journée, tu sais, les militaires venaient chercher un à un les personnes qui étaient considérées comme illettrées. Et pour repérer leur illettrisme, les militaires faisaient passer des tests de lecture et d'écriture. Je répète. Des militaires qui font passer des tests de lecture et d'écriture. J'ai pas mieux comme van, clairement. Hein, je... Pardon, je me moque. Je sais pas s'il y a des militaires dans cette salle. Je me moque, mais je me rappelle d'un des tests. C'est une Madeleine de Proust pour ceux qui l'ont fait. Un des tests, c'est on te donnait des mots et il fallait que tu dises si ces mots, ils existaient ou pas. Oh purée, au début du test, je me suis vraiment pris pour Einstein, sans deck, hein. Le premier mot, c'était lapin. Wow! Tu vas péter les scores, mon Jérém. Calcaire. Oh, je suis l'élu. Gourdilette. Attends, gourdilette, c'est pas une petite gourde, la gourdilette? Tu sais, ma mère, elle me disait pas, Jérém, t'as pris ta gourdilette pour le pique-nique? Et ils m'ont tellement fait douter, les bâtards, qu'à un moment donné, je me suis dit, Jérém, si ça se trouve, t'es illettré et tu le sais pas. Et heureusement, j'avoue, je me suis fait un pote à cette JAPD. Tu vois, c'est un petit peu le genre de pote, tu sais, qui te rassure sur tes capacités. On le voit, tu sais. Et dans l'après-midi, il y a l'adjudant-chef qui a posé une question toute bête, qui a dit, selon vous, quel est le plus grand ennemi de la France? Et là, je vois mon pote bondir d'un coup et faire, c'est la CIA! Bon, bah évidemment, lui, ils sont venus le chercher. Et il est jamais revenu dans la salle, le gars. Non mais, je l'ai jamais revu. Il s'appelait Kevin. Avec un Q, selon lui. Kevin. Et il est jamais, je l'ai jamais revu. Je me suis posé une question. Je me dis, mais finalement, mais que fait la France de tous ces illettrés? Est-ce que ça devient des militaires qui s'entraînent nuit et jour pour faire passer des tests de lecture et d'écriture? Et j'avoue, un jour, je l'ai retrouvé, mon Kevin. C'était incroyable. Il était là, représentant fièrement son pays, genre torse nu, à 17h45, dans les Marseillais à Cancun. Waouh! Il était en train d'insulter d'autres grands gagnants de la JAPD, tu vois. À non, mais vraiment, c'est dur d'être parent, mais c'est super en même temps d'être parent. Mais c'est vrai que moi, il faut savoir que on est rentré en confinement. Mon fils avait 5 mois. 5 mois, vous imaginez? C'est-à-dire que j'ai passé tout le confinement à l'observer. Pouah, il est terrible cet âge du nourrisson. Entre 0 et 1 an, pour moi, c'est l'âge le plus sombre de la vie d'un être humain. Genre, je vous dis, j'ai passé tout mon confinement à observer mon fils. Je me dis, mais il m'a fait penser à des reportages sur les traumatisés de guerre. Tu sais, les traumatisés de guerre, c'est des gens, ils ont vécu des choses tellement atroces que leur cerveau a tout oublié. Qui se rappelle de quand il était nourrisson? Voilà, personne. On est tous des grands traumatisés. On va se rafraîchir la mémoire, ok? Quand t'es nourrisson, quand même, tu démarres ta vie, ton crâne est mou. Ça choque personne? Ton crâne est mou. Si quelqu'un fait tomber ses clés sur ta tête, c'est fin de carrière. Merci, bonsoir, terminé. Ton seul moyen d'expression quand t'es nourrisson, c'est quoi? C'est d'expulser des choses par tous les orifices à ta disposition et attendre. Ta place en soirée quand t'es nourrisson, c'est quoi? Tu sais, c'est dans un coin de la pièce entre le porte-manteau et les Stan Smith, tu vois. Et pour t'éviter toute source de joie potentielle, on t'attache dans un transat 14 heures par jour. Dans quelle direction? Le plafond. Pardon, quand j'ai vu mon gamin, là, je me dis, on est plus proche du butternut que de l'enfant, quand même, là, non? Et moi, je me dis, ok, je piche ça, je me dis, bah, Jérém, vas-y, détache-le, laisse-le en liberté, ton butternut. En moins de 2 minutes, il était dans le tambour de la machine à laver, le gosse. J'ai failli lui foutre 1700 tours minute, tu vois. Et moi, tu sais quoi, je lui en veux pas, à mon butternut, de vouloir se foutre en l'air, pas du tout. Parce que lui, il sait pas que cette vie-là, elle va s'arrêter à un moment donné, tu sais. Lui, il pense que sa vie, ça va être ça tout le temps. Genre vomir et se chier dessus en regardant le plafond. Oh! Mais tu m'étonnes que t'as envie de te foutre en l'air. Un adulte dans la même situation, il fait quoi? Il demande l'euthanasie, clairement. Je vous sens sceptique sur ma théorie du nourrisson suicidaire, hein? Ok, peut-être. Mais alors, expliquez-moi pourquoi, si vous êtes des jeunes parents, pourquoi on met des cache-prises? Pourquoi on met des protèges angles de meubles? Pourquoi le nourrisson, quand il va à quatre pattes, il va directement sous l'évier se faire un smoothie au desktop? C'est pour ça qu'on a inventé les protèges bouchons, tu vois? Et si par miracle, le gosse, imagine, il arrive à ramper jusqu'à une fenêtre pour en finir avec cet enfer de vie, là, t'as un grand noir qui escalade 4 étages à main nue pour venir le sauver. Oh non! Non, mais après, voilà, j'ai passé un super confinement à l'observer, à le voir grandir. Et j'ai fait, en plus, un après-confinement, mais tu sais quoi, mais absolument comme tout le monde, genre, j'ai maté la dernière saison de La Casa de Papel, je me suis branlé, je me suis séparé de ma femme. Pas dans cet ordre-là, bien évidemment. Hein. Oui, je me suis séparé de ma femme, ok. Et je sais très bien qu'il y a des gens dans la salle qui se disent, à ton avis, qui a pris les décisions? C'est elle? C'est lui? C'est moi? Mais elle a vraiment beaucoup insisté, quoi. Ça faisait 12 ans que j'étais avec ma femme, 12 ans, ok? Et c'était ma première petite amie. Une seule petite amie en 35 ans, faites le calcul. J'ai la maturité amoureuse d'un gamin de 13 ans. Ouais, et j'ai compris, tu sais, que j'avais la maturité un peu amoureuse d'un gamin de 13 ans il y a pas longtemps, juste après ma séparation, quand je suis allé sur Tinder pour la première fois. Sur Tinder, je rencontre Sarah, 28 ans, aime les fleurs et les cunis. Et ben là, il y a mon petit enfant intérieur qui a fait « Oh, trop cool, elle aussi, elle aime les fleurs !» Et là, j'aimerais juste qu'on prenne 2 petites secondes ensemble ce soir pour imaginer, ok, ce que peut ressentir un petit garçon de 13 ans, tu vois. Parce que, qui traverse la vie avec sa naïveté et son tamagoshi, tu vois, quand il entend ces mots, « Je veux que tu me lèches et que tu m'étrangles en même temps. » Wow. Non, parce que avant d'aller voir Sarah, j'ai fait un truc, tu sais, que j'avais jamais fait de ma vie. Vraiment, je suis allé acheter des capotes dans un supermarché en heure de pointe. Oh, l'aventure. Parce que là, j'ai compris qu'il y avait 2 problématiques à acheter des capotes dans un supermarché en heure de pointe. La première problématique, tu ne peux pas acheter que des capotes. Tu passes pour un immense pervers, ok? Du coup, il faut que t'achètes un 2e article, et c'est là qu'arrive le 2e problème. C'est mathématique. Genre, tout produit additionné à une boîte de capotes devient forcément suspect, voire inquiétant, on est d'accord? C'est-à-dire qu'en plus de passer pour un gros pervers, tu vas donner beaucoup trop de détails sur le pervers que t'as prévu d'être, tu vois. Du coup, moi, je me dis, Jérém, allez, ça va. Achète une boîte de capote et achète un truc sain pour contrebalancer. Je vais au rayon fruits et légumes. Je vois des courgettes, je me dis pas ouf, tu vois. J'ai vu des radis, je dis, ah, chelou. J'ai vu un butternut, j'ai changé de direction, clairement, tu vois. Je suis allé au rayon pâtisserie, je me suis dit, allez, capote bretzel, capote donuts. Non, tout ce qui est trop, on va éviter, clairement. J'ai essayé capote petit écolier. Ok, non, mais... Sans mauvais jeu de mots, on va pas forcer, clairement. À un moment donné, j'ai même voulu brouiller les pistes, tu sais, j'ai fait capote sopalin. Ouais, même le sopalin, il m'a regardé, il m'a fait « Oh ! Faut choisir ton camp, frérot !» Et là, à un moment donné, je me suis dit « Jérém, perdu pour perdu, tu sais quoi, tu n'as rien à raconter à ton fils, vas-y, tente un truc, fais le buzz !» J'ai fait « Capote, whisky, marteau. » Spécial Nordal-Lelandais. Allez, hop !
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0: On va passer maintenant à une autre forme d'humour. L'artiste que vous allez découvrir maintenant est un homme qui rencontre un gros problème, on peut le dire. Alors, il n'est pas le seul, vous allez me dire aussi. Depuis que son ex l'a quitté, il n'est plus vraiment le même. Il a donc décidé de monter sur scène pour vous parler avec beaucoup d'autodérision, évidemment, de cette expérience pour lui. Je vous demande de l'applaudir très fort. Il s'appelle Tristan Lopin.
3: Bonsoir, bonsoir. Merci. Bonsoir, alors voilà, je suis très content d'être ici ce soir parce que j'ai une très bonne nouvelle pour vous mesdames, vraiment, voilà, j'ai une bonne nouvelle, en fait je vous ai entendu, je vous ai comprise et en fait c'est vrai, vous avez raison, hein, les hommes ont un sexe à la place du cerveau. Voilà, mademoiselle est soulagée, je le vois, hein. Voilà, alors moi aussi, hein, puisque manifestement je suis un homme et non une créature céleste comme certains le prétendent, c'est pas une blague. Moi aussi, mais dans mon cas, c'est très différent. C'est pas un pénis que j'ai à la place du cerveau, non. Moi, c'est plus compliqué. Moi, en fait, c'est une énorme chatte. Voilà. Voilà, donc c'est très bête, c'est-à-dire que par exemple, quand je suis pas content, au lieu de le dire tout simplement et que les choses avancent, et ben je boude, hein. Tout en affirmant que tout va bien. Je retourne constamment les situations en ma faveur. Donc ouais, par exemple, quand j'ai tort, j'aime bien dire de toute façon, je fais jamais rien de bien. Voilà. Quand un mec me plaît, j'imagine toujours son nom de famille à côté du mien. Comme ça, si ça marche, c'est chouette, quoi. Quand je veux lui envoyer un texto, évidemment, je le fais toujours checker par mes 10 copines les plus proches. C'est la base. Quoi d'autre? J'ai déjà pratiqué la fellation parce que je voulais pas coucher avec un mec, mais que si je faisais rien, j'avais peur de passer pour une pute. Et ça, c'est terrible. Je ne suis pas seule. Je t'ai vu. Et j'ai un gros faible, mais gros, gros, vraiment, j'adore ça, pour les situations compliquées. Voilà. Ou pour les situations simples, hein, mais facilement complicables. Voilà, voilà. Donc autant vous dire que quand je me suis mis en tête de rencontrer un mec, j'ai pas fait les choses à moitié. Hein, déjà, il fallait qu'il soit beau. Parce qu'un mec moche, je trouve que pour les gens dans la rue, c'est pas très confortable. Enfin, ça me met toujours un peu mal à l'aise. Alors, un mec beau, mais pas d'une beauté ordinaire. Vous voyez, un mec beau, mais avec une faille. Alors, pas une faille à la Ribéry non plus, hein, évidemment. Un mec qui s'habille bien, mais qu'il le fasse pas exprès. Attentionné mais indépendant, viril mais dans les yeux duquel tu sens que lui aussi il a été un enfant, un mec qui fasse un peu hétéro mais pas trop, parce que moi les mecs qui portent des pantacourts et des chaussettes blanches en été, c'est pas du tout ma came. Quoi d'autre? Ah ouais, et un mec romantique, c'est chouette, et en même temps hyper macho. Ouais, s'il pouvait mettre un petit coup dans la gueule de temps en temps, ça serait chouette. Ouais, parce qu'en fait, moi, je suis très fan de Bertrand Cantat, Noir Désir, tout ça, j'adore. Voilà. Merci. Voilà, évidemment, le gros plus, hein, comme pour tout le monde, ce serait qu'il ait beaucoup d'argent, hein, mais qu'il sache rester simple. Non, il faudrait pas qu'il ait gagné au loto, parce que ça, c'est vulgaire. Hein. Voilà, alors évidemment, je pensais pas pouvoir mettre la main tout de suite dessus, hein, parce qu'il paraît que je suis pas tout seul sur le créneau ours sauvage à apprivoiser à tout prix. Hein. Et pourtant, je l'ai rencontré. Ouais, je sais. À une soirée, il était seul. J'étais seul. Il m'a regardé, je l'ai regardé. Il s'est levé, il s'est approché de moi, et là... Paf! Il m'a roulé le patin de ma vie. Ah ouais, non mais tu sais, l'impression que le temps s'arrête, qu'on passe la boum en fond sonore, qu'une caméra tourne autour de nous et que tous les gens de la soirée nous regardent en applaudissant comme à la fin de Titanic, vous savez, quand elle le rejoint sur l'horloge et tout là. Ah, c'est trop stylé! Ah ouais, le patin qui dit... Le patin qui dit « On va baiser !» Mais on va pas que baiser. Non. Le patin qui dit je vais t'aimer. Je vais t'aimer comme personne n'a jamais osé t'aimer. Je vais t'aimer comme tes rêves n'ont jamais osé imaginer. Bref, le patin qu'envoie du pâté parce que mes rêves à moi, ils vont déjà vachement loin. Mais bon. Tout se passait très bien entre nous. Il y avait vraiment un truc chouette, un truc vraiment physique, chimique, je ne sais pas, mais vraiment c'était cool. Mais comme souvent chez les hommes, on va pas se mentir, hein, j'avais le sentiment qu'il m'avait pas tout dit. Bande de petits bâtards. Donc là, moi, je me suis monté le bourrichon. Je me suis dit, non, mais attends, le bat, ça se trouve, le mec, il est marié. Si ça se trouve, il est père de famille. Si ça se trouve, il s'habille chez Célio. Le bat, quoi. Et en fait, pas du tout. En fait, c'est trop mignon. J'aurais dû m'en douter parce que, enfin, je le sentais. L'intuition féminine, peut-être. Je le sentais. Ouais, c'est trop mignon. Excusez-moi. Ok, j'y vais. Ok, je vous le dis, il faut que ça sorte. En fait, c'est trop mignon. En fait. Ok, j'y vais. Ok, en fait, il avait un cancer du poumon et la mucoviscidose. Les deux, quoi. Il était trop parfait. Ouais. Déjà, il était hyper affectueux. Mais ça, je pense que c'est à cause de la mort qui rôde, quoi. Le mec, il s'accroche, quoi. Ouais. Hyper rapidement, il m'a dit que j'étais l'âme de sa vie. L'âme de sa vie, quoi. Bon, il lui restait que 3 mois à vivre, mais bon, quand même. Ouais. Et en même temps, vous savez, il était très calme. Il avait vraiment cette sérénité, cette quiétude des gens en phase terminale. Ouais, parce que je vous dis ça, mais ça s'est terminé du jour au lendemain. Vraiment, on avait fait des projets ensemble, certes. À court terme, mais quand même, je m'étais même acheté une super tenue pour l'hôpital, un truc top, genre franchement même pas en solde quoi, donc voilà. Et là, vraiment du jour au lendemain, je me le suis pris sur le coin de la gueule, hein, vraiment, je vous le dis. Du jour au lendemain, le mec m'a annoncé qu'il était guéri. Alors là, évidemment, je l'ai quitté. Hein. Je pouvais quand même pas rester avec. Le mec a tout fait pour me récupérer. Il m'a dit, non mais tu sais Tristan, je t'aime. Ok, comme si c'était le seul. Super. Il m'a dit quoi? Il m'a dit hyper pathétique. Le mec, il me dit, ouais, c'est grâce à toi que j'ai guéri. Mais moi, j'ai jamais voulu qu'on en arrive là, évidemment. Hein. Non. Le mec, vraiment, il est devenu vulgaire. Il m'a dit, mais tu sais Tristan, j'ai toujours la mucoviscidose. Mais il est malade, le mec. Non, mais la mucoviscidose, mais c'est tellement 2007, quoi. Non, alors en même temps, je veux un mec qui envoie du steak, quoi. Je veux un mec qui donne tout de suite. Je veux un mec sans faux semblant. Je veux du fauteuil roulant. Je veux du moignon. Non, ok, excusez-moi. Non, pas les moignons, parce que moi, je suis très texto, donc c'est pas pratique. Mais je demande pas grand-chose, quoi. Juste qu'on me vende un peu de rêve. Moi, j'adore les enfants. Vous savez, j'adore les châteaux de sable, les parties de cache-cache, les toboggans, faire l'hélicoptère avec ma bite, j'adore. Le problème, c'est qu'en fait, aujourd'hui, c'est très compliqué. Vous savez, les enfants... Euh, les enfants, j'ai l'impression en fait qu'ils ont pas de valeur. Vous savez, par exemple, une valeur qui manque souvent aux enfants, je trouve que c'est la tolérance. Depuis quelques années, la tolérance, c'est un truc qu'on gère assez mal. Et en fait, j'ai l'impression que c'est parce qu'on n'a pas tous la même définition. Par exemple, moi, j'ai une de mes tantes, vous savez, elle est, elle se réclame d'être hyper tolérante. Et vous savez, elle est tolérante un petit peu à la Nadine Morano. Voilà, vous comprenez un peu le truc, c'est-à-dire qu'elle a aucun problème avec les Noirs puisque sa femme de ménage elle-même est sénégalaise. Ça va? Elle est pas mal cette robe. Un peu classique, mais pas mal. La petite robe noire, quoi. Oula, non, non, je le sais pas, elle me va, c'est sûr. C'est bien le problème, tout me va. Vous savez qu'on a déménagé? Écoutez, nous habitions Saint-Germain. Je suis très Saint-Germain. On a trouvé cette maison pas très loin, donc on a cédé. Une maison à Paris, ça n'a pas de prix. Enfin, si! Du coup, maintenant, nous habitons le quartier latin. Vous connaissez? Oh, écoutez, les petits marchés, les petits bistrots, le Paris Brut, quoi. C'est tout moi. Non, c'est le petit Louis qui a du mal à s'en remettre. Vous savez, il était très attaché au quartier et à son âge, c'est difficile de changer d'environnement. Il s'était fait plein de petits copains. Heureusement, on n'est pas passé rive droite. Je pense qu'il n'aurait pas supporté. Vous savez, il est très sensible. Comme tous les labradors, vous me direz. Donc maintenant, on y retourne tous les jours, oui. Ils sont fabriqués où, vos petits cachemires, là? En Chine! Ah, c'est drôle! Justement, l'autre jour, avec mon mari, nous regardons ce reportage sur les enfants qui travaillent dans les usines de vêtements en Chine. Écoutez, c'est pas possible. Oh, j'avais le cœur soulevé. Ah, ils sont d'un consciencieux! Oh, sur leur toute petite machine avec leurs tout petits yeux pendant des heures! Oh, j'aurais aimé pouvoir laisser de mes enfants. Toujours à chahuter, cela. Je vais vous dire, j'aurais aimé les prendre dans mes bras. Les Chinois, pas mes enfants, je les vois tous les jours. J'ai beaucoup de regrets, vous savez, qu'on ne puisse pas accueillir ces petits Chinois qui travaillent si bien et qui sont si discrets. Mais vous savez, je crois qu'il ne faut pas se laisser attendrir. On l'a déjà fait avec les Noirs et les Maghrébins, merci beaucoup. Écoutez, l'été dernier, encore avec mon mari, on a fait un safari au Kenya. On a vu des Noirs dans leur habitat naturel. C'est extraordinaire. Ah, on les voyait courir dans la savane, c'était drôle. C'était très émouvant, ouais. Non, vous savez, moi j'ai aucun problème avec les migrants, hein. Les Syriens, très bien, mais apprenez-leur à nager, merde. Oh. C'est vrai, ça. Non, avec mon mari, vous savez, on est très open. D'ailleurs, encore à Noël, je lui ai acheté le coffret de voyage en terre inconnue. Oh. On y découvre des gens d'une simplicité, c'est terrifiant. C'est mon neveu Tristan. Ça va? Mais super, j'ai eu ta mère au téléphone, mais c'est génial. Bah que tu sois... enfin, que tu préfères les... C'est génial. Ah oh, bah attends, moi je trouve ça super, mais tu sais, moi je suis très open, d'ailleurs j'adore Laurent Ruquier. Ah ouais? Ah non. Puis vous savez, moi je m'en suis toujours douté qu'il était un peu différent. Pas comme un Noir, hein, où là ça se voit tout de suite, mais... il a toujours été tellement sensible. Et du coup, tu as déjà essayé avec une fille quand même? Non, parce que tu sais ce qu'on dit aux enfants. Vous savez ce qu'on dit aux enfants? On dit pas qu'on aime pas tant qu'on n'a pas goûté, hein? D'autant que t'aimes tellement les enfants, tu te rends compte que ça va être compliqué pour toi. Oh oui, oui, l'adoption, c'est vrai. Enfin, vous savez, je crois qu'une famille, c'est quand même mieux avec un papa et une maman. En tout cas, si tu adoptes, je pense que tu devrais prendre un Noir. Bah, le Noir, ça va avec tout. Ouais. Non, parce que le jaune, c'est sympa l'été, mais en hiver, c'est tristoun. En tout cas, on pense souvent à toi avec Jean-Claude. Encore l'autre jour, on est tombé sur ce film avec Tom Hanks qui est atteint du sida. Philadelphia, oui. Ah, c'est un beau film, oui, c'est un très beau film. Oui. Tu te protèges, moi? Non, parce que t'as l'air palichon. Je t'en prie, file. Quel gâchis. Ils sont partout, ces gens-là, c'est terrible. Vous partez en vacances bientôt? Oui, nous allons au Touquet. Écoutez, c'est très chic, très sympa, mais il y fait un temps exécrable. Mais il y a la mer. Et ça, pour les enfants, ça n'a pas de prix. Et c'est vrai! La mer, c'est gratuit. Ah, oh, vous savez, je pense souvent à vous, d'ailleurs. J'ai ma petite Augustine qui est dans la boutique au coin de la rue. Ah non! Non, non, elle n'est pas vendeuse, elle est en stage pour son école de commerce. Mais c'est drôle, je lui dirais, elle va rire. Il n'y a pas grand monde d'ailleurs dans la boutique là. Oui, oui, la crise. Enfin, vous savez, la crise, je crois qu'elle a bon dos. Oui. Parce que nous aussi, la crise, entre la maison de Paris, celle du Touquet et notre petite bicoque en Provence dans laquelle on ne met pas les pieds, à 14h, il fait une chaleur à crever, on est obligé de fermer les volets, c'est insupportable. Eh ben, nous aussi, on fait le sacrifice. Moi, j'ai arrêté la French manucure et le spa. Hein. Tout de même, oui. Non, maintenant, tous les ans, en acte de solidarité, j'achète l'album des enfoirés. C'est bien ce qu'ils font. Hein. Oui, c'est important, vous savez, les gens ont faim. Les gens ont très faim, oui. Moi, ça va, j'ai bien déjeuné. Oh, écoutez, ne me flattez pas, vous savez, moi, je suis comme ça. J'ai le cœur à gauche. Merci beaucoup. Merci beaucoup.
0: Merci. Tristan Lopin à l'instant. En direct du Grand Point Virgule sur Rire et Chanson. Bravo Tristan.
3: Merci.
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0: Faites du bruit s'il vous plaît pour Sophia Bellaves.
5: Ok. Allez, ça y est, calmez-vous, ouais, je suis pas trop d'ambiance, hein. Non, parce que vous me connaissez pas, mais sinon, hop, je twerk. Et on va se le dire honnêtement, personne n'a envie que je twerk. Sauf monsieur, premier rang. Ça va, mon loulou? Ouais, t'es venu avec qui? C'est la famille. Allez, c'est gênant, on enchaîne. Bon. Tout le monde est content d'être là? Oui. Oh, magnifique, je suis contente. Moi, j'avais besoin d'une énergie sympa, hein. Je vous mens pas, je suis un peu tendue. Ouais, parce que j'essaye d'arrêter de fumer, donc on n'hésite pas, on force les rires, sinon je vous fume, c'est bon pour vous? Je m'en fous, je suis en roue libre. Ici, si je vous fume, là, je vous fume, la famille, je twerk. Je me dégoûte. Bon, j'ai envie de vous connaître un petit peu par applaudissement. Qui est venu avec sa maman ce soir? Oh, c'est bien. Je suis fière de vous, c'est important. Franchement, faut les sortir, les mamans, de temps en temps. Hein. Ben si, quand même, un petit pipi, une promenade, ça fait plaisir. Bon, je vais vous parler de ma mère, ça vous va?
6: Oui.
5: Ok. Déjà, pour connaître un peu ma mère, faut se dire, c'est le genre de personne qui s'endort toujours devant la télé, devant les émissions de meurtre. Vous voyez ces gens-là ou pas? Les gens normaux, ça les angoisse, elle, ça l'apaise, c'est flippant, hein. Et je sais pas si vous avez déjà réveillé votre maman qui dort. Ben, tu la réveilles pas? Tu la ressuscites? Mais attends, elle te fait des grands... Oh! Son âme reprend possession de son corps... Et elle ose te regarder, cette folle, elle te dit « Tu m'as fait peur !» Mais toi, t'es là, tu trembles comme ça, t'es traumatisée. Je vous jure, hein, un jour, j'ai réveillé ma mère, elle me fait « T'es qui ?» J'ai pleuré, voilà. 28 ans qu'on se connaît quand même, ça m'a fait mal au cœur. Bon, après, ma mère, elle est spéciale. Hein. Ben, les mamans de la salle, applaudissez, s'il vous plaît, que je vous parle un petit peu. Ok, d'accord. Ah, madame premier rang, tes enfants, ils ont quel âge? 42, 40, 34. Ah oui, c'est des grands loulous, hein, les... Ok. Bon, quand ils étaient plus petits, qu'ils faisaient une bêtise, tu faisais quoi pour les punir? Parce qu'aujourd'hui, 44, bon, ils te mettent une patate, ils t'allongent, hein. On va pas se mentir, hein. Mais avant, c'était quoi tes punitions, toi? Je faisais un câlin. Tu faisais un câlin?

À la DAS, c'était le conservatoire de Perpignan. Je me disais aussi, tous les orphelins, ils jouent de la guitare, c'est quoi cette histoire? Moi aussi, je voulais en faire. Mais on rigolait bien avec ma mère, hein, franchement. On mangeait bien aussi. Ouais, on mangeait très bien. Ouais, maintenant je suis grosse, ça rase. Bon allez, je vous aime bien, je vais vous faire une confidence. Vous savez que ces 4 dernières années, en tout, j'ai pris 40 kilos. Merci pour votre soutien. Et en fait, non, je me suis motivée cette année, j'en ai perdu 20. Et je me suis motivée, je me suis inscrite. Merci, oh c'est gentil, merci. Arrête, je vais twerker, pas trop fort. Hein. Là, je me suis motivée, je m'étais inscrite à la salle de sport et en fait, j'ai rencontré un dilemme les premiers jours là-bas. Je me suis rendu compte que le sport, j'ai du mal parce que j'ai une forte poitrine. Je sais pas s'il y a des femmes ici qui connaissent ce concept où dès que tu cours, t'es à deux doigts de te faire gifler par ton ins. Allez, par applaudissement, qui est avec moi dans ce combat? Oh, on est une communauté, hein. Ah si, d'ailleurs, je demande, il y a au moins deux messieurs qui applaudissent, donc c'est qu'on est beaucoup. Mais moi, j'ai toujours eu des gros seins. Hein. Dites-vous, en sixième, j'avais 10 ou 11 ans, je faisais un 95D. Ouais, j'avais les plus gros seins du collège. Ouais, ouais, ouais, ouais. Corps enseignant inclus, hein. Pas une prof qui avait des seins plus gros que les miens. Et c'est fou, parce que tout le monde pense que c'est un avantage dans la vie. Et moi, je suis là. Ah bon? Mais tu sais ce que c'est, toi, que toute ta vie, tu devras creuser 2-3 à la plage pour pouvoir t'allonger sur le ventre? Oui, je vous vois, les gens normaux. Faites des balades sur la plage, voyez des trous, hein. Et vous vous dites, ouais, peut-être c'est les tortues quand elles éclosent. C'est pas les tordus, c'est nous les tortues. Non, en vrai, vérité, il y a un seul avantage quand t'as des gros seins, c'est que tu te taches rarement le pantalon. Non, arrêtez d'applaudir. Non, je vous jure, hein, tout s'arrête ici. Moi, j'ai déjà fait tomber une merguez entière. Elle a rebondi, elle est retombée dans l'assiette. Je crois, même la merguez et margadée, elle m'a dit, mais ouais, je t'ai fait une dinguerie, là. C'est le seul avantage, hein. C'est pour ça que je m'étais motivée à perdre du poids, hein. Mais en vrai, j'ai eu un gros déclic dans ma vie, j'ai eu un déclic, parce qu'il y a un moment donné de ma vie, je vous dis la vérité, j'étais tellement grosse, je pouvais plus m'habiller. Est-ce que les filles, vous voyez ces tenues de folle qu'on met que le dimanche matin dans la rue? Les pantoufles, le bas de pyjama, la veste en fourrure, des tenues, tu restes un peu trop statique sur le trottoir, tu te fais 50 euros facile, d'accord? Facile, j'ai déjà essayé, 75 balles. Ah ouais, ça m'a refait ma semaine. Et en fait, un jour, j'ai eu le déclic parce que j'ai croisé mon voisin, beau gosse comme il est. J'avais la tenue de clocharde et le combo caddie pour aller faire la lessive. Et lui, il me voit comme ça en galère. Il me dit, bah, ça va, Sophia, tu vas où? Moi, pour rigoler, je lui ai dit, bah, regarde, je vais gratter de l'argent dans le métro. Il a pas rigolé. Non. Premier degré, il m'a répondu, ah, d'accord, bon courage, hein. Mais il est malade. Ah, moi, ça m'a marqué, hein. Donc maintenant, je fais gaffe. Je mise tout sur mon visage. Il y a des rires qui font mal au cœur quand même, hein. Non, je voulais faire des petits trucs. Je voulais faire chirurgie esthétique. Vous faites ça, vous? Ouais, il y a 2-3 mythos dans la salle, mais c'est pas grave. Non, après chirurgie, je vous comprends, ça fait peur. Moi, j'ai un oncle, il l'a fait, ça a raté. Je vous explique, mon oncle, il est blindé. Il voyage dans tous les pays. Chaque pays, il trouve une femme, il lui fait un gamin. Sa famille, c'est les Kids United, ok? Et l'année dernière, ce malade, il a payé 5000 euros pour changer la couleur de ses yeux. Vous savez que ça existait? Eh, le faites pas, c'est effrayant, hein. Le mec, tu le regardes, il est bronzé, rebeu, cheveux noirs, yeux bleu fluo, on dirait un Avengers. Mais je vous jure, on allume les lumières, il nous éclaire avec ses yeux comme ça, hop. 5000 euros, hein, non. Non, sinon je voulais faire blanchiment dentaire. Vous avez fait ça ou pas? Mais vous sortez de chez vous de temps en temps? Vous faites des trucs, sérieux, c'est important. Donc là, que des dents jaunes avec moi? Bon, bah on est une équipe, hein. Après, je vous comprends aussi, dentiste, c'est effrayant. Hein. Est-ce que vous aussi, quand vous allez chez le dentiste, il vous met 3 instruments dans la bouche? Un qui souffle, un qui vibre, un qui aspire. Moi, chaque fois, je me dis, Sophia, bouge pas la langue, à tout moment, ça fait de la musique. Et le dentiste, à ce moment-là, il trouve rien de mieux que de poser des questions. Vous aussi, fais ça! Mais toi, c'est un grand frère, c'est en galère! Et lui, il te dit, tu te brosses bien les dents en circulaire, hein? Et toi, comme un fou, tu lui réponds, tu fais oui en circulaire, en circulaire. C'est quoi ça? C'est pas normal, hein? Moi, je vous jure, les gars, j'ai réfléchi, le dentiste, il se fout de notre gueule. Non, parce que quand même, c'est 7 ans d'études. Tu vas me dire, au bout de tant d'années, le monsieur, il s'est toujours pas bien placé, le tuyau qui aspire la salive. Mais vous aussi, vous vous noyez avec votre propre salive. Mais moi, tout le long du rendez-vous, je suis en angoisse. Je me dis, je veux pas mourir noyée. Je veux pas mourir noyée.
Et lui, il s'amuse, il prend le chaud d'air froid, il te le met sur la

0: Paris et te demande si ça fait mal. Je me dis, est-ce qu'une fois dans sa vie, il y a un mec qui lui a dit « Non, j'ai kiffé, recommence !» Malade. Il y a des métiers comme ça, je vous jure. On a peur d'y aller. Hein. Les coiffeurs aussi. C'est peut-être méchant ce que je vais dire, mais honnêtement, je le pense. Pourquoi les coiffeurs, toujours, ils ont des coupes de merde? Non, mais pardon, hein. Mais la coiffeuse, elle te stresse. Elle arrive, elle a un côté court, un côté long. Un côté rose, un côté blond. On dirait un Malabar Bigou, saveur vanille fraise. Et je me dis, la dame, elle est censée représenter son métier. Tu sais, c'est comme si le dentiste, il arrive, il a les chicots toutes pourries. Il dit, qu'est-ce qu'on vous met au nandi? On fait le blanchiment, le détartrage. Ben, t'es pas bien, tu stresses. Oh, je vous jure, il y a des métiers comme ça, je les comprends pas. Hein. Moi, j'ai fait beaucoup de métiers dans ma vie. Hein. Oh, j'ai commencé, j'ai été femme de ménage. Après, j'ai été femme de chambre. Inch'Allah, un jour, femme de footballeur. Ouais, je me le souhaite, je mérite. Et j'ai été aussi caissière. Par applaudissement, qui a déjà été caissier ou caissière ici? Ok, d'accord, petite équipe. Dites-moi à l'unisson, est-ce que vous avez kiffé l'expérience? Non, on est d'accord, c'est dur. Hein. En fait, moi, ce qui était horrible, c'est que les clients, ils s'adressaient à moi comme si j'étais débile. Je vous donne un exemple. Je suis à ma caisse, je dois peser des fruits et des légumes. Ouais, parce qu'en plus d'être caissière, j'étais maraîchère, laisse tomber. Donc je prends les fruits, je mets sur ma balance, le temps de chercher le code, il y avait 200 codes, ça prenait une seconde. Une fois sur deux, j'avais un client qui me regardait, qui me faisait... C'est des bananes. Moi, ça me rendait ouf, hein. Donc au début, je m'énervais contre eux, t'es en mode, ouais, je connais mes fruits et tout. Puis à la fin, il y en avait tellement, j'ai abandonné. Je rentrais dans leur jeu, je faisais... Banane. Ben, ils étaient tout contents. Ah, je connais mes fruits quand même. Ah, c'est fou. Bon, j'ai envie de vous connaître un petit peu plus, là, par applaudissement. Qui a la même passion que moi ici? Qui sait très bien cuisiner? Ok, d'accord. Ah, il n'y a que des madames qui ont applaudi, et toi, monsieur? C'est quoi le plat que tu fais le mieux?
1: Tartatin d'aubergine.
0: Tartatin d'aubergine. Ah, c'est précis, hein. Direct, tartatin d'aubergine. J'adore, je suis fière de toi. Parce que la dernière fois, j'ai demandé à un monsieur, j'ai dit, vas-y, c'est quoi ton plat? Il m'a dit, les œufs. Je lui ai dit, barre-toi. Tu prends tes affaires et tu dégages. Moi, je comprends pas les gens qui savent pas cuisiner, ça me fascine. J'ai une pote comme ça, toujours elle m'invite à manger. Parce que c'est toujours les gens qui savent pas cuisiner qui t'invitent à manger. On dirait qu'ils veulent prouver que c'est dégueulasse. Les gars, elle m'invite à manger, elle me fait un 4 quarts. Monsieur tarte aubergine, 4 quarts, c'est bon pour toi? Bah classique, des œufs, du sucre, de la farine, du beurre. J'ai goûté, ça avait goût de la merguez. Mais comment c'est possible? Moi, je lui ai dit bravo, c'est de la magie, depuis on l'appelle tous Hermione. Voilà, c'est... Mais c'est fou, parce que tous ses plats, ils sont ratés, mais elle est tellement fière de ce qu'elle fait. Tu sais, quand elle amène le plat, elle fait comme dans Top Chef. Elle fait « Alors on part sur un croustillant de... » Moi, je connaissais pas cette expression « on part sur... » Puis j'ai goûté, j'ai compris, je suis partie. Et ni sur le croustillant, je pars. Non, mais je suis dure avec elle, je sais. Hein. Des fois, je lui dis honnêtement, c'est pas très bon et tout. Elle me dit « Ouais, Sophia, t'es dure. Moi, j'ai mis de l'émotion dans mon plat. » Je lui ai dit « Oui, le dégoût, la colère. » Ça se voit, ça c'est remarquable. Arrêtez, vous êtes des petits loulous, hein. Non, mais après, voilà, chacun sa passion. Et là, récemment, avant de vous quitter, je voulais vous partager un truc. Est-ce que, vous avez vu sur les réseaux, il y a des gens qui sont passionnés d'un nouveau sport qui s'appelle le hobby horsing. Personne connaît? Oh, ceux qui connaissent, votre vie est fabuleuse, laisse-moi expliquer. En fait, me fais pas le sketch, je vous explique. Le hobby horsing, c'est fabuleux, c'est un sport, c'est du cheval. Mais sans le cheval! Ils ont enlevé le cheval! À la place du cheval, l'élément essentiel à l'équitation quand même, ils ont mis un bâton, un grand bâton comme ça, avec une tête de peluche, et ils chevauchent dans leur jardin et ils sont contents. Et pour eux, c'est du cheval! Moi, quand j'ai vu ça honnêtement, je me suis dit, pourquoi? Parce que en vrai, t'as pas d'argent pour faire le cheval. Ben, tu fais pas le cheval! Moi, j'ai pas d'argent pour l'hélicoptère, je mets pas deux plumes entre les fesses et je suis là, je vole! Non! Bon, allez, je m'arrête là-dessus, merci beaucoup!
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2: Nous sommes très très heureux d'avoir avec nous ce soir une star québécoise. Son premier spectacle a été là-bas un véritable carton, c'est un véritable phénomène. Je vous demande s'il vous plaît, mesdames, messieurs, un tonnerre d'applaudissements pour Rachid Badouri.
4: Yes!
2: Bonjour, bonjour.
3: C'est qui lui? Ça va? Ouais, on est très proche, madame. Hein, t'as vu? Il était bien sur Rachid, j'ai vu ses trucs là, très très proche. Bonjour, comment ça va? Ça va bien? Oui! En haut, les pauvres, ça va? Hey, Quentin, saute! Mais Rachid Badouri, québécois d'origine marocaine. Oui, oui, tu peux rire, il n'y en a pas beaucoup là-bas. Ouais, considère-moi comme un couscous à l'érable, voilà, c'est ça. Ouais, mon père, il n'a pas émigré en France et en Belgique. C'est le seul con qui s'est endormi dans le bateau jusqu'au Québec. Il voulait voir la France, il a eu le froid. Voilà, c'est ça qu'il a eu. Sérieux, c'est fou. Non, j'aime être ici. J'adore être à Paris. Vous avez une belle ville. Une super belle ville. Paname, Paris, appelez ça comme vous voulez. Je suis un peu confus, par contre. En tant que Québécois, je suis confus. Je suis arrivé ici, puis c'est pas ce qu'on nous a promis. Hein. On dit, c'est la ville de l'amour. Personne ne se parle. C'est la ville du parfum. Ça sent la pisse partout. La ville de la grande gastronomie, Rachid. Ouais, je mange du maïs d'or avec des châtaignes. C'est très, très cool. La ville de la mode. Et on a monsieur. Ah, c'est pas vrai. Arrête, va me taper. Arrête ça. Non, j'ai le même veston quand je fais de la peinture. Mais c'est vraiment... C'est pas vrai, ta gueule. Mais... Alors, Rachid Badouri, mon père, voilà, qui a immigré au Québec dans les années 80. J'étais le seul Québécois, marocain, pardon, d'origine marocaine. Vous dites beurre ici, mais le seul brun dans la cour d'école. La première fois que les Québécois m'ont vu, ils n'avaient jamais vu ça de leur vue. J'étais un martien. Ils m'ont approché comme ça, ils m'ont encerclé. Hey Michel, viens ici. Va chercher le filet à papillon, on va l'attraper ici. Allô? Où est ta planète? Moi, je leur faisais peur, je répondais. J'avais pas d'amis. J'avais que deux amis, tu t'imagines? Et le premier, il avait pas le choix de traîner avec moi, c'était le seul noir de l'école. Mais le deuxième, c'était un Québécois. Mais il était roux, c'est pas pareil. Imagine le trio de merde. Un noir, un brun, un roux. On marche dans la rue, un à côté de l'autre. On avait l'air de l'évolution de la rouille. Voilà, c'était ça. Mais ces Québécois, ils voulaient toujours jouer au même jeu. Les mêmes jeux à chaque fois, les mêmes jeux. Super-héros, toujours les mêmes jeux. Et moi, j'avais pas ma place en tant que beurre. Chaque fois la même connerie. OK, tout le monde. Oh ouais, on va jouer au super-héros. Aujourd'hui, Paul, tu vas être Batman. Eric, Superman. Rachid, Aladdin. Eux, ils avaient une cape, j'avais un tapé. C'est pas cool, un tapé. Ma lampe magique, c'était le tagine de ma mère. Frotte, c'est aux olives, frotte. Vraiment, c'était... J'aime être ici. Qui rit comme ça? Oh, wow. C'est quoi ce rire, madame? Ça vient avec un balai? Qu'est-ce qui se passe? J'adore les rires comme ça. C'est fou, j'adore ça. Ça, c'est des gens qui vont vivre longtemps parce qu'ils rient très fort comme ça. On a fait un spectacle hier au théâtre de 10h. Je te jure, il y avait une dame. À chaque 15 secondes, son rire, sur un périmètre de 10 mètres carrés, les gens saignaient des oreilles. Je te jure. Son rire, c'était ça. Chewbacca? T'es où? Viens, je te rase, viens. J'aime être à Paris, j'adore Paris. C'est un peu tendu, on le sent. Hein? Je suis arrivé à l'aéroport, c'est la première fois de ma vie qu'on nous accueille à la sortie de l'avion avec l'armée. J'avais jamais vu ça de ma vie. Mais je vais vous dire un truc, ça fait peur, l'armée. Mais il y a quelque chose avec vos uniformes ici. Que ce soit la police, l'armée, les douaniers. Il y a une pièce, toujours une pièce sur vos uniformes qui après, on se fout de votre gueule. Je m'excuse. Le gars, il avait les bottes d'armée, le pantalon, les guns ici, la carabine, mais il avait un chapeau qui tombait sur le côté comme ça, ici. J'appelle ça la tarte.
4: Tu t'imagines, ça n'a pas très peur, hein. Attention, les tartes arrivent, c'est incroyable. Et je te jure, le douanier qui m'a reçu, c'était quelque chose d'extraordinaire au Terminal 3. Si je sais pas si t'as déjà été au Charles de Gaulle, Terminal 3, c'est un terminal qui a été oublié depuis 1944. Mais il y a encore des gens qui travaillent là-bas, avec des vieux uniformes. J'ai tombé sur un douanier avec l'uniforme traditionnel, pantalon serré, avec une ligne rouge sur le côté, comme ça. Mais il avait un képi, comme ça, très très haut, et une petite palette en avant. C'était marqué police, j'avais pas peur, hein? Viens au Québec, je te montre c'est quoi des douaniers, des policiers, ils ont l'air de Robocop. Ici, c'est casse-noisette. Passeport, passeport, tout le monde, passeport. Passeport. J'étais le prochain en ligne, il me dit, toi, oui, toi, monsieur propre, viens ici, viens. Il dit, ton passeport. Je donne mon passeport. Il dit, alors, Richard Badouri. Je dis, non, c'est Rachid Badouri. Il dit, hey, t'es arabe et t'es à Paris. Je cherche pas la merde, appelle-toi Richard. Et vous faites quoi dans la vie? C'est la première fois de ma vie, Paris, qu'on me demande ce que je fais dans la vie. Ça regarde qui? Qu'est-ce que tu viens faire ici? Oui, mais qu'est-ce que tu fais dans la vie? C'est quoi? Si je suis chômage, je marque chômage. Si je suis producteur, je marque voleur. Je sais pas quoi dire. Alors je le regarde et je lui dis, je suis humoriste. La gaffe que j'ai fait. C'est quoi ça, humoriste? Mais monsieur, franchement, je fais rire des gens. Ah, t'es un clown. Non, je raconte des blagues. Il raconte des blagues. Mais vas-y, raconte une blague pour voir. Monsieur, il est 6 heures du matin. Je ne vais pas vous... Raconte-moi une blague ou tu passes pas couscous, elle est une blague. C'est mon métier, est-ce que vous comprenez ça? Vous êtes douanier, est-ce que je vous dis, ah, douanier, faites-moi une fouille? T'as qu'à demander, Robert! Va chercher l'huile de... la vaseline pour Richard. Ou l'huile d'olive, un des deux. Il veut me faire une fouille, Paris, parce que je veux pas lui raconter une blague. J'en veux pas de fouille, il est 6 heures du matin. Je suis pas dilaté. Qu'est-ce que je veux... Est-ce que c'est pas encore... Qu'est-ce que... Ça parce que j'ai répondu à une question stupide. Qu'est-ce que tu fais dans la vie? J'ai dit humoriste et là j'étais dans la merde. Non, si tu traverses les douanes au Canada, on te pose pas des questions comme ça. On te pose pas des questions stupides comme ça quand tu traverses les douanes canadiennes. Non, on te pose des questions encore plus stupides. Je te jure, tu traverses les douanes au Canada, on te remplit un papier et il y a une question. Vous êtes prêts pour celle-là? Est-ce que vous avez visité une ferme? C'est quoi le rapport? Moi, ça fait 20 ans que je voyage Paris. Ça fait 20 ans que je vois la même question. Qu'est-ce qui arrive si tu dis oui? Qu'est-ce qui arrive? J'en peux plus. Ma curiosité a pris... Il dort? Il dort, là? J'ai tout eu, mais un gars qui dort dans le spectacle, j'ai jamais eu ça de ma vie. Il dort ou c'est une blague? Ah, d'accord, parfait. Wow, super. T'es un super héros, frère. Tu dors et tu sais de quoi je parle en même temps. Non, c'est juste que t'es pas drôle, voilà. Réveille-moi quand il ferme sa gueule. Encore toi, Eric Ramzy, qu'est-ce que tu fous là? J'en ai pas pour longtemps, je m'excuse. Je te déranger au travail, tout ça. Je suis désolé. Ça arrive, ça arrive. Alors disais-je, la prochaine fois que je traverse les douanes au Canada, parce que ma curiosité en peut plus de voir cette question, avez-vous visité une ferme? Je te promets, je vais prendre ce papier au Canada, pour toi, juste pour voir pourquoi il pose cette question depuis 20 ans. Je vais encercler, oui, j'ai visité une ferme. Je vais arriver devant le douanier québécois. Salut, ça va bien? Ferme ta gueule, regarde ça. Avez-vous fait un bon voyage, monsieur? Ouais, OK. Est-ce que vous avez quelque chose au tabarnak? Vous avez visité une ferme? Moi? Bougez pas, je fais un appel, OK? Code ferme. Je répète. Suivez-moi, s'il vous plaît. Qu'est-ce que ça veut dire, ça? Ça, on le sait, mais ça, c'est pire, ça. Imagine-toi ça. Il va te faire marcher dans un long corridor étroit. Et je suis sûr qu'après une demi-heure, il va te sortir à l'extérieur de l'aéroport. Un coin que tu ne connaissais même pas qui existait. Oh, ça y est, ils vont me fusiller parce que j'ai fait le con. Pourquoi j'ai dit oui? Je veux pas le savoir, c'est quoi cette réponse? Pourquoi? T'aperçois une piste d'atterrissage abandonnée. Tu le sais, Paris, qu'elle est abandonnée. Il y a un arbre qui a eu le temps de pousser dessus. Viens ici, toi, viens ici. Comme ça, hein, Richard? On a visité une ferme. Hein? Ben, tu vois le tracteur sur la piste numéro 4 là-bas. Est-ce que tu le vois, le tracteur? Ça fait 20 ans qu'il bloque la piste. Pourrais-tu nous bouger là-dedans? On sait pas comment le faire bouger. Est-ce que tu peux, toi? On sait pas si c'est l'embrayage. On connaît pas.
5: Je suis marié, dernièrement, marié. Merci beaucoup.
4: Marié, merci. Dernièrement, il y a 5 ans, et j'ai pas amené ma femme avec moi en France cette fois-ci pour le voyage. Je ne peux pas parce qu'elle étudie beaucoup, elle est encore au lycée. Et qu'est-ce que je... C'est fou à quel point j'ai connu plus de choses sur ma femme après le mariage, quelques jours après, qu'avant. Il y a des couples mariés ici ce soir, j'ai entendu tout à l'heure applaudir. Expliquez-moi pourquoi les côtés sombres et ténébreux de ta femme, tu les apprends seulement une fois mariés, quelques jours après. Pourtant, on a sorti 5 ans ensemble. Pourquoi j'ai pas su ça avant? Première chose que j'ai appris sur ma femme, c'est que ma femme parle l'arabe. Je le savais même pas. Je t'explique, elle est québécoise comme moi. On est nés au Québec, mais elle est d'origine syrienne. Calme-toi. Et j'ai vraiment... Elle a les cheveux blonds, yeux bleus, elle a jamais parlé arabe devant moi. La première fois qu'elle me parle arabe, on est mariés depuis 3 jours, on est au restaurant, sa mère, elle appelle, elle se met à gueuler en arabe au téléphone. Amène-lui un verre d'eau, elle s'étouffe. Amène-lui un verre d'eau! Deuxième chose que j'ai appris sur ma femme une fois mariée, c'est que moi, j'ai connu ma femme avant le mariage très timide, d'accord? Très timide. Une maladie. Elle a peur de te déranger. Toujours peur de... Oh non, je veux pas te déranger. Oh non, je veux surtout pas te déranger. Elle cogne sur la porte du frigo avant de l'ouvrir. Oh, banane tout nu. Désolé, banane, je voulais pas te déranger. Et une fois mariée, elle est venue avec moi à Paris et elle a fait un truc qui a remis en question sa timidité en une fraction de seconde. Je t'explique. On entre dans une pâtisserie rue Montorgueil, fondée et ouverte il y a 300 ans, en 1725. J'avais de la misère à le croire. J'entre à l'intérieur, je vois une madame assez âgée à la caisse. Je suis avec ma femme, je lui demande, madame, je m'excuse franchement là, hein, on va arrêter de se foutre de la gueule des gens là, franchement. Là. C'est vrai que c'est ouvert, hein, il y a 300 ans. Je m'attendais pas à ça, la madame, méchante. Mais c'est écrit devant, merde! Et ma femme lui répond un truc, je la reconnais plus. T'en fais pas, chérie, je pense qu'elle était présente, elle, le jour d'ouverture. Mais d'où ça sort, ça, Paris? C'est comme si avant le mariage, les femmes, ça se retiennent. Ça n'ose pas trop en dire. Puis une fois qu'ils sont mariés... Avant le mariage, ma femme éternuait, c'était mignon. Excusez-moi. Dès qu'elle a entendu, vous êtes maintenant mari et femme. Ah! Oh! Oh, je vais aller éplucher des carottes, moi. Avant le mariage, ma femme se mouchait, elle avait prendre un mouchoir. On aurait dit les grands ballets français. Mari et femme. je veux la culotte de prise ici. Là. Attends, avant le mariage, ma femme riait. C'était mignon. Mari et femme. Toi aussi, tu fais ça? Hein? La folle. Qu'est-ce qui explique ça? Et pourquoi ça sort une fois marié seulement? Explique-moi. C'est pas juste. On est marié depuis 3 jours. On est au resto. Je lui raconte une vanne. L'addition, s'il vous plaît. Séparer, Peggy la cochonne va payer pour elle. Hein? Hein? Hein? Elle cherche des truffes, là, vas-y. Mais la chose que ma femme a fait depuis qu'on est mariés, ça m'a effrayé pour le restant de mes jours. Parce que ces 3 petites choses que je vous ai racontées, c'est correct, tu t'habitues. Au début, c'est un choc, mais après, c'est correct, tu l'aimes, elle t'aime, c'est ce qui compte. Mais ma femme a fait un truc depuis qu'on est mariés. Comme on dit au Québec, faut que je mette mon pied à terre. Je peux pas accepter ça. Parce que ça m'a effrayé pour le restant de mes jours. Arrête de rire, tu sais même pas de quoi je te parle. Je te parle d'une vraie peur, Paris. Une peur, pas une peur normale. C'est quoi une peur normale pour toi? Te faire poursuivre dans une ruelle par un Jason avec une tronçonneuse? Ouais! C'est pire que ça. C'est quoi pour toi une peur normale? T'asseoir dans un avion, attendre le pilote dans le micro, faire... Nous allons maintenant décoller vers un monde meilleur. Allahu Akbar! Ça existe, mais oui, Air Egypt. Mais qu'est-ce que je te dis, moi? C'est trop vite, c'est trop rapide.
2: Il est malade,
4: je vais vous dire, je vais vous dire cette peur qu'elle m'a fait. Ma femme, parfois, dort les yeux ouverts.
3: Ça, ce n'est plus de la peur, Paris. C'est de l'exorcisme live.
4: La première fois que c'est arrivé, je suis dans le lit, je regarde la télé, elle est à côté de moi et je l'entends respirer. Ah! Et le cauchemar a débuté. Elle se retourne vers moi et elle me fixe. Ouvert. Elle a comme vu que j'ai eu peur, elle a fait exprès à respirer plus fort. J'étais sûr que comme dans le film L'Exorcisme, sa tête allait faire un 360. Va dans la cuisine me chercher un cookie, petite pute.
2: Excusez-moi.
4: Ma femme vient d'une autre planète, Paris. La tienne aussi, arrête de rire. Hé, hey, les gars, on va arrêter de faire les cons. Combien de temps on va ignorer? Combien de temps encore on va attendre et on va commencer? Faut admettre qu'elles sont plus intelligentes, plus rapides que nous. C'est pas vrai, les filles? Hein? Ils disent qu'elles viennent de Vénus. Je pensais que c'était un con, le gars qui a écrit ça. C'est pas un con, c'est un génie. J'ai regardé sur Wikipédia. Tu sais c'est quoi la caractéristique de la planète Vénus qui va te frapper dans la gueule? Hein? Messieurs, écoute.
3: C'est la seule planète dont toutes les planètes qui tourne dans le sens contraire des autres planètes.
6: Mais voici!
4: Elles sont faites fortes, pas comme nous. C'est des femmes bioniques. Ne te fie pas à leur taille. Elles sont faites fortes, les femmes. Elles passent à travers des cancers comme des grippes. Nous, les hommes, une grippe. Elles sont faites fortes. Ouais, et nous, on peut pas, comme les femmes, j'y ai pensé, on peut pas, nous, les hommes, comme les femmes, c'est des femmes bionées, on peut pas nous saigner pendant 5 jours sans arrêt et ne pas mourir après. Hein? Parce que elles, dans leur semaine du mois, ça n'arrête plus, mon ami! À vous voir aller, même Edouard, dans la toilette, frère. Moi, j'ai plus soif. Ciao! Je suis allé voir mon père pour des conseils, je dis, papa, 45 ans de mariage, aide-moi, est-ce que ça arrête? Ça n'arrête jamais, mon fils. C'est écrit sur la boîte. Always.

0: Merci.
1: Quel accueil.
0: Merci, très bravo. Apprécié. Merci beaucoup et j'aimerais remercier Éric Chanson. J'ai débarqué ici en 2011, je faisais beaucoup de va-et-vient. Là, je me suis vraiment installé en France, je suis presque français. Mais quand je suis arrivé en 2011, vous étiez les premiers à m'accueillir et de tout de suite à me faire
1: sur les Open du Rire déjà.
0: Exactement.
1: À l'époque.
0: Et à chaque post que je fais sur Facebook, Instagram, il y a toujours une reprise de Rire et Chanson. Vous encouragez beaucoup les humoristes de France.
1: Et nous, on est très heureux de t'avoir découvert à l'époque.
0: Merci beaucoup en tout cas. Merci, c'est très très très gentil.
1: Merci Rachid.
2: Rire et chanson.
1: Faites du bruit, s'il vous plaît, pour David Azencot.
3: Ça va? Il vous reste encore un peu de jus, quand même? Ouais, vous en faites pas, hein, je suis l'avant-dernier, comme disait le mec sympa au gangbang. Non, mais je suis très heureux d'être ici, bien sûr, hein, très heureux. Je vous cache pas que je suis un peu crevé quand même, hein, un peu, parce que je passe beaucoup de temps sur les routes pour la tournée, je passe beaucoup de temps dans les trains et voilà, je commence à être un peu, hein, j'ai des bonnes grosses valises sous les yeux, hein, à ce niveau-là, c'est pas des valises, hein, c'est du sac de voyage. Voilà, pour vous dire, je paye un supplément sur le Ouigo. Voilà, si vous avez rigolé, vous êtes pauvre. C'est un test que je fais à chaque fois en début de spectacle pour savoir un petit peu la tendance socio-économique, donc plutôt public de droite. Et en fait, oui, sur le Ouigo, on paye un supplément pour les bagages. Et là, je sais que tous les gens qui prennent le vrai TGV sont... Comment ça? Un supplément dans un train? Mais c'est inouï. Parce que vous prenez le TGV inouï. Le TGV inouï, c'est inouï. Ah, il y a un confort inouï. Ah là là, il y a des sièges moelleux. On peut rester assis pendant tout le voyage dessus. C'est inouï. Il y a un service inouï. Oh là là, on arrive au wagon restaurant. Il y a des grands chefs qui ont préparé des petits bocaux avec des petites épaules, des petites carottes, des petits cerfeuils. Oh, c'est inouï. Pour seulement 22 euros, un petit prix inouï. Et surtout, surtout, dans les TGV, il y a les blagues des chefs de bord. Il y en a qui ont eu droit à ça? Parce que maintenant, maintenant les mecs font des blagues dans les TGV. Des blagues comme « Bonjour et bienvenue à bord de ce TGV 8880 à destination de l'aventure, mais surtout de Toulouse. Je suis Pierrick, votre chef de bord, accompagné de Dimitri, votre conducteur intrépide, qui nous emmène à plus de 300 à l'heure. J'espère qu'il n'est pas aussi rapide au lit avec sa femme. Et également avec nous Charlotte, notre barista caliente, pas seulement parce que ses boissons sont chaudes. Mais tais-toi. Tais-toi. Moi, je sais pas pour vous, mais moi, quand je suis dans le train, j'ai envie d'être tranquille. Hein, je paye pour ça, en fait. Je sais pas, à ce moment-là, vraiment, si on inverse les rôles, à ce moment-là, je vais aller voir le contrôleur la prochaine fois, je vais dire, excusez-moi, je peux conduire la locomotive? Je sais pas, je suis humoriste, donc peut-être qu'on pourrait... hein? Je sens que vous êtes pas avec moi là-dessus, mais... Vous me trouvez trop énervé, mais moi, vraiment, vraiment, je paye pour un service, en fait. Et attention, attention, parce que ça, c'est pas le pire. Le pire, c'est qu'il y a des blagues low cost sur le Ouigo. Encore pire. La dernière fois, j'ai eu droit à ça.
4: Bienvenue à bord de ce Ouigo. Je vous rappelle que dans ce Ouigo, il n'y a rien. Il n'y a pas de prise pour vos ordinateurs, il n'y a pas de Wi-Fi, il n'y a pas de wagon-restaurant. Donc, si vous n'avez pas mangé avant de prendre place à bord de ce train, vous allez vous initier aux joies du jeûne intermittent.
3: Qui n'est pas une si mauvaise blague, hein, mais quand tu l'entends 5 fois de suite dans 5 Ouigo, tu te sens un petit peu méprisé à force. Hein. Mais bon, le pire que j'ai entendu, c'est qu'il a rajouté une blague la dernière fois. Il a fait
4: « Puisqu'il n'y a pas de Wi-Fi, apprenez à découvrir vos voisins.
3: » Non, non plus, non. Non, non, non, non, non, non. Parce que la dernière fois, je pense que j'étais assis à côté de la femme la plus chiante du monde. Je le sais pas parce qu'elle m'a parlé, mais parce qu'elle était au téléphone, avec sa mère d'ailleurs. C'est une fille d'environ 25 ans, et elle était comme ça. « Allô? Ouais, ça y est, je suis dans le train. Bah j'ai de la chance, je suis dans le bon sens. Bah tu sais bien, je préfère quand je suis dans le bon sens. Ce matin, ouais, bah oui, j'ai pris mon petit déjeuner. Bah j'ai mangé des tartines beurrées. » Vraiment, c'était ça le dialogue. Je me suis dit, ça va être long. Et j'ai fini par comprendre qu'en fait, cette femme, elle était militaire et qu'elle rejoignait sa base. Et je me suis dit, putain, ça va être long. Mais surtout, je me suis dit, putain, Macron veut envoyer ça en Ukraine. On est mal barré quand même, hein. Du genre, allô? Ouais, ça y est, je suis en Ukraine. Bah, j'ai de la chance, je suis dans le bon sens. Je vais vers la ligne de front, ouais. Ce matin, à la cantine militaire, ouais, j'ai mangé des tartines et... Parce que des fois, les Russes visent bien. Alors attention, hein, j'ai rien contre la SNCF. Hein, d'ailleurs, quand ils font grève, je respecte leur combat légitime pour leurs acquis sociaux. Sauf quand ça m'emmerde. Et la dernière fois, ça m'emmerdait vraiment parce que je devais aller jouer à Lyon. Donc j'ai pris le TGV italien. Hein, la Flecha Rossa, qui veut dire la flèche rouge en italien. Ou la fraise rouge, j'en sais rien, je parle pas italien. Et le train est parti à l'heure. Attendez, c'est pas fini. Le train est arrivé en avance. 10 minutes en avance à Lyon. Il y avait que des Français dans le wagon. On savait pas comment réagir. Mais du coup, on descend ou bah ça nous est jamais arrivé. Alors on sait pas quoi faire. Hein. Bon, je suis pas fatigué que parce que je prends le train tout le temps. Je suis aussi fatigué parce que je vieillis. Hein. Je viens d'avoir 50 ans. Voilà. Ouais, je sais. Je fais moins. C'est l'alcool. Vieilli en fût de chêne. Alors ouais, 50 ans, je les ai. Et 50 ans, c'est l'âge des tests, hein, c'est l'âge des bilans d'ailleurs. Et j'ai été chez le médecin. Et il m'a dit, c'est quoi votre relation avec l'alcool? J'ai dit, franchement, on s'entend hyper bien. On se voit quasiment tous les soirs. L'alcool commence une phrase, je la finis. Vraiment, c'est... Et le gars, évidemment, il m'a fait la morale. Il m'a dit, faut boire moins et tout. Et c'est normal, c'est son rôle en tant que médecin, surtout des jeunes médecins qui viennent s'installer. Mais j'en viens à regretter mon vieux médecin de famille, vous savez, qui était genre, oh, mais de toute façon, en dessous de deux paquets, c'est pas vraiment fumé, hein. Vous êtes fumeur occasionnel, je vous sers un petit whisky. Et il me manque beaucoup depuis qu'il est mort de sa cirrhose. Et j'ai fait d'autres tests aussi. Par exemple, j'ai reçu l'enveloppe bleue. L'enveloppe bleue, ouais, il y en a qui voient, ouais. L'enveloppe bleue, pour ceux qui ne voient pas, l'enveloppe bleue, en fait, c'est le gouvernement, enfin, c'est le ministère de la Santé qui t'envoie une enveloppe bleue pour le dépistage du cancer colorectal. Voilà. Et dedans, il y a une petite fiole et il faut faire caca dedans. Hein? Alors, c'est pas évident, hein, faut bien viser. Elle est petite. Non, c'est pas grave. En fait, il y a aussi un petit siège en papier que tu mets sur la lunette des toilettes, une espèce de passoire, sauf que tu mets pas des pattes dedans. Hein? Tu fais ce que t'as à faire, et ensuite t'as une petite cuillère, et hop, comme un sundae, voilà. Oh! Dans la petite fiole, oui, c'est dégueulasse, mais c'est la vérité, c'est comme ça. Voilà, tu remets tout ça dans la petite fiole, tu remets la petite fiole dans l'enveloppe, et tu renvoies l'enveloppe au gouvernement. Et moi, je trouve ça super. Tu sais, il y a un côté mini référendum, vous faites de la merde, bah moi aussi, voilà. J'y ai pris goût, hein. Maintenant je remplis 2-3 enveloppes Kraft par semaine, je les envoie au gouvernement, Gabriel Attal il fait « Oh, encore du courrier !» Alors je fais beaucoup de blagues sur le caca, faut savoir que j'ai une fille de 2 ans et demi aussi, donc c'est pour ça. Ouais, je suis un papa tardif, voilà, papa tardif, sur ce niveau, tiens, pourquoi pas. Honnêtement, quand je réfléchis, j'ai un peu honte d'avoir fait un enfant, je m'en veux d'avoir fait un enfant sur cette planète telle qu'elle est. Je veux dire, on est 8 milliards, on est en train de saccager tout ce qui reste, hein. Je pense que si la planète pouvait parler, elle dirait un enfant de plus, branle-toi plutôt. Ouais, branle-toi bien, ouais, bien, bien fort. Par contre, si tu peux éjaculer des abeilles, ça, on en manque. Voilà, je sais pas si tout le monde a l'image de ma bite en train de faire. Ah, maintenant, vous l'avez. Voilà, ça pique. Et... Alors, vous allez me dire, pourquoi t'as fait un enfant, du coup? Pour faire plaisir. Voilà. À une femme, plus jeune, hein, parce que je suis dans le showbiz. Ouais, c'est pas du tout MeToo. Non, c'est pas vrai. En fait, on l'a vraiment fait exprès. Moi, je voulais un enfant. Moi, je crois que j'arrivais à un âge où je me faisais un petit peu chier. En fait, je me disais, qu'est-ce qui me reste à attendre, à part le cancer? Et j'attends toujours. Et alors là, je me fais plus du toucher. Hein. Ah non, elle a 2 ans et demi, elle court partout dans tous les sens. Elle commence à parler, bien sûr. Elle a un livre avec les noms des animaux sauvages. Elle est là, le crocodile, la girafe, le rhinophélos. C'est trop mignon. Mais ça sert à rien de lui apprendre tout ça. Dans 20 ans, il n'y en aura plus. Oui, faut lui apprendre des animaux qu'elle verra. Genre le rat, le cafard. Gérald Darmanin, tu vois, des nuisibles qui résistent à tout. Moi, je pense qu'elle m'en voudra plus tard, ma fille, de l'avoir fait naître dans ce monde-ci, c'est évident, elle m'en voudra. Mais l'avantage de faire un enfant tard, comme moi, je vous l'ai dit, c'est qu'a priori, quand elle se rendra compte que c'est vraiment la merde, ben moi, je serai plus là. Elle fera, mais papa, pourquoi tu m'as faite? Les éléphants sont tous morts, la mer a monté de 3 mètres, on n'arrive plus à respirer, pourquoi tu m'as faite? Et moi je serais là, j'entends pas! Avec la pierre tombale, j'entends pas! T'as pensé à arroser mes fleurs ? Ah non, c'est vrai, vous avez plus d'eau. Sa mère déteste cette vanne. Elle me dit toujours, mais tu te rends compte que plus tard, elle verra tes sketchs en vidéo ? J'ai dit, oh, t'es très optimiste, hein ? Faudrait qu'il y ait encore l'électricité. On n'est pas du tout sur la même longueur d'onde avec la mère, en fait. Pas du tout sur la même longueur d'onde. Par exemple, on n'a pas les mêmes peurs. Parce qu'il y a un truc, quand t'as un gosse, c'est que t'as peur pour lui tout le temps. Voilà. Et la peur numéro un de la maman, c'est la pédophilie. Voilà. C'est une peur très répandue chez la plupart des parents. Hein. Sauf chez les parents pédophiles, j'imagine. Qui, eux, pour le coup, doivent être assez rassurés. Oh, on peut l'envoyer en colonie, risque moins qu'à la maison. Réfléchissez, c'est logique, hein, en fait. Hein. Réfléchissez, hein. Ils sont tranquilles quand ils voient partir l'autocar. Vraiment, il n'y a pas de... Alors que moi, ma peur, évidemment j'ai peur de ça aussi, mais ma peur numéro un, c'est plutôt que la petite se fasse renverser par une voiture. Voilà. Peut-être conduite par un pédophile pressé, au volant de sa camionnette blanche en retard pour la sortie de l'école, je sais pas. On est différents aussi spirituellement, on n'a pas la même foi. C'est-à-dire que moi je suis juif, ce qui est pas vraiment à la mode en ce moment, et elles l'ont. Mais c'est ok, franchement on s'est mis d'accord, on a décidé d'élever la petite dans nos croyances respectives, elle, enfin moi dans le judaïsme, et elle dans l'homéopathie. Et ce qui se vaut au niveau des délires, hein, franchement, croire en un mec qui peut ouvrir la mer en deux, ou au pouvoir des petites boules de sucre, vraiment au niveau délire ça se vaut. Hein, c'est... Je plaisante bien sûr, je plaisante évidemment, je crois pas en Dieu. Mais attention, si vous croyez, c'est marrant, hein. Y a pas de souci, hein, c'est marrant. Oh, le froid. Non, mais c'est marrant. Franchement, j'ai rien contre. Franchement, les religions, big respect. Oh là là, c'est tellement bien, ça marche tellement bien. Mais, non, y a des bons trucs. Le paradis, par exemple. Le paradis, super truc, hein. Ouais, le paradis. Après, ça va un petit peu loin, les histoires de paradis et d'enfer, des fois, hein. Parce que j'ai vu l'autre fois, quand ils ont mis l'IVG, l'avortement, dans la Constitution, sur CNews, ils ont dit qu'en fait, l'avortement était la première cause de mortalité dans le monde. Ouais. Devant le tabac, les maladies, Xavier Dupont de Ligonnès, enfin, tout ça, quoi. Première cause de mortalité dans le monde. Et en fait, si ça les obsède, c'est parce que CNews, c'est des catholiques intégristes. Hein, et en fait, ils sont persuadés que les fœtus, après l'avortement, ils vont directement en enfer. En enfer. Non mais c'est du délire quand même. Pour moi, c'est aussi délirant que ces mecs qui se font exploser dans un attentat et qui pensent qu'ils vont avoir 72 vierges derrière. C'est pareil. D'ailleurs, je sais pas si vous pensez comme moi, mais t'imagines, les mecs, ils arrivent dans l'au-delà, on leur fait, bah voilà, 72 fœtus. Ah ben on avait dit vierge, on n'avait pas dit l'âge, hein. Ah c'est leur délire, hein, c'est pas le mien. Hein. Moi j'extrapole. Mais le paradis, vraiment super concept, ouais, vraiment super concept. T'as une vie de merde, mais on dit, mais la prochaine, elle va être super. C'est, au niveau marketing, c'est brillant, quoi. C'est... Vraiment, vraiment. Sauf qu'on peut pas avoir tous le même paradis, tu vois. Ok, il y a que des gens bien qui vont au paradis, mais les gens bien, ils sont différents. On n'a pas les mêmes centres d'intérêt, les mêmes passions, on est différents. Imagine, tu vas au paradis pour l'éternité, et à côté de toi, il y a quelqu'un de très très bien, hein, mais de chiant. Mais de chiant, genre... Allô ? Ouais, bah je suis dans un nuage. Bah je sais pas ce qui s'est passé, un grand boom et puis plus rien. Moi, je pense qu'on devrait avoir un paradis sur mesure. Peut-être en fonction du métier qu'on a fait. Par exemple, les pompiers. Tiens, paradis des pompiers, et ben, ce serait tous les jours le 14 juillet. Il y aurait le bal des pompiers, ils pourraient baiser des meufs bourrées, ben voilà. Paradis des pompiers. Paradis des professeurs qui étaient tout le temps en burn-out, et ben ce serait un endroit où il y aurait que des écoles vides, sans élèves, sans bruit, les petits oiseaux, quoi. Alors vous allez dire, oui, mais du coup faudrait aussi un enfer sur mesure. C'est pas faux, ouais. Par exemple, tiens, l'enfer des pédophiles, et ben ils y attendraient pour l'éternité devant des écoles vides. Du coup, oui, ce serait aussi le paradis des professeurs. C'est gênant. Bon, tout ça pour vous dire que voilà, moi, vieillir, je suis ok avec ça, mourir aussi finalement. De toute façon, je veux dire, j'aimerais pas être jeune en ce moment. Parce que j'ai vu une étude il y a pas longtemps, un sondage, comme quoi les 18-24 ans en France, c'est ceux qui sont les plus sujets à des pensées suicidaires. Et j'ai vu un autre sondage sorti la même semaine, comme quoi les 18-24 ans sont aussi ceux qui sont le plus abstinents sexuellement. Il y a peut-être un rapport entre les deux, non? J'ai envie de dire baiser les enfants. Ah, baiser, virgule, les enfants, vous m'avez compris, hein. Je veux pas aller au paradis des professeurs. Allez, merci beaucoup, l'Apollo.
1: Merci beaucoup. C'était David Azencot sur Rire et Chanson. Bravo, David.
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1: Allez, on va accueillir maintenant une artiste, une comédienne qui a été découverte par Rire et chanson il y a de nombreuses années. Elle s'est fait connaître, souvenez-vous, avec à l'époque un personnage emblématique du sud de la France et plus précisément du Vieux-Nice. Une femme haute en couleur, on peut le dire, avec une gouaille absolument imparable, unique. C'est un véritable ovni dans le paysage de l'humour. Elle était montée à Paris il y a quelques années de cela pour se lancer dans le show-the-beans, comme elle le dit si bien elle-même. Elle est dans le show-the-beans. Et oui, c'est sa spécialité en quelque sorte, le show-the-beans. Oui.
6: Je m'excuse, monsieur, dame, j'ai la fermeture éclair, j'arrive pas à la remonter.
1: Ah, mais c'est pour ça que vous n'arriviez pas. Ah oui, alors tournez-vous, Mado, voilà, pour montrer. Voilà.
6: Elle est basse, non, là.
1: On va la remettre.
6: Vous la remettez, la fermeture éclair est juste.
1: Oui.
6: Voilà.
1: C'est bon comme ça? Tout va bien? Mado la niçoise sur Rire et Chanson.
6: Et il t'aime pas? Tu sais que moi j'avais mis, je m'étais habillée normale, j'ai vu que derrière tous ceux de Rire et Chanson, ils sont habillés en tenue de gala. Je savais pas moi qu'il y avait la tenue de gala. Je suis venue habillée normale, maquillée léger. Et non, parce que tu sais ce qu'ils ont, la tenue de gala, ils ont tous le jean troué. Tu sais, maintenant le jean troué, c'est devenu une tenue de soirée, c'est vrai, hein. Et alors, plus les trous sont gros, plus la soirée elle est importante. Alors, comme ce soir c'était une soirée importante, j'ai mis que le trou, j'ai pas mis le jean, tu vois. Non, mais tu sais, c'est pour dire en ce moment, tous les codes de la vie changent, les codes de la société, tu t'y retrouves plus, c'est le mesclun, hein. Quand tu vois les codes familiaux, qu'est-ce qu'ils ont changé, malheur, les codes familiaux. Alors, tu as le père, l'ancien père, le nouveau père, le père composé, la famille recomposée, le père décomposé, tu sais plus qui c'est le père. Non, mais tu t'y retrouves plus. Tu as le père qui fait la mère qui en a une père. Non, c'est devenu compliqué, le mariage pour tous. C'est les codes familiaux, ils changent. Le mariage pour tous, les hommes, ils se marient entre eux. Hein, les femmes, elles se marient entre elles, le mariage pour tous. Je veux dire, tu t'y retrouves plus. Attention, je ne suis pas là pour dire oui, c'était mieux avant. Hein, monsieur, dame, moi, je ne suis pas comme ça, je m'adapte. Hein, je suis quelqu'un que je suis tout terrain. Hein. Mais là, ça change tellement vite, je suis tout terrain. Hein. Non, c'est pour vous dire, avant, on rentrait dans la cellule familiale. Tout le monde, il restait dans la cellule. Maintenant, tout le monde, il s'escape de cette pauvre cellule. Eh, c'est vrai, hein. C'est vous, monsieur, c'est votre première femme, hein. Non, c'est la troisième. Troisième? Oui, c'est la troisième. Alors, chaque fois, vous la prenez plus jeune et chaque fois, ça vous coûte plus cher. Mais... Non, c'est pour vous dire, monsieur, dame, c'est tous les codes qui changent, les codes familiaux, les codes de la société, tous. C'est comme les codes de... Tiens, les codes de l'éducation, malheur, qu'est-ce qu'ils ont changé, malheur. Avant, tu rentrais en tant que prof, tu étais là, tu avais de l'autorité, tu enseignais. Maintenant, tu rentres en tant que prof, tu ressors enseignant. C'est la société qui boulègue, il y a tout qui cherche, mais ça va trop vite, je m'adapte, et monsieur, dame, attention, je ne suis pas là pour dire que c'était mieux, mais quand même, les codes de l'éducation, ils ont changé, mais pas que les codes de l'éducation, TripAdvisor, tout le monde, il met des notes à tout le monde maintenant, c'est pas vrai? Moi j'ai une voisine, elle est péripétacienne, hein, bon. Non mais attention, professionnelle, hein, elle est... Eh bien, tu vas voir, un de ces jours, les clients, ils vont lui mettre une note, hein. À tous les coups, ils vont mettre 69 sur 20. Non, rigole un peu, hein, monsieur, dame, c'est pour vous dire que ça boulègue trop vite. On ne s'y retrouve plus. Moi, je m'adapte, c'est pas la question, mais ça boulègue. C'est comme, je dirais, les codes de consommation. Qu'est-ce qu'ils ont changé? Alors, les gens, ils achètent des choses qu'ils n'ont pas besoin, mais de l'argent qu'ils n'ont pas. C'est pas vrai? Avec cette carte bleue, et l'iPhone 1, et l'iPhone 2, et le... On est au combien maintenant? Combien? Le 13? Tu vas voir que le 14, ils vont te mettre une fonction, plus la fonction de thermomètre médical. Non, mais ça ne changera pas. On se le mettra là où Apple, il nous le met depuis des années, hein? Et oui, hein? Qu'est-ce que tu veux? Non, je m'adapte, monsieur, dame, c'est pas la question, mais tu sais que les codes, hein, tous les codes, les codes de l'amitié, qu'est-ce qu'ils ont changé? Avec Facebook, hein? Facebook, on a 10 fois plus d'amis qu'avant, c'est vrai, hein, c'est bien, on les connaît pas, mais on en a plus. Non, mais c'est plus pratique, parce qu'avec les anciens amis, tu te rappelles, il fallait les inviter, leur faire à bouffer. Avec les nouveaux amis, tiens, moi, juste la photo des plats, hein. Mais c'est quand même plus simple. Oh, bien sûr. Plus simple. Moi, j'espère qu'avec l'évolution, contrôleur fiscal, on aura juste à y envoyer la photo du chèque. On rigole un peu, hein, monsieur Dame. Mais c'est vrai que ça change beaucoup. Hein, ça change. Tiens, je disais, les codes de comportement, on est entre nous, on se le dit. Hein, les codes. Moi, je vois mon fils Jean-François. Bon, il est avec son copain Jean-Philippe. Hein. Bon, il faut les voir, hein, tous les deux, musclés, tatoués, le crâne rasé. Tu te dis, putain, c'est des machos, c'est des voyous, c'est des durs. Eh bien non, monsieur Dame, c'est des pédés. Hein? Eh oui. Ah oui, oui. Moi, ça m'a étonnée. Hein. Moi, je suis remontée ça m'a étonnée de mon fils. Tu vois, je m'y attendais pas. Du coup, je suis remontée dans tout l'arbre gynécologique. Mais je peux vous dire que côté homo, on n'a pas trouvé la queue d'un. Hein. Et non, parce qu'il paraît que maintenant, dans la société, il y en a 25% de quota d'homosexuels. Ça fait partie de... C'est de comme ça. C'est, ça fait à peu près, on va dire, une personne sur quatre, vous voyez. 1, 2, 3, 4. Voilà. Et oui, ça tombe sur vous, monsieur. Non, mais ça veut pas dire que vous l'êtes. Ça veut dire que vous êtes dans le quota. Ça peut vous arriver, je veux dire. Hein. Sa femme à côté, là, le masque qui est tombé. Vous inquiétez pas, ça veut pas dire qu'il est. Ça veut dire que ça peut y arriver par accident. Non, c'est vrai. Non, parce que vous savez que c'est dans les gènes. Et d'ailleurs, on dit homogène. Et oui, le premier homme, il était déjà homo, l'homo sapiens. Après, il est devenu homo erectus. Il a même fini bipède, deux fois plus pède. Hein. Moi, je n'invente pas, c'est les scientifiques qui le disent. Hein. Non, c'est pour ça que je vous dis, ça peut vous arriver vraiment par accident. Tiens, je vous donne un exemple, pour dire des exemples. Monsieur Damon est là entre nous, on se dit des exemples. Vous faites du sport. Tiens, vous en faites du sport. Vous devriez, ça vous ferait du bien. Hein, voilà, alors. C'est un conseil que j'y donne. Hein. Ça vous ferait du bien. Alors, vous allez faire du ping-pong, tiens, par exemple. Vous aimez le ping-pong? Voilà, c'est très facile. Hein. Ping-pong, ping-pong. Hein. Bon. Vous transpirez. Hein. Vous allez dans les douches collectives. Par mégarde, vous faites tomber le savon. Non. Vous vous baissez pour ramasser le savon. Ping, vous avez basculé. Pong, vous repartez, vous êtes un autre homme. Non, c'est pour vous dire que ça peut aller très vite maintenant. Tout y change très vite. Hein. Sa femme, elle a l'air inquiète hein, quand même. Non, c'est vrai, il faut faire méfier. Vous savez, vous repartez, vous êtes un autre homme, mais des autres hommes, entre nous, c'est pas ce qui manque ici à Paris. Hein, hein? Oh. Il y en a dans la salle. Ils n'osent pas se dénoncer. Bon. Non, je veux dire, je vous donne un exemple. Nous, on est arrivés à Paris, on a été étonnés parce qu'on a voulu prendre le taxi, tu sais, avec mon mari. On était à la gare de Lyon. On s'est dit, tiens, il y a beaucoup de monde, on va faire le taxi partagé, tu sais, un peu à la parisienne. Hein. Alors, le taxi partagé, c'est bien, mais tu sais pas sur qui tu tombes. Alors, on est tombé sur un type, il est monté à la gare de Lyon, c'était un bel homme. Hein. Il est descendu au bois de Boulogne, c'était une femme. Hein. Paris, c'est une ville qui surprend. Tu sais, quand il est parti, je ne savais pas quoi lui dire. J'ai dit au revoir, monsieur, dame. Je savais, tu sais. Ah, alors après, on va à l'hôtel. Tu sais, on va à l'hôtel normal. Devant la porte de l'entrée de l'hôtel, il y avait une Rome, tu sais, une Roumaine. Elle avait le panneau. Je suis sourde et muette. Bon, chacun, il fait ce qu'il veut, hein. On ressort une heure après, elle était devenue aveugle et unijambiste. Tu vois, on va un peu plus loin, on traverse un carrefour, il y avait encore des Roms, dites. Alors, s'il avait les pare-brises, on s'est dit, nous, on risque rien, on est à pied, tu vois, ils ne peuvent pas nous laver rien du tout. Eh bien, ils nous ont quand même lavé les lunettes. Hein. Non, mais Paris, c'est une ville où tous les chemins mènent aux Roms. Hein. C'est pas des cagades, hein. Non, mais c'est vrai, on est allé visiter le Sacré-Cœur. Eh bien, ils étaient tous là, les unijambistes. Tu te demandes comment ils ont fait pour monter sans les jambes avec tout ça. Au Sacré-Cœur, ça surprend aussi. C'est les vignes. Je m'y attendais pas. Des vignes. Bon, c'est des vignes spéciales aussi, avec un raisin qui mûrit sans soleil. Mon mari dit que le... qu'est-ce qu'il dit déjà? C'est l'humour municipal, ne vous inquiétez pas. Il travaille à la mairie, alors bon, il ne force pas quand il fait de l'humour. Ah oui, il dit que à Paris, le soleil, il a dû se convertir à l'islam, il est toujours voilé. Ah, mon mari, il a un humour. Non, c'est des vignes, c'est vrai, ça étonne. Quand c'est provincial, c'est des vignes, c'est à voir. Enfin, c'est plus à voir qu'à boire, d'ailleurs. Nous, on l'a goûté, le vin de chez vous, de Montmartre. Il a comme un léger goût de Simplon 98. On en a quand même acheté deux bouteilles. On s'est dit, on les offrira à quelqu'un qu'on n'aime pas. Alors, on est redescendu, tu sais, du Sacré-Cœur. Et comme vous avez vu toutes les marches qu'il y a, moi j'ai raté une marche. Et quand tu rates une marche, tu te rates toutes celles qui sont derrière. Tu sais, je suis arrivée en bas, j'étais dans un état, toute cabossée, tu sais, l'épaule déboîtée, la hanche démontée, je marchais comme ça, j'en pouvais plus, tu sais. Mon mari dit, on continue quand même la visite de Paris et on va visiter Notre-Dame. Mais cabossée comme j'étais, j'ai un troupeau de Japonais qui m'a remarqué et crié « Quasimodo ! Quasimodo !» Mon mari dit « Non, ça c'est Quasimodo !» On a rigolé avec ces Japonais, on s'est fait une pété de rire. Parce qu'on a visité Pigalle, tu sais, quartier chaud, je s'y attendais pas. Oh, des péripétaciennes de partout. Elles te vont, elles te viennent. Bon, tu me diras, si elles y vont, c'est qu'elles en viennent. Puis elle, au moins, traverse la rue, elle donne du travail. Vous voyez, il avait raison. Hein. Ah oui, c'est bien. C'est bien. Hein? Voilà. Bon, enfin, on est arrivé, on est parti de Pigalle. Et là, ben, c'est à Pigalle, tiens, que j'ai trouvé les cadeaux souvenirs les plus originaux, des tours Eiffel qui vibrent comme ça. Tu sais. Des sex-toys. Hein. J'en ai acheté deux quand même. Hein. Moi, je m'en sers pour faire monter la mayonnaise. Mais ça marche bien. On retourne à l'hôtel et là on se dit, tiens, pour éviter les roumaines de surface, on va prendre le métro. Mais manque de bonne, on est tombé à l'heure de pointe. Alors vous savez comment c'est l'heure de pointe, et tout le monde il est esquiché comme ça. Le type de derrière, faut voir comment il te colle, hein. Tu la sens bien l'heure de pointe. Hein. Bon, on sort du métro, enfin on sort du métro, on se fait éjecter du métro et là on ne te tombe pas sur une manif. 200 000 personnes, des marteaux, des faucilles, des banderoles de partout. Nous, on avait juste à traverser la manif pour aller à l'hôtel en face, tu sais. Alors, mon mari, il est parti en premier, moi, je l'ai suivi, mais lui, il s'est fait emporter par le flot. Alors, j'étais derrière et je lui criais, Albert, attends-moi, Albert, attends-moi. Il m'entendait pas, qu'est-ce que j'ai fait? Je me suis achoppé le chose qui parle les manifestants dedans, comment ça s'appelle? Le parlophone, là, comment ça s'appelle? Le mégaphone. Et dans l'ambiance de la manif, tu sais, je me suis mis à crier façon slogan. Albert, attends-moi, je suis juste derrière toi. Et là, je m'y attendais pas. Toute la manif a repris. Albert, attends-moi, je suis juste derrière toi. Quand j'ai vu qu'ils répétaient comme ça, comme des perroquets sans réfléchir, j'ai pas pu m'empêcher, tu sais, pour déconner, j'ai crié. Camembert, président, camembert. Et là, les 200 000, camembert, président. Une pétée de rire, monsieur. Je fais une pétée de rire. Mais le pompon, c'est quand j'ai vu Mélenchon en tête de cortège. Alors là, j'ai pas pu m'empêcher, ça m'est sorti d'un coup, j'y suis allée volontiers. Mélenchon, prends ta faucille. Et là, les 200 000. La rirette, la rirette. Une pétée de rire, monsieur. Je riais tellement, j'ai le string qui me rentrait dans les fesses. Avant, quand je ris de partout. Ouais. Une pétée de rire. Enfin, mais avec toutes mes cagades, je me suis quand même fait arrêter pour des tournements de slogans. Hein. Non, le policier qui m'a arrêté, ça l'a pas fait rigoler. Hein. Il devait être syndiqué. Il me dit, Madame Mado, on fait pas gueuler n'importe quoi dans une manif. On n'a pas besoin de vous pour passer pour des cons. J'étais gênée, hein. J'étais gênée. Surtout quand il a sorti les deux tours Eiffel en sextoy. Je savais plus où me les mettre, où me mettre. En tout cas, monsieur, dame, ça m'a drôlement fait monter la bouffaillie, c'est.

0: Bernardo, la niçoise. Mais oui, évidemment.
1: C'est une belle cure.
0: Et alors, c'est quand même un événement. Mado est sur scène à Paris. C'est bien rare de vous voir Mado à Paris.
2: C'est très rarissime. Vous avez de la chance, c'est parce que je supporte pas Paris. Je sais pas que, non mais je sais pas comment vous faites. Hein, franchement, c'est une ville fatigante. Hein. Je profite, je leur dis ce que j'ai à dire parce que je vais pas revenir tous les jours vous le dire.
0: Alors je vous laisse encore quelques minutes avec eux.
2: Ah oui, parce que les choses. Il faut
0: allez, applaudissez-la très fort, Mado la niçoise.
2: Non, je veux dire, les choses, il faut les dire quand il faut les dire, c'est ça la liberté. Hein. Sinon, c'est pas la peine de le dire. Alors, tu le fais dire à quelqu'un d'autre, c'est plus toi qui le dis, c'est l'autre qui le dit à ta place. Mais laisse parler l'autre, toi tu l'écoutes parler, c'est plus toi qui l'a dit, c'est l'autre qui va le dire. Mais moi, j'entends de l'autre, l'autre qui le dit. C'est pas vrai? J'ai pas raison? Non, parce qu'en ce moment, il y a des choses, tu peux plus les dire, tu vois. Ils ont changé le. Tu peux pas. T'es l'autre jour, j'étais sur une scène, ils avaient fait un travail. J'ai dit, ça, c'est du matériel chinois, voyez, posé par des ouvriers roumains, hein, sous comme des Polonais, à la sortie, ça te fait du travail d'arabe. Non, mais ça, il faut plus le dire. Travail d'arabe, il faut plus le dire. Il y a des mots comme ça, tu sais, tu peux te faire attaquer. Hein. Ils ont changé le titre du film de. Pas du film, du livre. Le livre de. Comment elle s'appelle Agatha Christie. Hein, comment ça s'appelait? Les 10 petits nègres. Ils l'ont changé, ils l'appellent. Comment ils étaient 10 maintenant, le titre, c'est. Mais nous, on sait que c'est des noirs, hein. C'est pour vous dire, il faut faire méfie avec les expressions quand on parle, hein, dans la liberté d'expression, mais pas vraiment. Hein. Tu sais, moi, j'ai peur qu'un jour, ils changent le titre de la chanson de Barbara, là, L'Aigle Noir, ils l'appelleront La Perruche Bleue. Ah, mais tu sais, c'est comme ça, il faut faire méfie quand tu parles des couleurs, hein. Surtout des couleurs. Tu sais, quand je dis je veux un café noir, je le dis plus, je dis je veux un café de couleur. Ben oui, tu sais, quand je suis dans ma cuisine, je dis plus je vais battre les jaunes. J'ai pas envie de froisser les Chinois. Je dis plus non plus que je vais monter les blancs. J'ai pas envie qu'on me prenne pour une bicieuse, hein. Et non, mais c'est vrai. Tiens, pourquoi vous croyez que je m'habille en rose? Pourquoi? Parce que c'est la couleur la moins dangereuse. La seule chose qui peut m'arriver, c'est de me faire attaquer pour contrefaçon par une fraise d'Agada. Ah ben oui. Mais bien sûr, écoute.
1: Ah oui, d'accord.
2: Mais bien sûr. Tu sais, en ce moment, il faut se tourner 7 fois la langue dans la bouche avant de parler, monsieur, dame. Parce que des fois, il y a des expressions, il faut faire méfie. Tu dis à un musulman, « Ouh, vous avez un caractère de cochon. » Il peut mal le prendre. Tu dis à un acteur juif, tu sais, le réalisateur, il lui dit à l'acteur juif, « Samuel, je crois que toi, on va te couper au montage. » Si le type, il a de l'humour, il peut dire « C'est déjà fait, tu vois. » En fait, tu vois, c'est pas... Il faut faire un méfie. Puis en plus, non, mais il y a des expressions, en plus, il faut faire un méfie, parce qu'elle veut le dire deux choses en même temps, tu vois. Il faut faire un méfie à tout, hein. Tu vois, quand tu dis l'ophtalmo, tu sais, il te dit « Madame, combien je vous ai mis de doigts ?» Ça veut pas dire pareil si c'est le gynéco qui te le dit. Tu vois, si tu dis tiens, je viens de m'enfiler une religieuse. » Ça veut pas dire la même chose si tu sors d'une église ou d'une pâtisserie, hein. Tu sais, l'autre jour, écoute le coup. L'autre jour, j'étais sur scène, je faisais mon chauve-bite, tu sais, puis je rate quelque chose. Alors je me dis, oh là là, j'ai perdu les pédales, je dis. Il y en a deux dans la salle, ils me disent, non, Mado, on est toujours là. Non, monsieur, dame, en ce moment, il faut se tourner 7 fois la langue dans la bouche avant de parler. Et même on est à un point où ta langue, tu sais plus si tu dois te la tourner dans ta bouche ou dans celle d'un autre.

0: regardez.
1: Madonna Niçoise, Sourire et Chanson. En direct pour les Open du Rire. Merci pour ce beau cadeau.
0: Merci pour ces chansons, ils sont comme ça.
1: Avec grand plaisir.
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1: Faites un maximum de bruit, s'il vous plaît, pour Régis Maillot.
3: Ah, bonsoir, merci. Ah, c'est sympa à vous d'être venu ce soir. Enfin, c'est courageux, hein, surtout. Je viens d'avoir les nouveaux chiffres de la délinquance, on est mal. Hein. Vous savez qu'il y a plus d'armes de guerre en banlieue parisienne que dans la totalité des bases militaires françaises. Ça fout les jetons. Hein. En même temps, c'est rassurant. Hein. Si les Russes débarquent, ils dépasseront jamais le périph. Faut rire, madame, faut rire. Hein. C'est pas parce qu'il y a la guerre qu'on va se laisser abattre. Ah, moi, je suis inquiet. Hein. Vous connaissez Poutine ? Fait peur, hein. Le compteur Linky de l'Europe. Hein. Ah bah c'est lui qui règle ton thermostat. Hein. Je suis très inquiet. Hein. Bah, ta facture de gaz, c'est Poutine. Hein. J'en parlais l'autre jour avec une amie ukrainienne. Oui, j'ai une amie ukrainienne, Olga, qui est fémène, à la retraite. Là, elle peut plus militer parce qu'elle a le panneau d'affichage au niveau des rotules. Elle me confiait avec ce charme indéfinissable qu'on prête aux Slaves. Elle me dit, écoute Régis, je ne suis pas inquiète, je suis terrifiée une fois. Oui, là je prends l'accent belge parce que je ne sais pas faire l'accent ukrainien. Mais j'ai horreur de me vautrer dans les stéréotypes. Hein. Non mais je la comprends d'être inquiète. Hein. Mais elle est inquiète, elle me dit, pas à propos de Poutine, mais surtout de Macron. Elle me dit, parce que les chiens fous, c'est vrai. Hein. Ah ben Macron, il est fou. Hein. Il est capable de dire, moi, Poutine, les Russes, c'est comme les antivax. Hein, les emmerdes. Je suis mollo, Manu. Poutine, c'est pas Francis Lalanne, quand même. C'est insusceptible, le gars. Hein. Vous avez vu, il est tendu, hein, déjà physiquement. Oh, il est tellement botoxé qu'il n'a pas fermé l'œil depuis 2018. Moindre contrariété, paf, bouton rouge. Hein. Troisième guerre mondiale, je ne suis pas trop pour. Hein. Déjà, les deux premières, j'étais pas là, mais ça m'a niqué la moyenne au bac. Toi aussi. Toi, je vais vous faire une confidence. Hein. Autant pour ce qui est chauffage et ballon d'eau chaude, je suis plutôt pro-nucléaire. Autant pour la guerre, je préfère l'éolien. C'est une bonne guerre éolienne, avec des bulles de savon et des ventilos. Non, mais c'est vrai, partout, on nous vend la peur. De toute façon, il y en aura toujours, hein, des guerres, des attentats islamiques. Hein. Bien sûr, hein. À chaque fois qu'il y a un attentat islamique, ce qui m'agace le plus, c'est notre président qui prend sa tête de délégué de la classe et fait « J'appelle les Français à ne pas succomber à la peur. Oh » Ça se voit qu'il prend jamais le métro, le gars, tu vois. Mais moi j'ai les jetons, en plus maintenant humoriste est devenu une profession à risque. Hein. Alors moi je suis un peu taquin avec les intégristes religieux de tous bords. Hein. Ah bah j'ai fait renforcer la sécurité en bas chez moi. Hein. J'ai remplacé le panneau chien dangereux par cochon alcoolique. Pareil que ça éloigne les salafistes. Oui, je sais, c'est crétin, mais quand t'as peur, t'es jamais très fin, tu sais. Moi, je vais vous faire une confidence. J'habite un quartier de Paris où il y a plus de voiles qu'au départ de la route du Rhum. Tu vois. Oh. Oh. Bah, tu fais pas le malin, tu sais, quand t'es dans le métro, qu'il y en a une qui arrive, qui est déguisée, on dirait un parasol refermé, tu vois. Oh. Tu cherches la mèche, tu vas me péter à la tronche, ce truc. Puis après, elle chante, alors tu fais, c'est bon, c'est Diams. Bah, bien sûr, non. Oh. Alors, c'est vrai, attends, pas d'amalgame. Hein. Il paraît qu'on stigmatise les femmes voilées en France. C'est vrai, beaucoup moins en Afghanistan. Pourquoi ? Parce que le taliban, il est woke, il est féministe. Hein. En Arabie Saoudite aussi. Hein. Vous connaissez l'Arabie Saoudite ? C'est génial, ce pays où on perd la tête. L'autre jour, je lisais que c'est l'Arabie Saoudite qui a décroché à l'ONU la tête de la commission des droits de la femme à l'ONU. C'est génial. Arabie Saoudite, droits de la femme. Oh. C'est un peu comme si demain, t'apprenais que Netanyahou était parrain de la fête des voisins à Gaza. Quoi. Oh. Pas facile hein, de faire rire en ce moment. Tiens, l'autre jour, je prenais un verre dans un bistrot et là, il y a mon copain de comptoir, JP, là, qui me fait ça. Tu sais, ouais, parce que avant, dans le bistrot, on levait le coude. Maintenant, on lève la tête. Tout le monde est sur BFM. Et il me fait, t'es pour quelle équipe ? Alors, je fais, tu dis, ouais, tu sais, le foot. Pff, je te parle pas du foot, je te parle du conflit israélo-palestinien. Si tu veux pas plutôt qu'on parle de foot. Hein, en termes de foot, Palestine-Israël, ça s'appelle un derby. Hein. Sauf que tout le monde pense jouer à domicile. Non, alors si on en croit les réseaux sociaux hein, et la sainte information continue, hein, aujourd'hui, la France, nous, hein, on serait séparés entre deux camps.
4: irréconciliables. D'un côté, il y aurait les antisémites et de l'autre, les islamophobes. Je dirais un peu de nuance quand même. Hein. Je veux dire, on peut très bien être et l'un et l'autre. Partout, on nous vend de la peur. Hein. Sur BFM, même les pubs font peur. L'autre fois, il y en avait une, c'était « Fumer tue. Fumer peut nuire la bonne formation des spermatozoïdes. » Tu m'étonnes, hein, 10 euros le paquet, ça fait mal aux couilles. Boire ou conduire, il faut choisir. Ah, bah, vu le prix de l'essence, pas fini d'être alcoolique, moi. 2 euros, hein, le samplon. Ah, les gens sont désespérés. Hein. Bon anniversaire, mon amour. C'est du Chanel, non du diesel, mais on peut. Ouais, j'ai un ami qui est marin pêcheur. Il est breton, gilet jaune, bonnet rouge. Bref, il est alcoolique, le gars. Ah, une marbule, il s'est évanoui dans mes bras. Et vivement la prochaine marée noire qu'on fasse le plein du chalutier gratuit. De toute façon, la grande crainte de notre président, hein, c'est le retour des gilets jaunes, hein, bien sûr. Alors, on peut tout dire sur les gilets jaunes, tout. Hein, mais d'un point de vue vestimentaire, c'est un échec absolu. Si on est en France, c'est le pays de la mode, faites un effort, là. Moi, j'arrive pas à me faire une opinion sur cette jacquerie vestimentaire. D'un côté, ça me ravit, les gilets jaunes. Hein. Ben oui, je me dis, enfin, une vraie révolte populaire. Les gilets jaunes, c'est la gauche, c'est la vraie gauche, c'est la gauche pouvoir d'achat. Hein. Ça nous change de la gauche quinoa, salut mon chat, j'ai lu ça dans Télérama. C'est vrai, quoi, tu vois. C'est des vrais crèves la dalle, quoi. Ils ont, hein, ça nous change de ces rebelles Montessori, habillés chez Zadig et Voltaire, qui viennent pigner parce qu'il y a trop de sulfite dans le pinard. À côté d'un altermondialiste, Stan Smith, qui lui va s'offusquer contre le travail des enfants au Bangladesh en agitant un iPhone 32 place de la République. Ou mieux, un vegan LGBTXYZ, là, en questionnement identitaire, qui se demande si la fellation est compatible avec son régime alimentaire. Ça me ravit. Hein. Et d'un autre côté, quand on observe des exactions commises par certains décérébrés analphabètes, on se dit que parfois, chez les gilets jaunes, ce qui réfléchit le plus, c'est le gilet. Ça, c'est le problème des mouvements sans tête. Hein. Tu sens que le cerveau a pas été livré à toute l'équipe. Tiens, on n'a pas encore évoqué le sujet des migrants. Ce nouveau phénomène de tourisme low cost. Qu'est-ce qu'on est serré au fond de cette barque? Si vous n'aimez pas la grande chanson française... Hein, migrants, c'est une création des migrants et c'est une création médiatique. Hein. La dénomination varie selon le lieu de chute. Par exemple, un Syrien qui débarque en France, c'est un migrant. Alors qu'un Qatari qui s'installe au PSG, c'est un investisseur. Un Français qui débarque en Suisse, c'est un exilé fiscal. Alors qu'un Suisse qui pose ses valises en France, ah bah c'est un con. Quoi. Faut-il accueillir tous les migrants? Alors ça, c'est la grande question qui offusque tous les Français de souche. Français de souche. J'adore cette expression. En général, c'est un Portugais. Son angoisse, c'est le grand remplacement. C'est que BTP et Dal Silva soient grand remplacés par N'Golo Immobilier. J'en parlais d'ailleurs avec mon épicier arabe, qui est chinois. Et raciste. Ils détestent les Pakistanais. À juste titre, hein, ces gens-là sont feignants comme des Albanais. Il s'appelle Nordine. Nordine Morano. Il a malin, il a voulu franciser son nom. Il me confiait avec ce bon sens qu'on prête au peuple chinois. Écoute, Régé, s'il y en a marre de tous ces Syriens. Hein. Oui, là, je prends l'accent belge parce que je ne sais pas faire l'accent chinois. Et j'ai horreur de me vautrer dans les stéréotypes. Hein. Je dis, on ne peut pas dire une chose pareille, enfin, Nordine. C'est un drame humanitaire majeur. Chaque jour, il y a des gens qui meurent noyés en plein milieu de la Méditerranée. Tu sens, c'est le problème du noir, hein. Il court vite, mais nage mal. J'ai changé d'épicier, évidemment. On ne peut pas les laisser rentrer, hein. Sinon, ils vont importer leur culture. Évidemment, Nordine. Qu'ils vont importer leur culture. Le gars, il ne va pas rentrer chez nous avec une nouvelle recette de pot-au-feu. Tous les pays ont voulu importer leur culture. Toutes les nations ont fait ça. Nous, les premiers, hein. Chacun son tour. Je veux dire, ça se trouve, dans 200 ans, français, ça sera juste un thème de soirée déguisée.
3: Moi, j'en ai accueilli un migrant chez moi. Bah oui, on en a tous un dans le showbiz. On est tellement de gauche. Je partage le mien en timeshare avec Pierre Palmade. Il s'en sert moins en ce moment. Malumba. Garçon merveilleux, 19 ans. Tout en muscles. Et puis intelligent, il jardine en citant Nietzsche. On est très content. Ouais. C'est très bien intégré au ménage. D'ailleurs, il le fait. En plus, il est bio, mon Malumba. Ton la pelouse à la machette. Ben oui, il faut être écolo, bande de boomers. L'ingrat, il est reparti. Le mal du pays. Pas le sien, le nôtre. Il est très déçu par la France, mon Malumba. Très déçu. L'autre jour, il vient me voir, il me fait... Écoute, Régé, ça... Il vient du Congo belge. Écoute, Régis, hein, je quitte la guerre, la misère, le chaos. J'arrive chez vous, c'est la chienlit. Hein. Grève générale, blocage de partout, pas un train qui fonctionne, des émeutes urbaines, hein, des tirs de mortier dans des bibliothèques, des gens qui s'attaquent à des hôpitaux. Franchement, si vous n'aimez pas la France, n'en dégoûtez pas les autres. Hein. C'est un sketch, hein, madame. Non, je précise, parce qu'aujourd'hui, le second degré est devenu une température. Si vous failliez me faire rattraper par la patrouille, je vous explique. Hein. Récemment, je me faisais interviewer par une journaliste du New York Times. C'est pour frimer. Hein. C'était une pigiste d'une radio associative. Une étudiante en sociologie, mal épilée. Je l'ai baisée quand même. Hein. Ça s'appelle être gentleman. Hein. Fait écouter, monsieur Maillot, vous qui êtes un artiste humaniste, je fais, oh là, ça va être long ton truc. J'imagine que le changement de paradigme sociétal vous questionne. En plus, elle m'a pris pour Michel Onfray. Alors, je suis une petite blague, c'est mon métier. Je fais, bah évidemment, tout fout le camp, hein. Le monde va mal. Hein. La planète se réchauffe, la délinquance augmente, les femmes prennent de plus en plus de pouvoir. Je suis, à mon avis, doit avoir un lien entre tous ces malheurs. La même tête que toi, elle me fait, ok, c'est bon, hein, humour de boomer. Je fais, ça va. Elle me fait, non, ça va pas, monsieur, un maillot, ça va pas. Je vous rappelle qu'il y a une révolution féministe en marche. Bah oui, je sais, c'est très bien, j'en suis content. Ouais, bah d'ailleurs, on vous a pas beaucoup vu, hein, pendant le mouvement Balance ton porc. Je fais, normal, hein, j'étais planqué. T'as déjà vu, toi, en période de chasse, un sanglier sortir avec un gilet jaune? Eh oh! Oh, très mauvais papier dans la presse. Alors, le féminisme aussi a basculé d'un sain et nécessaire mouvement d'émancipation, hein, et d'égalité homme-femme, hein, parfois une entreprise de haine, hein, et de surveillance des hommes. Hein. On en a tous autour de nous, hein, une bonne pote qui a basculé du côté obscur du féminisme. Une Sandrine. Hein. Moi, ma Sandrine, elle voit du sexisme partout. Hein. Quand elle va faire ses courses dans un magasin de bricolage, elle vérifie qu'il y a autant de prises mâles que femelles. Patriarcat, mais non, Sandrine. Hein. Elle déteste les hommes. Hein. C'est devenu l'équipe adverse. Hein. Quand elle se balade sur un port de pêche, elle déboulonne les bites d'amarrage. Mais l'instinct devient coupable maintenant. L'instinct devient coupable. Hein. Ils vont bientôt verbaliser l'érection. C'est quoi ça? Non, c'est rien, c'est le ventre. Non, je lisais qu'il y a des jeunes hommes qui filment leurs ébats sexuels pour avoir une preuve de consentement. J'ai dit, non, tu serais pas en train de me filmer le derche. Non, je sauve ma peau. Non, moi j'ai peur maintenant quand je me retrouve seul avec une femme dans un ascenseur afin de dissiper l'idée même de toute forme de séduction. Je lâche une énorme caisse. L'instinct de survie, hein. Gros porc, ben me too. Ah non, non. Pourtant, mais je fais évidemment plein d'efforts. J'essaie de le retirer, mes terribles oripeaux de masculinité toxique. Ah, évidemment. L'autre jour, je suis allé voir ma conjointe, je lui dis, chérie, ça y est, j'ai décidé de me déconstruire. Elle me fait, t'es même pas terminé, toi. Je fais un stage de déconstruction, là, maintenant. C'est bien, j'ai progressé, je fais pipi assis. Et caca debout. Oh. Par solidarité avec le peuple turc. Oh. Oh,
4: c'est ça. Non, mais évidemment, nous, nous avons encore quelques réflexes de survie, mais les jeunes générations, c'est foutu. Hein. L'autre jour, à table, mon fils qui me dit « Papa, à Noël, je voudrais un clitoris. » Je fais semblant de pas comprendre. Hein. Je fais « C'est quoi, c'est un nouveau Pokémon ?» Non, enfin, papa, un clitoris, c'est pas un Pokémon, c'est un organe féminin dédié au plaisir. Je suis trop jeune pour avoir une carte bleue. Sa mère, pauvre type. Je dis, mais pourquoi tu veux un clitoris ? Mais enfin, papa, tu lis pas la presse d'opinion. Hein. Aujourd'hui, le pénis a très mauvaise réputation. Ça, c'est dans la sphère publique. Hein. En privé, il y a encore des groupies. T'as un clitoris ? Non, t'auras pas de clitoris. Mais pourquoi tu veux pas m'offrir de clitoris ? Parce que je ne sais pas où ça se trouve. De toute façon, c'est la fin des hommes. Hein. Les femmes ont pris le pouvoir et c'est tant mieux. Vous le méritez, mesdames. Hein. Bien sûr, hein. C'est la fin du patriarcat. Moi, j'ai jamais connu le début. Aujourd'hui, les femmes, elles ont plus besoin de nous. Hein. Sauf, évidemment, pour assouvir leurs besoins sexuels. Et encore. Est-ce qu'on peut lutter, nous, contre la mode des sextoys ? Chaque année, ça prend 10 cm, cette affaire. Moi, j'ai arrêté ma croissance il y a longtemps. Hein. L'autre jour, la Sandrine qui me fait « Je veux celui-là !» Je lui fais « Mais c'est un arbre à chat !» Soixante ans de lutte féministe pour gagner le droit de se carrer des objets à pile dans le fion. Elle doit se bouffer les couilles, Gisèle Halimi.
1: En direct et en live sur Rire et Chanson, Régis Maillot. Bravo Régis.
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1: Voici Sébastien Giray.
5: Bonsoir tout le monde. Alors donc, je me présente. Donc je suis Sébastien. Bon, moi, ce qui est un petit peu de rigolo chez moi, c'est qu'en fait, je suis français, mais j'ai des origines hollandaises, belges, françaises, mongoles, chinoises, turques et suédoises. Voilà. Bon, j'ai un peu l'impression d'être le fruit d'une partouze de l'ONU, quoi. Et puis, en fait, moi, il y a un truc que j'ai compris il y a pas longtemps. C'est pour être heureux dans la vie. C'est une astuce que je vous donne. En fait, il faut pas regarder les informations. Essayez d'être heureux devant BFM TV. C'est comme essayer de bander devant le Téléthon. Je veux dire, c'est pas possible, non mais. Même si le gamin est mignon, t'as beau te concentrer, c'est pas possible. Non, non, quand tu regardes les infos, tu te rends compte que la vie est dure pour tout le monde. Alors la vie est dure pour les femmes, évidemment, puisqu'elles se font harceler, les pauvres. La vie est dure aussi pour les hommes. Ben, si, ils aimeraient bien se faire harceler, un petit peu, quand même. Attends, moi j'ai lu un sondage sur les harcèlements dans les transports en commun. 100% des femmes ont déjà été victimes. Tu te rends compte de ce que ça veut dire 100%? Ça veut dire que si vous, ça vous est pas arrivé, peut-être qu'il est temps de changer de coiffure. Hein? Alors, évidemment, les hommes se font agresser aussi. Moi, ça m'est arrivé de me faire inquiéter. Hein. Plusieurs fois, même une fois, à 5 contre 1. Et ben là, le mec nous a racketté tous les 5. Clac, clac, clac, clac, clac, clac. On était fous avec mes potes. Une autre fois aussi, putain, mais j'ai cru que j'allais me faire agresser par un policier. Mais moi, j'ai peur de la police depuis l'affaire Théo. Si vous vous souvenez, t'es avec le policier qui avait mis une matraque dans les fesses d'un jeune. Oh, t'es avec l'avocat qui avait plaidé la pénétration accidentelle. Un policier, un vrai policier en uniforme qui enfonce une matraque dans les fesses. Ah mais ça n'était plus arrivé depuis les Village People. Et d'ailleurs, en parlant des Village People, la vie est dure aussi pour les gays. Hein. Pour les gays. Il y a eu une polémique quand la dernière version de La Belle et la Bête est sortie en vidéo parce que pour la première fois, il y avait un personnage gay dans le Disney et ça a choqué les gens. Apparemment, dans La Belle et la Bête, l'amour entre deux hommes choque plus que l'amour entre une femme et un taureau de 400 kilos. Avec les cornes, là. Tu sais, il faut se le taper, le bestiau, quand même. Non. Les parents, en fait, ils ont peur que, en regardant le Disney, l'enfant devienne gay. Alors, juste, c'est pas pour info. C'est pas parce que tu vois un gay que tu vas devenir gay. C'est pas parce que tu vois un voleur que tu vas devenir politicien. C'est pas... Ça marche pas à tous les coups. Rassemblez-vous pour les applaudissements, c'est mieux. Non mais c'est vrai, alors pourquoi pas des gays dans les Disney? Même pourquoi pas un jour le Disney avec le prince qui épouse le prince. Ils se marièrent et eurent beaucoup d'enfants. Part procréation médicalement assistée. Bah, bref, c'est des détails. Ah, c'est vrai. La vie est dure, c'est pour tout le monde. Même pour les gens qui travaillent. La vie est dure pour les travailleurs. Il y en a qui travaillent ce soir, vous êtes tous au chômage? Chômage, chômage, chômage. Non, mais parce que Macron, il dit quand même que les Français sont des fainéants qui feraient mieux d'aller bosser. Alors je me suis dit, j'ai une idée à ce moment-là. Emmanuel Macron, pour relancer l'emploi, rémunère les dons de sperme. Mais oui, avec tous les branleurs qu'il y a dans ce pays. On va se faire des couilles en or, t'inquiète pas. Ouais. Pour les travailleurs, même, si, même ceux qui ne travaillent plus, la vie est dure. Hein. Pour les retraités, alors les retraités, ils manifestent pour leur retraite. Et ils ont raison. Moi, je trouve qu'ils devraient manifester encore plus. Tous les jours, je trouve qu'ils devraient manifester. Et puis en courant, à fond, quoi. Comme ça, ils vont régler eux-mêmes le problème des retraites. Alors quand tu te dis que, voilà, que la vie est dure comme ça, tout le temps, tous les jours, tout le temps des mauvaises nouvelles, des agressions, des violences, c'est tout le temps, partout, tout le temps, tu dis, mais comment faire pour être heureux, quoi? C'est how to be heureux. Alors, moi, pour faire face à la vie comme ça, j'ai mes passions. Alors, notamment, j'ai une petite astuce, une première passion. Je ne sais pas si vous connaissez les antidépresseurs. C'est une drogue sur ordonnance. Alors, moi, j'ai un médecin, il en donne assez facilement parce qu'il aime bien soigner les gens. Et puis, en plus, toutes les 10 000 boîtes vendues, le laboratoire lui offre une croisière. C'est un outil pour soigner, quoi. Non, mais c'est fou. Et puis, ça recoupe ce que m'a dit ma mère. Ma mère, elle m'a toujours dit, Sébastien, la recette du bonheur, c'est deux Xanax avec un grand verre d'alcool. Et alors sur moi, mais c'est fou l'effet que ça fait sur moi. J'entends vachement bien la musique, quoi. Alors qu'il n'y a pas de musique. C'est ça qui... Et puis il n'y a plus de mauvaises nouvelles après. Normalement, tu te balades dans la rue, tu tombes sur la une d'un magazine, une barque bondée de migrants qui fuient la guerre et tout. C'est horrible, ça fait mal au cœur. Là, tu prends un petit cachet, hop, t'attends deux secondes comme ça, deux, trois minutes, tu regardes la photo, puis... Oh, les bâtards, ils vont faire de la plongée sous-marine. C'est bon, ça. Qu'est-ce qu'il y a? Fukushima, 8000 enfants irradiés. Oh putain, c'est horrible. Bon, hein, prends un petit cachet, 2-3 minutes. Hein. 8000 enfants irradiés? Mais c'est bon, ça. Eh ben, si les enfants, ils ont tous 4 bras chacun, ils vont travailler 2 fois plus vite, tes baskets coûteront 2 fois moins cher. Bien joué, mec. Tout va bien, quoi. Alors attention, faut pas non plus prendre un cachet à chaque mauvaise nouvelle. Ah oui, sinon laisse tomber, en tant que français, tu lis le journal, tu bouffes ça comme des tic-tac, quoi. Chômage, oh. Fermeture d'entreprise, oh. Pic de pollution, oh. Attentat Daesh, oh. Grève SNCF, oh. Autant te dire que quand t'es arrivé au niveau des horoscopes... C'est-à-dire que moi, je suis tellement détendu, je ne sens plus mon visage. Ça veut dire que je suis prêt pour BFM TV. Clac, Macron, président de la République, yes! Ça fait plaisir de voir un jeune qui a du boulot. Et puis ce qui est génial avec mon médecin, c'est que pour chaque problème, il a toujours des solutions toutes prêtes en cachet. Et un jour, je lui dis, mais docteur, mais c'est trop. Mais vous vous rendez pas compte, en une seule journée, entre mes vitamines, mes oméga 3, mes compléments alimentaires, mes anti-inflammatoires, mes anti-allergiques, mon aspirine, mon Xanax. Mais le matin, quand j'ai pris mon dernier cachet, j'ai déjà plus faim. Et il me dit, vous inquiétez pas. Je vais vous prescrire des cachets pour l'appétit. Ah mais tu sais, en France, on consomme 3 milliards de boîtes de médicaments par an. 3 milliards, ça en fait des... 3 milliards, ça fait à peu près une boîte par semaine, par habitant. Hein, en moyenne, puisqu'on ne consomme pas toutes la même chose. Par exemple, tu t'appelles comment, monsieur? Alain. Alain, voilà. On regarde Alain, par exemple, Alain, on voit bien qu'il a pris la part des autres. Ça se voit, ça se voit. Et en plus, je te comprends, hein, franchement, Alain. Parce que les médicaments, franchement, c'est beau, et puis c'est bon, quoi. Strepsil, miel, citron. Oh putain. Mais j'adore ça, moi j'adore ça. Le sirop à la fraise. Mais c'est le seul médicament que je prends avec une paille. Et puis, ils mettent du goût de partout. Le préservatif à la banane. Le lubrifiant qui a un goût de cerise. Non mais maintenant, pour manger tes 5 fruits et légumes, t'as plus besoin d'aller chez le primeur. Hein. Oh. Et puis, en plus, tu regardes les pubs, t'as l'impression que tout est possible. Alors attention, faut juste attention, toujours bien lire les notices. Parfois, t'as du 87% satisfait, 13% décédé. Ah oui. Moi, j'avais essayé une fois la crème rajeunissante miracle, tu sais, pour redevenir adolescent. Ça marche. En une seule application, j'avais la peau grasse et des boutons. Merci beaucoup. Alors, moi, je fais partie, hein, je suis un des rares papas qui a élevé tout seul son fils. Et c'est fou, comme avec un enfant, tout peut arriver, quoi. Mais si tu touches pas, si tu touches pas, attention à la marche, pas les doigts dans les prises, pas les doigts dans ta cousine. C'est partout, c'est tout le temps. Enfin, en plus, il faut offrir des cadeaux aux enfants. Alors moi, ça va, je lui offre des cadeaux, il est gâté. Hein. Là, pour son anniversaire, il est fan d'Harry Potter. Eh ben, je lui ai offert un balai. Hein, vas-y, éclate-toi, vas-y, joue. Vas-y, joue. Parce qu'il faut jouer aussi avec un enfant. Et lui, il adore jouer à la guerre, à la guéguerre. C'est fou comme les enfants aiment s'entraîner à tuer aussi jeune, quoi. Ouais, tu te demandes pourquoi dans le magasin de jouets, c'est le rayon armes qui a le plus de succès.
6: Ouais, certainement parce qu'il n'y a pas encore de rayon drogue, j'imagine.
5: Mais alors, ceux qui ont des enfants le savent. Il y en a parmi vous qui ont des enfants en bas âge ? En otage, peut-être ? Putain, un enfant, ça se prend pour le centre du monde. Mais c'est terrible. Mais le mien, que tu sois occupé au téléphone, non. Quand il veut un truc, il n'en a rien à foutre. Tu sais, il arrive comme ça. Papa ? Papa ? Papa ? Papa ? Papa ? Papa ? Papa ? Papa ? Papa ? Papa ? Oui ! Qu'est-ce qu'il y a, mon canard ? Pin, regarde, je fais une roulade. Oh putain. Je lui dis, mais c'est très bien, mais tu feras une roulade après. Il me dit, non, c'est une roulade avant. Puis alors, c'est toujours des questions existentielles. Pin, le chien, il est droitier ou gaucher ? J'en sais rien, moi. Et puis alors, il s'intéresse à la politique aussi. Il me dit, papa, les élections présidentielles, et le menton national. Et quoi ? Le menton national ? Ah, le front national ! Il est con. Le menton national, mais ça n'a rien à voir, ça c'est le parti des frères Bogdanov. Il s'intéresse à Dieu aussi. Il me dit, papa, je veux parler à mamie dans le ciel, est-ce que je suis obligé d'aller à l'église pour lui parler ? Mais non, tu peux lui parler depuis l'église, depuis la maison, même dans les tunnels, ça passe, vas-y. Alors, en plus, il a des mauvaises notes à l'école. J'ai appris ça à la réunion parents-prof. Alors, qu'est-ce qu'une réunion parents-prof de CP ? C'est une heure assis sur une chaise de Hobbit pour regarder le stand-up de l'éducation nationale, quoi. Et c'est là où j'ai appris que mon fils était nul, il n'y avait plus rien à en tirer. La prof, elle m'a dit, il n'y a plus rien à en tirer. Donc moi, de toute façon, ça sert à rien que je lui paye des études, il pourra pas me rembourser, tu vois. Donc je me dis, qu'est-ce que je fais. Et là, j'ai découvert dans un bouquin, ça m'a changé ma vie, l'auto-éducation. C'est un philosophe, l'auto-éducation. C'est-à-dire que l'enfant, il peut apprendre par lui-même. T'as pas besoin de tout le temps adhérer à un enfant. Et tu sais quoi, moi, un jour, pour voir, là, je l'ai laissé se brûler une fois, comme ça. Tac. Et bah, t'inquiète pas, il va plus jamais se rebrûler. Bah, t'inquiète pas. Hein. La Javel, il va plus jamais y regoûter. Qu'il ne veut pas jouer tout nu avec son zizi devant un chien qui n'a pas bouffé. Il ne peut plus le faire de toute façon. Aujourd'hui, mon fils s'auto-éduque et moi, je suis enfin libre et heureux. Merci.
7: Merci beaucoup. Ouais, merci beaucoup.
1: On peut l'applaudir très fort, Sébastien Giré. Bravo Sébastien.
5: Merci.
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9: Bonsoir Rire et chanson, est-ce que ça va ? Très content d'être là avec vous ce soir les amis. Je me présente, je m'appelle Jonathan O'Donnell. Je viens de fêter 4 ans de mariage moi les amis, voilà. Je suis en cette team là maintenant. Oh t'emmerde pas, hey. 4 ans fastoche, hein. 4 ans je suis gentil, je suis amoureux, je pisse assis, je la régale les gars, vraiment. Elle m'adore, hein. Bon, j'ai pas trop le choix, hein. Me fait peur. Mais, j'ai peur de ma femme, hein. On est d'accord, tous les mecs ont peur de leur femme ce soir? Oui, ouais, on savait, t'inquiète. C'est évident, on le sait. Moi, j'ai peur d'elle, hein. Pour des bonnes raisons, elle fait des trucs qui sont bizarres. Là, regardez, il y a pas longtemps, elle a décrété que maintenant on allait s'endormir avec un fond sonore. Donc, on le fait, hein, et on s'endort pas avec n'importe quoi, on s'endort avec des documentaires sur les tueurs en série. Donc, tu sais, des fois, les gens, ils me disent, t'as l'air fatigué. Bah, frère, moi, je dors pas, en fait. Donc, moi, je suis sur le qui-vive un peu, parce qu'il y a Guy Georges dans le lit avec moi, hein. M'excuserez si j'ai pas un sommeil réparateur, hein. Des fois, j'essaye de m'endormir, puis j'entends le boucher du Luberon. C'est pas ouf, hein. Et alors, ce qui est très énervant, c'est que souvent, pendant genre 2-3 soirs de suite, elle remet le même épisode. Parce qu'elle s'est endormie, la connasse. Eh oui, donc, elle a pas bien suivi comment on égorgeait des gens. Ça lui fait de la peine, tu vois. Parce qu'elle croit qu'elle a des compétences maintenant. Des fois, elle commente le truc. Elle est là, genre, ah, j'aurais pas fait comme ça, moi. Oui, ça me rassure, madame. Hein, je t'aime bien. Hein. Ça fait 10 ans que je l'aime bien. 4 ans de mariage. Alors j'ai bien aimé ce mariage. On n'a pas fait un grand mariage par contre. On voulait faire un grand mariage, puis on a reçu les devis. Fin du projet, hein. Ah, ça coûte cher un mariage. Tu sais ce qui coûte le plus cher dans un mariage? C'est les gens que t'invites. Plus t'invites de gens, plus c'est cher. C'est le seul moment de ta vie où t'invites des gens, ils peuvent pas venir. Ça va, franchement ça va. Ils ont prévenu à l'avance, ça va super bien, ok? Parce que regarde, on va dire t'invites quelqu'un à ton mariage. Grosso modo, c'est la même chose pour personne, mais faisons un petit chiffre rond, on a qu'à dire la personne te coûte 100 euros, elle te coûte 100 balles. Bon, moi je sais que le problème que j'avais dans ma famille, c'est qu'il y a des gens dans ma famille, je les aime pas 100 balles, ok? Je les aime bien 30 balles, 30 balles je les aime bien, voilà. Il y en a c'est 20 balles, il y en a je les aime pas, bon bah voilà, hein? Du coup, je savais pas quoi faire avec eux. Et mes potes, ils m'ont dit, attends, t'as qu'à faire le vin d'honneur. Vous connaissez le vin d'honneur? Oh, le vin d'honneur, c'est exceptionnel. Eh, hey, le vin d'honneur, les gens, ils pensent, ils sont invités au mariage. Et à 19h, ça dégage, hein? On garde que les meilleurs, ok? Comme si tu les emmènes à Disney, eux, ils sont là. Oh, Space Mountain! Eh non, toi, tu fais les tasses, enfoiré, d'accord? Parce qu'on t'aime moins que les autres, exactement, hein? En plus, ces gens-là qu'on hésite à inviter, on le sait très bien. Ils vont critiquer. Les gens, ils adorent ça dans les mariages, hein? C'est sport national. Je le sais, j'ai eu toutes les saisons de 4 mariages pour lune de miel, donc je m'y connais un petit peu, hein? Toujours quelqu'un qui est là, genre, oh bah la déco j'ai pas trop aimé, oh la pièce montée j'aurais pas choisi ça, t'as envie de lui dire, pep, Sylvie là, ton cadeau ne te permet pas de tels propos. C'est important le cadeau, hey, moi tu me fais un gros chèque, tu peux me chier dessus après, y'a pas de problème, hein. Y'a des gens qui ont pas fait de cadeau à vos mariages, vous avez pas l'air de savoir. Alors que moi je suis sorti du mariage, j'ai sorti Excel, j'étais là, genre, alors Michel, 200 balles, ça c'est bon, Gérard, 300, on l'adore, oui, pour savoir si ces gens-là on va les revoir après, évidemment, hein. Et depuis qu'on est mariés, y a la question des enfants. Voilà. Moi, j'ai envie d'avoir des enfants, de temps en temps. Hein? Ah, à temps plein, ça a l'air un peu dur, quand même, hein? Vraiment. Hein? Mais j'ai une petite appréhension sur les enfants, qui est peut-être un truc de mec, vous allez me dire, hein? C'est vrai que j'ai peur qu'ils soient moches, quand même. C'est vraiment le... Ah, oh, c'est chiant à câliner, à emmener à l'école, tout ça. Au prix que ça coûte, en plus, hein? Je me suis renseigné, hein? Pareil qu'un enfant entre 0 et 18 ans, ça va te coûter 200 000 euros. Alors, excusez-moi, mais j'estime quand même qu'à ce tarif, j'ai le droit d'avoir quelque chose de mignon. D'accord, ok? Normalement, t'es heureux à la maternité, hein. Moi, j'ai pas envie d'être là, genre, maman. Va falloir être fort au foot, mon grand, quand même, hein. Parce que le mannequinat, ça va pas passer, là, hein. Puis, va falloir que j'envoie des faire-part de naissance. De moche. Oh là là. C'est les mêmes, mais on met pas de photos, t'as compris, hein. Déjà, les faire-part, j'aime pas ça. Mais pour moi, il y en a un, c'est le pire de tous. C'est quand ils font parler l'enfant. Ah, vous avez déjà reçu un truc comme ça, hein. Tu reçois un pauvre message, genre, salut, c'est Mathéo. Alors, moi, je suis né cette nuit à 2h30. Pff, ta gueule, Philippe. Oh. On n'est pas des abrutis à la baraque, hein. Oh, on le sait qu'ils parlent pas le mieux, tu vois. À moins que Mathéo soit déjà HPI, peut-être, mais, hein. Eh, j'adore ce truc d'HPI. Meilleure invention qu'on ait trouvée quand le gosse, il est con, hein. Si. Oh, le petit suit pas à l'école, il a des mauvaises notes, il doit être HPI. Non. Il est teubé, ton gosse, à toi, hein. Il a une tête à connaître le goût des feutres, hein. Ça se voit, quand même, hein. Miam, miam, le verre. Et oui, hein, bah, il finira pas ministre, hein, de toute façon. Donc, quoique si, en fait, il sera peut-être ministre, ce con. Bah oui, bien sûr. Parce que le problème des gens, c'est qu'ils veulent trop que leur enfant soit en avance, tu vois. Pour tout et n'importe quoi. Ils sont là genre, ah bah, moi le petit arrive à chier en marchant, hein, c'est une prouesse. Hein. Eh bah, c'est pas une prouesse, c'est un poney ton gosse, mais si t'es content, c'est bien pour toi, hein. Alors attendez, je vais préciser quelque chose, parce qu'après on va dire que je suis méchant. C'est pas qu'il soit moche à la naissance mon vrai problème, évidemment, parce qu'on a vu des glow-up un peu dans la vie, tu vois. Le problème, c'est s'il est moche, et qu'il reste moche, évidemment, hein. Parce que je la connais, la suite de l'histoire. À l'école, après, il va se faire d'autres copains moches, ok? Et il va commencer à traîner avec sa petite bande de moches, tu vois. Et ils vont venir jouer chez moi, tous ces moches, là, ok? À courir, à crier dans l'appartement, à venir me voir. Monsieur, on peut avoir du jus d'orange? Moi, je serais là, eh, c'est pas pour les moches, mon grand, hein? Il te reste qu'une dent à pas choper une carie maintenant, quand même, ce serait dommage. L'autre con, en courant, il va se prendre un coin de mur, c'est sûr, il va avoir une gueule comme ça. Sa mère, elle va m'engueuler. Oui, regardez ce que vous avez fait à mon fils. Eh bah, franchement, il est mieux comme ça, le gamin, hein? La deuxième bosse, elle égalise. C'est vraiment pas mal, tout ça, hein? Et quand on a eu ce projet d'enfant avec ma femme, moi, j'ai voulu savoir si physiologiquement, tout allait bien chez moi. Okay, j'ai voulu savoir s'il y avait assez d'attaquants dans mon équipe. Donc, je suis allé voir un médecin. Tu vois, on a commencé à discuter tout ça. Et je vois, il est un peu gêné, le gars. Alors, je la connais, la suite de l'histoire. La suite de l'histoire, c'est Jonathan. Il faut aller au laboratoire, faire les prélèvements de sperme, tout ça. Et il n'osait pas me le dire. Et moi, je voulais le rassurer, lui dire, mec, je te le fais là, moi, ton truc, si tu veux. Hein. Oh, baisse la lumière, on est que tous les deux. Je vais te régaler, attention. Hein. Mais je suis allé à son labo. Alors, le labo, c'est chelou. Parce que quand t'arrives au laboratoire, souvent, il y a un étage exprès pour ça. Donc dès que t'arrives à l'étage, tout le monde connaît ta mission. Tu t'installes en salle d'attente avec les autres, là, la petite bande de branleurs qui est là avec toi, là. Tout le monde se regarde au travers. T'as demandé, vas-y. Ok, nickel. L'assistante, elle t'appelle au effort, elle en a rien à secouer. Monsieur O'Donnell, bah pas la peine de le dire à tout le monde, madame, on va venir, hein. Tu remplis tes petits documents, tout ça, et il y a une infirmière qui vient te chercher pour t'emmener dans ton petit cagibi. Bon. Et ce qui est dommage, selon moi, c'est qu'on n'est pas sur de l'infirmière sexy comme dans les films, tout ça là. On est sur de la fin de carrière quand même, hein. Qui commence à me briefer, puis qui me dit bon, bah, surtout si vous avez besoin d'aide, n'hésitez pas. Bon, on va hésiter, madame. Je te le dis, j'ai vu tes mains de maçon, on va hésiter très longuement, hein. Pas venu couler une dalle de béton, moi, madame, d'accord. Y a des gens qui regardent du porno. Et pas de transition là, donc faut avancer, hein. Les hommes mentent, pas les chiffres, hein, bon. C'est un vrai sujet qui m'intéresse parce que il y a une étude qui est sortie il y a pas longtemps, comme quoi les jeunes, les mineurs, regardent trop de porno. Okay. Donc ça inquiète les autorités, tout ça là-haut, qu'on commençait à durcir les conditions d'accès. Parce que, souviens-toi, avant tu voulais regarder du porno, t'allais sur un site, ils disaient t'as 18 ans, t'étais là genre, évidemment, hein, et régalade, ok. Là, c'est plus pareil, hein. Là, ils ont fermé Pornhub, tu vois, je le sais, parce que bah, je lis la presse, hein, je suis pas con, hein. Okay. Si, c'était marqué, je sais pas, oh, première page, tout ça, hein, bon. Là, il y a des sites, tu peux y accéder, mais d'abord, faut faire un selfie. La base de données de détraqué. Oh. Que des mecs torse nu dans leur lit qui sont comme ça. Allez, envoie une vidéo, s'il te plaît. Envoie une petite vidéo, hein. Oh. Et pour le petit qui fonctionne encore, là, ils sont en train de réfléchir à passer tout ça en France Connect. La panique s'installe. Et oui, ça veut dire que tu veux te mettre bien. Mais d'abord, numéro de sécu, les gars, hein. T'es devant l'ordi, t'es chaud bouillant, t'es en sueur. Et là, d'un coup, merde, ma carte vitale. Elle est passée où, ma carte vitale? T'imagines, numéro de sécu. Ça laisse des traces, le numéro de sécu, vous le savez très bien. Hein, si tu donnes ton numéro de sécu à quelqu'un, il y a des gens qui vont le savoir. Un jour, tu vas arriver chez le médecin. Docteur, je sais pas ce que j'ai aujourd'hui, je suis un peu patraque. Ouais, t'es un peu patraque, mais ça t'a pas empêché de te branler ce matin, petit enfoiré, hein. Comme ça, les grosses mexicaines par ici, je le savais, ça, hein. Et ce sujet, il m'intéresse aussi parce que, alors, pour vous dire la vérité, j'ai découvert il y a quelques mois maintenant que j'ai une ex. Vous pouvez finir cette phrase, évidemment, hein. J'ai une ex qui est devenue actrice porno. Okay. Alors, on s'entend sur le terme actrice, évidemment, on n'est pas sur de la grosse prod américaine, hein. On est sur de la petite auto-entreprise du cul. Voilà, tranquillement, tu vois, c'est de l'artisanat. Et c'est pas moi qui ai découvert le premier. Un jour, mon pote, il m'envoie un message. Il me dit, waouh, j'ai vu ton ex. Et la suite de la phrase aurait dû être, aux Galeries Lafayette, un truc un peu sympa, tu vois. Pas du tout. Il m'envoie un lien. Je reconnais l'URL. Je dis, qu'est-ce qu'il m'envoie ce con, là, hein? Et là, stupeur. Là, je suis sur le cul, hein. C'est le cas de le dire, hein, évidemment, mais. Ah là là, j'étais choqué. Bon, évidemment, je like la vidéo parce qu'on soutient les artistes entre nous, c'est normal, hein. C'est la grande famille des intermittents. Bon, je me la refais une dernière fois pour la route, hein, parce qu'on sait jamais que ce soit supprimé aussi, quand même, hein. N'empêche que vous savez, je regarde la vidéo, j'ai un peu les boules, quand même. Parce que je regarde la vidéo, je suis là, genre, ah ouais, il y avait moyen de lui faire ça, en fait. Tu vois, c'est un peu, bon, voilà, c'est comme ça. Et je suis un peu taquin, donc j'ai envoyé un petit message, je dis, bah, salut, j'espère que tu vas bien. J'ai cru comprendre que tu étais en reconversion professionnelle, que tu avais dépensé ton compte CPF, tout ça, quoi. Hein. Écoutez, pas de réponse pour le moment, mais on désespère pas. Hein. En tout cas, c'est devenu l'anecdote préférée de mes potes. Hein. Ils sont toujours là, genre, alors, est-ce que ton regard a changé sur les actrices porno? Sinon, parce que j'avais pas de regard particulier, mais mon regard a changé sur mes ex, par contre, là, ouais. Des fois, je tape leur nom dans Google pour voir s'il n'y en a pas d'autres qui jouent de la flûte, quand même. Des fois que j'ai créé un élevage et je suis pas au courant, on sait jamais, hein. Merci de m'avoir écouté, Rire et Chanson, merci beaucoup.
1: Merci beaucoup. On peut l'applaudir lui aussi très très fort, s'il vous plaît. Jonathan O'Donnell sur Rire et Chanson.
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10: Je suis très heureux qu'il soit avec nous ce soir. Voici Baptiste Le Caplin.
11: Bonsoir. Comment ça va?
12: Bien,
11: merci.
12: Bien, toi. Ouais,
11: t'es Capricorne? Ouais. Je suis très content d'être sur Rire et Chanson. Vraiment, vous savez, le but pour un humoriste sur Rire et Chanson, c'est pas d'être drôle, c'est de tuer des gens. Ouais, le but pour moi ce soir, c'est de faire rigoler un routier à tel point qu'il fasse oh merde. Et que la famille fasse qui l'écouter? Baptiste Le Caplin, on ira le voir. En tout cas, je suis très content d'être devant vous ce soir. On enregistre à Paris, c'est cool. Est-ce qu'il y a des gens de province par applaudissement? Ah, ils sont bien. Bienvenue les gens de province. Enfin, t'as même pas besoin de demander qui vient de province, tu les reconnais, les provinciaux, parce qu'il y a de l'innocence dans leur visage. Quand ils arrivent à Paris, ils posent des questions toutes bêtes, mais des questions mignonnes. Ils font oui, bonjour, bienvenue à Paris. Est-ce qu'on peut caresser les pigeons? Non. Oh, dommage. Ah non, mais ils sont tellement dociles. T'as le pigeon qui est là, me touche pas, j'ai le sida. Les gens de province à Paris, tu les reconnais parce que c'est les seuls qui répondent aux sondages dans la rue. Ah, les cons! Le gars dans la rue, il fait « Bonjour, vous avez deux minutes pour un sondage ?» Le gars fait « Oui, oui. » Même le gars est surpris, il fait « Oh, sérieux ?» Reste là, je pars pas, mais t'es d'où? De Dijon? T'es con! Et bienvenue à vous, les gens de province. C'est Paris, c'est une ville unique, sans déconner. Vous confirmez, les Parisiens, que Paris, c'est une ville unique ou pas?
7: Ouais.
11: Paris, c'est quand même la seule ville au monde où, par exemple, c'est le matin, t'es dans le métro, là, il y a un mec qui se jette sur la rame pour se suicider. Et au moment où il se suicide, t'as tout le quai qui fait « Oh, putain !» Et voilà, 15 minutes dans la gueule! Putain, mais joue quelque chose, toi! Cette personne sur le quai, c'est un Roumain. À Paris, maintenant, il y a pire que les Roumains. Il y a les pigeons roumains. Eux, ils sont pires parce qu'ils chient sur ton pare-brise et ils le lavent après. Attention, les provinciaux, je vous prends pas de haut. Hein. Moi, je viens de province à la base, mais ça fait 6 ans que je vis à Paris. Hein. Donc, on peut officiellement dire maintenant que je suis devenu un connard. C'est pour ça que je dis ça. Est-ce qu'il y a des gens qui ne me connaissent pas du tout par applaudissement? On y vient. Qui ne me connaît pas? Il y en a quelques... Putain, il y en a encore. Merde, on n'aurait pas dû faire de la pub sur Caramel, je le savais. Je me présente, je m'appelle Baptiste. Je tiens à vous dire un truc, c'est que j'aime pas ce prénom. J'aime pas parce qu'en fait, j'ai découvert qu'ils ont fait un classement des prénoms en France. Est-ce que vous le saviez, ça? Oui, oui, oui, oui, je vais expliquer pour le reste. Quelqu'un qui a fond... Oui, j'ai révisé, j'ai fait les fiches, oui. Excellent, bah tu seras délégué, voilà. En fait, ils ont fait une moyenne depuis 1940 des prénoms les plus donnés. Et moi, Baptiste, à ce classement, j'arrive 113e sur 330. Bon, ça, à la limite, vous allez me dire, ça va. Mais ce qui fait le plus chier, vous savez qui c'est le 112e? C'est Jackie. Vous foutez de ma gueule? Jackie, c'est mieux classé que Baptiste en France! Et le pire, vous savez quoi? C'est que mon père s'appelle Jackie. Alors là, faut pas rigoler, c'est un enfoiré. Hein. En fait, quand je suis venu au monde, mon père avait une idée en tête, c'était de me battre au classement, c'est tout. Autre preuve pour vous montrer que mon prénom est vraiment pourri. Dans les films d'action, est-ce que vous avez déjà vu un personnage s'appeler Baptiste? Non, c'est simplement parce que Baptiste, c'est pourri, que tout le monde s'en fout. En même temps, là-dessus, je comprends les scénaristes. Hein. Parce que c'est vrai que si dans un film d'action, t'as un parrain de la mafia qui te fait « Écoute, t'as 2 jours pour vendre mon fric. Sinon... j'appelle Baptiste. » Donc c'est pour ça, tu vois, j'apprends à relativiser. Hein. Et en plus, récemment, vous savez quoi, eh ben, j'ai vu qu'il y avait pire que mon prénom. Et ça, je vous jure que c'est vrai. J'ai vu ça sur Internet il n'y a pas très longtemps. En Suède, il y a un père qui a appelé son fils Google. Et ça, vous êtes d'accord avec moi, ce mec est taré. Franchement, mais il a pensé à rien. Je prends un exemple tout bête. Le gars se fait kidnapper. Déjà, est-ce que tu vois dans la presse écrite, t'imagines les gros titres, c'est genre « En recherche, Google !» Ça va pas. Même, je me demande le père, mais qu'est-ce qu'il a bien pu dire à son gosse? Je croyais qu'il est fier de lui, franchement. C'est « Hein, fiston? Hein? T'es content de t'appeler Google? Ouais, yéhou !» Je suis monté à Paris, j'ai découvert 2 choses. La première, c'est les MST. Et la deuxième, c'est Nature et Découverte. Alors moi, c'est un magasin que je ne connaissais pas. Parce qu'en fait, je vous explique. Moi, à la base, je viens de Normandie. Hein. Je le dis pour ceux qui n'ont pas lu ma page Wikipédia. Et quand je suis parti de chez moi, le magasin n'était pas développé là-bas. Donc je l'ai découvert en arrivant ici. Et franchement, il y a vraiment un effet de mode avec ce magasin. Tous ceux qui ressortent de là, ils sont unanimes. Ils disent tous, ah ouais, non mais attends, moi j'adore. Allez, je suis Nature et Découverte, hein. Mais attends, c'est génial, parce que là-bas, tout le monde est calme, posé. Franchement, j'y suis allé, c'est pas que tout le monde est calme et posé. Non, c'est juste que déjà, t'arrives dans le magasin, il y a 8 mecs autour d'une fontaine à 300 €, et devant le prix, c'est comme ça. À côté, il y a une bougie posée sur un galet à 75 €. Tu vois, donc là, t'es un peu intrigué, tu vas voir le vendeur. Tu dis, attends, excuse-moi, c'est un petit peu abusé, ça. Il fait, ah oui, mais attendez, ça sent le cactus. Mais ils vendent n'importe quoi chez Nature et Découverte. Ils vendent des CD d'ambiance à 20 €. Et dessus, t'as genre, t'as 1 heure de vent. Il y a des mecs en France qui écoutent 1 heure de... Et maintenant, retrouver son tube, courant d'air. Il y a l'album 1 heure de pluie qui vient de sortir. Alors celui-là, je vous le dis, en Normandie, ça fait un bide. Hein. Il y a un article vraiment pourri dans ce magasin. Celui-là, je suis sûr que vous devez le connaître. Vous savez, c'est la grenouille. Et à chaque fois que tu passes devant, ça fait ra ra. Ça, c'est un des cadeaux les plus pourris au monde. Le cadeau le plus pourri, entre parenthèses, je l'ai trouvé, je l'ai reçu il y a pas longtemps. Vous savez, c'est la planche à pain avec parquet dessus. Il y a du pain sur la planche. Cadeau de merde. Merci la foire fouille. J'avais envie de gueuler. Donc, la grenouille, tu passes devant, ra, ra, ça vaut 20 euros et c'est vendu comme le produit comique du magasin. Alors, attention, là, je ne déconne plus. Sur la boîte, il y a marqué « Démarrer la journée avec le plein du monde ». Oh, en avant, la déconne. Et tu vois, moi, je suis un peu dans le métier. Et franchement, ça, ça me fait chier. Parce que je me dis, est-ce qu'il y a un mec qui achète ça et ça le fait marrer pendant 8 ans? Tous les matins, t'as un mec qui part au boulot. Bon, les enfants, papa va au travail. Putain, hein, ça valait le coup, hein? Ah, c'est marrant, papa, tu me fais flipper. Oh, oh. Ça, c'est marrant. Tu saignes du nez. Pourquoi je m'appelle Google? Et l'article phare du magasin, ce qui se vend le plus, c'est le jardin zen. Alors, le jardin zen, c'est pas un jardin. Non, non. C'est un bac. Avec du sable, 3 galets, et t'as un mini râteau. Et quand tu fais ça, t'es zen. Ouh. Eh mec, tu veux mon bédo? Bah c'est bon, j'ai mon râteau, t'inquiète. Hey, on va niquer Amsterdam avec ce truc. Et tu vois, là le vendeur, j'en pouvais plus, tu sais, j'ai été voir, je lui ai dit attends, mais tu te fous de ma gueule, mais ça c'est n'importe quoi. Il m'a dit non, non, je vous jure, non, c'est le fait de ratisser, ça détend énormément. Personnellement, j'ai encore jamais vu un mec dans un parc, vous savez, ceux qui galèrent avec les feuilles, là, tu sais, oh là là, c'est exactement ce que je voulais faire quand j'étais petit. Oh purée, qu'est-ce que je suis zen. Le meilleur moyen de se détendre dans la vie, c'est de faire du sport. Moi, j'en fais beaucoup, pas tous. Il y a certains sports que je comprends pas. Il y en a un, le karaté. Alors, il y a un truc que je comprends pas avec les karatékas. C'est juste, vous avez vu les mecs, avant de se battre, ils se saluent. D'où t'as vu ça dans la vraie vie? Non, sérieux, t'es en soirée. Et toi là, t'as touché le cul de ma copine là? Je vais te péter la gueule. Moi, mes parents m'ont fait faire un sport pire que ça. Je vous jure que c'est vrai. Ils m'ont fait faire de l'escrime. Qu'est-ce que c'est que ce sport de daube, l'escrime, sans déconner? Putain, deux mecs qui se battent avec une épée. Moi, à chaque fois que je les vois, hein, je vais leur dire « Eh oh les gars, ouais, on est en 2012, il y a des flingues !» Et vous avez vu les escrimeurs, en plus, quand ils se battent en duel, ils ont un masque de protection et souvent, il est enfilé. T'sais, avec leur look, t'as l'impression qu'ils vont aller chercher du miel. Allez, allez, allez, allez. Attention aux ours! Et l'épée d'escrime, c'est considéré comme une arme. Non mais honnêtement, est-ce que tu te vois braquer une banque avec un fleuret? Tu vois la tronche du gangster avant le braquage? Bon les gars, on va se faire la banque. Vous êtes prêts? Putain, il tire un peu ce collant, c'est chiant! Vous êtes prêts? Allez, go! Allez, tout le monde par terre! Putain, les gars, filez du mou sur les asticles! Hein. Didier! Didier, lâche! Bah quoi, bah si, si, je suis bloqué dans la porte! Il va continuer à avoir peur, ou c'est un braquage? Ouh, la porte! Putain, crédit agricole de merde! C'est bon, et la caissière! Donne-moi tout ton fric, sinon, je te pique! Et le pire sport au monde, je l'ai trouvé, le lancer de marteau. Est-ce qu'il y en a un parmi vous ce soir qui pratique le lancer de marteau? Il y en a jamais, c'est normal. Et en même temps, s'il y en avait un, j'aurais juste envie de lui dire, eh ben, chapeau, mon gars. Parce que franchement, faut quand même y aller pour se dire, tiens, le mercredi, je sais pas quoi faire. Je sais, je vais prendre une licence, je vais jeter un marteau dans l'herbe, ça va me faire du bien. Oh, ça me saoulait le catéchisme. Tu vois, moi, à chaque fois que je regarde cette épreuve à la télé, eh ben, je me pose cette question. Qui a dit que c'était un marteau? Non, franchement, les athlètes sont tarés, ils ont jamais été chez le roi Merlin ou quoi? Non, parce que pour un marteau, c'est une boule avec une petite chaîne. Ouh! Va poser un cadre avec ça! Tu vas voir la galère, toi? Tiens, chérie, tu passes le marteau? Eh, merci beaucoup. Écarte-toi. Recule, recule! Oui, les mecs, quand on fait du bricolage, soudain, on gueule, on sait pas pourquoi. Recule, recule, donne! Touche pas à ça! Ah, putain, je me suis fait mal! Ah! Et puis après, on regrette, on fait, chérie! Je t'aime. Chat! Oh, mais
7: Putain, le mur! Attends, j'ai pété le mur! Pardon, monsieur, je suis désolé! Oh, y'a pas de souci, je suis zen! Merci!
13: 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Faites du bruit, s'il vous plaît, pour Arnaud Demanche!
14: Bon alors, vu la situation politique, je vais pas faire trop d'humour engagé ce soir, d'autant que j'ai rien à revendiquer, donc voilà, ça va plus vite. Moi, je suis l'homme blanc, hétéro, de 40 ans, lambda, j'ai rien à revendiquer. Enfin, je veux dire, ça se revendique pas d'être hétéro, par exemple, vous le savez très bien. Applaudissez les hétéros, tiens, on va faire un petit sondage. Je trouve ça toujours très mignon comme moment dans une soirée, le petit côté. Vous êtes formidable, le petit côté. Si t'es fier d'être hétéro, tape dans tes mains. Si t'es fier d'être hétéro, tape dans tes mains. Et ils le font. Vous avez vu, c'est extraordinaire, hein, les gens. Mais vous voyez, ça a fait du bruit. Donc ça veut dire qu'on n'est pas une minorité. Donc on va pas le revendiquer. Ça aurait pas de sens de faire des hétéro pride, d'être sur des chars. On est très content d'aimer les nichons. Aucun sens. Donc on le revendique pas. J'ai vu qu'il y en avait qui n'avaient pas applaudi. Non mais on est d'accord, tout le monde sait ce que c'est qu'un hétérosexuel. Non, il y en a qui ont internet parmi vous. Un hétérosexuel. Moi ça veut dire qu'en tant qu'homme, j'aime les femmes par exemple. Toutes. Les petites, les grandes, les brunes, les blondes, les jeunes, les MILF, tout. D'accord, MILF. Non, il y a des documentaires très bien faits hein, maintenant. Sur les sites spécialisés. MILF, c'est un acronyme, d'accord? C'est les initiales de Mother, I'd like to fuck. Ok? C'est vous, à peu près, voyez? C'est un peu ce profil-là. Mais c'est un compliment, hein, madame? Attention, c'est des femmes tout à fait classiques, mais épanouies par la maternité. Donc, c'est des parisiennes classiques. Elles ont 3 enfants, elles ont 45 ans. Et waouh, elles sont très belles. Ou c'est des picardes classiques. Elles ont 3 enfants, elles ont 15 ans. Et waouh, elles sont magnifiques. Bon, c'est des régions froides, hein, faut bien s'occuper. Donc voilà, je suis très lambda sur ce terrain, j'ai même pas de paraphilie particulière. Donc paraphilie, manifestement, vous l'avez pas non plus. C'est quand t'as besoin d'un paramètre particulier pour arriver jusqu'à l'orgasme, une paraphilie. Ce qu'on va connaître de mieux, c'est les zoophiles. Ok ? C'est des gens qui ont besoin d'un canard pour prendre du plaisir. Pas un canard en plastique comme vous, hein. Un canard vivant, quoi. On va passer une bonne soirée, Saturnin, c'est ce profil-là. Il y a les nécrophiles. Ah, ça je sens qu'il y en a qui connaissent un peu mieux. Il y a des historiques internet à fouiller, je crois, ce soir. Nécrophiles, pour ceux qui ne savent pas, on va essayer de le dire avec élégance. C'est un peu comme se baigner en Bretagne, d'accord ? C'est que d'abord tu rentres dedans, tu fais « Ouh, elle est froide hein. !» Et puis bon, au bout de 10 minutes, elle est bonne, hein, finalement. Il y en a plein d'autres. Peut-être que vous, vous êtes exobiophile. C'est quand on a besoin de faire l'amour à son conjoint déguisé en extraterrestre. Alors, peut-être que vous, vous êtes sidérodromophile. C'est quand on a besoin de faire l'amour dans un train en marche. Il y en a plein des trucs sympas. Alors, c'est pas facile à faire en France. Ça, la CGT, les Ouigo, la SNCF, tout ça, c'est compliqué. L'autre jour, j'ai découvert l'acrotomophilie. Est-ce qu'il y en a un qui sait ce que c'est ?
15: Les moignons.
14: Les moignons ? Ouais. T'es vraiment dedans, c'est pile ça. Il y a une dame qui m'a dit l'acrobranche de l'autre côté, mais... Non mais c'est vrai que c'est piégeux. Je sais pas comment on ferait pour de l'acrobranche. Peut-être que la fille, elle serait... en bas d'un arbre, cambré comme ça, et il y aurait le mec en haut sur une tyrolienne, prêt à bondir, et il lui fonce dedans à 80 à l'heure et lui brise 25 vertèbres. Mais tu as raison, c'est les gens qui fantasment sur les personnes amputées. Donc pour l'acrobranche, c'est râpé. Mais... Et il y a vraiment des sites de rencontres pour fétichistes de ce genre. Les gens ça, se connaissent. Je sais parce que je me suis inscrit. Non, parce que je voulais savoir qui traîne là-dessus. Tu vois, c'est de la pure curiosité. Donc j'y vais, je clique sur la rubrique « amputé » et ça m'affiche, je vous jure c'est vrai, cette rubrique ne comporte aucun membre. Quelle coïncidence. Alors, attention, hein, je dis pas ça pour manquer de respect aux personnes handicapées. J'ai beaucoup de respect pour des gens comme Philippe Croizon, par exemple. Oui, extraordinaire ce mec. Philippe Croizon, c'est un gars, il traverse la Manche à la nage alors qu'il lui manque deux bras et deux jambes. Exactement. Moi, tu me demandes de traverser la Manche à la nage. Il me manque deux couilles, immédiatement. J'y vais pas. Et en plus, je vois même pas comment il a fait pour se propulser dans l'eau comme ça. Tu vois, pas de bras, pas de jambes. Comment il fait ?

0: Bah je sais toujours pas faire marcher un four correctement, tu vois. Ça fonctionne. Mais ça m'a surpris parce que j'ai trouvé ça très intolérant pour un gars qui se revendique catho. Moi j'ai grandi à Versailles, hein, très très catholique comme environnement, et en fait c'était plutôt cool. En vrai, c'était plutôt... Jésus est un personnage marrant, quoi. Je vois, hein, on avait un petit garçon musulman dans mon école, et ça avait l'air un peu de serrer les boulons chez lui. Il disait, nous, chez nous, on n'a pas le droit de boire d'alcool, et vous, ah, Jésus, mon sang, c'est du vin! C'est un autre délire, Jésus, c'est un repas de Noël, c'est mon sang, c'est du vin, mon corps, c'est du pain, tchou, quelqu'un veut des huîtres! C'était ce profil-là, quoi. Ça m'a toujours paru un peu curieux. Moi, de toute façon, j'ai pas une grande spiritualité. Hein. Des trucs comme la circoncision, des trucs comme ça, j'ai jamais vraiment compris. La circoncision. Il y a des gens circoncis parmi vous ce soir ? Non ? Parce que vraiment, je ne comprends pas comment Dieu, qui est censé avoir créé l'homme à son image, s'est posé devant et a fait putain, ils sont super. Franchement, je les ai trop bien réussis, quoi. Ils sont beaux, ils sont. Ah ! Il y a quand même le bout de la bite, là. Je me demande... Gabriel, tu peux venir voir une seconde ? Je l'ai pas fait un peu long, le bout de la bite ?
1: Oui, mais là, c'est trop tard. Ils sont tous partis en production. Qu'est-ce que tu veux faire ?
0: Bah, je sais pas. Je raccourcirai un centimètre, quand même. T'en penses quoi ?
1: C'est trop tard, je te dis. À la limite, mets-le dans le bouquin. Mets-le, coupez-vous le bout de la bite. Ils le feront, tu verras. Ils le feront. Et rajoute, mangez-le. Voilà, ça, c'est plus fun.
0: C'est plus... Mais c'était une religion, ouais, plutôt cool. En Europe, on a le concept de la bière d'abbaye, quoi. C'est vous dire, là, c'est pareil. T'imagines les moines qui font de la bière toute la journée ? Les moines tibétains, on leur demande, vos moines, ils font quoi ? Eh bien, nous, ils prient, ils méditent, ils essayent de se rapprocher du nirvana et de la plénitude. Et vous, vos moines, ils font quoi ? Ils font de la bière toute la journée ! Les grandes figures religieuses, bon, même les figures humaines, j'ai fini par décrocher de certains trucs. Tu vois, l'abbé Pierre, hein. Non, et quel naufrage. Franchement, la phrase « c'est pas l'abbé Pierre quand même », elle a changé de sens hein, cette année. Hein. Parce qu'avant, on disait « bon, il est généreux, mais bon, c'est pas l'abbé Pierre ». Là, maintenant, on dit « bon, il tripote un peu des meufs, mais bon, ça va, c'est pas l'abbé Pierre non plus ». Donc voilà, même des trucs genre la réincarnation. J'ai appris un truc sur la réincarnation, je sais pas si vous saviez ça, mais il paraît que plus t'as été méchant dans ta vie, plus tu te réincarnes en quelque chose d'inoffensif. Vous saviez ça ? En fait, quand vous marchez le long de la plage, vous tombez sur un groupe de bigorneaux, et ben, c'est probablement une ancienne division SS. Tu vas au restaurant, tu manges des bulots, tu manges des nazis, en fait. Tu vas au zoo, tu regardes deux pandas, c'est Émile Louis et Hitler. D'ailleurs, c'est pour ça qu'on a du mal à faire reproduire les pandas. Tu sais, ils ont du mal à coucher ensemble. C'est normal, c'est Émile Louis qui essaye de ken Hitler. L'autre, il est... Ach nein, il a pas envie, c'est logique. Je crois pas non plus à l'astrologie. D'ailleurs, quand je fais des dates Tinder avec des meufs fans d'astrologie, il y a un truc. Vraiment, les filles qui font ça, arrêtez, quoi. Parce que tu donnes tout, hein. T'es gentil, t'es sympa, t'es attentionné, t'es marrant, on va au ciné, on va au resto, on va boire des cocktails, on se promène le long des quais, et puis tu la ramènes chez elle, tu dis « j'espère que tu vas passer une bonne nuit », tu rentres chez toi pour pas abuser, pour pas faire insistant, et le lendemain tu reçois un texto « désolé, j'ai vu ton LinkedIn, en fait t'es sagittaire, ça va pas le faire ». Mais qui fait ça quoi ? Faut arrêter immédiatement ce truc. En fait l'astrologie, c'est le dernier endroit où on peut être raciste. C'est ça l'idée ? Tout ce que tu peux pas dire sur les Algériens, tu le dis sur les Sagittaires, c'est ça ton délire ? Donc tu dis à tes potes, moi l'autre jour j'étais dans le bus à Saint-Ouen, que des Sagittaires, hein. Ça se voyait. Hein. Ma sœur elle bosse à la CAF, tu vois l'abus sur tous les dossiers, ben, on regarde les dates de naissance, c'est des Sagittaires, à chaque fois, des Sagittaires. Les problèmes de démographie en ce moment, il n'y a plus d'enfants, la faute des Vierges, toujours les Vierges, toujours le même truc. Donc je crois pas à tous ces machins, le destin, le karma, l'astrologie. Pour moi, si vous voulez... La vie, c'est un peu comme une coiffeuse, quoi. Tu lui dis ce que t'aimerais bien, mais au final, elle finit quand même par faire ce qu'elle veut. Donc, ça sert à rien. Vous aimez les Disney ? Ouais, vous en regardez ? Parce que ça va changer, hein. Disney, ils ont arrêté d'être wokistes. Vous avez vu, ils ont fait un communiqué de presse pour dire le wokisme chez nous, c'est fini. C'est terminé. Hein. Les princesses qui sont des lesbiennes noires, LGBTQIA+, et qu'embrassent des crapauds transgenres, fini. Mary Poppers, au revoir. Ils vont arrêter les... Vous savez, il y,

0: Il y avait des avertissements, par exemple, avant La Belle et le Clochard, il y avait un carton qui disait « Attention, dans ce film, les chats siamois reproduisent les clichés et préjugés racistes sur les personnes asiatiques. » Bon, bah ça c'est terminé, hein. Maintenant il y aura un carton « Avis à nos amis chinois, les chats, ça se mange pas. » Et puis c'est tout. Bah ouais, non mais c'est ça qu'ils vont faire. Ça va être drôle, hein, des Disney Trumpistes. Va y avoir le livre de la jungle de Calais. Mais où tous les migrants sont suédois et parfaitement intégrés. La Reine des Neiges, j'imagine ça va être Greta Thunberg qui déneige devant chez elle et qui fait pas chier. Pocahontas, quand les colons arrivent, eh ben, elle s'adapte, elle change de nom et elle s'appelle Corinne, comme tout le monde. Et puis après, il rase son village pour construire une route, une gare et un magasin. Eh ben, elle dit merci monsieur et merci aux belles valeurs de l'Occident chrétien. Ils vont faire le chaboté avec Depardieu, enfin des trucs comme ça. Tu sais, qui va se pointer, qui fait « Oh, je suis le chaboté. Oh, elle est où la petite chatte? Oh, la petite chatte. Oh, la petite chatte. » Depardieu, quoi. Mais c'est vrai qu'ils avaient eu des polémiques là-dessus à Disney. Je me souviens, il y avait quelques années, il y a des gens qui s'étaient émus parce que dans Blanche-Neige, quand le prince embrasse Blanche-Neige, elle est inconsciente et ils avaient dit « C'est une agression sexuelle. » Ce que je comprends. On ne fait pas ça. On n'embrasse pas quelqu'un qui est inconscient, surtout quand on est un prince. Je veux dire, c'est un chef d'État. Imagine, t'es dans le coma. Bon, t'es allongé. Et puis un jour, tu sens un truc mouillé qui te touille dans la bouche, t'ouvres les yeux, et il y a Emmanuel Macron qui te roule une pelle. Tu seras pas ravi, ravi. Mais, en fait, l'idée que Disney a eue en rajoutant ce baiser, c'était essayer de dire « l'amour est plus fort que la mort ». Voilà, c'était métaphorique. Parce que c'est Disney qui a rajouté le baiser, hein. Vous saviez ça ? Dans le conte original, ça y est pas. Vous savez comment elle se réveille, Blanche-Neige, dans le conte original ? C'est une bifle, à la base. Non, là, tu vois, les gens s'indigneraient et ils auraient raison. Non, non, parce que ça aurait l'air de quoi ? T'imagines le prince qui arrive et fait « bifler en travaillant ». Ça serait pas bien. Non, dans le conte original, en fait, le prince arrive dans la clairière, il voit Blanche-Neige qui est inconsciente sur une espèce de piédestal et il dit « Oh là là, elle est tellement belle, j'ai envie de la ramener chez moi, on va lui construire un cercueil en verre et on va l'exposer dans ma chambre ». Tu vois, on parlait de nécrophilie tout à l'heure. Eh ben, on est un peu dans ce registre-là. D'ailleurs, les serviteurs, ils ont dû lui dire « Majesté, un cercueil en verre ? Vous voulez la garder combien de temps ? Parce que là, d'accord, elle est pas mal, mais dans 15 jours, c'est plus la même, quoi. Elle est verte, elle a de la mousse, il y a des asticots, c'est plus du tout le même délire. » Finalement, ils construisent le truc, ils la ramènent au château, il y a un des serviteurs qui se casse la gueule, le cercueil tombe, il se brise, Blanche-Neige, sous le choc, recrache le bout de pomme qu'elle avait dans la gorge, et c'est ça qui la réveille. Et c'est comme ça qu'elle ressuscite. Pour 3 minutes, parce qu'après elle se prend un bout de verre dans l'artère fémorale et l'histoire est terminée, quoi. De toute façon, les princes de Disney, ils sont toujours un peu zinzin. Le prince de Cendrillon, il est quand même pas spectaculaire, lui. Il danse avec une meuf pendant 4 heures et puis elle doit partir parce que c'est après minuit et il trouve la chaussure et il dit « Grâce à ça, je vais la reconnaître. » Grâce à la chaussure ? Bah mon gars, t'es pas physionomiste, t'as dansé avec pendant 4 heures. Et tu veux l'épouser ? T'épouserais quelqu'un que t'arrives pas à reconnaître, toi ? Non, quand même pas. Et puis en plus, si ton critère pour sélectionner une meuf, c'est quelque chose du 36, t'es pas bien exigeant, quoi. Le prince de La Belle et la Bête, vous savez pourquoi il devient une bête ? Vous vous souvenez ? Parce qu'en fait, il refuse, il est très méchant, il est très cruel, et il refuse d'héberger une vieille dame qui lui demande l'hospitalité un soir. Alors elle enlève un masque, elle fait « Ah, en fait, je suis une sorcière. Et puisque tu as été très méchant avec moi, je te transforme en bête et tout ton personnel en objet. » C'est sympa pour le personnel. Le majordome qui est devenu une pendule. Quoi ? Ça fait 20 ans que je bosse pour ce connard qui est méchant et maintenant, en plus, à cause de lui, je suis une pendule. Ah, il fallait adhérer à l'SGT, mon gars. Le gars qui est devenu une bougie, là. C'est moi, à cause de mon patron, je suis une bougie. Je lui rentre dans le cul tous les soirs à mon patron. Même pas déconner. La vieille qui est devenue une théière. À 2 mois de la retraite, t'es une théière. Ça fait chier quand même. Et le prince de la petite sirène, je crois que c'est mon chouchou. Alors là aussi, il y avait une polémique Disney-wokisme. Parce que Disney a fait un remake live de la petite sirène. Et vous vous souvenez, l'actrice qui devait jouer Ariel, elle était noire. Ça les a rendus hystériques sur Internet à l'extrême droite. Ils étaient là. Une petite sirène noire ! C'est pas réaliste ! Ah, putain ! Ah, il y a des jours, c'est difficile, hein ! Donc, d'une, c'est une sirène, merci. De deux, tu veux la jouer réaliste ? Elle va terminer le film échouée sur une plage en faisant... avec une paille dans le nez ou je sais pas quoi. Et puis en plus, je les ai trouvés gonflés de s'indigner de ça à l'extrême droite. Hein. Je veux dire, parce que d'habitude, ça les dérange pas. Des noirs au fond de la mer. Bah, y en a plein la Méditerranée, on ne les entend jamais là-dessus. Oui, elle pique un peu, mais elle est un peu vraie aussi. Hein. Non, et puis alors, ce qui me choque là-dedans, c'est surtout l'attitude du prince. C'est bizarre. Quand même un gars qui essaye de se taper une sirène. C'est quand même mi-femme, mi-cabillaud. C'est un délire. Et puis, c'est être très, très optimiste. Parce que c'est espérer qu'elle suce bien, quand même. Oui, parce que t'as que ça pour t'amuser. Le reste, c'est du poisson. Donc, tu n'as que ça. Et c'est rare, les filles qui sucent bien. Comment ça Je pensais pas soulever une controverse avec ça. Hein. Mais c'est rare, on est d'accord. Ok, ben on va faire un test. Les gars, applaudissez si vous êtes en couple avec une fille qui suce bien. Tu vois, ils sont cinq dans le fond et puis après, c'est terminé, quoi. Donc voilà, il y a des mécontents ce soir. Bon, merci beaucoup.
1: Merci beaucoup.
2: C'était Arnaud Demanche.
0: Merci Rire et Chanson.
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2: Je vous demande d'applaudir très fort Tony Saint-Laurent. Bonne soirée.
5: Bonsoir à tous. Ça va, vous allez bien?
6: Très bien.
5: Je vais me présenter, c'est la moindre des choses. Donc je m'appelle Tony Saint-Laurent, c'est mon véritable prénom, Tony. Pour info, c'est ma mère, quand elle était jeune, c'était une fan inconditionnelle de la série Amicalement Vôtre avec Tony Curtis. Et elle s'est dit, le jour où j'ai un fils, je l'appellerai Tony. Et j'ai aussi une petite sœur qui s'appelle Roger Moore et qui a 23 ans. Sinon, je suis hétéro, mais mon corps est gay. Il m'est arrivé un petit souci, cette semaine je me suis fait cambrioler. C'est très dur à vivre un cambriolage. Je vois le cambrioleur est rentré chez moi par effraction en pleine nuit. Et il a cherché l'argent. Heureusement, j'étais chez moi et je me suis levé en sursaut. Et j'ai cherché l'argent avec lui. On a regardé sous le tapis, on a regardé dans la commode, on a regardé dans toutes mes poches de jeans, on n'a rien trouvé. Il m'a dépanné 20 euros, très gentiment. Et ça, ça fait plaisir. Chez moi, je fais attention à la déco. Il n'y a pas chez moi le fameux tableau de chez Ikea, tu le connais, avec le bus rouge de transport en commun de Londres. Il est moche, ce tableau. Tu penses que vraiment que les Anglais, chez eux, ils ont un tableau avec un bus RATP? Très moche. Il y a pas mal de commerces vers chez moi. Il y a un restaurant turc juste en bas de chez moi. Alors, je ne sais pas s'il y a des Turcs ce soir dans la salle. Ah, excusez-moi, parce que je ne vois pas tous les sourcils d'ici. Les Turcs, la communauté turque, ont une vraie philosophie de vie qui se résume en une phrase. Là où il y a un couloir, on peut faire un kebab. Personnellement, je ne mange pas de kebab. Je ne sais pas ce qu'ils mettent dans leur sandwich. Je ne sais pas ce qu'ils mettent dans leur viande. Je n'ai pas du tout, mais pas du tout, confiance dans une communauté qui appelle leurs enfants Türkülübülür. Sans déconner, le prénom des Turcs, tellement ça veut rien dire. Tellement c'est le bordel. Tellement il y a de U, on dirait le tirage au sort des chiffres et des lettres. Consonne, T... Voyelle, U, consonne, L, ulkulubulur. Moi, je pense qu'en Turquie... le jeu de la roue de la fortune, ça va extrêmement vite. Monsieur le candidat, une lettre à nous proposer. Oui, le U. Ulkulubulur. Il y a aussi à côté de chez moi un épicier maghrébin. Alors j'ai une théorie qui m'est propre sur les épiciers maghrébins. Je pense qu'ils vivent dans leur épicerie. Et ne sortent jamais, jamais de leur épicerie. Sinon, ils seraient au courant qu'une boîte de vache qui rit, ça ne se vend pas 9 euros. J'adore acheter chez l'épicier maghrébin c'est les pâtisseries orientales. Alors, le nom des pâtisseries orientales, que je me trompe pas, makrout, baklawa, kalbelouz, c'est ça? Oui, il y a des épiciers dans la salle, ok. Et zlabia. Alors, sans déconner, le nom des pâtisseries orientales, on dirait pas le nom de joueur de foot du bled. Makrout qui passe là-bas la baklawa. Baklawa qui donne à zlabia. Zlabia qui sort pour Khabelgouz et but. Ça marche pas avec nos pâtisseries françaises à nous. Tarte au citron passe là-bas la flan. Flan qui donne à religieuse. Religieuse qui transmet à chausson aux pommes. Et diabète, ça marche pas. Il y a aussi vers chez moi des Roumains. Alors j'ai pas un constat qui m'est propre, mais je trouve qu'il y a énormément de Roumains ces temps-ci en France. C'est vrai, il y a autant de Roumains que de feux rouges. Tout récemment, j'ai rendu fou un Roumain à un feu rouge. J'avais pas mis de pare-brise à ma voiture. Il savait pas quoi faire avec son seau. Alors il s'est lavé tout seul. Et le Roumain, il avait un seul bras. Comme tous les Roumains, je lui ai dit, hop, Popescu. Parce que j'aime bien les appeler Popescu. Je dis, hop, Popescu, c'est pas trop difficile d'avoir un seul bras? Et lui m'a dit, non, très bien, un seul bras. Policier peut pas me menotter. Pas de bras, pas de commissariat. Blague roumaine. Vous connaissez l'hymne national de la Roumanie? Non. Vous connaissez pas? Non. Pom, pom, pom. Mesdames et messieurs, des pickpockets rôdent dans cette station de métro. Dernière fois, il l'annonce, il y a un Roumain qui s'est levé, il a fait « Fierté, Roumanie !» Je suis Roumain, bon pays, Roumanie. Tu as vu? Quand t'es dans le métro, il y a des petites Roumaines qui montent dans ton wagon, tu mets la main discrètement dans ta poche. Et tu cherches ton portable. Et là, tu tombes sur la main d'une Roumaine qui le cherche aussi. Cette semaine, j'ai soulevé la jupe d'une Roumaine. Et j'ai retrouvé mon scooter. J'ai joué ce sketch, il y avait une Roumaine dans la salle. Elle l'a extrêmement mal prise, la Roumaine. Elle s'est levée devant tout le monde, elle a mis un malaise dans le public. Elle a dit, monsieur, vous pas parlez des Roumains, vous décrivez les Roms. Et je lui dis, bah, madame la Roumaine, je vous présente mes excuses. Qu'est-ce que je peux faire pour m'excuser? Elle m'a regardé, elle m'a dit, s'il vous plaît, donnez 2 €. Voilà, je vous remercie énormément. Je m'appelle Tony Saint-Laurent. Et je m'arrête sur ça. Ah, Guillaume.
2: On peut l'applaudir très fort, Tony Saint-Laurent, mesdames et messieurs.
5: Voilà, Guillaume.
2: Alors, Tony.
5: Oui. C'est bon, c'est fini.
2: Si tu veux continuer, tu vas, mais par contre, non. Je repars.
5: Non, mais en fait, je me suis rendu compte à un moment, j'avais oublié une blague, ça me faisait chier. Et après, je savais plus comment la remettre, parce que tu sais, à un moment donné,
2: dis-le tout.
5: C'est qu'à un moment donné, tu sais, je voulais dire que j'avais un perroquet chez moi.
2: Ouais.
5: Et le cambrioleur, il me l'avait pas volé le perroquet. Parce qu'en fait, le perroquet, on réalise pas, mais c'est le seul animal au monde qui parle, et ça ne choque personne.
2: C'est vrai.
5: Moi, je pense, quand un muet, il croise un perroquet, dans sa tête, le muet, il se dit, ah, le fils de pute. Enfin, il se dit
2: happy de U. Non, Tony Saint-Laurent.
5: Attends, c'est pas fini.
2: Vas-y.
5: Non, c'est pas fini. Et moi, je pense que les muets, ils adorent Stromae et la chanson Papa Outé. Si, parce que c'est une des rares chansons où ils peuvent chanter toutes les paroles et prononcer toutes les syllabes.
2: Papa, papa, ou un. Je te remercie pour ce spectacle privatif, donc. Une dernière, peut-être.
5: Attends, j'ai pas fini. Laisse avec tes fiches. Et tu sais, avant, moi, la chanson Papa Outé,
2: oui.
5: Je la mettais tout le temps au début de mon spectacle. Mais une fois, j'ai fait un gala à la DAS et ils ont pas du tout... pas du tout aimé. Il y a un enfant, il s'est suicidé.
2: Ça fait rire la dame.
5: Ah, ça... Non, là, elle rigole pas, là, elle joue. Là, là, là. Bon, merci beaucoup, bonne soirée.
2: Ah, il y a aussi les imprévus parfois aux Open de Rire. Voilà, Tony Saint-Laurent.
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2: La comédienne qui va nous rejoindre maintenant et que vous allez découvrir en direct sur Rire et chanson se moque des femmes, des hommes, d'elle-même, et ce, avec beaucoup de bienveillance. Je vous demande de l'encourager et de l'applaudir très chaleureusement. Voici Julie Bargeton sur Rire et chanson.
1: Bonsoir à tous. Vous allez bien? Alors, en écoutant Douli, je me disais, c'est quoi finalement d'être un homme ou une femme aujourd'hui en 2019? C'est vrai? On est quand même la première génération censée être née sur un pied d'égalité. Résultat, on se bouffe le nez. Au lieu de se renifler le cul, c'est dommage. Moi, je crois que le véritable coupable dans cette histoire, c'est Walt Disney. Ah bah si! On y a tous cru, nous, à ces conneries de prince et de princesse. Mais comme chacun sait, le prince charmant n'existe pas. Bon, en même temps, ça tombe bien, les princesses non plus. Hein. Les pauvres petits garçons ont aussi été bernés, bien sûr. Bercés par le doux rêve d'épouser un jour une gentille princesse. Domestique, naïve, soumise. Et une fois adultes, ils se retrouvent face à quoi? Des putains de dragons! La déception! Dragons aussi connus sous le nom d'hystériques. Alors c'est marrant parce que l'hystérie, qui vient du mot utérus je crois, est une névrose dite typiquement féminine. Par exemple, si une meuf balance des fringues comme ça par la fenêtre en hurlant « Enculé !» Son mec aura tendance à dire « Mais regardez, c'est une hystérique !» Non. Elle est cocue et elle vient de l'apprendre. Ah, cette faculté qu'ont certains hommes à nous faire passer pour folles dès qu'ils ont merdé me fascinera toujours. C'est l'année pour les mecs, hein. Ouais, je sais. Avec toutes ces histoires de hashtag MeToo, moi j'ai plein de potes qui se sont sentis un petit peu mal à l'aise quand même. Ça va être tiraillé entre compassion et injustice, de peur d'être assimilé à des porcinets. Bon, c'est vrai que ça doit pas être très agréable. En même temps, ça a permis une prise de conscience générale et ça c'est formidable. Surtout chez les plus jeunes femmes qui militent de plus en plus, notamment sur la reconnaissance de l'existence du clitoris. Enfin, ah ben, cette année, c'est l'année du clitoris et du climat. L'année cli-cli. Ah ben, elles sont au taquet, les meufs, hein, ça, c'est sûr. Alors, le souci, c'est qu'en face, les mecs sont pas forcément prêts, donc ça peut déstabiliser. Et j'ai notamment un pote qui a eu un rencard avec une meuf qui était bien montée contre les hommes. Un peu trop, peut-être, oui.

là? D'où tu me tiens la porte? Jean, je peux pas tenir une porte toute seule. Ok, waouh, super. Non, je t'en prie. Belle? Tu me trouves belle? Waouh. Bah, je pense c'est hyper réducteur. Bah, si, tu me réduis à mon apparence physique, donc... quoi, qu'est-ce qu'il y a? Non, je m'épile pas, ça te pose un problème? Ok, je préfère. Deux tintos, s'il te plaît. Ça, c'est drôle, ça. Eh ben, tu vois, t'es drôle malgré toi, sois content. Moi, j'aime bien les mecs qui ont de l'humour, mais pas non plus le clown de service qui monte son cul à l'apéro, hein, Noël. Moi, je veux un mec créatif, mais responsable. Un enfant mature, voilà. Tout, ils sont contents, exactement. Mais non, je suis pas difficile, je suis exigeante, ça a rien à voir. De toute façon, moi, mon mec, je change rien. T'as remarqué, dès qu'un mec tombe amoureux d'une meuf, il se dit pourvu qu'elle reste comme ça, et elle change. Alors que nous, dès qu'on rencontre un type, on se dit immédiatement pourvu qu'il change, et il change pas. La nature est mal faite, hein. Mais ça te dérange pas, toi, si je change un petit peu tes fringues? Ouais. Non, parce que là, le combo claquette chaussette, c'est juste pas poste, hein, ouais. Ça me donne une très très envie de te cliter. Cliter? Ben, c'est bifler avec un clito. Ben, on est en 2019, mon gars, wake up! Attends, excuse-moi, c'est chaud, ouais, ouais. C'est ma meilleure pote qui vient d'accoucher. C'est le plus beau jour de sa vie. Non, mais tu plaisantes. Ben, t'aimerais, toi, expulser un pamplemousse par le cul? Ben voilà. Ah moi, non, ouais. Alors, éventuellement, sous césarienne, comme ça, je demande une liposuction en même temps. Et puis, je veux une nounou. À temps plein, ouais. Ben attends, pas moins que je change les couches pendant que mon mec sort sur la colonne avec ses potes. Hein. Ah, c'est bon, ça, on la connaît, l'histoire. Ah ben, elle a bien de la chance, ta mère, ouais. Attends, t'as dit quoi, là? Attends, ton père aide ta mère dans les tâches ménagères? Mais ils travaillent tous les deux, ok. Donc d'où il aide? Il n'aide pas, il participe au même titre qu'elle, c'est tout, la base. La charge mentale, ça te dit quelque chose? De toute façon, moi, au pire, je ferai un gamin toute seule, et puis voilà. Je crois que c'est la meilleure solution, c'est... Ben, si je suis aimable, qu'est-ce que t'as? Pourquoi tu veux que je mange des carottes? Attends. Manger des carottes, t'insinues quoi? Tu veux que je suce des tubes, c'est ça? Si, j'ai très bien compris où tu voulais en venir. Non, mais c'est dingue, ma parole, quoi. Tous les mêmes, hein, c'est... Ouais, par contre, là, faut que tu paies. Ben, si, je suis indépendante financièrement, mais c'est le premier encart, donc tu m'invites, c'est tout. Ah non, je suis désolée, un mec qui paye pas, c'est pas un féministe. C'est juste un gros radin, ou pire, un crevard. Et moi, je me suis pas cassé la tête à faire un bac plus 5 pour devenir directrice marketing et finir avec un pizzaiolo. No way. Et au passage, il est scientifiquement prouvé que le chromosome X est apparu avant le chromosome Y. Donc le sexe fort ici, mon petit bonhomme, c'est moi. J'ai retrouvé mon pote dans un état. Il était en miettes, le pauvre. Pareil que les filles sont dures aujourd'hui. Ah, moi, c'est marrant parce que dans mon entourage, mes copines sont plutôt souples. D'ailleurs, j'en ai une qui est tellement souple qu'elle arrive à se contorsionner sous les coups de son partenaire, dis donc. Enfin, son tortionnaire, plus exactement, qu'elle défend pourtant bec et ongles. Quand je l'écoute, j'ai l'impression qu'elle est restée bloquée dans les années 30, la meuf. J'ai l'impression d'entendre une vieille chanson d'Edith Piaf ou de Miss Tinguette.

t'aime. 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Je l'ai tellement dans la peau que j'en deviens marteau. 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

0: Je ne suis qu'une femme. Ok, d'accord, mais est-ce que au moins t'as essayé de le quitter? En avouer un dans la peau, c'est le pire des mots, mais c'est connaître l'amour sous son vrai jour. Alors ça, c'est quand même une question de point de vue, hein. Parce que personnellement, une tartine de phalange au petit déjeuner, je trouve pas ça très très très très romantique, mais c'est pas de sa faute. Comment? Enfin, mais il t'a pété le nez? Je ronfle la nuit, ça faisait du bruit. Il t'a pété les deux jambes? Je marchais pas assez vite. Mais il t'a pété les deux bras? Je suis nul en tricot. Enfin, meuf, regarde-toi, t'es manchot, cul de jatte, enfin, t'es une femme tronc. Quoi? Vous avez pas des copines comme ça, vous? Pourtant, les statistiques sont formelles, hein. En France, une femme meurt sous les coups de son mari tous les 3 jours. Et une femme sur 10 se fait régulièrement refaire le portrait par son conjoint. Et il est rarement peintre. Bon, après, tous les hommes ne frappent pas leur femme. Heureusement. Dieu merci. Et puis, c'est pas non plus facile, hein, d'être un mec tous les jours. Même depuis l'enfance. Sois un homme, mon fils. Ne pleure pas. Cache tes sentiments. En bref, ne sois pas toi-même, quoi. Mais pourquoi l'homme doit-il forcément devenir un mâle alpha, un mâle dominant? D'ailleurs, c'est quoi un homme dominant aujourd'hui? C'est vrai? C'est celui qui chasse le plus gros sanglier? Non. Celui qui a la plus grosse médaille sur son uniforme? Non plus. Celui qui a la plus grosse source de revenus? Ah oui. Dans notre société occidentale capitaliste, l'homme dominant, c'est le plus riche. Alors, si je comprends bien, pour être un homme aujourd'hui, il faut savoir dominer notre système économique, c'est-à-dire le capitalisme, où il s'agit d'ailleurs de baiser son prochain, et au passage, la faune, la flore, l'eau et l'air de notre planète. Un système qui valorise davantage l'homme pour son blé que pour son cœur. C'est un peu déprimant, non ? Mesdames, messieurs, bonsoir. C'est non sans émotion que nous vous annonçons que l'un des plus grands mystères de l'humanité vient d'être résolu. Après avoir découvert que la Terre était ronde, inventé la pénicilline et marché sur la Lune, nous pouvons désormais affirmer que oui, les hommes peuvent pleurer. Des scientifiques ont découvert qu'ils étaient eux aussi dotés de canaux lacrymaux au niveau des yeux et d'un organe capable de ressentir des émotions, si, des sentiments. Quel bouleversement après avoir découvert que la femme avait elle aussi un cerveau et que Ève n'était pas née de la côte d'Adam mais à côté d'Adam. Nous pouvons désormais affirmer que les hommes ont aussi un cœur. À partir d'aujourd'hui, un homme, un vrai, ne se définira plus par sa domination physique ou financière sur une femme, un homme, un peuple ou une planète, mais par la valeur de son cœur. Au Parlement, le texte de la libération de l'homme est en cours. Des sujets précis tels que la gentillesse n'est pas une faiblesse, mon fils peut faire des claquettes et c'est pas la taille qui compte, sont à l'ordre du jour. Les hommes seront désormais autorisés à avoir une panne érectile ou à gagner moins que leurs femmes sans pour autant vouloir se suicider. Si cette nouvelle semble réjouir la majorité des humains, elle provoque de vives réactions chez les hommes dits dominants. Donald Trump, indigné, déclare « Bande de tapettes, c'est moi qui décide, motherfucker !» Soutenu par Poutine et Erdogan qui prônent un retour immédiat aux valeurs des, je cite, « vrais bonhommes » tels que la misogynie, l'homophobie et le racisme qui ont jusqu'à présent fait leur preuve dans la conquête du monde. Les masculinistes menés par Éric Zemmour ont quant à eux défilé nus dans la rue pour protester des messages écrits sur leur parti. Message malheureusement trop petit pour être déchiffré. Comme à son habitude, Daesh a fait parvenir une vidéo, mais cette fois-ci pour ne pas revendiquer cette petite bombe, l'État islamique a du mal à avaler la pilule du lendemain, à savoir que la violence n'est pas forcément naturelle chez l'homme. Mais bon nombre d'entre eux ont fondu en larmes, larmes qu'ils retenaient depuis bien trop longtemps. Le mollah Omar déclare « Choukran, ça fait du bien ». Kim Jong-un a lui aussi craqué en avouant, je cite, qu'il adore regarder les mignons de Pixar, même si rien ne vaut un bon vieux Disney, Bambi, c'est vraiment sa came. Nous entrons donc dans une ère nouvelle, pas celle de la disparition de l'homme ni de la domination de la femme, mais de la fin de la tyrannie d'un archétype mâle dominant, insensible et destructeur. Avis à la population que ceux qui aiment les muscles et l'oseille se rassurent, ils auront bien sûr le droit de citer, mais comme des citoyens lambda et non plus comme un modèle unique à imiter ou à convoiter. Mesdames, messieurs, vous pouvez éteindre votre téléviseur, baissez vos armes, vos armures ou vos braguettes si besoin pour faire la fête, car c'est un jour historique. Un petit pas pour l'homme, un soulagement pour l'humanité. Merci beaucoup. Merci.
1: Julie Bargeton sur Rire et Chanson. Bravo Julie.
0: Merci.
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1: Faites un maximum de bruit, s'il vous plaît, pour Sébastien Wüst.
4: Merci. Merci, waouh. Merci, merci pour cet accueil. Je suis tellement content d'être là et tellement content de voir que vous êtes là, vous aussi. Ah oui, c'est nouveau pour moi. Moi, avant, j'étais avocat et quand je plaidais, il n'y avait personne. Alors, j'avais l'impression de faire un live Instagram et même ma mère ne se connecte pas. Tu vois ? Tu sais, l'avocat, tu ne viens pas parce que tu l'as choisi. Non, tu viens le voir parce que tu n'as pas le choix. L'avocat, ce n'est pas glamour. Mais quand on a besoin, tu es content qu'il soit là. Super. J'étais comme une culotte contre les futurs urinaires. Moi, j'ai arrêté d'être avocat après 18 ans, les amis. 18 ans, c'est normal, hein, c'est l'âge logique, c'est l'âge où t'as envie d'être libre, où t'as envie de partir, où t'as envie de partir de chez tes parents. Mais tu pars pas. Un petit dédicace pour les parents dans la salle qui ont encore des majeurs chez eux. Alors, petit conseil juridique gratis, si vous avez du mal à faire partir vos enfants majeurs, il y a une solution légale, allez voir un avocat. Et parce que l'avocat, les enfants majeurs, il peut les expulser. Une OQTF, obligation de quitter le territoire familial. Bam ! Un majeur hébergé gratuitement chez ses parents peut être considéré comme un locataire et peut donc être expulsé. Tous ceux qui veulent prendre des notes, Rire et Chanson fournit les stylos. D'accord ? Deuxième solution pour les plus créatifs. Prenez toujours un bon avocat, mais prenez aussi une pioche, une pelle, de la chaux et une terrasse. Méthode Dupont de Ligonnès. Alors... Pardon, ouais, je sais ce que vous dites, là vous dites, oh là, et si j'ai pas de terrasse, j'en fais quoi, je les mets où? Alors, dans ce cas-là, pas de souci, vous faites la méthode traditionnelle, elle marche toujours, le découpé congelé façon Véronique Courgeot. Faut juste un congélateur et des tupperwares d'assez grande quantité, d'accord? Attention, cette méthode requiert de la rigueur. On pense bien à mettre des post-it sur les tupperwares, ouais, pour pas les confondre avec les autres produits à consommer. Faites pas comme ce mec en Espagne en 2021. C'est authentique comme tout ce que je vais vous dire ce soir. Hein. Un homme de 28 ans qui a été jugé pour avoir tué, découpé et dévoré sa mère. Eh ben voilà, quand tu mets pas les post-it sur les tupperwares, tu passes vite des recettes de maman aux recettes avec maman. Alors, on a appris que le drame avait eu lieu juste après une dispute entre la mère et le fils. Moi, je pense que sur un sujet un peu tendu, la mère, elle a mis les pieds dans le plat. Confiture, bonne maman, c'est toi que j'aime tant, surtout quand t'es dedans. Humour d'avocat. Et honnêtement, je suis content de ne plus être avocat et de ne plus avoir à me poser la question, est-ce que je pourrais défendre tous ces cinglés? Je suis aussi content de ne plus être avocat parce que je ne suis plus obligé de me cogner toutes les lois à la con qu'on a en France. Ah, on en a. Par exemple, je suis sûr qu'ici, on a tous déjà bu un peu d'alcool au bureau. Hein, pour fêter un anniversaire, une promotion professionnelle, la dernière censure du gouvernement, bon, on a tous fait. Alors, on a tous bu, eh bien c'est interdit par la loi. Ouais. Article 4228-20 du Code du travail. Il est interdit en France de boire de l'alcool au bureau. Sauf... oui, rassurez-vous, on est en France. L'autre jour, quand j'ai dit sauf, on m'a répondu « À la SNCF !» Non. Il y a bien des régimes spéciaux, mais pas celui-là. Non. L'article dit qu'il est interdit en France de boire de l'alcool au bureau, sauf le vin, la bière, le cidre et le poiré. Est-ce qu'on vit pas dans un beau pays quand même, hein? Dans notre pays, on peut aussi se marier avec sa tante. Vous avez bien entendu, hein? Alors, on gagne un temps fou au moment de la succession. Mais par contre, il faut respecter une condition. Pour se marier avec sa tante, il faut obtenir l'autorisation du président de la République. Ce qui ne devrait pas être trop difficile pendant ce mandat. Vu qu'il est marié avec une femme qui pourrait être sa tante. Tiens, on va pousser l'expérience encore plus loin. Je sais qu'il y a des gens ce soir, mais aussi des auditeurs de Rire et Chanson, qui prennent des douches. Et qui les prennent nues. J'ai les adresses. Avocat mentaliste, en mode pervers. Ouais, il y en a, on les connaît. Bon, ben, ce que tu ne sais sans doute pas, c'est qu'en sortant nu de ta douche, si on peut te voir à travers les fenêtres de ta maison ou de ton appartement, ça a déjà été considéré comme de l'exhibition sexuelle. Ouais, article 222-32 du Code pénal. On peut venir chez toi et on peut t'arrêter. Et j'ai l'impression que ça intéresse un certain nombre d'entre vous, là. Et ce soir, en rentrant du spectacle, ça va faire des choses bizarres. Mais chérie, qu'est-ce que tu fous, là? T'étais à poil, ça fait 3 heures en sortant de la douche, on va finir par te voir. Eh ben oui, mais c'est le but, hein. L'humoriste, il l'a dit, alors j'attends. La police, elle va venir, elle va me passer les menottes. Après, je vous rassure, il n'y a pas qu'en France où on a des lois à la con. Je pense même que les pays, ils ont un petit concours entre eux. Qui sortira la loi la plus con? Aux États-Unis, par exemple, en 2024, il est toujours interdit, sous peine d'amende, en Alaska, de réveiller un ours qui dort pour faire une photo. Qui est assez con pour se dire, tiens, le grizzly qui pionce, ça va? J'irai pas plus faire 2-3 chatouilles pour faire un selfie, hein? Non, allez-y vous plutôt. Ouais, si. Non, ça risque rien. Non, chérie, dis à ta mère que ça risque rien. Vas-y. Et c'est que même dans le code pénal, il y a des trucs à la con. Le code pénal, c'est quand même le recueil des lois, des décisions les plus importantes rendues par les juges en matière pénale. C'est pas la promesse d'une grosse poilade, hein. Le code pénal est à l'humour ce que le dernier roman de Michel Houellebecq est à la joie de vivre. Ce qu'Emmanuel Macron est à la clarté politique. C'est pas drôle, le code pénal. Mais en cherchant bien, et moi j'ai bien cherché, article 434-35-1 du code pénal est puni d'un an d'emprisonnement le fait d'escalader l'enceinte, le mur d'un établissement pénitentiaire pour y pénétrer. Il y a un article du code pénal qui prévoit un an de prison pour celui qui escalade le mur d'une prison pour y entrer. Et le type qui a écrit l'article, il a pris le soin de préciser sans y avoir été autorisé. Pardon. Donc ils ont prévu un cas où tu dis vas-y frérot, vas-y, non, pas par la porte. Tu prends le baudrier, la corde et hop, par le mur. Tu es habilité, vas-y, t'imagines? Et parfois, ce sont les décisions des juges, hein, qui sont surprenantes. Faut savoir qu'en France, tu vois, les violences, c'est le juge qui décide si c'est violent ou pas violent. Faut juste du bon sens, hein. Un petit coup de poing, c'est violent. Un petit coup de tête, c'est violent. Un petit coup de pied, c'est violent. Un petit coup de rein, ça dépend. Bah, faut le dire. Mais un juge a condamné un type pour coup et blessure. Pour coup et blessure, parce qu'il avait envoyé à un autre type un colis de merde. Au sens propre. Enfin, propre, ben là, ce n'est pas pour là. Un colis rempli de matière fécale. Et ça, c'est dans le code pénal. Et ça, c'est étudié à la faculté. Les annales du droit n'ont jamais aussi bien porté leur nom. Et il devait quand même bien lui en vouloir au destinataire, hein. Ouais, parce que je sais pas vous, mais moi, vous voyez, quand je suis fâché contre quelqu'un, mon premier réflexe, c'est pas d'aller aux toilettes pour le préparer un doggy bag. Parfois, dans les décisions, tu vois aussi à quel point les gens sont capables d'un niveau de connerie. Un juge a condamné pour coup et blessure un ouvrier. Parce que sur un chantier, alors qu'il manipulait une agrafeuse pneumatique. Alors, agrafeuse pneumatique, c'est pas la bouée pas de patrouille que tu gonfles près de la piscine l'été, hein. Non, c'est agrafeuse automatique. On sait pas pourquoi. Soudain, il l'a appliquée sur le pantalon d'un apprenti, déclenchant le tir d'une agrafe de 3,5 mm, occasionnant des blessures au sexe de la victime. Pourquoi il a fait ça? Et qu'est-ce qu'il a? Il a vu un trou au niveau de la braguette et il s'est pris pour le mec de chez Cargas, hein? Un accro à votre pantalon, pas de souci. Avec mon agrafeuse spéciale, c'est réglé en moins de 2 secondes. C'est quand même bon con. Il devait avoir le même prof de tir que Kenji Girac, celui-là, je te le dis. Encore une balle perdue. Là, mais c'est vrai, tu te dis... des décisions aussi cons, comment c'est possible? Et puis, parfois aussi, ce qui est très, très, très, très con, c'est que tu te dis, mais à un moment, comment les personnes peuvent se retrouver dans une situation où qu'ils ont créée et qui est pas très grave. Mais pour autant, il y a un procès pour quoi blessure. Pourquoi ce procès pour quoi blessure? Exemple, tu dis c'est des procéduriers. À Versailles, il y a eu un procès pour coup et blessure dans une école. Parce qu'il y avait une bagarre entre élèves. Et le professeur est arrivé pour empêcher la bagarre, il a attrapé des élèves par la poignée du cartable. C'est tout. Pour coup et blessure. Faut vraiment être à Versailles pour se poser la question si c'est violent. Qu'est-ce qu'elle a été déclarée, la mère, quand elle a été déposée plainte? Excusez-moi, monsieur l'agent de la maréchaussée. Je viens déposer plainte pour mon fils, Ursulin, septime, 23e du nom. Pour violence, coup et blessure, il a été violenté dans sa chair. C'est... Je vous explique. Il y avait une petite chamaillerie entre élèves. Enfin, c'est bien normal pour des enfants de leur âge. Et à ce moment-là, l'enseignant est arrivé. Et il l'a attrapé par la poignée du cartable. Comment ça, quoi d'autre? Mais n'a-t-il pas assez souffert? Et on se serait moins fait chier hein, au Moyen-Âge avec tout cela. Ah ouais? Tu sais comment on faisait au Moyen-Âge pour savoir si t'étais coupable ou innocent? On te faisait passer une épreuve physique. Tu réussissais l'épreuve, t'étais innocent. Tu ratais l'épreuve, t'étais coupable. Rapide, efficace. Et un tantinet arbitraire. Imagine, on fait encore ça aujourd'hui. Imagine, on demande à Gérard Depardieu de passer une épreuve physique pour prouver son innocence. Monsieur Depardieu, votre épreuve. Les barres asymétriques. Si vous parvenez à faire 3 tours, c'est que vous êtes innocent. Et ce genre d'épreuve, au Moyen-Âge, on appelait ça une ordalie. Et ordalie, en latin, ça veut dire jugement de Dieu. Quand dans la même phrase, tu mets religion et justice, ça pue. Ah ouais. Tu sais, t'avais la traditionnelle, c'était l'ordalie par le feu. Alors là, faut imaginer, t'es au Moyen-Âge, t'es dans un village du Moyen-Âge, t'es au Puy du Fou. Et là, on fait pas un bûcher, on en fait deux. C'est l'offre premium, le pack VIP, volontairement imposé à la pyrolyse. Thermostat 8. Et là, t'as l'ancêtre de Bruno Ratoyau, il vient et puis vas-y, traverse. Traverse les flammes. Si tu es innocent, tu brûleras pas. Ouais, attendez, vous êtes sûr? Parce que l'autre jour, on a dit ça à Jeanne, on l'a pas revue, Jeanne. Hein. Et ma préférée, c'était l'ordalie par le fromage et le pain. Alors là, qu'est-ce qu'on faisait? On obligeait le suspect à manger du fromage et du pain. S'il n'arrivait pas à avaler, s'il s'étouffait avec, c'est qu'il avait menti, et donc, il était coupable. Je sais ce que tu te dis, hein. Ça va. Par rapport à celui qui t'a traversé le bras zéro, une petite ordalie à péricube, c'est cool! Ouais, mais côté fromage, c'est pas de la vache qui rit qui glisse bien, hein. Alors, tu vois plutôt une bonne grosse mimolette qu'on a fait vieillir pendant 17 ans, que si Mercotte, elle croque dedans, le dentier part avec, hein. Bon, par contre, Depardieu, c'est innocent direct, hein, tout passe. Hein. Ça avait tellement du mal à glisser que ça a donné naissance à une expression que vous utilisez tous encore aujourd'hui. Rester en travers de la gorge. Eh ouais. Ben maintenant que vous savez ça, je vous laisse imaginer quelle peut être l'ordalie à l'origine de l'expression « j'en ai plein le cul ». Ouais. Quand j'ai fait cette blague en spectacle... Il y a quelques temps, il y a quand même une personne, au bout de 3 secondes, qui s'est levée et qui avait dit « Mais comment ça ? Avec le fromage ? Oh putain !» Ah, il y en a, ils se font le spectacle au sein du spectacle, hein ? Eh bien moi, vous savez quoi ? Je vais vous laisser avec ce beau moment de poésie. Merci beaucoup.

0: C'était Sébastien Wüst sur Rire et Chanson. En direct de l'Apollo Théâtre pour Se Rire et Chanson Comedy Club. Si vous venez de nous rejoindre à l'instant, soyez les bienvenus.
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0: Est-ce que ça va toujours, le grand point virgule? Alors, l'artiste qui va nous rejoindre maintenant est un comédien aux multiples facettes. Les auditeurs de Rire et Chanson le connaissent bien puisqu'il a déjà participé aux Open du Rire. On l'entend régulièrement sur l'antenne. Il est très talentueux. Je vous demande de l'applaudir très fort, s'il vous plaît. J'en perds mes mots. Voici Yann Guillarm.
2: Mesdames, mesdemoiselles, messieurs, bonsoir! L'ambiance! Bon, je me présente, effectivement, je m'appelle Yann Guillarm, je suis breton, j'ai 20 ans, j'ai un peu tiré sur la corde, hein. Et du coup, vous dites, mais attends, mais comment il va faire pour nous faire rire? Eh ben, c'est une passion, hein, de faire marrer, de mettre l'ambiance, ça a commencé il y a hyper longtemps. Comme, cette fois où en classe de neige, pendant la nuit, je suis allé dans le dortoir des autres élèves, comme ça, leur bourrer la poche avec de la ratatouille, Puis après, je suis allé dans le dortoir des filles, leur faire des petits bisous pendant qu'elles dormaient. Le lendemain, les parents gueulaient, ouais, c'est pas normal, et tout. Je leur dis, ça va, c'est pas parce que je suis prof que je peux pas m'amuser un peu, merde! Lucia, on joue pas avec la ratatouille. D'accord, mais c'était pour mettre l'ambiance, quoi. Je crois que c'est mon chef-d'œuvre en termes d'ambiance. C'est quand j'ai réussi à mettre l'ambiance à l'enterrement de ma grand-mère. Ouais, c'était pas gagné, hein. Mais je me suis pas démonté. J'ai dit, allez, on y va. J'ai pris le micro du curé, je lui ai dit, bon, allez, arrête de faire le con, tout le monde est en train de chialer, toi. Hein. Bon, allez. Oh là là. Bah, la tenue, déjà, oh là là. Bon, allez. La famille, on se rapproche, c'est pour vous, 3, 4. Ah, qu'il est joli l'enterrement de mamie. Laï, laï, laï, laï, laï, laï, laï, laï, laï, laï. Y'en a un qui va être heureux, c'est papy. Laï, laï, laï, laï, laï, laï, laï, laï, laï, laï. Après, on a fait une chenille autour du caveau. On s'est régalé, quoi. Ah, ah, l'enterrement de mamie. La famille est réunie. Tout le monde s'éclate parce que mamie est partie. Oh la vache. Bah pareil, tout le monde était consterné. Bon, faut dire que je m'étais planté d'enterrement. Mais bon, c'est comme ça l'ambiance. Bah ouais, c'est une seconde nature d'ailleurs en termes d'ambiance. Mais là, national, j'ai inventé une application incroyable. Je sais pas si vous connaissez l'application américaine Uber. Voilà, Uber, hein, pour les autres. C'est une application de chauffeur privé. Tu commandes et le gars arrive dans les 5 minutes. T'as le choix entre Uber ou Hitch, hein, selon tes moyens, la situation. Uber, c'est cher, mais bon. Le gars, il arrive Mercedes dernier modèle, costard 3 pièces. Il t'ouvre la porte, à l'intérieur, siège en cuir, vide teinté, bouteille d'Evian, musique d'ambiance. Enfin bon, bref. T'es Lady Diana, quoi, tu vois. Ouais, alors tu lui dis doucement sous le pont, hein. Non, mais voilà. Hitch, c'est moins cher, hein, mais le gars, il arrive en Lada, il est torse nu, il trouve pas la porte, de toute façon, il y a pas de porte, à l'intérieur, ils sont déjà 17, ça sent la chèvre, oh là là, il y a une gourde avec de l'eau de pluie, le gars, il a pas le permis, il a aucun respect pour toi, bref, bon, eux, ils ont appelé ça Hitch, moi, j'aurais appelé ça taxi. Calmez-vous, ça va, il y a des... Non, j'ai un ami, moi-même, qui est taxi, donc... Non. Mon application, c'est un peu pareil, ça s'appelle Buffer. En français, Buffer. Je t'explique, tu télécharges l'application, et dès lors que quelqu'un t'emmerde autour de ta position, tu commandes un gros balèze qui vient lui coller une baffe à ta place. Ça va faire un carton. C'est une application de lâche. Et, illustration, ça fait une heure que t'attends une place de parking qui se libère et tout, t'es un peu tendu, il y en a une qui se libère, un crétin vient se garer à ta place, ça t'énerve! Tu sors, il fait 1000 kilos, c'est trop injuste, tu re-rentres dans ta bagnole, buffer. Il est costaud, hein, donc option chelou, hein, 10 euros. 5 minutes après, t'as un Kosovar avec la gueule de Ribéry qui déboule. Toi, t'es enfermé dans la bagnole, puis Tchétchène, Tchétchène. C'est terminé. Pour 10 euros, merci qui, merci Buffer, tu m'étonnes. Et il y a un milliard d'utilisation possible, hein, je sais pas, dans le cinéma, tu sais, ceux qui parlent très fort. Hop, buffer, direct, clac. T'as un Ruskov qui arrive, qui sort de tôle. L'autre, il est là, il dit, hey, j'ai déjà vu, oh, j'ai déjà vu le film et tout. L'autre, il arrive, bam, terminé. Les pop-corns, ça vole. Lui, il fait dodo. Ses copains, ils se barrent. Le public, il applaudit. Et voilà. Et non, mais tu vois... je sais pas... une vieille dame qui te passe devant la caisse d'un supermarché, baffin. Mais t'en as plus rien à foutre, oh là là. Tiens, la semaine dernière, je croise Manuel Valls, baffeur breton. Bam. Ouais. Votre adolescent à la maison, il vous obéit plus? Baffin. Julien, éteins cet ordinateur, viens mettre le couvert. Voilà, boum. Alors on fait gaffe, hein. Option standing, hein. Fais pas le con, envoie-lui pas un Kosovar. C'est quand même ton gosse, hein. Tu peux plus annuler, donc tu vois. Le gars, il arrive, non, 50 balles, tu vois, mais costard 3 pièces, genre British. Bonjour Julien, veuillez éteindre notre ordinateur afin que je vous administre une correction. Pour 50 balles, merci qui? Merci. Mais grave. Et le marché est énorme, hein. Bah, il y a de plus en plus de casse-couilles, et il y en a de moins en moins qui en ont. Donc, tu vois? Ah bah, ensemble, hein. Par exemple, pour vous les filles, harcèlement sexiste, tu vois, sortie de métro, non, on n'est plus en 82, non. Oh, brrr, oh, t'inquiète! Bra, ah, t'es Sherbonne! Brrr. Ah, tu veux Ken? Brrr. Buffer. Direct. Ouais. Ouais, pose un slam, j'arrive. Donc là. Là, tu ne lésines pas sur les moyens. Tu prends l'option chelou, chelou. C'est 100 euros, mais c'est déductible des impôts. Tu vois? Tu prends le mieux noté de l'application. Bachar 75. C'est un Syrien, le gars. Oh là là. Mais lui, il est là pour le plaisir. Lui, il est noté 13 sur 5. Hein, donc là, lui, il arrive, il parle pas. Hein, il parle plus. De toute façon, il se brosse les dents avec des grenades au phosphore. Il a un tatouage avec marqué « Les terroristes de Daesh sont des fiotas, motherfucker !» Bon, c'est un débile, hein. Et qui, visiblement, a un grand front. Hein, donc là... L'autre, il arrive, il est là, brrr, que ça... T'inquiète, ça va pas durer longtemps. Il l'attrape par les naseaux, il l'emmène à sa bagnole. Il ouvre la porte, il ouvre la vitre, il lui coince ses cheveux qui tiennent tout seul grâce à son gel vivel d'op ultra fixant. Il ferme la vitre, il met le contact et il part faire le tour du périphérique. Avec l'autre accroché. Brrr. Ah ben c'est plus le même, le gars. Hein. Tu le croises une semaine après, il est porte-parole à ni pute ni soumise. Voilà. Pour 100 euros. Mais ça, cette ambiance, c'est parce que je suis breton. Hein, ça n'a rien à voir, mais bon. Il y en a qui sont... Ouais, il y en a qui sont bretons, là, ou pas? Oh la vache! Ah oui, j'ai oublié, on était à Montparnasse, donc ouais. Les gars, ils sont arrivés là, ils ont fait des crêpières, des crêperies aussi, du coup, hein. Moi, j'ai été accepté en Bretagne, je vais raconter le truc. Un jour, je suis rentré dans un bar breton, tu vois, mais sur un port typique du littoral armoricain, vraiment. Tu vois. Bon, je voyais rien, il pleuvait, donc bon. Je suis rentré dans le bar, il y avait le patron derrière le comptoir, un chien, deux clients, trois bonnets rouges. Je dis, ben, hola, qu'est-ce pour l'ambiance. Et je dis, ben, je paye une tournée générale. Oh là là, tout est allé très vite. J'ai pas eu le temps de finir ma phrase que tout le monde était déjà ivre mort. Et eux, hop, c'est parti. Ils remettent des tournées. Et c'est pas des demi, hein, c'est des fûts de 20 litres, quoi. Que le patron Alain Karadec, c'est lui qui la fabrique lui-même, la bière. Au bout du troisième fût, je lui dis, il y a un goût d'ail, non? Il me dit, il y en a. Et je le vois qui sort de derrière le comptoir. La vache! Un
3: colosse. Il était immense. Il faisait au moins 3 mètres. Il avait 2 jambes de bois, un sabre dans une main, un crochet dans l'autre, une énorme barbe blanche avec des coquillages à l'intérieur. Et un énorme perroquet qui fumait la pipe avec la tête de Céline Dion. Il s'approche de moi et me dit « Je m'appelle Karadec. Je suis le patron du bouge. Et je t'invite à manger à ma table. Mais avant, on va quand même boire l'apéro. »
2: Ah ouais. J'ai attendu ce 60 litres de bière. On a attaqué l'apéritif, non? Ça, j'ai les yeux qui saignent, là, c'est quelle heure, là? Bon, c'était 8 heures, le matin, évidemment. Et là, il nous sert du Ricard. Oh là là. Enfin, c'est lui qui le fabrique lui-même. Hein. C'est du Ricardec, quoi, tu vois. À base d'huîtres périmées. Oh là là. C'est d'une violence! Lui, il s'en sert même pour imperméabiliser la coque de son bateau. Alors bon, pour te dire. Moi, je suis dans les cordes, mais complet. Oh là là, j'attrape un gâteau apéro qui traîne sur le comptoir. Là! Ouah, c'était du beurre. Oh, putain. Salé, le beurre, en plus. Hein, des cailloux, trop salés. Même le chien qui arrêtait pas d'en bouffer, il galérait. Putain, je regarde le chien, je délire. Il lui avait tatoué la recette des crêpes sur le dos, quoi. Ouais. Là, je me tire. Et là, Karadec me dit « Bouge pas, bonhomme, je vais chanter l'hymne breton !» Parce qu'en Bretagne, ils chantent tout le temps, vous pourrez confirmer. Voilà, c'est traditionnel. Même Karadec, dans le bar, il est tout le temps là. « Bon alors, les gars, je vous remets l'apéro, nananani, nananani, nananano !» Alors, les autres répondent « Bah t'as qu'à nous en remettre un seau, nananani, nanano, nananani, nanano !» Voilà. Et ça, pour ceux qui n'ont pas le visuel, c'est parce qu'ils dansent. Hein, voilà. Donc, Karadec chante l'hymne breton. « Oh, Bresse, ma bro !» Tout le monde chiale. Moi, avec cette confiance, je dis « Putain, on dirait Nolwenn Leroy. » L'erreur ! C'est au moment où il allait me sabrer la langue que, heureusement, il y a un nain déguisé en fléchette qui est rentré dans le bar. Nain, il est arrivé, il a fait « Ouh, salut les gars, ça va bien, c'est cool !» Je sais pas faire l'accent des nains. Bon, et il me dit « Allez hop, celui qui me zette en plein cœur de la cible, tournée générale de Sous-Seine !» Bah, l'autre, ni une ni deux, il a rangé son sable, il a posé ma langue, il a attrapé le nain. Là, il l'a balancé contre une cible. Putain, le nain a fait « Ouh, putain, mais enfin, t'es connu, Karadec, tu vois bien que c'est pas vraiment une fessette, merde !» Bon. On a fait combien? S'il est con, essentiellement. Plein cœur de... Oh là là, tournée générale de Chouchen. Oh, le Chouchen, oh, c'est un alcool breton à base de miel. Bon, là, c'est Karadec qui le fabrique lui-même. Hein. Pour aller plus vite, il broie directement des abeilles dans de l'éther. Bah, t'as à peine goûté, tu cherches des fleurs. Donc... Et là, Karadec, il nous dit « Attends, bouge pas, on va le faire à la bretonne, on va jouer à Roxane pour boire le Chouchen. » J'ai dit « Qu'est-ce que c'est que ce délire ?» Et là, tous les

0: Roxane, oh putain. Roxane. Il le dit 1000 fois. En 3 minutes, l'ambiance, elle change complètement. Tout le monde s'est mis à jouer devant, derrière, même les gendarmes, ils nous ont rejoints, ils ont garé leur kangou à l'intérieur. Même le chien crêpe, il connaissait les règles, il était là. Blablabla. Génial. Il disait waf waf, parce que bon, c'est un chien, quoi. Et là, il y a 2 vieilles bretonnes en coiffe qui sont rentrées, elles ont vu le chien, elles ont dit putain, ils ont volé la recette. Pirate. Alors. Alors. C'est visuel pour ceux qui nous écoutent. Attachez le bateau. Tac. À fin du jeu, j'étais fatigué. Les corps étaient fondus. La mer était à l'intérieur. Ma mère était à l'intérieur. Moi, j'ai décroché le nain qui était planté au plafond. Le chien a mis ses rébats, il a allumé une clope, il a dit ouais, je me tire, chercher mes gosses. Il y avait même un vieux druide qui était là en train de flageller les gens avec un Guy, quoi. Enfin, le gars s'appelait vraiment Guy, quoi. Oh là là. Et là, debout, vivant, il restait Karadec. Et Ballon d'Or depuis 1000 ans, donc. Et moi, je pesais 1000 litres. J'avais une haleine solide. Du coup, pour communiquer avec l'extérieur, je pouvais utiliser que mon clin d'œil gauche. Car Alex s'est approché de moi, il m'a fait « Bravo, bien joué, Moussaillon. T'es un vrai breton. T'es prêt pour la finale ?» Oh putain. Ça voulait dire non, mais il a rien compris, il a remis Roxane depuis le début. Voilà.
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4: Merci, merci, merci. Bonsoir, comment ça va? Ça va. Juste avant de commencer, j'aimerais dédier ce passage à mes enfants, sans qui je ne serais pas là ce soir devant vous, aussi fatigué. Le plus grand a 3 ans, et en ce moment, il travaille sur un gros projet. Enfin, je suppose, parce qu'il se réveille tous les jours à 6h du mat. Donc je me dis qu'il est sur un gros dos. J'attends juste qu'il nous donne les détails, en fait. Tous les jours, week-end inclus, ce qui me fait dire qu'il est certainement en freelance. Donc, et ce qui explique pourquoi, quand on va à l'école le matin, il n'a pas envie, parce qu'il veut travailler sur son propre projet. Alors, mais après, c'est pas que lui. Hein. Tous les enfants, le matin, ils ne veulent pas aller. Ils s'accrochent à tout et n'importe quoi. Ça crie, ça va dans tous les sens. Les maîtresses, elles tirent les enfants vers elles. Et toi, tu jettes ton enfant dans un endroit que tu ne connais pas plus que ça. Et après cette scène de chaos, tu dis « ça va ». Ce qui vient de se passer est tout à fait normal, et je paye pour ça. Et tu reviens le soir, tu dis « alors comment ça s'est passé sa journée ?» Et bizarrement, c'est toujours le même résumé, il a bien mangé, il a bien dormi. Est-ce que tu peux développer un peu plus ? C'est sûr, c'est pas mon fils. Chez moi, il dort pas, il mange pas. De toute façon, je crois pas un seul mot de ce qu'il me raconte. À chaque fois que j'arrive, ils sont dépassés. À chaque fois que j'arrive, il a pas son pantalon. Il a toujours un autre pantalon beaucoup plus court. Son haut est tout le temps mouillé. Vous sortez en Zodiac, qu'est-ce qui se passe? Et le pire, chaque semaine, il demande de nouveaux vêtements. Vous les vendez sur Vinted, c'est pas possible. Une fois, j'arrive, elle me dit texto, elle me dit « Il a fait quoi aujourd'hui, le petit ?» Je fais « Ben, il était chez vous, en fait. » Et là, elle réalise, la dinguerie fait « Ouais, si, on est parti au parc. Il a bien mangé, il a bien dormi. » Ils font aussi beaucoup de chansons pour enfants, donc ça c'est cool. Et du coup, je vais acheter un livre, Les chansons du monde. Et en fait, les chansons pour enfants, mine de rien, elles disent beaucoup de choses sur la culture du pays d'où elles viennent. Par exemple, les Américains, ils ont cette fameuse chanson Old MacDonald. Vous connaissez certainement, c'est Old MacDonald had a farm.

Et ben regarde les Américains, McDonald's il a quoi? Il a une ferme, dans sa ferme il a plein d'animaux, il a de la thune, c'est un capitaliste. Dès l'enfance, les Américains ils sont sur le business. En France, il y a Au clair de la lune, Mon ami Pierrot, Prête-moi ta plume, Le socialisme, Pourquoi t'as, Moi j'ai pas, Viens on partage. Comment ça se fait t'as plus que moi? Et après, ça part direct en revendication. Ma chandelle est morte. Je n'ai plus de feu. Macron démission. Il y a aussi Petit Navire qui n'a jamais, jamais navigué. Certainement, le personnel est en grève. Les Latinos, c'est un autre délire. Les Latinos, ils ont la cucaracha. Peut-être que vous connaissez, c'est la cucaracha. En fait, c'est un cafard qui ne peut pas marcher. Pourquoi? Il lui manque deux pattes. La galère, dès le départ... Tu sais que la vida va très complicado, donc accroche-toi, quoi. Les Arabes, c'est encore plus intéressant. Les Arabes, c'est droit au but. C'est nini et moumou. Bébé, va dormir, j'ai pas le temps de te parler. Tu fais ce que t'as à faire, je fais ce que j'ai à faire. Après, ils n'écoutent pas trop les chansons pour enfants parce que l'autre jour, j'entends pas de bruit. Et ça, c'est très bizarre. Du coup, je vais dans la chambre et je vois qu'il est en train d'écouter Pink Floyd. C'est cool, sauf que lui, il retient les paroles. Et après, il les sort à des moments où c'est pas adéquat. Par exemple, le matin, je vous jure que c'est, j'aurais aimé que ça soit juste une blague, mais le matin, on arrive à l'école et direct, il commence « We don't need no education ». Et moi, je suis là « Non, non, non, en fait, c'est pas ce qu'il veut dire ». Donc, avec cette scène de chaos, il est « Hey, teacher, leave them kids alone ». Oh là là. Ça va être très compliqué. Il parle un peu anglais parce que sa mère est anglophone. Elle est née dans un pub. Et du coup, je sais qu'un jour... dès l'enfance, je savais qu'un jour, il allait me dépasser en anglais. Mais je savais pas que ce jour allait arriver aussi rapidement. Parce que c'est déjà arrivé. Donc, on était en train de jouer. Il jouait avec un avion. Il me pose des questions sur l'avion. Il me dit « What is this ?» Je dis « Ah, this is the wing ». Ok. Après, il fait « What is this ?» Je fais « Ah, this is the nose of the plane. » Et mon gars, il me fait « You mean cockpit ?» Et du coup, moi, je lui posais des questions. « What is this ? What is this ?» Puisque tu connais mieux que moi. À l'école, ils lui ont fait un truc. Apparemment, c'est une peluche que tu prends avec toi pendant une semaine. Donc, la peluche s'appelle Mako. Il fallait la prendre à la maison pendant une semaine, faire des activités avec Mako, prendre des photos et noter ça dans un petit livre qu'ils nous ont donné, comme si j'avais que ça à foutre de me rajouter un autre enfant. Et au début, je commence à lire le livre. C'est un peu mignon. Il y a des familles avec Mako. On a cuisiné. Il y a une petite photo. Et plus j'avance dans le livre, plus je vois qu'il y a des familles qui se la racontent un peu. C'est genre, nous, on a emmené Mako à l'opéra. Oh! Nous, on a emmené Mako dans notre résidence secondaire. Ah là, tu parles plus de toi que de Mako. Et moi, je pouvais pas dire ce qui s'est passé avec Mako parce que si je suis 100% honnête, Mako, il est pas sorti du sac. Voilà, Mako, il a pas vu la lumière du jour. Mako a été kidnappé pendant une semaine. Et la veille, il fallait rendre Mako, ben, j'étais sur Photoshop en train de lui créer plein d'activités. Et elle m'avait chauffé un peu les familles. Tu sais quoi, avec nous ce week-end, Mako, on est parti à Las Vegas. Allez, on va voir qui va faire mieux dans cette crèche. J'avais pris toutes les photos de notre dernier voyage à Las Vegas. Très très belle destination, je recommande. Les gens vont là-bas pour les casinos. Moi, je vous recommande un musée, le musée de la mafia. Alors c'est un vrai musée, c'est un musée qui retrace toute l'histoire de la mafia. T'as les gangs irlandais, l'arrivée d'Al Capone, le mariage des Balkany. C'est vraiment un truc... Il y a des portraits de Sarkozy partout, c'est vraiment très très bien fait. Et en fait, les Américains, à la fin du parcours, il y a une petite salle de jeu où tu joues un jeu, t'as le rôle d'un flic. Donc, ils te donnent un gilet pare-balles, un flingue, et t'es présenté à une situation de prise d'otage, et tu dois libérer les otages. Donc, t'as un écran sensoriel devant toi, et ce jeu se joue à deux. Sauf que moi, j'étais tout seul, donc on m'a mis avec une autre dame qui était toute seule. Il se trouve que cette dame venait du Texas. Vous allez déjà voir un peu comment ça va se passer. Tout le monde a une idée du Texas. C'était vraiment Texas, Texas. Chapeau de cow-boy, boots, le t-shirt avec Trump, Make America Great Again. Déjà, elle était déçue parce qu'elle pensait que le jeu se faisait à balles réelles. Donc, première déception. Deuxième déception, on lui dit, tu vas faire équipe avec moi. Elle me regarde, elle fait, non. Je lui dis, non, non, c'est juste un jeu. Vous allez jouer aux flics, vous allez libérer les otages et trouver le méchant. Elle dit, ben, il est là, le méchant. Et là, elle me regarde comme ça, elle me dit, you Mexican? Alors, dit comme ça, c'est jamais bon signe. Je fais non. Elle me dit, where are you from? Je
Je fais, écoute, t'es du Texas, même si je te dis, tu sauras pas. Fais pas comme si... Elle me dit, Mexican. Je fais, Algerian. Elle me dit, it's a city in Mexico. Je fais, oh là là. Ça va très très long ce jeu. On nous installe, le gars qui nous installe, il fait trois pas. Et après, il revient, il fait... juste pour information, hein, la première personne que vous allez voir à l'écran, c'est un gentil. Je dis, pourquoi il nous dit ça? Et en fait, ça commence, la première personne qui arrive, c'est un Renoir. Et elle direct, papa, papa, papa, papa, elle vide son chargeur sur lui. Et c'était juste le gars qui a annoncé les règles du jeu. Donc, il lui reste plus de balles à Trumpiste. Il n'y a que moi qui ai des balles, ok? Et c'est un jeu de stress. Même si c'est un jeu, au bout d'un moment, tu rentres dans le délire, t'es stressé. Et elle est à côté de moi, elle me stresse. On continue, la deuxième personne qui arrive, c'est un Latino. Tout de suite, elle fait, vas-y, tire. Je lui dis, attends. Parce que moi, à ce moment-là, je me suis rappelé d'un film, Men in Black. Pour ceux qui se rappellent du film, Will Smith, avant d'être recruté par les Men in Black, il joue au même jeu. Donc je me suis dit, peut-être que tout ça, c'est pour un poste avec le FBI quelque part. Donc concentre-toi, ils ont envoyé le Latino beaucoup trop tôt. C'est sûr, il joue sur les stéréotypes, il doit être gentil. Donc je laisse passer. L'autre, elle pète un câble, non, fallait tirer. Donc je lui explique, non, il joue sur les stéréotypes. Elle me dit, ah, ok, I understand. It's your cousin. Je suis, oh là là. Je t'ai dit, je suis pas Latino. On continue, la personne qui vient après, c'est une blanche. Pour ceux qui se rappellent du film, c'était qui le méchant dans le film? C'était la petite fille blanche. Donc moi, je me rappelle de ça. En plus, la meuf blanche ressemblait à une ex. Pas confiance, direct. On me la fait pas deux fois. Alors l'autre, elle est hors d'elle. Oh, he's shooting white people. Enfin, bah, bref. Fallait que je lui explique, mais je savais qu'elle allait pas comprendre. Donc je dis, oui, en fait, elle est blanche, mais elle est végane. Et là, elle fait, all right. Et en fait, on a créé une connexion contre les véganes. Et du coup, elle commence à s'intéresser à moi. Elle me dit, you like meat? Je fais, écoute, de là où je viens, on a une journée que pour le meat. You see the sheep, barbecue. Elle me dit, wait, you Muslim? Je fais, yo no entiendo. Yo no soy de aquí, yo soy mexicano. Les États-Unis, là, ils viennent de réélire Trump. Ouais, c'est fou, hein. En fait, ce qui s'est passé là-bas, c'est incroyable. C'est que pendant la candidature, il y a eu deux tentatives d'assassinat sur Trump. En l'espace de deux mois. C'est gravissime. Ils savent vraiment pas viser, les mecs, quoi. Alors, je suis pas pour. Mais, techniquement parlant, d'un point de vue technique, si on compare tous les présidents américains en termes de cibles potentielles, un ballon orange, me semble que c'est le niveau le plus bas. Alors tout le monde fait des blagues là-dessus, même lui, il est passé beaucoup trop tôt à autre chose. Vous savez ce qu'il a dit tout de suite après le premier tir? Tout de suite après, il dit, où est ma chaussure? C'est sa première phrase, on vient de lui tirer dessus, il dit, où est ma chaussure? On dirait qu'il est à la mosquée d'Aubervilliers, le mec. Ressaisis-toi. Déjà, on lui tire deux fois dessus. Moi, tu me tires une fois dessus, tu ne me verras plus jamais au travail. Lui, il revient au même travail. Le CE doit être incroyable. Et après, je dis, tu sais quoi? En vrai, ça va peut-être choquer certaines personnes. Moi, je suis pour qu'on puisse tirer sur des présidents. Je développe. À une seule condition, c'est que tu sois sûr à 100% de rater. Moi, je le vois comme un warning. Tu sais, il y a un candidat qui commence à se chauffer un peu. On va augmenter les impôts. Pas tout de suite. On va essayer de trouver d'autres solutions peut-être. Après, tu dis, qui a fait ces tentatives d'assassinat? Tu peux pas dire que c'est un complot de Biden, parce qu'il est au courant de rien, le mec. Déjà, lui, il a failli mourir juste en voyant la tentative sur Trump. Moi, j'ai une théorie sur Biden. Je pense que Biden est déjà mort. Je pense qu'il est décédé il y a 10 ans. Son âme est dans l'au-delà. Et son corps est beaucoup trop vieux pour suivre. Et c'est pour ça, quand il parle, il fait... Parce qu'il n'y a pas de connexion entre les deux. Et il parle de choses qui n'existent plus. Il parle de la reine Elisabeth, de Mitterrand, parce qu'il est avec eux. Donc pour lui, c'est normal. Les gens sont choqués par Trump. Et après, je me suis dit, imagine Trump, tu sais, avec tout l'entertainment, avec tout ce qu'il dit, mais de gauche. Et bien, j'ai réfléchi. Ça donnerait Philippe Poutou. T'as vu Philippe Poutou? Moi, j'attends avec impatience ses interviews. À chaque fois qu'il est à la télé, je suis là devant, popcorn, et j'attends. Parce que c'est toujours un moment délicieux. Même lui, quand il parle, tu vois qu'il y croit pas.
Il a vraiment sorti cette phrase, il a dit « Moi, je ne crois pas au concept de la France », alors qu'il était candidat à la présidentielle de la France. Et quand il parle, il laisse toujours des temps de pause, parce qu'il s'attend à être interrompu. Et quand il dit « Ah bon, donc je peux continuer ? Ok, d'accord, je continue. » Non, je suis pour Poutou, moi, pour l'entertainment. Je vous ai perdu, là, du coup. Non, là, je vous parle, ça, j'aimerais rester avec vous, mais le petit nous a mis une conf-call à 6h demain, donc il faut que je parte. Merci beaucoup, c'était Warren Hichel, merci.

0: Warren Michel.
1: Merci.
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0: Voici Ben. Bonsoir, bonsoir à tous. Non, alors voilà, moi ce que... En fait, je dirais que ce qui me différencie des gens que vous avez vus ce soir, c'est que je sais pas si ça se voit comme ça quand on me regarde, mais moi c'est vrai que je suis quelqu'un d'extrêmement timide avec les chiens. Avec les lapins, j'ai vachement moins de problèmes. Je suis beaucoup plus à l'aise. Peut-être trop d'ailleurs. Et moi, c'est vrai que dès que je me retrouve devant un gros toutou, genre Doberman ou truc comme ça, qui est, ben, j'arrive pas à m'affirmer. J'ai des copains qui sont à l'aise. Hein. J'ai des copains qui vont dire, ah, il est mignon, lâche ma main, attention, ça saigne et tout. Mais non, moi, en général, je me barre en courant. Donc, quand j'étais petit, bon, bah, voilà, les gens ils se disaient, bon, bah, il est petit, hein, il a peur. Et puis voilà, mais là, je vois bien que depuis un moment, à cause de l'âge, ça devient un peu ridicule. Alors, bon... Comme j'aime pas trop ça, puis je me dis, bon, bah, on vit quand même en 2013, il faut quand même utiliser un petit peu les outils de l'époque. Donc, je me suis inscrit sur un site internet pour rencontrer des chiens. Donc, j'ai mis une photo de moi avec un paquet de croquettes, comme ça, et puis un os. Et puis, j'ai rédigé un petit texte. Bon maître, hein, très joueur, amateur de blagues sur les chats, hein, j'en ai rajouté un petit peu. Ouais, oh, ça va, on l'a tous fait, hein. Et alors, il faut reconnaître Internet efficace. Le lendemain matin, bing, email, proposition de rencontre avec un berger allemand. Bon, c'était pas très bien écrit, mais enfin, j'imagine avec les pattes, hein, ça devait être un peu galère. J'avais un peu les boules parce que lui, sur sa photo de profil, il est en train d'arracher la jambe du facteur, comme ça. Enfin, plus exactement, il a fini d'arracher la jambe du facteur. Enfin, je me suis dit, bon, allez, arrête d'avoir peur, vas-y. Et c'est comme ça que je me suis retrouvé, c'est improbable, hein, parce que je me suis retrouvé à boire un café en terrasse avec une chèvre, évidemment, parce qu'il y en a qui trafiquent leurs photos là sur ces trucs là alors je l'emmène au parc, je lui balance la balle, mais elle bouge pas, hein, c'est une chèvre et comme ça là. Puis alors, en cas de cambriolage, c'est pas du tout dissuasif, hein, parce que les voleurs ils vont pas faire, eh viens, je te dis que ça risque rien, les propriétaires ils sont partis en vacances, je sais pas, je le sens pas là, t'es sûr qu'il y a pas une chèvre à l'intérieur? Alors bon, je me suis fait tirer ma télé, mon ordinateur. Ah, par contre, je bouffe du fromage de chef tous les jours. Hein. Écoutez, je crois que je vais m'arrêter là, vraiment, plutôt que prévu. Pardon, hein, je suis désolé, mais c'est parce que je suis vraiment très, très fatigué. Non, mais c'est vrai. Mais avant, vous savez, il y a quelques années, j'arrivais à jouer... je pouvais jouer 20 minutes de suite, comme ça, c'était pas... Ah non, j'étais sportif, c'était pas un problème. Hein, mais c'est vrai que là, depuis un moment... J'ai envie de dire, quand j'étais jeune, quoi, ça allait, je suis pas vieux, mais c'est vrai que depuis un moment, j'ai l'impression que je vais crever la semaine prochaine, quoi. Vous avez bien fait de venir ce soir, hein, d'ailleurs. En plus, c'est couillon, je viens de faire les courses. Ah bon. Non, mais je sais ce que j'ai, hein, je sais ce que j'ai. Hein. L'addition. La cuenta. Ah non, mais l'addition des années de fiesta, parce que nous, les comédiens, on vit le soir, hein, on fait pas gaffe. Hein. Donc, bon, bah, ouais, mais on rigole, là, mais moi, quand je suis arrivé à Paris, j'avais quoi? J'avais 20 ans, j'avais plus mes parents derrière moi, t'es une bande de copains, je peux vous dire, c'était nos limites, quoi. Il y avait pas de samedi, de week-end, de semaine, de quoi que ce soit, c'était tous les soirs dehors, jamais couché avant des 23 heures. Il y a des samedis, on s'est couché à minuit, hein, c'était... Puis alors, une hygiène de vie, qu'est-ce que tu prends? Un panaché, toi? Ouais, avec de la fraise, on s'en foutait, c'était le rock'n'roll, on avait une espèce de fureur de vivre, comme ça, on s'en foutait. Un coup, j'ai un pote, Hervé, un scout, un malade, hein. Il dit, ouais, les gars, il y a mon cousin qui fête son anniv et tout. C'était au moins 8h30, on n'avait pas mangé. J'écoute, Hervé, j'ai dit, c'est un coup à manger tard, on va mal digérer, on va faire des cauchemars. Lui, il dit, on s'en fout, on n'a qu'une vie. Du coup, bing, il nous retourne le cerveau, paf, on part à l'anniversaire. On arrive là-bas, et c'est au moins Hervé, dis ouais, on va fumer un pétard. Je dis non, non, bah t'es dingue, ça va nous péter à la gueule. Je dis mais non, abruti, un joint. De la drogue. Je dis tu vas me faire une soufflette. Je dis quoi? Je dis tu craches la fumée dans la bouche comme ça. Putain, je fais une soufflette, overdose, tout blanc comme ça. Obligé d'appeler le SAMU. Parce que les mecs qui sont arrivés dans l'appart, c'était Woodstock. Hein. Il y avait au moins 4 ou 5 canettes de bière sur la table. Des chips. Ils vous avaient allongé comme ça. Eh les gamins, faut pas fumer la moquette, moi.
1: Ah, tu es une gueule,
0: gros paradise. Et puis alors, avec les gonzesses, c'était n'importe quoi. Un jour avec une brune, l'année d'après avec une blonde. Non, on était des malades du cul. On était des malades du cul. Je crois 199. J'ai failli baiser 2 fois. Non, mais heureusement, je me suis calmé. Mais j'aurais fini par me faire un tatouage. Ouais, c'est un accident de voiture hein, qui m'a calmé, parce qu'il devait arriver, arriver. De toute façon, je rentrais d'une soirée, t'es quoi, 8h30, 9h moins le quart. Mais en hiver, il fait nuit. Hein. Puis j'ai raté un virage. Heureusement, je roulais pas trop vite, c'est ce qui fait que je suis encore là pour en parler, mais... Si vous voulez, la roue avant a... La roue avant a... A touché le bord du trottoir comme ça. Et... J'ai rayé mon Angeliver sur. Peut-être 10-12 cm quoi. Donc bon, là j'ai vu ma vie défiler. Plutôt, j'en ai eu pour 40 boules, hein, donc bon. Ça fait réfléchir. Hein. Voilà. Oui, alors il y a quand même un truc que je voulais vous dire, c'est que moi, je m'appelle pas vraiment Ben. C'est pas, il y a un gros cafouillage là-dessus sur toute ma carrière de manière générale, parce que j'ai ce nom qui me colle à la peau. Ça n'est pas du tout mon nom. Hein, vous y avez cru d'ailleurs, vous y avez cru, non? Ouais. Alors attendez, ouais, voilà, c'est très important de dire oui. Parce que non, mais je vous explique, parce que souvent les gens disent non, mais il faut dire oui. Non, mais c'est une vieille ficelle. Voilà, c'est une vieille ficelle d'humoriste. Je vous explique, c'est parce que je vous dis, vous y avez cru, donc vous dites oui, et comme ça après, moi je peux dire, ah, mais vous êtes vraiment trop con. Donc là, généralement, les gens font. Disons, qu'est-ce qu'il est irrévérencieux une fois. Quand ils sont belges, évidemment. Hein. Et d'ailleurs, après, moi je rajoute, je dis, bah d'ailleurs, attention. Je dis attention. Attention. Attention de ne pas rentrer trop con, parce qu'ils contrôlent dans le quartier. Non, mais c'est vrai. Non, mais c'est vrai. Ils arrêtent, bien sûr, ils arrêtent toutes les voitures sur la, comment s'appelle, la rue de Rennes ou je sais pas quoi. Ils arrêtent toutes les bagnoles et ils font souffler le conducteur dans le cul d'une poule. Mais non, mais ne riez pas, c'est vrai. Bien sûr, et d'ailleurs, si le type s'ouvre dans le cul de la poule, c'est qu'il est complètement con. Hein. Là, il l'embarque. Hein. Ah ouais, non. Puis, non. Et puis là, on peut pas discuter. Hein. Là, il n'y a pas de. Oui, mais non, vous avez sauté dans le cul d'une poule, monsieur, d'accord? Fou-poule. Pour ça, c'est bien si dans le groupe, il y en a un qui est pas con ou pas trop con, comme ça, c'est lui qui ramène les autres, comme ça. Donc, Ben, c'est pas mon vrai nom, c'est un diminutif. En réalité, je m'appelle Cédric. Et je crois qu'il est grand temps de s'arrêter là. Merci beaucoup.
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3: L'artiste qui va se produire maintenant sur cette scène est un véritable phénomène, on peut le dire. Elle est jolie. Elle est très très jolie, je dois vous le dire. Je me suis même dit tout à l'heure, elle est encore plus jolie que ce que je pensais. Voilà, ça c'est dit, il fallait absolument le dire. Si, je vous assure, si. Je vous demande un tonnerre d'applaudissements, s'il vous plaît. Mesdames, messieurs, pour Inès Reg.

0: Merci beaucoup. Comment vous êtes dégoûté de me voir? Hein? Il a dit, vous allez voir, elle est jolie, elle est très très jolie. Vous m'avez vu, ça vous a calmé, hein? Mais grave. En plus, vous savez quoi, j'ai bien réfléchi et je suis la seule nana à monter sur scène ce soir. Je suis la seule femme. Ouais, c'est cool, hein? Ouais. C'est-à-dire que physiquement, il n'y aura pas mieux. Kiffer. Non, mais je dis ça parce que moi, mon rêve, c'est d'être une nana d'Instagram. Je vous jure, j'aimerais tellement être ces filles. Vous savez qu'ils font des photos en tenue de sport comme ça, tu sais? Vous voyez un peu ou pas? Et après, les gens, ils mettent hashtag Elsie, hashtag Fit Girl, hashtag ta mère. Elles me mettent la haine, je vous jure, j'en peux plus. Alors que nous, les filles normales, vous avez vu, dès qu'on veut s'inscrire à la salle de sport, avant toute chose, qu'est-ce qu'on fait? On achète la tenue, hein? Et après, on va pas à la salle. Et on met la tenue en pyjama, vrai ou pas? Hein, on regarde des séries, on mange des chips et les miettes, elles tombent sur la tenue. C'est ça, une vraie fille, d'accord? Sur Instagram, cet été, il y avait une photo qui était grave à la mode. Tu sais, ces nanas-là, elles étaient à la plage et puis elles se mettaient de dos comme ça. Elles avaient un cul de malade. Fermez les yeux pour imaginer la vanne. Et du coup, elles sont comme ça, il y avait l'océan et tout, et elles tenaient la main de leur mec en trois quarts comme ça. Vous voyez cette photo de connasse ou pas? Non, je vous dis la vérité, cet été, j'ai pas pu résister et je l'ai faite. Voilà. Instagram, il a bloqué mon compte. Je vous jure. Parce que quand moi, je fais trois quarts comme ça, j'ai un bourrelet ici. Tu connais le bourrelet dorsal? Même, tu peux ranger des trucs. Tu mets des CD, des stylos. Ça tient de dingue, d'accord? Vous savez quoi? Avec ce physique exceptionnel. Parce que alors, j'essaye de faire du footing. Il y en a qui courent un peu dans la salle ou pas?
1: Ouais, bien sûr.
0: Ok. Ok, non, c'est que j'essaye de courir, mais je galère en fait, parce que quand je cours... Enfin, je sais le geste, respectez-moi, mais du coup... Non, mais quand je cours, au début, je suis motivée, et après, je sais pas où mettre mon cerveau. Ça vous fait ça ou pas? Tu sais, au début, tu cours, t'es là, ouais, vas-y, tu vas être bonne. Et plus tu cours, plus t'es là, ah, je vais manger quoi, moi, ce soir, en fait? J'ai vraiment ce problème-là, d'accord? Je sais vraiment pas. Mais sachez qu'avec ce physique exceptionnel, il s'est passé un truc d'exceptionnel, du coup. Je me suis mariée. C'est dingue ou pas? Applaudissez très vite, très fort. Moi, ouais, je préfère. Vous avez hésité à applaudir? Eh, je suis un putain de message d'espoir. Si moi, je me marie, les filles, vous allez toutes vous marier, c'est sûr. Tous les jours, je sors de chez moi et je regarde les nanas en galère et je suis là, oh, single ladies, oh, single ladies, oh. Vous êtes mariée? Non? Oh. Je serais contente d'être mariée. Je suis vraiment, vraiment... Est-ce que vous saviez que quand on se marie, il fallait faire un thème à son mariage? Vous étiez au courant ou pas? Non, moi je savais pas, je vous jure non plus. Je demandais aux gens autour de moi, ouais, vous avez fait quoi comme thème? Et tu sais, c'était là, ouais, nous on a fait rose cotillon, hippie chic, plume dans le huc, voyez ou pas? Et moi j'ai pas ce petit côté mignon, tu sais, genre... rose cotillon, tiens, j'ai pas ces trucs là, tu vois. Et deux jours avant le mariage, on avait pas de thème, on a paniqué. Nous, on a fait chicha pépito. C'est exceptionnel, hein, vous avez vraiment raté une fête incroyable. Je serais contente d'être mariée, ça se passe très bien avec mon amoureux. En plus, c'est trop cool, tu vois, on habite ensemble et c'est trop bien. Parce que tu vois, je le vois faire plein de petits trucs que je savais pas. Tu vois, par exemple, mon mec, quand il regarde un match de foot à la télé, il met le maillot de l'équipe qu'il supporte. C'est trop mignon. Les gars, vous faites beaucoup ça, dès que vous regardez un match de foot, vous mettez le. C'est trop. Pourquoi vous faites ça? Vous croyez que vous allez rentrer à la mi-temps, les gars, ou quoi? Qu'est-ce qui se passe? C'est dingue. Vous avez des problèmes avec le foot, les gars, je vous jure. Vous parlez tout le temps, on, tu sais, genre, on a gagné. Alors qu'on vous a pas vu sur le terrain. C'est trop marrant. Je vous jure, mon mari, la dernière fois, il regardait PSG Reims et il s'énervait comme ça sur le canapé. Putain, ce soir, on n'est pas ouf. Oh, ce soir, on n'est pas chaud. Je lui dis, mais bien sûr, t'es pas chaud, t'es sur le canapé, connard, bien sûr. Vous avez un vrai problème avec ça. Pareil, quand vous regardez un match de foot à la télé, vous parlez avec les joueurs. Ils sont dans la télé. Ils vous entendent pas, vous savez ou pas? Tu sais, vous donnez des conseils en plus. Vas-y, cours! Vas-y, centre! Vous croyez quoi? Vous croyez Mbappé, il va marquer un but, après il va regarder la caméra, il va faire « Merci mon frère, heureusement t'étais là !» On n'arrivera jamais, d'accord? Et je sais de quoi je parle parce que mon mari fait tout le temps comme ça des soirées avec ses potes. Il regarde le match tous ensemble et il donne des conseils et tout. Et moi, j'aime bien leur mettre la haine. Tu sais, je vais les voir comme ça et je fais genre, oh les gars, hey, vous avez l'air trop chaud. Comment ça se fait, vous avez pas fait carrière? Mais pourquoi vous êtes pas footballeur? Comment ça se fait, tu travailles à Footlocker? Comment ça se fait? Ah? Et là, vous avez tous la même réponse, les gars. Vous êtes en mode, ah, tu connais, hein? Ah, ligament croisé, hein? Mmh. Vos carrières qui se sont arrêtées à la naissance, les mecs. Vous êtes si mignons. Mais bon, j'aime très fort, j'aime très fort mon copain. Mais c'est vrai que des fois, c'est un peu chaud parce que je suis très jalouse dans la vie. Il y a des nanas jalouses avec moi aussi ou pas? Oui, des vieux... demi-tour, on est toutes jalouses, d'accord? On est toutes jalouses parce qu'on a peur que notre mec nous trompe, vrai ou pas? Ouais, bah oui, ouais. Bah, on a toutes peur de ça. Et en vrai, j'ai trouvé la solution, les filles. Et je suis sûre, c'est de notre faute. En fait, si on était toutes solidaires... Bah ouais. Eh bah ouais, ils nous tromperaient pas, hein? Hein, les connasses? Eh oui. Bah ouais. Parce qu'il y a des meufs, elles sortent avec des mecs en couple, après elles sont là, oui, mais moi je savais pas qu'il était en couple. Meuf, il y a des indices. Le mec, il t'appelle que après minuit. Dans son répertoire, tu t'appelles Mehdi Foot en salle. Faut qu'on se réveille tout ensemble, d'accord? C'est pour ça qu'on est toutes jalouses. Moi, je suis jalouse mignonne, en fait. Non, je suis pas jalouse mignonne, je suis jalouse technique, en fait. Moi, je dis à mon mec, vas-y, sors. Sors, y a pas de problème, sors. Sors, si t'es un homme, sors. Ça, c'est version 1, ça fait déjà très peur. Mais écoutez version 2, c'est mieux encore. Vas-y, sors. Dieu te voit. S'il sort après ça, c'est que vraiment, il a plus rien à perdre. Alors... Non, je suis mignonne. En fait, il y a un truc qui m'embête. Je sais que c'est... Je vais vous le dire et vous allez trouver ça très grave. Mais en fait, tu vois, j'aime pas quand mon mec, il rigole avec les autres filles. D'accord? Ouais, c'est trop. J'ai abusé. Je vous ai perdu, là, je sens. Vous êtes... Oh là, déconne. Non, mais écoutez. Parce que les meufs, quand elles rigolent avec ton mec, elles sont là. Tu sais, elles rigolent et elles touchent un peu son épaule. T'as vu ou pas? Genre, il est tellement drôle. Ta grand-mère l'épaule. D'accord ou pas? Je peux pas. Mais je suis très mignonne, d'accord? Je parais violente, mais je suis très mignonne. C'est trop bien de sortir avec moi. Bravo. Et du coup. En fait, je vous dis ça parce que je me suis embrouillée avec mon copain hier soir, juste avant de dormir, d'accord? Mais nous, quand on s'embrouille, c'est les embrouilles de la vraie vie. Comme vous ou pas? Tu sais, c'est pas les embrouilles de scène de ménage sur M6, c'est genre « Oh, il est où mon sèche-cheveux? Crotte !» C'est pas ça, hein? Oui, aussi, hein? Tu sais, nous, ça passe de « Ferme ta gueule !» Et moi, je suis là « Je ferme pas ma gueule, là, quoi ?» Mais les filles, on est comme ça, on vous chauffe de ouf, après on est là « Qu'est-ce que tu as fait ?» Et hier soir, je m'embrouille comme ça de dingue avec mon mec. Je sais que c'était une embrouille de dingue parce qu'on a fait un truc qu'on n'a jamais fait auparavant. On a commencé à se disputer comme ça dans le salon. Et plus ça va, plus on arrive dans la chambre. Et on a fait un front contre front. Vous voyez, c'est quoi? Bon, on était comme ça. Tu vas faire quoi? Toi, tu vas faire quoi? Toi, tu vas faire quoi? En plus, je vous mens, il est grave plus grand que moi. Toi, tu vas faire quoi? Toi, tu vas faire quoi? On s'est embrouillé très fort juste avant de dormir. Et je pense que, comme la majorité des filles dans la salle, dès que je m'embrouille avec mon mec, après, je suis pas bien. T'as vu, on remet notre vie en question. Pour une petite embrouille, on croit que c'est fini pour la vie, tu sais, on est là, putain, en plus je l'ai présenté à ma mère, comment je vais faire? Et du coup, on s'énerve et on parle toute seule, tu sais, on est là, genre. On est comme ça en train de s'énerver en triple menton. Mais pourquoi? Il y a toute ta famille sous ton menton, vrai ou pas? On est comme ça, pas bien en train de remettre ma vie en question. Hier soir, vraiment, j'étais comme ça, pas bien en train de remettre ma vie en question. Et lui, qu'est-ce qu'il faisait? Il dort! Il rouvre le bâtard, genre y'a rien! Comment vous faites, les gars? Vous avez vu la haine qu'on a à ce moment-là, les meufs? Et on a beau l'aimer de tout notre cœur, mais quand on le voit ronfler comme ça, comment on lui trouve des défauts? Hein? On le regarde dans son sommeil, on est là, y'a rien! Regarde ce gros porc! Regarde son gros nul! Et je vous jure, hier soir, j'essayais de me calmer. Je me disais, Inès, respire, en vrai, il t'aime. Hey, j'ai pas réussi à me calmer, j'ai mis une patate dans son sommeil, d'accord ou pas? Et j'ai mis fort. Je vous jure, j'ai mis fort, je sais, parce que quand j'ai mis la patate comme ça, il s'est levé, il m'a regardé vénère et il avait un peu de sang là. J'ai rigolé. Je l'ai défoncé. Non, j'avoue que j'étais fière de moi, franchement j'étais fière de moi. Et un peu j'ai paniqué parce qu'il y avait que lui et moi, tu vois. Il y avait pas de témoin et on sait jamais. Moi, ma mère, elle m'a toujours dit, on connaît pas les gens à 100%, tu vois. Donc, quand je l'ai vu vénère comme ça, fallait que je trouve une solution. Alors, j'ai fait genre, arrêtez, laissez-moi. Lâchez ce sac. Attends, vous savez pas c'est quoi le mieux? C'est quoi? Il m'a vu comme ça, il m'a remis la couette, il a fait un bisou sur mon front. Ouais. Baltringue. Merci beaucoup.

0: Quelle énergie, Inès Reg. Bravo.
1: Beaucoup.
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0: Je vous demande un tonnerre d'applaudissements là aussi pour Philippine Delair.
3: Bonsoir Paris. Bonsoir à tous, bonsoir. Oh, merci pour cet accueil. En effet, comme bon, j'imagine qu'il y en a beaucoup parmi vous peut-être qui ne me connaissent pas encore. Bonsoir, je suis ravie de vous rencontrer. Et en effet, moi j'ai un spectacle qui s'appelle Fifi à papa. Et comme toute bonne Fifi à papa, à l'approche de la trentaine, je me suis mariée. Wouh wouh wouh, ambiance de fou. Et justement, je me suis mariée et c'est vrai que j'ai eu la chance d'avoir une demande en mariage absolument exceptionnelle. Mon mari, vraiment, il m'a fait une surprise de dingue. En fait, c'était une chasse au trésor parce qu'il savait que j'étais fan de chasse au trésor, donc tellement mignon, il a été incroyable. Et pour nos 2 ans de mariage, il m'a fait une surprise aussi absolument exceptionnelle que je n'ai absolument pas vu venir du tout. J'ai appris que j'étais cocu depuis 7 mois. Et en même temps, quand c'est arrivé, je me suis dit, mais Philou, à quoi tu t'attendais? Parce qu'avec une demande en mariage à ce niveau-là, mais il fallait que la découverte de l'infidélité, elle soit à ce niveau-là. Et justement, pour la demande en mariage, comme je vous ai dit, trop mignon, il savait que j'étais fan de chasse au trésor. Donc bien évidemment, il m'a fait une chasse au trésor. Donc bien évidemment, pour la découverte de l'infidélité, comme il savait que j'étais fan de chasse au trésor, qu'est-ce qu'il m'a fait? Oui, une chasse au trésor tellement mignon. Bon, il a toujours été très très attentionné. Bon, malheureusement, on a fini par divorcer, voilà. Et c'est dommage parce que ce mariage avait plutôt bien commencé. Parce qu'il faut quand même le dire, on avait réussi à se mettre d'accord sur notre plan de table. Parce que je ne sais pas si ce soir il y a des personnes dans la salle qui sont mariées ou fiancées, mais le plan de table, pour moi, c'est vraiment l'épreuve ultime du mariage, vraiment. Le plan de table, c'est genre, c'est les poteaux de Koh-Lanta, le truc. Si t'arrives à faire un plan de table, normalement, après ça, tu peux résoudre n'importe quel conflit dans le monde. Parce qu'entre ceux qui ont déjà couché ensemble une fois, ceux qui rêveraient de coucher ensemble, celui qui a couché avec toute la table, mais qui pour la première fois est venu avec une meuf, ce couple que t'as invité, tu sais, parce que tu t'es senti obligé de les inviter. Le problème, c'est qu'ils connaissent personne. Donc tu les mets à cette table, la fameuse table fourre-tout. Voilà. Cette table, généralement, elle s'appelle Paprika Bis, parce que tu t'es même pas donné la peine de trouver un autre nom d'épice pour eux. À cette table, personne ne se connaît, personne ne parle la même langue, t'as un silence de mort. Et le problème, c'est que cette table, généralement, elle est à côté de la table des potes, des parents. Alors, eux, le souci, eux, c'est qu'ils se connaissent trop bien. Clairement, eux, ils sont là pour se faire un repas gratos. Ils en ont rien à foutre du mariage. Ils te foutent un bordel pendant les discours, mais ils s'en carrent. Parce qu'ils savent qu'ils sont intouchables. C'est parce qu'ils sont là que les parents ont accepté de financer le mariage. C'est QFD, ils sont là pour se démonter la gueule. Alors qu'au même moment, il y a l'ami un peu trop intense qui est là en train de faire son discours et qui... Excusez-moi de vous déranger, mais c'est vrai que...

0: fait son discours face à une table qui est vide. Cette table vide, c'est la table des témoins mecs. Eux, ça fait 3 heures qu'ils ont disparu pour préparer leur happening. Tout le cocktail, ils ont dit à tous les invités.
1: Non mais là, vous allez voir, vraiment, on a une idée de ma poule. Non mais vraiment, vraiment, on a une idée de ma poule, on a jamais fait ça, on a jamais fait ça, on a jamais fait ça. Vraiment, on a une idée de ma poule. Même le plus du fou, ils nous ont dit, vous avez une idée de ma poule.
0: Alors que la réalité de ma boule, en fait, c'est juste de tous venir avec la même perruque en rapport à une private joke que personne ne comprend. Les mecs, après leur passage, il est 22h, ils sont là.
1: Oh, oh, t'as vu quand c'était l'idée de ma boule? T'as vu quand c'était l'idée de ma boule? On est vraiment. Ça redescend de ouf, ça redescend de ouf la pression.
0: Ils sont shot de Jet 27, ils ne verront jamais l'arrivée du gâteau. Et la table à côté, c'est la table des témoins meufs. Elle les regarde et elle les juge de ouf. Parce que là, elles, ça va être leur moment. Et elles sont pas là pour rigoler. Non, non, non, non, non. Elles, vraiment, c'est quasi militaire. Ça va partir en flash mob. Ça fait maintenant 8 mois qu'elles ont envoyé la chorégraphie par WeTransfer à tous les invités. Avec des petites piqûres de rappel passive-agressive, tous les 2 jours. Coucou, coucou tout le monde. Ouais, juste pour vous dire, voilà, de pas oublier de télécharger la chorégraphie sur le lien WeTransfer, ouais, parce qu'il expire dans 2 jours. Voilà, après, c'est cool, cool, hein. Vraiment, chacun fait comme il veut. Voilà, ce serait juste dommage, voilà, d'être la seule personne le jour J à pas faire la choré. Voilà, après, je le redis, c'est cool, cool, hein. Vraiment, chacun fait comme il veut. Sachez juste que moi, ils m'ont vraiment dit que ça leur ferait super, super, vraiment super plaisir que tout le monde, tout le monde, tout le monde le fasse. Elles ont créé une conversation WhatsApp, e-message, Drive, Messenger. Il y a la macro Excel qui a été faite par la meuf de chez Deloitte. Les nanas, elles ont créé une start-up. Et moi, justement, il y a quelque chose qui m'a arrangée dans le fait de divorcer, pour être tout à fait honnête, c'est qu'après ça, les gens ont arrêté de me poser, vous savez, la fameuse question qui arrive instantanément après s'être mariée. Et alors, c'est pour quand? D'ailleurs, à ce moment-là de ma vie, les gens ont arrêté tout court de me poser des questions. Et en même temps, je peux pas leur en vouloir, parce que c'est vrai que moi, pareil, quand j'étais plus jeune, je me disais, voilà, moi, plus tard, je me marierai, dans la foulée, j'aurai des enfants, et puis... Et puis, mes frères et sœurs en ont eu. Et c'est pas que ça m'a refroidi, hein. Mais ça m'a refroidi, voilà. Vraiment, pour vous situer, chez moi, on est 4 frères et sœurs, et mes 3 grands frères et sœurs ont eu 5 enfants en 3 ans. Au total, hein. Parce que là, je vois les têtes. Au total, 5. Et c'est vrai que voir le visage d'un jeune parent qui dort 2 heures par nuit, c'est beaucoup plus efficace qu'un stérilé. Et moi, vraiment, mes frères et sœurs, ils ont beau me dire que c'est l'une des plus belles choses qu'ils ont jamais vécues de leur vie. Mais j'aimerais les croire vraiment. Le problème, c'est que la dernière fois, je suis allée chez ma sœur, elle m'a ouvert la porte, et c'est pas tout à fait l'image qu'elle m'a... Ça va, Philou, vas-y, entre. Pardon ? Ah non, je fais pas des squats, non, c'est que c'est le seul moment où je peux verser la choupette. Ouais. Tu peux enlever tes chaussures si tu veux. Enlève tes chaussures. Écoute, moi, ouais, je suis un petit peu fatiguée, pour être tout à fait honnête avec toi, parce que tu sais, il y a la grande là qui vient d'apprendre à marcher, du coup, bah, elle court partout, quoi, tu vois. Elle est où? Mais je sais pas. Je sais pas où elle est. En revanche, la petite choupette, elle est bien dans mes bras, tu vois. J'aurais bien aimé aller aux toilettes, mais bon, j'ai fait le choix d'être mère. Pardon ? C'est quoi ce que j'ai dans les cheveux ? Ah non, c'est pas un masque, non. Je sais pas ce que c'est. Oula, elle revient, la petite. Oula, pourquoi tu pleures, toi ? Arrête de pleurer. Arrête de pleurer, maman, elle a dit. Arrête de pleurer, sinon maman, elle pleure. Qu'est-ce qu'il y a ? La tétine, elle est sale, elle est tombée dans les toilettes ? Non, elle est pas sale, la tétine. Donne la tétine à maman, donne la tétine à maman. Voilà. Voilà. Pardon, j'ai l'air fatiguée. Ouais. Eh ben, tu savais que la petite choupette, elle faisait toujours passer une nuit. Et tu savais que la privation de sommeil, c'était considéré comme une torture. C'est trop drôle. Toi aussi, t'es fatiguée. Pourquoi ? Ah, t'es sortie hier soir ? Pourquoi ? Ah, pour t'amuser ? Pourquoi ? Ok. Donc, intentionnellement, t'as pas dormi. Ok. Et t'as rencontré un mec ? Oh, ben dis, ah, carrément, t'as couché avec ? La chance. Et comment il s'appelle, le mec ? Comment ça, tu sais pas comment il s'appelle ? Oh merde, j'ai fait tomber le bébé, putain. Comment ça, tu sais pas comment il s'appelle, mais tu me fais rire. Genre là, je rigole trop, tu vois. Mais tu crois que c'est ça le bonheur? Toute cette insouciance, cette spontanéité. Mais non, c'est pas ça le bonheur. Moi, tu vois, je te souhaite de rencontrer quelqu'un qui saura t'offrir deux mômes, un crédit sur 30 ans et un vélo cargo avant même que t'aies le temps de dire « éjacule dehors, elle est pas belle la vie !» Pardon. Excusez-moi pour toutes les personnes qui ont des enfants dans la salle ce soir, je suis vraiment désolée. Mais il faut admettre que c'est pas la meilleure campagne pour la croissance démographique que d'aller voir sa sœur qui vient d'accoucher, voilà. Et aussi, il y a quelque chose que je garde de très positif comme souvenir de mon mariage, c'est que dans ma préparation au mariage, j'ai eu la chance de rencontrer Karine, ma dominatrice. Ma prof de cycling. Alors, je ne sais pas si vous connaissez le cycling, mais en fait, c'est du vélo en salle, dans une salle noire, avec un coach type coach de développement personnel. Ou plutôt coach de sous-développement personnel. Et moi, ma Karine, elle excelle là-dedans, vraiment, parce que plus elle me parle mal, plus j'aime ça. Et plus elle m'humilie, plus j'en redemande. Alors, je sens bien que c'est un petit peu compliqué à comprendre, mais c'est parce que vous ne connaissez pas Karine. Non, non, faudrait vraiment que je vous la présente. Ok, public, c'est parti, on va y aller tous ensemble, d'accord, c'est parti. Allez, ouh, ok. Ah. Ok, public, enchantée, je suis Karine, votre coach sportive. Ah, yeah. Ensemble, on va voyager, d'accord, on va aller toucher les petites étoiles. Pas besoin de fusée pour ça, juste un peu d'adrénaline et de bonne volonté, ok. Allez, c'est parti pour l'échauffement. Et ça fait droite, gauche, droite. Ah. Droite, gauche, droite. Ah. Oh là là, vous êtes beau, public. Je vous vois pas, mais vous êtes beau. Et en même temps, je me dis que si vous étiez beau, vous seriez à ma place. Droite, gauche, droite. Ah. Ok, public, si tu renonces dans cette salle, tu renonceras toute ta vie, d'accord? Est-ce que tu vas être une merde toute ta vie, public, hein? Est-ce que tu veux vraiment être un loser, ok? Comme ton père qui a pas été foutu de t'acheter une Mini Cooper pour tes 18 ans? Alors que Charlène, cette pute, elle en a eu deux, hein? Et c'est qui la plus belle de l'école? C'est Charlène. Et les garçons, ils veulent coucher avec qui? Avec Charlène? Ah ben non, je peux pas coucher avec Karine. Karine, c'est comme ma sœur, c'est la bonne pote, la confidente. Je préfère coucher avec Charlène dans les toilettes du lycée Paul-Éluard. Sauf que Charlène, elle est quoi, Karine, aujourd'hui? Elle est coach sportive. Dans ta gueule, Charlène. Droite, gauche, droite. Ah! T'attends, arrête la musique. Qu'est-ce que tu viens de faire, là? Au premier rang, arrête-moi la musique, là, s'il te plaît. Qu'est-ce que tu viens de faire? Tu viens de boire de l'eau, tu te ma gueule ou quoi? Ok, y a pas le droit de boire de l'eau, d'accord, dans ma salle? Et c'est quoi que t'as au poignet? C'est une putain de monde connectée? Ok, d'accord. Donc, ce qu'on va faire, c'est qu'il n'y a pas le droit de monde connectée non plus. Donc, ce qu'on va faire, c'est que je vais compter jusqu'à 3 publics, d'accord? Et tous ensemble, on va regarder mon petit copain, là, qui est au premier rang. Comment il s'appelle, mon petit copain? Comment tu t'appelles? Ouais, toi, comment tu t'appelles? Claude, enchanté Claude, avec nous, grave Claude, j'aime bien, comme Karine, ok. Donc ce que je vais faire, c'est que je vais compter jusqu'à 3 publics, et à 3 tous ensemble, on va regarder Claude, et on va lui dire loser, ok. Allez, on va le faire ensemble, et ça peut... Et ça fait 1, et ça fait 2, allez Paris, et ça fait 3, loser. Wow, ouais, c'est bien, public, vous pouvez vous applaudir très très fort, merci à tous pour cette soirée.
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4: Nous sommes très heureux de recevoir ce soir un artiste qu'on suit depuis ses débuts d'ailleurs. Il aborde une multitude de thèmes sans concession. Je vous demande de l'applaudir très très fort s'il vous plaît lui aussi. Voici en direct sur Rire et Chanson, Jean-Luc Lemoine.

0: Merci beaucoup.
1: J'ai bien aimé votre enthousiasme à mon entrée, ça fait plaisir. Merci beaucoup. Ouais. Non, on sent que vous avez besoin de vous détendre, que vous ne devez pas avoir une vie facile. Attention, c'est pas une critique, hein, parce que ce soit bien clair, moi je ne fais pas des sketchs pour les gens euphoriques. Vous savez, c'est ces gens irritants, qui sont toujours trop positifs. Tu peux leur dire n'importe quoi, ils sont contents. Tu leur parles de réchauffement climatique, ils te répondent « Ouais, je sais, il fait super beau. » Non, il fait pas super beau, on va mourir. Dire que le réchauffement climatique, c'est un moyen de prolonger l'été, c'est comme un mec qui se fait amputer des quatre membres et qui dit après « C'est génial, je vais pouvoir voyager en bagage à main. Oh, » C'est stupide. Non mais pardon, il n'y a que moi que ça agresse les gens trop heureux. Hein ? Un peu de pudeur, s'il vous plaît. Faites pas ça en public. Niveau bonheur, on est tous un peu gilets jaunes, merde. Comme les couples amoureux. Il y a des couples amoureux dans la salle ?
2: Ouais,
1: levez la main, s'il vous plaît. Ouais. Alors, c'est gênant, parce que là, il y a eu un couple, mais il y a un seul qui a levé la main. Bon. Non, de toute façon, tant mieux, parce que moi, les couples amoureux, ça me dégoûte. Ça me dégoûte. L'autre fois, j'étais dans le bus, je voyais un mec, il était tellement amoureux de sa copine, il lui caressait les cheveux. Comme si c'était un teckel. Et qu'il était amoureux de son teckel. Non mais il y a des gens qui font ça, dans la salle, des qui caressent leur conjoint. Ou s'il n'y a plus de cheveux, qui passent à coup d'éponge. Non mais ça, tu le fais quoi à la limite dans les 15 premiers jours de la relation? Quand t'es encore admiratif de tout. Que tu t'extasies sur n'importe quoi. Oh, elle a même des cheveux. Ils sont doux. Ils doivent être bien nourris. Comme les mecs qui regardent leur femme quand elle dort. Avec émerveillement. Oh, elle respire même en dormant, c'est un ange. Oh, pardon, mon amour, je t'ai réveillé avec ma bave. La gerbe. Moi, j'en suis plutôt au stade où je parle tout seul dans le lit. Il y a beaucoup moins de béatitude. Je la regarde dormir, je me dis, oh la vache, tu prends de la place, connasse. Ouais. Ah, quand même, ouais. Vous êtes sensible ce soir, hein. Mais c'est ça la vie, je suis désolé, mais je suis comme vous, je subis mon quotidien. Non mais c'est vrai, je subis mon quotidien, franchement. Je sais plus ce que je devais dire après, mais bon, honnêtement, ça s'est pas vu du tout. Non mais si j'étais heureux chez moi, je serais pas ici, hein. Je serais chez moi avec ma famille. C'est compliqué de partir faire un plateau pour rire et chanson quand t'es heureux chez toi. Moi, je vais vous dire, heureusement qu'il y a eu le confinement. Sans le confinement, je serais peut-être pas venu. Non mais, vous avez vécu le confinement avec des enfants? C'est une expérience. Non. C'est comme essayer de faire un Mikado avec des cocaïnomanes. Ça a beaucoup trop d'énergie. Moi, j'avais trouvé un truc pour les calmer. Je vous le donne, hein, en cas de quatrième vague. Le secret, c'est le cache-cache. Vraiment, pensez-y. En quatrième vague, pensez-y. Ils adorent ça, les enfants. Ils vont se cacher. Moi, je compte jusqu'à 50. Et après, je les cherche pas. Eux, ils restent planqués pendant des heures dans des placards sans faire un bruit, comme ça. Ils veulent pas qu'on les trouve. Ben, ils sont cons, hein. Et toi, t'es tranquille, hein. Alors, attention, il faut quand même faire ça dans les règles de l'art. Même si l'objectif final est le calme du papa, les enfants doivent se cacher tout seuls. Dupont de Ligonnès, il a triché. Ça va, faites pas les fragiles. Franchement. Non mais vous m'étonnez là. Vous avez vu le carton du magazine Society l'année dernière sur l'affaire Dupont de Ligonnès? C'était en rupture de stock partout. Ça se revendait à 25 euros sur eBay. Alors, je sais qu'il y a toujours une fascination pour les faits divers en France. Mais je pense que c'est pas à cause de ça le succès. Non, c'est à cause de la sortie du confinement et à l'époque, la menace de la deuxième vague. Les gens commençaient à envisager Dupont de Ligonnès autrement. Au début, ils trouvaient l'histoire horrible. Après 2 mois en famille, ils se sont dit que ça serait bien d'avoir un tuto. Enfin, ça va, ça passe comme discours, ça, hein? Non, c'est pour savoir, parce que... Non, je fais gaffe, parce que t'es humoriste aujourd'hui, tu fais une mauvaise vanne, tu risques gros. Je vous assure. Moi, il y a des vannes que j'ose plus faire. Les gens sont devenus tellement premier degré. L'autre fois, j'emmène ma fille à une compétition de gym. J'étais assis dans la tribune, et là, il y a un type qui vient me voir, parce que je sais pas, je crois qu'il m'avait reconnu de la télé. Donc il me regarde discrètement comme ça. Et à un moment, il me dit « C'est marrant de vous voir là! Votre fille fait la compète ?» Je savais pas quoi répondre. Alors je lui dis « Non, mais j'aime bien regarder les petites filles de 8 ans juste au corps. » Non, honnêtement, ça passe plus, ce genre de blague. Je m'en suis rendu compte à l'arrivée de la police. Vraiment. Je vous assure. Humoriste, c'est devenu un métier à risque. Il y a des sujets qu'il vaut mieux éviter, je vous assure. C'est pour ça que ce soir, pour le bien de tous, je ne vous ferai pas mon sketch sur la féministe homosexuelle végane. Non. Attends, Mais ça me fait tellement plaisir que vous veuillez ma mort. C'est bien. Non, parce que c'était pas tout, parce qu'elle était aussi atteinte du coronavirus. Féministe, homosexuelle, végane, atteinte du coronavirus et islamiste. Ah, on fait moins les malins, là, hein. Bon, attention, que ce soit bien clair, je veux froisser personne ce soir, hein. On fait attention avec les réseaux sociaux. Je n'ai rien contre les féministes. Vraiment. Bien au contraire. Je pense juste qu'on devrait pouvoir se moquer d'elles sans être brûlées en place publique. Voilà. Parce que si les féministes veulent vraiment être les gars des hommes, il y a forcément aussi des connes parmi elles. Chez les mecs, il y a plein de cons. Donc il n'y a pas de raison, c'est pas un sexe magique. La connerie disparaît pas avec l'absence de testicules. Non mais toute la connerie du monde peut pas être concentrée dans ces deux petites choses, sinon je me fais opérer tout de suite. Je vais pas non plus vous gonfler avec le coronavirus, hein, parce que je pense qu'on a tous assez bouffé comme ça, on est d'accord? Puis ça sert à rien de ressasser, c'est fini, donc... Si, c'est fini, on est bien, non? Bah ouais, ça fait des mois qu'on n'applaudit plus le personnel soignant à 20h. Ça veut dire que c'est fini, hein? Je suis peut-être con, mais je suis pas sourd. Et puis Jérôme Salomon, on le voit plus le soir. Vous savez, celui qui nous annonçait les morts. On s'y était habitué. Il nous manquerait presque. Si le matin, t'avais l'ami Ricoré, l'ami du petit déjeuner, le soir, t'avais l'ami Salomon, l'ami de la dépression, hein? Il faut savoir qu'il y a des enregistrements télé et radio, d'ailleurs. Ils prennent la température des gens avant qu'ils rentrent dans le studio, pour rassurer tout le monde. Moi, je voulais le faire ce soir. Le problème, c'est que j'ai qu'un thermomètre. Et il n'est pas frontal. Les gens de Rire et Chanson m'ont dit que c'était pas légal. Vous auriez été partant? Je vois ceux qui ont le sens de la fête par là, hein. En plus, je voulais pas vous faire peur, parce que je vais être très honnête avec vous. Moi, au début, je pensais que c'était qu'une grippette. Vraiment. Comme beaucoup, hein. En fait, j'ai commencé à avoir un doute quand j'ai lu pendant le premier confinement que Daesh déconseillait l'Europe à ses troupes en raison de la Covid. Je vous assure, ils ont vraiment fait ça. Attends, quand tu vas voir un mec avec une ceinture d'explosifs et que tu lui dis « Écoute, je sais plus trop. C'est peut-être dangereux. Ça serait con que tu meurs bêtement. » Parce que autant quand tu exploses, c'est sympa, on peut le revendiquer. Là, même si tu tousses sur les gens en criant « chien d'infidèle », le traçage il va être plus compliqué. Et puis personne ne va y croire aux variants islamistes. Donc... Donc voilà, on va pas faire trop de Covid, pas de féministes, trop risqué. Aussi risqué que les vannes sur la communauté homosexuelle. Vous sentez le malaise, là, hein? Qui, entre nous, est une appellation débile. Parce que c'est comme si on disait la communauté hétérosexuelle. Comme si tous les hétéros se ressemblaient. J'espère pas. J'espère vraiment pas, parce que j'ai vu des hétéros, il y a quand même pas mal d'abrutis. J'ai pas envie d'être assimilé à eux, juste parce que je mets mon zizi dans le même trou. Donc j'imagine que la communauté homosexuelle, c'est pareil. Je pense que c'est pour ça, d'ailleurs, qu'ils avaient créé le sigle LGBT au départ. Pour apporter, je sais pas, sans doute un peu plus de nuances. Lesbienne, gay, bi, trans. Ça me paraissait clair. Le problème, c'est que pour être correct, maintenant, il faut dire les LGBTQIA+. Pour ajouter les queers, les intersexes et les asexuels. Pourquoi pas? Non, pourquoi pas? Mais pardon, LGBTQIA, c'est plus un sigle, c'est un mauvais tirage au Scrabble. Non, je critique pas. Attention, je fais gaffe à tout maintenant, parce que tout peut être mal interprété. L'autre fois, j'étais à un déjeuner de boulot, je connaissais pas tout le monde, et à un moment, il y a une personne en face de moi qui me dit « T'es gay, toi ?» Non, je suis pas gay. Ah bon? C'est un peu homophobe ta façon de le dire. Quoi pourquoi? Je sais pas, t'as dit non, je suis pas gay. Avec un air un peu dégoûté. C'est un peu homophobe. Dire que je suis pas gay, c'est homophobe? Ah non, non, je t'assure, c'était pas homophobe, c'était juste factuel. Ça m'a foutu une angoisse. Non, mais qu'on puisse imaginer deux secondes que je sois homophobe. Du coup, maintenant qu'on pose la question, j'ose plus répondre. Je joue à ni oui ni non. T'es gay, toi? Peut-être. Comment ça, peut-être? Tu sais ou tu sais pas? Absolument. Excuse-moi, t'es con ou quoi? Tout à fait. Alors voilà, voilà, on va s'arrêter là. Pas de bonne. Pas de vanne sur les gays, pas de vanne sur les féministes. Allons sur des sujets plus rassembleurs. Parlons de gens qui font l'unanimité, si vous voulez bien. Parlons de gens à qui on a tous envie un peu de péter la gueule. Alors, le gouvernement. Alors, je vous le dis tout de suite, ce soir, je ne ferai aucune blague sur Jean Castex. Non, je suis désolé, parce que sinon, ça passerait pour de l'amertume ou de la jalousie. Il y a des règles dans mon métier. Tu critiques pas un mec qui est plus drôle que toi. Voilà. Ah bah si, le mec, dès le départ, il a tué le game. Hein. Il est arrivé en conférence de presse. Oh, elles sont où mes lunettes? Oh, bah,

0: qui l'a empêché de se présenter au municipal à Paris. Ouais. Moi, je dis qu'il aurait pas dû se retirer. Non, des élections, hein, pas... Vous êtes chaud dans la salle ce soir. Non, non, mais je veux même pas entendre parler de ça. C'est sa vie, je veux pas en entendre parler. Non, je pense vraiment et sincèrement que c'est un mec comme ça qu'il fallait pour Paris. Un mec qui a confiance en lui. Parce qu'il faut avoir une belle confiance en soi pour envoyer des photos de son sexe à 42 ans. À 20 ans, je comprends le délire. T'as l'impression d'avoir un bolide entre les jambes, carrosserie impeccable. À 42 ans, quand t'envoies une photo, je pense que tu sais que t'envoies une photo d'une voiture d'occasion avec deux pneus crevés. Hein. Non mais, je sais pas si vous vous rendez compte, il y a quand même 4 millions de personnes qui ont vu son sexe. C'est comme un prime sur TF1. C'est comme si son sexe avait fait The Voice. Je te veux dans mon équipe. Moi, je suis pas pour le revenge porn. Vous savez, cette pratique qui consiste à envoyer des photos, des vidéos porno de son ex pour se venger. Et ce qui est bien, c'est que pour une fois, toute la classe politique l'a dénoncé de manière assez unanime. Et moi, je dis qu'ils auraient dû aller beaucoup plus loin. Vraiment. En signe de solidarité, ils auraient dû chacun faire une photo de la leur, la poster et créer un hashtag « Je suis Benjamin ». Ça aurait rendu les municipales beaucoup plus rigolotes. Merci de m'avoir écouté. C'était un plaisir d'être avec vous. C'était Jean-Luc Lemoine sur Rire et Chanson. En direct de l'Apollo Théâtre à Paris. Merci beaucoup. Bravo Jean-Luc.
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3: Bonsoir, bonsoir. Wow. Ouais. Wow. Ça a réduit l'intensité. Vraiment, il n'y a que eux qui se sont ambiancés. Bonsoir, ça va? Cher public de l'Apollo, vous êtes en forme? Oui. Et je salue les auditeurs de Rire et Chanson qui nous écoutent. Voilà, c'est toujours un plaisir d'être ici, de faire des petites blagues. J'aime beaucoup comment il m'a présenté. Vous le connaissez sûrement. Il est super connu. Et là, vous me regardez tous du genre, c'est qui ce connard? Et c'est ça que j'aime dans vos regards. Mais effectivement, j'ai fait des parodies Disney il y a 8 ans. Il faudrait vraiment qu'ils se mettent à jour sur l'actu. C'était pendant le confinement, monsieur. Effectivement, vous m'avez vu sur Facebook. Je faisais des parodies Disney. Non? Voilà, merci de me le dire du regard. Et c'est un plaisir d'être devant vous ce soir. Je m'appelle Alex Fredo, voilà, comme vous pouvez le constater, je suis le fils de Ramzy et Michel Berger. Et c'est un plaisir d'être devant vous. Ça fait 8 fois que je vous le dis, mais vraiment, je veux que vous le sachiez. Que c'est plaisant pour moi d'être là. Voilà, vous le savez. Bonne soirée. Non, je suis content parce que c'est vrai que je suis bien ici sur scène. Je suis bien parce que dans la vie, je suis un peu stressé, je suis un peu angoissé comme mec. Voilà. Par exemple, rien que les voyages, tu vois, ça m'angoisse. L'avion, je suis très très angoissé en avion. Les turbulences, par applaudissement, il y en a qui ont peur des turbulences ou je suis le seul? Ouais. C'est vraiment des applaudissements de gens qui ont peur, vraiment des petits applaudissements. Oui, moi, tout à fait, j'ai peur. Moi, je suis très angoissé. Je sais pas si on nous dit tous qu'il faut pas paniquer. Panique pas, c'est rien. Il faut pas paniquer. Des fois, c'est difficile de pas paniquer. Voilà. Je vous raconte mon dernier vol. J'allais à Montréal. Un vol de Paris à Montréal. C'est un très gros avion, ok? Il y a 2 allées centrales. Et là, il y a 2 stewards qui sortent avec les chariots. Et là, petite turbulence. Vraiment, petite turbulence. Voilà. Ça a mis une petite ambiance dans l'avion. Vraiment, les stewards, ils dansent un peu la danse du ventre. Voilà. Petite turbulence. L'hôtesse, elle prend la parole et elle fait « Mesdames et messieurs, on franchit une zone de turbulence. Veuillez regagner vos places et attacher vos ceintures. » Et pendant que l'hôtesse parle, l'avion tombe. Il tombe. Hola tout le monde, excusez-moi, l'avion tombe, ça n'a pas l'air de choc. Il oublie de faire ce qu'il est censé faire, c'est-à-dire voler. Il tombe. Trou d'air. Quelqu'un peut m'expliquer ce que c'est un trou d'air? J'ai jamais compris, vraiment. Parce que l'air, ça n'a pas de trou, on est d'accord? Il n'y a que les avions qui vivent des trous d'air, tu vois? Nous, les humains, on vit pas de trou d'air, tu sais, jamais tu marches dans la rue et à un moment donné... Bon, c'était pas une blague hyper radiophonique, ça, mais c'est pas grave. J'ai marché, je suis tombé dans le vide pour les auditeurs. Pour les 14 auditeurs de Rire et Chanson. Ouais, je suis un connard, ouais. Non, et là, l'avion tombe et l'hôtesse, elle reprend la parole et elle fait « Mesdames et messieurs, forte turbulence, tout le monde

0: assis, attachés, même le personnel de bord. Bon, alors. Il y a des métiers où faut pas crier. Si tu cries, ça met une ambiance de panique générale, vraiment. Hôtesse de l'air, chirurgien. Si, si, chirurgien, t'imagines, t'es en train d'opérer un mec qui est pas anesthésié et à un moment donné, ouais, ça met une ambiance dans le bloc, vraiment. Et peut-être gardien de cimetière aussi. Si. Si, si, t'imagines, t'es en train de te recueillir devant une tombe. Là, il y a le gardien de cimetière qui court et qui hurle. T'as beau avoir l'esprit le plus rationnel possible, c'est sûr, toi aussi, tu commences à courir. Surtout si le gardien de cimetière écrit un truc du genre « J'ai jamais vu ça de ma vie !» Tu vois, c'est sûr. Et là, je vous rappelle que l'avion, il bouge tellement, parce que l'avion tombe, là, vraiment, que les stewards, en fait, ils sont avec les chariots, ils tiennent les chariots avec la main, comme ça, et ça bouge tellement qu'ils peuvent pas retourner s'asseoir. Parce que s'ils lâchent les chariots, on meurt tous, ok? Et là, il s'est passé un truc, les amis, ils se sont regardés l'un en face de l'autre, comme ça, j'avais l'impression qu'ils revenaient à leurs années d'études d'hôtesse de l'air. Tu sais, ils étaient là, mais ça, c'est page 14 du manuel, ça... Turbulence avec chariot, on en est là, là, vraiment. Et visiblement, il y en a un des deux qui se souvient plus de la position qu'il faut prendre que l'autre, parce qu'il commence à se baisser. Et l'autre, il le regarde en face, et il se baisse aussi. Jacques a dit par terre, j'ai pas compris ce qui s'est passé. Et là, tellement il se baisse qu'à un moment donné, il se retrouve par terre, la main sur le chariot, et là, l'autre main sur le bas du siège. Et moi, on a beau me dire qu'il faut pas paniquer, quand le steward, c'est-à-dire le mec avec sa petite cravate là, son petit pins, c'est quand lui là, il te dit hey, bonjour et bienvenue sur notre vol, quand lui, il a la joue par terre, c'est difficile de pas paniquer, ok? Surtout qu'il a vu que je paniquais, il était juste à côté de moi et il m'a fait vous inquiétez pas. Ça c'est turbulence avec chariot, ça c'est... Thé ou café? Et là l'avion se restabilise, tu vois, il rentre avec les chariots. Et moi j'étais assis en face des toilettes, et le signe des toilettes passe du rouge au vert. Et là il y a un mec qui sort des chiottes, les amis. Avec une attitude, pas de sortie de toilette, quoi. C'est-à-dire que ce mec revenait d'une guerre, vraiment. On l'a tous regardé et on s'est tous dit, il n'a pas laissé cet endroit comme vous l'avez trouvé, vraiment. C'est... Il y en a qui démontent les chiottes, lui il s'est fait démonter par les chiottes, c'est ça qui s'est passé. Et vous savez, quelques mois plus tard, je suis en soirée et je parle à des gens comme ça, et là je rencontre un gars, je lui dis, tu fais quoi dans la vie? Il me dit, je suis pilote de ligne. Et là je fais, oh putain. S'il te plaît, dis-moi que les turbulences, c'est pas dangereux. Toi qui sais, dis-moi, explique-moi, parce qu'à chaque fois, j'ai l'impression qu'on va crever. Et là, il me dit, les turbulences, c'est pas du tout dangereux, t'inquiète pas. D'ailleurs, la plupart du temps, quand les gens paniquent dans la cabine, nous, dans le cockpit, on est hyper relax, parce qu'on sait qu'il n'y a pas de problème. Et il aurait dû s'arrêter là. Parce que ce qu'il a rajouté après, je ne veux pas être seul à le savoir. Donc je vais malheureusement devoir vous le partager, mesdames et messieurs, même ceux qui ont peur des turbulences. Il a rajouté parce que l'inverse est vrai aussi. C'est-à-dire que des fois, tout le monde est relax dans la cabine. Et nous, les pilotes, on est en panique et on ne vous le dira jamais. Depuis ce moment-là, les amis, quand il y a des turbulences, ça va. Et quand il n'y a pas de turbulence, des fois je vais voir l'hôtesse de l'air et je fais ça va, tout se passe bien avec le vol là? Bah écoutez monsieur, on n'a pas encore décollé, mais ça devrait aller là, je pense. C'est vrai, j'ai la chance de voyager souvent. Je voyage beaucoup avec des amis des fois aussi, pas nécessairement en avion, mais je fais des voyages entre potes et tout. Par applaudissement, il y en a qui font des voyages entre potes un peu dans la salle, ou pas? Ouais. Okay. Monsieur, vous m'avez regardé du genre j'en fais et ça me plaît pas du tout. Non mais, attendez, par applaudissement, est-ce qu'il y en a qui connaissent l'application Tricompte? Tricompte, vous connaissez ou pas? Ouais? Ok. Pour ceux qui connaissent pas, c'est une application qui permet de répartir un peu les dépenses pour les voyages entre amis, mais c'est au centime près. On est d'accord que c'est une application qui a été créée par des radins? C'est un peu une application de gens qui font « je vois pas pourquoi je paierais les cacahuètes, je suis allergique, vous avez tout bouffé ». C'est un peu ça, cette application, j'ai l'impression. Tu vois? Et puis, moi, je trouve que c'est bien de partager les dépenses, tu vois. Mais des fois, ça va trop loin. Moi, je suis parti récemment. Il y avait ma copine, il y avait une autre copine qui s'appelle Pauline et un pote qui s'appelle Léo. On part en vacances, tu vois. On arrive dans une maison, on décide d'aller faire des courses pour se faire un petit apéro. On va au supermarché. Et là, on achète des trucs à boire, à bouffer, tu vois. Et puis, moi, je vois une mangue à 6 euros. Et là, je la mets dans le caddie. Et Pauline, elle me dit, mangue, 6 euros, c'est un peu cher quand même. Je dis, ouais, mais c'est pour ma copine, elle aime bien les mangues, ça va lui faire plaisir. Tu vois, on est en vacances, on se fait plaisir. Elle me fait, ouais, mais 6 euros, c'est un peu cher et tout. Je fais, oh, écoute, c'est pas grave, y a pas de problème, tu vois. On arrive à la caisse, et Pauline, elle me dit, c'est bon, c'est moi qui paye. Moi, je fais sympa, tu vois. 4 minutes après, on reçoit tous une notification tricompte. Vous devez 4,56 euros à Pauline, et moi, je devais 10 euros. Et dans le détail, il y avait écrit 4,56 euros plus mangue. On est d'accord que ça met un peu une ambiance de merde dans un voyage entre potes quand même, ce truc, tu vois. Non, franchement, moi je te jure, je suis parti avec des potes comme ça et puis j'ai réalisé, tu vois, il y a des potes, tu découvres un peu leur personnalité que tu connaissais pas nécessairement avant, en vacances. Ouais. Tu sais, avant de partir en vacances avec eux, tu disais un truc du genre « Je comprends pas pourquoi t'es célibataire, t'es super ». Et au retour des vacances, tu dis « Je pense qu'il faut que tu fasses un travail sur toi, là, vraiment. » Et c'est pas fini. Pauline, elle nous a fait des coups. Franchement, le séjour se passe plutôt bien, tu vois. Et d'ailleurs aussi, autant en répartition des dépenses, elle était exemplaire, autant en répartition des tâches ménagères, on sent qu'il n'y avait pas d'application qui était créée à ce niveau-là, tu vois. À un moment donné, au bout de 4 jours, je lui ai envoyé une notification tricompte. Vous devez 35 euros à Alex. J'ai mis entre parenthèses frais de ménage. Je te jure. Moi, on bat les couilles. Non, mais franchement, je te jure, c'est fou. Elle nous a fait des coups de dingue. La dernière soirée, on va en soirée, tout se passe bien. Léo, il drague un peu une meuf, tu vois. Et ben, ça se passe bien. Il drague une meuf, monsieur, à l'époque, j'imagine. Quand vous draguiez des femmes. Aujourd'hui, vous êtes avec votre femme. C'est ça? Non? Vous êtes célibataire? Oui? Oh! Eh ben, je vais vous présenter Pauline. J'espère que vous avez de l'argent. Ouais. Ouais. Non, donc tu vois, genre vraiment, tout se passe bien, la soirée se passe bien. Léo, il drague une fille et il la ramène à la maison, tu vois. Ils passent la nuit ensemble, le lendemain matin, ils prennent le petit-déj à la table. Moi, je descends avec ma copine, je prends le petit-déj et là, il y a Pauline qui arrive, qui dit bonjour, tu vois, qui s'assoit et qui dit du coup, comment on s'organise pour la nuit? Moi, je dis, je comprends pas. Qu'est-ce que tu veux dire par là? Elle me dit, bah, jusqu'à présent, on divisait le prix de la nuit par 4. Non, mais attendez, c'est pas fini. Elle regarde la fille, elle lui dit « T'inquiète, t'inquiète, le café, c'est offert. » Sachez que le café, il était déjà là dans le Airbnb quand on est arrivé. C'est un truc gratos. Et là, je lui dis franchement, on était tous mal à l'aise, tu vois. Et là, la copine de Léo, tu vois, elle se lève, elle fait « C'est bon, j'ai compris, c'est bon. » Elle prend 10 euros, elle les met sur la table et elle s'en va. Et là, moi, franchement, j'ai dit « Ça se fait pas. » Non, là, c'est vraiment, ça se fait pas. Une nuit avec toi, elle l'a estimée à 10 euros. Vraiment, ça se fait. Ça va, vous passez un bon moment? Parce que d'habitude, à la fin de mes sketchs, le public, il applaudit. C'est pour ça. Pas fini. Non, c'est pas fini, c'est à la fin des petites parties, quoi. Là, vous m'avez tous regardé du genre ok, drôle, prochaine blague. Non, je vais vous laisser avec une dernière petite anecdote. C'est vrai que je pars beaucoup avec mes amis parce que j'ai pas d'enfant, voilà. Donc je suis encore dans cette vie là et mon frère et ma sœur ont deux enfants séparément avec des gens Non, ils n'ont pas des enfants ensemble. Mon frère et ma sœur ont deux enfants. Et ils sont très mignons. Vraiment, ça. Non, vraiment. Et en fait, depuis qu'ils ont des enfants, j'ai réalisé que nous, les adultes, on avait perdu nos âmes d'enfants. J'ai une anecdote qui l'illustre, en fait. Je me souviens, un soir, je vais à la maison, c'est un grand dîner de famille. Ma mère, elle offre un livre à mon neveu de 4 ans. Et elle lui offre le livre, et mon neveu, comme ça, il prend le livre et il me le donne. Il me dit, lis-moi l'histoire. C'était l'heure du coucher. On va dans la chambre, il y a ma mère, ma sœur, mon beau-frère, mon frère qui est là, tu vois. Et puis, je commence à lire le livre et j'aimerais vous lire cette histoire. la queue du loup. Il était une fois un loup très très méchant. Il avait de grands yeux, de grandes oreilles et surtout une grande queue touffue dont il était très fier. Le loup prenait grand soin de sa queue. Il la lavait tous les matins pour qu'elle sente bon la rose, la séchait, la peignait et la faisait même boucler au fer à friser. Puis il allait se pavaner dans la forêt pour montrer à tous combien il avait une grande queue. Là, je regarde mon beau-frère et mon beau-frère baisse les yeux. Je comprends donc que je vais être seul dans cette épreuve. Et le pire, c'est que ma mère, premier degré, elle prend le livre comme ça, elle fait « C'est vrai qu'elle est grosse, sa queue ?» Le loup adorait jouer de vilain tour aux autres avec sa queue. Il se cachait derrière pour faire peur aux petits chaperons qui se promenaient dans la forêt. Et la nuit, au clair de lune, il s'en servait pour créer des ombres inquiétantes sur les murs et effrayer les petits chevreaux dans leur lit. Là, à ce moment-là, mon frère sort de la pièce. Ce loup féroce adorait par-dessus tout embêter les bêtes de la forêt à la queue petite et ridicule. Là, je ferme le livre et je dis à mon neveu, et là, c'est mamie qui va continuer. Je donne le livre à ma mère. Et ma mère, elle dit, pourquoi? Qu'est-ce qu'il y a? T'arrives pas à continuer? Je dis, je sais pas, c'est un petit peu long, l'histoire pour moi, voilà. Ma mère, premier degré, elle me fait, il y a 8 pages, ça va aller, non? Bon. Là, tout le monde sort de la pièce, je finis le livre. Je vous fais l'histoire très très courte, mais le loup se brûle la queue et ça finit par dire, c'est ainsi que le loup commença à se faire des amis à queue en ficelle, à queue en toupet, à queue en pompon et même à queue en tire-bouchon. Et le loup finit par les trouver plutôt jolies, ces petites queues rigolotes. Alors la sienne toute pelée ne lui sembla plus si laide que cela. Après tout, c'était sa queue, celle d'un loup pas si méchant. Et je tourne le livre et je vois un message des auteurs qui dit « Une histoire qui fera sourire les petits, mais aussi les grands. » J'étais là « Oh les bâtards !» Et donc, je sors de la chambre, et là, il y a mon frère et mon beau-frère sur le canapé, mort de rire. Il me regarde, il me fait « Alors, elle est grosse cette queue, hein ?» Et là, ma mère, elle fait « Attendez, je comprends pas, un loup, ça a une queue, non ?» Donc si on veut parler de la queue du loup, on dit la queue du loup, non? Et là, c'est là qu'on a compris qu'on ne pourrait pas rire de cette histoire en présence de ma mère, ok? Et du coup, le soir même, mon beau-frère a créé un groupe WhatsApp avec mon frère et moi. Et le nom du groupe WhatsApp, c'est « Quelle est grosse cette queue ?» Mesdames et messieurs, ça fait 6 mois que cette histoire a eu lieu. Ce groupe WhatsApp est encore actif aujourd'hui. Pas plus tard qu'hier, mon beau-frère, il a laissé un message audio sur ce groupe. Je vous le fais écouter et je m'en vais.
1: J'ai pensé à vous parce que ce week-end, j'étais en maison de campagne et je suis passé devant un grand mur blanc avec une lampe et j'ai fait comme le loup. Je pensais à vous parce que ce week-end, j'étais en maison... Je fais des ombres avec ma bite.
0: Merci de m'avoir écouté, les amis. Merci beaucoup.

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3: Mesdames, messieurs, mais surtout mesdemoiselles, bonsoir. Je m'appelle François Guédon et j'ai dans la vie une passion que d'aucuns pourraient qualifier d'étrange. J'aime la littérature. J'aime les grands textes classiques, j'aime la poésie, la tragédie, l'inénarrable beauté de la langue française. Le problème, c'est qu'aujourd'hui, la littérature, tout le monde s'en fout. Tout le monde, il n'y a qu'à regarder chez les libraires. Quand tu vois que le dernier Goncourt est entre 50 nuances de grès et le dernier torchon d'Éric Zemmour, on en est là. Hein. Alors attention, mais je ne juge pas. Je comprends tout à fait que les gens se désintéressent de la littérature. Hein. C'est vrai, c'est compliqué, ça demande un effort, c'est l'enfer. Et je sais de quoi je parle. J'ai fait des études de lettres. Et c'est l'enfer surtout pour trouver du boulot. Hein, voilà, on va pas se le cacher. Mais quand je suis allé vers quelque chose d'un petit peu plus sérieux, en école de commerce, mon prof de littérature m'est tombé dessus. Il m'a fait, mais... Bien fait! Mais monsieur Guédon, mais vous ne pouvez tout de même pas quitter la filière littéraire pour aller en école de commerce chez les vendeurs du temple, dans l'ordre du diable! Bien fait, monsieur Guédon, vous crachez au visage de Molière, monsieur Guédon, vous crachez au visage de Rostini! Alors, c'est toujours le moment du sketch où j'aime bien faire un petit sondage, hein, pour savoir où on en est. Par applaudissement, qui a déjà lu du Racine? D'habitude, j'ai un public d'illettrés, là, j'ai un public de menteurs, ça me change. Après, vous savez, on se fait tout un foin sur les auteurs classiques, mais tous les auteurs classiques sont des gros drogués au crack. Tous. Alors, le plus connu, évidemment, c'est Charles Baudelaire. Un Charles Baudelaire qui, comme chacun sait, est mort de la syphilis dans un hôpital psychiatrique parce qu'il a passé sa vie à se taper des putes en sniffant de l'opium. À côté, Serge Gainsbourg, c'est Martine à la plage. Mais il y a pire que ça. Il y a pire que ça, il y a Victor Hugo. Hein, Victor Hugo, père de la littérature française. Victor Hugo, c'était un alcoolique, un poivreau. Ben, le père Hugo, fallait pas le prendre à l'apéro, sinon c'est toi qui finissais misérable. Oui, il y a des vannes culturelles aussi. Hein, c'est... Mais il y a pire que ça encore, il y a pire que ça, il y a mon petit préféré, il y a Proust. Marcel Proust, Papy Proust. Papy Proust, il te raconte qu'il est dans son lit en train de bouffer une madeleine et qui se retrouve téléporté sur la place de l'église avec Tata Simone. C'est pas une madeleine, c'est du LSD, son truc. Oh, j'ai bouffé une madeleine. J'te...

0: Il chantait du côté de chez Swan. Non, je vous laisse quelques secondes pour saisir la richesse des références culturelles évoquées. Alors, moi j'adore la littérature, je l'aime d'amour, mais aujourd'hui, tous les grands auteurs sont morts. Et la question que je me pose, c'est, et si les grands auteurs étaient toujours parmi nous, à quoi ressemblerait notre monde ? À quoi ressemblerait la télévision, par exemple ? Et si Molière avait écrit « Plus belle la vie » ? Et si Madame de Lafayette avait écrit « Joséphine ange gardien » ? Et si Racine avait écrit « Les anges de la télé-réalité » ? Je connais ce regard, quelque chose vous abîme. Vous savez, vous pouvez tout me dire, Jean-Karim. Est-ce votre Kimberley qui vous laisse sans mots, ou bien est-ce la menthe de votre mojito? Je reconnais bien là mon humble confident. Non, ce n'est pas le rhum qui cause mon tourment. Ce qui plonge ton ami dans un flot de questions, c'est bien cette pétasse et ses hésitations. Je suis sûrement ouf, je ne devrais m'inquiéter, mais cela fait presque un jour qu'elle ne m'a snapchaté. Se pourrait-il, Kevin, qu'elle pense à la rupture ? Oh, ne donnez pas de gage à ces quelques murmures. Ah. Hier, j'ai croisé en passant par Pimki son amie Jessica. Savez-vous ce qu'elle m'a dit ? Mais que votre Kimberley n'avait Dieu que pour vous ! Que c'est vous qu'elle kiffait envers et contre tout ! Que tous les chiens de la casse, les dalleuses affamées, d'un revers de la main, elle les a friendzonnés. Abandonnez, monsieur, vos tourments inutiles.
1: Tu veux me rassurer, mais tu es malhabile.
0: Car je ne t'ai pas tout dit, voilà la vérité. Hier, j'ai reçu un message sur FB. Elle disait tout savoir et avoir découvert que bien monté, j'étais dans l'adultère. Elle m'accusait du pire, d'être allé voir ailleurs. Elle me reprochait même d'être inscrit sur Tinder. Oh, tu aurais vu ces mots, ces smileys incendiaires. Tu comprendrais alors pourquoi je suis vénère. Je ne peux qu'imaginer le seum qui vous habite. Mais oubliez cette catin, allons donc prendre une cuite. Attendez, serait-ce possible que... Mais oui, c'est ma promise, je n'en crois pas mes yeux. Je pourrais me tromper, mais malgré cette foule parmi mille, je saurais reconnaître son boule. Portez mon bon Kevin avant qu'elle ne s'en aille, car je ne pourrai pas céder devant ce bail. De grâce, Kimberley, accordez, je vous prie, ne serait-ce qu'un instant, une pause, un sursis à ce cœur que je pose aujourd'hui à vos pieds. De Snapchat à Insta, de Twitter à FB, de toutes les biatches, vous êtes la plus stylée. J'ai une goûté, plus messieurs les mots que vous servez. Trop longtemps j'ai souffert d'écouter vos promesses, et trop longtemps j'ai absous vos histoires de fesses. Mais aujourd'hui fini vos discours mielleux, je ne vous laisserai plus confondre cœur et que. Comment vous expliquer que c'était une erreur ? Qu'il ne s'est rien passé avec cette Jennifer ? Comment vous expliquer qu'elle n'a pas d'importance, même si sur elle hier j'étalais ma semence ? Comment vous expliquer que je ne la connais pas ? Je ne comprends pas pourquoi sur mon chibre elle glissa. Arrêtez, je vous prie, avec vos sons de cloche, et car je n'en suis plus une. J'arrêterai les reproches. Vous excusez, monsieur, sachez que je m'en tamponne. Je sais très bien que vous me prenez pour une conne. Thank you.

0: Alors, mesdames, messieurs, si je vous parle beaucoup de littérature, c'est parce que, personnellement, j'ai eu le temps de lire. Je viens d'un petit village de Charente, de 300 habitants, et je sais ce que vous vous dites sur la Charente. Ah oui, la Charente, c'est où sur une carte, ta mère, c'est ta sœur. Non. Je suis de Charente, je suis pas de Picardie non plus, voilà. Même si, bon, entre nous soit dit, le petit doigt dans la cousine, on l'a tous fait. Hein. Non mais c'est vrai, il n'y a pas grand-chose à faire dans nos campagnes, il faut savoir s'occuper. Alors moi, après avoir fini la bibliothèque familiale, mes parents ont décidé de m'inscrire au catéchisme. Et oui, je sais, hein, c'est pas drôle, hein, c'est ma vie. Et en plus, moi j'étais une vraie petite grenouille de bénitier. Moi j'étais le cato cinquième dan. Ah, moi j'ai fait baptême, communion, profession de foi, confirmation. J'allais à Lourdes tous les étés pour aller trimballer des petits vieux en fauteuil roulant. J'ai même fait partie d'un groupe de paroles liturgiques qui organisait des veillées prières. Ah non, je me suis fait chier. Et puis un jour, j'ai découvert l'alcool. Et j'ai commencé à perdre la foi. Et le foie aussi, mais ça c'est une autre histoire. Mais c'est vrai que avant être catholique, bon, c'était classe. Je veux dire, on a quand même dominé le monde pendant près de 2000 ans. Je veux dire, on s'est fait l'Afrique et l'Amérique du Sud sans que personne ouvre sa gueule. Je veux dire, les croisades, c'était nous. L'Inquisition, c'était nous. Le génocide des roues, c'était nous. Alors oui, je sais, on peut pas trop rire sur le génocide des roues. On ne peut pas faire de blagues sur la chroua. Elle est en deux temps, celle-là. Hein. Mais c'est vrai qu'aujourd'hui, l'église catholique, ça ressemble plus à rien. Enfin, je veux dire, pour toucher des gosses, il y a du monde, mais pour dynamiter un planning familial, il n'y a plus personne. Même au niveau des papes, ça se barre complètement en cacahuète. Avant, on avait l'allemand, la Benoît XVI, Ratzinger. Bon, bah, ça, c'était du Deutsch Qualitat. Hein. Non, ils nous l'ont remplacé par l'autre argentin, la François Ier. Enfin, on est quand même passé d'un pape nazi à un travelo. Non, les mecs! C'est comme si l'État islamique se faisait sponsoriser par Cochonou. Non, on a des gros problèmes de marketing en ce moment. Hein. Vraiment. Parce que qu'est-ce qu'ils promettent les cathos? Alors les cathos, ils promettent le paradis. Alors le paradis chez les cathos, tu sais, c'est une petite fontaine de lait de coco. Avec une meuf qui joue de la harpe sur un nuage. Hein, wouhou. C'est une pub pour Ushuaïa. Hein, non, non, non. Il faut avouer que les musulmans sont un poil plus vendeurs. Bah, ils t'offrent un chameau et 72 vierges. Alors la question se pose encore, pourquoi le chameau? Mais moi je me dis, pourquoi 72 vierges? Pourquoi 72? Enfin, une fois que t'en as une pour le ménage, une pour la bouffe et une pour te prendre la tête, t'en fais quoi du reste? Hein, tu montes une équipe de pom-pom? Hein, donne-moi un D, donne-moi un J, donne-moi un I, donne-moi un H, donne-moi un A, donne-moi un D, donne-moi un djihad. Ah la wakbar, ah la wakbar, ah la wakbar, wouh! Alors, attention, ne me faites pas dire ce que je n'ai pas dit, hein. Je n'ai rien contre les religions. Hein. C'est juste que moi, si je me suis tourné vers la religion, c'est parce que quand j'étais petit, j'avais peur de la mort. Et je pense que si on m'avait parlé un peu plus de la mort gamin, j'aurais pas perdu 10 ans de ma vie. Et en plus, je vois très bien à quoi ça aurait pu ressembler. Hé, hey, Jamie, viens voir. Tu reconnaîtrais ce vieux machin? Mais c'est ton grand-père. Il fait de la peinture. Mais non. Il s'est tiré une balle. Il s'est fait sauter le caisson. En d'autres termes, il s'est suicidé. Tu vois? Il a réalisé une grande fresque murale avec les morceaux de son cerveau. Mais ce qu'on voit là, ce sont sûrement ses neurones, ses synapses. Dis, Jamie, c'est pour ça qu'il est mort, papy? Pas tout à fait. Il se trouve que dans le cerveau, il y a une glande qu'on appelle l'hypothalamus. Cette glande est chargée d'envoyer un message nerveux pour faire battre le cœur. Touf, touf, touf, touf, touf, touf. Cette glande se trouvant étalée sur le carrelage de la salle de bain, le message ne passe plus et le cœur cesse de battre. Tout. Mais, Jamie, Ma petite sœur qui s'est pendue, elle a toujours son hypothalamus. Pourtant, regarde, elle est toute bleue. Je crois même qu'elle s'est fait caca dessus. Dans le cas de ta petite sœur, c'est un petit peu différent. Hein. Ici, c'est la trachée qui est obstruée, bloquant ainsi tout le système respiratoire. Sans oxygène, le cerveau devient tout bleu, et c'est pour ça que ta petite sœur ressemble à un schtroumpf. Mais tu sais, Fred, il existe en fait beaucoup de manières de se suicider. On peut plonger dans un bain d'acide, sauter en parachute sans parachute, ou encore crier à la Wakbar dans une salle de spectacle. Mais il est déjà temps de nous quitter. Nous nous retrouverons la semaine prochaine pour parler généalogie, puisque nous aborderons le thème de la consanguinité. Oh bah chouette, ça me prend une occasion de revoir ma cousine. Allez, chauffe Marcel. Merci beaucoup. Merci beaucoup. Merci. Merci.
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3: Tout de suite, un artiste qui va nous rejoindre, que vous connaissez peut-être d'ailleurs si vous avez l'habitude de fréquenter les comedy clubs. Il se produit dans de nombreuses salles. Alors, la scène, c'est clairement son terrain de jeu. C'est le moyen pour lui de nous présenter son univers qui est, vous allez voir, décalé, son humour audacieux. Il est décontracté, il est rêveur, il est parfois aussi spirituel. C'est un artiste qui confronte finalement ses questionnements à son imaginaire. Et ça donne un spectacle très très drôle. Je vous en dis pas plus, je vous laisse le découvrir. Voici sur Rire et Chanson, Jérémy Hippé.
4: Ouais, bah oui. Bonsoir l'Apollo, ça va ou quoi?
5: Trop bien, moi aussi je suis content d'être là, je suis content de vous rencontrer dans ces circonstances. Je suis pas bon moi pour les premières rencontres. Tu sais au début là quand tu dois être genre intéressant mais safe. Tu vois ce que je veux dire? Comme les premiers rencarts, là, tu dois mentir en vrai, tu sais. Dire des trucs du genre, ouais, je suis fan de géopolitique et de relations internationales. Sale mytho, tu croyais qu'Azerbaïdjan c'était un DJ? Arrête! C'est dommage ce truc, hein. T'imagines, tu pouvais dire la vérité partout, tu te pointes, t'arrives à une soirée, t'as jamais vu personne, direct, carte sur table, genre moi, je m'appelle Jean-Claude. Ce que j'aime, c'est qu'on me mette du beurre de cacahuète sur le gros orteil, qu'on me le lèche dans le sens des aiguilles d'une montre. C'est bizarre, hein, mais imagine, tu dis ça une fois, deux fois, dix fois, à un moment, t'as un mec qui est genre, eh ben, moi aussi. Et boum, t'as une vraie amitié qui se crée, tu sais, il lance un groupe avec un slogan, fuck these hoes, suck my toes. C'est réel, c'est beau. C'est... Est-ce que ça vous arrive parfois, vous parlez à quelqu'un pour la première fois, et vous sentez dans sa tête, la personne, elle se déconnecte. C'est comme si son cerveau, il avait dit, laisse tomber, ça va mener à rien, tu sais. Moi, ça me le fait tout le temps, et j'en veux pas aux gens à qui ça le fait, je fais pareil, mais dans ces cas-là, j'aimerais bien avoir le cran de faire un truc de fou. Tu sais, je parle à la personne, je raconte l'histoire de ma vie, je sens que dans sa tête, elle a commencé à faire sa liste de courses. Et juste pour la ramener avec moi, je fais un truc bizarre, genre... T'sais? Et je lâche une phrase de fou, genre une fois, j'ai vu ma grand-mère prendre sa douche et j'ai pas détesté. Tu sais, juste pour la choquer un peu. Je le fais pas et tout, hein, mais merci d'être là. Je jure, j'ai failli pas venir, moi j'avais la flemme. C'est terrible la flemme, y a pas de vaccin contre ça. Hein. À part la cocaïne, mais bon... On est lundi quand même. T'imagines, tu commences ta semaine comme ça, tu finis comment dimanche soir avec du kérosène dans les fesses? Non, je peux pas. Non, le truc qui marche un petit peu avec moi, c'est les vidéos de motivation. Vous voyez ce que c'est? Les vidéos qui te motivent à regarder d'autres vidéos de motivation. Le concept, il est incroyable. C'est tout le temps la même chose. C'est quelqu'un torse nu qui escalade le Kilimandjaro en crocs et il te crie dessus. T'as rien demandé. Il est là, moi aussi, j'étais comme toi avant, une merde liquide. Puis je suis tombé malade, mais j'allais pas laisser un truc banal comme le cancer du col de l'utérus me gâcher la vie. Alors je me suis arraché l'utérus avec les dents. J'en ai fait une corde à sauter. Et depuis, je suis une famille inébranlable. C'est quoi ton excuse? Oh là là. T'es jamais prêt à entendre ça. À chaque fois que je regarde ces vidéos, moi, il est 8h34 du matin, j'ai des crottes dans les yeux, une couille qui dépasse du caleçon, je suis pas prêt. En plus, si vous regardez ces vidéos, faites gaffe, vous allez voir. C'est tout le temps des bonnes histoires. C'est tout le temps quelqu'un, j'ai battu une maladie, je me suis fait de l'argent, j'ai gagné avec mon équipe de basket. Moi je suis un mec sympa en vrai, tu me dis des trucs comme ça, je suis content pour toi. Ces vidéos en fait elles me font réaliser, je marche plus au bâton qu'à la carotte. Genre moi faut pas me faire rêver, faut me faire peur. Bah, faut que tu viennes me voir, que tu me dises, moi, avant, j'étais fan de sucrerie et maintenant, j'ai plus de pied droit. Ça marche sur moi. Ça. Tout de suite, tu la reposes, la fraise Tagada. T'es genre, ah, non, c'est bon, non. J'ai une paire de New Balance qui arrive par la poste. Ah, non. Qu'est-ce que je vais faire? Marcher à cloche-pied? Non, je peux pas. La peur, ça motive de fou, y a pas que moi. Vous voyez les campagnes anti-tabac, là? Sur moi, ça marche à mort. Et je fume même pas. Juste à chaque fois, je regarde les paquets, dessus, c'est écrit. Ça provoque le cancer, la cécité. Mais quand tu regardes l'image, c'est quoi? C'est un mec avec un moignon carbonisé. T'es genre, oh là là. Mais qu'est-ce qu'il a fumé, lui? Un bâton de dynamite ou quoi? C'est pas possible. Donnez-lui des gants en amiante, un scaphandre. Faut le protéger, le pauvre. Et ça, là, ces images-là, c'est les idées qu'il garde. Ça veut dire au marketing, il y a des idées qu'on refuse. Il y a un mec à qui on a dit, non mais attends Mathieu, ça va pas, non? Le bébé avec la clé à molette dans l'œil, on peut pas, ça va pas. Lui, il est là avec son bébé, sa boîte à outils. Ben moi, je propose, hein. Déjà, le harpon, vous étiez pas d'accord, c'est sûr. Et moi, je regarde trop de vidéos de motivation, du coup, ça bousille mes algorithmes sur les réseaux. Je reçois des mèmes de motivation, vous savez c'est quoi ça? Des photos en noir et blanc, avec la tête de Bruce Lee ou de Mohamed Ali au milieu. Et une citation que tu peux pas utiliser dans ta vie, genre, mieux vaut être un guerrier dans un jardin qu'un jardinier à la guerre. T'es genre, quoi? Qu'est-ce que tu veux que je fasse de ça? Je suis dans le bus. Je vais me faire contrôler. Titre de transport, s'il vous plaît. Vous savez, un jardin, vous, ça sert à rien. T'sais. Mais ça m'aide un petit peu. J'aime bien le concept du développement personnel. T'sais, c'est des gens qui pensent qu'ils sont à un niveau dans leur vie. Ils peuvent faire mieux. J'aime bien le concept des gens qui cherchent à s'améliorer, qui font des trucs pour aller bien, lire des livres. Moi, je lis un peu des livres de développement personnel. Je sais pas si c'est le cas des gens dans la salle. C'est cool, mais parfois, il y a des livres où c'est terrible. Genre, il y a pas longtemps, j'ai lu un livre, le titre, c'était « Comment se faire des amis ». Oh, la tristesse. Première règle, lis pas ça dans le métro. Ah, c'est la honte. Et j'ai feuilleté le livre. Une des vraies règles du livre, c'est « Il faut sourire ». Là, je me suis dit, c'est sûr, c'est un blanc qui l'a écrit. C'est vrai, moi, je viens d'un endroit, un quartier, à la base, il n'y a pas beaucoup de blancs. Si j'arrive devant des inconnus, avec un sourire à la Mickey, je vais pas me faire des amis, j'ai juste plus de téléphone portable. Mais j'aime bien le concept. J'aime bien le concept. Le concept des gens qui cherchent à aller mieux et tout. Il y a des gens qui voient des psys aussi, j'aime bien ça. Il y en a qui voient des psys dans la salle. Enfin, un psy. Personne va me dire, moi, j'en vois 14. J'ai beaucoup de choses à régler. C'est genre où, là? C'est une camisole qu'il te faut, toi, cousine. Non, le concept du psy, il est bien. Si tu payes 50, 100 euros pour raconter tes secrets à quelqu'un. Alors que moi, je serais prêt à payer 4 fois plus pour les secrets du patient d'avant et tout, mais... Mais j'aime bien le concept. On m'a dit, il y a 3 styles de psy différents. Psychologue, psychiatre, psychanalyste. De ce que j'ai capté, il y en a un qui a un master, un qui a un doctorat, le troisième, un canapé, une passion, mais il est là comme tout le monde. Et j'apprécie le concept. Le truc que j'aime pas, c'est que pour trouver un bon psy, aujourd'hui, il faut aller sur les réseaux sociaux. Tu sais, moi, je vous ai dit toute la journée, YouTube, Instagram, TikTok, et là, Doctolib. Tu viens pour un psy, tu repars avec un dentiste, un dermato, juste parce qu'ils sont là. En plus, ils font des longues descriptions de trucs, je sais même pas ce que ça veut dire. J'ai fait Oxford, Cambridge, Poudlard, c'est genre, hey. Moi, je suis un fan de sport, d'accord? Donne-moi des stats. 15 ans de carrière, 147 patients, 0 mort. Là, je signe. Pour moi, la seule bonne pub d'un psy, c'est une photo de lui comme ça. Avec derrière lui des photos de tous les patients qui se sont pas suicidés. Ah merde, faut que je l'enlève, lui. En plus, moi, je suis noir, donc il faut que je me pose la question. Psy blanc, psy noir, autre chose, parce que noir dans un monde de blanc, parfois, t'as envie d'en parler. Mais j'ai la trouille, imagine, je prends un psy, il est blanc, je raconte mes histoires, mais il est sur la défensive. Dès que je dis un truc, il est genre, non, pas du tout, non. On fait jamais ça, nous, les blancs, voyons. Moi-même, j'ai un patient noir, c'est genre... Oh. Après, il sort son téléphone, il montre des photos de lui et son patient noir en consultation. Là, c'est lui qui prend ses pilules. Là, c'est après le suicide. Et pareil, imagine, je prends un psy, il est noir, je raconte mes histoires, mais lui, il est trop impliqué. Dès que je dis un truc, il est genre, moi aussi! C'est genre, calme-toi, gros, calme-toi. T'sais. Il me raconte ses histoires, à la fin, je sais pas qui doit payer qui. T'sais. Mais j'aime bien le concept des gens qui cherchent à faire mieux et tout ça. J'aime bien, surtout à Paris. Moi, je reviens du Québec, j'ai habité au Québec pendant 3 ans, et j'avais oublié à quel point Paris, c'est une ville de fou. Il faut faire en sorte d'aller bien. En fait, tu t'habites à Paris, tu vis des choses, puis tu sors de Paris, tu reviens à Paris, t'es genre, ah, mais je suis pas censé vivre ce genre de situation. Genre me retrouver à midi dans la rue à parler à un gars qui a pas de pantalon. Tu vois ce que je veux dire? Il y a pas longtemps, je suis dans le métro, ligne 9, 13h47, vraiment belle journée. Il y a un mec assis à côté de moi, iPhone 14 Pro Max. Luminosité à fond! grand porno. Et détendu, à regarder son truc et tout, il avait plein d'onglets d'ouvert parce qu'il est gourmand. Je me dis, quand même, il est 13h47, c'est la pause déjeuner, tu retournes au boulot après ça. Il était là, tranquille. Il était même pas en navigation privée. Oh, quel manque d'élégance. Ça veut dire que ça va être dans son historique safari. Jeudi, 13h47. Busty Cougar gets fucked by three other students. While her dog is watching. C'est terrible, terrible. J'avais même pas le cran de dire, gros, est-ce que t'es en train de regarder du porno? Je pense qu'il m'aurait donné un écouteur. Et c'est ça la ville de Paris, tu vois ce que je veux dire? Une ville de fou. Et je suis content d'être revenu. Et ça va vous paraître bizarre vu ma tête et tout, mais vous savez qui m'a le plus manqué pendant que j'étais au Québec? Il y a un téléphone qui sonne. C'est qui? Non, je rigole. Vous savez qui m'a le plus manqué pendant que j'étais au Québec? Éric Zemmour. Pas pour les idées et tout, hein, mais vous trouvez pas qu'il est trop divertissant, ce gars-là? À chaque fois que je le vois à la télé, je me dis, qu'est-ce qu'il nous a concocté, le petit Eric? Qu'est-ce qu'il a dans sa buzz? La manière dont il aime pas les étrangers, ça a aucun sens. Moi, je l'aime bien depuis le début du Covid. Je me rappelle, à un moment, il est sur un plateau télé face à un chroniqueur. Le chroniqueur, il lui dit, faut qu'on confine les Français, qu'on empêche les Français de sortir, on doit confiner la France. Il le regarde droit dans les yeux, il sort la punchline du siècle. Il a dit exactement, on est où, là? Au Gabon? J'ai dit, oh, le bâtard. Tu vois ce que je veux dire? Ça se fait pas, mais c'est trop marrant. Il y a que lui qui dit des trucs comme ça. Il est tellement raciste, ça n'a aucun sens. La manière dont il aime pas les étrangers, surtout les Noirs et les Arabes. Surtout les Arabes. Je me rappelle quand il était chroniqueur sur CNews, dès qu'il se passait un truc en France, il trouvait le moyen de blâmer les Arabes. À chaque fois, je me disais, comment il va trouver le lien, là? Il trouvait. À chaque fois, pour tout, tu sais, la disparition des abeilles, il va trouver. Alors, les abeilles, elles viennent du sud. Au sud, il y a la Méditerranée. Qu'est-ce qui traverse la Méditerranée pour nous prendre au travail? Les Arabes! Oh, le bâtard! Il a trouvé. À l'époque, j'avais une théorie sur lui, moi, c'était qu'il n'était pas vraiment raciste. Il avait été mis là par des antiracistes. Pour promouvoir des idées tellement racistes que quand les bons Français en vendent, on est genre, non, c'est bon, on peut plus accepter ça. Tu sais que même lui recevait le script 5 minutes avant l'émission, il était genre, oh non, les gars, je peux pas dire ça. En plus, moi, je suis d'origine berbère. J'ai ma voisine, elle est marocaine, je veux la croiser dans l'immeuble, qu'est-ce que je lui dis?
2: Eric, t'es à l'antenne dans 5, 4, 3, 2, 1.
5: Les Arabes sont responsables du réchauffement climatique et du divorce de mes parents. T'es à chaque fois. Pour tout. Là, je suis parti et il a été remplacé par Pascal Praud. Ouh. Lui aussi, il est trop fort en racisme. Boah. Là, je suis revenu en même temps que les punaises de lit. Et lui, il a réussi à dire que les punaises de lit, c'était la faute des immigrés. Vous vous rappelez de ça? Et vous vous rappelez ce que la France a répondu? Oui, peut-être. Oui, oui, oui. En vrai, on habite dans South Park, là, c'est fini. Même quand il y a eu le séisme au Maroc, je me suis dit, ah là là, le Pascal, il est capable de nous faire une sortie de piste. Il va trouver un moyen, il va blâmer les Marocains, c'est sûr. En fait, c'est la manière dont les Marocains prient. Ils frappent leur front contre le sol et ça crée des ondes sismiques, ce qui fait que... Merci de m'avoir écouté, mesdames, messieurs.
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1: Mesdames, messieurs, s'il vous plaît, une ovation pour Anne Roumanoff.
8: Alors souvent, les gens me disent, mais Anne, mais qu'est-ce qui t'arrive? T'as rajeuni, t'as embelli. On va le refaire. Les gens me disent, mais Anne, mais qu'est-ce qui t'arrive? T'as rajeuni, t'as embelli. Merci de votre spontanéité. Mais Anne, quel est ton secret? J'ai trouvé une méthode très naturelle pour rajeunir. J'ai divorcé. Attention, moi j'ai été mariée 25 ans, j'étais fidèle 25 ans. Souvent quand je dis ça, les gens me demandent, mais fidèle ou fidèle? Non, moi j'étais fidèle, juste pour savoir. Applaudissez ceux qui parmi vous sont fidèles. Ok? Et ceux qui sont fidèles, applaudissez. Merci de votre franchise et à tous ceux qui ont fait. Donc moi, il y a une phrase que je supporte plus depuis que je suis séparée, c'est « Ah ben, ça doit pas être évident d'arriver à se reconstruire après toutes ces années. Pourquoi j'ai l'air en travaux ?» Non, mais on dirait que quand t'es seule, tu fais peur aux femmes en couple. Mais moi, les mecs de mes copines ne m'intéressent absolument pas après tout ce qu'elles m'ont raconté sur eux. En plus, moi, j'ai plein d'amis qui me disent « Mais moi, je suis bien seule, je suis bien toute seule, je suis bien seule, je suis seule !» Et ces femmes-là, tu les retrouves très vite en train de chanter.
6: toute seule devant mon écran. Discrètement, je cherche un amant. Adopte un mec Tinder mythique. Il suffit d'un clic et tu niques.
8: Non, mais les sites de rencontres, mais c'est un vrai supermarché, mais il y a toutes sortes de produits en rayon. Par contre, faut pas croire tout ce qui a marqué sur l'emballage. Par exemple, si tu vois épicurien, cherche femme sensuelle pour aventure sans lendemain, faut traduire. Épicurien, en général, ça veut dire alcoolique. Femme sensuelle, ça veut dire bon coup. Et aventure sans lendemain, ça veut dire relation sans prise de tête, ça veut dire aventure sans lendemain. C'est sûr que si le mec mettait alcoolique, cherche bon coup pour aventure sans lendemain, c'est moins vendeur. Puis il faut savoir aussi, les mecs racontent ce qu'ils cherchent. Par exemple, le mec qui met à la recherche d'un moment intense hors du temps, ça sent le 5 à 7 dans la zone industrielle de l'Ibis. Et le Formule 1, c'est le mec qui est radin. T'as aussi ceux qui se plaignent, grand blessé de la vie amoureuse. Oh, choupinou. Là, le mec, il cherche une infirmière psy, maman, pour soigner ses bobos, parce que les femmes, elles ont été crocs, mais sur tiens, Puis t'as ceux qui sont lyriques. Le prince charmant, je n'en cherche qu'une. Tu dis, waouh, le prince charmant 2019 est sur Mythic Infinity. Et là, tu penses que le mec, il est inscrit depuis 2006. Il n'en cherche qu'une, mais il veut bien en essayer plusieurs. C'est important de regarder les photos aussi. Le mec qui prend un selfie dans des casseroles, c'est-à-dire gamma GT, diabète, cholestérol. Et chaque fois que tu feras cuire un œuf au plat, tu auras l'impression de passer devant le jury de Top Chef. Tu as ceux qui publient des photos d'eux en coupe, mais coupées en deux, tu sais ? Avec juste la mèche blonde qui dépasse. Tu te dis que le mec en 2019 qui est même pas capable de recadrer correctement une photo sur son smartphone, il y a très peu de chances pour qu'il sache s'en servir correctement du reste. Alors je me suis aperçue qu'à partir de 40 ans, il y a ce qu'on appelle le marché de la deuxième main. Le marché de la deuxième main, c'est des hommes et des femmes d'occasion qui ont déjà servi, mais encore en bon état. Et l'avantage des hommes et des femmes d'occasion, c'est qu'on a l'expérience. On a l'expérience du couple. On ne veut plus en entendre parler. Moi, je vous assure qu'après 25 ans de vie couple, il y a des phrases que je ne supporte plus, et notamment cette phrase « On mange quoi ? On mange quoi ? On mange quoi ?» Moi, le jour, j'étais avec un mec, je vous assure, ça se passait bien. Et tout à coup, le mec, il me dit « Qu'est-ce que t'as fait de bon à manger ?» Et là, je me dis « Lui, avant 2 mois, il va me dire « On mange quoi ?» Il y a une autre phrase aussi que je trouve d'un romantisme torride et que seuls connaissent ceux qui ont passé plus de 10 ans en couple, c'est « Il n'y a plus de PQ. » Pourquoi t'as pas acheté de PQ ? C'est pas compliqué d'acheter du PQ quand il manque du PQ. Toi, tu prends sur toi, tu vas chercher un morceau de sopalin. Tu t'approches avec délicatesse, tu ouvres la porte avec tendresse, tu dis « Tiens !» Le mec, il dit « Merci, mais tu m'as pas dit on mange quoi ?» Et puis alors, les relations post-divorce, c'est plus rapide que le mariage. C'est beaucoup plus rapide. Les ruptures font toujours autant de peine. Moi, l'autre fois, j'ai une copine qui a débarqué chez moi en pleurant. Elle m'a dit, c'est fini avec Alex. Oh, ça faisait longtemps qu'on était ensemble. 3 jours. Mais regarde ce qu'il m'a écrit. C'est fini. C'est F-I-N-I-T. Comment je dois interpréter ça ? Qu'est-ce que ça veut dire ? Ben, qu'il doit acheter un Becherel. Quel que soit l'âge de tes copines, au moment, l'âge de la personne qui a une rupture, on emploie toujours les mêmes phrases pour la consoler d'une rupture, et notamment cette phrase « Oh, mais t'inquiète pas, un de perdu, 10 de retrouvé. Un de perdu, 10 de retrouvé, on est d'accord que ça marche que avec les kilos, ça ?» Bonjour, je m'appelle Solange, j'ai perdu 22 kilos grâce à Comme J'aime. T'as aussi, tu sais, c'est quand tu t'y attendras le moins que tu vas rencontrer quelqu'un. Ah bah là, je m'attends à rien, je rencontre personne. Oh, un homme tombé du ciel, mais qui êtes-vous ? Je suis Thomas Pesquet. Et alors, dans les conseils, t'as tes copines qui font du développement personnel. Elles te disent, non, mais là, tu dois comprendre que cet homme-là, cette rupture, ça t'a fait grandir. Moi, tu vois, avant, je me disais, j'ai rencontré un connard. Maintenant, je me dis, j'ai rencontré un homme qui m'a fait grandir. Le problème, c'est que j'ai rencontré beaucoup, beaucoup de connards. Donc je suis très, très grande. Et du coup, j'ai du mal à trouver un homme à ma taille. Et quand tes copines ne savent plus quoi te dire, elles te disent « Ah ben ça, c'est les mecs, hein. C'est les mecs, ça, c'est les mecs. Les mecs, c'est ça, les mecs. Ah. C'est les mecs, ça t'aide beaucoup à y voir plus clair, vraiment. Moi, depuis que je suis séparée, j'observe énormément les couples autour de moi. L'autre jour, j'étais dans un magasin à Maison du Monde, il y avait un couple de trentenaires cadres, et la fille disait au mec, non mais Ben, on avait dit qu'on prenait une horloge bronze, là elle est argentée, ça va pas du tout avec la couleur de notre cuisine américaine. Ben, t'arrêtes de t'occuper du bébé, tu m'écoutes quand je te parle. Ben, tu me dis, ça l'intéresse pas. Ben, je vais pas gérer toute seule la déco de l'appart. Là, la fille, je vais dire, hé, hey, oh meuf, t'en mords. Le mec, il t'aime, il vit avec toi, il t'a fait un bébé, il s'occupe du bébé, il t'accompagne à Maison du Monde un dimanche de sol, et toi, tu le fais chier avec la couleur d'une horloge. Mais le mec, il va se barrer, et tes copines, elles te diront, ah ben ça, c'est les mecs, c'est... Donc moi, après 25 ans avec le même homme, je me suis retrouvée sur le marché, et je trouve que sur le marché, c'est un côté fruits et légumes. Elle est belle, elle est belle, elle est belle, le maquin qui a une quinquin à saisir. Allez, allez, allez, on en profite. Elle est bien moelleuse de partout, 60 kilos déclarés, 65 kilos réels. Allez, allez. Une quinquin qui ne demande qu'à se faire assaisonner avant d'être complètement cuite. Oui, monsieur, on a de la trentenaire, mais c'est plus cher. Allez. Non, mais c'est horrible, c'est pathétique, sur le marché. Je me suis demandé si j'étais pas un peu blette. Je me suis dit, j'ai quand même pas à faire confiance au premier concombre qui passe, ce serait trop bête. Surtout que je me suis aperçue qu'il fallait que j'essaye plusieurs jardiniers avant d'en trouver un qui sache vraiment bien cultiver. J'ai pas envie d'attraper des champignons, pas question de me faire biner sans filet de protection. T'as celui qui a le melon mais qui a un tout petit haricot. T'as celui qui a soi-disant beaucoup d'oseille mais qui n'a jamais un radis sur lui. T'as celui qui a un cœur d'artichaut qui te promet que t'es la seule, il te jure, mais qui t'en fait voir des vertes et des pas mûres. Puis t'as là celui qui a l'air tout mignon, tout doux, mais qui très vite te prend le chou parce qu'il est très très jaloux. Et t'as celui qui te casse les noisettes parce qu'il a un petit poids dans la tête et tout à coup il y en a un, mais tu peux pas expliquer pourquoi. T'as la pêche dès que tu le vois. Dès qu'il ramène sa fraise, il te donne la banane. Celui-là tu dis, écoute, je vais pas te raconter de salade. J'ai les seins en poire. Le cœur en compote. Les cuisses en peau d'orange. Et les fesses en guacamole. Mais avec moi, tu seras aux petits oignons. Promis, je te prendrai pas le citron. Commençons par un baiser à la framboise, puis tu me caresseras les abricots. Tu m'effleureras la myrtille, et je m'occuperai de ton poireau. Alors, on dit souvent, oui, le mariage, c'est la routine, le célibat, c'est l'aventure. Mais il y a un moment où les aventures du célibat deviennent une routine. Et à ce moment-là, tu te dis que la vraie aventure, c'est peut-être quand même tout simplement d'aimer et d'être aimé.

les poulettes et les cochons. Dans la ferme des animaux, ils subsistaient, comme issus d'un autre temps, des comportements parfois lubriques chez les mâles dominants. Sur les perchoirs politiques, dans les poulaillers de l'administration ou les terriers du showbiz, partout se cachaient des petits cochons. Qu'il soit producteur tout puissant ou chef haillon tout petit, le gorès se reconnaissait à ce qu'il ne distinguait pas le nom du oui. Sitôt que d'une poulette il avait envie, il insistait très sûr de lui. « Regarde comme je te désire, laisse-moi te donner du plaisir, tu devrais être flatté qu'un puissant comme moi s'intéresse à une petite poule de rien comme toi. » Parce qu'elles en avaient la chair de poule, qu'elles en devenaient poules mouillées, les poulettes faisaient souvent mine de ne pas relever, les allusions salaces, les gestes déplacés. Quand elles osaient se confier, les vieilles volailles les rabrouaient. Ben, tu l'as bien cherché ? Enfin, quelle idée de mettre un décolleté quand on fait un 95B ? Tout le monde sait quand on fréquente un cochon, on évite d'exhiber ses jambons. Si la poulette insistait, mais je vous assure qu'il m'a harcelé aussitôt. Les porcs, la queue en tire-bouchon, minimisaient l'effet. Oh, c'est juste un jeu de séduction qui n'a pas bien tourné. Enfin, c'est cette pintade qui m'a allumé. Moi, j'ai tout fait pour résister. Enfin, elle veut se faire passer pour une oie blanche. Mais regardez-la se dandiner les hanches. Ça se voit qu'elle est bonne, c'est une vraie petite cochonne. Oh, on va pas devenir comme ces dindons d'Américains. Nous, on est des coqs séducteurs, on est des latins. En octobre 2017, il eut une révolution qu'on appela la fin du règne du cochon. Des dizaines de milliers de poules du monde entier dénoncèrent les porcs dans un élan simultané. Certains furent dans la boue traînés, sans même avoir eu droit à un procès. Oui, comme toutes les révolutions, ce fut parfois un peu excessif. Mais mon Dieu, comme c'était jouissif de sentir derrière cet incroyable déferlement la libération de ces humiliations enfouies depuis si longtemps. Dans la ferme des animaux, du coq au cochon, du taureau à l'étalon, les mâles dominants se transformèrent en moutons. Bé, bé, elles veulent toutes nous castrer, bé, on n'osera plus jamais draguer, bé, et ce sera bien fait, bé, bé. Messieurs les séducteurs, écoutez-moi, ne soyez pas de mauvaise foi, vous le savez bien au fond. Quand vous vous comportez en cochon, la séduction n'empêche pas la subtilité. La virilité peut aller de pair avec une grande sensibilité. C'est ce que font les hommes que nous aimons. Oui, nous, les amatrices de charcuterie, nous vous le disons. Dénoncer les porcs n'empêche pas d'adorer le saucisson. Moralité, espérons que nos fils seront désormais élevés avec la conscience de la nécessité de respecter de toutes les femmes l'intégrité et que devenus des hommes accomplis, ils penseront toujours à demander « Tu en as vraiment envie ?» pour ne plus jamais prétendre confondre un non avec un oui.

0: On peut l'applaudir très très fort, Anne Roumanoff sur Rire et Chanson.
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0: Faites du bruit s'il vous plaît pour Bruno Pecky.
3: Bonsoir, bonsoir, applaudissements. Est-ce que vous passez une bonne soirée? Magnifique, trop cool. Et en plus, c'est pas fini la soirée, on a des petites surprises pour vous. Je sais pas si y en a qui connaissent Paul Mirabel.
4: Oui.
3: Ouais. Bah, il est pas là. Il y en a sinon qui connaissent Bruno Pecky? Bah lui en plus d'être là, il est devant vous en fait. Donc ça fait plaisir. Tu sais quoi, on va expliquer ce manque de notoriété. C'est que moi je suis pas parisien, je suis pas français. Moi en réalité je suis suisse. Ah, je vois dans le regard de certains, ils disent un Suisse qui bosse en France, un teubé. Regarde le bouffon, il a fait le trajet dans le sens inverse, quoi. Mais c'est super intéressant d'être Suisse et d'habiter chez vous. Ça me permet de voir comment vous voyez mon pays. Et je peux le dire, après 2 ans, vous ne nous voyez pas, quoi. C'est vraiment... c'est un manque de respect continu. Écoute ce qui s'est passé. Semaine passée, je jouais à Calais, dans le nord de la France. Je fais le spectacle et tout. Juste après, je sors, je rencontre un groupe de Français. Je dis que je suis Suisse. Il y en a un, il me fait « Mais non, t'es Suisse !» Et moi, je connais une fille, elle s'appelle Sophie, elle est Suisse. Tu vois qui c'est?

Ouais, là, ce qui me fait mal, c'est que vous êtes tous en train de vous dire « Attends, ils ont une présidente en Suisse ?» Mais c'est insultant, parce que nous, on est à côté de vous, on connaît tout de votre politique. La politique française en Suisse, c'est notre télé-réalité préférée, quoi. C'est vraiment... En ce moment, vous nous régalez, quoi. Quelle merveilleuse saison, là, que vous êtes en train de nous pondre. Ah, c'est vraiment... Non, mais on connaît beaucoup trop de choses sur la politique française. Beaucoup trop. On connaît le nom de vos présidents. On connaît le nom des femmes de vos présidents. On connaît le nom de leur maîtresse. Non, et attends, un maîtresse sexuelle ou maîtresse d'école pour certains présidents, donc vraiment... On connaît trop de choses, quoi. C'est super compliqué d'être... En fait, c'est compliqué d'être un immigré suisse en France, quoi. Voilà, je... Non, moi, je pense que j'ai un parcours d'immigré plus pénible que les autres. Voilà, je vous le dis ce soir. Non, et bien sûr, écoute, pourquoi? Parce que moi, en tant que Suisse qui est venu m'installer en France, je dois m'habituer à vivre dans un pays qui fonctionne moins bien que celui que j'ai quitté. C'est pas la norme. J'en parlais avec un ami, il est venu du Soudan en bateau. Ça, toi, tu peux pas me comprendre, en fait. Parce que toi, les choses se sont améliorées, quoi, mais... Il m'a dit un truc, il m'a dit « Non Bruno, c'est toi qui vas me comprendre parce que toi t'as jamais eu de remarques racistes qui te dit de retourner dans ton pays. » Et c'est faux, moi une fois j'ai fait un post sur les réseaux sociaux pour dénoncer la montée de l'extrême droite en France en tant qu'étranger. Il y a un mec qui a commenté « Tu viens d'où? Retourne dans ton pays !» Je dis la vérité, je dis « Bah, Suisse. » Il dit « Alors reste, et moi, je retourne !» En fait, pour l'extrême droite française, je suis pas un immigré, je suis un correspondant. Voilà, c'est... Mais c'est cool, en vrai, j'aime beaucoup votre pays, je découvre des trucs merveilleux, comme le bœuf bourguignon. Je découvre des trucs un peu moins bien, comme la SNCF. Ah non, mais quand tu prends un TGV en France et que ton train s'arrête dans un endroit qui n'est pas une gare, il y en a qui savent. Il y a une annonce pour demander aux gens de ne pas descendre du train. Et nous, en Suisse, on n'a pas ça, parce qu'on a ce qu'on appelle du bon sens. Il n'y a pas longtemps, je prends un train TGV Genève-Paris, on est sur le point d'arriver à Paris, le train s'arrête, il y a cette annonce, il y a un mec qui est descendu du train. À cause d'un mec qui est descendu, on a eu 2 heures de retard. Moi, j'ai demandé au contrôleur pourquoi le mec est descendu. Il me fait « Bah écoute, si tu veux, là, on était plus proche de chez lui. » Donc comme ça, ça lui évite de prendre un taxi à la gare, quoi. Ok, le gars, il a cru, le TGV, c'est un blabla car. Quoi, c'est... Et à cause d'un mec qui est descendu, hein, un seul, 2 heures de retard. Après, c'est le conducteur du train, donc peut-être que ça explique pourquoi... Ah, ça crée un chaos hein, sur le trajet. Il y a une annonce pour demander s'il n'y avait pas un conducteur parmi les passagers, quoi. Et au moment de l'annonce, j'ai vu dans les regards des gens autour de moi, surtout les hommes, on a tous eu la même réaction. On s'est tous dit, peut-être je peux le faire. Peut-être je peux. Non, même moi, je me suis dit, en vrai, conduire un train, c'est pas si compliqué que ça. Conduire un train, c'est quoi? C'est suivre des rails. Bon, je suis pas Pierre Palmade, mais je pense que je peux le faire, quoi. Tu vois, c'est... Et là, à ce moment-là, il y a le mec à côté de moi qui dit, moi, je vais conduire le train. Je lui demande son métier, il me répond, prof. Je sais pas parce que vous faites autant de grèves que les cheminots, vous avez leurs compétences, quoi, tu vois. Là, en face, il y a un autre mec qui se lève, dit « Moi, je vais conduire le train, je suis conducteur de train en Allemagne. » On l'a pas laissé aller, on l'a pas... Non. Non, bah la dernière fois que les Allemands ont pris le contrôle des trains en France, on sait comment ça s'est terminé, quoi, tu vois, donc... On a préféré envoyer le prof, il était pas conducteur de train, mais il était prof d'histoire, donc il savait comment ne pas répéter les erreurs du passé. Vraiment, je peux pas faire trop de blagues sur la Seconde Guerre mondiale, parce qu'en plus d'être suisse, je suis brésilien. Ouais, c'est bizarre, hein. J'ai une tête d'Allemand... J'ai grandi en Suisse et j'ai de la famille en Amérique du Sud. Ouais, d'un point de vue historique, ça pue, quoi. Hein, c'est... Moi, mon parcours génétique, c'est le même parcours que celui de l'ordre des nazis, tout simplement. C'est... Moi, j'ai eu super peur pour mes premiers cours sur la Seconde Guerre mondiale d'histoire. J'ai demandé à mon grand-père brésilien les raisons pour lesquelles on avait migré au Brésil. Je lui ai dit, dis, papy Adolphe, pourquoi on a migré? Après, j'ai toute ma famille maternelle au Brésil. Maintenant, je m'entends très bien avec eux. Mais quand j'étais petit et que j'allais là-bas, je sais pas pourquoi, je refusais de leur parler portugais. Voilà. Je refusais d'apprendre cette langue. J'estimais que si ma famille brésilienne voulait communiquer avec moi, ils avaient qu'à apprendre le français. Voilà. 8 ans, je me prenais pour Christophe Colomb, quoi. Vraiment. J'ai débarqué au Brésil, ça, je pensais pas que ça ressemblait à ça, l'Inde. Enfin, c'est... Et le pire, c'est que mon grand-père de 80 ans, il a fait l'effort. Il a pris des cours de français pendant 3 ans. Il a dit à ma mère qu'il allait faire ça. Il a demandé à ma mère de pas me le dire pour me faire la surprise. Évidemment, ma mère me l'a dit. Non, mais elle m'a dit, écoute Bruno, si ton grand-père de 80 ans apprend une nouvelle langue, ce qui est clairement un investissement sur le court terme, toi, t'as pas d'excuse, il faut que t'apprennes le portugais en retour. Et moi, j'ai trouvé ça tellement injuste. Parce que je trouve tellement plus simple pour une personne de 80 ans d'apprendre une nouvelle langue que pour moi. Bien sûr, t'apprends une nouvelle langue à 80 ans, t'as pas besoin d'apprendre tout de la langue. Quoi. Non, conjugaison, par exemple. Pas besoin d'apprendre tout ce qui est genre verbe au futur. Tu vois, concentre-toi sur le conditionnel et l'imparfait, ça suffira, quoi. C'est... J'ai pas fait le petit con jusqu'au bout, finalement, j'ai appris le portugais. Ce qui s'est passé, c'est que j'ai inversé la surprise. Mon grand-père était pas au courant que j'apprenais sa langue.

0: fois d'après, quand je retourne au Brésil, je me souviendrai toute ma vie. Quand je sors de l'aéroport, je vois mon grand-père, il me voit arriver comme ça, il a les larmes aux yeux, il est tout ému, il me dit bonjour, Bruno. Ben, j'ai regardé, j'ai fait bon dia, vovo. Il a fait un AVC. Il a fait. Sur le moment, quoi. Depuis, ma famille me déteste, hein, c'est vraiment. Ce qui est vraiment dommage, parce que moi, je suis quelqu'un, je suis très très proche de ma famille. À tel point, par exemple, que si ma grande sœur, elle fait ce qu'elle aime dans sa vie aujourd'hui, c'est grâce à moi. Parce que très brièvement, mais en fait, quand j'étais petit, moi, je zozotais. Du coup, je suis allé voir une orthophoniste. Ma sœur m'accompagnait à chacune de mes consultations. Ça a réveillé une passion en elle. Aujourd'hui, ma sœur, elle zozote. Donc, avant de venir habiter en France, j'ai fait mes études à Montréal. Je sais pas s'il y a des gens qui connaissent un peu Montréal. Ouais, vous êtes allé. Vous avez kiffé Montréal ou pas? Ouais. Moi, j'ai adoré. Hein. Mais j'ai juste trouvé les gens, les Montréalais, beaucoup trop polis. Et c'est un Suisse qui vous le dit. Hein, donc. Après, un Suisse qui habite depuis 2 ans à Paris, donc peut-être mes standards de politesse ont baissé, mais ils sont tellement polis, c'est limite gênant. Regarde, les interactions sociales à Montréal, même avec des inconnus, hein, dans la rue et tout, elles commencent toujours par « Salut, ça va ?» Faites pas genre, ça vous choque pas. Quoi. Moi, je vous vois dans le métro, s'il y a un inconnu qui vous dit à peine « Bonjour », vous répondez « Désolé, j'ai pas de monnaie ». Donc, faites pas genre, vous êtes bien éduqué, quoi. Et « Salut, ça va ?» Genre, tu vas dans un café, avant de dire ta commande, la serveuse va te dire « Salut, ça va ?» Moi, j'étais pas au courant de ça. Je viens d'arriver à Montréal pour les études et tout, j'ai peur de pas me faire d'amis, d'avoir fait un mauvais choix. Je vais dans un café. La serveuse, elle me dit « Salut, ça va ?» Ça va pas trop. Parce que moi, en fait, je viens de Suisse, donc j'ai traversé l'océan pour les études. Je suis aussi brésilien, mais je suis pas du tout un nazi. Enfin, je te raconterai ça une autre fois, mais... Mais donc voilà, j'ai peur de pas me faire d'amis. Enfin, je suis un peu down, le moral en berne. Enfin, je sais pas trop comment faire et tout. Là, elle s'arrête, elle dit « Tabarnak, je vais prendre quel café, le dépressif ?» Oui, alors là, attention, j'ai pris l'accent québécois, il faut savoir, je suis pas du tout québécois, donc je m'excuse si jamais il y a des Québécois, je sais que ça se fait pas du tout de prendre cet accent-là. Enfin, moi, mon meilleur ami à Montréal, il m'a toujours dit, mais ça se fait vraiment pas d'imiter l'accent québécois quand t'es pas québécois, donc désolé. Après, il me l'a pas dit comme ça, hein. Il a dit, hey, ça se fait vraiment pas d'imiter l'accent québécois. Ouais, ne m'abandonnez pas sur cette vague, quoi, vraiment, si on a une seule, vous m'accompagnez. Non mais c'est dingue le salut ça va. Moi je me suis dit juste après, je suis venu m'installer à Paris, j'ai rejoint ma copine qui habitait ici et tout. Je me suis dit, tu sais quoi, je vais prendre le salut ça va québécois, l'importer à Paris, histoire d'égayer le peuple parisien. Vous connaissez votre ville de merde, mais moi je connaissais pas, tu vois. J'arrive à Paris comme ça, première fois de ma vie, première personne avec qui je croise le regard, comme ça je lui dis juste, salut ça va. Elle dit, qu'est-ce que ça peut te foutre? Ça, bah, je sais pas, enfin t'es ma copine, on va emménager ensemble en fait, donc... Ça se passe bien, ça se passe bien. Depuis que je suis en France, j'ai dû changer de numéro de téléphone. Et je pense que j'ai récupéré le numéro de téléphone d'une personne qui est décédée. Je t'explique comment ça s'est passé. En gros, je change de numéro de téléphone. 2 jours après, je reçois un premier message d'un mec qui s'appelle Jean-Pascal. Je sais qu'il s'appelle Jean-Pascal parce qu'à la fin de son texto, il a signé Jean-Pascal. Donc genre, il est vieux. Et Jean-Pascal, le premier message qu'il m'envoie, il m'envoie « Chère Jacqueline ». Donc c'est pas moi, hein, si jamais. « Chère Jacqueline, je viens d'apprendre pour ton décès. » Vieux et sénile, le Jean-Pascal, mais aucun souci. Tu me manques déjà, repose en paix, signé Jean-Pascal. Et moi, le problème dans cette histoire, c'est que j'ai ouvert son SMS. Donc, son sous-message sur son téléphone, il y avait écrit l'UA 18h48. À 18h49, j'ai un message en majuscule. Jacqueline, tu as lu ce message? C'est le point d'interrogation. J'avais 3e message, juste Jean-Pascal, parce qu'il avait oublié de signer le 2e message. Hein. Moi, je savais pas quoi faire. Je me disais, c'est quoi, fais rien. Le mec va comprendre que le numéro était rattribué, il va me laisser tranquille. Je me réveille le lendemain matin, 4e message Jean-Pascal. Il me dit, chère Jacqueline, je me rends compte que t'écrire hier m'a fait beaucoup de bien. Je vais commencer à le faire tous les jours. Je dis, non. Non, JP, pose ce téléphone. Mais tu sais quoi, il suffit que je lui explique la situation. Je lui envoie un SMS qui explique, il va comprendre, il va me laisser tranquille. Je lui envoie un seul message, vous me direz ce que vous en pensez. Je lui écris, cher Jean-Pascal, je suis désolé de te l'annoncer ainsi, 2 points. Il existe une vie après la mort, rejoins-moi, signé Jacqueline. Je te jure qu'après ça, j'ai 0 message. Je m'appelle Bruno Becquier, merci beaucoup d'avoir écouté la promo, merci.
1: Faites du bruit, s'il vous plaît, pour Bruno Pecky.
0: Merci.
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1: Allez, je vous propose de poursuivre avec un autre humoriste qui nous vient cette fois de Saint-Émilion. Alors, dans le passé, lui, il a assuré les premières parties de nombreux artistes. Cet humoriste propose, vous allez voir, un mélange de personnages et d'anecdotes en tout genre sur sa nouvelle vie, sur son parcours. Je vous demande de l'applaudir lui aussi très fort. Voici Maxime Gasteuil.
2: Bonsoir les Open Lieux, comment ça va ? Très très fier d'être ici, comme il dit, je viens de Saint-Émilion. Il y a des gens qui connaissent ?
3: Oui !
2: Les alcooliques qui sont au fond, hein, d'accord ? D'ailleurs, est-ce qu'il y a des gens de province dans la salle ce soir ?
3: Oui !
2: Ah, t'as vu les accents ? Oui, le saucisson ! Il y a des parisiens aussi ?
3: Oui !
2: Ouais, on est là, ouais. Ouais, on s'est déplacé sans gluten, ouais. On te laissera des victuailles à la sortie du théâtre, Troubadour. Très très fier d'être ici, vivre à Paris. J'étais à Saint-Émilion, je suis arrivé à Paris, je suis arrivé en train. Je me rappellerai toute ma vie de mon arrivée. Moi dans le train, je suis un mec un petit peu anxieux. Un quart d'heure avant l'arrivée, je suis le genre de mec qui prend toutes ses valises comme ça. Il fait chier tout le monde dans les rangs, hein, pour se mettre dans le sas, pour sortir en premier. Tu le vois cet enculé ? Eh ben c'est moi, voilà. Enchanté. Et j'arrive dans le sas, il y avait déjà un mec à la place que je voulais prendre. Il me regarde dans les yeux, il prend sa valise, il la retourne et il fait ça. Fait chauffer ses roues, le gars. Donc le Parisien, il est taré, hein, on est d'accord ? Après, il y a deux places stratégiques quand t'arrives dans un train. Soit tu te mets là et tu sors en premier, soit tu restes assis dans le wagon, t'attends qu'il se vide et tu sors en dernier. Voilà. On voit ce mec qui sort en dernier, moi, il m'angoisse. Il me fait peur. Lui, il est en total recul sur la ville, on n'a plus rien à branler de tout, lui. Tout le monde se barre, il les regarde, il lit. De toute façon, on n'ira pas plus loin, hein. Ce gars-là, je te jure, il sort en dernier pour attendre le chauffeur, c'est obligé. Lui, il est là, Sylvain, les lignes droites, parfait, hein, c'était nickel, ouais, super. Personne n'a envie d'être bloqué, c'est normal, ces deux sorties sont stratégiques. Personne n'a envie d'être bloqué sur le sas, tu sais, avec la porte pneumatique. Que ta valise, elle sort pas, tu sais pas comment tu fais. Tu le vois, ce mec bloqué, on dirait un lapin dans les phares. Désolé, je sais pas. Ah, fais un pas en avant, recule, fais un truc. Et là, il y a toujours un beau gosse sûr de lui qui arrive toujours derrière, tu sais, il pousse tout le monde, il fait « Attendez, j'ai la solution, bougez pas. » Lui, on dirait, c'est son père, il a fait le train. Lui, à tout moment, il peut te sortir enchanté. Didier TGV, tu vas bien ? Et avant de sortir, je croise un contrôleur, j'avais passé un petit voyage houleux, et je lui dis « Monsieur, le PQ, il va falloir le changer. Pourquoi ? » Bah, parce que le papier canson, c'est pour dessiner, voilà. Ah mais tu sors des chiottes, t'es un bonobo. Voilà. Tu fais ça dans le noir, t'es en warning. Pap, pap, pap, pap, pap, pap. Ce qui m'a choqué le plus quand je suis sorti du train, chez les Parisiens, c'est leur façon d'utiliser les mots anglais en parlant français, tu vois. Paris, c'est la seule ville où à 17h, tu peux croiser un mec avant qui sorte, il appelle sa nana comme ça. Hey honey. Yeah. Sur le meeting, gros brainstorm. Ouais, je vais en after work, c'est happy hour. Je rentrerai late en Uber. Moi, en province, avant de sortir, j'appelais ma nana, je lui disais « Oui, allô, chérie, tu vas bien ?»«
4: Oui. Ce soir, je vais me fracasser la gueule. Mais je dormirai sur le canapé. Allez, bisous. »
2: Canapé, les nanas rigolent, hein, elles savent. Hein. C'est ce moment où le mec rentre bourré, la meuf l'attend dans la chambre, il est sûr de lui, il rentre, il fait « Chérie, canapé ? Un canapé, voilà. » L'autre, elle est sur le lit, en chat.
5: Il y a une coupure de lumière, on sait pas pourquoi.
2: Non, il faut tout dire. Le régisseur qui s'est dit, il me casse les couilles, ce mec, allez. Non, c'est un truc de fou, les mots anglais. Il y a un mot qui revient aussi beaucoup, en sortant du train, je croise des gens, et ils disent ce soir, on va boire l'apéro sur un rooftop. J'aurais dit, le rooftop, c'est à New York. En France, ça s'appelle un balcon, hein ? On va se calmer. Un mot qui était jusqu'à Saint-Émilion, hipster. Je leur ai dit, c'est quoi un hipster, les mecs ? C'est un mec qui a un bonnet trop petit, une barbe trop longue, une chemise à carreaux ? Non, parce qu'à Saint-Émilion, des hipsters, il y en a partout. Ça s'appelle un agriculteur, ça n'a rien à voir. Ils vont plus loin encore. Moi, il y a plein de gens qui font pas le même boulot que moi, donc ça m'enrichit en tant qu'humoriste. Il y a un pote qui travaille dans des bureaux qui me dit, demain, on a une team building. Je lui dis, c'est quoi une team building ? Il me dit, en fait, tous les salariés se rejoignent une journée par an et on fait des activités dans des parcs en plein air. Donc, course de sac, barbe à papa. Je lui dis, oui, nous aussi, on a ça, Saint-Émilion, ça s'appelle une kermesse. Ah, c'est pour les enfants, c'est à 16h. Oh, parce qu'à Saint-Émilion, un mec dans un parc en costume qui fait des courses de sacs, la gendarmerie va l'amener quelque part, lui. Hein.
0: Ils sont tarés, hein.
2: Non, je les taille beaucoup, les Parisiens, mais... Il y a un truc qui m'a vraiment choqué dans la gare. J'arrive au fond, il y a un mec, il est sur des vélos. Vous les avez vus, les vélos accrochés en bois, là? Puis il est à grosse goutte, hein. Ah, il pédale comme un malade. Ah, je fais, qu'est-ce que tu fais? Mais je recharge mon téléphone, ça fait 4 heures que je pédale 2%. Puis ben, arrache le vélo, achète un chargeur avec, hein, ça ira plus vite. Me fous de la gueule des Parisiens, mais je suis devenu Parisien, mes parents me le disent, ma petite sœur me l'a dit. Eh ouais, malheureusement. Regarde cette petite barbe de 3 jours de connard, là, hein. Non, pour vous le prouver, je suis devenu Parisien cet été, je me suis acheté une paire de lunettes de soleil en bois. Allez-y, régalez-vous, hein, y a pas de problème. Y a qu'un Parisien pour acheter une paire de lunettes de soleil en bois, hein. En plus, paire de lunettes de soleil en bois, tu peux même pas les mettre au soleil. Oui, parce que tu te mets sur ta serviette en plein cagnard, c'est des parts de feu. Pfff. Le vendeur me l'avait dit, mettez-les à l'ombre, jouez pas au con. Tu veux pas les mettre sous la pluie non plus, parce que le bois, ça gonfle. Ah ben, il pleut, tu sors de chez toi, t'as des Ray-Ban, 10 mètres plus loin, t'as des Velux. Ah, je suis devenu Parisien, par exemple, maintenant, à chaque fois que je suis invité quelque part, j'offre une bougie parfumée. Tu sais, cette bougie qui t'a coûté le prix d'une Fiat Punto, hein? Que tu sais même pas si tu vas lui offrir, tu te dis, est-ce que je l'aime vraiment ou je la garde, la bougie? T'arrives chez lui, tu veux que tout le monde te regarde, hein, t'attends, hein. Sylvain, je sais pas si tu l'avais, c'est Muscle du Caucase. Tu reviens chez lui 15 jours après, il a mis sur un meuble en décoration. 45€, allume-la. La semaine dernière, j'ai le réflexe, j'achète la bougie, je vais à Saint-Émilion chez mes parents. Mon père ouvre la porte, c'est pour leur offrir, tu vois. Il ouvre la porte, il me dit, qu'est-ce que tu fais avec une bougie dans les mains, tu sors d'un baptême? Je dis, mais non, papa, c'est un cadeau pour toi et maman. Il me dit, mais t'es con ou quoi? On a l'électricité à la maison, nous, hein? Avant d'offrir cette bougie, je ferai une petite bouteille de vin de Saint-Émilion. Pas un truc très cher, hein, 100-110€, tu vois. Ouais. Ouais, Saint-Émilion, c'est 5 000€ la bouteille. Donc quand t'as un choix entre une Twingo ou l'apéro, c'est que t'es farci d'oseille, hein, à un moment donné. Et j'ai amené cette petite bouteille de Saint-Émilion. Puis la première fois que j'ai amené ça, le mec il me regarde, il me dit, oh, super, c'est gentil, bouge pas, je vais à la cuisine l'ouvrir, je vais chercher les verres. Oh, il est chez lui, hein, il marche comme il veut. Et il revient, il me dit, c'est bon, j'ai les gobelets blancs en plastique. Eh bien, je lui dis non, hein. Là, c'est du Saint-Émilion, donc tu sors les verres ballons. Sinon, tu prends un grand coup de poing dans le foie. Il me dit, ouais, mais c'est plus pratique, les gobelets, comme ça, il n'y a pas de vaisselle. Je lui dis, ben, la semaine prochaine, tu viens chez moi, t'amènes ton foie gras et je te le sers sur une tongue. Voilà. Comme ça, c'est plus pratique. T'en déconnes. Non, ce qui m'a choqué le plus quand je suis arrivé à Paris, et maintenant ça fait 3 ans que j'y vis, c'est les filles. Alors j'ai rencontré des filles super, hein, mais les filles, vous avez un complexe qui prend le dessus sur votre désir. C'est plutôt mignon d'ailleurs. Pour vous expliquer, la dernière fois je bois un verre avec une fille, ça se passait super bien. Je lui propose d'aller dîner, elle accepte, je lui dis italien, elle veut des sushis, elle me pète les couilles. On mange des sushis, puis elle charge un peu plus que moi sur le vin blanc, et en fin de repas, elle me regarde, elle ouvre son corsage, elle me dit, ça dirait de finir à la maison avec plaisir. J'ai pas fait comme ça, je suis romantique. On arrive chez elle, hyper bel appartement, je commence à mettre des bougies un peu partout. Toujours un sac de bougies sur moi, on sait jamais. Tu sais, les 50 chauffe-plats Ikea, c'est rapide. Hyper belle appart, elle va se rafraîchir, on se met dans le lit, ce qui devait arriver arriva, on se caresse. Ah oui, je fais une parenthèse parce qu'un homme qui jouit, c'est dégueulasse, hein. Voilà. Autant une femme qui jouit, c'est beau, un homme qui jouit, les filles, vous le savez, vous l'avez en direct live. Ah, il est pas beau. Ah, voilà. Le Richard Gere que t'as rencontré à 21h, à 23, c'est Gollum.
4: Il est pas beau.
2: D'ailleurs, moi, je ne supporterais pas me voir me masturber. Ça doit être horrible, hein. Hein, les mecs, posez-vous la question. On est quand même des drôles d'humains, hein. C'est-à-dire qu'on est debout, bite à la main. Ah, c'est très grave, hein, ce qu'on fait, hein. Le voisin te regarde, il est pas bien, Didier, en face. On n'a jamais vu un mec se masturber devant un miroir et faire « Putain, ce beau gosse, là, ouais, je te le savais. » Personne fait ça, hein, personne fait ça. Je repars dans mon histoire. Donc je suis avec cette fille, on se caresse, ça se passe plutôt pas mal et tout. Bon, tous les deux, on a plutôt envie, ça se passe bien. Puis à un moment, elle me dit non, mais arrête. Ah oui, j'avais pas l'intention, tu vois. Et je lui dis, qu'est-ce qu'il y a? Tu veux qu'on arrête? Mais moi, je suis là pour ton bien, pas pour ton mal. Ah. Et puis je sens qu'elle veut continuer, mais il y a contre-cœur. Donc on continue un petit peu, et puis elle me dit, non, mais vraiment, arrête. Parce que je lui dis, qu'est-ce qu'il y a? Elle me dit, non, mais c'est pas ça, enfin, tu me plais et tout, mais c'est que... Accélère! J'ai pas fait ça, hein, je suis romantique. Elle me dit, bon, ben voilà, t'as gagné... Enfin, j'ai trop envie d'où, mais je suis pas épilé. Je vais la boxer. Je lui dis, mais c'est ça l'excuse? Mais je t'épile tout de suite, moi, là. Où est la cire? Où est la cire? Les filles, on s'en fout de ça. On a juste envie de vous, sans déconner. On s'en fout des poils. Vous avez jamais vu un mec en plus vous sortir? Non, non, me suce pas, j'ai du poil plein les burnes. Un mec, il s'en branle. Un druide, là, il y va. Il y va. Panoramix, il y va, lui. Il en a rien à branler. On s'en fout, les filles, des poils, sans déconner. On n'a jamais vu pareil un mec qui va vous faire l'amour. N'ayez pas peur, hein, on n'a pas des lampes torches. Effectivement, t'as des poils, hein. Alors oui, après, si t'as la chatte de Zaz. Non mais moi j'adore l'aventure, mais les grottes de Lascaux, elles puent du fou. S'il faut y aller en Jeep. Merci beaucoup les Open du Rire, ciao.
1: Merci. Merci beaucoup. Maxime Gasteuil, Sourire et Chanson.
2: Merci.
1: Bravo Maxime.
2: Merci.
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1: Voici en direct sur Rire et Chanson, Charlie Niobe.
6: Ah, bonsoir. Vous savez, nous, les Juifs... Bon, antisémite, je vous ai cramé. T'as rigolé trop fort. Oh, les amis, je suis content en ce moment. Balkany en prison, et ça, ça n'a pas de prix. Ah, oh. Oh, je suis content. Avec ma mère, champagne, on s'est fait plaisir, OK? Mais le pire, c'est que moi, j'ai un truc, il est resté 40 ans. Mère, 40 ans. Même les chefs d'État africains ont fait, mon gars, calme-toi, c'est comment, non? Oh. Tu pars en vacances, comment ça se passe, non? 40 ans! Moi, je pense que Balkany, même mort, il va rester maire. Sûr. C'est... Le pire, c'est que quand, au moment délibéré, Balkany a craqué. Parce que, tu sais, il était face au juge, c'était le dernier jour. On lui a dit, monsieur Balkany, vous êtes accusé de fraude fiscale. Qu'avez-vous à dire? Je suis juif! Imagine la tête du juge, en fait. Mais pourquoi il dit ça que maintenant? Je n'ai pas compris pourquoi il ne t'a pas dit ça avant. Parce que. Il avait vu le joker, il est mort, d'accord. Bah, mais trop tard, tu prends 4 ans parce que t'es con, ok? Il fallait le dire avant, monsieur, ok? Moi, je parlais de ça pour savoir un truc, c'est que. Le pire, c'est que les informations, en ce moment, on les reçoit beaucoup via Internet, ok? On les reçoit beaucoup via Internet. Et moi, je suis un fan en ce moment d'Internet. Je regarde énormément les infos. Je parle de ça parce que je pense qu'aujourd'hui, tout le monde est à fond sur Internet, ok? Et nous avons tous un outil en ce moment. Et quand on est tout seul, quand on se fait chier, quand on est célibataire ou en couple, on se fait un kiff total. Donc du coup, je veux savoir dans la salle ici par applaudissement. On est en famille. Qui a déjà regardé un film de porno? J'ai réitéré ma question si vous voulez. Oh, parce que là, j'ai quasiment vu quasiment toute la salle qui m'a regardé, qui m'a fait « I'm sorry, I speak English », je sais pas. Oh my God, j'ai pas compris. Je me suis trompé de ça. J'ai vu les mecs en couple, je vous ai vu. Lui, au premier rang, il a fermé les yeux. Qu'est-ce qu'il a dit, Magloire? J'ai pas compris. Parle bien, toi, ok? Je vous vois. Sa paire de couilles est partie comme ça. C'est normal, parce que les femmes, vous mettez la pression quand on parle de porno. Hein, parce qu'elle me juge tout le temps. Ouais, t'es qu'un porc. Et parce que les femmes aussi, elles regardent du porno. Ah. On est d'accord ou pas? Ah, parce que non, parce que elles, au moins, elles sont subtiles. Tu vois, quand une femme, elle regarde du porno, elle est subtile. Tu sais, en gros, t'es capable de rentrer dans la pièce comme ça, 2h du matin, elle regarde du porno, elle te fait douter. Elle te regarde et fait... Franchement, c'est grave ce qu'ils lui font, hein, vraiment. Hein. Non, mais c'est pas abusé, ça, franchement. Regarde, ils sont à 4 sur elle. Non, c'est incroyable, j'ai jamais vu ça. Et toi, tu chiales aussi. Ah ouais, j'avoue, c'est grave quand même. Elles sont fortes, les femmes. Oui, j'ai un truc. Moi, je regarde des films porno, ok? Moi, j'assume, je regarde. Mais je sens qu'il y a un malaise dans la salle. Les mecs, il y a plus d'un milliard de vues. Je prends 600 000 pour moi, ok? Mais assumez le reste, ok? Je peux pas vous couvrir, les gars, ok? Non, parce que... Moi, je dis un truc, honnêtement, je regarde du porno. Je regarde à fond, tu vois. Je vois qu'il y a des gosses au fond de la salle, en plus. Franchement, là, tu vas apprendre la vie aujourd'hui. Moi, je regarde du porno. Je regarde et j'ai une carte d'abonné, OK? Ils me l'ont offerte, j'étais un bon client, ça n'a rien à voir, OK? Mais ce que j'ai du mal à comprendre, c'est ces mecs qui regardent des films porno et qui laissent des commentaires. C'est quoi leur projet à ces mecs? Non, mais parce que déjà, un mec normal, d'accord? Un mec normal, classique, monsieur, on est d'accord? Sa couille est encore partie. Attends, je te rejoins. Un mec normal, classique, quand tu vas regarder un film porno, le mec, il est en panique. Il verrouille la porte. Il ramène un sopalin, essuie-tout de préférence. Tu connais, toi aussi. Ça, ferme les yeux, c'est bien. Mais quand il termine, qu'est-ce qu'il fait? Il essuie tout. Il efface historique. Et les cookies. Très important. Mais l'autre, non, lui, il reste. Puis il laisse un commentaire. Ah, ça va. J'aime pas la déco. Il se lâche, mec. Pour vous dire à la base, honnêtement, j'ai dû regarder tous les commentaires pour faire le sketch, ok? Bon, je me suis fait un kiff, mais c'est moi qui paye, t'es fou. À un moment donné, je t'ai laissé un commentaire véridique. T'as un mec qui a laissé... Excuse-moi les gars, s'il vous plaît. Au bout de la deuxième minute, quel est le titre de la musique? Normal! Ça ne choque personne! On est quand même tous d'accord ici, les mecs, faites pas les faux culs. Quand on va regarder un film porno, nous, à la base, on pense au parrain. Mais lui, Shazam, vous voulez télécharger une musique, d'accord? Les gens s'en foutent sur Internet. Les gens marquent tout et n'importe quoi. Il y a pas longtemps, t'as une fille qui a publié un statut sur Facebook. Elle a marqué, je trouve, que les Arabes. Ils ont quelque chose de plus que les autres. Et là, t'as une fille qui a laissé un commentaire, elle a fait « Bah, mon vélo !» Non, c'est pas bien. Non, j'étais choqué et indigné parce que moi aussi, ils avaient mon scooter et ça... Et ça, personne n'en parle, ok? Vous dire un truc, c'est qu'en ce moment, je suis à fond sur Internet. Je dors tout le temps avec mon téléphone, je regarde... Il y a pas longtemps, je suis tombé sur un article, dites-moi si vraiment je me trompe. En 2019, aujourd'hui, apparemment, il y a des pilules pour hommes? Est-ce que tout le monde le voit? J'ai l'impression d'être un hologramme qui passe. Est-ce que vous me voyez, là, s'il vous plaît? Ok, on n'est pas au cinéma, ok? Il y a des pilules pour hommes aujourd'hui. Moi, j'ai rien contre le concept, ok? Sauf que, parce que les femmes voulaient l'égalité des sexes, vous l'avez aujourd'hui. Sauf que moi, j'ai du mal à voir le concept arriver dans mon quartier. Voir des mecs du 9-3, posés comme ça entre eux. Et là, d'un coup, t'entends... Ah frère, c'est ma pilule, tu connais! Ah, j'ai pas envie d'être papa, frère, il chie trop ces bâtards, tu sais. Tiens, t'auras des discussions de mecs de cité. Eh frère, depuis que j'ai pris la pilule, j'ai pris 3 kilos, la vie de ma mère. Ah, viens, on reste au kebab, c'est mieux, vraiment. Et là, d'un coup, tu vois, j'ai un pote à moi, il s'enflamme, tu vois, il vient me voir, il me dit, ouais, tu sais, j'ai couché avec une nana. J'ai dit, c'est cool, t'as payé? Il m'a dit, non, c'est fini. Je dis, mais pourquoi tu me dis ça? Elle me dit, attends, bouge pas, je t'explique. En gros, j'ai couché avec elle, tu vois, mais j'ai fait le con parce que la capote a craqué. Mais t'inquiète pas, j'ai tout prévu puisque j'ai pris la pilule du lendemain. Non mais on est d'accord, ce mec-là ne mérite pas de vivre, on est d'accord, quoi. Non mais qu'est-ce qu'il fait avec nous sur Terre? Lui, ce mec-là, il n'est pas né, on l'a chié, c'est sûr. On est... Bon, monsieur n'a pas compris la pilule apparemment. Je vous... Tout va bien, ça va? Ok. Ok, c'est important. Parce qu'il a payé sa place. Et Moi, je dis un truc, c'est qu'avant, tu sais, avant, une femme pour casser un mec, pour lui dire non, aujourd'hui, il n'y a pas de sexe, il n'y a rien. Elle disait, ouais, je prends pas de pilule. Le mec, bonhomme, t'inquiète pas, j'entends dans deux mois. Vous pensez que non, parce qu'il y a des pilules pour hommes, ça va changer? Hein, que le mec, il est là, préliminaire, il transpire, un truc qu'on n'aime pas trop, monsieur. Ouais, de quoi je parle, hein. Et là, il transpire, il est à fond. Elle fait, attends, avant de commencer, est-ce que t'as pris ta pilule? Ça reste un mec. Ouais. J'en ai pris 5 ce matin. Je peux en prendre une 6ème en baisse quand il faut un permis. Je dis honnêtement, c'est que moi, tout est vraiment sur Internet. Tout ça, vraiment, des fois, je me prends même pas la tête, je prends mon téléphone, je l'ouvre et je tombe sur des articles. Et le pire, c'est que là, il y a pas longtemps, comme ça, il y a une pub qui est passée, tu vois. Les pompes funèbres. Écoutez bien, les pompes funèbres font des promotions du 1er janvier au 31 janvier. Les pompes funèbres. J'ai regardé ma mère tout de suite. Elle m'a regardé, on s'est mis d'accord, on a regardé la grand-mère, ok? Elle me promet 110%, enfin, j'en parle. Mamie, réveille-toi. Non, mais je lui dis, mamie, tu sais, j'aime beaucoup ce que tu as fait pour moi. Les petites madeleines, franchement, bon délire. Mais là, je pense que c'est le bon moment. Faut partir, madame. Pense à la famille. Oh. Ma grand-mère a 95 ans. Elle a un compte Facebook, OK? Elle met des statuts tous les jours. Zéro like, il faut mourir. Je suis désolé. Si personne ne like, il faut partir. Je suis désolé. Et je sais que parler de mort, ça jette un froid. C'est vrai. Puisque moi, en fait, il n'y a pas longtemps, j'ai perdu un proche. Dur. Mais il me devait 2000 euros. Très, très dur. On est quand même tous d'accord ici qu'en ce moment, quand une personne décède, les gens laissent toujours des messages, tu vois. Sur Facebook, disent-ils, adieu, repose en paix. Moi, j'ai laissé un message. Je lui ai dit, tu me manques. Les 2000 euros aussi. Et il a liké ce bâtard. Ouais, j'ai perdu 2000 balles quand même. Hein. C'est vrai qu'on vous a dit, c'est vrai que je parle de tout dans mon spectacle, je parle de tout. Je parle aussi, par exemple, de colonisation. Ça ici, ah oui. Parce que là, tout à l'heure, j'ai dit quoi? J'ai dit, ouais, vous savez, nous les juifs, non. Moi, je suis catholique, moi, à la base. Hein. Ouais. Catholique obligé. Ça existe. C'est ma mère, en gros, elle a dit, celui qui va pas à l'église ne mange pas. Tout le monde y allait. Okay? Même le chien nous suivait. Il fallait être croyant pour manger à la maison, d'accord? Je me souviens qu'en Afrique, les religions, ça arrivait un petit peu d'une manière agressive, tu vois. L'islam et le christianisme, pour les noirs, nous, on n'avait pas le choix, c'est arrivé. On a dit, tu prends, tu fermes ta gueule. Jusqu'à ce qu'on nous a imposé des prénoms. On vous a dit quoi à la base? Je m'appelle Charlie. On est d'accord que si la police débarque ici et cherche Charlie dans la salle, c'est lui en premier qu'on cherche, on est d'accord? Moi, j'ai beau dire, je suis Charlie, ils vont me taser. Ferme ta gueule, ma gloire. Tu vois ce que je veux dire? Moi, je me dis encore, Charlie, ça va. Ça va, c'est mignon. Mais un pays qui a pris cher en Afrique, et ça, on n'en parle pas assez, les Congolais. J'explique l'histoire. Le Congo. Le Congo, c'est le seul peuple qui a réussi à se faire coloniser par des Belges. Déjà, se faire coloniser par des Belges, il y a un problème, d'accord? Le Congo fait plus de 80 fois la Belgique. Ils se sont fait choper, je ne sais pas comment, d'accord? Il y avait des failles pour se cacher. Et le pire, c'est que les Belges ont pillé tellement de richesses au Congo, tellement de richesses, qu'ils ont fini par donner des prénoms aux Congolais en fonction de ce qu'ils ont pillé chez eux. Aujourd'hui, je peux trouver un Congolais qui s'appelle Trésor, Diamant, pétrole, cuivre et matière première. Tu vois, des vrais prénoms congolais. Je m'appelle matière première. Voici mon frère à cuivre, donne-moi la main. Ça va, pétrole? Ils se sont lâchés. Moi, je parle de ça, c'est un truc, c'est que, en même temps, on sait qu'on accable beaucoup les Blancs sur la colonisation. On dit que les Blancs, les Arabes aussi, ils sont dedans. Ils ont fait 1400 ans quand même. Hein. Ouais, c'était long, c'est bon. Il y a des Abdel chez nous. Hein. Les Blancs, c'est vrai que par contre, vous avez quand même une lourde, lourde responsabilité derrière. Ah, vous, ouais, il y a la colonisation, l'esclavage, Hiroshima, Mat Pokora, ça c'est vous, ça, tu vois ce que. Elle me contrôle, ça tue beaucoup d'Africains et ça personne n'en parle, ok. Faut qu'il arrête ses conneries, ce mec-là. Okay. Et moi je suis d'origine camerounaise. Ce Cameroun, nous avons aussi un président là-bas, il s'appelle Paul Biya, mais lui ça fait 35 ans qu'il est au pouvoir. Tout va bien, il lance des dés, ok. Il n'y a pas longtemps, Paul Biya est passé en direct à la télé camerounaise, il l'a fait. On a en direct. Est-ce qu'on a en direct? Je peux annoncer la bonne nouvelle au peuple camerounais. Je suis candidat à l'élection présidentielle en 2019. Des questions? Y a-t-il des opposants vivants? Ils sont morts, c'est dommage. Qui les a tués? Je ne sais pas, je me pose la question. Et pour calmer le peuple, Paul Biya a une idée de génie. Il a décidé d'installer la 4G pour calmer les manifestants. C'est pas un truc de ouf? Le peuple souffre, le peuple au chômage, et lui, il installe la 4G. Je me dis, comment tu peux installer la 4G dans un pays? T'as des villes où manque de l'eau et l'électricité, tu vois. Ça veut dire qu'aujourd'hui, tu es capable de partir au Cameroun, croiser un Camerounais, et lui dire, ça va? Non, gars, vraiment, ça va pas, hein. Ça fait 3 mois que j'ai pas mangé, mais j'ai la 4G, non! Je peux aller sur Internet, Instagram, je like la blanquette de veau. Et je vais sur YouPorn, j'aime pas la déco. Les temps sont durs. Je veux savoir dans la salle, est-ce qu'il y a des fêtards? Les gens qui kiffent un petit peu les soirées, les nightclubs. Est-ce qu'il y a des fêtards ici avec nous? C'est quoi, c'est une chef qui a parlé ou... Il est déjà bourré, je crois, non? Comment il a fait pour rentrer, lui? Là, je suis là. Ouais, monsieur, qu'est-ce qui se passait? Vous êtes avec qui, là? Ouais. C'est un flamand, qu'est-ce qu'il fout là, lui? Il parle, on dirait, il s'est chié dessus. Alors, on va... Mais c'est des flamands, il faut les écouter. Moi, je... vous aussi, monsieur, apparemment, qui fait bien les soirées. Qui d'autre? Les soirées, nightclub? Par là? Oh, les mecs... Hey, toujours les mecs en couple. On va s'aimer. Oh, comment vous assumez pas, les mecs, c'est grave. Moi, j'ai kiffé les soirées. J'adore aller en soirée. Moi, ce que je voulais voir en soirée, c'est surtout le concept, l'entrée payante, 20 euros pour les meufs, et gratuite pour les filles. 20 euros pour les mecs et gratuite pour les filles. Ça ne choque personne. Moi, ça fait pas rire, surtout. Parce que... Alors, c'est une chose, c'est que les filles ne payent pas l'entrée avant minuit, d'accord? Mais après minuit, elles payent l'entrée. Pour vous dire un truc, à partir de 23h55, Paris devient le marathon New York, ok? Tu vois les filles dans la rue, elles sont là, elles courent. Cours! Passe par là! Il reste 5 minutes, c'est trop cher! J'ai pas envie de payer! Envoie-moi des photos, ma copine. Et mais quand ces filles rentrent en boîte, qu'est-ce qu'elles font? Elles ont soif. Elles repèrent des mecs dans la boîte. Qui prennent des bouteilles de champagne. Tu vois ces mecs-là qui touchent le RSA, en fin de mois. Et ils prennent des bouteilles, ils sont là, on n'est pas tout seul. Ah! Elles kiffent ce genre de mecs, elles sont là, font... T'es trop beau avec ta bouteille, toi. Beau gosse. Il suffit juste que le mec, il fasse, t'as soif? Oui! Si tu veux, je te suce. Voilà, et... Fais pas le choquer, prends 2 bouteilles, ça peut t'arriver, d'accord? Là, t'as tué, ouais. Pas mal comme idée. Hein. Le plus dur en boîte de nuit, c'est de rentrer en boîte à cause des videurs. Ces mecs-là m'ont niqué toute ma vie. Il y a pas longtemps, un videur, il m'a dit, désolé, ta tenue n'est pas adéquate à la soirée. Moi, faut pas me dire ça, tu vois. Du coup, je ramène ma valise et je dis, frère, choisis. Fais-toi plaisir, vas-y, habille-moi, vas-y. Et il m'a recalé, ce bâtard. Moi, je suis parti du style, tu vois. Une fois, un videur, lui, s'est permis de me sortir une phase. Il m'a dit, pour entrer dans cette boîte, il faut ramener 11 nanas avec toi. J'ai dit, mec, excuse-moi, si j'ai 11 nanas avec moi, je les garde pour moi. Je fais une soirée à la maison, chips, coca, pilule. T'as compris, toi? Cochon. Je dis, tu vois ta bouteille à 300 euros, ta table à 300 euros? Je l'achète à Ikea à 10 euros, normal, ok? Dis chez moi, tu rentres même pas, ok? Le recalage, c'est une humiliation pour un être humain. Se faire recaler, ça fait mal. Qui s'est déjà fait recaler ici? En boîte, oui. Non, pas dans les sex shops, j'ai dit en boîte, monsieur. Vous, monsieur? Ok, c'était quoi l'excuse du videur? Tout? Tout, j'ai dit tout, comme ça, il est arrivé, il a fait, vous, tout? Non, vous. Qu'est-ce qu'il fait là? Pourquoi il a essayé, lui? Tasse-le, tiens, voilà. Il m'a dit tout. Okay. La veste. Ouais, tout quoi. Enfin, voilà, j'ai compris. Le mec, il me dit tout et il se répète. Alors tout, alors oui, la veste, la coupe de cheveux, j'étais avec mes potes. Bon, j'ai pas de pantalon ce jour-là, mais j'étais... D'accord. Vous savez, moi, à force de me faire recaler en boîte de nuit, les videurs m'avaient installé un banc devant. Au moins, quand j'y allais, je faisais pas la queue, je m'installais immédiatement sur le côté, tu vois. Mais j'ai remarqué un truc, hein, c'est pas des clichés. Hein. Ça se voit que les blancs, vous êtes pas prêts au recalage. Vous êtes pas prêts. En fait, vous faites recaler, mais ça se voit que vous êtes pas prêts. Parce qu'à la base, les Noirs et les Arabes, quand ils vont en boîte de nuit, ils se préparent déjà à un recalage, d'accord. Ils ramènent des pains au chocolat, des haut-parleurs. Ils préparent la suite, d'accord. Mais vous, les blancs, ça se voit, vous êtes pas prêts quand vous faites recaler. Pardon. J'ai pas compris. Mais il parle à qui, là? Ah, d'accord, Sofiane, le monsieur, il parle à toi, tiens. Bah. Oui, mais tu dois les connaître, non? Je rentre pas en boîte? D'accord, du coup, j'ai un avocat, et qu'est-ce qu'on fait? Mais les Arabes, quand ils se font recaler, la réaction est complètement différente. Ah, la vie de ma mère, frère, c'est toujours la même chose. Tous les jours, ça recale les gens comme ça, frère. Toi, t'iras pas au paradis, c'est sûr. Eh, la Hassanette, c'est mort, frère, la vie de ma mère. Oh là là, en plus, bâtard, il m'a recalé, je n'étais pas devant la boîte. Oh là là! J'étais sorti à peine du métro. Oh l'enculé! Eh, frère, la vie de ma mère, j'ai brûlé ta boîte de nuit, personne ne danse. Eh, je vois, eh, Toufi, Gamza, venez, il embrouille! Ok, tout seul, le mec. Mais les Noirs, eux, quand ils se font recaler, qu'est-ce qu'ils font? Ils vont s'inscrire dans une salle de muscu. Ils prennent du muscle et viennent travailler pour la même boîte qu'ils ont recalé, d'accord? Merci beaucoup. Merci.
1: 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Bravo, oui, Charlie Niobé.
6: Oui, merci.
1: Merci beaucoup, Charlie. Merci d'être revenu. Merci. À très bientôt.
5: Merci. 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
1: Faites du bruit, s'il vous plaît, pour Certes Mathurin.
7: Du bruit, mesdames et messieurs. Je suis content de vous voir. Mesdames et messieurs, j'ai un problème dans la vie, et peut-être que certains dans la salle ont le même problème que moi. Vous savez, dans la vie, on se dit souvent cette phrase, il y a des gens qui font pas leur âge. Moi, je sais pas mon salaire. Est-ce que vous voyez ce que c'est comme problème ou pas? Je fais plus que ce que je gagne réellement. En fait, je crois que j'ai trop d'assurance. Je veux dire, je crois que j'ai trop d'assurance, ce qui fait que les gens pensent que j'ai de l'argent, alors que pas du tout. Et je pense que c'est un sein de mon père. Mon père, c'est le genre de personne qui a jamais eu d'argent, mais qui marche torse bombée, comme ça. Dans la vie, on dirait que la vie lui appartient, comme ça. Ça va, toi? Ça va? Il y a rien dans ses poches. Mon père, il est ouvrier, donc ça va pour lui. Moi, j'ai un problème, c'est que je suis humoriste. Très joli métier, humoriste. Mais le problème d'humoriste, c'est qu'on n'est pas beaucoup en France. On est 500 en France. Et donc, ça fait qu'on se connaît tous. C'est pas beaucoup, mais c'est pas énorme. Moi, je connais très bien Gad Elmaleh. Je connais très bien Florence Foresti. Je connais Blanche Gardin. Est-ce que vous voyez la différence entre eux et moi ou pas? Des millions. Voilà la différence entre eux et moi. Ce sont mes collègues de travail. En fait, moi, j'ai des groupes WhatsApp avec des gens qui peuvent racheter WhatsApp. Voilà un peu mon quotidien. C'est comme si, en fait, t'étais salarié et t'es pote avec le PDG de ta boîte. Vous voyez un peu l'idée? Mais vous avez commencé ensemble il y a 10 ans. Et lui, il est monté. Il est devenu PDG de la boîte. Et toi, comme tu voulais baiser Martine de la compta, t'es pas monté de ouf, quoi. T'as pas forwardé tous les mails, quoi, si vous voyez ce que je veux dire. T'es un peu occupé. Ah, mon meilleur ami s'appelle Artus. Peut-être certains connaissent Artus. Ok. Artus, très bon ami à moi. Ok. Je l'adore. On a plein de points communs. On adore le football américain tous les deux. Et la dernière, il me dit pendant l'été, il me dit, mec, ça te dit qu'on regarde la finale du Super Bowl ensemble ce week-end? Je dis, grave, mec. Tu veux qu'on aille chez toi ou chez moi? Il m'a dit, non, mec, on va à New York. Je lui ai dit, rassure-moi, c'est un bar vers République, ça. Le New York à côté de, c'est ça, hein? Artus voulait aller à New York pour le week-end. Vous savez ce que j'ai fait en tant que personne qui n'a pas d'argent? J'ai tapé sur Ryanair, vol Beauvais, New York. Je vais vous spoiler. Il n'y a pas de vol Beauvais, New York, les copains. Tu peux avoir le nombre de miles que tu veux, tu ne peux pas le faire, ce trajet. C'est chiant, l'argent, quoi. C'est chiant. J'ai vieilli aussi. J'ai 38 ans. Nina disait, elle avait 26, j'en ai 38. Souvent, on me dit, je ne fais pas mon âge. Pas ce soir, d'accord, c'est noté. En fait, le truc, c'est quand tu vieillis, tu ne sais pas parce que tes amis vieillissent en même temps que toi. Donc ça fait que tout le monde, personne ne se rend compte qu'il vieillit. Tout le monde avance, on est jeune. Ah, pas vraiment. Hein. Vous êtes tous vieux, frère. Vous êtes à l'EHPAD, vous êtes vieux. Franchement, vous êtes vieux, quoi. Vous vous mentez mutuellement, quoi. Comment savoir si tu vieillis? Il y a des indices dans la vie qui sont positionnés à des endroits très clés qui te montrent que tu deviens vieux. Jusqu'à il y a un mois, je pensais que j'étais jeune. Il y a un mois, je suis parti en boîte de nuit. Je trouvais la musique trop forte. J'ai regardé le DJ, je fais excusez-moi, est-ce qu'on peut baisser la musique ou pas? Je vous jure, j'étais en soirée hip-hop, j'adore le hip-hop. Il y avait des filles qui dansaient, je trouvais qu'elles dansaient trop vite. Elles twerkaient, tout le monde sait ce que c'est le twerk ou pas? Non, c'est avec les fesses où tu fais. Je vous jure, les filles, elles dansaient toutes comme ça. Je me dis, mais il y a quoi dans les fesses des femmes aujourd'hui? Des batteries de Tesla, vraiment, calmez-vous, mesdames! Toute la soirée. Vous voulez danser ou est-ce aurait du linge? On sait plus faire la différence, vraiment. 1500 tours minute, tes fesses, calme-toi, ma grande, un peu quand même, hein. Oh, vraiment, mesdames, calmez-vous un petit peu, hein. Oh là là, toute la soirée, hein. Moi, je suis ravi, je commence à devenir vieux, je vous jure, je sens que je commence à devenir vieux. En plus, les anciens, là, je vous dis, les boîtes de nuit, c'est pour les 18-35 ans. J'ai créé une règle, c'est pas une loi encore, mais ça devrait l'être. Pourquoi? Parce qu'en fait, après 35 ans, on est vieux un peu. Sauf qu'au début de la soirée, on le sait pas. Tout le monde danse. À partir d'une heure du matin, les anciens, ils ont mal aux pieds. Tu les vois, ils s'assiedent. Ils sont comme ça. Les gars, ça veut dire pas rentrer faire un loup-garou à la maison plutôt? Je suis un peu fatigué là quand même, hein. Rentrons nous coucher. Ah ouais, je vieillis. Leur petit conseil, mariez-vous jeune. Pourquoi je continue à sortir? Parce que je suis pas encore marié. Mariez-vous jeune. Pourquoi? Parce qu'en fait, l'amour à la vingtaine, il est romantique. Il est basé sur la passion, sur les coups de foudre. À partir de 35 ans, il est pragmatique. T'es en CDI? Moi aussi. Viens par là. Allez, viens par là. Viens par là. Ah, tu choisis pas pareil, hein. Ah, les femmes depuis 35 ans, les jeunes, ils marchent, ils font des promenades sans but. Les jeunes marchent pendant des heures sans but. Une femme de plus de 35 ans, elle marche pas sans but. Elle se déplace d'un point A à un point B. Ah, là, je vois des jeunes des fois dans la rue. Ils sont trop mignons. Ils ont pas d'argent. Ils font le tour 25 fois de la place. Et ils sont heureux. Et le mec, il essaie de trouver des activités gratuites. Vous en connaissez beaucoup, hein? Les jeunes, ils en trouvent. Je vous jure, à fois, je vois un petit couple de jeunes, ils voient une fontaine à eau, le mec, il met ses doigts dans l'eau, il fait comme ça avec la fille. Ding, ding, ding, la fille, elle a fait. Ils ont joué 25 minutes comme ça. Tu fais ça qu'une femme de plus de 35 ans a fait. Mais tu fais quoi avec tes doigts, là, s'il te plaît? Mets ses doigts au sol, monsieur. Oh, le temps passe, hein? Le temps passe. J'ai failli me marier quand j'étais un peu plus jeune. J'ai un petit conseil à vous donner, ceux qui veulent se marier dans la salle. Petit conseil, juste si vous voulez vous marier, juste, ne vous mariez jamais, c'est pas ça le conseil, avec quelqu'un dont vous avez peur. Voilà le seul conseil que j'ai à donner. Il paraît évident, hein? Eh ben moi, on me l'a pas donné. Et avec du recul, j'aurais aimé qu'on me le donne. En fait, de la relation amoureuse, je crois qu'elle voit très bien ce que je veux dire. Non mais sérieux, en fait, tu te rends pas compte que l'amour et la haine est souvent très proches. Mon ex-copine me faisait peur. J'avais le syndrome de Stockholm, vous voyez ce que c'est? Je suis tombé amoureux de mon ravisseur, mais vraiment. Mon ex, elle me disait régulièrement, si tu me trompes, je te tue. Et au début de la relation, je me dis, elle rigole. Au bout de 4 ans, je me dis, elle répète ça tous les jours quand même. Hein. J'ai arrêté la relation. Elle ne savait pas sucer non plus, faut le savoir. Ouais, elle était pas forte. Franchement, je vous aurais pas dit. Écoutez, je me moque pas d'elle, je me moque de moi-même. En fait, dans notre société, il y a un tabou dans le sexe, et je ne sais pas pourquoi on n'en parle jamais. Je vais aborder ce tabou ce soir. Dans le sexe, on dit souvent cette phrase, les femmes simulent, les femmes simulent. On entend souvent cette phrase. Pourquoi on parle jamais du fait que les hommes simulent aussi? Les gars, c'est pas vrai? Vous entendez la détresse ou pas? Les gars? Les autres, ils ont un planning chargé ou quoi ce soir? Non, fait, bah, mon gars, c'est pas maintenant qu'on va en parler, hein? Nous, on a un truc à faire. Mesdames, les hommes simulent. Je ne sais pas pourquoi on n'en parle pas, les hommes simulent. Moi, pendant 4 ans, pour la meilleure relation amoureuse, je simulais pendant les fellations. J'étais comme ça. Oh. Ah bah merci, hein. Eh ben, dis donc, toutes ces dents dans une bouche, c'est quand même fou, hein. Je sors avec Pac-Man, elle me mordille. Je sais pas ce qu'elle fait, pas. Elle est là, elle mordille. Elle veut passer au niveau suivant, elle croit que je sais pas. Ah oh ouais, 4 ans d'enfer, les copains. Et d'ailleurs, je vous dis, en fait, c'est ma faute à moi. Je suis resté 4 ans avec elle. Pourquoi je lui ai pas dit avant? Je lui ai dit, j'étais lâche. Il y avait plein d'occasions de lui dire. Parfois, elle me dit, on mange quoi ce soir? Tu sais pas sucer. J'aurais pu le dire à ce moment-là. Tu me passes le 7, tiens, et tu sais pas sucer. Communiquer entre vous, je vous jure. Après, j'ai pris du recul, j'ai réfléchi, j'ai compris. En fait, le problème dans les relations amoureuses, c'est qu'on a peur de faire mal à l'autre. On n'ose pas dire à son partenaire que c'est pas fou. Donc, qu'est-ce qu'on fait? On le dit pas directement, on met des indices. Le seul problème, c'est qu'il y a que toi qui peux décortiquer le code, donc personne comprend jamais rien. Avec mon ex, j'essayais, hein. Parfois on prenait le métro, elle me disait, on est sur quelle station déjà? Rue de la Pompe, rue de la Pompe. Parce que pour l'instant, on est à fille du calvaire, fille du calvaire. Ah, j'ai tenté, hein, je vous cache pas, j'ai tenté les petits trucs. Hein. Ah, ça s'est arrêté, maintenant faut que je recommence, j'ai la flemme, j'ai envie d'avoir des enfants, moi. Ah, juste, j'ai envie d'avoir des enfants. Et le fait de vieillir et d'avoir des enfants tard, je me rends compte à quel point parents, c'est dur. C'est le job le plus dur du monde. Et je pense qu'on sous-estime le métier de parent. C'est le job le plus dur du monde. Là, je sais pas si vous vous rendez compte dans la salle, mesdames et messieurs, on est tous en vie. Non mais ça paraît évident. C'est-à-dire que nos parents nous ont maintenus en vie année après année jusqu'à ce qu'on se débrouille tout seul. Vous avez déjà une plante verte? Vous avez vu à quel point ça meurt vite ce truc-là? Et ça a besoin que d'eau. Parents, c'est difficile. C'est le job le plus dur. Les enfants, j'observe beaucoup mes neveux et mes nièces. J'ai analysé les enfants pour moi. Ils ont les mêmes caractéristiques que les trous noirs dans l'espace. Ils ralentissent le temps et absorbent ta lumière. Oh, c'est dur, enfant, hein. J'ai fait du babysitting. Babysitting, c'est dur, hein. Tu fais ça 4 heures, ressenti 8 ans. C'est interstellar, je vous jure. Je peux, tonton, je peux avoir une idée coloriale, je peux avoir... Il n'y a que 30 minutes qui se sont passées seulement. Oh là là, parents, c'est difficile. Je remercie mes parents chaque jour. J'ai vu une scène de la vie il n'y a pas longtemps, je vous jure, qui m'a fait hésiter à avoir des enfants. Je marche dans la rue, je vois un père et une mère, ok? Ils ont un petit garçon qui a 5 ou 6 ans, je connais pas bien les millésimes, j'irais 5, 6 ans. Le père et le fils sont en train de courir, le père et le fils se tiennent la main, ils sont en train de courir. Ils courent, rien de fou jusque-là. Sauf que je trouve que le père court trop vite par rapport à l'enfant. Le petit, il est comme ça. Wouah! Wouah! On dirait un sac de course. Wouah! Je regarde la scène, je comprends pas. Et derrière, t'as la mère qui les suit, qui crie « Épuise-le ! Épuise-le ! » Wow ! C'est dur, parents ! Ils se sont mis à deux adultes pour faire ce qu'est un gosse de 5 ans, c'est dur, hein ! Oh là là ! Comment on élève un enfant ? Ça a l'air compliqué, quoi. En tout cas, il y a un truc que j'ai appris de mes parents, je pense, sont un peu mal fait. Quand j'étais jeune, c'est qu'ils m'ont trop mis la pression par rapport à l'école. Et je pense que trop de parents mettent la pression aux enfants par rapport à l'école. Tu sais, quand on était petit, nos parents disaient « Faut que tu travailles bien à l'école, travaille bien à l'école, faut que tu sois premier de ta classe, sois premier de ta classe, comme ça tu auras un travail et tu vas vivre, sinon tu vas mourir. » Mais calmez-vous les parents, vraiment. Vraiment. J'ai 8 ans, calmez-vous, quoi. Et maintenant, on est tous adultes, il n'y a que des adultes dans la salle. Dans la salle, quelqu'un a des nouvelles des premiers de la classe? Je pense qu'à 18 ans, ils explosent. Vraiment, ils ne servent à rien. Est-ce que c'est une compétence utile d'être premier de la classe? Est-ce que quelqu'un s'en est servi? Est-ce que quelqu'un a déjà fait un entretien d'embauche? Le RH, il te dit, pourquoi je te prendrais de toi et pas un autre? Et tu réponds, bah, j'étais premier en CM2. Bah non, en fait. Ah non, non, non, tu vas pas être prêt, quoi. Les parents me mettaient la pression par rapport au métier. Les profs me mettaient la pression par rapport au métier. Il y avait 5 métiers à l'école qui étaient au-dessus des autres. Et on a grandi avec ça. Si tu faisais pas ces métiers-là, on disait que tu ratais l'école. On a tous été à l'école. On les connaît, ces 5 métiers. Médecin, avocat, ingénieur, architecte et le maths, astronaute. Celui-là, il est technique, hein, je te cache pas. Hein. Mais sauf que moi, j'étais enfant et je pensais vraiment que ces métiers étaient au-dessus des autres. Maintenant, je suis adulte, je ne pense pas du tout. Je pense que ces métiers ont une meilleure communication que les autres métiers. Encore, on va les analyser un par un. Astronaute, tout le monde voit qui est Thomas Pesquet?
8: Oui.
7: Tout le monde adore Thomas Pesquet. Vous avez vu ce qu'il fait dans la vie, Thomas Pesquet? Il va dans l'espace, il répare les satellites pour que nous, on ait Internet. C'est un technicien frais, Thomas Pesquet. Il installe la fibre optique loin, c'est tout ce qu'il fait, lui, là. Avocat. Ah, je les déteste. Avocat, prenons du recul. C'est quoi le métier d'avocat? C'est quelqu'un qui ment de manière professionnelle. Un avocat, quelqu'un qui ment de manière professionnelle. Un procès, c'est quoi? Deux avocats qui mentent, celui qui ment le mieux, il a gagné. Soyons honnêtes, quelqu'un a un problème avec la justice, t'as un problème avec la justice, t'as besoin d'un avocat pour te sortir de la merde, t'as besoin d'un très bon avocat. T'as deux profils, un avocat honnête et un grand menteur. Tu préfères lequel? Le menteur! Architecte, je les déteste. Allez, je les déteste. Parce que l'architecte, avant, c'était un très joli métier, je pense. Tu fais la pyramide de Gizeh, bravo. Tu fais le château de Versailles, bravo. Aujourd'hui, les architectes, ils font que de la merde. Avant, ils mettaient leur nom sur les immeubles qu'ils construisaient. Aujourd'hui, ils font plus ça. Hein. Personne sait qui a construit la tour des 4000 à Aulnay-sous-Bois. Hein. Il n'y a pas son nom dessus. Hein. Il a marqué signé X et il est parti par là-bas. Fait bonne chance, les gars. Ça va pas tenir longtemps. Bonne chance. Ingénieur. J'aime bien ce métier. J'aime bien. Mon meilleur ami est ingénieur. C'est un métier de gens carrés. Moi, je suis bordélique. Il faut des gens carrés sur Terre. Sauf que lui, il est trop carré. La fois, je vais chez lui. Il a un bureau, déjà. Ça m'a énervé. Sur son bureau, il y avait une équerre. C'est un adulte qui a une équerre. Vous rendez pas compte. Sur son bureau, il y avait une calculatrice TI-82 Texas Instruments. Il fait des calculs avec. J'ai vu la calculatrice, tu sais ce que j'ai fait avec? J'ai fait une fille de 17 ans. Elle pèse. Voilà ce que j'ai fait avec la calculatrice. J'ai fait le soleil. Voilà ce que j'ai fait avec la calculatrice. Et je suis livré par les médecins. Ah, il y en a dans la salle, il y en a, est-ce qu'il y a des médecins? Non, je les déteste. Ils sont pas trop arrogants, les médecins. La mort existe encore, pourquoi ils se la pètent comme ça? Non mais pour moi, les médecins, c'est des stagiaires, ils font ce qu'ils peuvent dans la vie, mais ils arrivent pas à aller au bout, quoi. Même les médecins, la médecine a été niquée à cause de Doctolib. 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Pourquoi maintenant, quand on cherche un docteur, on regarde sa photo d'abord? On veut être soigné ou baisé? Qu'est-ce qu'on veut exactement? Parfois, on peut faire les deux, je vous cache pas. J'ai pas fait ces 5 métiers. Je suis devenu humoriste, c'était pas prévu dans le plan, mais j'adore ce job. Merci à tous.
1: Guillaume Serf Natura. Bravo. Quelle énergie.
7: J'ai pas beaucoup d'espace, mais là.
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1: Allez, nous allons accueillir maintenant un comédien qui fait rire des millions de spectateurs, et j'exagère vraiment pas sur le terme, des millions de spectateurs dans toute la France avec ses pièces de théâtre. Je vous demande de l'applaudir très très chaleureusement, s'il vous plaît. Voici Ali Vardar.
8: Mon spectacle s'intitule « Comment garder son mec ». Donc je vais essayer de vous donner, mesdames, quelques conseils pour essayer de garder votre mec. Je vais essayer. Hein. Premier conseil, les filles, arrêtez de fouiller le portable de votre mec. Faites-lui confiance ou quittez-le. Mais arrêtez de vivre avec la boule au ventre en vous inventant des maîtresses qu'il n'a pas. Celles qu'il a lui suffisent déjà. Moi, mon ex-femme, c'était l'enfer. Tous les soirs, elle fouillait mon téléphone. Tous les soirs, j'avais droit à une fouille en règle. Alors moi, je m'en fichais. J'en avais un deuxième que je planquais dans la bagnole, moi. Oh, je le fais tout de suite en début de spectacle. Là, j'ai aucune fierté, j'ai même un peu honte. Alors, je m'excuse auprès des femmes que ça va choquer, mais je l'avoue, j'ai effectivement trompé une fois mon ex-femme. Voilà. Vous savez ce qu'on dit, il faut avouer à moitié pardonner. Comme la moitié de la salle, c'est des femmes et que l'autre moitié m'avait déjà pardonné, on est bon. C'est mathématique. Ça marche. 99,99% des femmes rêvent de pouvoir fouiller le portable de leur mec. Et bon sang, qu'est-ce qu'elles ont doué pour le faire? Avant, les filles ne s'intéressaient pas aux ordinateurs, aux nouvelles technologies. Depuis l'arrivée de l'iPhone, c'est devenu des ingénieurs. N'importe quelle fille à partir de 16 ans peut démonter et remonter un iPhone 6 les yeux bandés dans la jungle. Elles arrivent à lire ce que leur mec tape sur son portable jusqu'à 37 mètres de distance. Il y en a même qui font des captures d'écran. Elle le stocke, elle le lira plus tard. Pour garder votre mec, les filles, très important, pensez à lui faire des compliments. Les mecs adorent être complimentés par une femme qu'ils aiment. Faites-lui, franchement, les filles, c'est pas difficile de flatter votre mec. Le matin, quand il sort de sa douche tout nu, vous le regardez, faites... Bam, bam, bam, bam. Eh ben dis donc, on mourra jamais de faim. Puis qu'est-ce qu'il est bien gaulé, mon Bernard, hein? Alors, cette idée d'avoir musclé tout ton corps, sauf le ventre, le menton et le cul... Puis cette idée de rendre hommage à l'égalité des sexes en te laissant pousser les seins... On n'est pas loin des parpapapas, Bernard, hein? Flattez-le, les filles, flattez-le. Et il y a un endroit où il faut flatter votre mec, c'est au lit, pensez-y. Faites-lui plaisir, simulez comme des malades. Le pauvre, il est crevé en fin de journée, il essaie d'être encore un peu performant, tu vois. Il essaie de sauver son poste, tu comprends bien. Il essaie de refaire les trucs qu'il a vus sur Facebook. Le laissez pas tout seul. Et puis de grâce, arrêtez, arrêtez ce vieux caddie qui queen. Ah, ah, ah, ah, ah, ah, ah, ah.

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1: Le lendemain matin, quand il va quitter votre appart et qu'il va croiser vos voisins devant les ascenseurs. Monsieur, dame, je m'appelle Bernard. Et la petite dame qui habite en face, c'est vous, Bernard, c'est bon? Ouais, mamie, c'est moi, ouais. Mais dites-moi, ça fait pas longtemps que vous êtes avec la voisine? Eh ben non, ça fait 4 jours aujourd'hui. Ah, je me disais bien. Parce que le mois dernier, c'est Jean-Pierre plus fort qui habitait là. Alors, comment garder son mec très très bien quand on en a un? Ah. Doutez bien que dans une assemblée comme ce soir et dans nos auditrices, on n'a pas que des filles en couple. On a plein de filles célibataires avec nous. C'est à elles que je m'adresse maintenant. Les filles célibataires, ouvrez bien vos oreilles. Je vais donner un conseil très important, c'est le conseil d'un infiltré. Quand vous traversez une période de célibat, les filles, ne vivez pas trop longtemps toutes seules. C'est pas bon. Démerdez-vous, faites une coloc, faites monter un Syrien, mais faites quelque chose. Charlotte et Arnaud. Charlotte et Arnaud sont au restaurant, c'est la 17e fois. Tout le monde a entendu la 17e fois que Arnaud invite Charlotte à dîner. C'est le soir où il pense qu'il va conclure avec elle. C'est-à-dire qu'au bout d'un moment, il faut un retour sur investissement. De toute façon, où il conclut, où il la frappe. Mais il va se passer quelque chose, hein. Le repas est terminé, il y a une bonne ambiance, ils se font des petits bisous, ils marchent tous les deux main dans la main dans la rue en direction de l'appartement de Charlotte où ils sont censés y monter pour y passer une nuit torride. Sauf que la pauvre Charlotte, elle est en panique. Ça fait tellement longtemps qu'elle est célibataire, ça fait tellement longtemps qu'elle a plus ramené un mec à la maison. Elle ne sait même plus ce qu'elle doit faire. Qu'est-ce qu'il faut que je fasse? Qu'est-ce qu'il faut que je fasse? Ça va tellement vite, cette histoire. Lui, par contre, il a une idée précise de ce qu'il veut faire. Le mec, il n'est pas habité par le doute. Faut qu'il monte vite, lui. De toute façon, il s'en fout, il a déjà commencé tout seul de son côté. C'est-à-dire, si elle le rejoint, c'est bien, sinon il passe une bonne soirée quand même. Faites gaffe, les filles, ne vivez pas trop longtemps toutes seules, parce que vous vous en rendez pas compte, les filles, mais quand vous habitez seules, vous attrapez des tics et des tocs. Suffit que quand un garçon vient chez vous à la maison, ça devient la catastrophe dans votre tanière. Attends, Arnaud, attends. Je suis pas prête. T'as vu, il est 20h, il est moins 2. Je peux le faire patienter, j'en ai pour 2 minutes. Attends, moi j'en ai vraiment pour 2 minutes. J'arrive. Calme-toi, Corinne, calme-toi. Là, il allume sa bougie de chez Nature et Découverte, au tilleul bleu du Mont Ventoux. Elle met de la musique, des chants indonésiens interprétés par des borgnes moldaves. Arnaud, va pas croire que je suis maniaque, psychorigide ou complètement cinglé. Hein? Mais mon amour, je peux te demander d'enlever les chaussures, hein? Par rapport au microbe, ça me stresse! Arnaud, chérie, va pas croire que je suis maniaque, psychorigide, complètement cinglé, mais tu pourrais te déplacer dans mon appartement sans toucher le sol, s'il te plaît? Arnaud, chérie, va pas croire que je suis maniaque, psychorigide, complètement cinglé, mais tu pourrais poser ton verre sur un des sous-verres, hein?
2: Sinon, ça fait des traces.
1: Ah, le mec se dit, ça va peut-être être chiant. Sinon, il y a des trucs à manger chez toi. Mais oui, il y a des galettes de quinoa, des galettes de sarrasin, des galettes de soja. T'aurais pas une galette d'entrecôte frite ou un truc comme ça, non? Malgré tous les bisous commencent, il y a une bonne ambiance, ça flirte un peu, ça commence à être chaud, ça commence même à être très très chaud. Elle lui fait, arrête pas ici. Viens, on va dans ma chambre. Oh! Enfin! 17 restaurants, 2 prêts Cofidis. C'est-à-dire, qu'est-ce qui va se passer cette nuit pendant 2 fois 3 minutes? Il va le payer pendant 15 ans, le mec. Hein? Et là, nous, les mecs, quand on arrive dans votre chambre, les filles, on n'a qu'une seule envie, c'est vous attraper, se jeter sur le lit avec vous. Et là, elle lui fait, non, arrête, attends! Il y a le chat.

0: vais le dégager, ton chat de merde. C'est pas possible, à 17 ans, il a des rhumatismes, il faut attendre qu'il bouge de lui-même. Et là, t'attends que Crocus bouge son gros cul. Et là, t'as toujours droit à la même phrase. Mais ça va, fais pas cette tête, on n'est pas pressé, hein. Bon alors, on n'est pas pressé, on n'est pas pressé. On, peut-être pas. Mais Jean, oui. Et là, t'as droit à ce que tu penses être une question. Chérie, tu veux prendre une douche? Alors pour tous ceux qui ne parlent pas la femme couramment, je vais tout de suite traduire cette phrase. Lave-toi, gros dégueulasse! Et là, le mec sort de la douche, et là, c'est génial. Cette fille qui paraissait si réservée, si timide, si prude, s'avère être une bombe de sensualité. Elle se jette sur lui, c'est un tourbillon de bisous qui commence. C'est tellement bon, il est tellement excité, qu'il ferme ses yeux et qu'il s'abandonne à la situation. Il sent sa petite langue qui commence à tourner autour de sa bouche. Cette petite langue rapide, agile, inquisitrice, qui tout à coup pénètre dans sa bouche. Il est en train de rouler une pelle à Crocus. Je sais bien qu'il y avait un petit goût de whiskas. Casse-toi, pauvre con. Le lendemain matin, la nature fait son travail, l'homme doit aller aux toilettes. Je suis désolé les filles, ça arrive, même au meilleur. Sauf que dans les couples, au début, on se connaît pas bien, c'est un peu gênant, tout ça. Surtout que là, attention, l'appartement est très grand, mais à cause de ses sacs à main et de ses chaussures, c'est devenu un studio. Et la porte des toilettes, elle donne directement dans le salon. C'est pas une porte, c'est un truc coulissant en plastique semi-rigide. Et chez les filles, tu vois ça. Chez un mec, c'est une porte blindée. Qu'il a récupéré lui-même sur un vieux sous-marin russe. Avec un hublot hermétique et une vanne d'isolement. À demain. Au vu de toutes ces conditions, le mec décide de se retenir. Sauf que sa petite amie lui ramène un café avec un jus de citron au petit déjeuner. Vas-y, mon étalon fougueux. Avale tout d'un coup, c'est détox. Mais l'étalon fougueux, il va détoxer grave. Et là, le mec démarre une carrière de contorsionniste. Au moment où il sent qu'il va perdre toute sa dignité, il entend Crocus dans la litière. Ah, ce chat de merde, j'en peux plus. Là, le mec, il se dit, faut que j'y aille, faut que j'y aille. Tant pis, ce sera la fin d'une légende, mais c'est pas grave. Et là, t'inventes des subterfuges. Mon amour, tu peux nous mettre un peu de musique ce matin? Mais bien sûr, chérie, j'ai le dernier album de Carla Bruni, ça te va? T'aurais pas un petit ACDC au motorhead? Non, j'ai Carla Bruni, sinon il y a les chants du Népal. Et dis-moi, dans tes chants du Népal, il y a des gros gongs ou pas? Après, faut être synchro avec les gongs. Ah, presque. Faut savoir que les Népalais n'ont aucun sens du rythme. Puis il y a des gongs et des dings. Attention que le ding, il te couvre pas, mec. Donc là, le mec se dit, je prends un carré, je vais aller à la boulangerie acheter des croissants. Ça, c'est une bonne idée. À côté de la boulangerie, il y a un bistrot et il ira aux toilettes au bistrot. Voilà les filles. Maintenant, vous connaissez la vraie version. Vous savez pourquoi la première fois qu'un mec passe la nuit avec vous, le lendemain matin au petit déjeuner, il va vous chercher des croissants.
1: Merci Aline Varda.
0: Permettez-moi de m'attarder encore un rapide instant sur les femmes célibataires de la salle, juste pour vous dire que le célibat en 2018 est beaucoup, beaucoup plus facile à vivre qu'il y a une 20 ou une trentaine d'années. Je veux dire par là qu'entre-temps, il y a Internet qui est passé. C'est vrai, si vous êtes célibataire, mademoiselle, ce soir, vous rentrez chez vous, vous inscrivez sur n'importe quel site Internet, vous baissez un peu vos prétentions habituelles, faites une espèce de Black Friday de l'amour. Normalement, avant minuit, le problème, il est réglé. C'est vrai, Internet, c'est extraordinaire. Il y a même des sites spécialisés. Je veux dire, si ton fantasme, c'est un nain avec une casquette jaune qui roule en Toyota, tu le trouves. Il suffit d'aller sur le bon nain. Par contre, les filles, si vous avez décidé de draguer par Internet, permettez-moi de vous mettre en garde sur ce qu'on appelle communément la photo de profil. C'est-à-dire la photo qu'il envoie lui. Méfiez-vous quand même, hein, quand vous recevez la photo. C'est pas vraiment sa photo. Hein. Ça, c'est le projet, ça. C'est-à-dire que les travaux n'ont pas encore eu lieu. Quoi. C'est un peu comme les photos des assiettes dans les restaurants chinois. À l'arrivée, il y a moins de nouilles et la gambasse est beaucoup plus petite. Hein. Alors au début, quand on va draguer sur Internet, on est un peu tétanisé parce qu'il faut mettre son visage, tout ça. On se dit oui, mais si quelqu'un me reconnaît au boulot, puis tu te rends compte que tous tes copains du boulot, ils sont déjà tous sur les sites, ils ont tous couché ensemble 7 fois. Et toi, tu dis moi j'y vais, mais moi je vais sur Attractive World. Ouais, ouais, c'est plus cher, il y a un certain niveau, j'aime bien, ouais, c'est pour moi. Puis j'aime bien le slogan, le site des célibataires exigeants, c'est pour moi. Au bout de 29 semaines, t'as pas un seul message. Ils ont pas menti, ils sont vraiment exigeants. Sinon, vous pouvez draguer dans la rue aussi. La belle drague, la drague dans la rue, la drague à l'ancienne. Mais qui ose encore draguer des filles dans la rue aujourd'hui entre les attentats, les serial killers, les robes, le balance ton porc. Rien que tu lui dis bonjour, elle te gaze. Je fais une parenthèse là-dessus, ça vous fait pas délirer, vous les nanas qui achètent une bonbonne anti-agression qu'elles gardent dans leur sac à main pour le cas où, quand tu vois déjà le temps qu'elles mettent pour trouver leur clé. Mais revenez, je vais le trouver, revenez. Oh, juste, je me suis trompé, c'était Malak. Donc c'est un jour au feu rouge, vous voyez un rhum avec un beau brushing. S'il vous plaît, pour aller chez Franck Provost. On ne peut plus vous draguer dans la rue, c'est fini. Autant sur Internet, on peut vous chauffer jusqu'à 5h du mat. Dans la rue, on ne peut même plus vous dire bonjour les filles. Non, le meilleur endroit pour draguer, on est d'accord, ça restera pour toujours et à jamais dans les boîtes de nuit. Moi, j'adorais les boîtes de nuit à mon époque parce que à mon époque, c'était très, très différent. Il y avait les slows. C'est-à-dire que vous, ce que vous devez vous dire, c'est que notre génération à nous, on draguait à l'artisanal. On sortait le samedi soir de chez nous vers minuit avec un gourdin dans le dos. Un Kinder Bueno dans la main droite. Mais n'aie pas peur. Je te like. C'est pas vrai, hein. Il y a des jeunes qui nous écoutent, tu dois se dire, putain, c'était une belle époque. Ce que je veux dire, c'est que nous, on n'avait pas tous les moyens que vous avez pour draguer. Madame, si on se rencontrait il y a 25 ans dans une rue de Paris, je vous demandais votre numéro de portable, vous ne me l'auriez pas donné entre autres. Pourquoi ? Vous n'en aviez pas. Moi non plus d'ailleurs. Qu'est-ce qu'on faisait ? On prenait le numéro de fixe, on laissait un message sur le répondeur que toute sa famille allait écouter avec elle. Et c'est jamais ta copine qui te rappelait, c'était son père. Et quand tu avais la chance d'avoir ta copine au téléphone, pendant la conversation, tu entendais un bruit comme un écho. C'est sa mère qui décrochait l'autre combiné pour t'écouter. Et à la fin de la conversation, la fille te disait « À demain, mon amour !» Et la mère, elle disait « Elle viendra pas !» Et malgré tout ça, on est arrivé à se reproduire quand même, hein. Et dans les boîtes de nuit, pour qu'on puisse se rapprocher entre nous, les jeunes, pour qu'on puisse flirter, tout ça, ils avaient créé 2 séries de 5 slows à la suite. Vous vous rappelez de ces 2 séries-là ? La première série, il était à minuit pile, c'était pour les beaux. La deuxième à 3h pour les invendus. Et à 4h30, la vente flash. 90% de remise sur Christine et Corinne. 90% de remise. Aujourd'hui, c'est le Black Friday. On livre les corps à la maison. Je répète, on livre les corps. Le principe des slows, il était simple. Les filles, elles allaient s'asseoir et les mecs, ils les invitaient à danser. Si la fille acceptait, ça veut dire que tu avais toute la durée du slow pour essayer de conclure avec elle. Sauf que quand t'es un mec, il vaut mieux pas trop parler. Parce que le problème des garçons, quand ils parlent, c'est qu'il n'y a plus aucune ambiguïté sur leurs objectifs. Et tout à coup, ils passaient aux choses sérieuses. Petite tentative de rapprochement, très discrète, basée au niveau du bassin, avec cette légèreté et cette discrétion que vous trouverez que chez les hommes. Il fallait se rapprocher jusqu'à ce qu'elle sache si t'étais circoncis ou pas. Ma génération, c'est la génération qui a vu arriver aussi dans les boîtes de nuit le rail. Vous connaissez le rail, c'est formidable. C'est arrivé dans les années 90 dans les boîtes de nuit en France. Cette musique, elle était géniale, sauf qu'il faut dire la vérité. Nous, en France, on savait pas trop comment ça se dansait. C'est vrai, hein ? C'est-à-dire, les seuls qui auraient pu nous apprendre, on les laissait pas rentrer dans la boîte.
1: En direct sur une chanson, Aline Bardard à l'instant.
0: Merci à tous.
1: Bravo Aline.
0: Merci, toujours un plaisir. Vous avez un public tellement... Alors, je n'ai aucune flagornie à faire parce que je ne suis pas là pour flagorner. Mais
1: on lui a rien dit premier.
0: Je le disais aux autres artistes. Quand on vient aux Open Duré, on a l'impression de jouer en famille, de jouer devant la maison. Et ce soir, c'est encore le cas. Vraiment, merci. C'était une ambiance super. Merci.
1: Merci infiniment.
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4: Bonsoir l'Apollo. Bonsoir. Ça va, tout le monde va bien? Trop bien, trop bien. Moi aussi ça va. Ouais, pas demandé, mais trop bien. Je suis en couple. Allez, première blague du spectacle. Non, non, moi je vis seule, je vis seule. Y a des gens qui vivent seuls par applaudissement ce soir ? Trop bien. Y a des gens qui vivent seuls depuis plus de 4 ans par applaudissement ? Ouais, t'as vu comme ça baisse en énergie d'un coup, quoi. Moi, ça fait 8 ans que je vis seule. Merci. Je sais pas si c'est des applaudissements de pitié, mais je les prends quand même. 8 ans, c'est long quand même. 8 ans, j'ai calculé, c'est 2 Jeux Olympiques. C'est long. Pour Teddy Riner, c'est 14 médailles. Ça va pas ou quoi? Vous savez ce que j'ai fait, moi, en 8 ans? 2800 puzzles. Ouais, je fais des puzzles sur mon iPad. Après, je les publie sur Instagram. Butez-moi, vraiment, que ça s'arrête, là. Je peux plus. Après, je m'occupe, hein. Je fais des trucs chez moi. Ce matin, par exemple, j'ai fait une lessive. Ouais. Mais j'ai pas fait n'importe quelle lessive, j'ai fait le programme 3 heures. J'ai du temps. J'ai tellement de temps, je l'ai observé, ce programme. Et j'ai compris pourquoi personne ne le fait jamais. Pendant 37 minutes, la machine ne branle rien. Je vous jure, 4 minutes par-ci, 12 minutes par-là, qu'est-ce qu'il y a? Elle fait des pauses clap, la machine? Il y a peut-être un truc qui a à vous parler, là. C'est la minute à la fin, là, qui dure 15 minutes. Qu'est-ce que c'est cette histoire? Tu veux ouvrir, on dirait, à quelqu'un qui bloque de l'autre côté? C'est une gamine ou quoi, la machine? Rends le linge, en fait, qu'on en finisse. Beaucoup de gens qui font des lessives ce soir, ça me fait plaisir. Alors, je passe des longues journées, vraiment, J'ai un pote, il m'a dit « Ouais, moi, c'est trop relou, toute la journée, ma meuf, elle m'appelle. » Moi, il n'y a personne qui m'appelle. Enfin, si, il y a les 09, les SFR, tout ça, ça, ils m'appellent. Hein, putain. Ils vous appellent, vous aussi? Ouais, putain, moi, à chaque fois qu'ils m'appellent, je réponds. Ah, je me dis que c'est l'occasion de papoter un peu, quoi. À chaque fois, je suis là « Allô, Alicia, de chez SFR ?» Ben, enchantée, Alicia. Ben ouais, le forfait me convient très bien. Et toi, comment ça va, Alicia? Elle a raccroché. Et moi, j'ai que ça à faire. J'ai rappelé. J'ai appelé le central. Passez-moi Alicia de chez SFR. Alicia est occupée. Ah, ok. Bah, et toi, comment ça va? Je passe des trop bonnes journées, franchement. C'est vrai que je passe des trop bonnes journées. Hier, j'ai passé ma journée à m'imaginer que j'avais gagné au loto. C'était une belle journée, franchement. Ça vous arrive parfois d'imaginer que vous gagnez au loto? Ouais. Il y en a qui se disent par applaudissement toujours, si je gagne, je plaque tout. Ok, on est quand même quelques-uns à avoir une vie pourrie, ça me rassure. Tu sais, hier, je me suis imaginé, si je gagne 30 millions, qu'est-ce que je fais? Et en vrai, bon, à pas se mentir, j'ai pas grand-chose à plaquer, quoi. Du coup, je me suis dit, je crois que j'irai dans le métro, tu sais, à 19h, heure de pointe. Je sais pas si vous voyez l'alarme, là, qu'on tire en cas d'urgence. La dernière fois, je disais, si tu la tires pour aucune raison, il y a une amende de 3 750 €. J'ai 30 millions, j'en ai plus rien à foutre, moi je la tire l'alarme. Je reviens 2 heures après, je la retire pour le plaisir. C'est juste pour qu'après la police elle soit là, mais madame, pourquoi vous avez fait ça? Pourquoi vous avez tiré l'alarme? Pourquoi? Parce que c'était pas cher, quoi. Ah, j'ai pas d'argent, mais j'ai hâte vraiment, quoi. J'ai vu qu'il y avait un nouveau truc derrière là pour gagner de l'argent facilement. J'ai vu qu'on pouvait acheter pour les revendre des colis perdus. Tout le monde voit de quoi je parle? Ouais, les colis perdus. Il y en a qui ont déjà fait peut-être? Ouais. Bah, moi j'ai fait évidemment. Que ça à faire. Vous avez peut-être déjà vu, bon, bah, globalement, c'est pourri, hein, ce qu'il y a à l'intérieur. Mais moi, il y en avait un à un moment donné qui était lourd, qui était gros, j'avais de l'espoir, tu vois. Je l'ouvre, 12 déguisements de la Reine des Neiges. Taille adulte, qu'est-ce que tu fais avec ça, quoi? Tu sais, c'est des colis perdus. J'ai pas pu m'empêcher de me dire, c'est qui ce gars qui a commandé 12 déguisements de la Reine des Neiges, quoi? Tu est-ce que c'est un gars qui date des meufs, qui les ramène chez lui? Il ouvre le placard, il fait « Écoute, on baise, mais que si tu mets le déguisement de la Reine des Neiges, quoi. » Et au moment où tu jouis, si tu peux crier « Libéré, délivré », alors là, moi, je suis ravi, quoi. Enfin, voilà, moi, je passe des belles journées. Tu sais, je vis seule, mais en vrai, moi, je me sens pas seule. Tu sais, je te jure, moi, c'est les autres qui me font me sentir seule. Tu sais, je vois, chez moi, je suis bien, je suis tranquille. Putain, mes voisins rentrent. Oh, je me sens seule dans ces cas-là. Tout le monde a des voisins, j'imagine. Qu'est-ce que c'est chiant, les voisins? Moi, mes voisins du dessus, je ne comprends pas. Ils s'activent en permanence, ils marchent tout le temps, qu'ils s'y font. Mais chez moi, je suis debout, je reste pas debout, tu vois. À un moment donné, je me mets dans le canapé, j'attends la mort, tu vois. Eux, qu'est-ce qu'ils font? Qu'est-ce qu'ils font? Tu sais, on dirait qu'ils rentrent chez eux le soir, ils sont là, bah chérie, bah chérie, on n'a pas fait les 10 000 pas, et ils marchent, quoi. C'est insupportable. Ceux d'en dessous, c'est pire. Eux, ils viennent d'emménager, ça fait 3 mois qu'ils sont là. Eux, ils marchent pas. Mais ils baissent, par contre. Là, n'arrête pas, quoi. Eux, j'ai même plus envie de leur dire de se taire, quoi. J'ai envie de participer, en fait, maintenant. Ah non. C'est les autres qui me font me sentir seule. Les couples me font me sentir très seule. C'est bien d'être en couple, j'ai des amis en couple. Sauf qu'il y a toujours un petit ton condescendant. Je sais pas ce que vous avez, on dirait absolument que vous voulez qu'on fasse partie de votre équipe. Quand on dit, vous êtes des témoins de Jéhovah, c'est pas possible. Quoi. Vous avez une manière de nous regarder comme si on était des gens chelous. On dirait les Parisiens qui parlent des provinciaux. T'es, oh, ils sont sympas, mais ils ont un mode de vie particulier. Oh là là, mais qui dit ça en fait, quoi ? Je veux dire, j'ai une pote la dernière fois, elle me dit, mais toi Sophie, ça t'arrive parfois de parler toute seule ? Ouais. Parfois je chie par terre aussi pour me surprendre. Ça veut dire, on dirait on est des animaux, ça va pas. Même au supermarché, t'es au supermarché, moi je suis là avec mes petites courses de fille seule, il y a toujours des gens à la queue là qui sont là, bah allez-y, passez devant. Bah je suis pas handicapée en fait. Moi aussi je veux faire la queue. Surtout que j'ai que ça à faire en plus, vraiment quoi. Je te jure, je déteste faire les courses. Depuis que je vis seule, j'ai plus d'idées, je sais plus quoi manger, quoi. Ça me saoule, quoi. Vraiment, je suis là dans les rayons, je sais pas quoi acheter. La dernière fois, je errais chez Picard, j'ai fini par acheter un pain surprise. La caissière, elle m'a regardée, elle m'a dit « Oh, une petite fête !» J'ai fait « Ouais, ouais !» Pas du tout. J'ai l'impression que je vis comme si mes parents venaient de partir en week-end et qu'ils m'avaient laissée. Moi, je suis « Alors, qu'est-ce qu'on peut faire ?» Tu sais, je suis chez moi, j'essaie des vêtements que je mets jamais. Je finis en poncho et en Santiago à manger le pain surprise devant YouPorn. Sortez-moi de là, vraiment. Après, il y a un truc qui est dur quand même quand t'es célibataire. La dernière fois, je prends un verre avec une pote et elle me dit, tu te souviens de Bastien ? Bastien, je m'en souviens, c'est un collègue qu'on avait. Vous avez peut-être déjà connu ce gars-là. Tu sais, c'est le collègue qui a toujours des histoires chiantes à raconter. Tu sais, qui est pas très beau, qui sent pas très bon, qui a des pellicules dans les sourcils. Enfin, il y a rien qui va, quoi. Et elle me dit, bah, tu sais pas quoi ? Bastien va se marier. Oh, le coup dur, quoi ! Mais non, mais moi, Bastien, c'est ma jauge, c'est mon repère, quoi. Tu sais, même quand ça va pas, je suis là, ouais, mais il y a Bastien. Même ma psy, elle a envie que je me remette en couple. Je le vois parce qu'à chaque début de séance, elle est là. Alors, vous me racontez rien ? Bah, il se passe rien, en fait. C'est pour ça que je raconte rien, quoi. Ouais, je vois une psy, ouais. Histoire de continuer à parler toute seule. Ouais. En plus, moi, je vois des psys depuis que je suis toute petite, tu vois. Je sais pas, je dois avoir 4, 5 ans quand ma mère, elle m'a inscrite, quoi. J'ai une activité comme une autre, vraiment. Je me demande ce que je pouvais raconter à cet âge-là, tu sais. Y a personne qui veut jouer avec moi alors que mon jouet, il est tout neuf. C'est nul. Exactement les mêmes problèmes qu'à 30, en fait. Moi, je vois, il n'y a personne qui veut jouer avec moi. Alors que mon jouet, il est tout neuf. J'ai failli être psy, en plus. Moi, j'ai fait 4 mois de psycho à la fac. Oui, j'ai conscience que ce n'est pas suffisant pour être psy, mais je ne sais pas, j'étais partie là-dedans. Tu sais, comme les enfants de docteurs ou les enfants d'acteurs, je crois que j'ai voulu reprendre le flambeau familial. Tu vois. Mes parents ne sont pas psy, hein, c'est juste qu'ils ont des gros problèmes. Ma mère, elle a découvert Vinted il n'y a pas longtemps. Oh là là, pas faire ça pour les personnes âgées, c'est très grave. Hein, vraiment, elle met tout en vente. Tu sais, je la suis hier, j'ai vu, elle a mis 25 manteaux en vente. Je ne savais même pas qu'elle avait 25 manteaux à vendre. À la fin, elle a mis en vente le placard. Qu'est-ce qu'elle s'est dit ? Plus de manteaux, plus de placard ? Je lui ai dit, attends maman, mais vends pas tout, il y a peut-être des trucs qu'on veut garder, tu vois. Elle m'a dit, ah ouais ? Fais-moi une offre. Oh là. Après, elle s'occupe, hein, je comprends. Ma mère, elle est célibataire comme moi. Elle aime pas que je dise ça. Elle dit, non, Sophie, moi, je suis pas célibataire. Je suis veuve. Mon père est vivant, hein, je vous rassure. C'est juste qu'il peut plus se blairer, quoi. Mon père est bien vivant. Mon père, on a une relation très particulière. On s'appelle tous les jours. Il me demande même de lui faire un message le soir pour lui dire que je suis bien rentrée. Le plus triste, c'est que la plupart du temps, je suis pas sortie, quoi. Ouais. Il y a quelques jours, j'étais dehors pour une fois, tu vois, et à 22h, je reçois « T'es bien rentrée ?» J'ai l'impression de négocier à chaque fois. « Bah non, je peux rester encore un peu. » J'ai fini par dire oui, c'est juste pour qu'il me lâche. Putain, à partir du moment où j'ai dit oui, que j'étais bien rentrée, j'ai jamais eu aussi peur d'être dehors. Tu sais, qu'il m'arrive un truc alors qu'il pense que je suis bien rentrée. Et je me suis dit, est-ce que ça peut devenir un argument si je me fais agresser ? « Oh bah non, me faites pas de mal, j'ai dit à mon père que j'étais bien rentrée. »« Oh bah oui, madame, allez-y, bien sûr. » Mon père, il m'a dit, « Le jour où tu seras en couple, je t'appellerai plus. » C'est une menace, en fait, c'est quoi le... Évidemment que j'aimerais bien me remettre en couple et tout. Parce qu'en plus, je me rends compte, en vivant seule, il n'y a que moi qui prends les décisions. Ouais, ça paraît logique, dit comme ça. Mais c'est vrai, t'es encore ce midi, j'étais là, ouais, qu'est-ce qu'on mange ? Putain, c'est encore à moi de décider, quoi. C'est marrant, parce que je vois toutes les filles en couple me regarder, genre, bah, nous, ça change pas beaucoup, hein, c'est exactement pareil, quoi. Vous êtes rigolos, les mecs, parfois, vous faites des trucs... Je sais pas si c'est par fierté ou quoi, mais je me rends compte, parfois, vous n'osez pas demander une information, un service, votre chemin, quand on est en voiture. C'est fou, ça. Si j'ai découvert ça l'été dernier, je suis avec un pote en voiture, on est en Grèce, ça fait une heure qu'on est perdu. À un moment donné, je lui dis, bah, vas-y, on va demander. Il m'a fait, non, c'est bon, je sais où c'est. Je lui ai dit, bah, non, c'est pas où ça fait une heure qu'on tourne. Il m'a fait, mais si, regarde le panneau, je sais pas quoi, le panneau, c'est écrit en cyrillique. À quel moment tu sais lire le cyrillique? On devait aller à Athènes, on a fini à Toulouse. Vraiment, n'importe quoi. Mais je crois que c'est pour ça que le clito est resté introuvable pendant des années. Je crois que c'est que des gars qui n'ont pas osé demander, quoi. Et un jour, il y en a un, il a craqué, il a dit, excusez-moi, madame, je suis complètement perdue, c'est où le clito, quoi? Et elle a fait, bah, moi, je sais où c'est. Bah, déjà, faut faire demi-tour. Oubliez le tunnel, c'est pas par là, faites demi-tour. Après, vous allez monter un peu, vous allez passer devant l'urètre. L'urètre, vous connaissez? Ah ouais, vous êtes vraiment pas de la région, vous, dis donc, quoi. L'urètre, vous allez voir, il y a une petite fontaine juste à côté. Après, vous montez un peu, vous allez traverser une forêt, une clairière, selon les saisons, quoi. Vous montez un peu, puis vous êtes arrivé. Alors, c'est tout petit, c'est un trou perdu, mais ça vaut le détour, hein. Et faites pas comme tous les touristes, on a vu, on repart. Non, restez un peu. Je veux dire, imprégnez-vous du paysage, quoi. C'est marrant, parce que je vois tous les mecs me regarder. On a toujours pas compris où c'est, en fait, hein. On vous expliquera. Merci beaucoup. Merci. Merci beaucoup. Merci.
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4: Merci.
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6: Bonsoir, la Folle, est-ce que vous allez bien? Ça fait plaisir. C'est pas que j'ai pris des notes, c'est parce que je vais vous faire une bande-annonce du spectacle, parce que je peux pas vous faire tout le spectacle, j'ai pas d'extrait, mais je me dis je vais faire un petit morceau de chaque partie, comme ça vous allez avoir une idée. Et effectivement, mon précédent spectacle parlait d'art, et on m'a dit, Alex, c'est peut-être un peu prétentieux, peut-être pour le suivant, si tu peux trouver une thématique peut-être plus universelle, et on m'a dit peut-être un poil plus folichonne. Et je me suis concentré vraiment sur le côté universel de la demande, puisque mon nouveau spectacle Ad Vitam parle d'un seul sujet, la mort. Je te jure, c'est pas une blague, c'est vrai. 2 heures sur la mort. Mais venez, non, c'est un bon sujet. J'ai réfléchi parce que je me suis dit, au fond, les plus grands sont morts. Mozart. Il y a quelqu'un qui l'a dit, il est mort, effectivement. Et c'est là qu'à Rire et Chanson, franchement, il y a des auditeurs de qualité. Parce que je pense qu'on serait allé sur Énergie, les gens ont dit, qui c'est ce Mozart? Mais vous, vraiment, vous êtes à l'aise. Chapeau. Einstein. Il est mort, exactement. Là aussi, vous êtes au courant. Jésus. 2 fois il est mort, Jésus. Donc c'est une bonne thématique. Juste ce que j'aime bien dire aux gens, c'est attention, parce qu'à la sortie du premier spectacle sur l'art, j'aimais bien discuter avec les gens et je leur disais j'aimais bien discuter avec les gens et c'est eux qui me disaient, ils me disaient, Alex, ce spectacle sur l'art, on s'y attendait pas, ça nous a donné envie d'aller au musée pour celui-ci. Il n'y a pas d'urgence à tester le projet. D'ailleurs, par applaudissement dans la salle, il y a des gens morts. Non, elle est bête cette question, bien sûr qu'elle est bête. Mais elle prouve par l'absurde que, en fait, c'est un sujet que personne ne connaît. C'est un sujet que personne ne connaît et on va en parler. Pendant, moi, 1h30 de spectacle, on parle d'un sujet que personne ne maîtrise. On se croirait dans un débat sur CNews. Vraiment. Et c'est vrai que je commence, je suis toujours un peu prétentieux dans mon humour, hein, je commence par un poème de Baudelaire qui s'appelle « Le mort joyeux ». Mort joyeux, c'est un oxymore. Alors je vois qu'il y a un jeune dans la salle, je vais expliquer ce que c'est un oxymore. Ce qui va arranger tout le reste de la salle, bien entendu, hein. Non, oxymore, c'est une figure de style quand on met 2 noms l'un à côté de l'autre qui sont l'opposé, mais qui racontent quelque chose. Mort joyeux, évidemment que ça n'existe pas. Une obscure clarté, c'est un oxymore. Une bière française. Voilà. C'est des petits détails avec un bon exemple. Vous allez tout de suite comprendre. Et c'est vrai, les gens m'ont demandé pourquoi tu veux parler de ça, Alex. On dirait toi qui aimes la vie, tout ça. Je dis, mais en fait, on a tous un rapport à la mort. On a tous une angoisse. Il y a des gens qui sont dans le déni. Il y a des gens qui sont dans l'inquiétude. Et moi, quand quelque chose m'angoisse, j'aime bien rire. J'aime bien rire parce que ça me donne l'impression d'être plus fort. Le problème, c'est que quand je vais à des funérailles, ouais, je suis hyper angoissé quand j'arrive. Et le truc qui me détend quand je vais à un enterrement, c'est quand j'arrive faire des blagounettes un petit peu aux gens présents. Et je sens bien que le public n'est pas hyper réceptif. Et ça peut pas être la qualité de mes vannes, parce que je suis un professionnel. Bah, c'est pas l'endroit, j'ai compris. Mais maintenant, je sais, je m'approche que des gens qui pensent comme moi. Les gens qui aiment bien aussi un petit peu rire, ça les détend. Ma mamie, elle est comme ça. Et alors, elle aime bien se mettre au premier rang, systématiquement, quand on va à des funérailles. Alors, ce que je fais, j'adore cette blague. J'arrive, je prends un air très sérieux, je m'assois à côté d'elle. Et je lui dis, peut-être la prochaine fois, tu seras encore mieux placé. Elle va bien, elle vous embrasse, hein. Non, mais les funérailles, c'est quand même un endroit très étrange où tout le monde vient dire du bien de quelqu'un qu'aurait préféré l'entendre 15 jours avant, c'est absolument certain. Et puis, on n'a pas tous pu plaire à tout le monde. Si dans votre vie, vous avez plu, je sais pas, à 75% des gens que vous avez rencontrés, c'est énorme, ça fait 3 sur 4. Eh bien, je pense qu'il faut garder ce quota aux funérailles. S'il y a 4 personnes qui parlent, les 3 premiers viennent dire énormément de bien du défunt. Mais pour qu'on ait une image, je dirais, plus honnête, ce serait bien qu'il y ait un petit quatrième. Alors voilà, c'est juste pour dire qu'on est quand même nombreux ici à penser que Patrice était un bel enculé. Et que sa grande qualité, c'était de nous le rappeler régulièrement. Mais en cette journée difficile et émouvante, et même pour nous qui l'aimions moyennement, on voudrait présenter toutes nos condoléances à Nadine, son épouse depuis toutes ces années. Mais on voudrait quand même ne pas oublier Véronique. Vous croyez que c'était officiel ? Il avait une qualité, la discrétion. Et on regretterait moins Patrice, et on regretterait moins Patrice. Et ça va ? C'est en deux temps, ça va faire quand vous voulez, à votre rythme. Si vous êtes encore sur Baudelaire, on vous attend. Mais non, ce qui m'a complètement convaincu que j'avais le droit de rire un peu de ce sujet, c'est un article de presse. Un jour, je lis dans la presse, c'était en 2018, il y a un titre, une dame fait rire son mari avec une blague 5 ans après sa mort. Évidemment, je lis ça, je me dis, c'est pas possible. Et en fait, la dame avait une grave maladie et elle savait qu'elle partirait avant lui. Et elle lui a demandé une seule chose. Elle lui a dit, s'il te plaît, quand je serai parti, tu peux juste continuer à arroser ma plante verte préférée. Et lui, il a fait, évidemment. Il a fait avec beaucoup d'amour et cette plante était magnifique, toujours verte. Il partait pas en vacances pour qu'arrive rien à cette plante. Et il continuait à s'en occuper, il lui parlait. Et après 5 ans, c'est quand même très très long, il éclate de rire tout seul. Parce qu'il se rend compte enfin que la plante, elle est en plastique. Vraie anecdote, mais c'est tellement beau, c'est tellement humain. Les animaux n'ont pas notre rapport à la mort. Un petit cochon, si vous posez devant lui une chipolata, il n'y a pas une larme qui va couler comme ça. T'as l'air tellement apaisé, maman. Non. L'acte le plus affectueux, il va la bouffer. Non, mais on est loin quand même. Ça va aller. J'ai l'impression que vous projetez un truc. Donc, je vais vous emmener aux enterrements avec moi la prochaine fois. On va bien se marrer avec ma mamie, on va faire des bonnes blagues. Et non, quand je dis les animaux ont un autre rapport à la mort, et c'est intéressant. La partie animaux, faudra venir voir le spectacle, parce que c'est vrai que j'explique différentes choses sur la reproduction des animaux. Mais ça, je vous passe, parce que j'ai quand même envie que vous ne ratiez pas la partie sur le cul. Il y a une partie sur le cul. Et c'est pour ça que j'essaye d'attirer l'attention de mon jeune ami, là. J'ai dit, lui, il n'est pas venu pour rien, mais j'ai entendu ce qu'ils ont dit avant, ça va être tranquille. Il y a une partie dans le spectacle aussi sur la philo. Alors, pas d'angoisse. Non, mais en France, vous êtes angoissé par la philo. Je sais pas pourquoi. Peut-être le mot est beau, hein. Le mot est beau, il vient du grec, c'est élégant. Mais ça veut juste dire réfléchir à qui on est. Réfléchir. Non, mais c'est vrai. Tout le monde fait ça. On est tous philosophes. Alors, à la télé, il y a des gens un peu prétentieux qui passent. Et en dessous de leur nom, il y a écrit philosophe. Vous voyez ceux avec les longs cheveux, là. Eh ben. Il y aurait écrit bipède. Ce serait la même chose. Je dis ça pour. Ça vous détendra quand vous les verrez. Non, parce que en France, vous avez ce rapport du bac philo qui est un problème. En Belgique, on est plus tranquille. Vous pouvez citer un grand philosophe belge. Ça vient pas spontanément. Moi, j'ai tapé sur Google philosophe belge. Le premier qui sort, Jean-Claude Van Damme. Mais c'est pas le plus mauvais, c'est pas le plus mauvais de l'équipe. Je vous donne une phrase de Van Damme. Ça va vous faire la soirée et peut-être même les jours qui vont suivre. Il a vraiment dit, et c'est magnifique, un bon truc pour avoir l'air d'avoir 10 ans de moins, quand on te demande ton âge, vieillis-toi de 10 ans. C'est brillant, ouais. Je vous laisse un peu le temps parce que faut la digérer, mais j'ai beaucoup lu Bernard-Henri Lévy. Il n'y a pas une phrase qui est aussi bonne que celle-là. Donc, bon, à un moment, où est le philosophe? Où est le philosophe? Non, j'ai réfléchi un peu à la philo en me disant, mais à partir de quand, dans l'histoire de l'humanité, les humains ont réfléchi à la mort? Et je pense que c'est arrivé tout de suite. Le jour où un premier homme est mort, les autres n'ont pas compris. Ils se sont dit, mais qu'est-ce que c'est? Il était là, ça fait longtemps qu'il dort. Meilleur. Alors j'explique pour le jeune. Le premier homme à nous avoir quittés s'appelait Meilleur. Et c'est comme ça qu'on a pu en déduire que ce sont les meilleurs qui partent. Ça, c'est une vanne, ne la tentez pas chez vous. Vous allez prendre un bide. Hein. C'est un truc de professionnel, c'est testé en soufflerie. Et donc, meilleur n'est plus. Et les autres comprennent autour quelque chose de très important pour nous. Ils comprennent que les choses ont une fin. Et c'est rassurant de savoir que les choses ont une fin. Et je ne dis pas ça que pour les films de Michael Haneke, mais de manière très globale. Et cette fin, il lui donne un nom, il l'appelle la mort. Et il y en a un qui pige autour ce que ça représente pour lui. Il dit, merde, si meilleur n'est plus, s'il est mort, s'il se réveille jamais. On a perdu sa recette exceptionnelle du pudding. Là aussi, je vous l'apprends, mais meilleur faisait un pudding fantastique. Mais il avait jamais expliqué, parce qu'il pensait pas qu'il allait mourir, évidemment. Il s'est dit, bah, c'est moi qui vais le faire. Et donc, à partir de ce moment-là, les humains ont compris que quand il y avait un savoir, il fallait se le transmettre. C'est le début de la civilisation. Nous sommes le réceptacle de tous les savoirs transmis depuis ce moment-là. La seule chose qu'on a perdue, et c'est définitif, c'est la recette exacte du pudding. On ne saura jamais comment faire un bon pudding. C'est dingue. Bien plus tard dans l'histoire de l'humanité, les Anglais ont essayé d'en faire. Ça ne peut pas être les bons ingrédients. Je crois qu'on l'aurait goûté. Donc, qu'est-ce que je veux encore? Je vous passe la partie. J'ai une partie sur l'art où je montre des tableaux qui est assez intéressante. Il y a un très beau tableau du Caravage qui s'appelle La mort de la Vierge Marie. Très très beau. La Vierge Marie, tout le monde connaît. Hein. L'inventrice du. Tu vas pas me croire. Il y a une partie aussi qui est assez intéressante sur. Quand, une fois qu'on est mort, si on a choisi de se faire incinérer, que faire des cendres? Et en fait, il y a énormément de possibilités. Je ne savais pas qu'il y avait autant de possibilités. Alors, je ne peux pas tout vous expliquer, tout ce que j'ai appris, mais j'en ai gardé trois différentes que je trouve assez dingues. La plus dingue, aux Pays-Bas, c'est possible de léguer un sextoy. Donc, je vous jure, ça ressemble vraiment à un gode transparent. Et dedans, vous mettez les cendres du défunt. Je vous promets que c'est vrai. Vous pouvez taper sur Google en sortant. Bon, après, je crois que le modèle que j'ai vu, c'est le modèle si le mari décède en premier. Parce que sinon, ça fait quand même beaucoup de changements d'un coup. Autre possibilité, ça c'est fou, on peut mélanger les cendres à de la dynamite pour en faire des feux d'artifice. Mais ça, je trouve ça sympa, c'est festif, c'est-à-dire sur une belle plage, on imagine, le soleil se couche, quelqu'un dit, ben voilà, c'est son vrai départ, et là, poum, oh la belle bleue, oh la belle verte, oh la belle mer. Et la dernière, qui est celle qui, moi, m'angoisse le plus, psychanalytiquement parlant. On peut mélanger les cendres du défunt à de l'encre pour s'en faire des tatouages. Voilà. Bon, chacun évidemment fait ce qu'il veut. Hein. Ça, j'ai vraiment, on n'avait pas de jugement, mais aux États-Unis, ça se fait. Moi, c'est vraiment jamais ça que je vais choisir. Déjà, moi-même, vivant, je déteste les tatouages. Non, mais quand je dis ça, les gens me disent « Ouais, Alex, t'es pas à la mode. » Mais je dis, le principe de la mode, c'est qu'elle évolue. Hein, et la grande spécificité du tatouage, il est coincé à un moment donné, quoi. Qu'est-ce qui était très à la mode il y a quelques années ? La coupe mulet. Voilà. Bon. Imaginez qu'un grand malin se soit fait greffer définitivement sur sa tête une coupe mulet de manière inamovible. Aujourd'hui, c'est pas facile de trouver un travail avec une tête d'Allemand de l'Est. Et je racontais cette anecdote dans un dîner un peu mondain comme ça, et puis il y a une dame qui très chic et qui s'énerve, qui dit « Non, mais vous comprenez rien, le tatouage c'est la mémoire ». Et là, j'écoute et elle m'explique qu'en fait, elle, sur son pied, elle s'est fait tatouer le prénom de ses deux enfants et la date de naissance. Je dis, bon, la mémoire, elle en a deux, ça se retient. Enfin, j'ai dit, pour pas oublier les anniversaires, est-ce que vous avez pensé à cette idée incroyable du post-it sur le frigo ? Et elle s'énerve, elle dit, non, vous comprenez rien. Et si un jour j'ai Alzheimer ? Je dis, bah ouais, mais si un jour t'as Alzheimer, tous les matins, tu vas te demander qui sont Et puis bon, bah oui, voilà, je vais faire la dernière partie sur... j'ai promis un peu... Non, alors, c'est une partie un peu plus... C'est pas une partie blague de tub, hein, non. C'est une partie plus intime où je raconte. En fait, je parle de la petite mort. Je sais pas si vous voyez. Voilà. En fait, c'est comme ça que les écrivains du 18e, un peu poétiques, parlaient de l'orgasme. Ils disaient petite mort. Parce que c'est joli aussi de se dire que l'orgasme, c'est une petite fin en soi. C'est joli. Sauf qu'à l'époque, on parlait pas du plaisir féminin. Donc je pense que petite mort, c'est plus pour décrire l'orgasme masculin. Et les hommes, vous allez être assez d'accord avec moi. C'est plutôt une bonne description parce que il y a ce côté. Enfin, on a. J'ai essayé d'être élégant sur. Non, c'est pas. Au moment où on donne, je vais dire ça. Voilà. Non mais c'est plutôt un bon choix de verbe parce que il y a vraiment ça dans l'orgasme masculin. C'est cette notion de don. Je comprends même pas pourquoi ça rigole. Excusez-moi. Oui, peut-être parce que les filles, ça vous surprend, notion de don qu'on ne retrouve, mais alors là, pas du tout, dans l'égoïsme absolu. Mais c'est pas de votre faute, ne vous en voulez pas, c'est la machine qui est comme ça. Nous, au moment où on donne, ça dure vraiment, le plaisir, c'est une fraction de seconde. Et très vite, dans notre tête, on a l'impression de décéder. On revient rapidement à la vie, mais c'est pas la même vie qu'il y a 3 minutes, hein. Elle est beaucoup plus nulle. C'est une vie dans laquelle on remet tout en question. Et ça passe par 5 grandes questions. Où suis-je? Qui est cette personne? Espérons qu'elle soit majeure. Si elle est majeure, espérons qu'elle soit plus jeune que ma mère. Est-ce que c'était pas ma mère? Toutes ces questions qu'on devrait se poser avant. Là, l'orgasme féminin est un peu différent. L'orgasme féminin est beaucoup plus long. C'est beaucoup moins comme ça. Ça arrive pas d'un coup, c'est plus long. Il y a des orgasmes féminins qui durent 3, 4 minutes. Bon, je parle là que de ceux que j'ai pu provoquer, mais... C'est mon spectacle. C'est mon spectacle. Si vous voulez vous la péter, vous écrivez un spectacle. Et vous pourrez dire sur Rire et Chanson que vous donnez des orgasmes de 3, 4 minutes et personne ne vous remettra en question. Donc... 3-4 minutes en moyenne. Non, bon, de toute façon, cette partie-là, elle n'est pas importante sur ma sexualité à moi. La question que je pose, et que je pense que c'est une question que tout le monde devrait se poser, et elle est assez jolie, cette question, c'est quels sont les fantasmes que j'aimerais réaliser avant de mourir? Quelles sont les petites morts que j'aimerais connaître de mon vivant? Et bon, chacun a le droit de se poser ces questions parce qu'après, on n'est plus détendu avec sa sexualité. Moi, j'avais repéré 3 grands fantasmes. Je vais vous expliquer que le premier. Après, vous viendrez voir le spectacle. Non, le premier, c'est le Viagra. Je voulais savoir si ça va. Il s'est réveillé, c'est au deuxième rang. C'est les mots magiques, c'est les mots magiques. Je t'ai vu, tu vas avoir un problème au cervical parce que t'as été très très rapide dans ton réveil. Donc je reprends pour le montage radio. Le Viagra. Je voulais savoir si ça fonctionnait, ce truc-là. On va gagner beaucoup de temps. Le produit est exceptionnel. Vous prenez la petite pilule bleue et 2 heures après, il faut 2 heures pour que ça soit efficace, 2 heures après, si la fille elle est un peu souple, elle peut faire de la pole dance. Ne me regardez pas avec admiration, hein, c'est... Moi j'y suis pour rien, j'y suis pour rien. S'il faut féliciter quelqu'un, c'est les laboratoires Pfizer. Ben, j'aime bien le rappeler, c'est Pfizer qui a inventé le Viagra il y a très très longtemps. Autant vous dire que quand on m'a expliqué que c'était aussi eux qui faisaient les vaccins, ben, moi j'ai dit allez-y. Hein. Moi je suis à ma 12e dose, donc... Covid, il peut revenir. Hein. On est tranquille. Non, le problème, c'est les 2 heures. Le problème, c'est les 2 heures. Parce que, en fait, bah, les garçons, c'est ça. Moi, j'ai essayé ça sur un date. Sur un date, c'est quand on va dîner avec quelqu'un et on sait pas s'il va se passer quelque chose ou pas. Bah oui, mais les garçons, même 5 minutes avant, on parierait pas sur nous. Donc, 2 heures avant, il en faut de la confiance en soi pour être certain qu'il va se passer quelque chose. Et le problème de la pilule, c'est faut pas la prendre à n'importe quel moment. Si vous la prenez trop tôt, c'est la catastrophe. Bah, parce que les vêtements ont une taille. Ah mais non, mais regardez, là je suis dans mes chaussures, tout va bien, je fais du 42, c'est impeccable, c'est ma pointure. Si dans 2 heures, je suis encore coincé dans ma chaussure avec un panard qui fait du 57, et voilà. Hein. Donne une petite idée des proportions, mais... Et non, et j'avais... N'entends pas ce que dit le public. Là, j'avais bien calculé, et on arrive en bas de chez moi, j'habitais grand immeuble parisien, comme ça, on arrive à peu près 2 heures après la prise de la pilule, et j'utilise cette technique de séducteur, je lui dis, est-ce que tu montes boire une dernière tisane? Non, mais c'est élégant, hein. Et elle me dit, oulala, j'aime pas la tisane. Il dit, oulala, c'était pas la question. Et elle me dit, mais non, je dois y aller, je me réveille tôt demain, mais il faut qu'on se revoie. Et ouais, j'étais un peu surpris, j'ai dit, mais elle m'explique. Elle me dit, quelle belle soirée on a passé. Tu te rends pas compte à quel point c'est un bonheur de pouvoir rire, s'amuser, discuter avec quelqu'un où je le sens, il n'y a pas d'ambiguïté. Et là, mon conseil, dormez sur le dos.
1: Merci, Rire et Chanson! Monsieur Alex Vizorek, s'il vous plaît.
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1: Et je vous propose d'accueillir maintenant une comédienne qu'on aime beaucoup, qui est connue par les auditeurs de Rire et Chanson, mais pas que d'ailleurs, puisque c'est une comédienne qu'on a pu voir dans plein de pièces de théâtre, des pièces à succès comme par exemple Silence on tourne de Patrick Hautecoeur. Et puis en parallèle, il y a évidemment le One Woman Show. Je vous demande de l'applaudir très très fort s'il vous plaît. Voici Karine Dubernet.
7: Bonsoir les Open du Rire, bonsoir. Alors dans la salle ce soir déjà, par applaudissement, est-ce qu'il y a des gens qui étaient déjà nés en 1988? Ouais. Cool, chouette, un public de vieux donc, bien. Non mais j'adore, c'est les meilleurs. Alors 1988, quelle année. Luc Besson sort Le Grand Bleu, Jean-Marc Bard a joué avec des dauphins, des baleines, des hippocampes. Aujourd'hui, il nagerait avec des trottinettes, des masques chirurgicaux, des machines à laver. On appellerait ça le grand Burke. 88, c'est également l'année où le Front National, pour la première fois, fait plus de 14% au présidentiel. Je découvre mon homosexualité. J'ai mes règles pour la première fois. 3 très bonnes nouvelles la même année, finalement. Je rentre au collège et surtout, je rencontre celle qui a changé ma vie. Dounia. Oh, Dieu! Oh, Dubernet! Jup, viens là, viens. Oh, Jupirné, viens ici, je te dis, vas-y, viens ici. Viens ici. Vas-y, on s'en fout du cours de géographie, tu sais où t'habites, non? Viens là. Vas-y, Jup, dis-moi. Vas-y, dis-moi. Pourquoi tu marches comme un pingouin? Coucou, Dounia, non, c'est rien, t'inquiète. C'est parce que j'ai mes coquelicots. Mes anglais. Mes ours. Mes ragnagnas. Ouais, tes règles, quoi. Chut, oui, mais t'inquiète, hein. J'ai mis une serviette. Nana mini pocket. Les plus fines, 23 cm d'épaisseur sur 40 cm de large. Ah ben on était en 88, hein. Vas-y, enlève ton boudin anti-courant d'air, la vérité. Et mets un tampon. Heureusement au collège, il y avait Dounia. Ah, je l'adorais. Je sais pas comment elle faisait, mais elle parlait de tout sans complexe. Même qu'on aurait bien aimé qu'elle en ait un petit peu des complexes de temps en temps. Vas-y, ils sont sérieux à la cantine. Sérieux, salade de lentilles, cassoulet, clafoutis à la châtaigne. Vas-y, c'est Butagaz qui fait les menus ou quoi? Je te jure, j'ai cramé mon string, il a fondu le cul-truc, quoi. Dounia, quoi, je l'adorais. Ah, elle était vachement en avance sur son âge. Ouais, elle avait déjà accouché, pris la pilule, avorté, mis des tampons. Je sais plus dans quel ordre. Mais elle était vachement en avance sur la sexualité. En revanche, elle était vachement en retard sur la scolarité. Ah bah 17 ans, 5e, elle aurait pu être prof de 6e. Bref, Dounia, elle savait que j'étais lesbienne, mais ça n'a jamais été un sujet. Jamais. Non, elle a juste été déçue d'apprendre que j'avais jamais été amoureuse d'elle, quoi. Ah oui, parce que ça, il faut savoir. Ça, faut savoir. C'est pas parce que t'es lesbienne que t'as automatiquement envie de te taper toutes les nanas. Hein. Ah bah non. On n'est pas des mecs, quoi. Merci. Bref, merci. Avec Dounia, on avait créé notre gang de meufs à Marseille. Et on était soudés, hein. On était comme ça. Parce qu'on était dans la même galère. On était des filles. Et on était moches. Qu'est-ce qu'on était moches? On s'appelait les United Colors of Lederon. C'est simple, un jour on marchait tranquille dans la rue comme ça. On a croisé un groupe de meufs encore plus moches que nous. Vas-y, viens, regarde. Vas-y. On a commencé à les insulter. Vas-y, viens. Jusqu'à ce qu'on se rende compte que c'était notre reflet dans une vitrine. On n'en a plus jamais parlé, jamais. Bref, c'est Dounia qui m'a appris à mettre des tampons. Ok les meufs, alors comment mettre un tampon? Bah c'est simple, déjà faut un tampon, puis faut une chatte. Aïe, aïe, aïe, pardon Dounia, pardon, excuse-moi, non pardon. Perso, je peux pas appeler mon sexe une chatte, bah, parce qu'une chatte, ça perd ses poils, ça sent la litière, ça a la toxoplasmose... T'as joué avec des capsules de bouteilles. Perso, je me reconnais pas du tout, hein. En plus, je suis allergique. Oh non, je peux pas appeler mon sexe comme ça. C'est la meilleure façon de lui voir une véritable aversion. Comment t'es relou. Je te jure que de toutes, t'es la plus relou. La moule, tu préfères? Non. Non. Pas les crustacés non plus, j'aime pas ça. Tu mets le seum. C'est quoi, tu mets le seum? Tu vois le seum comme ça, tu le prends, tu me le mets, tu m'as semé. La figue? Non. Ça me fait penser aux biscuits. J'aime pas les figolus. Je mangerais bien un figolu. Tu veux me bouffer la chatte? Vas-y, tu m'as saoulé, je me casse. Non, reviens, Dounia, reviens. Je sais. Et si je lui donnais un nom de ville à mon sexe? Non, parce que si on réfléchit, c'est comme une zone géographique située au centre de moi-même, hein? Et le centre de la France, c'est Montluçon, je crois. Montluçon. Montluçon. Vas-y, tu sais quoi? Ça, c'est pas Ménichon, ça. Non, là, je te présente Mulhouse et Nantes. Hein? Tu l'appelles comme tu veux, je m'en fous, c'est bon, je peux y aller. Montluçon. Bon alors, mettre un tampon dans la vie d'une meuf, c'est pas une étape facile, hein. Ça peut être dangereux aussi, hein. Non mais c'est vrai, franchement, ils auraient pu rajouter un peu plus de longueur de fil, non? Clairement, ça a été inventé par un cum, le cutru, non? Je sais pas, on a tout eu peur que le fil soit trop court la première fois, ou c'est que moi. Mais je sais pas, ils auraient pu rajouter une petite molette, comme sur le fil des cerfs-volants, qu'un enrouleur automatique, comme ça tu fais clic, et le truc fait zzz, t'étais pas comme ça, allez où le truc? Bref, soi-disant, avec un tampon, tu peux faire du vélo, tu peux faire du cheval, tu peux faire du deltaplane. C'est vrai? T'as cru que c'était un billet pour Center Park? C'est de la pub! Ils te font croire que tu vas faire des trucs de ouf, alors si déjà t'arrives à marcher avec, c'est bien! J'ai appris plein de trucs grâce à Dounia, plein. Non, parce qu'elle a pas l'air comme ça. Mais elle était gentille, elle avait un cœur énorme. C'est même elle qui m'a appris à embrasser pour la première fois. Ouais, et c'était pas gagné, hein. Ok les meufs, c'est bon, on arrête l'échauffement. Ça va, vous êtes bien chaudes là. Ça va, stop, arrêtez, stop, stop, j'ai dit. Mais j'ai dit, stop, eh ben voilà. Donc aujourd'hui, pour le baiser, on va changer stratégie. Parce qu'on a eu beaucoup de pertes. J'avais dit, on s'entraîne pas avec des objets. Fatou, elle a essayé avec un ventilo, résultat, elle est aux urgences. Sa langue, c'est un carpaccio. Quand elle respire, elle fait de la musique. Ouais, c'est joli, mais c'est pas pratique pour parler. C'est joli, tss. Donc je vais montrer sur Karine, si présente, comment pratiquer un vrai baiser romantique comme dans Roméo et Juliette. Ou Piffé et Hercule, ouais. Ou Tintin et Milou, ça dépend de tes fantasmes. C'est bon, je peux y aller ? Notre estouche, ça regarde dans le club Dorothée, quoi. Oh. Oh. Wow. Oh, Dounia. Dounia. Dounia. Dounia. Je t'aime, Dounia. C'est vrai ? La vérité, je crois que moi aussi. Non, mais Dounia, je déconne ! Mais non ! Non, on fait semblant ! Ouais ! Moi, pareil, on fait semblant. Vas-y, bouge. Faut que je sorte avec un gars de chaud tout de suite, moi. Hé, hey, toi, le bouffon ! Viens là que je te bouillave ! Ah, je l'adorais, Dounia, je l'adorais. C'est dommage, on s'est perdu de vue. Ouais. Je crois que même que la dernière fois qu'on s'est croisés, c'était un...

0: Maman. Maman. Maman. Et oui, je comprends bien. Mais tout le monde attend, là. Il faut que tu sortes du cercueil de papa, maintenant. Qu'on puisse le fermer.
1: Abonnez-nous.
0: Tu veux des nems?
1: Mais non, je dis, mais je l'aime.
0: Ah oui, je sais, maman, que tu l'aimes, je sais. S'il te plaît.
1: Il y a deux mounirs.
0: Eh oui, il y a deux mounirs, eh oui. Je sais pas, je les vois pas. En plus, c'est qui ces deux mounirs? Je les connais pas, moi.
1: Mais non, je dis, je veux mourir.
0: Ah oui, tu veux mourir? Ben oui, mais je suis désolée, maman, on n'a pas le temps, malheureusement. On n'a pas le temps. Voilà. Je suis désolée, je te rappelle que tu as choisi de faire un enterrement low cost.
1: Oui, bah oui. Bah oui, on a été pris au dépourvu avec ton père.
0: Vraiment? Au dépourvu? Maman, il avait 87 ans, 2 AVC, Parkinson, Alzheimer, plus un cancer du poumon. Vous deviez quand même vous douter qu'on irait moyennement vers le mieux, quand même. Maman, les assurances obsèques, ça existe?
1: Bah oui, mais on n'avait pas les moyens avec ton père. D'ailleurs, merci pour ta participation à la cagnotte Litchi pour les funérailles, hein. Grâce à toi, on est passé de 54 euros à 57.
0: Eh ben, de rien. De rien, maman, de rien. Faut croire que la misère, c'est génétique.
1: Bon, dis, oh, oh, oh. Mais dis donc, mais alors, mais non, hein. Mais dis, oh. Tu sais très bien qu'avec ton père, on est parti de rien.
0: Je sais, maman, je sais. Et vous y êtes retourné, non?
1: Bon, dis, mais que alors? Ben alors? Je rappelle que ton père, il s'est fait tout seul.
0: C'est vrai, c'est vrai. Et visiblement, il s'est raté.
1: Bon, dis, mais alors, mais oh. Mais dis donc. Je crois vraiment que c'est le moment de faire de l'humour.
0: Hein? De l'humour? C'est pas moi qui ai commencé, maman. Tout le monde a lu le faire-part de décès, quand même. Non? Oh, ben, je vais vous le lire, alors. On va voir si c'est moi qui fais de l'humour. Pompe fun 2000.
1: Fun. Pompe fun. Fun comme funèbre.
0: Ah, c'est pour ça que j'avais pas compris. Au début, j'ai cru que c'était un magasin de chaussures, pompe fun. Ou un club de crossfit, j'avais pas compris. Donc, pompe fun 2000 vous annonce l'incinération de monsieur Dubernet à 13h02, intersection Zac de la Pajole, sortie numéro 3 du rond-point de la Nationale 7, en direction de Kiloutou. Suivre le panneau Cure Center sur 500 mètres, tourner à gauche, puis à droite, puis à gauche, puis à droite, dans le sens inverse des aiguilles d'une montre. C'est pas un enterrement, c'est une chasse au trésor, le truc. C'est pas fini, hein. Suivre le chemin de fer, puis au feu rouge, tourner. Où? Je sais pas. Mais tourner! Faut croire que j'ai eu du bol, hein, puisque je suis arrivée jusqu'ici. Une fois sur l'aire de jeu, faire 100 mètres à pied, marcher jusqu'au portail vert, code B1764, bâtiment E, escalier C, interphone 5, sonner à monsieur Laribol. Voilà. Et on est d'accord que monsieur Laribol, c'est quelqu'un. Voilà. Depuis quand on incinère les gens chez quelqu'un, maman?
1: Mais qu'est-ce que tu peux être snob, pauvre chérie? Il y a bien Airbnb, Blablacar. Aujourd'hui, les gens, ils partagent tout. Je vois pas pourquoi ils partageraient pas leur crématorium. En plus, Laribol, c'est un professionnel, je te signale. Oui, si, absolument. C'est un ancien pizzaiolo. Il a 5 étoiles sur Dead Advisor.
0: Ah, bah alors, s'il a 5 étoiles sur Dead Advisor, je savais pas. Moi, je savais, oui, je savais pas. Alors, il a peut-être 5 étoiles sur Dead Advisor, mais il n'y a pas de poignée au cercueil.
1: Ouais, c'est normal, c'est parce que j'ai pris la formule écho. En plus, c'est pour les faire fondre dans 5 minutes, cet idiot, hein. Puis, avec la formule écho, avec le coupon moins 20%, pour 1 euro de plus, le deuxième cercueil est offert. Satisfait ou rembourré?
0: Ah, rembourré, satisfait. C'est-à-dire que si on n'est pas content, en plus, il nous empaille. Qu'est-ce que vous faites, vous? Oh là là, dis donc, vous faites quoi, là? C'est quoi ça, ce deuxième cercueil, là? Vous allez où? Hein? Oui, attention quand même, vous avez failli emboutir papa. Mais si, regardez-moi ça, vous avez fait une trace sur la palette. Ben, elle n'y était pas tout à l'heure, hein, je suis désolée. Comment? Ah oui, ah ben, nous aussi, on a pris l'option coupe-fil, hein, figurez-vous. Ben oui, mais on n'a pas encore enfourné le nôtre, hein, je suis désolée.

0: Un monde incroyable, c'est fou tout ce monde. Je savais pas que papa était aussi apprécié. Oh, ça fait plaisir, hein.
1: Ah non, non, mais tout ça, c'est pas à nous, c'est la famille d'après.
0: Ah oui, je me disais aussi qu'on n'avait pas autant d'antillais chez nous. Moins présent à où, condoléances, moins.
1: Ah non, mais ces deux-là, en revanche, c'est les nôtres.
0: Ah, eh oui, en effet, oui. C'est vrai, je reconnais ces deux visages familiers. Hostiles, mais familiers. Ce ne seraient pas les deux huissiers qui venaient chez nous régulièrement en 95? Qu'est-ce qu'ils font là? Tu crois qu'ils sont venus vérifier qu'il était bien mort? C'est... Oui, on enchaîne. L'oraison funèbre, tu veux pas la faire toi?
1: Enfin, mais c'est ton père, non?
0: C'est une question? Nous sommes réunis aujourd'hui pour commémorer la mémoire de Jojo. Il avait un prénom en entier ou juste une syllabe?
1: Josepha!
0: De Josepha. Joseph-feu, qui était mon père. Joseph, qui était mon père. Joseph était un homme. Une soixantaine d'années. Teint mat, corpulence moyenne, environ 1m75, cheveux frisés. Type caucasien.
1: Oh là là, mais c'est pas une oraison funèbre, ça. C'est un portrait robot. Bon, allez, laisse tomber, de toute façon, t'as rien préparé.
0: Si, j'ai préparé, ça c'était juste l'intro, bien sûr que j'ai préparé. Je vais donc maintenant réciter un extrait de la Genèse de l'Ancien Nouveau Testament. Là-bas, tout est neuf et tout est sauvage. Libre continent, sans grillage. Ici, nos rêves sont étroits. C'est pour ça que tu vas là-bas. Amen.
1: Oh là là.
0: Non, il y a pas de oh là là. Allez, elles sont où les fleurs qu'on met sur le... Elles sont les fleurs, maman. Elles sont où?
1: Là-bas.
0: Où ça, là-bas?
1: Où tout est neuf et tout.
0: Non, j'ai pas le temps. Qu'est-ce que... Ne me dis pas que c'est ça les fleurs. Mais non, je peux pas mettre ça, maman, sur la couronne. Il y a marqué sincère con.
1: Bah oui. On n'avait pas assez pour mettre toutes les lettres. C'était 100 € de plus. J'ai préféré les garder pour le corbillard.
0: Corbillard. C'était une kangou, maman.
1: Bah ouais, de toute façon, ça le ramènera pas.
0: Ah bah non, ça, de toute façon, une kangou, ça le ramènera pas. Sors du cercueil, s'il te plaît. Allez, sors du cercueil. C'est comment? 6 minutes, déjà? Eh oui, et voilà, eh oui, ça passe vite, hein, quand on s'amuse. C'est comment? Si j'ai... décédé? Non? Non? Non, je crois pas. Maman, il dit que j'ai décédé! Musique. Pardon, je sais pas. Alors, j'ai pas pensé à ça pour le départ, je sais pas. Je vous laisse choisir, hein, après tout. Qu'est-ce qu'on écoute pendant que quelqu'un brûle?

0: Karine Dubernet, en direct sur Rire et Chanson depuis l'Apollo Théâtre. Bravo Karine.
1: Merci Guillaume.
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0: Je vous demande de faire un maximum de bruit. Antoine Tartra.
3: Bonsoir, pas du bruit s'il vous plaît pour Guillaume, un maximum de bruit pour lui. Merci, bonsoir. Bonsoir. Bonsoir, bonsoir, bonsoir. Ça va, vous allez bien?
4: Oui.
3: Oh, l'ambiance est redescendue direct là, c'est... C'est ma gueule qui met cette ambiance ou quoi? Je le prends très mal. J'ai un peu une tête d'enculé, on va pas se mentir. Il y a une meuf, elle m'a dit, tu ressembles aux impôts. Je suis genre, oh, incroyable. Je suis très content d'être à Paris, en tout cas, très content. Je trouve que c'est une belle ville, il y a des spectacles d'humour. Moi, j'ai grandi dans un village du nord de la France, le concept est assez différent. En gros, on se met autour d'une table, on boit tout l'alcool disponible. Et c'est ça le spectacle, quoi. C'est... Chez nous, un bon spectacle, c'est qu'on a un qui avoue qu'il a baisé sa cousine au réveillon de Noël, quoi. Là, c'est... Un très bon spectacle qui démarre, quoi. J'ai grandi à Maubeuge, c'est la 7e ville la plus pauvre de France, voilà, parce qu'ils ont fait un classement, les bâtards. Il y a un mec qui s'est dit, tiens, si on notait les gens qui mangent des cailloux pour voir ce que ça donne, là, un peu. Après, avec mes parents, on a déménagé à Aumont, 2e ville la plus pauvre de France, parce qu'on vise le sommet, on s'arrête pas. Il n'y a rien à faire chez moi. Aller à Auchan, c'est une activité, par exemple. On va au champ, on prend l'alcool et on sort, quoi. C'est un escape game. Faut pas croiser les flics sur la route. Parce qu'on y va pas sobre à Auchan, on n'est pas fou non plus. Moi, j'ai grandi avec mes parents. En plus, ma mère, je l'aime, mais elle est trop maniaque. J'ai l'impression, moi, toute ma vie, j'ai attendu que le sol sèche. J'étais en gainage, dans le fauteuil, les pieds en l'air. On m'appelait, tu fais quoi? Bah, j'attends que ça sèche, là. Mon père, il dit pas grand chose. Vraiment, il boit, il mange, il bricole, quoi. Des fois, t'arrives, il y a une nouvelle salle de bain, t'es là, je crois, papa essaye de communiquer avec nous, là, il se passe un truc, ça doit vouloir dire je t'aime dans son langage de l'amour. Et c'est vrai que Paris, ambiance assez différente.

0: différentes, quoi. Moi, je suis arrivé, j'ai halluciné. Déjà, chez nous, il n'y a pas les manifestations féministes. Parce qu'en fait, les femmes, elles se battent aussi bien que nous. Donc, si tu forces, tu te prends une tarte dans la gueule et c'est terminé, quoi. Nous, il y avait une femme, Nora, respectée de ouf, Nora. Elle nous disait, je vais te sortir ma grosse bite. On dit, non, t'inquiète, Nora, vraiment, on a tous confiance en ton énorme sexe. Et là, Paris est différent, avec tous ces mecs déconstruits, à couper les moustaches. Pff, tu sais, c'est la déconstruction. Ils ont accepté leur part de féminité, très bien. Mais là, on va peut-être partir en guerre contre les Russes. Va falloir se reconstruire, les gars, parce que sur le front, j'ai plus confiance en Nora qu'en Hippolyte qui a besoin d'ASMR pour s'endormir, quoi. C'est... On va envoyer des... Non, mais applaudis pas, t'inquiète. C'est... On va envoyer des intolérants au gluten sur le front, c'est ça qui va se passer. Pas besoin d'armes, ils vont faire des crêpes et tout le monde va crever dans cette ville. Putain, j'ai la chiasse. Bah oui, endurcis-toi, fils de pute, c'est quoi ça? Et les femmes qui se plaignent de gagner moins 20%, bon bah c'est une prime de risque, hein, les filles, parce que on va se retrouver dans un avion qui tremble, tu vas te retourner, tu vas avoir 15 drag queens, 12 non-binaires, un asthmatique, tu... Venez, on fait un loup-garou, je le sens pas du tout, là, ce qui va se passer. On va arriver sur le front, crop top, moule beach, cheveux bleus. Les Russes, ils vont nous voir, enfin putain, ils ont envoyé les Avengers, c'est terminé. À Paris, tu dis à ton pote, t'as un peu grossi, ressaisis-toi, et te regarde, fait, ouais, t'es grossophobe. Ok, mais sur le terrain, le sniper, il va pas te rater, mon grand. Je suis... T'auras beau te cacher derrière un char, les poignées d'amour, ça dépasse, on se ressaisit. Moi, si tu trébuches, je te porte pas sur mes épaules. Il y a un moment, fallait bouffer de la salade. Il y avait écrit, manger, bouger, t'as fait que manger, c'est ton problème. Fallait réfléchir avant qu'il y ait les Russes, quoi. Après, on est sauvés, il y a les masculinistes, des mecs qui se rejoignent dans la forêt torse nu pour crier, je suis Zerma l'alpha. T'es pédé, gros, hein, va falloir t'asseoir sur une tub et arrêter de parler de bodycount, parce que là... Tu ralentis tout le groupe, c'est gênant ce qui se passe. J'aurais préféré que t'achètes un petit chien et que tu suces Nora, ça aurait été cohérent avec le reste, parce que là, non mais on va partir en guerre, on est tous dépressifs dans ce pays. Il y a 11% de dépressifs en France. J'ai regardé en Ukraine, ils sont 5%. Et ils sont déjà en guerre. Mais ils vont mieux que nous, quoi. C'est... Ils se font bombarder, ils sont là, ça va, ça va. Pendant ce temps-là, nous on est chez le psy, je crois que mon père m'a jamais dit je t'aime et... Ça influence mes relations au quotidien, docteur, je... Bon, à toi, première ligne, la lumière elle va s'éteindre et c'est pas plus mal, j'ai l'impression, il était temps. Quelle arrive cette guerre, putain, c'est fou. Hein. Et les femmes qui continuent de vous plaindre, quoi. Combien il va falloir de guerre pour que vous nous lâchiez la crape, quoi. C'est... J'ai l'impression que même mort sur le front, vous êtes là, et t'as pensé à ma charge mentale? J'ai une balle dans la tête, qu'est-ce que je peux faire de plus pour que tu me foutes la paix? C'est incroyable ce truc, hein. Non, mais là, le taux de natalité a jamais été aussi bas, peut-être faut vous remettre en question, les filles, peut-être y a... Non, mais là, vous savez plus faire à manger, c'est un délire, ça, quand même. C'est... Mais vous voulez quand même qu'on vous achète des fleurs? Bah non, faut savoir faire des lasagnes pour avoir des fleurs. Si tu fais des pâtes au miel, bah c'est mort, hein, va falloir... Là, notre sperme, elle a baissé de qualité, là, parce qu'on mange de la merde. Là. Avec tous les régimes protéinés, tu couches avec une fille, elle a plus de chances d'avoir des biceps qu'un gosse, c'est très grave. C'est... D'aller comme ça, tu vas à la salle? Non, non, j'avale, c'est tout, c'est... Et je vous rappelle qu'on est en direct sur Rire et Chanson. Ah, c'est fou, non, mais là c'est vrai qu'on doit vivre dans le déni et faire semblant qu'aucune femme n'est problématique, c'est que les hommes, c'est que les hommes. Il y a quand même un verset dans la Bible qui dit mieux vaut vivre dans le désert qu'avec une femme tumultueuse. C'est-à-dire que même il y a 2000 ans, vous nous cassiez les couilles, quoi. Dieu a dû intervenir, il a dit non, faut que je fasse un truc, sinon ils vont se foutre en l'air, les frérots là. Je suis un peu tendu, j'étais en couple il y a pas longtemps, c'est pour ça, c'est difficile ces conneries. En tant qu'homme, tu dois te taire et attendre, quoi. C'est un peu le. Ça parle comme ça, et toi t'attends. Et dès qu'il y a un silence, c'est là, mais non, et ça repart comme ça. Et t'espères te faire sucer à la fin, voilà, c'est ça le couple. Je peux sortir maintenant? Toujours pas? Ok, ça marche. Ben, on va aller à un spectacle d'humour, ça va être génial. Et je pourrais sortir maintenant? Toujours pas? Ok, on enchaîne. Non, c'est très compliqué là, c'est fou là, ce qui se passe. Moi je vous dis là, je commence à chercher une religion. Là. Parce que je sens que ça pue la merde cette histoire, donc je vais faire un choix. Alors déjà, ça sera pas bouddhiste, parce que pour moi c'est pas une religion, c'est du Pilate à la limite. Mec qui se prosterne devant des arbres, t'es là, ouais, manque un épisode, là j'ai l'impression. Religion catholique, c'est vrai qu'avant il y avait des règles, tu devais pas manger de porc, tu devais te faire circoncire, et du jour au lendemain ils ont fait non, mais ouais, fais ce que vous voulez les gars, juste regardez avant de traverser, et le porc bien cuit, et ça ira quoi. C'est... Là ils commencent à accepter les LGBT au sein de l'église, là ça arrive là. Là, tu vas arriver, il va y avoir des messes LGBT friendly, quoi. À la place de l'eau bénite, il y aura du poppers. Ça sera plus facile pour les prêtres, du coup. Ils vont plus distribuer l'hostie, ils vont mettre des olives, comme ça, directement. Bah, tu la sens la puissance de Dieu? Ouais, ouais, je la sens là, c'est... Judaïsme, je peux pas, trop d'années d'études, j'ai pas les capacités pour être juif, malheureusement. Faut un master pour être juif, si vous saviez pas. Moi, le BTS MUC, je l'ai pas eu, la licence judaïsme, je la sens pas. En plus, je comprends pas les règles, t'as pas le droit de toucher l'électricité pendant Shabbat. Ça fait un moment qu'on savait pas comment sauver la Palestine, il suffit de mettre un digicode à l'entrée et... Ça me fait, bon, bah, on fait demi-tour, les gars, parce que là, on peut pas y aller, quoi. Et l'islam, rien à dire de spécial. Très belle religion de paix, d'amour, de partage. Je valide. Et j'aime la vie surtout. Donc, Allahu Akbar, Free Palestine, Ramadan Moubarak. J'ai la tête sur les épaules et je compte la garder ce soir. Donc, par contre, les bouddhistes, je les baisse. Vraiment, j'ai aucun souci avec eux. Non, c'est fou. Là, il va falloir relancer la natalité. Là, on a besoin de soldats. Donc, Macron a dit qu'il faut relancer la natalité et il faut qu'il y ait des soldats. Alors, moi, je propose un truc. On commence à trier les avortements. Voilà. Ah, là, on a besoin de soldats. Peut-être le petit trisomique, il faut le garder en vrai depuis le début. Non, mais quitte à envoyer quelqu'un à la guerre, autant qu'il réfléchisse pas trop, quoi. Tu vois, qu'il aille direct. Et en plus, c'est dissuasif. T'arrives dans un pays, tu vois un soldat qui bouffe une grenade, t'es là, bon. Pff, on va faire demi-tour. C'est des zinzins ici. On va les laisser tranquilles, quoi. Non, les trisomiques, j'aime beaucoup. Moi, j'ai beaucoup d'amour pour eux. Je trouve qu'on se fout beaucoup de leur gueule. Là, bientôt, là, ils ont sorti une poupée Barbie trisomique, là, par exemple. Voilà. Et elle est au même prix. Titre éduc, quand même, non? C'est quand même un lot défectueux, si avant d'avoir un tarot, parce que... Non, mais je passe pour un monstre. Il y a quand même des gens qui sont réunis pour modéliser un trisomique, pour faire l'argent dessus. Et c'est moi que vous regardez, genre, c'est un connard. J'étais pas à la réunion, hein, c'est... C'est-à-dire, ils étaient là, entre eux, avec une petite poupée, le patron qui arrive. Écarte un peu plus les yeux, là, parce que... Vas-y, remonte le nez un peu. Attends, passe-moi ça. Voilà. La tête plate, c'est ça qu'on veut depuis le début. Barbie Triso. C'est sûr, ils sont chauffés, ou demain, ils ont dit, viens, on met un bouton, qu'on appuie dessus, elle fait, je suis comme les autres. Est-ce que vous avez des questions par rapport à... ce qui vient de se passer. Merci beaucoup, j'ai passé un très bon moment avec vous. Merci beaucoup, merci infiniment.
1: Faites du bruit, s'il vous plaît, pour Antoine Tartra. Bravo Antoine.
0: Merci beaucoup, merci infiniment.
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1: Faites un tonnerre d'applaudissements pour Marc Rouget.
3: Wow. Bonsoir l'Apollo, comment ça va? Wow, ok. Ben, je me présente, je m'appelle Marc, je viens de Toulouse à la base. Et je sais pas vous, mais moi je me perds beaucoup dans Paris. Et il y a des. Et en fait, je suis pas le seul parce que les chats aussi. T'as des affiches de chats perdus partout. T'en as une là, vous verrez en sortant. Nous avons perdu notre chat Félix. Et t'as la photo du chat Félix. Qui a l'air déjà perdu à l'époque. Hein. Si vous le retrouvez, appelez 06 10 37 48 29 12. Moi, j'avais un peu de temps. Tout à l'heure, je me dis, bon, mais je vais les appeler. Tu vois. J'appelle, ça décroche et je fais... Voilà, ça leur donne un peu de courage. Tu leur donnes un peu des nouvelles. Hein. Et la bonne nouvelle, c'est qu'il y a plein d'affiches dans la ville de Paris. Donc, à partir de maintenant, on peut tous se dire... qu'on joue tous à ce jeu. Dès qu'on croise une affiche, miaou, tu raccroches, et c'est bon. Hein? C'est un jeu gratuit, sans obligation, d'un chat. Voilà. Alors, chat perdu, je pense qu'il est vraiment pas perdu. Hein. C'est nous qui sommes perdus sans lui. On est là, ah, j'ai perdu mon chat. Lui, il est pas perdu. Lui, il est en train de vivre sa meilleure vie. Hein. Moi, j'ai déjà vu un chat qui était soi-disant perdu reconnaître sa propre affiche et l'arracher. Hein. Bah, c'est vrai. Mais moi, je ne sais pas si je suis perdu, mais en tout cas, je suis arrivé à Paris pour le travail, moi. Voilà. Et j'ai d'ailleurs beaucoup travaillé dans le monde du travail. J'ai fait une école de commerce. Je ne sais pas si vous voyez ce que c'est un peu. Non ? Ouais, si. Alors, pour ceux qui ne connaissent pas, c'est une cuite qui dure 4 ans. Et qui coûte 40 000 euros. Et la gueule de bois, c'est le prêt que tu rembourses pendant 10 ans derrière. Concept assez simple là-bas, tu prends ton cerveau, tu le mets dans un congélo. Pendant 4 ans, tu ressors de là, on dit t'as fait quoi ? Des mojitos. Voilà, ça c'est le... Et puis après, moi je suis parti dans le recrutement, je suis resté 6 ans dans le recrutement et je sais pas pourquoi. Et on n'a pas un problème en France, à 25 ans, on rêve tous d'être en CDI, à 30, tous d'être au chômage. Qu'est-ce qui s'est passé entre ? Moi, à la fin, ils savaient même plus où me foutre, du coup, ils m'ont mis manager. Et manager, c'est ça, hein, c'est des gens qui ont été promus parce qu'ils n'ont pas osé démissionner. Tu vois ? Est-ce qu'il y a des managers ce soir ? Ouais, ça jette un franc, Gérald. Et... Non mais tu connais celui-là, alors le manager, on va faire des mauvais managers. Tu connais celui-là, le manager, tu sais pas s'il manage une équipe de rugby ou s'il est en entreprise. Il a toujours une chaussure qui couine, lui. Il est là, bon ben nickel. Nickel, vous avez aplati des scores d'enfer toute l'année. Donc on va remettre l'église au milieu du village. Je suis allé débloquer les budgets, hein. Je suis allé voir la direction générale, c'est des copains. Et on va faire tous ensemble un escape game. Alors, faudrait peut-être lui dire à lui qu'on a été enfermé quand même pendant un an, tu vois. Se réenfermer, ce n'est pas un jeu. Surtout avec Monique de la compta, quoi. J'ai pas le code, j'ai pas le code. Mais meurs, Monique, meurs, y'a pas de... Monique de la compta, ça fait 30 ans qu'elle a un stage d'observation, tu vois. Le seul truc qu'elle a bien rentré dans le système, c'est ses jours de congé, tu vois. Les jours fériés, elle les connaît par cœur jusqu'en 2029. Elle est là. Cette année avec les ponts, si tu poses bien tes 5 semaines, ça te fait 20 semaines. Bah non, Monique, recompte. Hein, recompte. Après, je peux vous donner aussi des petits conseils sur le CV si ça vous dit. Ouais, parce que sinon le sketch, il est plus court. Hein. Donc, premier point, le trou sur le CV. Parfois, tu vois les CV, ça fait. Et il y a écrit projet personnel. Alors, mettez pas ça. Mettez directement burn-out, voilà. Transparence, quoi. Ou stand-up. Ce qui revient à peu près au même, hein, on est d'accord. Le petit break, on a tous rêvé de faire un petit break. Alors c'est vrai, on a tous rêvé de faire un petit break, pas vrai, hein ? Et il y a cet ami à nous qui l'a fait, il est là. Ouais, je vais faire un petit break, ouais. Bah écoute, j'ai breaké, ouais, qu'est-ce que tu veux que je te dise ? Alors, pour lui, il est parti en voyage. Pour nous, il est juste parti en couille. Le mec, il a pris de l'ayahuasca, là. Tu vois la boisson des chamans, là ? Sauf que lui, il a pris ça, mais à Gare du Nord. Il est resté kéblo avec son train pour Erasmus, et il est rentré de voyage juste pour te faire la morale, lui. Il est toujours habillé pareil, en escaladeur. Il a un mousqueton qui est accroché à son portefeuille. Il te dit, non, mais moi, je suis pas attaché à l'argent, je ne suis pas attaché à l'argent. Tu dis, non, mais attends, François, il y a un an, t'avais un PC, aujourd'hui, t'as un ukulélé. Qu'est-ce qui s'est passé ? Il dit, mais non, mais t'inquiète pas pour moi. Moi, je vais faire un business, je vais faire des nœuds papillons en bois qui font aussi des capsuleurs. Ça n'existe pas, je te dis. Ouais, mais il y a une raison, je te dis aussi, François. Hein. Et puis les hobbies aussi, les hobbies, les amis, je me suis rendu compte vraiment en 6 ans que la France s'éclate, quoi. Vous éclatez vraiment sur les CV. Running, cinéma, lecture. Qu'est-ce qu'on veut de cette information ? Une fois, il y a une personne qui a innové, elle a mis « J'essaie d'élever une pie ». Mais sinon, running, cinéma, lecture. Est-ce que vous pensez que ça se passe comme ça dans le milieu du recrutement ? Virginie, viens voir, j'ai une pépite là. Écoute, j'ai imprimé son CV en grand, elle s'appelle Clarisse, elle a fait la Color Run. Mais oui, c'est la course sur les quais où tu prends de la peinture sur la figure pendant 4 km, mais tu te rends compte la résilience qu'elle a ? Mais je l'appelle, elle est prise. Oui, bonjour, Marc Rouget du cabinet Mac Fisher Price and Company, ça va, je vous dérange pas ? Bon, bah écoutez, vous êtes prise. Non, non, pas d'entretien, non, j'ai vu, le running, pour moi c'est bon, hein. Et puis ce projet personnel, vous allez nous raconter. Et cette photo là avec toutes ces couleurs, c'était lors de la Color Run, j'imagine ? Non, c'est votre maquillage, d'accord, bon. Bon, aussi, tant qu'on y est, le développement personnel, vous voyez un peu ce que c'est ? Ça, c'est la mode sur les CV, vraiment. Vous voyez un peu ce que c'est ? Non, alors c'est des livres, tu les lis, et après ça va mieux. Tu les reconnais au titre, en général, ils ont des titres du style « Je suis un zèbre, mais j'ai perdu mes rayures ». Voilà, à tous les coups, t'es sur du développement personnel. En fait, c'est de la psychanalyse, mais discount. C'est-à-dire que c'est pas Freud qui t'aide, c'est Fred. Qui va sur son troisième burn-out et qui te dit « Hey, sois attentif aux signes !» Ok, merci Fred. En fait, le psy, c'est toi. C'est-à-dire que tu fais ton autopsie. Sauf que t'es pas encore mort. Mais globalement... Ah, merci. Mais globalement, tu vas pas très très bien. Après, il y en a qui ont développé qui ont des révélations avec le développement personnel. Non, si, il y a un truc qui est pas mal, Marie Kondo. Est-ce que vous connaissez Marie Kondo?
2: Ouais.
3: Ouais, c'est la science du rangement. Elle t'explique qu'il faut ranger ses placards, qu'il faut ranger sa chambre, et tu l'écoutes parce que c'est pas ta mère. Elle te dit qu'on a trop d'objets, qu'il faut jeter les choses. Du coup, moi, j'ai jeté son livre, et c'est... une libération, hein, vraiment. Et après, il y en a qui ont des révélations avec le développement personnel. Il y a une personne, je la connais depuis 30 ans, elle vient me voir, elle me dit, écoute, j'ai vraiment réalisé un truc de fou, en fait. Je suis hypersensible. Et c'est pour ça que je suis très haut potentiel. Alors non, Jean-Charles, t'es juste très casse-couille. Ça n'a rien à voir. Hein. Les hypersensibles et très haut potentiel, il y en a beaucoup trop qui poussent comme ça en ce moment. Hein. Faut les recadrer, quoi. Parce que nous, on est quoi? Des insensibles? Sans potentiel? Non, on recale. Hein, le mec à 40 ans se déclare lui-même très haut potentiel? Non, on l'aurait détecté avant, je pense. Hein. Je pense qu'on l'aurait détecté avant. Moi, pour aller mieux, ce que je fais, c'est que je pars voyager. Et je suis parti récemment, je suis parti à Rome voyager. Et j'ai pris un guide touristique. Et j'ai pas été déçu parce que, pour visiter le Colisée, j'ai pas été déçu parce que le guide que j'ai pris, je crois qu'il est arrivé à Rome en même temps que moi. Ok, so here, welcome à tous, I am your guide for le Colisée. Ok, alors je parle pas anglais, je préfère vous prévenir. Voilà. Avant de commencer, les consignes de sécurité. Toute personne abandonnée, laissée sans surveillance, sera détruite. Ainsi que son bagage, d'accord? Voilà. Alors moi, je suis là pour vous donner des billes sur l'histoire de Rome. L'histoire de Rome, c'est quoi? C'est l'histoire de deux loups à la base. Pas plus. Vous avez Gromulus et Rébus. Alors Gromulus, c'était un loup qui ressemblait plutôt à une grosse mule. Et Rébus, c'était un loup qui aimait bien faire des dessins pour communiquer. Faut savoir que ces deux loups ont créé Rome en 7 jours. Alors je me dis toujours comment ils ont fait, avec leurs pattes de loup, pour tenir une truelle. C'est des choses qui appartiennent au mystère de l'histoire. On est entre l'an 200 et 1200. Il faut savoir qu'à cette période-là de l'année, Rome domine le monde. Donc vous avez toutes les routes qui mènent exactement où je suis. Donc vous avez les aveugles d'Europe occidentale qui aimaient la marche à pied. Ils se sont tous retrouvés, tôt ou tard, je dis bien tôt ou tard, exactement où je suis. Donc à un moment, ils s'ennuient parce qu'ils sont dans le noir et donc ils manifestent. Ils réclament quoi? Du pain et des yeux. Du pain et des yeux. Du pain et des yeux. Le pape de l'époque, Mbappé, qui était un peu sourd d'oreille, croit entendre du pain et des jeux. C'est pour ça qu'il a construit le bâtiment que vous avez derrière en forme de rond pour pas que les aveugles heurte les coins. Alors, je vais faire les questions, les réponses, ça allait beaucoup plus vite. On peut se dire, c'est très bien tout ça, mais comment on a construit un bâtiment comme celui-ci? Le pape a réuni trois entreprises, Veni, Vindi, Vinci. Et c'est finalement Vinci, petite entreprise de bâtiment local à l'époque, hein, qui a remporté le contrat. Pour symboliser cette victoire, le pape offre à Vinci une pelle, ce qui a donné plus tard l'expression remporter la pelle d'offre. Ça vient de là. Ça vient de là. Alors on peut se dire c'est très bien tout ça, mais d'où vient le nom de Colisée? Et là j'ai envie de citer un poète latin de l'époque, hein, qui est mort depuis, et qui disait Titus el Coliseus. Voilà. Et quelque part c'est quelque chose qui se traduit pas en français parce qu'on perdrait vraiment la substance, mais qui nous indique ceci: Titus, ancêtre de Titeuf, hein, empereur romain entre l'an 200 et 1200, aimait beaucoup la boisson. Alors qu'il était complètement ivre un soir à l'intérieur de cette bâtisse, son ami d'enfance, Léonard, peintre en bâtiment de l'entreprise Vinci, vint le voir et lui dit: mais Titus, tu as bu? Tu ne serais pas une fois de plus alcoolisé? Voilà. Et ça vient de là. Ça vient de là. Alors les gens adorent les chiffres, donc on va leur donner. Il faut savoir qu'un bâtiment comme celui-ci peut accueillir jusqu'à près de 100 personnes. Voilà. Hein. Et puis aussi, il y a eu des gladiateurs. À un moment, ils ont été au chômage. Ils ont été radiés par Rome. Et ce sont aujourd'hui des radiateurs, hein, que vous allez pouvoir voir sur la suite de la visite. Pour le reste, je vous laisse y aller en autonomie. Il faut aller à Jacta Est. C'est l'allée A, Jacta Est, au fond, à droite. Merci à tous. Très bonne visite à vous. Merci beaucoup. Merci beaucoup.
1: Marc Rouget sur Rire et Chanson, en direct des Open du Rire, on peut l'applaudir très fort. Bravo Marc.
3: Merci.
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1: C'est un ancien ingénieur informatique qui a tout plaqué pour se lancer dans le stand-up. Je vous en dis pas plus. Volontairement, je vous laisse découvrir son univers, découvrir son humour. Je vous demande en tous les cas de l'encourager, s'il vous plaît. Voici sur Rire et chansons, Emery Carré.
4: Bonsoir à tous, je m'appelle Émeric Carré, je suis l'humoriste numéro 4. Également Miss Franche-Comté 2015. Et je viens vous présenter un extrait de mon spectacle qui s'intitule « Spectacle humoristique pour oublier la mort » qui se joue habituellement dans un EHPAD qui a fermé cet été suite à la canicule. Voilà, Émeric Carré, né le 15 décembre 1984 dans la petite commune de Champagnole, dans le département du Jura, d'un père technicien chez France Télécom et d'une mère professeure de musique en collège. Numéro de sécurité sociale de l'artiste 1-84 12 39 28 087 83, dont le compte numéro 3622. Et domicilié à la Banque Populaire Bourgogne-Franche-Comté, conseillère clientèle Christelle Jantet, que l'on embrasse, hein, même si elle s'est défenestrée pas plus tard que la semaine dernière. Numéro de carte bleue 49 75 98 67 06 35 22 83. Date d'expiration 09 2027. Cryptogramme visuel 170. Voilà, certains humoristes vous feront des blagues ce soir. Moi, je communique directement mon numéro de carte bancaire. Hein, ou plus précisément, celui de mon ex. Charge à vous de vous offrir quelque chose qui vous fera plaisir en retour. Moi, j'ai commandé un jet ski. Voilà, donc j'ai toujours un peu du mal à entretenir des relations cordiales avec mes ex. Une fois, j'avais une ex, elle m'avait tellement bloqué de partout que pour la recontacter, j'étais obligé de lui adresser un virement bancaire d'un montant de 1 centime avec un objet coucou. J'espère que tu vas pas plus de 32 caractères pour les libeller virement. Voilà, au cours de cet extrait, différentes thématiques seront développées comme le management des métadonnées en entreprise, les relations hommes-femmes, pour ou contre. Et puis enfin, pour détendre l'atmosphère quand même, je ferai une petite imitation de Adolf Hitler. Voilà, à part ça, vous vous souvenez avant qu'on utilisait l'expression eh oh, ça va, je suis pas l'abbé Pierre, hein. Eh ben ça veut plus du tout dire la même chose. Voilà, sinon non, on a plus. Sinon moi dans la vie j'adore les anagrammes aussi, hein. Là dernièrement je me suis rendu compte que à la Wakbar, un anagramme ça fait Aqua Boulevard. Voilà, à part ça, hier soir, moi, j'étais à la pizzeria. Hein. Alors, je sais, vous m'avez rien demandé, mais je vous le dis quand même, c'est le principe du stand-up. J'enchaîne des sujets qui n'ont absolument aucun rapport les uns avec les autres. Et vous, vous faites comme si vous trouviez cela normal. Un petit peu comme si vous écoutiez une vieille dame sur un banc. Moi, j'étais à la pizzeria, j'ai commandé une végétarienne avec supplément bacon. Il paraît que les gens qui restent debout comme moi et puis les autres humoristes que vous verrez ce soir, il paraît qu'ils vivent plus longtemps. Hein, moi, c'est ce que je dis aux vieux dans le métro. Bon, en même temps, moi, je viens d'avoir 40 ans, là. Hein, 40 ans, 40 ans, globalement, un âge que je déconseille. Hein, bah si, il te reste plus qu'une moitié de ta vie. Alors, c'est vrai que si tu compares ça à une balade en montagne, bon, bah là, je suis au sommet. Hein, sauf qu'il reste plus que la descente. Et c'est la fin de la randonnée. Tu sais, je sais, avant, moi, je faisais du sport, je faisais du basket. Maintenant, c'est le kiné qui décide à ma place. Il me regarde, il me dit, on partait pas sur de l'aquagym, là, monsieur Carré? Je fais un peu de natation, quand même. Il y a des gens qui font de la natation? Deux personnes, c'est normal, c'est de la merde. Hein. Tu sais, même les règles d'hygiène, elles sont surprenantes à la piscine, quoi. Le bonnet de bain pour pas que tes cheveux rentrent en contact avec l'eau parce que c'est sale, alors que dans le même temps, n'importe qui est en capacité de projeter une salve d'urine géante dans le bassin collectif. Moi, je peux te dire, je fais plus une longueur sans me décharger de 15 centilitres minimum. pour protester. J'ai l'impression que ça me donne un petit effet propulsion, pas désagréable. Et encore, on n'a pas parlé de ces gens qui viennent nager à la piscine avec des palmes. Pourquoi ils viennent avec des palmes, hein? Moi aussi, demain, s'il me vient l'idée chelou de ramener mon jet ski. Mais bon, l'autre jour, je fais une blague à la piscine. J'étais d'humeur taquine, mais je fais une blague un peu pédophile, je me suis rendu compte. Trop tard, malheureusement. Si, parce qu'il y avait une petite fille qui se changeait toute seule dans une cabine pas loin de la mienne. Je sais où je vais, hein, je suis un professionnel aguerri. Et à un moment donné, la petite fille, elle dit « C'est bon, je suis presque en maillot de bain. » Et il y a son petit frère qui lui répond, il dit « Moi aussi !» Et moi, avec ma grosse voix, j'ajoute « Moi aussi !» Voilà, mais j'ai senti que j'avais contribué à donner une petite ambiance Abbé Pierre à cette piscine. Je sais, parce que la petite fille, elle a dit « C'est qui le monsieur qui a dit « Moi aussi ?» Le papa, il a juste répondu « Attends-moi avant de sortir, s'il te plaît !» Heureusement, tu sais pas d'où proviennent les voix dans les vestiaires, parce que je les ai recroisées au pédiluve. Du coup, j'ai dit « Dis donc, drôle de phénomène dans cette piscine, oulala !» Voilà, à part ça, moi je suis parti en vacances, là cet été, j'étais à Arcachon. J'ai loué un logement sur Airbnb, mais tu sais, d'habitude, je prends le type de logement entier. Et là, pour changer, j'ai pris le type de logement chez l'habitant, que tu pourrais également appeler « pas chez toi », finalement. Et ça marche hyper bien, parce qu'assez rapidement, je me suis senti comme si j'étais pas chez moi, hein. D'ailleurs, la dame qui m'hébergeait, elle n'avait pas trouvé bon, judicieux de me remettre la clé du logement. Ça veut dire que tous les soirs, il fallait que je demande une autorisation spéciale de sortie. J'avais l'impression d'être de retour à l'internat. Tu sais, j'ai même reçu des réprimandes durant le séjour, parce qu'à un moment donné, en sortant de la piscine, j'ai mis de l'eau sur le carrelage. Alors, pour info, la chambre était à 80 euros. Hein. Moi, pour 40 euros, tu me réprimandes. Pour 20 euros, tu m'humilies, éventuellement, moi et ma famille. 80 euros, je chie sur ton carrelage, Chantal. Hein. Si tu nous écoutes, évidemment. Non, mais en fait, j'ai compris, les gens qui louent chez l'habitant, c'est des gens, ils veulent louer leur appartement, mais ils n'ont pas vraiment envie de louer leur appartement. Du coup, ils restent à l'intérieur durant la location. C'est un petit peu comme si tu louais une voiture sur Gatorland. Tu démarres, puis tu te rends compte, t'as Jean-Michel sur la place du passager, en conduite accompagnée, à te donner des instructions. Mais bon, moi, je suis pas une mauvaise personne. J'ai même laissé une critique assez positive. Ça sert à rien de se venger. J'ai mis « Super séjour, juste dommage pour les punaises de lit, 8 sur 10 ». Voilà, après ça, j'étais voir ma psy aussi. Hein. Elle est sympa, la Brigitte. Là, ça faisait longtemps que je l'avais pas vue. Elle allait bien, elle revenait d'un week-end à la boule avec son nouveau copain. D'ailleurs, ils ont acheté, là, ça y est. En plus, elle s'est rabibochée avec sa fille. Parce que, tu sais, sa fille, elle voulait devenir chanteuse, mais elle a même pas le bac. Voilà, bah ça m'a coûté 70 balles, cette affaire. Du coup, j'étais voir un vrai psy, mais tu sais, j'arrive dans son cabinet, il a un masque chirurgical sur le visage. Il me dit, c'est rien, cure de chimio. Je fais, bon, bah ça va, si c'est rien. Allez, bah, je vais vous raconter mes petites histoires. Alors, bah, moi, samedi dernier, au basket, personne m'a passé le ballon. Hein, alors que j'étais démarqué durant tout le match. Qu'est-ce qu'on fait, Jean-Michel? Non, mais ça se trouve, c'est une nouvelle technique de psychothérapie. C'est chaque élément que tu énonces, il te dit un truc un peu pire. Eh ben, je me suis embrouillé avec ma mère. Ah ben, moi, elle m'a abandonné quand j'étais jeune. Ok, c'est un raise. Je songe au suicide. Mon cancer est en phase terminale. Ok, il a fait all-in. Il a gagné. Voilà, je suis parti en Franche-Comté aussi, hein. C'était l'anniversaire de mon père. Là, on a fait des repas de famille. Tu sais, mon père, quand il vient me chercher à la gare, ça fait 25 ans, il me pose la même question. Il me dit, alors, il y avait du monde dans le train? Pourquoi il veut savoir ça? Tu sais, j'ai l'impression qu'en chaque parent sommeille un contrôleur de la SNCF. Tu sais, déjà que je galère toujours, moi, lui acheter des cadeaux comme il aime, rien. Ouais, j'exagère un petit peu, il y a des activités qu'il aime bien. Il aime bien quand le garage est bien rangé. Il aime bien effectuer des créneaux. Constater que le trafic est fluide sur la 39. Tout ce qui a trait à la translation des véhicules dans un espace, j'ai bien noté. Moi, j'avais une idée cadeau pour lui, je voulais privatiser le parking du Super U en bas de chez nous. D'ailleurs, j'ai découvert qu'il n'était pas très cinéphile non plus. La dernière fois, je l'invite au cinéma, son seul commentaire à la fin de la séance, c'est « Bah ça va, on a réussi à se garer correctement. Hein. » Ma grand-mère aussi s'inquiète beaucoup pour moi. Hein. Tu sais, souvent, durant les repas, elle me dit « Et à Paris, tu te fais à manger tout seul ?» Oh non, c'est les voisins qui me jettent des croquettes dans un bol. Et de temps en temps, j'aboie pour les remercier. Quoi. C'est la tradition à la capitale, tu sais bien. Ma pauvre grand-mère, elle vient d'avoir 98 ans, là. Elle arrive à l'EHPAD et tout. Jamais, elle m'appelle et on se raconte tout. elle me raconte les petites histoires de l'EHPAD. Parce qu'il faut savoir que globalement, l'EHPAD, de ce que j'ai compris, ça fonctionne un peu comme à l'école. Hein, sauf qu'à chaque rentrée, il manque des élèves à l'appel. Quoi. Non, mais ça va, ils s'amusent bien. Tous les après-midi, ils font un quiz, par exemple. La dernière fois, je lui demande, c'était quoi le thème du quiz ? Elle me dit, bah, c'était un quiz sur la mémoire. Ah ben, merde, alors. Imagine la question la plus difficile. Alors, quel est ton prénom ? Allez, Nicole, un petit effort. Elle a fait caca, fin du quiz. Non, mais des fois, j'ai un peu l'impression que c'est moi qui suis teubé aussi. Tu sais, dans ma famille, moi, j'avais un grand maître d'échecs. Et un jour, je le rencontre. Il me dit, tu sais jouer aux échecs? Je dis, bah ouais, enfin, moyen, quoi. Il me dit, bah, tu veux faire une partie? Je dis, ouais, mais c'est con, on n'a pas d'échiquier. Il me dit, bah, c'est pas grave, je commence. D4. Bah, on va reprendre de la tarte à l'abricot, hein. Voilà, non, j'aime pas trop jouer. Hein. D'ailleurs, la dernière fois, on a traité ma basket, on a traité ma grand-mère parce que je faisais un basket, parce que j'emmerde mon kiné là avec sa piscine de merde. Hein. C'était un match important. Hein. En plus, c'était pour savoir si on allait finir 13e ou 14e du championnat départemental 3 d'Île-de-France. Et à un moment donné, il y a un mec, il est venu vers moi, il m'a dit, toi, à la fin du match, je vais t'enculer ta grand-mère. Ben, c'est pas très sympathique. Hein. En plus, je suis sûr, il adorait ma grand-mère s'il la connaissait. Elle est hyper cordiale et tout. Je sais pas pourquoi, l'autre jour, je repensais à tout ça. Et puis, je vois tout à fait ce mec mettre sa menace à exécution. Hein. Donc, je vois tout à fait ce grand type de 1m97 arriver à l'EHPAD l'éclaircie de Aiguillon dans le Jura. Demander ma grand-mère à l'accueil. Dire « Bonjour, je suis l'ennemi de votre petit-fils. » Ah, je sais, il m'a tout raconté, sombre affaire. Hein. Allez, faites ça vite, j'ai ma partie de Scrabble qui démarre bientôt. Et en même temps, c'était son anniversaire, ma grand-mère. C'est un cadeau qui m'a coûté que dalle. Voilà, ben j'ai terminé. Merci beaucoup de m'avoir écouté. Je m'appelle Émeric Carré, merci beaucoup.
1: Merci. Faites du bruit, s'il vous plaît, pour Émeric Carré sur Rire et Chanson. Merci beaucoup.
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1: Je vous demande de l'applaudir très très fort. Voici Antonia de Randinger.
5: S'il vous plaît, mes enfants, vous rentrez dans le calme, dans la classe, s'il vous plaît. Du four, vous enlevez votre téléphone portatif, s'il vous plaît, là. Et les écouteurs aussi, là, on n'est pas dans Star Wars. Hein. Bon, alors, chevalier, chautard, il me semble que je vous avais séparé la semaine dernière. Hein. Eh bien, chevalier, vous allez à un autre pupitre. Non, parce qu'après ça, ce n'est pas potipapota, patati patata pendant tout le cours. Allez, au galop, chevalier, tagada. Mettez-vous à côté de l'Aspalès, hein. Vous ferez vos pitreries ensemble. Allez, hop, hop, hop. Ça va, Bachour, la life ? Tranquillou, bilou ? Elle dure combien de temps chez vous, la récréation, Bachour ? Hein ? Ben, visiblement, vous ne vivez pas sous le même fuseau horaire que nous. Hein ? Bon, alors, on y va, les chevaliers, là. Oh, bon sang, hein ? Oui, je me gratte, je me gratte. Oui, ben voilà, il y en a un qui m'a refilé des poux la semaine dernière. Oh, déjà que je venais juste de me débarrasser de la gale. Bon, alors, oui. Moutard, moutard. Alors, pour répondre à votre question de la semaine dernière par rapport aux relations sexuelles, hein. Bon, ça va, ne pouffez pas comme des dingues, là, hein. Il n'y a pas de questions idiotes. Et puis, on est avant tout là pour vous apprendre une école de la vie. Une école de la vie, hein. SVT, science et vie de la terre. Mais avant tout, science et vie de la teub, hein. Le parler jeune, c'est important, surtout quand on veut toucher un public qui se la touche allègrement. Hein, voilà, hein. Mes parents étaient communistes, ce n'est pas pour rien que je sais parler à la jeunesse. D'ailleurs, ne dit-on pas souvent « heureux qui communiste a fait un bon voyage hein, ». Voilà. Hein. D'ailleurs, oui, vous pouvez m'applaudir, bande de gredins. Bon, alors, en plus de ça, le chef d'établissement et le ministère de l'Éducation nationale m'ont chargé d'une mission de service public, public, à savoir vous informer sur les réalités de la nature et comment ça se passe au niveau sexuel. Hein, oui, parce que voilà, ce n'est pas parce que je ne pratique pas quotidiennement le coït international que je ne suis pas en mesure de vous raconter comment ça se passe entre un homme et une femme de sexe opposé. Hein. C'est quand même moi qui ai dépucelé Cohn-Bendit en 62 à la fête de la moule à Concarneau. Hein. Alors, bon. Donc, par rapport à la reproduction. Hein? Oui, bon, ben, ça va, s'il y en a que ça dérange quand je m'assois comme ça, vous n'avez qu'à ouvrir les fenêtres. Hein? Donc... La reproduction. Alors déjà, mes enfants, qui a déjà tenté de s'en produire, hein? Va falloir se remuer, là, hein, et rattraper le retard, parce que je vous rappelle quand même qu'on est dans une classe de sixième, hein. Oui, oui, oui. Puis alors, attention, parce que quand on parle de retard dans le cas du cycle menstruel, ça peut avoir des conséquences épouvantables, hein. Pardon, Mireille, qu'est-ce qu'il y a, mon enfant, hein? Vous avez combien de retard, chérie? 7 mois. Oh là là, mon Dieu. Levez-vous, Mireille. Un conseil, ma chérie, hein, la prochaine fois que vous allez aux toilettes, mettez quand même une passoire, hein, on ne sait jamais. Hein. Oh oui, bah oui, mais on est là pour vous apprendre une école de la vie. Avant tout, une école de la vie. N'imaginez pas ce que le chef d'établissement, a retrouvé à l'écanalisation du collège. C'est épouvantable. Hein. Bon, alors, par rapport à la reproduction et au cycle menstruel, ce qu'il faut savoir, le cycle menstruel dure 28 jours et il commence avec le premier jour des règles. Alors, oui, Logiel, je vais y venir. Que sont les règles, tout à fait, hein? Eh bien, les règles sont un écoulement vaginal, sanguignolant et pestilentiel, qui intervient pour toutes les personnes normales à partir de l'âge de 12 ans. Non, Sébastien, ça ne vous concerne pas, évidemment, triple buse. Hein, lequel écoulement, eh bien, nécessite forcément le port d'une garniture. Laquelle Qui a du jambon fromage? Ne mentez pas, Lefebvre, je sais que c'est vous. Ne me mentez pas, sinon je vous décalote devant tout le monde. Bon, alors, j'y reviens. Le cycle dure 28 jours, et les règles, quant à elles, durent entre 1... Et 28 jours. Ah oui, non, mais il y a des femmes pour qui c'est épouvantable. Enfin, heureusement, il y a la ménopause. Enfin bon, ça sera l'objet d'un autre cours dans lequel je vous raconterai les merveilles de ma vie, hein, que j'ai d'ailleurs consigné dans un ouvrage de référence, moi, Berthe Mollard, du Colcause à la ménopause, ma vie avec l'éducation nationale. Hein. L'ouvrage est consultable au CDI du collège, profitez-en, hein, c'est peut-être la seule fois de votre vie que vous verrez un CDI. Hein, voilà, hein. Il y en a trois qui ont compris. Bon, alors, le cycle dure 28 jours et au bout de 28 jours, eh bien, ça recommence. Chic alors, hein. Mais oui, c'est pour ça qu'on appelle ça un cycle, parce que justement, ça tourne, un peu comme les roues d'une bicyclette, voilà, hein, voilà. Et alors, heureusement, hein, les règles, quant à elles, durent quelques jours à peine, et au bout de 4 ou 5 jours, eh bien, ça veut dire que le corps de la femme, hein, cette charmante personne, créée par, on ne sait pas qui, hein, eh bien, est prêt à recevoir en son sein, mais non pas en son sein là, par les voies vaginales, voilà, hein, une tripotée de spermatozoïdes, lesquels vont venir féconder l'ovule, hein, qui est gros comme un œuf de poule, mais vraiment minuscule, et qui est sécrété par les ovaires, lesquels se trouvent de part et d'autre de l'utérus, un petit peu comme des robinets sur une tête de veau. Alors, ah bah oui, j'en sais des choses, évidemment, c'est quand même moi qui disséquais avant, hein, bah oui, hein. Alors là, on est où? Eh bien, on est au moment de l'acte sexuel, hein, oui. L'acte sexuel est une chose pleine de poésie, c'est quand même grâce à l'acte sexuel que l'humanité a progressé, perduré, que nous sommes devenus les êtres pleins de perfection que vous avez devant vous, hein. Oui, parfaitement, Lefebvre, je suis un être plein de perfection. Je serais vous, Lefebvre, je me la ramènerai pas trop, hein. Vous avez le physique de Alf avec le QI d'un presse-papier. Franchement, vous seriez né à Tchernobyl, je ne dis pas, mais enfin là, à part une tradition séculaire familiale de consanguinité, je ne vois pas, hein, bon. Alors, qu'est-ce qui se passe, Bachour, hein? Eh bien, vous connaissez le chemin, mon garçon, au bout du couloir à droite, là. Hein. Dites donc, Bachour, j'espère que ce ne sont pas mes cours de... qui vous donnent envie d'aller vous... Hein. Mais non, mais ça ne rend pas sourd, hein, en tout cas. Hein, voilà. Hein. Oui, lavez-vous quand même les mains. Qu'est-ce que c'est que ce petit papier-là? Hein? C'est vous, Nathalie? Eh bien, mais non, mais je reconnais votre écriture. Une question d'ordre intime. Eh bien, on va lire ça à toute la classe, alors. Est-ce que c'est normal de ne pas avoir ses règles à 15 ans? J'ai surtout envie de vous demander, est-ce que c'est normal d'être en sixième à 15 ans, hein? Hein, voilà, en même temps, je vais vous dire, pour les règles, ce n'est pas grave, ça peut arriver jusqu'à l'âge de 17. En même temps, c'est vrai quand même, Nathalie, que vous avez une sacrée petite moustache, hein? Est-ce que vous êtes sûre à 100% que votre prénom colle avec votre genre, hein? Non, parce que si vous sentez comme une protubérance entre les jambes, c'est peut-être pas les grandes lèvres, hein, bon, hein. Ouh, la France a dit les grandes lèvres, enfer et damnation, mais c'est de l'anatomie, mes enfants. C'est de l'anatomie, autant que le pénis et les testicules, hein, voilà. Hein, mesdemoiselles, soyez fiers de vos grandes lèvres. Ayez la vulve haute et le clitoris arrogant, hein. Soyez fiers de vos vulves, mesdemoiselles. S'il vous plaît, vous ramassez... Demain, on passe aux travaux pratiques, hein. Vous vous mettrez deux par deux, vous prenez une douche avant de venir. On n'a pas la mixité totale, c'est pas grave. On mettra des garçons ensemble, ils seront ravis, croyez-moi. Hein, bon, allez, au revoir mes enfants. Au revoir Nadège, au revoir Mireille, au revoir Nathalie. Ou Serge. Oh, l'avenir de la France. François, c'est Coralie. Oh, messagerie. François, je me permets de te laisser un quatrième message pour te rappeler que nous avons une petite fille de 4 ans en garde partagée et que tu étais censé venir la chercher il y a 15 jours. Je m'étonne que ton séminaire de management à Courchevel s'éternise curieusement. Oserais-je imaginer que la présence de Agnetta, ta nouvelle recrue suédoise, oui, Mathilde m'en a parlé, y soit pour quelque chose dans ton amnésie paternelle. Alors écoute-moi bien, François. Figure-toi que moi aussi j'ai une vie sentimentale et sexuelle plus intense et épanouie que jamais, et qu'accessoirement, Lola voudrait voir son papa. Si, si, tu voudrais voir ton papa. Hein. Alors écoute-moi bien, écoute-moi bien, écoute-moi bien, François, je te laisse 2 heures pour planter ta blondasse de chez Abba, chez Ikea. Tu ramènes ton petit cul managérial, sinon je téléphone à la juge pour enfants et je lui dis que tu préfères sniffer les boulettes suédoises de ta poule plutôt que de venir faire du toboggan à ta fille. Tu veux dire quelque chose à papa? C'est pas hyper intelligible, mais je crois qu'elle a dit connard. Et maintenant, Lola, s'il te plaît, ma chérie, maintenant tu vas manger ta purée. Lola, s'il te plaît, tu manges ta purée. Lola, ça fait 2 heures qu'on est dans la purée. Lola, je t'en supplie. Non, mais non, je... Mais non, je, alors moi, je ne suis pas du tout fâchée contre papa. Alors ça, mais non. Papa. Mais papa, mais je l'adore, papa. Je l'adore. Ouh, Coralie, souviens-toi de ce que t'as dit la psy. Toujours maintenir une image hyper positive du couple parental. Comme si cette espèce d'enculé allait s'emmerder pour des saloperies sur moi et sa putain. Non, c'est juste que tu vois, papa, c'est un drôle de oiseau. C'est un petit... Bon, allez, un peu, on y va. Allez, la purée, s'il te plaît, chérie. Allez, ta purée, s'il te plaît. Tu manges... si tu veux. Allez, une cuillerée pour papa. Voilà. On fait la voiture. Allez. La voiture de papa. La grosse voiture de papa. La grosse voiture. Non, papa, il en a une toute petite. La toute petite voiture de papa. Qui rentre dans le gros garage tout dégueulasse de Agnetta. Gros garage plein de traces de freinage, de traces d'huile, de taches, des milliards de bagnoles d'occasion qui sont rentrées, sorties du garage de Agnetta. Allez, tu termines ta purée, s'il te plaît. S'il te plaît, Lola, tu termines ta purée. Parce que maman attend un coup de téléphone très important d'un monsieur qui voudrait louer mon garage. De manière régulière pour y garer sa Jaguar. Oui, j'ai un garage, parfaitement. Ben, écoute, je ne t'en ai pas parlé parce que ça fait très très très longtemps qu'il n'a pas été occupé. Ah non, le garage de maman n'a rien à voir avec le garage d'Agnetta. Mais non, le garage d'Agnetta, c'est une sorte de garage public. Insalubre, fissuré de partout, inondable. Et quand même, il y a une petite porte derrière avec un paillasson très épais pour s'essuyer avant d'entrer. Alors que le garage de maman, il sent bon les fleurs de printemps, il est tapissé de moquettes, il est... Et même que la petite porte de derrière, crois-moi, elle est fermée à clé, verrouillée, protégée par sécurité, c'est juste faite pour sortir la poubelle. Non, on ne peut pas visiter mon garage maintenant, parce qu'il est enfoui sous une épaisse forêt vierge, et que... Non, pas pleine de bêtes sauvages, non, voilà, quand même. Genre... Pardon? Pourquoi papa est parti? Attends, sémantique. Papa est parti? Qui c'est qui t'a dit qu'il était parti? Papa t'a dit qu'il était parti, comme un grand, tout seul. Un matin, il a dit, oh là là, mon Dieu, c'est insupportable, je n'en peux plus de cette baraque dans laquelle tu fais tout, la bouffe, les courses, les ménages, la petite gamine, tu t'occupes de tout. Oh Dieu, je m'en vais, adieu, mon Dieu. Oh là, il t'a dit qu'il était parti. Oh, le connard. Oh, le gros connard, le seul gros connard d'enfoiré de mes couilles. Mais il n'est pas parti, papa. Je l'ai foutu dehors. Je lui ai pris ses chemises que j'ai découpées à la machine à jambon et que j'ai jetées avec la machine à jambon sur son 4x4 de bof, papa. Pourquoi j'ai fait ça? Eh ben, j'ai fait ça. J'ai fait ça parce que papa
6: ne terminait jamais sa purée.
1: Bravo Antonia,
6: merci,
1: très bientôt.
6: Bonsoir, à bientôt.
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1: Mesdames, messieurs, s'il vous plaît, voici Jean-Phi Janssen.
7: Bonsoir, bonsoir. Bonsoir les gens. Comment ça va? Eh ben, non, moi ça va pas, moi ça va pas. Parce que ça y est, j'ai 50 ans, j'ai 50 ans. Je suis un quinca. Dors mon petit quinca. Alors oui, je sais, ça ne se voit pas parce que j'ai le 13e mois sur la gueule en injection, mais quand même, hein. Mais non, mais à 50 ans, c'est ton corps qui te trahit. Ta tête, t'as 5 ans dans ta tête, mais ton corps te trahit. Par exemple, ça commence par la vue. Moi, vous m'avez connu pimpante et fringante à 40, ménopausante et malvoyante à 50. Laurent Ruquier, je ressemble à Michou, c'est vrai? De toute façon, il est mort, faut pas le remplacer. Hein. Non, et puis alors moi, c'est venu d'un coup. Je sais pas vous, mais alors, moi, le 6 juin, je voyais, le 7 juin, je voyais plus. Le 6 juin, Lorraine Ingalls, le 7 juin, Marie Ingalls. Presbyte que ça s'appelle. Tous les 50 ans, c'est par exemple, c'est pareil avec la, tu fais des bruits de vieux, tu sais pas pourquoi, mais tu fais des bruits de vieux à 50 ans. Tu t'as vu canapé, tu fais... Tu fais tes lacets, t'as le souffle coupé comme si tu étais enceinte. Tu manges un tic-tac, t'es ballonné pendant 3 semaines. Ah non, c'est horrible. Et puis parlons-en de la bouffe. Ah bah oui, la bouffe. À 50 ans, c'est la règle des 2 B. C'est tu bouffes ou tu baises, mais tu peux plus faire les deux en même temps. Tartiflette, tu restes enfermé à la maison. Non, mais alors t'es content quand tu vas à une soirée avec un prétendant chez des copains, et puis que t'arrives chez les copains, et c'est... Eh, soir, c'est soirée couscous. On se verra demain. Non, et puis 50 ans, c'est un peu l'âge des premiers déboires médicaux. Déjà, c'est la première colioscopie. Alors, on s'en fait un monde, hein, mais... Ça passe. Non, et puis j'ai remarqué un truc à 50 ans, c'est que plus tu as été habitué à vivre seul longtemps, plus tu deviens exigeant avec les critères de celui qui pourrait éventuellement rentrer dans ta vie. C'est-à-dire que tu veux ça, mais toi, t'es là. Hein. T'as plus les moyens de tes prétentions, mais tu veux ça. Par exemple, aujourd'hui, je sais très bien que je ne suis plus Lady Di. Aujourd'hui, je suis Camilla Parker Bowles. Donc moi, on me dit, tu laisses tranquille le prince Harry, toi, c'est le roi Charles. Ben, faut y aller, au roi Charles, il est moche, hein. Non, mais c'est vrai, on se doit pas vieillir. Vous savez, avant que je sois connu, j'étais en couple avec quelqu'un qui m'a toujours soutenu pour que j'arrive, qui a collé les affiches avec moi à Avignon, qui a distribué les flyers à la sortie des théâtres. Et le jour où ma carrière a explosé, parce que c'est ce qui s'est passé grâce à vous, ma carrière a explosé, eh ben, mon couple, il a explosé en même temps. Mais je peux pas lui en vouloir parce que c'est tellement fulgurant, c'est tellement déstabilisant, c'est tellement accaparant que je peux comprendre que ça fasse peur à la personne qui t'accompagne dans la vie. Donc c'est un hommage que je lui rends à cet enculé qui m'a quitté. Hein. Et ce jour-là, je me suis dit, bon, visiblement, Jean-Philippe, en ce moment, l'amour pour toi, c'est une contrariété. Donc, il se passe quelque chose avec cette carrière tardive. Donc, mets des œillères, oublie l'amour, travaille, travaille, travaille. Pérennise ce qui se passe et travaille, oublie l'amour. Et c'est ce que j'ai fait, j'ai oublié l'amour comme ça. Et je me suis dit, et pour l'hygiène, je m'accorderai quelques soirées, olé, olé. Et une fois, je suis aux Grosses Têtes et Laurent Ruquier me dit « Vous avez des fantasmes, monsieur Janssen ?» Hey, oui, parce que moi, t'as bien compris qu'aux Grosses Têtes, on m'a pas pris pour la culture. Hein. Il m'a dit « Vous avez des fantasmes, monsieur Janssen ?» Je dis « Oui, j'ai des fantasmes. » Il dit « Oui, je rêve de coucher avec Spider-Man. » Depuis que je suis tout petit, ne me demandez pas d'où ça vient, je ne sais pas d'où ça vient. « Je rêve de coucher avec Spider-Man. » Alors que dans la vraie vie, j'ai peur des araignées. C'est marrant. Hein. Alors Laurent Ruquier me dit « Vous savez qu'il n'existe pas ?» Je dis « Bah, je suis pas conne. Hein. » Je rêve de coucher avec quelqu'un qui s'habillerait en Spider-Man. Il dit, mais n'importe qui. Je dis, non. Quelqu'un qui est gaulé comme Spider-Man. Hein. Ma mère en Spider-Man, ça marchera pas, tu vois. Et pour te dire la force de la radio, je sors de la radio et sur mon Instagram, j'ai un message d'un mec qui me dit, je veux bien être Spider-Man. Ah, je fais, yo, je te jure, je me suis précipité pour voir sa gueule, sa tête, à quoi il ressemble, tout ça, ton profil, tout ça. Et après, je me suis dit, de toute façon, je m'en fous, j'y mets une cagoule, alors. Mais le mec, il était beau, il était incroyable et tout. Et le mec me dit, je suis tous les jeudis soirs à Paris. Si vous voulez, ce jeudi soir, je suis votre Spider-Man. Oh, et il me dit j'achète le costume. Ah, j'ai dit oui, bah attention, hein. Je veux le vrai costume de chez Marvel, hein. Pas le truc en papier crépon pour la fête des écoles. Hein, Il m'a dit non, le vrai costume de chez Marvel, tu vois, ça coûte un peu de sous quand même. Et j'ai dit alors, puisqu'on en est là, c'est un détail, mais c'est un détail, prévoir les ouvertures. Bah, il fait pas pipi, Spider-Man, hein. Et bah, le mec est arrivé le jeudi soir devant ma porte, habillé en Spider-Man des pieds à la tête. Je me reporte, je fais. Oh, elle est grosse, l'araignée. Mais j'ai aussi dit, oui, mais dans mon fantasme, il passe pas par la porte, Spider-Man. Eh ben, le mec, il s'est pas dégonflé, il est passé par le vacissage des pompiers, il a sauté sur le toit, il a atterri sur le balcon, il a poussé les portes-fenêtres, il est rentré dans mon appartement, et puis il était dans son rôle. Hein. Mais il était trop dans son rôle. Ah ben, il sautait partout, il faisait... Tu sais, il balançait les toilettes d'araignée qu'on met dans les vitrines à Halloween, les trucs filandreux tout blancs, il y en avait partout, je retrouvais même plus ma chatte. Je m'arrête tes conneries, Spider-Man, allez, viens. Non, mais c'était pour jouer. Allez, arrête, viens ici. Et je me baisse, il se passe par-dessus ma tête, il saute au-dessus du balcon. Oh, oh non, où qu'il est ? Spider-Man ! Monsieur Spider ! Non, mais reviens, ça me dérange pas que tu boites. Bon, on a même paniqué. Eh ben, c'est tiré, c'est pas un fantasme à la con, ça. Prochain coup, je prendrai Batman, hein. Il s'est volé, restera accroché au plafond, la chauve-souris, non mais... Oh non, mais il faut que je grandisse un peu, j'ai des fantasmes à la con, comme ça. Puis alors, après, je sais pas vous, mais moi, le confinement, ça m'a fait développer une habitude, notamment celle de commander sur Amazon. Et pendant le confinement, quand tu commandais sur Amazon, souvent, ils étaient en effectif restreint. Donc, souvent, t'avais le même livreur. Puis moi, je commandais beaucoup, hein. Un jour, et le crayon, le lendemain, taille crayon. Ce qui fait que j'avais toujours le même livreur, et j'avais fini par avoir une relation suivie avec le livreur. Alors, c'était un petit peu tous les jours, parce qu'il n'avait pas le temps, mais c'était un petit peu tous les jours. Ah non, c'était un bon confinement, hein, oui. Moi, j'adorais me faire confiner, hein, oui. Non, et puis un jour, la fin du confinement est arrivée. Ils n'étaient plus en effectif restreint. C'était des autres livreurs. Alors, je commande toujours autant dans l'espoir de le voir revenir, hein, mais il n'est jamais revenu. Oh non. Je peux dire que quand le mec il sortait de chez moi, ben, il avait le même sourire que ce carton. Et après, je me suis dit, pourquoi que je profite pas de cette période de jachère pour faire ce que je n'ai absolument jamais fait, c'est-à-dire pour mettre mes fantasmes à nu. Alors, comme j'ai vu qu'il y avait quand même du jeune public dans la salle et des chastes d'oreilles, je vais changer les mots, d'accord ? Faites appel à votre imagination, ça devrait aller. Je me suis dit, pourquoi que je profite pas de cette période pour faire du multi-partenariat. Alors vous avez Mythique, Tinder, nous on a Grindr, tu vois, c'est comme un catalogue, hein, c'est un catalogue. Dis tiens, on va regarder dans le catalogue, qu'est-ce que c'est en tête de gondole, c'est quoi les promotions, est-ce qu'ils font des lots de deux. Et je trouve un lot 2. Alors je commande le lot 2, je remplis le bon de commande. Et ben 20 minutes après, le lot 2 était devant ma porte. Hein. J'ai ouvert le porte. Ah non, ils étaient beaux, ils étaient fidèles à la photo, ils sentaient bon le sable chaud, non, impeccable. Et alors moi, je suis une ancienne hôtesse de l'air, donc je sais recevoir. Hein. Je fais bonjour, bienvenue dans l'élégance de ma maison. Vous voulez du champagne, un mimosa? Et là, ils font non, on y va. Je dis c'est la chorale, ils veulent chanter. Et c'est vrai que je m'approche d'eux, et c'est vrai que face à tant de beauté, je tombe à genoux des mois. Pour chanter l'ode à la joie. Et là, je m'approche et... Oh, deux micros. Oh. Je dis, mais il faut quand même faire des essais micro. Hein. Un, deux, trois, quatre. Il est déchargé, celui-là, non ? Marche moins bien, non ? Bon. Et là, je commence à chanter ma chanson. Alléluia, alléluia, alléluia. Alléluia, alléluia, alléluia. Alléluia. Et là, j'entends un des deux qui dit au-dessus, « Hé, tu l'as reconnu ?»« Tu l'as reconnu ? C'est Jean-Philippe Janssen ? »

0: C'est pas récent. Et tu vois, c'est un de mes premiers vols. C'est sur une ligne réputée très difficile, puisqu'il s'agit de Paris-Nice. Ah, c'est la ligne la plus difficile d'Air France. Hein. On les appelle les VVY, les Vison, Viton, Yorkshire. Et donc, je suis sur le Paris-Nice, tu vois, et la porte de cockpit est ouverte. Le commandant de bord m'appelle au cockpit et me dit « Jean-Fi, on a un petit souci avec le train d'atterrissage, il ne veut pas sortir. Il faudrait qu'il aille au milieu de l'avion, entre les deux ailes, et que tu sautes pour le faire sortir. » Alors moi, je veux, tu vois. Mais lui, il reste avec sa gueule de commandant de bord. Et le commandant de bord, c'est Dieu à bord, tu crois tout ce qu'il dit, tu vois. Je dis, ça doit être vrai, hein, tu vois. Donc, je vais au milieu de l'avion en disant, dis donc, s'il faut que je saute toute ma carrière, ça va être compliqué, quand même, tu vois. Donc, j'arrive entre les deux ailes, à l'endroit supposé du train, et je vois bien que tous les VVY qui me regardent, tu vois. Alors, je sautille discrètement, comme ça. Et là, il y a le commandant de bord, il fait plus fort, plus fort. Et là, je vous assure les gens, je saute de toutes mes forces, persuadé que je suis en train de sauver la vie de tout le monde. Là, je dis, on va s'en sortir, on va s'en sortir. Et on s'est posé à Nice comme une lettre à la poste. Là. Alors, du coup, après, c'est moi qui bisutais les petites hôtesses quand j'étais sur long courrier, parce que long courrier, ce sont des gros avions, des gros porteurs, et les coffres à bagages. Tu peux t'allonger à deux sans problème dedans. Et en complicité avec la chef de cabine, je décide de m'allonger dans le dernier coffre, dernier siège, dans le dernier rang, dernier coffre, dernier rang de l'avion. Donc tu vois, on pourrait plus faire ça aujourd'hui. J'ai décollé dans le coffre hein, quand même. Et l'hôtesse était à l'avant avec la chef de cabine. Et on décolle comme ça. Et l'hôtesse, elle fait, ah là là, ces vols là, moi je suis fatigué. Je suis une vieille hôtesse. Le temps qui change, j'ai de la polyarthrite, tout ça. Elle dit, ces cadences infernales là. Elle dit, je suis fatigué. Elle dit, tu veux pas aller à l'arrière dans le placard chercher le steward de réserve? La hôtesse, elle fait, hein? Elle dit, mais si, sur tous ces vols compliqués, on a toujours un steward de réserve, on le sort, il fait deux, trois tâches commerciales et puis on le remet dedans. Alors l'hôtesse, elle fait mal. Elle dit, écoute, arrête de discuter, tu vas dernier rang, dernier siège. Alors l'hôtesse, elle arrive, persuadée qu'elle va rien trouver dans le coffre. Hein. Et elle ouvre le coffre et je fais, c'est pour le steward de réserve. C'était des belles années. Quand j'ai quitté Air France, ils m'ont fait un joli cadeau Air France. Ils m'ont fait un bloc de cristal avec mon nom gravé dessus, mais mon insigne de vol et le nombre d'heures de vol effectuées au sein de ma compagnie. Donc chez moi, j'ai un magnifique bloc de cristal où c'est écrit Jean-Fi Janssen, mon insigne de vol, 15 732 heures de vol. Ça fait un peu vieille pute qui a déroulé du câble. Hein.
1: Jean-Fi Janssen.
0: Merci.
1: En direct sur Rire et Chanson.
0: Merci beaucoup.
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1: Faites du bruit s'il vous plaît pour Romane Doduic. Bonsoir.
4: Yeah.
1: Bonsoir les Open du Rire, il vous reste encore un peu d'énergie? Cool. Eh ben écoutez, moi je me présente, je m'appelle Romane Doduic et si vous me connaissez pas, c'est normal. Oui, parce qu'attention, moi j'ai percé, hein, mais je suis connu sur le réseau préféré de vos ados. Non, pas Pornhub. TikTok. Ouais, bah, je pense que j'ai percé sur TikTok parce que moi j'ai encore la gueule d'un gamin de 12 ans. Alors que je suis totalement majeur. Du coup, pour un pédophile, bah, je suis le mec idéal. Génial. Mais honnêtement, moi, je comprends toujours pas pourquoi les ados me kiffent sur TikTok, parce que moi, en vérité, j'ai 24 ans. Si. Non, je sais que je les fais pas, mais j'ai 24 ans. Pour un ado, je suis une immense arnaque, quoi. Moi, si vous voulez, en plus, j'ai des goûts de vieux. Moi, dans la voiture, j'écoute pas Skyrock ou Rire et Chanson. Moi, dans la voiture, j'écoute Radio Nostalgie. J'ai une passion pour les chanteurs morts, les gars. Non, c'est vrai, j'écoute que ça. France Gall, Gainsbourg, Berger. Qu'est-ce que j'ai hâte d'écouter, Renaud.
5: Toujours vivant.
1: Hein? Du coup, forcément, moi, pour comprendre les ados sur TikTok, mais j'étais obligé de faire une mise à jour de ouf, quoi. Windows à côté, c'est R. C'est R. C'est rien.

0: Ok, public de Minitel. Non, non, vous inquiétez pas, je ne laisserai aucun boomer au bord de la route. Boomer, alors boomer c'est facile, si tu sais pas ce que ça veut dire, cherche pas, t'en es un. T'as déjà éteint la lumière en disant, hé, hey, oh, pas Versailles ici. Boomer. T'as déjà mangé des Twix à l'époque où ça s'appelait encore des Raiders. Boomer. Tu t'es fait une coupe mulet pour ressembler à MacGyver et t'étais fier. Gros beauf. Bah oui, je sais que c'est chaud de comprendre les mots des ados. Mais en plus, rien que la base pour communiquer avec eux, c'est d'apprendre à parler son dialecte, quoi. Tiens, d'ailleurs, par pitié, les darons dans la salle, là. Oh putain, oui. Quand vos ados invitent des potes à la maison, il faut plus arriver au milieu du salon. Yo les gens! Alors? Ça boum? Eh ben non, papa, ça boum plus depuis 82, hein, mais. Mais ça encore, ça va, ça passe. Le plus beau, c'est quand le boomer essaie de parler d'amour à son ado. Ouais, c'est là qu'il y a du malaise, en vrai. Hein. Salut Mathéo, ça va, tranquille, bonhomme, qu'est-ce que tu fais là? Tu chilles? T'es en train de jouer avec ta Swift? Ta Switch? Eh, oh. C'est moi qui l'ai payé, j'appelle encore comme je veux, hein? Bien. Du coup, avec ta mère, on se demandait avec ta maman, Toto, t'as une petite copine, une femme. Tu gères une meuf comme un budget, quoi. Non, bah, on est ravis avec toi, avec ta mère, que t'es une cruche. Une crush, oui, si tu préfères, oui, ça, pareil. Et alors, vous avez déjà... Vous avez déjà fait crac-crac? Tu l'as soulevé? Ça y est, j'ai pas l'image là. Tu lui as fait un boulot? Et depuis quand tu bosses, toi? Non, faire un boulot, c'est devenu la nouvelle expression des ados pour dire faire l'amour. C'est un vrai truc que je vous apprends. On dit, je veux lui faire un boulot, il m'a fait un boulot, le ministre du Travail est ravi. Pour une fois que les ados sont excités à l'idée de bosser. Trop cool. Du coup, forcément, moi, avec tout ça, je suis devenu un expert des réseaux sociaux, tu vois. Je suis trop fort. Donne-moi ton réseau préféré, je te dirai quel ado tu es. Si, par exemple, ton réseau préféré, c'est Facebook, c'est que déjà, t'es plus un ado, quoi. Plus un paquet d'années, en plus. Moi, je dis ça, mais en vrai, je me moque, mais j'y vais sur Facebook. J'y vais, bah, pour prendre des nouvelles de ma mère et de Renault. Mais ça encore, ça, tout le monde connaît. Facebook, vous connaissez. D'ailleurs, pour ça que vos ados n'y vont pas, en vérité. Mais, oui, parce que eux, ils ont leur petit réseau privé, tu vois, privé de vous. Genre Snapchat. Snapchat. Alors, pour ceux qui connaissent pas, Snapchat, à la base, ça a été inventé pour que les ados puissent envoyer des petites photos, des petites vidéos. Et à un moment, je ne sais pas ce qui s'est passé, on s'est mis à l'aise. On a retiré des couches, quoi. Maintenant, il n'y a qu'une seule règle sur Snapchat que tous les ados connaissent par cœur. Tu ne mets pas ta tête et ta teub sur la même photo. Sinon, on te reconnaît. J'imagine qu'il va y avoir des débats sur le chemin du retour. Là. Tu vas, toi, sur... Non, non, non, non, non. Tu vas voir ton téléphone. Quel téléphone? J'ai pas de téléphone. Et après, heureusement, il y a un réseau, un seul réseau sur lequel les ados et les darons cohabitent. Mais c'est pas une bonne nouvelle. Pronote. Faut qu'on parle de Pronote. Hein. École directe, sinon. Ouais, ça c'est pour les écoles privées. On sait où sont les riches maintenant dans la salle. Brûlons-les ! Non, alors pour ceux qui connaissent pas, c'est génial. Pronote, en fait, il y a très longtemps, les notes étaient toutes écrites sur des bulletins en papier que l'ado devait ramener à son papa. Ce qui fait qu'entre l'école et la maison... Le bulletin pouvait mystérieusement disparaître. Du coup, forcément, un jour, il y a un mec qui s'est réveillé un matin. On ne sait pas qui c'est, ce mec. On le cherche encore. Il a décrété qu'on ne pouvait pas faire confiance à un ado. Ah bon? Quelle drôle d'idée. Et ce soir-là, il a créé Pronote. Et du coup, toutes les notes sont sur Pronote en direct. Ça rend les parents totalement accros. J'ai vu des darons sur des téléphones, c'est pire que des ados, hein. Ils font peur que... Allez, vas-y, rafraîchis. Il va y en avoir une, c'est sûr. C'est sûr. Oh putain, il y en a une, on va le défoncer. Mathéo! Viens, si, viens. Oh, si, viens, fais-moi confiance, si, je t'assure, viens, viens, viens. C'est quoi ce 2 en SVT, hein? D'ailleurs, c'est quoi la SVT? Je te préviens, bonhomme, hein, il est temps que tu te mettes au boulot. Non. Pas celui-là. Oui, non, c'est sûr qu'entre le boulot et Snapchat, les ados sont bien chauds. Mais c'est pas de leur faute, hein. C'est les hormones. C'est vrai que face à ce torrent de testostérone, je sais que des fois les darons sont un peu perdus, tu vois, ils sont en PLS, ils sont dans la sauce. Notez ce que je vous dis par contre, comme ça on va... Mais je sais que les darons ont tellement mal à l'aise des fois avec ça qu'ils ont réussi à en faire une insulte. Bah si. Petite mise en situation. Notre ado hiberne dans son milieu naturel, le canapé. Il est tranquille, serein, comme il le dirait lui-même dans son jargon d'ado, il est poseille. Tiens, l'ado a faim. Non, loin de là, tapis dans l'ombre, il est épié par son prédateur naturel, le vieux... Oui, vous... Et là, c'est l'attaque. Attaque verbale, forcément, vu que l'ado fait déjà 20 cm de plus que son père. Hein. Bon, Mathéo, dans les yeux quand je t'engueule déjà. Hein. Dis, tes devoirs, ils sont faits? Non, super. Dimanche 22h, tu voulais les faire quand, mon coco? Demain dans le bus, il se fout de ma gueule en plus. Et à partir celle-là, je t'as... Espèce de petit branleur. Pardon? Petit? C'est totalement faux. Et je crois bien qu'il est de mon devoir ce soir sur Rire et Chanson de rétablir la vérité. Cette noble activité manuelle, pratiquée avec une constance qui force tout de même l'admiration, demande énormément d'énergie. Je le sais, je suis moi-même ce qu'on peut appeler un spécialiste. Oui, on m'appelle le Mbappé du poignet. Et je vais vous le montrer. Non, pas littéralement. Je vais vous le prouver. Puis pour éviter de souiller les oreilles les plus chastes, on va remplacer tout de suite le mot branlette qui est légèrement cru, hein, je vous l'accorde, par le mot Sunday. Tout le monde voit la glace chez McDo? Ouais. Profitez-en, vous en mangerez plus jamais. Donc je vais prendre un exemple très simple pour mon exercice de maths. Tu vois, un ado basique, tu vois, un Enzo, un Lucas. C'est quoi ton prénom, frérot?
1: Noé.
0: Noé? C'est encore mieux. Donc on va prendre un Noé de 18 ans, normalement constitué, tu vois, deux bras, deux jambes, des amis très mal à l'aise de cette nuit au premier rang. Et on va visualiser que ce Noé ait découvert les joies du Sunday à l'âge de 12 ans. Seul dans sa chambre, évidemment. Un soir de pleine lune. Au détour d'une recherche Google qui avait pourtant si bien commencé avec application du théorème de Pythagore et qui s'était malencontreusement terminée avec fellation dans un gangbang hardcore. Ah! Faute de frappe. Bon. 12 ans, 18 ans, ça fait quand même 6 ans de carrière dans le milieu de la crème glacée. Oui. Alors, à présent, si j'estime que Noé s'est envoyé 2 sundaes par jour en semaine, et 4 sundaes par jour, les week-ends, les jours fériés et toutes les vacances scolaires, combien de sundaes Noé s'est-il offert en 6 ans? J'attends. C'est niveau brevet des collèges, les gars, hein, c'est hyper facile. On multiplie nos 2 sundaes par les 185 jours travaillés par an, et on multiplie nos 4 sundaes par les 180 jours de repos qui restent, ce qui nous donne 1090 sundaes en un an, soit 6540 sundaes en 6 ans. 6500... Eh, ça en fait du caramel, hein. Bien, alors là, je sens que les plus aguerris en mathématiques parmi vous veulent que j'aille absolument au bout de ma démarche scientifique. Pas de problème, je tiendrai alors compte des 15 mois de Covid pendant lesquels Noé a quand même bien fait chier. Bah ouais, école à distance, confinement, couvre-feu, Pornhub Premium qui était gratuit, n'est-ce pas? Bon, je vais rajouter 2 sundaes par jour, tu confirmes? Oui, oui. Bon, ok, je t'en mets 3, mais... Je peux pas aller au-delà, hein. Après, c'est du talc. Bon, alors du coup, ça porte notre résultat à 11 922 sundaes en 6 ans. Et là, je sais très bien ce qui est en train de se passer. Tout le monde dans la salle, et surtout Noé et toute sa famille, sont en train de se dire « Bravo Roman, excellent sketch, vraiment, là c'est sûr, sur Rire et Chanson, ils sont en train de se pisser dessus de rire, c'est super. Par contre, est-ce que potentiellement on peut passer à la suite ?» Pas du tout. Pourquoi? Non, parce que maintenant, si je considère la taille moyenne d'un Esquimau, à 22 cm, bien 14, un temps de dégustation de 10 minutes. Quoi, Roman? C'est super court, 10 minutes? Oui, je sais que c'est super court, mais bon, Noé, il faut pas qu'il se fasse gauler par son père qui ne frappe jamais avant de rentrer. Hein. Dis-moi, Noé, on a un petit problème avec la boxe. Est-ce que... Ah! Et enfin, si j'estime que le poignet effectue 120 allers-retours par minute. Que je multiplie par deux, d'ailleurs. Pourquoi je multiplie par deux ? L'aller-retour ! Spécialiste ! Bon, multiplié par les 10 minutes, multiplié par les 14 cm de sgeg, ça nous donne alors 33 352 cm parcourus par le poignet en un seul Sunday. C'est fou, non ? 30, c'est ce que c'est, 33 352 cm ? C'est la tour Eiffel. Bah tu te vois, toi, monter la tour Eiffel 3 fois par jour avec une main ? Je peux te dire, Spider-Man à côté de Noé, petit branleur ! Mais c'est toujours pas fini, bah non, parce que maintenant, si je multiplie ces 33 352 cm par nos 11 922 Sundays, ça nous donne alors 400 350 252 cm, soit 4 3500 de mètres, soit 4 3,52 km, soit la distance Paris-Dakar effectuée par un poignet ! Incroyable ! Tu te rends compte la force du truc, la puissance, c'est l'autre, la force du truc. Alors par pitié, arrêtons de mépriser les ados. Alors qu'ils sont capables d'aller à Dakar sur les mains, quoi. Je suis désolé, mais là on n'arrête pas d'être triste pour la Coupe du Monde, mais les vrais champions ils sont ici. On n'est pas sur du petit branleur, on est sur du sportif de haut niveau. Et les sportifs de haut niveau en France, eh ben ça se fait de plus en plus rare. Alors au lieu de les insulter, mais rendons leur justice, que diable ! Sortons les cornes de brume et les drapeaux, descendons faire la fête sur les Champs-Élysées, que Macron les invite à se bruncher. Et surtout, à défaut de leur serrer les mains, parce que maintenant on sait ce qu'ils font avec, applaudissons les héros de la nation ! Merci Rive et Chanson !
1: Faites du bruit, s'il vous plaît, pour Romain Doduic. Bravo, Romain.
0: Merci.
1: Qu'est-ce qui t'a donné envie de monter sur scène et de te lancer dans l'humour, Romain ?
0: Moi, j'écoutais Rire et Chanson.
1: Ah ouais ?
0: Ça, c'est vrai, j'écoutais Rire et Chanson avec ma famille. Je crois qu'on a tous cette image, on l'a tous vécu ce moment où on est dans la voiture en direction des vacances. Moi, j'ai connu des moments où, carrément, avec ma mère, on a dû se garer sur la bande d'arrêt d'urgence de l'autoroute tellement on riait, on allait avoir un accident.
1: Avec quel sketch, alors ?
0: C'était Madame Moisy.
1: Ah, Eric Masso.
0: Qui connaissent ce sketch ?
1: Énorme
0: succès, mais c'est
1: Eric Masso. Merci infiniment, merci d'être venu nous voir. À bientôt.
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1: Voici Morgane Cadignan.
3: Bonsoir, merci. Merci beaucoup. Alors, bonsoir, moi je suis pas du tout humoriste à la base, moi je viens juste là pour profiter de la clim. Et on m'a collé un micro. Ouais, l'été revient, hein. L'été revient très fort, là. Et il apporte avec lui, vous savez, tous les articles de magazines féminins sur le bikini body. Mesdames, ouais, il faut préparer son corps de l'été, ça y est, là. C'est peut-être même un petit peu trop tard. Et j'avoue que préparer son corps de l'été, moi, c'est une expression que je comprends pas du tout. Préparer son corps de l'été, j'avoue, je suis à fond recyclage, écologie. J'ai un corps, il me fait, mais toute l'année, quoi. Je dis pas, tu sais, parfois je suis comme vous, hein, pour le fun, j'ajoute une ride, un bouton, un kilo pour la déco, mais sinon j'ai grandi dedans, hein, c'est le même. J'ai une seule interrogation, les amis, il se passe quoi si t'arrives en été et que t'as encore ton corps de l'hiver ? T'es privé de vacances. T'as pas le droit d'aller te baigner avec les copains. T'es à l'arrière du scénic, à toute blinde vers la boule, et tu te rends compte, tu vois, merde ! Oh putain ! Oh, fais chier! Oh non, mais j'ai oublié mon corps de l'été, là! Non, fais pas demi-tour, Bruno, je vais me baigner avec ce cul-là, mais enfin, c'est dommage quand même! Tout bien maigre, tout bien repassé, c'est con, quoi! D'ailleurs, chérie, t'as oublié ton corps de l'été, toi aussi, là? Ah bah si, Bruno, on est sur un long hiver, là! Un hiver de type Game of Thrones, même! Ah si, chérie, quand tu commences à avoir du bide dans le dos. Faut commencer à se méfier. Et ce qui est magnifique avec cette histoire de bikini body, c'est que ça marche dans les deux sens. Quand t'arrives en hiver et que t'as encore ton corps de l'été, t'es plus invitée, t'es un peu trop bonne avec tes copines qui sont un petit peu en surpoids. Tu sais, les meufs sont toutes bossues. Bah désolé Caroline, on se verra en août. Qu'est-ce qui se passe ? Venez les grosses, choper l'huile d'olive, on va se faire des cocktails. Je comprends pas ce qu'on fait. Et je voudrais ne pas être esclave, moi, de ce genre d'injonction féminine, les amis. Vraiment, je voudrais m'en foutre. Mais je me suis fait avoir. Je me suis inscrite dans une salle de sport. Et moi aussi, la veille de mon départ en vacances, je règle l'elliptique de la salle à 43. Et je pédale sale. On sait jamais, c'est pas trop tard. Ça peut créer un muscle avant le décollage. Les meufs que j'admire de fou, les filles que j'admire le plus dans ma vie, c'est les meufs qui sont à la salle de sport, qui sont là, qui bossent, hein, et qui sont déjà superbement bien foutues. Qu'est-ce que... T'as pas d'amis ? Mais enfin, mais libère le rameur, je pars demain, ma sœur. Qu'est-ce que tu fais ? T'es assez musclée, là. À partir du moment où tu peux applaudir avec ton cul, tu peux partir, quoi. Avec les mains, ouais, c'est bien. Merci. Je comprends pas, il y a aucune once, les amis, de seum en moi. Voilà, je suis même pas énervée, je voudrais qu'elles m'adoptent. Je voudrais qu'elles soient toutes mes petites mamans bien foutues, comme ça. Je voudrais, tu vois, elles sont tellement belles, elles ont la tenue de sport qui va bien avec le legging, le jogging, le petit haut assorti. Je l'ai cherchée, cette tenue. J'ai fait tous les magasins. Moi, les amis, quoi que je fasse, à un moment, on dirait que je vais lancer un freestyle de rap. Donc j'ai arrêté, comme on est d'accord que de toute façon, à la salle de sport, tu passes quand même le plus clair de ton temps à essayer de te retirer la culotte du cul qu'à pédaler. J'ai arrêté. Faut arrêter aussi dans un souci d'honnêteté, hein, s'il vous plaît, les gens qui font du sport, de dire « Non, mais ça me rend plus tonique, puis même je dors mieux. » Non, moi je dors très bien, je fais vraiment juste ça pour être bonne. Vraiment, ça n'a qu'un seul but, hein, c'est de resserrer un maximum l'écart qui existe entre Beyoncé et moi. C'est tout. Pour l'instant, au réveil, je ressemble à Jay-Z, on se rapproche. Il y a un projet, la pression du corps parfait, moi j'en rigole, mais je la trouve terrible. Je trouve que de toute façon, si t'as un corps parfait, si ton visage ne suit pas, ça ne sert à rien. Non, en vrai, moi les amis, j'ai 28 ans, j'ai de l'acné encore, d'accord. Parfois je touche mon front, c'est écrit « t'es moche en braille », je suis pas au sommet. Je suis pas au sommet. Non, pas encore. Pas encore. Je trouve qu'on a la pression pour tout, de manière générale, en grandissant. Tu sais, t'es acculé dans tous les sens. Il y a toujours quelqu'un, professionnellement, personnellement, sexuellement, qui te dit que tu fais pas assez bien, que tu fais pas assez vite, que tu fais trop avec les dents. Moi, ça... Oui, elle est en deux temps. Je suis à un moment de ma vie où ça m'oppresse terriblement. Je trouve que c'est dur d'être une femme. Messieurs, c'est également très dur d'être un homme, il n'y a pas de souci. Je suis à une période de ma vie, moi, où je trouve que c'est dur d'être un être humain. Voilà, je voudrais être transgenre de l'espèce. Moi, je voudrais être un chat. Ah non, vraiment, c'est même pas un mensonge depuis toujours. Hein. Je dors beaucoup, j'adore le ton. On est bien. Si, un troisième truc, quiconque est déjà parti en vacances sait que c'est très agréable de chier dans du sable. Hein. Non ? Ah, pas vous ? Ah, c'est marrant, pour vous, c'est Bali, pour moi, c'est une litière avec des palmiers, c'est tout, c'est rigolo. La perception, je voudrais être un chat parce que je trouve qu'en tant qu'être humain, tous nos petits bonheurs, on nous les enlève. Moi, j'avais un petit bonheur dans la vie pour échapper à toute cette pression dont je vous parle, c'est la bouffe. Vous le verrez quand je serai de dos, j'adore manger, mais j'adore manger de manière industrielle, d'accord ? Pas j'adore manger comme les meufs qui prennent un Malteser dans le paquet et qui disent « Allez, je craque !» C'est pas ça, craquer, ma sœur. On est d'accord ou pas ? Ouais, moi, quand je craque, je peux te bouffer des maltésers jusqu'à transpirer de l'aspartame, c'est pas un problème. Ok, moi, cet été, je me suis surprise à caler une rondelle de saucisson entre deux chips et je me suis fait un sandwich au gras. Qu'est-ce que tu vas faire ? Qui peut me stopper ? Non, et franchement, par souci pour la planète et pour ma santé, il y a un certain nombre de trucs dans mon alimentation que j'ai essayé d'arrêter, mais c'est dur. C'est très très dur, on est français, on peut s'enorgueillir un peu, on est la grande nation de la gastronomie. On a inventé la putain de raclette, faut pas l'oublier. Hein. Hein, ça fait partie des choses pour lesquelles les gens nous aiment et nous respectent à travers le monde. Hein. Ça fait droit de l'homme, raclette, Yannick Noah, il y en a que trois. Il y a des fans de tennis. Non, il y en a que trois. Et en haut de la liste des trucs que j'ai essayé d'arrêter pour ma santé et la planète, il y a le lait de vache. Je sais pas si vous le saviez, en 2019, faut éviter de boire du lait de vache pour deux raisons. La première, c'est que c'est indigeste pour nos estomacs d'humains. Et la deuxième, c'est qu'on est la seule espèce à boire du lait une fois adulte. Qu'est-ce qu'on en fait de cette info ? Non, parce qu'on est aussi la seule espèce à boire de la vodka pomme, donc je vois pas où... C'est trop. Tu vois, et on est aussi la seule espèce à avoir inventé les mathématiques, l'écriture et la fusée, d'accord ? Ok ? Donc le jour où il y aura un putain de panda qui bossera à la NASA, on en reparle. Mais pour l'instant, je continue l'aide vache. Il y a un seul truc qui me rend ouf avec les produits laitiers, les amis. Un seul truc, c'est les pubs pour les produits laitiers. Je sais pas s'il y a des gens qui font du marketing dans la salle. Enfin, si, je sais, parce que je vois les Stan Smith. Les mecs au marketing, stop, on n'en peut plus. Les pubs pour les yaourts, ça fait 37 ans que c'est la même recette. On n'en peut plus de voir des meufs jouir en bouffant leurs perles de lait. Ça, je veux dire, à un moment, si un yaourt donnait des orgasmes, bah, je pense qu'on serait au courant. Hein? Moi, j'aurais plus aucune carence, hein? Aucune. Et je serais pas là non plus, j'irais pas au taf, je passerais ma vie enfermée chez moi à me frotter à des packs de paniers Yoplait. Ceux avec les morceaux. Je vous sens dans un jugement. Et moi, entre nous, j'essaye juste d'être épanouie et de faire des trucs pour me détendre. Hein. Après, aujourd'hui, franchement, si je dois être honnête, aujourd'hui, on est dans un jour où ça va. Voilà, ça va. Pas que d'habitude, je sois hyper déprimée ou angoissée, mais c'est vrai que j'ai un truc en ce moment où je supporte plus. Là, je vous en parle depuis tout à l'heure, cette pression qu'on se fout à nous-mêmes. Je trouve que tout va trop vite, qu'on a le temps de rien. Moi, ça m'a sauté ce matin à la gorge en me réveillant, vraiment. 13h45, le réveil sonne, bam, le stress commence. Hé hey. Tiens. Tu m'étonnes qu'il y ait des gens qui fassent des burn-out, quoi. Tu vois, on peut avoir... Deux secondes, s'il te plaît, deux secondes. Non, mais ça va, et en même temps, j'ai l'impression que je suis comme vous, j'ai pas le choix d'aller mal, et puis j'ai pas le droit. Tu vois, on est dans toute cette époque de dictature du bonheur. Je sais pas si ça vous parle, ça, la dictature du bonheur, mais aujourd'hui, il faut absolument être en introspection, se chercher, se trouver, J'ai une flemme. Oh, le projet m'intéresse pas. Moi, franchement, je passe ma vie à chercher des clubs dans mon sac, donc me chercher moi-même par-dessus. Non, mais c'est vrai, aujourd'hui, tout le monde va chez le magnétiseur, fait du yoga, lit des livres sur l'incroyable pouvoir de l'estomac. Oh, la rate, que nous cache-t-elle encore? Je m'en fous. Je m'en fous. Ah non, les amis, moi, mon psychologue, il s'appelle Côte de Provence, ok? Son cabinet, il est dans mon frigo. Et tout le monde va très bien. En plus, qui dit dictature du bonheur dit, vous savez, toutes ces espèces de petits mantras, les petites phrases toutes faites pour aller bien, pour voir la vie du bon côté. La plus connue, c'est « faut voir le verre à moitié plein ». Quoi ? Je comprends pas cette phrase, parce que honnêtement, moi, quand je vois un verre à moitié plein sur une table, je le contemple pas, je le vide. Premier réflexe, vous verrez dans vos vies, quand vous irez mal, rendre les verres complètement vides, c'est bien souvent le meilleur moyen de se sentir à moitié pleine. Il n'y a que ça qui marche. En plus, tout le monde parle de pensée positive en ce moment. Moi, ça m'oppresse, cette injonction à plus pouvoir stresser en paix. La pensée positive, déjà, ça ne marche pas. Vous avez fait un tour à la FNAC récemment dans les rayons de livres de développement personnel. Qu'est-ce qu'on a fait? Mais qu'est-ce qui se passe? Ils prennent un peu plus de place chaque année, on dirait le Front National. Là, ça nous a échappé des mains, l'histoire, là. C'est les nouvelles punaises de lit. Qu'est-ce qu'on a? C'est quoi le problème? La pensée positive, voir le truc du bon côté, tirer le bon de chaque situation, ça ne marche pas. D'accord? Il y a des situations qui sont inexorables. Il n'y a pas de meilleur, c'est de la merde. Comme la mort ou la coriandre. Et tu peux rien faire. C'est foutu. Par exemple, si demain, toi, tu te fais amputer des quatre membres, les quatre d'un coup dans un accident. Bon, pensée positive, à part si ton grand rêve dans la vie, c'était d'être une quille. Auquel cas, c'est chaud à quel point ça tombe bien, quand même. Et sinon... Oh, mais il n'y a pas de meilleur, tu peux rien faire. Franchement, les amis, après tout ce que je viens de vous dire, moi, je crois que je rêve d'un monde où chacun ferait ce qu'il veut, chacun boirait ce qu'il veut, mangerait ce qu'il veut, s'habillerait comme il veut. Il n'y aurait pas nécessairement d'enfants. On serait entre nous, entre gens de bon goût, et on vivrait tous nus sous une cascade intarissable de rosées frais. Mais on ne peut pas tous aller vivre dans le marais. Donc on va avoir le verre à moitié plein. Merci beaucoup.

0: La nouvelle génération du rire en direct sur Rire et Chanson, Morgane Cadignan. Bravo Morgane. Merci d'être venu.
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0: Faites du bruit, un maximum de bruit s'il vous plaît pour Jason Brokers.
2: Bonsoir à tous. Bonsoir à tous, très heureux d'être avec vous. Bon, déjà pour commencer, est-ce que tout le monde va bien?
3: Oui.
2: Ouais. C'est bien, c'est important. Il faut aller bien. C'est important. C'est un truc que je vous recommande. Allez bien. Pas trop bien. Attention. Moi, je crois pas au trop bien. Quand il y a un truc trop bien dans la vie, j'ai tendance à me méfier, moi. Trop bien, ça cache toujours quelque chose derrière. Toujours un truc derrière le trop bien. Trop bien. 300 euros la semaine aux Maldives? Non. Non, j'y vais pas. Non. Si tu fais ça, c'est sûr. Tu reçois un mail deux jours avant le départ qui te dit tu dois y aller en Flixbus. C'est quoi ça? Moi j'ai un pote, il a fait Paris-Marseille en Flixbus. Il a payé 9 euros. Et après, il s'est plaint. Tu sais, il était, ouais mais c'est serré. Hein. Non, c'est pas serré, c'est 9 euros, c'est ça. T'allongeras tes jambes nulle part à ce prix-là. Oh, chez Free, ça capte mal. Tu payes 2 euros. Évidemment, ça capte mal. Tu t'attendais à quoi? Je veux dire, 2 euros déjà, c'est un miracle si ça sonne. Je veux dire, même le patron de Free, c'est sûr, il est chez Orange, c'est sûr. Bien sûr. Moi, j'ai essayé Free, je suis pas bête, j'ai essayé. Et j'ai eu un problème, donc j'appelle le service client Free. 42 minutes d'attente. Vas-y, hein, 2 euros, t'as rien à dire, de toute façon, j'attends. Et après ces 42 minutes, il y a un monsieur qui me parle et il a réglé mon problème en 30 secondes. Ça a été très vite. Et il commence à me dire, ben voilà, bonne journée à vous. Je fais, non, monsieur. J'ai attendu 42 minutes, d'accord? La vie de ma mère, on discute un peu, parle. Parle-moi toi, je sais pas, dis-moi des trucs, je sais pas. Eh ben je sais pas, dis-moi t'es où en Tunisie, parle, vas-y. Si, je paye 2 euros, t'es en Tunisie, d'accord? Non, ça existe pas comme prénom Dominique, c'est pas vrai ça. Non, tu mens, j'aime pas ça, arrête. Après honnêtement, Free, Flixbus, c'est bien ces trucs-là, quand t'es en galère, ça dépanne, c'est bien. Moi ce qui m'énerve, c'est les gens qui ont les moyens et qui utilisent, ça c'est non. Ça dit trop de choses sur toi que j'aime pas ça. Parce que dans les Flixbus c'est ça, t'as deux catégories de personnes très faciles à repérer, t'as les crevards qui sont là par choix, et t'as les pauvres qui sont là parce que bah, c'est ça ou rien. Et tu reconnais, très facile à reconnaître, le crevard il se plaint tout le trajet. Tout le trajet, c'est tout de même serré, ça fait mal au dos, hein. C'est raide, hein, ça fait mal aux lombaires. Hein. Le pauvre il se plaint pas, il connaît. Lui. Le pauvre, tout le trajet, il va être, en vrai, 9 euros ça va, hein, en vrai. Hein. De toute façon, j'avais déjà mal au dos, qu'est-ce que je m'en fous, moi, peut-être. Eh, peut-être ça va le remettre droit, peut-être, hein. Eh, attends, 9 euros, ça veut dire, il est payé combien, le chauffeur? C'est sûr, c'est un des nôtres, lui, c'est sûr. Peut-être il est venu en Flix plus au Flix. Waouh! Ou alors, il y a une option, tu conduis, tu payes moins cher. Waouh! Ah, ça me dégoûte, je déteste les crevards. Je pense que c'est le défaut que je déteste le plus chez l'être humain. Et le problème, on en a tous dans notre entourage, tous. Moi, j'ai un ami, il est comme ça. Je l'aime comme il est, mais je peux pas tout laisser passer. À chaque fois qu'on va manger tous les deux, dès qu'il y a l'addition qui arrive, juste pour le faire chier, je fais, oh non, j'ai pas ma carte. Parce que je veux profiter de la petite seconde où je vais voir dans ses yeux le, ouais, mais... ah, on a que ma carte. Ah, d'accord, t'as pris entrée dessert. Ah, ouais, super. Non, je te jure, il me dégare. Une fois, on va manger tous les deux, et après le repas, très gentiment, il propose de me déposer chez moi. C'est gentil, j'accepte, on commence à rouler, et à un moment, il s'arrête, net. Et il me regarde, genre, allez. Et moi je vois qu'on n'est pas chez moi, d'accord? Non, parce que chez moi, j'ai déjà été plein de fois, tu vois, je reconnais. Donc je lui dis, enfin, un roule, tu sais très bien où j'habite. Il me dit, ouais, mais si je te dépose chez toi, après, ça me fait un détour. Je dis, bah, c'est le principe de déposer quelqu'un chez lui, en fait. Si tu fais pas de détour, ça veut dire j'habite chez toi, espèce de chien. J'ai pas envie d'habiter avec toi, c'est sûr, t'écris ton prénom sur les yaourts, c'est quelle vie, ça. Ah non, ça me répugne à un point. Moi, je suis un mec qui paye. Moi, je paye pour moi, pour les gens. Qu'est-ce que je m'en fous? Moi, j'ai un principe de vie très simple. Tant qu'il n'y a pas paiement refusé, je fonce. C'est ça, ma vie. Moi, je paye. Dès qu'il y a paiement refusé, eh ben voilà, c'est terminé. Voilà. L'aventure s'arrête ici, voilà. On a bien profité quand même, hein. J'avais peut-être pas besoin de 4 paires de baskets ce mois-ci, peut-être pas. Maintenant, je les ai. Va falloir les manger, champion, il n'y a plus que ça. Ah non, je m'en fous. Moi, ma plus grande peur dans ma vie, c'est de mourir avec de l'argent sur mon compte. Oh, la flemme. Moi, je suis en train de crever, il reste 10 euros. Allez m'acheter un truc, s'il vous plaît. Je veux rien laisser ici. Non, mais il y a des gens, c'est des malades. Il y a des gens, ils ont genre 80 ans. Et genre, ils économisent. Mais qu'est-ce que tu fais? Et ils sont, ouais, mais pour l'avenir. Ouais, mais... Je pense que tu n'as pas compris le mot. 80 ans, ouais, c'est un peu cher, mais paye. Qu'est-ce que tu t'en fous? Regarde même pas les prix, t'achètes n'importe quoi à cet âge-là. Un jet ski, on s'en fout. Même tu t'en sers pas, tu le mets dans ton salon, petit jet ski, tu te poses dessus, tu regardes tes séries, t'es bien. De temps en temps, tu démarres, bip, bip, bip, bip, bip, bip. Les voisins viennent pour le bruit, toi. Moi, j'entends rien, hein. Eh ben, pose là ta main courante, le temps qu'ils viennent, je serai déjà parti, de toute façon. Ah ouais. Et méfiez-vous, parce que les crevards, ils recrutent, faites gaffe à ça. Ils tentent des pièges pour que tu rejoignes leur équipe, attention. Une fois, je suis avec des gens comme ça que je connais, on est posé, tranquille. Et un gars vient moi, excuse-moi frérot, il y a moyen que tu me payes une canette et je te rembourse plus tard. Moi, normal, je donne 2 €, je dis ouais, tiens. Mais je me suis fait avoir, j'ai pas fait attention, je te rembourse plus tard. Parce que qui doit 2 €? Qui doit 2 € à qui? Ça se doit pas 2 €. Enfin, j'ai pas envie d'être cette personne, moi. J'ai pas envie, un jour, je suis tranquille avec des gens en train de discuter. Et lui, il sort de nulle part. Tiens, les 2 € que je te devais. Et moi, je suis, oh bah merci, heureusement que tu me les rends, hein. T'as bien reçu mes messages, du coup, ouais, hein. Je t'avais dit, on aurait pu faire 2 fois 1 €, peut-être. Ah non, c'est dégoûtant, les crevards. Le problème, c'est qu'il y en a tout le temps, il y en a partout. On est ce soir, c'est sûr, il y en a, c'est sûr, c'est sûr. C'est sûr, on rigole, mais c'est sûr, il y en a, c'est sûr. C'est sûr, depuis tout à l'heure, il y en a, ils sont... N'importe quoi, alors. Bon, déjà, moi, je suis pas un crevard, je suis économe, ça n'a rien à voir. En plus, lui, vas-y, il fait le malin, il fait des blagues, mais lui, ce qu'il sait pas, c'est que ce soir, bah, moi, j'ai payé pour nous deux, et on n'en a pas reparlé. Comment je vais aborder le sujet, moi? Attends, faut que je me souvienne des messages, attends. Tu vas aller au spectacle, ouais, vas-y, je suis chaud. Eh non, j'ai pas dit je t'invite, hein, j'ai jamais dit ça, hein. Je sais même pas comment ça s'écrit, ce mot. Non, l'argent, c'est fait pour être dépensé. Voilà à quoi ça sert, l'argent. Ça se dépense, c'est tout. Et moi, je sais de quoi je parle, j'ai déjà divorcé. Donc. Eh ouais, non, parce que le divorce, c'est ça. Le divorce, c'est chiant, c'est long, c'est cher. C'est... Parce que quand on aime, on compte pas, mais quand on aime plus. Tu sais, tu commences à faire des tableaux Excel, tu sais. Alors, ligne 1, table basse, allez. Ah, mais le divorce, c'est notre faute. C'est notre faute. Je parle de ma génération. Pourquoi on divorce plus que les générations précédentes? Parce que nous, on va trop bien. Nous, on a répondu à tous nos besoins primaires. Alors, on commence à se poser des questions superflues. Tu sais, je sais pas, c'est un Sagittaire, je sais pas. Écoute, moi, si mon grand-père avait demandé à ma grand-mère « Est-ce que tu m'aimes ?» Ma grand-mère, je sais pas, là, j'ai faim. Donc, si t'as du pain, oui, je t'aime. Sinon, va falloir qu'on mange, en fait. Qu'est-ce que tu me parles d'amour? T'es vraiment une baltringue, en fait. Toi, qu'est-ce que tu racontes? Va chasser, putain, qu'est-ce que tu racontes? Eh ouais, parce que c'est ça, nous. Nous, on donne de l'importance à des choses qui n'en ont pas tant que ça. Par exemple, au début, quand on est jeune, on est persuadé que le mariage, c'est fait pour être heureux. N'importe quoi. C'est bien d'être heureux, mais c'est pas l'objectif du mariage, pas du tout. L'objectif du mariage, c'est que tu te mets avec quelqu'un, et le seul objectif avec cette personne, c'est de tenir. C'est tout. Il faut juste tenir. Le mariage, c'est l'épreuve des poteaux dans Koh-Lanta. C'est là. On est deux sur le poteau pour la vie, comme ça. Et il n'y a pas que l'épreuve des poteaux, il y a l'épreuve d'orientation aussi. Parce qu'elle veut toujours savoir t'es où, la dame, toute la vie. Tout le temps, t'es où? Tu vis avec un GPS, en fait. Tout le temps, t'es où? Et il faut tenir. Parce qu'à un moment, il n'y a plus t'es où. Écoute, après 25 ans de mariage, c'est fini. Après 25 ans, tu peux partir de chez toi 6 jours sans prévenir, il va rien se passer. Tu vas rentrer après, c'est... Oh, ben t'es là, toi. Elle s'en fout d'où t'étais. Elle s'en tape. Maximum, elle va te demander, t'as ramené du pain quand même. Elle s'en fout. Mais bien sûr. Il faut tenir parce que les futilités qu'on considère importantes au début, après ça disparaît. Il y a un moment de la vie de couple où tu te dis juste, attends, ça fait combien là? Ça fait 34 ans je suis avec elle là. Oh, 34 ans qu'elle me casse les couilles. Non, je reste. Je veux la voir crever. Ouais. On avait dit le meilleur et le pire, je veux que le pire, je veux le meilleur maintenant, allez. Évidemment, c'est pour ça dans les couples âgés, dès qu'il y en a un qui meurt, l'autre il meurt juste après, t'as vu, hein? Parce que dès qu'il y en a un qui meurt, l'autre il est mission accomplie, on relâche, allez. Oh, 2 cancers, il a tenu ce chien, oh là là. Je cache les médocs, il les trouve, je cache, oh là là. Eh ouais, écoute, ta femme, elle veut que tu partes avant. C'est ça qu'elle, même si elle-même ne le sait pas, au fond d'elle, ta femme, elle veut que tu partes avant, bien sûr. Parce que ta femme, elle veut avoir ce plaisir qu'elle va savourer de venir un jour sur ta tombe. Eh ben voilà, on sait, t'es où maintenant, hein? Monsieur, je réponds pas au téléphone, j'ai plus de batterie, bah alors? Et même ici, même dans ta tombe, elle peut casser la tête encore. C'est qui la meuf enterrée à côté de toi, on peut savoir? Tu crois que je te vois pas la regarder? Tu regardes des os. T'es vraiment qu'un chien. Bah, tu sais quoi, je vais arrêter les fleurs, je vais poser des croquettes sur ta tombe. T'es un chien vivant, t'es un chien mort, voilà ce que t'es. Mais c'est ça, mais. On fait n'importe quoi dans le mariage, mais dès le début, dès le premier jour, on fait n'importe quoi. Le voyage de noces, terrible erreur. Le problème du voyage de noces, c'est que c'est trop bien, trop tôt. C'est trop tôt dans le mariage pour être si bien. Enfin, tu démarres ta vie conjugale par 10 jours aux Seychelles, mais qu'est-ce que tu fais? Tu tiendras jamais le rythme, t'as démarré trop vite. Et t'es là, ouais, c'est magique le mariage. C'est pas le mariage qui est magique, c'est les Seychelles, d'accord? Eh, les Seychelles, c'est bien avec n'importe qui, d'accord? Moi, tu m'envoies aux Seychelles 10 jours avec Zemmour, go! Mais je te jure, j'y vais, c'est sûr, ça va être bien. On va être là avec Eric, on va bronzer, on va se passer de la crème l'un à l'autre. Eric, il sera là, mets-moi de la crème. Eric, ça fait 5 minutes. Non, je veux de la crème! Sinon, je vais devenir noir! Enfin, Eric! On est en vacances, profite! Il est pénible, hein? Oh! Ah, mais c'est ça, je te jure. Non, mais c'est n'importe quoi, on fait n'importe quoi. Après, attention, j'ai évidemment mes torts. Moi, il y a plein de choses à me reprocher. Première des choses, c'est que moi, je parle pas. Malheureusement, je suis un gars. Les gars, on parle pas. On est comme ça, on n'arrive pas à s'ouvrir. On parle pas. Je sais que juste dans la séparation, on l'a pas vécu pareil, c'est sûr. Elle a dû raconter tellement de détails à ses copines. Tu sais, des histoires avec. Non, mais c'est pas le problème qui rentre tard. Ça, c'est pas grave. Le problème, c'est qu'il m'a dit qu'il allait rentrer tôt. Tu devais rentrer tôt, en fait. Tu rentres tard, t'envoies un message. Ça coûte rien, un message. On est plus en 2001, c'est plus payant, t'envoies un message, écoute, je devais rentrer tôt, finalement je rentre tard et c'est réglé, c'est fini. Enfin, viens, on en discute. Et elle discute comme ça. Nous, les gars, il n'y a pas de ça, nous. Tu sais, ton pote, il va te demander, alors pourquoi tu divorces? Toi, vas-y. Merci. Merci, vous avez été super, merci à tous, merci beaucoup.
0: C'était Jason Broker sur Rire et Chanson.
2: Merci encore.
0: Bravo Jason.
2: Merci.
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0: Un artiste, un comique américain. Il a tout plaqué. Il cherchait l'aventure. Il a rencontré finalement chez nous la galère. Aujourd'hui, il raconte tout ça dans un stand-up qui n'est pas sans rappeler les plus grands comme ceux de Jerry Seinfeld ou encore de Louis C.K. Je vous demande d'applaudir très fort, s'il vous plaît, Sébastien Marx.
3: Bonsoir tout le monde. Bonsoir. Quel plaisir d'être ici, parce qu'effectivement, moi, je suis pas français, je suis américain, donc je parle vraiment comme ça, ok? C'est mon vrai accent. Je parle un peu comme le québécois, dans le sens qu'on n'a pas besoin de sous-titres, mais s'il y en a, on va les lire. Tu vois ce genre d'accent? Mais c'est pas ma faute que je parle comme ça. C'est la faute de la langue française, parce que cette langue n'a pas été créée par des linguistes. Elle a été créée par des artistes de l'expressionnisme abstrait. Je prends un E, un A et un U. Et je prononce O. Après, j'ai mis un X. Mais je ne prononce pas. Et après 12 ans en France, ça ne va pas mieux, ok? Parce que la langue française, c'est comme des maths. Plus on apprend, moins c'est facile. Par exemple, je vois toujours pas la différence entre les mots suivants. Balle, boule, bulle, ballon, boulet, bille et couille. En anglais, ils sont tous ball, ok? Pendant longtemps, je pensais que tous ces mots étaient la conjugaison d'un seul et même verbe baller. Je balle, tu boules, il bulle, nos ballons, boulet, il bille et on couille. C'est pour ça que si un jour je serai naufragé sur une île déserte, j'espère que cette île ne soit pas francophone, parce que je ne sortirai jamais de cette île, parce que le mot « help » est 1000 fois plus facile à écrire dans le sable que « oh fucking secours », ok? Et j'ai aucune idée si « au secours » est singulier ou pluriel, et ma vie dépendrait de la grammaire, parce que si moi je fais une faute quelque part, le pilote français dirait « je ne comprends pas », et me laisserait mourir sur l'île. Tout ça pour dire que moi, je suis américain. Voilà, silence maintenant. Oui, parce que pendant 8 ans, c'était « Ouais, américain !» Maintenant, rien. Parce qu'on est allé de Barack Obama à Donald fucking Trump, ok? La politique américaine aujourd'hui ressemble à la carrière de Michael Jackson. On est allé d'un homme noir respecté à un homme blanc délinquant sexuel. Ok, c'est ça qui s'est passé là. Ouais. On comprend rien. Et je suis non seulement américain, je suis aussi juif. Voilà, aussi silence, hein. Ouais. Je sais que vous vous dites, oui, on sait. Donc, je suis américain et juif, ok? Donc, si le djihadiste vient ce soir, je serai le premier à partir, ok? Moi, je suis leur Pokémon. Ils ont des applications pour nous, ok? Et comme je vous ai dit, ça fait 12 ans maintenant, 12 ans que je suis en France. Donc ça fait 12 ans que je suis un expatrié. Et je dis que je suis un expatrié et pas un immigré parce que je suis blanc. Voilà, c'est la seule différence apparemment. Non mais c'est pas vrai, c'est pas parce que je suis blanc, c'est parce que je suis américain. Parce qu'un noir américain, il est aussi un expatrié. Parce qu'un noir qui parle français avec un accent américain, il est pas noir. Il est Morgan Freeman. Donc si vous voulez savoir si vous êtes un expatrié ou un immigré, c'est très simple. Vous dites au français d'où vous venez. Et si le français, il te dit « Pourquoi t'es là ?» T'es un expatrié. S'il dit rien, t'es un immigré. Oh, tu viens de New York. Pourquoi t'es là ? Oh, tu viens du Portugal. Voilà. Très simple. Et moi, j'habite à Paris maintenant. J'adore Paris. C'est le seul endroit au monde où j'ai vu quelqu'un se plaindre de la pollution en fumant une cigarette. J'adore Paris. J'adore le Parisien. Je vous adore. Je pense que je suis le seul de vous adorer. Parce que vous avez une réputation partout dans le monde d'être impoli. Vous êtes au courant de ça? Ok, au moins vous êtes au courant. Vous n'allez pas changer, mais au moins vous êtes au courant. C'est la première étape. Et j'ai compris pourquoi vous êtes comme ça. Ah, par exemple, cette semaine, j'ai vu deux Parisiens. Ils se sont cognés dans la rue. Et les deux, en même temps, ils ont fait... Oh. En même temps. Oh. Et je me suis rendu compte que votre problème, c'est que vous n'avez pas assez de pistolets ici, ok? Parce que ça n'arrive jamais aux États-Unis. On se cogne avec quelqu'un, on dit « Oh my God, I'm sorry, are you okay ?» Donc c'est pas qu'on est sympa, c'est juste qu'on a peur, ok? Et j'aime la France, vraiment, j'adore la France. J'aime plein de choses. Par exemple, j'adore le vin français. J'adore le vin français. Je bois minimum 2 verres par jour. Mais j'ai pas peur de devenir alcoolique. Parce qu'en France, le vin, c'est pas de l'alcool. C'est un condiment comme la moutarde ou le poivre. Quelque chose pour rendre le plat plus intéressant. Une autre raison pour laquelle je bois autant de vin, c'est parce qu'en France, le vin, c'est moins cher que les M&M's. Et si tu vas à un resto, une brasserie, et tu commandes un verre de vin, c'est moins cher que le thé. Ça veut dire que ça coûte moins en France de fabriquer le vin que de chauffer de l'eau. Donc maintenant, avec mon petit thé, je prends du vin. C'est moins cher. Mais j'ai bu le meilleur vin de ma vie ici en France. Je pense que la France fabrique le meilleur vin du monde. Ouais. Je suis d'accord. Mais aussi le pire. J'ai pas du vin où c'est marqué vin sous la bouteille, rien d'autre. J'ai pas du vin que quand tu le bois, ça fait mal. Et donc tu le craches et ça fait un trou dans le trottoir. J'ai pas du vin que ta honte a emmené à des fêtes. Tu le caches sous ta chemise et tu le mets dans un coin parce que c'est une obligation d'emmener une bouteille de vin à une fête ici en France, n'est-ce pas? C'est ton billet d'entrée. Tu peux arriver avec 1 kilo de cocaïne, 3 stripteaseuses et Iggy Pop. Si tu n'as pas une bouteille de vin, tu restes devant la porte, ok? Mais le truc, c'est que personne emmène de bonnes bouteilles à ces fêtes. C'est toujours de la piquette. Ce qui n'est pas grave, mais ça veut dire que si tu organises la fête, à la fin de la soirée, tu te retrouves avec 12 de bouteilles pourries que tu ne mettrais même pas dans un beauf bourguignon pour Hitler. Donc, qu'est-ce que tu fais avec toutes ces bouteilles pourries? Tu les amènes à d'autres fêtes. Ça veut dire qu'il y a des bouteilles de vin qui font le tour de la France. En allant de fête en fête pendant des années. Jusqu'à ce que ce vin pourri devienne un grand cru. Et maintenant, je suis avec une Française. Et les choses se passent bien entre nous. Et souvent, les gens nous demandent dans quelle langue on parle entre nous. Et entre nous, on parle en français. Parce qu'elle est française. Et parce qu'elle est française, elle parle anglais avec la recette suivante. Elle prend une phrase française... elle remplace tout le mot français avec le mot anglais, mais prononcé avec un accent français. Pour comprendre son anglais, il faut parler français. Donc, du coup, on parle français. Par exemple, une fois, elle m'expliquait une recette de cuisine en anglais. Elle m'a dit, « The key to this recipe is that you have to rape the cheese. » Rape the cheese. Traduction, la clé de cette recette, c'est qu'il faut violer le fromage. Vous dites râper en français, vous dites ça doit être pareil en anglais. Mais non. Mais finalement, j'ai compris pourquoi dans l'emmental, il y a deux trous. Mais le pire moment de communication entre nous, c'est quand elle emploie des anglicismes. Vous voyez ce que c'est les anglicismes? Ce sont les mots anglais que vous avez volés. Comme parking, ou basket, ou fistfuck. Mais le problème, c'est que quand elle emploie des anglicismes, ce sont les seuls mots que je ne comprends pas dans sa bouche. Quand elle m'a dit que Prince était so has-been qu'il est redevenu hype, le seul mot que j'ai compris là, c'est de redevenu. Non, il faut arrêter d'employer les anglicismes parce qu'un mot anglais dans la bouche d'un français, c'est pas de l'anglais. C'est un bâtard mutant. Mais j'ai compris pourquoi vous prononcez mal ces mots anglais. Chaque fois que moi je dis borderline, tout le monde me dit « Oh là là, comment tu te la pètes ?» Donc parce que j'aimerais garder mes amis français, je dis « borderline ». Et c'est en étant avec une Française que j'ai appris quelque chose de très important. J'ai appris comment me mettre en colère en français. Parce que c'est pas évident de se mettre en colère dans une langue qui n'est pas la tienne. Parce que chaque fois que je me fâche, j'ai le mot et les émotions qui sortent de moi comme de la vapeur d'une cocotte minute. Tandis que la grammaire reste collée au fond, comme des carottes trop cuites. Par exemple, quand quelqu'un me fait une queue de poisson, je dis « Je vais te faire du foutre !» Et plus une promesse qu'une insulte, honnêtement. Et dans le marais, c'est une manière de draguer. Et donc, chaque fois que je me dispute avec ma chérie, je perds. Parce qu'elle a plus de vocabulaire que moi. Par exemple, je vois toujours pas la différence entre les insultes suivantes. Connasse, poufiasse et pétasse. Est-ce que c'est une question de coupe de cheveux? J'ai pas compris. Par contre, je suis incollable sur les insultes pour les hommes. J'ai appris qu'un crétin est un homme stupide. Un blaireau est un homme stupide qui s'habille mal. Un abruti est un homme stupide qui file la muscu. Un salopard est un homme méchant moustachu du 19e siècle. Un salaud n'est pas vraiment un mec méchant. Juste, il fait pas ce que les femmes veulent, donc il pécho. Et un connard n'est pas méchant non plus. Juste, ils s'en bat les couilles. C'est à peu près ça, en gros. D'ailleurs, c'est bizarre comme expression. S'en battre les couilles. Vraiment, le français, vous n'avez pas trouvé plus insultant comme expression que je m'en bats les couilles. Ce que tu me racontes est tellement ennuyant que j'ai pas autre chose à faire que de battre mes couilles. Mais il y a pire que je m'en bats les couilles. J'en ai rien à battre. Moi, j'ai pensé que j'en ai rien à battre, c'est que je m'en bats les couilles pour les femmes. Mais non, un homme peut dire j'en ai rien à battre. Ça veut dire que c'est tellement chiant ce que tu me racontes que j'ai eu le temps de battre mes couilles jusqu'à ce que je n'ai plus de couilles. Je m'en bats les steaks. Mais quel steak? Vous allez chez le boucher, j'aimerais avoir deux steaks à battre, s'il vous plaît. On peut partir en couille en France. Vous avez quel genre de testicule ici qu'on puisse partir en couille? La langue de Molière, hein? Bravo pour ça. Hein? Une fois, j'ai gagné la dispute avec ma chérie. C'est parce que j'ai employé une expression tellement hard, tellement trash, que ça n'existe même pas dans la langue française. Cette expression est tellement crue que je ne pense pas le dire ce soir, en fait. Non, vous êtes trop gentil, je ne le sens pas. Vous voulez savoir? Non, je ne le sens pas. Non. Je vais t'enculer par la chatte. Elle était très surprise. 9 mois plus tard, j'étais papa. Merci beaucoup.
2: Merci. Merci.
0: Vous pouvez l'applaudir très fort. Sébastien Marx.
2: Merci beaucoup.
0: Quel accueil. Merci beaucoup, Sébastien.
2: Merci beaucoup.
0: À très bientôt.
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0: Faites un maximum de bruit, s'il vous plaît, pour Nick Mukoko.
4: Hey, comment ça va? Quel plaisir d'être avec vous. J'ai croisé deux SDF là qui étaient en train de parler sur moi là tout à l'heure. Oui, parce que il y en avait un qui trouvait que je ressemblais à Will Smith. Mais tu sais, il m'a fait le compliment, mais c'est après ce qu'il a dit qui m'a énervé. Il m'a dit tu ressembles à Will Smith. Mais c'est pas toi. Je fais, ben oui, je sais que c'est pas moi. Et il y avait son pote qui lui trouvait que je ressemblais à Eddie Murphy, mais il a pas dit Eddie Murphy. Et j'ai dit, non, lui, c'est pas Will Smith. Lui, c'est l'âne de Shrek. Je fais, quoi? Je me suis senti comme un con. Fallait que je réponde un truc. Eh, va chier, va chier, va chier. C'est comme ça que je me suis un peu vengé. J'essaye de me réveiller un peu de cette journée. J'ai fait une petite sieste de 20 minutes. Là. Vous connaissez les siestes réparatrices qui réparent rien du tout. Là, j'ai besoin de faire une autre sieste pour réparer ma sieste. Là, c'est ça mon truc. Moi, je suis nul. Moi, je maîtrise pas ça. Il y a des gens qui maîtrisent les siestes. Tiens, moi, dès que je vois un canapé ou un lit, je dors directement. Je me mets en condition. Je me brosse les dents. Je me mets en pyjama. Je regarde un épisode Netflix. Et puis, je dors. Et je me réveille. Je reprends un petit déj. À 23h07. Je réveille les gosses pour aller à l'école. Alors que j'ai même pas de gosses. C'est ça ma life, moi je suis honnête avec moi-même, tu vois, j'arrête de faire semblant, d'ailleurs je suis dans une phase de ma vie où j'ai arrêté de faire semblant, tu vois. J'ai eu 35 ans il n'y a pas longtemps et je commence un peu à me sentir vieux, tu vois. J'aime bien les gens, il y a des vrais vieux ici, je sais. Ils me regardent, qu'est-ce que tu racontes, stagiaire? Non, je vous assure, c'est tout nouveau pour moi parce que, tu vois, c'est quand t'arrives à la trentaine, c'est là où tu prends conscience que t'as un corps, tu vois. Et que tu dois lui demander la permission avant de faire quoi que ce soit. Tu sais, quand t'as 10, 15, 25, tu fais ce que tu veux de ton corps. T'as envie de sortir, faire une roulade, tu fais ta roulade. Tu te cognes, tu réfléchis après. Ça fait mal, faut plus faire ça. Arrive à la trentaine, tu réfléchis pour tout. Tu te lèves de ton lit le matin, t'es là. Est-ce que le sol est froid? Pourquoi j'ai dormi avec un caleçon, moi? Ça bloque pas la circulation du sang, ce truc? C'était pas la pleine lune hier, Mercure qui rétrograde. T'es debout, tu veux te baisser, tu parles à ton dos avant. Frérot, t'es chaud ou pas? On va se baisser. J'ai envie de prendre la chaussette, ça te dit un truc? Non, non, non, ok, prends ton temps. Moi, il y a tout qui change là maintenant, tu sais. Je fais pipi assis maintenant. Et je kiffe. C'est lourd, moi, j'avais pas que c'était bien. C'est intelligent, ça. T'as le temps de penser à des choses auxquelles t'avais pas pensé avant. Je comprends que vous êtes intelligente comme ça, les femmes. Parce que t'es assis, t'es là, psss. Mais j'ai pas payé mes impôts encore, moi, genre. Ils vont me prendre 10%, psss. Parce que 10, 15, 25, tu fais pipi, tu pars. T'as oublié que t'avais fait pipi. Arrive à la trentaine, tu fais pipi, t'attends. Parce que si tu pars, ça coule encore. Oui, à des moments, je suis là, je suis wow, wow, wow. Je suis obligé de tapoter ma teub, on dirait une cigarette, le truc. Des fois, je les sors. Je l'étends, je la laisse sécher, je vais me faire un café. Je reviens, ça coule encore, je fais merde. On va appeler le plombier, c'est quoi l'histoire? Tellement de choses qui changent dans ma vie, là, ouais. Tu sens que tu commences à prendre de l'âge quand tu commences à devenir la personne que t'as toujours critiquée. Tu vois ce que je veux dire? Moi, j'ai toujours critiqué les gens qui avaient un groupe WhatsApp avec leurs voisins. Et moi, j'ai ça, là, maintenant, aujourd'hui. Ça m'énerve, tout le monde raconte sa vie, là. Gna, gna, gna, gna, gna. Je peux même pas quitter le groupe, c'est mes voisins. Ils vont le voir. En plus, c'est moi qui ai créé le groupe, je suis niqué. Tous mes potes, ils sont aussi en train de vieillir, tu vois, parce qu'ils ont tous 10 ou 15 ans de plus que moi, et c'est mes potes, tu vois. Je le vois qu'ils sont en train de vieillir, parce que les excuses, elles changent quand ils viennent pas des rendez-vous. C'est avant, c'est « Ah, j'ai mal à la tête, flemme ». Aujourd'hui, c'est « Ah, j'ai fait un AVC il y a 2 semaines, c'est chaud, mon frère. Accompagne-moi faire une coloscopie ». C'est ça ma life avec eux aujourd'hui. Même pour aller en boîte de nuit, c'est devenu compliqué parce que je passe plus mon temps à réfléchir qu'à être dans la boîte de nuit. Et je suis là à me dire, est-ce que je vais trouver une place pour me garer? Faut que je mette un pull, je vais attraper froid en sortant. Tout le monde est là au bar en train de commander des vodkas. Schweppes, je suis seul à commander un allongé, je veux un allongé, s'il vous plaît. Parce que j'ai fait une sieste réparatrice et là... Oh. Mais j'essaye de devenir une meilleure personne 35 ans, là. Comme j'ai dit, tu vois, je fais plus semblant. Je fais pas semblant d'être quelqu'un que je suis pas, tu vois. C'est un truc que j'ai arrêté, ça. Tu vois, parce que on est un peu dans une société où on fait semblant d'être des gens qu'on n'est pas. On porte des masques. Puis des fois, après, on rentre chez nous le soir, on se dit, ah, faut que j'enlève ce masque. C'est pas moi, ça. Je suis pas un gentil, moi. Je suis un connard, hein, à la base. Je suis un parisien, voilà ce que je suis. Moi, des fois, je rentre, je dis, non, je suis pas un noir. J'ai nagé. Vous aimez ça, cette vanne, les blancs, hein, vous l'aimez bien. Non, le truc sur lequel j'ai travaillé, où je me suis dit, non, je vais arrêter de faire semblant d'être quelqu'un, j'ai arrêté de faire semblant d'être quelqu'un ponctuel, tu vois. Je suis pas quelqu'un de ponctuel. Ouais, je vous le dis tout de suite. Là, je suis arrivé en retard, et c'est mon style, je vous assure. Je maîtrise ça, j'ai qu'une seule excuse, c'est Hidalgo qui nique la ville. C'est vrai, il faut la calmer. Quelqu'un peut lui parler un peu, elle, tu vois. Elle s'est prise pour Jules César, elle. Elle croit qu'elle est en train de construire Rome, là. C'est bon, là, il n'y a que des travaux, là. Vous n'avez pas marre des travaux, là. Même les travaux.

Bien. Des fois, je me dis, si je suis ponctuel, c'est trop d'efforts pour moi. Ça fait 25 ans que je suis habitué à être en retard. C'est que ma dopamine, elle est habituée à être dans cette pression de dernière minute, tu vois. Ouais, oui, il me reste 5 minutes, faut que je pense là. Il y a le train vite. Je suis habitué, c'est mon confort, ça, tu vois. Et là, arriver à l'heure, ça veut dire que je dois changer plein de choses. Je dois m'organiser à l'avance. Je dois devenir quelqu'un d'arrogant. Parce que les gens ponctuels, t'as vu comment ils sont arrogants? T'as vu comment ils parlent? On dirait qu'ils sont là depuis la création de la Terre. Fait comment tu fais pour arriver en retard? C'est un truc qui me dépasse, moi, les gens qui sont en retard. Ça me dépasse, les gens, je peux pas comprendre, les gens en retard. Donc on organise pas, bien. Détends-toi un peu, là. T'es à l'heure parce que je suis en retard, c'est pour ça que t'es à l'heure. Eh oui. Si j'arrive à l'heure, j'annule ta ponctualité. T'existes plus. Remercie la vie parce que grâce à moi, t'existes. Je te mets en lumière. Il faut de tout pour faire le monde. Ouais. T'es le monde, je suis le tout. C'est comme ça que ça marche. Si t'arrives à l'heure et moi j'arrive à l'heure, qui arrive à l'heure? Cogite. Le jour sans la nuit n'existe pas. Il faut que le jour soit... Ouais. Faut que j'arrête de regarder les vidéos de Jean-Claude Van Damme, je crois. C'est ça mon problème. Monsieur, vous passez un bon moment ou pas? Tout à l'heure, je fais des blagues, il me regarde comme ça en mode... The Voice. Je parlais d'organisation tout à l'heure aussi, ouais. M'organiser, ça aussi c'est un truc que je maîtrise pas. Moi, j'ai toujours été quelqu'un de très freestyle. Je suis pas comme mon ex. Mon ex, elle était super bien organisée. Elle, la veille, elle savait ce qu'elle allait faire le lendemain. Et j'ai essayé un peu de la copier, d'être comme elle un peu. Mais c'est pas moi, tu vois. Je suis allé acheter des post-it et tout, pour noter les choses importantes que j'ai à faire dans la journée. Des post-it bleus, 8h30, appeler la banque, post-it jaune, 11h, appeler l'assurance, post-it verte, lire les autres post-it. J'ai essayé, mais ça marche pas. Et j'ai mis ça dans des endroits visibles, en plus, l'écran de mon ordi, ma tub, y a rien qui fonctionne. C'est pas moi, tu vois. Elle a maîtrisé ça, parce que c'est son éducation, elle est comme ça. Elle l'a fait, elle savait ce qu'elle allait faire le lendemain. 8h, je me lève, 9h, je vais faire les pieds. 11h, je rentre à la maison. 16h, je vais chercher les gosses. On n'a même pas de gosses. Moi, je peux pas vivre comme ça, tu vois, parce que la vie, elle est pleine de surprises. Vous êtes d'accord avec moi? On sait pas ce qui va se passer dans 5 minutes. Et des fois, il faut se rendre disponible à la vie. On sait pas. Moi, je suis carpe diem. C'est pour ça qu'il y a des trucs que je fais plus, tu vois. Par exemple, faire le plein de ma voiture, je fais plus ça. Je mets ce qu'il faut pour aller chez moi, tu vois. Si elle tombe en panne, c'est la volonté de Dieu. C'est comme ça. Non, parce que je cogite, je me dis, imagine, je fais le plein de ma voiture, et puis il y a quelqu'un qui vole ma voiture. Je vais avoir la rage. Ma voiture, plus 75 euros de plein. Non, s'il la vole, faut qu'il galère, le mec. Faut qu'il la pousse jusqu'à une station essence. Et je veux que là-bas, il réfléchisse aussi. C'est une quoi, sa voiture? C'est une essence, une diesel? Non, c'est une électrique, mon gars. Comme ça que je suis. Il y a des choses par contre que j'ai plus envie d'accepter, tu vois, à 35 ans, que j'estime que j'ai assez vécu certaines choses, tu vois. Je parle en termes d'émotion, tu vois. Mettre en colère, c'est des choses qui m'intéressent plus. Je fais tout dans la vie pour éviter les gens qui peuvent me mettre en colère ou les situations. La honte aussi, c'est une émotion que j'évite. Toutes les situations, je peux me foutre la honte, j'évite. Parce que c'est une émotion que j'aime pas, on sait jamais quoi faire quand on se tape la honte, tu vois. Quand tu te mets en colère, tu sais quoi faire. Tu cries, tu t'énerves, tu cries, tu vois. T'es triste, tu pleures, mais la honte, on sait jamais quoi faire. On est figé là, des fois, hein, on sourit. Hein. T'as envie de partir, mais tu dis, j'ai peut-être pu me taper la honte. Non, je reste. C'est vrai que moi, toutes les situations, je peux me foutre la honte, j'évite. Aller en boîte de nuit, si je connais pas le physio, j'y vais pas. Non, maintenant, j'envoie une photo de moi. Tu vois. Et puis, j'appelle la boîte de nuit, je fais, ce mec, il peut rentrer? Non? Ok, je reste chez moi. Personne se fout la honte, tout va bien. Netflix and chill. Non, parce qu'il y a des gens, ils sont là, ils ont dépassé la trentaine, tu sais, ils se tapent la honte et ils veulent forcer, faire genre comme si de rien s'était passé. Assume! Moi, j'ai vu un monsieur il n'y a pas longtemps, tu sais, quarantaine d'années, dans Paris, il est en train de marcher, tu sais, il marche. Et puis à un moment, sa cheville, elle lâche, là. Et il tombe par terre. Aussi vite il tombe, aussi vite il se relève. Bah, waouh, qui m'a vu? T'as 40 ans, mon gars. Reste par terre, qu'est-ce que tu fous? Qu'est-ce que t'essayes de forcer avec la honte? Qui m'a vu? On t'a tous vu, reste par terre. Prends un livre, lis, je sais pas, fais autre chose. Moi, je tombe par terre, cherchez même pas à me relever. Ça va, monsieur? Je suis un SDF, laissez-moi tranquille. Il y a des gens en couple ce soir, un peu, par applaudissement.

0: monsieur. C'est pour ça qu'il est fâché. Je rigole, je rigole. Combien de temps vous êtes marié, combien de temps? Enfin, si vous êtes marié. 51. Oh, on peut les applaudir. 51, c'est beau ça, waouh. Oh. Incroyable. Moi, je me suis séparé, là, il n'y a pas longtemps. Quelqu'un avec qui j'étais pendant 10 ans, tu vois. Tout va bien, je vous assure. J'adore le fait d'être célibataire ou être en couple. Si c'est ton couple, soyez heureux. Vous êtes célibataire, soyez heureux. Voilà. Moi, je kiffe, là. Je peux prendre des douches et laisser mon téléphone allumé. Tout va bien. Ah ouais, c'est beau, ça. Plus d'angoisse. Plus besoin de Xanax. Non, je suis pas du genre à critiquer ma dernière relation. J'étais avec quelqu'un de formidable. Moi, je suis pas du genre à critiquer. Tu sais, on est dans une société où on pousse à toujours mal parler de nos ex, tu vois, remettre la faute sur les autres. Moi, je suis pas comme ça. J'ai pas cette qualité-là que certaines femmes peuvent avoir. Certaines femmes, j'ai dit, pas toutes. Parce que quand vous vous séparez, comment vous terminez vos ex? On dirait que vous avez jamais été avec cette personne. Comment j'ai pu me mettre avec un gars comme ça, avec sa grosse tête? Jamais, jamais, jamais tranquille. Ses ongles jamais couffés. Il passe son temps à ronfler. Il ronfle tous les jours. Il dort, il ronfle, il mange, il ronfle, il marche, il ronfle. Ronfleur professionnel. Ronf, ronf, ronf, ronf. Jamais fait jouir avec sa petite bite. Jamais, jamais fait jouir. Alors que quand t'étais avec elle, c'est ouh, c'est qui le dragon? Ouh, waouh. Je peux plus respirer. Ouh, ouh. T'es plus avec elle, jamais fugué avec sa petite bite, jamais pervers, narcissique, manipulateur, violeur, noir, noir quoi, comment ça noir? C'est quoi le rapport? Moi je veux pas être comme ça. Que la relation soit bonne ou mauvaise, on apprend, tu vois. Ça te permet de devenir une meilleure personne, et moi je suis devenu une meilleure personne grâce à mon ex, vraiment. C'est même ma meilleure amie. Ouais, je suis devenu un meilleur homme, plus intelligent, plus mature. Elle m'a dit de dire ça. On vivait ensemble pendant 10 ans. 10 ans, on a vécu ensemble parce qu'on était très amoureux, tu vois, et parce qu'elle avait dit qu'on devait vivre ensemble. Et attends, on s'est mis tous les deux d'accord sur la décision qu'elle a prise. Mais le truc que je veux dire, c'est que j'ai appris énormément avec le fait de vivre avec une femme, tu vois. Première chose que j'ai appris, c'est que les femmes avaient la force de faire en sorte que vos envies deviennent nos envies, sans rien nous dire. Quoi. Moi, je suis végane, je savais même pas ça. Depuis quand j'aime manger du riz avec rien? Je mange du vent, quoi. Elle a fait en sorte que je kiffe les chats, alors que je suis allergique aux chats. Moi, si je dois acheter un animal, je préfère acheter un chien, tu vois. Je sais pas s'il y a des gens qui aiment les chiens, mais j'adore les chiens, parce que les chiens, ils sont vrais. Tu vois, un chien, quand il t'aime pas, il te le dit. Je t'aime pas, je t'aime pas. Tu vois. Il t'aime bien. Un chat, tu sais rien de sa life. Qu'il t'aime ou t'aime pas, tu sais rien. Tu sais pas s'il a des gosses, il est toujours énervé. Il marche chez toi comme ça, énervé, saoulé de la vie. Il te fixe dans les yeux, on dirait que tu lui dois de la thune des fois. Et tu regardes qui comme ça? Je t'ai déjà remboursé hier, qu'est-ce que tu veux? Des fois, il fait genre, il va te parler. Non, j'ai rien à dire, il se bat. Il se pose à la fenêtre et il regarde dans le vide, il te regarde, il te regarde, il regarde dans le vide, il te regarde. Tu sens qu'il parle sur toi, tu vois. Qu'est-ce que je fous chez lui, là, avec sa grosse tête, là, tout le temps, il ronfle, il ronfle, il mange, il ronfle, il dort, il ronfle. Il m'a jamais fait jouer avec sa petite bite, jamais fait jouer. Merci de m'avoir écouté ce soir, vous étiez incroyable. C'était Nick Moutoko, merci. On peut l'applaudir très très fort, s'il vous plaît.
1: Merci beaucoup.
0: Nick Moutoko. Sur Rire et Chanson. Merci, merci. Faites du bruit pour vous. Très belle soirée, là, déjà. Que cool.
1: Bravo, Nick.
0: Merci.
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1: Allez, je vous propose d'accueillir maintenant une comédienne absolument talentueuse. Alors, vous allez découvrir sur fond d'humour cynique, mais aussi touchant, vous allez découvrir une galerie de personnages. Cette artiste qui incarne des personnages féminins qu'elle a pour la plupart côtoyés, avec beaucoup d'originalité et surtout un angle plutôt inattendu. Je vous demande de l'applaudir également très fort. Voici Sandrine Saroche.
4: Alors, je me présente brièvement, Sandrine Saroche, il l'a dit. Je suis née en 1996 à Toulon. Tout le monde voit Toulon, la Côte d'Azur, les gros bateaux, les milliardaires. C'est pas là, c'est juste avant. Je peux te dire que quand t'arrives à Paris et que tu dis que tu viens de Toulon, t'as intérêt à citer Nietzsche derrière pour remonter la pente. Ce qui me tue pas me rend plus forte. Voilà. Alors moi, s'il y a un moment dans ma vie de femme où j'ai vraiment pleuré ma race, c'est quand j'ai eu mon bébé. 8 kilos. 95 centimètres. C'est à ce moment-là que j'ai commencé à écouter Fabienne Thibault en boucle. Au bout du compte, on se rend compte qu'on est toujours tout seul. Ah, vous avez des enfants, vous aussi? C'est merveilleux, hein? C'est merveilleux d'être une femme parce qu'on donne la vie. Et ça, c'est cadeau. Plaisir d'offrir, joie de recevoir. Ce petit être pur et plein d'innocence et qui hurle toute la journée. Même qu'à un moment donné, on se dit, mais quand on l'a fait, ce gosse-là qui est en train de me défoncer les tympans, on était bien deux, non? Il y avait bien un type avec moi dans le lit, hein? Hein, Oscar? Oui, on l'appelait Oscar parce que c'est notre plus belle récompense. Ah, Oscar, il est où? Il est où le papa du bébé à 9h du soir? Ça fait quand même 8 heures non-stop que tu pleures, maman, elle en peut plus. Mais ça fait rien, maman est tellement heureuse. Tout ce bonheur qui m'est tombé dessus comme une poubelle de merde. Eh ben oui, tu vois, il est 9h du soir et maman est encore en pyjama. Eh ben oui, t'as pleuré toute la journée, j'ai pas eu le temps de prendre ma douche. C'est pas grave, de toute façon, je rentre pas dans mes fringues, alors... Ah, mais ne t'inquiète pas, maman n'est pas bipolaire. Ah non, juste bipolaire, voilà. Elle est fatiguée, maman. Ben oui, parce que maman est devenue une intermittente du sommeil. Ah non, parce que ton papa, il t'entend pas la nuit. Ah non, mais non, il entend rien du tout, hein. Et il me dit, et alors, mais pourquoi tu fais pas des siestes avec ton bébé? Il fait pas de sieste! C'est comme tous ces gens-là qui me disent, alors il fait ses nuits, il fait même pas ses jours! Et non, parce que papa, je ne comprends pas pourquoi il entend pas ce papa, il entend rien. Parce qu'on nous explique qu'un homme peut entendre une feuille qui craque la nuit dans le lointain, mais pas un bébé qui pleure dans la pièce d'à côté. Et ça, c'est parce que du temps qu'il était Cro-Magnon, il avait été programmé pour mettre sa famille à l'abri des dangers de l'extérieur. Pas de l'intérieur. Et ça, maman, elle savait pas et elle a épousé Cro-Magnon. Ah mais oui, mais elle est tellement heureuse. Eh mais oui, maman est heureuse. Mais oui, parce que papa, quand il était Cro-Magnon, il partait pendant des jours et des jours à la recherche du gibier, pendant que maman, elle restait là, comme une feignasse à la grotte, en train de regarder des épisodes de Julie Lascaux. Et c'est pour ça que papa avait été doté d'une vision longue distance qui lui permet de repérer sa proie à plus de 1000 mètres. Et c'est pour ça qu'aujourd'hui, quand il est devant le frigo, il ne peut pas voir la moutarde. Parce qu'il n'a pas le grand angle. Mais ça, c'est pas de sa faute, c'est Cro-Magnon. Hein, les filles, c'est pas de sa faute, hein. Et maman est tellement heureuse d'avoir épousé Cro-Magnon. Mais oui, mon bébé, mais oui, maman va changer ta couche. Et oui, parce que t'es incapable de le faire tout seul. Ah ben oui, t'es bien un mec, toi, hein. Oh mon Dieu, ce que ça schmoute. Ça sent encore une idée de ton père de te faire bouffer des légumes bio, hein. On voit que c'est pas lui qui te nettoie le sif. Le sillon interfécier, mon amour. Oh mon Dieu, mais c'est monstrueux. Mais comment un aussi petit corps peut produire autant de merde? Qu'est-ce qu'il fout, ton père? Je comprends pas. Ça fait une heure que j'essaye de le joindre. Quand il est avec moi, il est toujours sur son téléphone. Et quand c'est moi qui appelle, il répond pas. Il y a bien un problème, non, quand même? Ah, j'avais pas vu. Il a envoyé un SMS. Papa a un cocktail. Maman est tellement contente quand papa s'amuse. Alors, s'il y a bien un moment dans ma vie professionnelle où j'ai pleuré ma race, c'est quand j'ai commencé à travailler avec Ariane, ma première patronne, la rédactrice en chef d'un grand quotidien. Une belle personne qui avait tendance un petit peu à confondre le talent avec la méchanceté. Bah, Sandrine, tu te maquilles plus? Ah, t'es maquillée? Je sais pas, en tout cas, t'as vieilli dans la nuit. Il est où l'esclave? Bah, le stagiaire. Qui veux-tu que ce soit? Allez, Timothée, dépêche-toi, it's time. Regarde-moi ça, génération Y. Il a 3 poils au cul, il se prend pour un ours, celui-là. Marie-Jo, j'ai pas reçu tes articles. Tu me les as shootés par WeTransfer? Ben, je sais pas, ils ont dû aller dans mes spams ou dans ma poubelle, si c'est de la merde, comme d'habitude. Oh, et puis m'énervez pas aujourd'hui, j'ai tellement mal aux pieds avec cette conne de vendeuse. Oh, vous inquiétez pas, madame, c'est du Nubuck, ça va se détendre. Oui, mais quand? By the way, Dimitri, te faire une French manucure avec ton Tipex. Ça a donné quoi, la séance photo Rachida Dati, Isabelle Balkany? Ah mon Dieu, c'est ça? Ah mon Dieu, on dirait qu'elles sont mortes. Ah non, mais là, à part le jus de citron dans l'œil, je vois pas très bien ce qui peut les ranimer, hein. Et qu'est-ce qu'a fait cette séance photo ? Jean-Marie Perrier, ben dis donc, il est un petit peu éventé, le Perrier, là. Hein. Et alors, ce serait quoi la punchline ? Dimitri, une femme avec une femme. Ok, merci Dimitri. Marie-Jo, chatte à chatte. Marie-Jo, tu sors. Non, c'est pas de l'homophobie, mais là, c'est trop. Tu sors. Ben, ils disent, oui, Dimitri, c'est pas avec ton article sur l'Angleterre qu'on va avoir le prix Albert Londres. Hein. Déjà, rien que le titre, excuse-moi, le Brexit, ça m'excite. Puis qu'est-ce que c'est que ces phrases-là ? J'aimerais pas habiter dans le Middlesex, à choisir, je préfère le Sussex. T'es un grand malade, toi, hein ? Visiblement, tout ce qui est politique, géopolitique, finance, c'est pas ta came, hein ? Hein ? Apparemment, tu connais mieux Peter Eslum que Schumpeter et Piketty. Non, c'est pas un dessin animé, Sandrine. De même que les pêches merga, c'est pas un dessert, tu vois. Et Michel Foucault, c'est pas le père de Jean-Pierre. J'ose même pas te demander si tu connais la différence entre les chiites et les sunnites. Le chiite, tu le fumes, le sunnite, c'est lui qui te fume. Ici, c'est super, Sandrine, mais tu vois, c'est pas parce qu'on a rien à dire qu'il faut fermer sa gueule. By the way, tu nous as fait un festival de jeux de mots, hein, cette semaine, hein. Je te cite. J'ai arrêté le pantalon cigarette, ça me faisait tousser. Marlène Schiappa, je sais pas qui c'est. Pierre Berger et Liliane Bettencourt sont morts, on peut même pas dire les pauvres. Si avec ça, on perd pas tous les annonceurs. Bah, Zoé, Timothée, qu'est-ce que tu nous proposes pour la rubrique senior ? Un spécial vieille et salope. Tu penses à quelqu'un de particulier ? Je trouve ça un peu clivant, tu vois. Tu sais, ce qui intéresse nos lecteurs aujourd'hui, c'est la bouffe, la maladie, la nostalgie, les histoires d'amour et les têtes couronnées. Alors, je sais pas, t'as qu'à dire que le prince Charles vit une histoire d'amour avec Charles Aznavour, voilà. Mais évidemment, c'est un fake. Qu'il est con, ce stagiaire. Mais on s'en fout du procès. Que l'on m'acclame ou que l'on me blâme, c'est toujours de la réclame. Et puis, on est dans la presse, on est pressé. Avec deux S et pas deux C. La pression, c'est pas la précision, que je sache. Bon, allez, sortez, sortez les stagiaires qui captent rien, les pigistes qui pisquent dalle. Qu'est-ce que tu dis, Dimitri ? Moi, j'ai été pistonné pour ce poste. Je te rappelle, Dimitri, que ma mère était orthophoniste. Et je vois pas où c'est drôle. Et je te rappelle que toi, tu es moldave, végétarien et gay. Ça fait beaucoup pour un seul homme. Alors, tu as beaucoup de chance d'être encore dans cette rédaction et il y en a autant pour toi, Sandrine. C'est vrai, tu n'es pas gay. Mais tu es provincial. Et ça, crois-moi, c'est pire. Alors, comme tous les fléaux, la peste, la malaria, la tuberculose, la femme a sa journée, le 8 mars. Nichée entre la journée mondiale des zones humides et la journée internationale sans viande. Et tout ça est authentique, vous pouvez le vérifier. Moi, j'adore le 8 mars parce que ce jour-là, on nous répète en boucle que plus les hommes participent aux tâches ménagères et à l'éducation des enfants, plus ils ont une vie sexuelle épanouie. Moi, j'aime beaucoup le 8 mars parce que ce jour-là, on nous répète en boucle que plus les hommes participent aux tâches ménagères et à l'éducation des enfants, plus ils ont une vie sexuelle épanouie. Moi, j'aime beaucoup le 8 mars. C'est bon, le message est bien passé. Bon, alors, j'ai posé la question à toutes mes copines. Qu'est-ce qui, aujourd'hui, vous rendrait plus heureuse ? Et elles ont toutes répondu la même chose. Moins de ménage, plus d'orgasme. Et c'est possible. Oui, parce qu'ils viennent de nous trouver le Viagra féminin. Alors, c'est pas du tout un comprimé, comme pour les hommes. C'est un spray nasal, à base de testostérone. Pourquoi pas, hein ? Si le bonheur est dans le spray. Hein, les filles ? On n'a pas fini de se moucher, hein ? Bon, par contre, petit inconvénient, il faut quand même le savoir, c'est que la testostérone, ça fait pousser la moustache. C'est pas grave, on épousera des Portugais. Comme ma gardienne Olinda. Olinda, elle a épousé Manuel. Oh, le Manuel, il est chaud comme un morceau de bacalao. Elle me raconte tout, Olinda. Elle me dit, Madame Sandrine, je peux plus, je peux plus, je peux plus. Je suis fatiguée, fatiguée, fatiguée. Manuel, toute la journée, il m'emmerde. Et comme par hasard le soir, quand on va se coucher, il est très gentil. Il veut que je me mette à genoux. Et c'est pas pour faire la prière. Vous savez, la dernière fois, ce qu'il me fait, Madame Sandrine, il m'appuie sur la tête comme ça. Je dis, Manuel, tu crois que je connais pas la direction ? Je lui dis, c'est la bonne fleur, c'est pas le bon vase. De toute façon, je comprends tout de suite. Dès qu'il allume la petite lampe rouge et il met la musique de Linda de Souza,